0: votre enfant. C'est quand même beaucoup.
1: Je vous remercie infiniment, Jean-Marie Bonnet, de nous avoir consacré un peu de temps, parce que vous êtes procureur général à Montpellier. Ça laisse peu de temps libre. Merci infiniment.
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1: Voici l'étrange histoire de Jérôme Tonneau. En 2019, à Lille, il organise un guet-apens contre son ex, Nathalie Debailly. Il engage trois Roumains qui l'enlèvent sur son lieu de travail et la ramènent chez lui. Et lui, l'égorge avec un cutter. Mais attention, ce Jérôme Tonneau n'est pas un truand. C'est un chef d'entreprise. Sulfureux, vous allez voir. Ouvrons ensemble la côte B du dossier d'instruction de Jérôme Tonneau.
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3: Dans le système judiciaire français, le dossier d'instruction contient un sous-dossier appelé Côte B. Il rassemble les rapports des experts psychiatres, psychologues et de l'enquêteur de personnalité. Ouvrons l'un de ces dossiers.
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1: Le matin du 27 mai 2019, à Lille, Nathalie Debailly, 47 ans, se gare sur le parking de la banque où elle travaille. À ce moment-là, quatre hommes lui tombent dessus, la jettent dans une camionnette avant de lui donner un coup de taser pour l'immobiliser. À ce moment-là, un motard s'approche. Il a tout vu. Oh ! Vous foutez quoi, là ? Laissez-la tranquille. Oh, y a rien. Te mêle pas de ça, dégage. Jérôme Tonneau, l'ex de Nathalie, dégaine et il tire sur le motard. L'homme s'en sort, ça n'était que des balles en caoutchouc. Quand il appelle la police, la fourgonnette est déjà loin. Jérôme Tonneau, aidé par ses complices roumains, ramène Nathalie chez lui, dans la banlieue de Lille. Ensemble, tous les quatre, ils jettent Nathalie dans la baignoire et la laissent seule, bâillonnée et ligotée. Et puis Jérôme Tonneau va retirer 900 euros et il donne 300 euros à chacun de ses hommes de main roumains. Et puis il va retrouver son ex dans la salle de bain et il égorge Nathalie Debailly. Le légiste relèvera 7 coups de cutter.

0: J'ai ma sœur qui m'appelle et qui me demande où je suis. Je dis que je suis en voiture.
1: Nicolas de Bailly, frère de Nathalie de Bailly.
0: Elle me dit dès que je peux, de me poser, de me garer, parce qu'elle a un truc à me dire qui est quand même assez grave et elle souhaite pas que je sois au volant. Je me gare, je la rappelle et puis elle me dit qu'il est arrivé un drame et elle me dit Nat est morte et il l'a tuée. Dans la foulée, mon père m'appelle. Il n'est pas au courant. Il vient d'arriver chez moi puisqu'on avait prévu de se retrouver en famille. Il m'appelle, il me dit « Salut Nico, t'es où? On boit un coup ?» Et là, moi, je viens de raccrocher avec ma sœur et je lui dis « Bah écoute, j'arrive papa, j'ai un truc à te dire. » Et voilà comment rapidement toute la famille est au courant. On a même beaucoup, beaucoup de mal à avoir des informations. Ce qui est le plus douloureux, c'est que dans ces cas-là, on se rassure en se faisant des scénarios qui ne vont pas dans le sens de la souffrance, de la torture. Et finalement, toutes les informations qu'on découvre au fur et à mesure dans la Voie du Nord, c'est l'horreur absolue. D'abord, on découvre qu'elle a été emmenée chez lui. Après, c'est des coups de cutter. Puis on apprend l'histoire de la baignoire. Enfin, tout ça, ça nous arrive au fur et à mesure. Et c'est très difficile, d'autant que, à la fois, certains d'entre nous veulent savoir, d'autres veulent se protéger. Et c'était très, très compliqué. Et jamais on a eu quelqu'un qui nous a parlé franchement, tout de suite, en nous disant « bah voilà, ça s'est passé comme ça ».
2: Nathalie de Bailly est tombée dans un véritable guet-apens. Kidnappée, forcée de monter dans un véhicule utilitaire, elle sera retrouvée morte, égorgée dans l'appartement de son ex-conjoint ici, dans la rue principale de la Madeleine. L'homme de 53 ans, connu de la police pour des escroqueries, est le suspect numéro un dans cette affaire. Il est toujours activement recherché.
1: La crime de Lille remonte jusqu'aux trois complices de Jérôme Tonneau, trois Roumains installés dans un camp près de Lille. 48 heures plus tard, les flics finissent par l'interpeller, lui. Monte tes mains, montre-les, éteins le moteur, tout de suite, main sur le volant. Dans le bureau du juge d'instruction, Jérôme Tonneau est loquace. Trop peut-être. Il ne fait que parler. Mais c'est pas clair. Il part dans tous les sens. Le juge n'y arrive pas. Et c'est son avocat qui doit le raisonner.
3: Il n'a pas toujours le bon comportement.
1: Maître Jean-Philippe Broyard, avocat de Jérôme Tonneau.
3: Donc un peu de dominance, un peu de toujours essayer d'exister et de maîtriser le discours. Donc c'était parfois improductif de sa part, mais je pense que c'était plus fort que lui. Et c'est difficile parce que c'est un homme qui est très digressif, qui parle énormément. Donc quand on pose une question, c'est une heure des discours pour essayer d'avoir une réponse. Donc c'est un homme que je vais essayer de le canaliser durant toute la phase de l'instruction pour essayer de le ramener à l'essentiel. Pourquoi, quand, qu'est-ce qui s'est passé dans ta tête, etc.
1: À 12 ans, Jérôme Tonneau a vécu un drame dont il ne se relèvera jamais. Il est en voiture avec son père et sa sœur. Ils vont traverser un passage à niveau quand

0: Jérôme Tonneau est le seul rescapé de l'accident.
1: Lorsqu'il va sortir du coma, son papa et sa sœur seront déjà enterrés. La maman n'a pas attendu que Jérôme se réveille. Et c'est affreux parce qu'on lui demande de rentrer à la maison et de faire comme si de rien n'était. Et on comprend qu'à l'époque, il n'y avait pas de suivi psychologique. Donc, c'est stress post-traumatique non suivi dans les années 70 pour ce jeune garçon de 12 ans. Et une mère qui vient nous expliquer qu'elle a géré, elle, sa peine de son côté et lui aussi de son côté. C'est-à-dire qu'on n'a pas eu une mère soutenante à ce moment-là comme il l'aurait fallu. Elle le sera, elle nous le dira, uniquement par le matériel. C'est-à-dire qu'elle lui a donné tout ce qu'il voulait. De 12 à 18 ans, c'est un gamin qui nous dit « j'ai eu une jeunesse dorée, j'avais tout ce que je demandais à ma mère, je l'avais ». Donc je pense que c'est un enfant qui a compensé ses blessures et sa douleur avec ses Playmobil dans sa chambre. C'est tout.
0: Code P911. Expertise psychiatrique du docteur Haït Mengele. À 18 ans, Jérôme Tonneau quitte le foyer familial. Il obtient un BTS technico-commercial. Employé dans un supermarché puis dans des restaurants d'autoroute comme gérant, il rachète à 21 ans deux blanchisseries Pressing dont il est toujours le propriétaire. Dans le cadre de ses affaires, il rapporte 4 condamnations à de la prison ferme pour vol en réunion, incendie criminel, tentative d'escroquerie et dénonciation mensongère.
1: Ce garçon va se construire autour de l'argent. Donc il va falloir exister à tout prix grâce à l'argent. Donc un homme qui a toujours travaillé dans sa vie et en même temps qui avait conscience d'un profond mal-être sans pour autant véritablement l'identifier malgré son intelligence. On sait qu'il est suivi depuis 2005 par des psychiatres.
0: Code B443, expertise psychologique d'Yves Delannoy. Sur le plan sentimental, Jérôme Tonneau se marie en 1996 et il divorce 4 ans plus tard. L'année suivante, il se remarie et devient père de 2 enfants. Il divorce 14 ans plus tard. Par la suite, il rencontre une femme en boîte de nuit qui rapporte une relation tumultueuse, teintée de jalousie.
1: Ses compagnes ne disent pas qu'il était violent. Il peut l'être verbalement, mais il n'y a jamais eu de passage à tabac de manière régulière sur ses compagnes ou même celles avec qui il est resté très peu. Alors, voilà, on en a retrouvé une qui nous a parlé d'un épisode de violence, mais c'est anecdotique sur sa vie.
2: À un moment donné, en 2024, on va arrêter de dire que les violences, c'est que des violences physiques.
0: Maître Karine Delabifort, avocate de la sœur de Nathalie.
2: Son arme, effectivement, c'était pas spécialement de donner des baffes. C'était pas ça. Mais c'était beaucoup plus pernicieux que ça. C'était des menaces de mort. Et oui, donc, il avait déjà cette jalousie. Et on s'aperçoit que dans le type de personnalité que représente Jérôme Tonneau, eh bien, le fait de se dire qu'il avait déjà menacé ses précédentes compagnes, mais c'est aussi dangereux et c'est aussi inquiétant que s'il leur avait donné 2-3 baffes.
0: Code B443. Expertise psychologique d'Yves Delannoy. En 2016, sur le site de rencontre adopteunmec.com, Jérôme Tonneau rencontre Nathalie de Bailly, une cadre bancaire. Avec elle, il indique qu'il voyage beaucoup et s'investit énormément auprès d'elle, de ses enfants et de sa maison. Jérôme Tonneau ajoute avoir investi beaucoup d'argent dans les réparations de son logement et qu'à cause de ça, il a dû déposer le bilan.
3: Le début, il pourrait presque s'assimiler à une lune de miel finalement.
0: Nicolas de Bailly, frère de Nathalie de Bailly.
3: Parce que ma sœur, qui a besoin d'amour, elle se retrouve face à quelqu'un en apparence attentionné. En tout cas, il l'est en ce qui concerne le matériel. Que je pense qu'en début au début de cette relation, ma sœur s'y sentait valorisée. Et c'est vrai qu'elle s'est laissée tenter. Et après, c'est quand même une relation qui a quand même duré 2 ans et demi. Mais elle s'est dégradée rapidement. Il y a eu des hauts et des bas. Il y a eu d'autres ruptures avant cette rupture définitive de février 2019. Parce que finalement, ma sœur était en train de prendre conscience que c'est pas de voyage et de matériel dont elle avait besoin, elle, c'était d'amour.
0: Code code B914. Expertise psychiatrique du docteur Haït Mengele. Jérôme Tonneau présente ses réactivités en rapport avec son impulsivité, son irritabilité et son agressivité. Il affiche un sentiment de jouissance avec le souhait de dominer, de maîtriser, ayant toujours eu le souci de réussir, qu'importe les moyens. Jérôme Tonneau est peu soucieux de plaire et demeure particulièrement manipulateur avec quelques traits de perversité. Nathalie ne supporte plus les démêlés judiciaires de Jérôme Tonneau. Elle ne veut plus vivre avec un escroc. Alors après 2 ans et demi de romance en demi-teinte, disons, elle choisit de partir.
3: Elle le quitte parce que il y a plus d'amour et parce qu'elle se rend compte que finalement c'est pas du tout quelqu'un qui a rangé des voitures comme on dit. C'est pas du tout quelqu'un qui a, comme il dit, purgé sa peine et qui demande une seconde chance. C'est quelqu'un qui continue en fait, qui ne vit que par les malversations et l'escroquerie. Et il est envisageable pour ma sœur, qui n'a jamais traversé hors du passage piéton, de poursuivre une relation avec un tel individu. Et là, c'est l'enfer qui démarre pour ma sœur.

0: il tape en permanence chez elle, il la harcèle de SMS, il essaie de tous nous contacter. Alors au bout d'un moment, on répond plus, il nous appelle en numéro privé, enfin... Il occupe l'espace, c'est obsessionnel, il refuse la rupture, il se pose en victime, il nous dit qu'elle l'abandonne. Et puis après, comme elle reste forte, c'est des envois de pierres tombales, c'est des gens pas clairs qui rôdent autour de chez elle. Il est posté en permanence à la terrasse du bistrot qui est précisément en face du lieu de travail de ma sœur, donc pour qu'elle le voie tout le temps. Il lui court après dans la rue. Il met un logiciel espion dans son téléphone, il pirate son compte Facebook, la totale.
1: Nathalie de Mailly a peur de Jérôme Tonon. En 4 mois, elle dépose 3 mains courantes pour se plaindre de harcèlement. Et 2 mois et demi avant les faits, sa crainte monte d'un cran. Elle dépose une plainte contre lui pour menace de mort. Mais les policiers lillois n'en font rien.
0: Et ma sœur prend immédiatement la mesure de ce qui lui arrive, puisque, en fait, sur le moment, elle est abasourdie de la capacité de faire des choses comme ça, en totale impunité, parce que finalement, personne n'intervient jamais. Je veux dire, il y a une bienveillance généralisée. Je veux dire, même ses propres amis à lui, qui se voulaient être devenus les amis de ma sœur, appellent ma sœur pour relayer les menaces.
2: Ouais, je sais.
3: Il est tellement manipulateur, Nathalie. Il est fort, il est très fort. Très très fort, parce qu'il réfléchit à tout. Là, il dit, si je promets 30 piles, la pute. Moi, il me fait flipper. Mais je te jure, c'est vrai, Nathalie. Je veux pas qu'il t'arrive quoi que ce soit, Nathalie, j'ai peur pour toi. Je veux pas qu'il fasse une bêtise.
2: Et ben,
3: je veux dire.
2: Et ben, viens avec moi chez les flics, on y va demain.
3: Va déposer ma compte. S'il te plaît, non, pas mon nom.
2: Ah ben si, non, bah non, ils vont me le demander.
0: On est quand même face à un individu qui est déviant, qui a déjà fait de la prison, qui a déjà commis des incidents criminels, et face à tout ce pédigré, personne ne voit rien.
1: Code B09. Expertise psychiatrique du docteur Haït Mengele.
4: En fait, docteur, c'est après Pâques. Après Pâques, m'est venue l'idée de la tuer. Elle avait osé dire à ma mère que c'est moi qui avais profité de son fric. Ça m'a rendu complètement fou. Parce qu'en vérité, c'est moi qui lui avais fait des travaux. Alors j'ai vu rouge. Rien n'aurait pu m'arrêter.
5: Il ne supporte pas la frustration, Jérôme Tonneau. Il ne supporte pas qu'on s'en aille. Il ne supporte pas qu'on le laisse.
1: Maître Karine de la Bifort. Avocate de la sœur de Nathalie.
5: Jérôme Tonneau, depuis qu'elle a décidé de partir, mais il se dit, elle m'échappera pas. Elle m'a échappé et je veux pas qu'elle m'échappe.
6: C'est quelqu'un qui supporte pas d'être rejeté tout court.
1: Maître Jean-Philippe Broyard, avocat de Jérôme Tonneau.
6: Qui va construire sa vie et sa personnalité avec les autres comme des supports. C'est-à-dire que sans les autres, il est rien. Ça, c'est la construction de la personnalité sur cette faille abandonnique. C'est-à-dire, j'ai besoin d'avoir des amis qui m'aiment, j'ai besoin d'avoir une femme qui m'aime. Si on m'aime plus, c'est le vide, c'est le néant. C'est faire ressortir cette faille abandonnique qui est très, très douloureuse.
1: Code B09, expertise psychiatrique du docteur Haït Mengele. Jérôme Tonneau ne semble pas envahi de regrets ni d'un sentiment de gêne, mais plutôt de honte, avec des remords du fait que la scène criminelle paraisse cruellement et particulièrement peu amendable. Il développe une attitude de neutralité, ne souhaitant pas évoquer ou se souvenir de la scène de l'égorgement.
5: Il dit « c'est horrible ce que j'ai fait, c'est horrible ce que j'ai fait ». Mais tout de suite après, il dit « oui mais ». Oui, mais j'étais malheureux. Oui, mais les gens autour de moi m'ont pas aidé. Oui, mais les psychiatres. Ouais. Et moi, en gros, pas vraiment responsable de ce que j'ai fait. Ces regrets, en fait, ce sont pas de réels regrets. Il est pas dans l'empathie. Quelqu'un qui regrette vraiment, c'est qu'il se met à la place de l'autre et il dit j'ai détruit la vie de l'autre. Lui, il fera jamais ça. Il se mettra jamais à la place de Nathalie. il reste à sa place, il est campé sur sa place, il n'y a que lui qui est important.
1: Code B446. Expertise psychologique d'Yves Delannoy. L'ensemble de l'expertise évoque une personnalité peu structurée, de type état limite, borderline, en lutte contre une dépressivité chronique, en recherche de compensation narcissique et vivant ses rapports à autrui de manière sensitive et conflictuelle. L'envahissement émotionnel est susceptible, dès lors, d'engendrer des comportements violents.
6: Et Jérôme, effectivement, est très froid. Et ce manque d'empathie, ça fait partie d'un des traits de caractère du borderline. C'est-à-dire que ça fait partie de la maladie. Donc, je ne peux pas lui reprocher d'être en manque d'empathie, puisqu'il n'arrive pas à lutter contre cela. C'est plus fort que lui. Il comprend pas même. Et il faut le travailler sans cesse, rien que sur cela, pendant des heures, pour voir les yeux commencer à briller. C'est-à-dire que c'est très, très compliqué pour lui de ressentir, effectivement, ou de se mettre à la place de l'autre et ressentir l'émotion, le drame. C'est pas qu'il est pas humain, c'est qu'il lutte contre ce qu'on appelle des failles.
7: Il a des émotions, il peut tomber amoureux, mais est-ce qu'il perçoit ce que sent l'autre à son égard? C'est une question.
1: Docteur Catherine Thévenon, experte psychiatre.
7: Ah, peut-être qu'il s'est blindé à partir de ce traumatisme de l'enfance, et donc il s'est peut-être adapté à cette situation en se coupant, en se concentrant sur ses propres émotions et ne pouvant pas intégrer celles des autres. Ça, c'est possible.
6: Je serais tenté de décrire ainsi la personne borderline, un corps d'adulte, un raisonnement d'adolescent et un cœur d'enfant.
1: Code B447. Expertise psychologique d'Yves Delannoy. Jérôme Tonneau rapporte un état dépressif depuis plusieurs années, avec un suivi psychiatrique depuis 2008 et un traitement antidépresseur. Il indique ne pas avoir de pathologie, mais évoque 4 tentatives de suicide depuis 2019, après la rupture avec Nathalie. Il a été un moment hospitalisé, quelques mois avant les faits.
6: Et on voit à travers le dossier que le médecin psychiatre, un mois avant les faits, vient dire textuellement, il le note, danger, mise en place d'un plan de vengeance à l'égard de sa compagne, risque d'auto- et d'hétéro-agressivité, doublons les doses, donc ce sont des neuroleptiques qui lui sont prescrits, le médecin psychiatre double les doses. Là, on comprend très vite qu'il y a un problème, le psychiatre aurait dû immédiatement l'interner au regard des signes de dangerosité, d'agressivité.
5: Et ça en fait un personnage, effectivement, très dangereux, manipulateur, avec des troubles du comportement, qui a été capable quand même d'organiser méthodiquement, avec préméditation et en entraînant des gens. Il avait un rapport à ses autres accusés, il avait un ascendant sur eux.
4: Vous savez, monsieur le juge, ça fait un moment que je pensais à la tuer. J'avais prévu de l'enlever une autre fois, mais ça a planté. Vous verrez, j'ai tout noté dans mon iPad, j'avais tout prévu. Ça me rendait fou.
1: Jérôme Tonneau n'a pas supporté d'être quitté. Son acte criminel est fou. Mais pour les experts psychiatres, il n'est pas fou. Jérôme Tonneau sera donc jugé. Et 10 jours avant son procès, il envoie une lettre au président des assises. Cette lettre fait 16 pages. 16 pages où il ne cesse de se plaindre. Monsieur le Président, durant le procès, je vais être extrait de ma cellule tôt le matin, bien avant que les petits déjeuners ne soient servis aux pensionnaires, et je vais rentrer très tard le soir, après le dîner. Je vais donc manger froid pendant 10 jours.
5: Ce courrier est très représentatif du fonctionnement psychique de Jérôme Tonneau, de la construction égocentrée de sa personne.
1: Maître Karine Delabifort, avocate de la sœur de Nathalie.
5: Tout tourne évidemment tout le temps autour de lui. Ce que moi j'avais trouvé effectivement absolument délirant, c'est ce manque de décence aussi. On est en train de parler de l'ouverture d'un procès où on va juger de la mort atroce d'une jeune femme. Et lui, il reste toujours concentré sur sa propre souffrance. Il est incapable de penser l'autre, de penser à la souffrance de l'autre. Il n'y a que lui qui compte.
1: 479. Expertise psychiatrique du docteur Catherine Thévenon. Toutes les lettres que Monsieur Tonneau envoie agissent comme un moyen de défense contre le retour sur sa personne des pulsions agressives qui l'habitent. Il masque son absence d'empathie par un charme superficiel et le contrôle de l'autre. De ce point de vue, ce courrier s'inscrit tout à fait dans la dimension d'une personnalité psychopathique. Sur une échelle de la psychopathie allant de 0 à 40, Jérôme Tonneau obtient un score de 31.
0: Ça confirme le côté obsessionnel qu'il a sur des points de détail. Ça montre aussi cette façon qu'il a tout le temps de se déculpabiliser et de faire une décharge de responsabilité. En fait, quel que soit le sujet, c'est jamais de sa faute. Même sur la façon dont la plus abominable avec laquelle il a exécuté ma sœur, à un moment, il ose même dire que c'est de la faute de la police. Si on l'avait arrêté, jamais il aurait tué Nathalie.
8: Nathalie Debaille, égorgée par son ex-compagnon dans le Nord. Le procès s'ouvrait ce lundi devant la cour d'assises de Douai, où vous vous trouvez, Lionel Gougeot, correspondant d'Europe 1 dans le Nord, un meurtre particulièrement atroce.
9: Oui, commis par un homme que l'on retrouve aujourd'hui recroquevillé dans le box des accusés, à côté de trois complices, visage caché par un masque chirurgical. Jérôme Tonneau, c'est son nom, prend des notes en écoutant le récit par le président du calvaire enduré par Nathalie. Alors, j'ai pété les plombs, j'étais en transe, explique devant le juge l'ex-compagnon qui ne supportait pas la rupture. Il affirme aujourd'hui vouloir dire toute la vérité.

0: Le jour de l'ouverture du procès, Tonneau arrive masqué. Comme pour dire aux gens, quand je voudrais enlever ce masque, c'est moi qui déciderai de vous montrer mon visage. Et puis, des notes. Tonneau prend tout le temps des notes.
1: Il nous passe des petits mots pour dire, il faut dire ci, il faut dire ça. Bon, le président de la cour d'assises nous dit gentiment, les jurés commencent à être agacés des mots qui passent, mais que faire ?
2: Maître Jean-Philippe Broyard, avocat Jérôme Tonneau.
1: Il a le droit de communiquer avec son avocat, donc c'est compliqué. C'est compliqué, mais c'est vrai que c'est des attitudes qui agacent. Et on lui dit stop, et les petits mots, on les lit même plus, on lui fait comprendre. On les prend, on les met de côté, et à un moment donné, on essaie de lui faire comprendre que ça sert à rien. Donc il fallait sans cesse le ramener à la raison. Comme un père qui va recadrer son fils, en tapant une bonne fois sur la table. Et on était peut-être au fond les seuls qui l'écoutaient.
3: Nous, depuis 5 ans, il faut savoir qu'on fait tous un travail énorme sur nous-mêmes pour se dégager de ce sentiment de haine, finalement, qui nous a habités, qui aurait pu continuer à nous habiter, mais qui est complètement une impasse, parce que haïr l'autre, on le détruit pas quand on le haït l'autre, on se détruit soi-même. Et ça, nous, on l'a vite compris. Et on s'est dit, mais il nous tuera pas tous.
2: Monsieur l'huissier, nous allons entendre maintenant Nicolas de Bailly, le frère de Nathalie de Bailly. Faites-le venir, je vous prie. Monsieur de Bailly, bonjour. Veuillez, je vous prie, décliner nom, prénom et fonction.
3: Pendant mon intervention, quand il s'agit de décrire un peu les semaines de calvaire qu'a vécu ma sœur les semaines précédentes son assassinat, donc je décris tout ce qu'elle a subi, il perd ses moyens et il crie et il est viré de la séance. Oui, il conteste ce qu'il dit, que je dis n'importe quoi, oui. En fait, c'est toujours la faute de l'autre. Donc là, d'entendre toutes les responsabilités qu'il devait porter, je pense que ça, il a pas dû le supporter.
2: Messieurs les gendarmes, faites sortir immédiatement Monsieur Tonneau de la salle d'assises. Il reviendra quand il sera calmé. Faites entrer l'accusé. Monsieur l'huissier, je voudrais qu'on passe les photos de la scène de crime à l'audience. Ces images, je préfère vous en avertir, sont très difficiles, insoutenables. Donc s'il y a des personnes dans la salle qui sont sensibles, je les encourage à sortir. Monsieur l'huissier, je vous prie.
1: Silence de plomb. Les photos, si vous voulez, voir une femme égorgée dans un film, c'est un film. Là, vous voyez des photos d'une réalité. Elle est pas loin de la décapitation. Ce sont des images qui restent gravées dans les cerveaux de l'avocat jusqu'à sa fin de carrière, hein, jusqu'à sa fin de vie. Ça, ça

0: C'est le genre de truc qu'on vit seul en plus.
1: Jérôme Tonneau est condamné à 30 ans de réclusion criminelle avec une peine de sûreté de 20 ans. Ses trois complices écopent de peine allant de 16 à 20 ans de prison.
0: Il nous a privés de sa présence, mais pour moi, elle est tout le temps avec moi. Et chaque jour où je mène les combats que j'ai à mener, j'ai l'impression qu'elle est à mes côtés et qu'elle serait fière de ce que son petit frère fait pour elle. Voilà, c'est le sens de ma vie maintenant. Et dans ce contexte-là, c'est pas une lutte, j'ai absolument pas envie de m'écrouler. J'ai envie de me battre.
1: Jérôme Tonneau n'a pas fait appel de sa condamnation. La famille de Nathalie de Bailly a porté plainte contre l'État pour défaut de protection.

0: Ainsi se termine ce numéro dont de la traconte version psy, autrement dit, code B. L'enquête d'aujourd'hui était signée Vincent Deby, la rédaction en chef comme d'habitude Guillaume Maury et la réalisation Mathieu Fray.
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0: La Saint-Valentin, c'est la fête de l'amour, n'est-ce pas ? Eh bien, la bonne histoire, c'est la fête de la mort. En 2018, dans le Pas-de-Calais, à la veille donc de la Saint-Valentin, Jennifer Deforge, 25 ans, empoisonne Bruno Benedi, le papa de ses deux filles. Elle ne supportait plus leur vie de couple. Ouvrons ensemble la côte B du dossier d'instruction de Jennifer Deforge.
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3: Dans le système judiciaire français, le dossier d'instruction contient un sous-dossier appelé Côte B. Il rassemble les rapports des experts psychiatres, psychologues et de l'enquêteur de personnalité. Ouvrons l'un de ces dossiers.
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0: Le matin de la Saint-Valentin 2018, les parents de Jennifer Deforge appellent les pompiers de Neuilly-les-Oxy, près d'Abbeville. Une connerie ? Mais quelle connerie ? Un suicide ? Quand ils arrivent sur place, les pompiers découvrent le compagnon, Bruno Benedi, mort, dans la salle à manger. Avec sur la table des médocs, une boîte de méthadone et une autre d'antidépresseurs. Sauf que ça ne ressemble pas à un suicide. Les pompiers sentent tout de suite que c'est une mise en scène grossière. Alors ils alertent les gendarmes.

Les gendarmes auditionnent toute la famille de Forge. Et c'est le père de Jennifer qui craque le premier. Ma fille m'a demandé de rien dire, mais j'en peux plus. La tôle, c'est pas pour nous. J'ai quelque chose sur la conscience et je peux pas garder ça pour moi. Ce qui s'est passé, c'est que ma fille Jennifer, elle est arrivée dans la nuit chez nous. Et elle nous a dit, j'ai tué Bruno. J'ai mis des médicaments dans une bouteille de Porto. Et comme ça, il nous emmerdera plus. Après les aveux de son père, Jennifer craque à son tour. Ce soir-là, je dis à Bruno que j'allais le quitter. Et il m'a dit, si tu fais ça, je tue tes enfants et tes parents. Moi, j'ai pas supporté. Alors j'ai écrasé de la méthadone, du Xanax, un antidépresseur, et j'ai mis tout ça dans une bouteille de Porto, et je lui ai dit, vas-y, vas-y, bois cul sec. Et il a bu. Il s'est aperçu que j'avais mis du poison dedans. Alors il m'a dit, t'as pas fait ça

Quand même, t'es ma femme. Puis il est allé dans la salle à manger, il titubait, il s'est assis. Alors je sais pas ce qui m'a pris, j'ai pincé son nez, j'ai fermé sa bouche. Je l'ai étouffé.

0: À l'issue de ses aveux, Jennifer Defforge est incarcérée. Et là, elle se rend compte de l'énormité de son geste. Alors elle tente de se suicider.
1: La première fois que je vois Jennifer, c'est quelque chose d'atypique parce qu'elle est hospitalisée à l'UHSA de Seclin, c'est-à-dire dans l'unité médicale de la prison, parce qu'elle a fait une tentative de suicide.
0: Maître Loïc Bussy, avocat de Jennifer Defforge.
1: Elle se scarifie, elle a eu des dizaines de points de suture sur les avant-bras parce que elle a fait une tentative de suicide à la prison et elle avait été retrouvée inconsciente dans sa cellule, entourée d'une mare de sang. C'était pas une simulation, c'était véritablement une volonté pour elle d'en finir. Elle souffre psychiquement et ça se traduit par des violences auto-agressives.
2: On se retrouve seul avec Madame Defforge et on voit que le contact est difficile à nouer.
0: Docteur Bruno Roux, expert psychiatre.
2: Il y a des échanges de mimiques, elle sourit, mais elle ne dit pas grand-chose. Et on sent déjà un peu ces malaises qu'on peut avoir en présence d'une personne psychotique qui a juste ce qu'on appelle une alexithymie, une difficulté de lecture émotionnelle pour elle-même comme pour son interlocuteur. Et du coup, le contact n'est pas très naturel.
0: Code P19, expertise psychiatrique du docteur Bruno Roux. Jennifer Defforge est une jeune femme de 29 ans qui vivait en concubinage avec Bruno Benedi. Ils ont deux filles de 7 et 5 ans. Elle était mère au foyer. Après avoir été déscolarisée au collège, Jennifer Defforge a repris un BEP. Elle s'exprime distinctement dans un français sans particularité, tant au plan de la syntaxe qu'au registre de la langue.
2: Elle se plaindra d'être traumatisée de la mort de Bruno. Elle en décrira tous les symptômes, c'est-à-dire qu'elle revoit Bruno en journée, elle entend des fois sa voix, elle se réveille la nuit en pensant à lui, et elle a des flashs de la journée des faits encore au moment où je la rencontre. Il y a aussi tout ce... ce phénomène très automatique des reviviscences et des flashs qui font que, en situation tout à fait prenante, hein, en pleine discussion, etc., on peut voir la personne se détacher, regardant le vague, hein, et puis on sait que là, à ce moment-là, elle a une reviviscence du jour des faits, parce qu'elle a l'air, complètement absente, mais c'est fugace, hein, c'est quelques instants, ce qu'on appelle la dissociation traumatique.
0: Code P19. Expertise psychiatrique du docteur Bruno Roux. Jennifer Defforge comprend les questions de l'entretien sans difficulté et y répond de manière adaptée. Durant tout l'entretien, elle demeure calme, cohérente et orientée. L'examen ne retrouve pas de bizarrerie du comportement, de propos délirants ou d'indices d'hallucination.
2: Elle énonce les choses de manière toujours assez froide, hein. Elle énonce les faits qui se sont succédés le jour de la mort de Bruno comme une liste de courses. Mais sans plainte ni tentative non plus de se disculper. Hein. C'est-à-dire qu'elle assume relativement facilement son acte. Elle aura presque des propos de personnes contentes de s'être vengées. Hein, puisqu'elle dit « j'ai buté ce gros bâtard ».
0: J'ai buté ce gros bâtard. Il me fera jamais plus chier, quoi. Il nous fera plus chier, mes enfants, moi et mes parents. Voilà. Voilà ce qui est sorti de ma bouche quand je vais aller chez mes parents pour leur dire. Mais bon, maintenant je réalise. Hein. Je l'aimais.
2: Non, elle n'est pas du tout sur la conséquence de ses actes. Et ce qui est surprenant, c'est qu'elle dit bien ce qui est sorti de ma bouche. Donc elle se distancie de ses propos, mais elle garde la fidélité des propos en disant qu'elle a tué Bruno parce qu'il la faisait chier. Mais on comprend bien qu'elle a tué Bruno parce qu'il était violent et parce que les perspectives d'avenir étaient sombres en raison des problèmes addictologiques de celui-ci. Mais non, elle se présentera pas comme quelqu'un qui s'est défendu, comme quelqu'un qui était légitime dans le fait de le tuer. Elle a sans doute eu un enthousiasme pathologique qui l'a aidé à passer à l'acte à la période des faits.
3: Elle est surtout triste. Elle me dit, moi je me dégoûte, pourquoi j'ai fait ça.
0: Docteur Catherine Thévenon, experte psychiatre.
3: Et puis j'ai foutu en l'air la famille de Bruno, ma famille et celle de mes enfants. Et moi, je suis encore vivante à la com, l'angoisse, enfin la dépression du survivant.
1: Elle l'assume, elle ne le revendique pas, elle l'assume. C'est ce qui fait chez elle, d'ailleurs, quelque chose de très touchant. Parce que elle a une vie très, très difficile depuis qu'elle est née. Une enfance particulièrement difficile. Une vie de jeune femme, très difficile. Mais finalement, elle ne se plaint jamais. Elle semble subir son existence, mais ne s'en plaint pas.

0: Code B15. Expertise psychiatrique du docteur Catherine Thévenon. Quand elle était enfant, Jennifer Deforge nous dit être victime de sévices physiques par ses parents. Elle dit « Ma mère me tirait les cheveux pour savoir si mon père l'a trompée ». Jennifer Deforge ajoute qu'à ses 7 ans, elle a subi des sévices sexuels par son père. Elle dit ainsi « Mon père prenait des bains avec moi, il me faisait faire le train avec son sexe, il disait que du blanc allait sortir et de ne pas en parler à ma mère ».
1: Dans la prime jeunesse, les parents rassurent les enfants affectivement et ils apprennent à donner, à recevoir, à gérer le non, à gérer le oui, à gérer les frustrations.
0: Maître Loïc Pussy, avocat de Jennifer Deforge.
1: Et là, c'est pas le cas, puisque c'est une jeune femme qui s'est élevée toute seule, finalement. Elle a grandi toute seule, isolée, et elle a pris la place de sa mère lorsqu'elle avait à peine 10 ans. Parce que sa mère était dans l'incapacité de s'occuper d'elle et de la fratrie. Donc, elle s'est débrouillée toute seule, elle s'est construite toute seule. Et ça, ça a créé des failles, évidemment.
0: Code B5. Enquête de personnalité de Clotilde de Tournay. À 13 ans, Jennifer devient rapidement autonome. Sa mère étant souvent alcoolisée, l'adolescente effectue les tâches ménagères. Son père cesse son activité professionnelle en raison de problèmes de santé. La situation financière du foyer devient difficile, de sorte qu'elle et ses deux sœurs n'ont plus à manger car leur mère dépense tout l'argent dans l'alcool. Le père de Jennifer sombre psychologiquement et tente de se pendre. C'est sa fille, Jennifer, qui l'a trouvée et qui l'a dépendue.
1: Elle vit un isolement lorsqu'elle est jeune parce que on lui donne au sein du foyer la fonction de maman. Et elle part assez tôt du foyer familial. Elle s'échappe où elle rencontre le futur papa de ses enfants.
2: Donc elle va se retrouver, dès l'âge de 13 ans, en couple avec Bruno, qui lui est âgé de 17 ans et commence déjà à travailler comme maçon.
0: Docteur Bruno Roux, expert psychiatre.
2: Et elle arrête ses études donc au collège, mais pendant son mariage, elle va pouvoir passer un BEP en relations clients et même travailler un peu dans cette fonction. À cette époque-là, il avait déjà commencé à prendre des opiacés et à avoir des habitudes avec l'alcool. Néanmoins, elle s'est installée en concubinage avec lui, avec la bénédiction de ses parents.
3: Il la recueille, elle trouve l'amour, elle trouve une belle famille, elle trouve tout.
0: Maître Vincent Desblicky, avocat de la famille de Bruno Benedi.
3: Elle a trouvé un refuge dans cette famille et elle ne s'est pas posé des questions métaphysiques pour savoir si c'était le bon, si c'était le meilleur mari possible, si elle devait mûrir un petit peu pour faire un choix de vie. C'était une bouée de sauvetage.
0: Code B15, expertise psychiatrique du docteur Catherine Thévenon. Jennifer Deforge évoque sa relation à l'alcool comme un épisode précoce. Elle connaît son premier coma éthylique à l'âge de 14 ou 15 ans. Elle raconte « J'ai suivi des copines, je pensais tenir l'alcool et on m'a retrouvé dans un sous-sol, dans un état comateux. » Vers 16-17 ans, on s'amusait à prendre des cuites avec Bruno. Ensuite, j'ai eu nos deux filles et ça m'a calmé. J'ai jamais bu en dehors de Noël.
2: À partir de l'âge de 21 ans, elle aura deux filles avec Bruno. Et déjà, à la naissance de sa deuxième fille, elle commence à avoir une humeur fluctuante, elle ne retravaillera plus, elle va donc se renfermer sur le système familial avec ses deux filles et Bruno.
1: Et là, elle est victime de violences physiques, psychologiques, sexuelles, elle le dit à plusieurs reprises. Elle a même plus de médecin traitant, elle a pas de médecin traitant. Et elle est isolée. Et ça ressort également de toute la procédure, c'est une jeune femme qui est totalement isolée. Isolée de sa famille, isolée de ses amis. Et elle ne peut pas le révéler, elle a pas la force, elle l'explique. Elle a voulu à plusieurs reprises aller déposer plainte pour des violences, par exemple. Elle n'a pas trouvé cette force, elle était tellement isolée.
0: Code B8, enquête de personnalité de Clotilde de Tournay. Jennifer affirme que son conjoint se montre méchant, voire humiliant avec elle. En plus de l'alcool, elle ajoute qu'il se pique à l'héroïne et s'injecte du skénan, un dérivé de la morphine. À cause de son addiction, Bruno finit par perdre son emploi de maçon et coupe les ponts avec sa famille.
3: La famille n'ignorait pas qu'il pouvait y avoir de l'exagération dans la consommation d'alcool, qui pouvait d'ailleurs être commune aux deux époux, et je pense qu'il y avait une forme d'exutoire à la difficulté de la vie sociale, économique.
2: Rétrospectivement, elle a conscience qu'elle-même a usé de l'alcool pour se voiler la face. Et qu'elle disait qu'elle avait besoin de boire pour oublier ce que pouvait lui dire Bruno ou ce qui s'était passé entre eux. Donc elle est pas totalement critique envers les habitudes toxiques de Bruno, admet en avoir elle-même. En tout cas, elle décrit chez Bruno deux addictions conjointes qui s'accompagnent souvent de réactions violentes au sein du couple.
1: C'est un couple qui n'est pas équilibré, qui ne peut pas être équilibré, qui est très fragile. C'est deux fragilités. Et finalement, c'est ce que certains experts ont qualifié de fonctionnement conjugopathique. Ça ne pouvait pas aller. Je sais pas si c'était écrit, mais avec certitude, c'est un couple qui ne pouvait pas fonctionner de façon normale. Voilà, de par les carences respectives de l'une et de l'un. C'était impossible. Donc, il y a eu toute cette période, finalement, où le mal-être de l'un a entraîné le mal-être de l'autre. Et ils se sont tirés vers le bas, ils ne pouvaient pas se tirer vers le haut.
0: En garde à vue, Jennifer Deforge confie aux gendarmes que son crime l'a soulagée. Elle ne supportait plus Bruno. Elle dit que quand il buvait, il devenait menaçant.
1: Alors c'est un paradoxe, et puis c'est très difficile de le dire, mais elle s'est sentie délivrée à partir de ce moment-là.
0: Maître Loïc Bussy, avocat de Jennifer Deforge.
1: Parce que elle avait cette peur qu'elle ne maîtrisait plus du fait qu'il était susceptible de s'en prendre à elle, de s'en prendre aux enfants et à sa famille. Et ça, pour elle, c'était quelque chose de trop. Voilà. Et elle s'est sentie délivrée de ça. C'est terrible, mais c'est sa réalité. Sa réalité, elle l'a vécue comme ça. Voilà. C'est le seul échappatoire qu'elle a trouvé devant cette situation et devant l'impasse qui était la sienne.
2: Bruno est entré dans sa vie comme le sauveur qu'il a arraché aux griffes d'un milieu familial violent et incestueux.
0: Docteur Bruno Roux, expert psychiatre.
2: Et puis c'est devenu purement le mauvais objet. Et on sent qu'elle a cette difficulté à regretter, mais parce que c'est exactement ça dont elle avait besoin, c'est-à-dire le gommer, pour ne plus y penser, pour ne pas regretter justement. Et puis au jour où on a commencé à envisager de divorcer, c'était peut-être plus facile de gommer purement et simplement Bruno, qui aurait pu se venger.
1: Elle a évoqué ce souhait à plusieurs reprises de partir, et à chaque fois, Bruno l'a menacée en disant que si elle partait, il la retrouverait, il retrouverait les enfants, il s'en prendrait à elle, ses enfants, et à sa famille, à ses parents. Et ça, pour elle, ça a créé une peur incommensurable et qui a, entre guillemets, justifié son passage à l'acte. C'est la menace de trop. Et elle a vécu ça comme une impasse. Elle s'est retrouvée dans une impasse absolue.
3: Bruno Bénit n'a jamais été accusé d'avoir nuit à nous. Qui ça, nous? Les parents, les beaux-parents, les enfants, etc. Personne ne lui a jamais reproché d'avoir été un mauvais père ou un mauvais gendre ou d'avoir eu un comportement qui nuisait à l'ensemble de la famille.
0: Maître Vincent Desblicky, avocat de la famille de Bruno Bénit.
3: Ils comprendront jamais parce qu'on ne peut pas expliquer l'inexplicable. Et que dans les sociétés actuelles, il y a suffisamment de ressources pour les les femmes en difficulté, seules, etc., et qu'elle ne l'était pas parce qu'elle avait sa belle famille, qui était quelquefois sa confidente, ils ne peuvent pas admettre, ils ne peuvent pas comprendre ce qui s'est passé. Et pour eux, c'est un acte de folie, mais ce n'est pas un acte de folie réel, puisqu'il y a eu toute une réflexion, et en tout cas un ensemble d'actes qui ont mené au fait qui se sont produits, c'est-à-dire que ça s'est pas fait sur un instant de temps, en disant tout fait j'en ai marre, je suis sur un couteau de cuisine, quoi. Il y a eu toute la préparation, il y a l'achat de l'apéritif, d'un alcool qu'il ne connaît pas, dont il ne peut pas repérer le goût, qui est préalable à l'administration du médicament, on écrase les comprimés, enfin, il y a tout un ensemble d'événements qui démontrent que plus que la folie, c'est le tunnel.
0: Code B17. Expertise psychiatrique du docteur Catherine Thévenon. La difficulté de Jennifer Deforge à gérer les pulsions auto- et hétéro-agressives, le recours à l'agir plutôt qu'à la pensée, le sentiment de vide chronique, les consommations excessives d'alcool et l'angoisse de l'abandon sont symptomatiques d'un trouble de personnalité dit d'état limite ou borderline.
4: Le borderline, en général, s'appuie sur un sujet vécu comme grand protecteur.
0: Docteur Catherine Thévenon, experte psychiatre.
4: Mais parfois, si la personne elle-même est fragile, pouf, la relation de domination s'inverse et l'ancienne victime devient celui qui domine. Et c'est sans doute ce qui s'est passé. C'est une femme qui est instable. Sa personnalité a été fragmentée par les abus dont elle a été victime. Elle est comme un camailleux. Elle a des parties d'elle-même où elle est complètement adaptée si elle est dans un environnement structurant. Et elle a des parties d'elle-même qui ne le sont pas du tout si l'environnement autour d'elle ne l'aide pas.
0: En mars 2023, 5 ans après son crime, Jennifer Deforge comparaît devant la cour d'assises du Pas-de-Calais pour assassinat. Elle a en cours le maximum, la perpétuité. Faites entrer l'accusé.
1: Elle est pétrifiée de peur.
0: Maître Loïc Bussy, avocat de Jennifer Deforge.
1: Elle arrive entourée d'une escorte, mais également parce qu'elle se trouve hospitalisée avec deux infirmières dans ce box, qui est un petit box. Et elle a du mal à poser son regard sur la salle, sur les gens qui sont présents, et elle est pétrifiée de peur. Et mon travail, c'est de la rassurer. Et de faire en sorte, justement, pour atténuer un peu cette peur, qu'elle se tourne un peu d'un quart, un peu plus vers la cour, pour avoir ses juges en face et pas regarder les gens qui sont dans la salle, qui augmentent évidemment ce phénomène d'appréhension et de peur. C'était très important qu'elle maîtrise cette peur, voilà, pour pouvoir s'expliquer, pour pas qu'elle soit dans un blocage.
3: Pour la famille du défunt, elle est parue un peu hautaine et puis distante.
0: Maître Vincent Desblicky, avocat de la famille de Bruno Benedi.
3: C'est-à-dire que il s'attendait à ce qu'en rentrant dans le box, d'office, elle soit en larmes, elle soit désespérée de son geste, qu'elle. Ils attendaient tellement des excuses, un pardon et le comportement d'un coupable qu'ils ont pris son attitude distante comme une absence de remords ou une revendication de son geste.
0: Code B12. Expertise psychologique d'Yves Delannoy. Jennifer Deforge fait preuve de capacité fine d'analyse et de déduction rationnelle. Mais elle présente une immaturité affective, la laissant dominée et soumise à des ressentis et des affects non métabolisés. Il s'agit d'une personnalité mal structurée dans une quête de reconnaissance narcissique qui s'est construite en réaction aux carences et aux maltraitances parentales.
1: J'appréhendais l'arrivée des parents, pas pour moi, mais pour Jennifer. Et j'ai été très déçu par leurs discours respectifs, que ce soit la maman ou le papa, parce que... J'avais l'impression qu'ils étaient totalement indifférents à la situation de leur fille. Voilà. Ils ont un discours très pauvre. très pauvre en émotions. C'était un moment que je qualifierais de pathétique. Voilà. J'attendais d'eux peut-être un ou deux mots pour leur fille, de tendresse, d'amour, de réconfort, n'a même pas eu le droit à cela. Après, ça a montré aussi aux jurés d'où elle venait.
0: Madame l'huissier, je vous prie de bien vouloir faire entrer Madame Deforge, la mère de Jennifer Deforge. Madame Deforge, je vous prie d'avancer à la barre, vous êtes la mère de Jennifer Deforge. Madame, nous aimerions vous entendre sur votre fille. Quel est votre sentiment sur sa vie ? C'est notre ch'tite, vous voyez ? On l'a élevée comme on pouvait, quoi, je peux rien vous dire d'autre. Je comprends pas comment elle est arrivée là, je lui souhaite bon courage. Maître Bussy, c'est à vous. Madame, je suis le conseil de votre fille. Nous en sommes au moment où elle a le plus besoin de vous. Elle n'a besoin que de quelques mots. Et une fois encore, vous n'êtes pas là, madame. Vous n'êtes pas là.
1: Elle a tourné les talons, elle est partie. J'ai eu ce sentiment d'indifférence absolue et ça a créé chez moi une colère aussi parce que c'est une gamine qui est seule. Seule dans le box, elle a été seule toute sa vie et c'est terrible pour cette jeune femme, quoi. Parce que je pense qu'elle a pris conscience en disant, ben, je pourrais jamais compter sur mes parents, c'est pas possible. Ils n'ont jamais été là, ils ne le seront jamais. Même dans la pire de situations, ils sont incapables. Voilà. Je pense qu'ils sont trop enfermés dans leurs problématiques de violence, d'alcool, des problèmes psychiques. Ils sont incapables de d'ouvrir les bras à leurs enfants, quoi. Et ça, c'est terrible. C'est terrible.
3: Et alors, le point capital, parce que c'est vraiment mon fil directeur dans ce dossier, il faut absolument sauver les enfants. Donc, sauver les enfants, c'est aussi ne pas accabler leur mère, parce que de toute façon, c'est leur mère, et que si chaque fois qu'ils voient les grands-parents ou les oncles et tantes du côté de Bruno, c'est pour dire ta mère ceci, votre mère cela, c'est pas possible. Donc, il faut qu'ils polissent leur discours, qu'ils rentrent leur colère, parce que on n'élève pas des enfants dans la haine de leur mère. Et les petits-enfants, ils ont déjà un père dans la tombe, une mère en prison. On va pas en rajouter, quoi. Il y a vraiment beaucoup de maturité dans le comportement de la famille de Bruno Bénédite.
0: Madame Deforge, nous venons de parler de vos filles. Avez-vous quelque chose à ajouter pour la cour à ce sujet ? Bah, Monsieur le Président, je veux pas qu'elles soient en famille d'accueil. Je veux qu'elles grandissent dans la famille. Et leur famille, c'est la famille de leur père. Donc, je suis d'accord si elles sont gardées par la sœur de Bruno. Je m'y oppose pas.
3: Ça a été un soulagement, les larmes dans les yeux, tout le monde pleurait. Enfin, c'était magique parce que c'était... voilà, j'ai fait une énorme erreur. Bien sûr, votre fils ou votre frère n'était pas un homme parfait, mais vous, j'ai rien à vous reprocher, et c'est mieux que mes enfants, que ses enfants soient avec vous plutôt que dans une famille d'accueil.
1: On l'a replacée dans les geôles et je suis descendu la rassurer sur le fait que j'étais content d'elle, qu'elle n'a pas été spectatrice de son propre procès. Je l'ai rassuré en lui disant qu'elle s'était exprimée avec sincérité, que c'était important. Et que tout ça, ça allait jouer.
0: Mesdames et messieurs, la cour. Madame Deforge, veuillez vous lever, je vous prie. La cour vous reconnaît coupable des faits d'assassinat sur la personne de votre conjoint Bruno Benedi. En conséquence, la cour vous condamne à la peine de 16 années de réclusion criminelle. Jennifer Desforges ne fait pas appel de son jugement. Et la Cour décide de ne pas la priver de son rôle de mère. Elle conserve l'autorité parentale sur ses deux filles. Voilà pour ce numéro dont de la traque compte format Côte B. Rédaction en chef assurée par Guillaume Maury. Enquête aujourd'hui de Vincent Deby et réalisation de Boris Paczynski.

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1: La morale de mon histoire du jour est un peu difficile à admettre. Tant que vous n'aurez pas écouté mon récit jusqu'au bout, vous aurez du mal à la comprendre, mais la voici néanmoins. Méfiez-vous de votre cousin. Il s'agit d'une affaire criminelle de 1911 à Tours. Une enquête qui s'appuie beaucoup sur les experts de la police scientifique. D'où le choix de mon invité pour le débrief, à écouter dans un autre podcast, Philippe Marion, chef de la section physique-chimie au laboratoire de police scientifique de Lille et auteur d'un livre aux éditions du 81 qui s'appelle « Police scientifique, la véritable histoire des experts », livre dans lequel il évoque entre autres cette affaire. J'ai écrit cette histoire avec Nicolas Loupien, réalisation Mathieu Frey.
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1: Ma chère Marie-Louise, Damas est décidé, je vais à Tours. Voir les travaux dans notre future maison. Les choses avancent. Hein. Mais comme vous le savez, si je ne suis pas là pour presser les ouvriers, on y sera encore à la Saint-Clinclin. Et par ailleurs, j'en profiterai pour passer à la banque. Oh, c'est une bonne idée, Charles. Hein. Je n'en peux plus de vivre ici. Rueil-sur-Loire est un bien joli village, je ne dis pas le contraire, mais je m'y ennuie à mourir. Depuis le temps que je vous dis qu'il faut aller à Tours, et ces travaux qui n'en finissent pas, il est temps que vous vous remuiez un peu. C'est agaçant comme vous êtes lent. On dirait que vous ne voulez pas déménager. Mais non, Marie-Louise, où allez-vous chercher ça? Vous vouliez vivre à Tours, je n'ai jamais été contre. Cela étant, les travaux sont les travaux. Cela prend du temps. Mais croyez bien que je fais pour le mieux.
2: Eh bien, j'attends de voir. En attendant, je vais me coucher. Bonne nuit, Charles.
1: Bonne nuit, Marie-Louise. Il est comme ça, Charles. Obéissant. En vérité, cette idée d'aller vivre en ville à Tours ne l'emballe pas plus que ça. Il déteste les mondanités. Lui, resterait bien vivre dans leur petit village de la Sarthe. Mais bon... Sa femme veut emménager dans une maison moderne à Tours. Et comme il ne lui dit jamais non, eh ben il a dit oui. D'autant qu'il en a les moyens. Son père est mort prématurément, il lui a laissé une jolie rente. Acheter cette maison n'a pas été un problème. Mais bon Dieu qu'il préférerait rester dans la Sarthe. Et donc le lendemain, le 12 juin 1911, Charles Guillotin prend le train pour Tours. Il a prévu de dormir ce soir à l'hôtel et de rentrer demain dans la Sarthe. À peine arrivé à Tours, Charles commence par faire quelques emplettes. Il va d'abord récupérer quelques objets que lui a réclamé sa femme.
3: Monsieur Guillotin, quel plaisir de vous voir. Que puis-je pour vous? Ma chère étante vous a commandé, je crois, une table à thé et une valise et des housses. Ah oui, oui, je les ai. Ne bougez pas, je vous les apporte.
1: Il se rend ensuite à la pharmacie, s'arrête dans une librairie et dîne à son hôtel habituel. Et comme on est au mois de juin et qu'il fait encore jour, il décide, malgré la pluie, d'aller voir l'avancée des travaux dans sa maison du quai Paulbert.
3: Auriez-vous un parapluie à me prêter?
1: Bien entendu, monsieur Guillotin. Prenez donc celui-là. Et le voilà donc parti sous la pluie en direction de sa future maison. En chemin, il croise son cousin par alliance, Paul. Paul Houssard, un jeune homme de 26 ans, riche et célibataire, qui vit entre Paris et son domaine de Tours. Il bavarde quelques minutes, et Charles reprend la direction de sa maison. C'est la dernière fois qu'on le voit vivant. Charles est censé rentrer chez lui le lendemain par le dernier train. Mais il est 22h et il n'est toujours pas là. Son domestique commence à s'inquiéter, et sa femme Marie-Louise aussi. Alors elle attend le lendemain matin, et elle finit par envoyer un télégramme à l'un de ses amis à Tours, Monsieur Delrieux.
2: Mon mari n'est pas rentré. Avez-vous des nouvelles ?
1: Dès qu'il reçoit le télégramme, l'ami Del Rieu se rend au 12 quai Paulbert, où se trouve la maison en chantier. Les ouvriers sont là, en plein travail.
3: Dites, mon brave, vous avez vu Monsieur Guillotin ?
1: Non, personne ne l'a vu depuis la veille. Alors il entre dans la maison, il va vers la chambre de Guillotin, il frappe.
3: Charles ! Charles, tu es là ?
1: Pas de réponse. Il tente d'ouvrir, la porte est verrouillée de l'intérieur. Il se dit, je vais la forcer, et puis... Non, il n'ose pas, et il s'en va. Jusqu'à ce qu'en tout début d'après-midi, l'un des ouvriers sente une odeur de charogne. Alors il prend une échelle, il la place sous la fenêtre, il grimpe, il regarde à travers la vitre poussiéreuse, et il voit une silhouette étendue sur le sol.
3: Oh, mais il y a quelqu'un là-dedans. Je crois qu'il n'est pas vivant, hein.
1: Moins d'une heure plus tard, arrivent un juge d'instruction, le procureur et des policiers. Ils enfoncent la porte de la chambre. Et ils découvrent le corps de Charles Guillotin allongé sur le sol entre le lit et la cheminée. Il porte encore son pardessus. Il n'y a aucune trace de lui.
3: Il a été tué par balle. Regarde. Une balle ici dans la tempe gauche. Et puis une autre ici dans la nuque. À mon avis, il a été tué à bout portant. Regarde, la peau est brûlée.
1: Oui, et il n'y a pas que ça. Son pantalon est lacéré au niveau de l'entrejambe. Et l'une des poches est retournée, la doublure coupée au couteau. On pourrait se dire, on l'a tué pour le voler. Mais non, il a toujours sa montre en argent et sa chaîne en or. Et deux chevalières en or brillent toujours à ses doigts. Mais pourquoi diable lui voler le contenu de l'une de ses poches et lui laisser tout le reste ?

0: La maison du quai Paulbert est placée sous scellé. Et le juge fait convoquer sa femme, Marie-Louise. Elle entre dans son bureau, droite, toute vêtue de noir, le teint pâle qui contraste avec ses cheveux roux. Madame, votre mari a-t-il mentionné un rendez-vous ou une visite particulière qu'il devait faire à Tours ?
1: Non. Il devait juste aller voir les travaux de la maison, faire quelques courses et voir notre ami, Monsieur Delrue.
0: Votre mari avait-il des ennemis ?
1: Oh non, non. Charles était un homme tranquille et il n'a jamais fait de tort à personne.
0: Le juge convoque ensuite Paul Houssard, le cousin par alliance qu'il a croisé le soir où il a été tué. À quel endroit précisément l'avez-vous croisé ?
1: Rue Nationale.
0: À quelle heure exactement ?
1: Vers 8h30, je dirais, peut-être un peu plus tard.
0: Et que vous êtes-vous dit ?
1: Oh, des banalités. Il m'a parlé de ses travaux, rien de plus.
0: Et qu'avez-vous fait après ?
1: Eh bien, je suis allé au café de la ville, boire un café, puis je suis rentré chez moi en voiture, mais elle est tombée en panne sur la route.
0: Ah bon ? Et quel genre de panne ?
1: Mon moteur s'est arrêté, je crois que c'était une bougie. J'ai dû m'arrêter deux fois, ça m'a pris du temps.
0: A priori, rien n'attirait de tout ça.

0: L'autopsie a lieu 4 jours après le crime, à l'hôpital de Tours. Le corps est là, posé sur une table en métal, encore vêtu de son pardessus. Le docteur commence par décrire à haute voix le cadavre de l'extérieur, tandis qu'un greffier note chacun de ses mots. Alors, le cadavre est celui d'un homme en bonne santé apparente, point. Taille de poing 1,76 m. Poids de poing environ 80 kg. Le corps est rigide, virgule, la rigidité cadavérique est complète, point. La mort remonte à environ 36 heures, point. Le visage est livide, virgule, décomposé, point. Des traces de sang séchées maculent la tempe gauche et l'arrière du crâne, point. Les yeux sont entrouverts, point. La langue est légèrement avancée, signe probable d'une mort rapide, point. Pas de traces de lutte apparente, point. Et puis, il se penche sur l'étrange déchirure à l'entrejambe. Notez, le pantalon est lacéré, virgule, la poche retournée, point. La coupure est nette, virgule, faite avec une lame tranchante, point. La doublure de la poche est coupée en deux, point. Monsieur le juge, nous n'avons pas affaire à une simple agression. Celui qui a fait ça cherchait quelque chose de bien précis. Et puis, il se met à examiner les plaies. Elles sont toutes les deux brûlées sur les bords. Et donc, il en conclut que Charles Guillotin a été tué à bout portant. Pouvez-vous me passer une pince, s'il vous plaît ? Je vous remercie. L'une des balles est restée à l'intérieur du crâne. Je vais essayer de la retirer. Voilà, c'est fait. Voici la balle, messieurs. Calibre 7,63, me semble-t-il. Probablement une arme de type Browning. Et ensuite, avec une scie et des pinces, il se met à ouvrir la cage thoracique. Aucune blessure, pas de coup, pas d'hématome. Le décès est bien dû au 2 tirs par balle. Voyons le contenu de son estomac. Visuellement et à l'odeur, je dirais qu'il a mangé de la viande, des légumes et du pain. La digestion est avancée, le repas a donc eu lieu environ 2 à 3 heures avant la mort. Guillotin a donc été tué entre 21h et 22h. Dans la foulée, le juge convoque Madame Delrieu, la femme du meilleur ami.
1: Madame, on sait que votre mari a vu Monsieur Guillotin le jour de sa mort. Et vous? L'avez-vous vu?
2: Oh non. Mais j'ai croisé Paul Houssard ce soir-là, tout près de chez nous.
1: Ah bon? Et quelle heure était-il?
2: Je dirais 9h moins le quart.
1: Avez-vous quelque chose à signaler concernant cette rencontre?
2: Oui, disons qu'il avait l'air préoccupé. Mais il n'était pas comme d'habitude.
0: Préoccupé? Mais pourquoi diable? À cette heure-là, son cousin Guillotin était encore vivant. A priori, il ne savait pas qu'il allait mourir. Paul Houssard a dit au juge que ce soir-là, il était allé au café de la ville. Le juge convoque un par un tous les serveurs.
1: Vous souvenez-vous avoir vu M. Houssard ce lundi soir?
2: Ah non, monsieur le juge. J'ai pas vu ce monsieur soir-là.
1: Vous en êtes sûr?
2: Je sers souvent dehors, mais s'il était là, je l'aurais vu.
0: Un autre serveur est un peu plus hésitant.
1: Je me souviens d'un client qui fumait une cigarette sur la terrasse, mais je peux pas vous dire si c'était lui. Est-ce que vous pourriez le décrire? Je sais qu'il portait une casquette, mais j'avoue que c'est flou.
0: À ce stade, disons que le cousin Houssard entre dans le viseur du juge. Parce que Madame Delrieu l'a trouvé tendu et préoccupé le soir du crime, et parce qu'il dit être allé au café où possiblement il n'a pas mis les pieds. Et donc dans la foulée, le juge ordonne une expertise de sa voiture, qu'il confie à un mécanicien réputé de Tours.
1: Vous vous souvenez que Paul Houssard a dit que ce soir-là, il était tombé deux fois en panne. Un problème de bougie. La voiture en question est une De Dion Bouton type AM. Un modèle de 1908, très élégant, en général réservé aux bourgeois fortunés. Le mécanicien soulève le capot.
0: Alors, on a affaire à un moteur à deux cylindres, refroidissement par eau et allumage par magnéto. Les courroies sont en bon état, le carburateur est propre, le moteur ne montre aucune trace d'usure excessive. Vous pouvez le mettre en marche, s'il vous plaît. La manivelle, là, oui. Oh, bah, je vois pas trop où serait le problème, hein. Le moteur tourne parfaitement. Il n'y a pas de traces d'encrassement, pas non plus de traces de panne récente. Il a dit que la bougie était encrassée, c'est ça. Voyons voir.
1: Il démonte la bougie. Pas de calamine, pas d'humidité. Pour lui, cette bougie n'a jamais eu de problème. Et là, il s'agenouille près des roues, il gratte la boue séchée sous les garde-boue et il annonce péremptoire.
0: Oh, ça, c'est de la boue typique des bords de Loire et du chemin qui est près, du quai Paulbert. Sèche en surface, encore humide à l'intérieur. À mon avis, cette voiture a roulé récemment sur ce terrain.
1: Il abuse peut-être un peu dans cette affirmation, l'expert. Mais bon, imaginons qu'il ait raison. Ça voudrait dire que Paul Houssard est passé près de la maison de Guillotin la nuit du meurtre. Et que donc, il n'est pas rentré directement chez lui, comme il l'a dit.

0: Le juge qui dirige l'enquête est un adepte des expertises techniques. Il confie la balle extraite du crâne de Guillotin à un armurier expert, lequel commence par nettoyer la balle et il la place sous une grosse loupe.
1: Alors, balle de calibre 7,63 mm, chemisée de cuivre, c'est une munition de marque Gravelot, exactement la même que celle que j'ai vendue à M. Houssard quand il m'a acheté un revolver.
0: Tiens, tiens, tiens. Le juge réinterroge Paul Houssard. Il dit que cette arme, il l'a perdue. Alors le juge décide de passer à l'action. 6 jours après le meurtre, il ordonne la perquisition de la maison de Paul Houssard à Luynes, à quelques kilomètres de Tours. Il y débarque le lendemain matin avec 3 agents de la sûreté et 2 procureurs. Une grande maison bourgeoise, légèrement délabrée, signe sans doute que la fortune familiale est sur le déclin. Il toque à la porte d'entrée et Paul Houssard apparaît, blême, en chemise et pantalon froissés.
2: Bonjour, monsieur Houssard.
3: Bonjour, monsieur le juge.
2: Et que faites-vous ici ?
3: Perquisition, monsieur Houssard, perquisition. Vous n'avez rien à cacher, n'est-ce pas ?
0: Et c'est dans son bureau que les policiers trouvent les premiers éléments intrigants.
2: Monsieur Houssard, avez-vous la clé de ce tiroir ?
3: Oui, je l'ai. Je l'ai sur moi, tenez, la voici.
0: À l'intérieur apparaît une liasse de lettres soigneusement pliées. Le juge les feuillette. Ce sont des lettres codées, mais l'une d'entre elles est partiellement décodée. « Tu sais que je n'appartiens qu'à toi, il n'a plus d'importance, dès qu'il ne sera plus là, nous serons libres. » Il n'a plus d'importance. Et si c'était de Guillotin que parle cette lettre ? À ce moment-là, l'un des agents appelle depuis la cave.
4: « Monsieur le juge, venez-moi !»
0: La cave a été transformée en stand de tir. Et dans la porte, 3 balles sont fichées dans le bois. Si ce sont les mêmes balles que celles qui ont tué Guillotin, le cousin est cuit, et bien cuit. Le juge confie les balles pour comparaison à un certain Victor Balthazar, qui est un polytechnicien, ancien commandant d'artillerie, devenu médecin légiste. Il décape les balles à l'acide nitrique, puis il les fixe dans de la cire molle. Il les photographie et il agrandit les clichés jusqu'à 6 fois.
1: Vous voyez, chaque balle a des particularités. Hein, ces micro-rayures ici, qui sont propres à l'arme qui les a tirées. Ainsi, je peux vous dire sans hésitation que toutes les balles, c'est-à-dire celles que vous avez trouvées chez M. Houssard et celles qui ont tué M. Guillotin, ont été tirées par la même arme.
0: Conséquence immédiate, le juge fait interpeller Paul Houssard sur le champ et le voici dans son bureau face à lui.
2: « Bien, M. Houssard, je vous informe que la balle qui a tué le pauvre Guillotin a été tirée par le même revolver que celui qui a servi chez vous. » Où est-il ce revolver, monsieur Houssard ?
3: Je l'ai perdu.
2: Vous moquez de moi. Par ailleurs, voici des lettres retrouvées dans votre bureau. Vous les reconnaissez ?
0: Houssard fixe les feuilles, incapable de répondre.
2: Ces lettres codées, monsieur Houssard, ont été écrites par madame Guillotin, n'est-ce pas ? Pourquoi échangez-vous des messages codés avec elle ? Pourquoi, monsieur Houssard ? Pourquoi ?
3: Ce n'est pas ce que vous croyez, c'était un jeu, c'était un souvenir d'enfance, rien de plus.
2: Un jeu ? Vraiment ? Même ce passage, tu sais que je n'appartiens qu'à toi, il n'a plus d'importance. Dès qu'il ne sera plus là, nous serons libres. C'est bien Charles Guillotin dont vous parlez, non ?
0: Pas de réponse. Houssard est en sueur.
2: Vous étiez là ce soir-là, monsieur Houssard. Les témoins vous ont vu. Vous surveillez Guillotin depuis l'hôtel du Faisan. Pourquoi ?
5: Je voulais lui parler. Je voulais qu'il sache que je... Que je...
2: Que quoi ?
5: Que vous aimiez sa femme ?
2: C'est vous qui avez tué Charles Guillotin, n'est-ce pas ?
5: Je ne voulais pas. Ça n'était pas du tout prévu comme ça. Je voulais juste lui parler, puis il s'est énervé. Il m'a traité de moins que rien. J'ai perdu le contrôle. Je voulais pas le tuer.
2: Ah bon ? Et la balle dans la nuque tirée à bout portant ? Ce n'est pas une perte de contrôle, ça ou ça ? C'est une exécution.
5: Je voulais qu'il disparaisse. Je l'aimais, elle. Je l'aimais tellement. Mais il était là. Il était toujours là.
0: Et voilà comment Paul Houssart se retrouve inculpé d'assassinat. Dans la foulée, le juge fait venir Marie-Louise Guillotin dans son bureau pour lui annoncer la nouvelle. Elle reste de marbre.
2: Madame, Monsieur Houssart est passé aux aveux. Il a admis qu'il était présent sur les lieux du crime. Il dit que c'était un accident, mais une balle tirée dans la nuque, ce n'est jamais un accident. Vous en conviendrez.
5: Ah bon ? Je ne savais rien. Je ne comprends pas pourquoi il a fait ça.
2: Vous entreteniez une correspondance codée avec lui, n'est-ce pas ? Vous disiez vouloir être libre dans l'une des lettres. Que voulait dire ce mot pour vous ?
5: Des bêtises. Des enfantillages. Ce n'est rien.
0: D'accord. Pour l'instant, le juge n'a pas de preuves formelles contre elle. Marie-Louise Guillotin ressort donc libre. Pour l'instant. Pendant ce temps, Paul Houssart est enfermé dans une cellule humide de la prison de Tours. Il ne parle plus à personne. Il passe ses journées à fixer le mur, le visage blême et l'œil creux. Il a demandé à voir Madame Guillotin au parloir, mais elle a refusé. Et pourtant, il s'accroche encore à un espoir. L'espoir qu'elle l'aime, l'espoir qu'elle viendra le sauver. Après 2 mois d'enquête, le juge boucle son instruction. Il manque pas de preuves. L'alibi démoli par l'expertise automobile, les lettres codées qui révèlent une relation pour le moins ambiguë, les balles de calibre 7.63 identiques à celles de son revolver soi-disant perdu, et la boue sur les roues. Le juge n'a aucun doute. Houssart a tué son rival. Il doit donc être jugé. En revanche, elle, Marie-Louise Guillotin, échappe à toute poursuite. Malgré les lettres et les rumeurs, le juge n'a pas de preuves formelles contre elle. Et donc elle est libre, mais salie à jamais par le scandale. Le procès s'ouvre 5 mois après le meurtre, le 6 novembre 1911, devant la cour d'assises d'Indre-et-Loire. Dès l'aube, la foule a envahi la place devant le tribunal.
6: Assassin ! Laissez-le libre ! C'est la veuve qui est coupable !
0: Paul Houssart entre dans le box, menotté. Il a beaucoup maigri. Son visage est creusé. Le procureur attaque d'entrée.
7: Messieurs, ça n'est pas un crime de passion que vous allez juger. C'est un assassinat prémédité. Froid, calculé.
0: Le deuxième jour, la veuve, Marie-Louise Guillotin, est appelée à la barre. C'est le moment, évidemment, que tout le monde attend. Elle entre, toute vêtue de noir, avec une voilette légère sur le visage. Et elle va s'asseoir face au juge. Dans le box, Paul Houssart tremble. Et il la fixe avec des yeux brûlants d'espoir. Madame Guillotin, quel était votre lien avec l'accusé Paul Houssart ?
8: Eh bien, c'est mon cousin. Il est comme un frère pour moi.
0: Un frère ? Pourtant, nous avons trouvé des lettres codées entre vous deux, des lettres où vous lui écrivez « Nous serons enfin libres ». Que voulez-vous dire par « libre » ?
8: C'était une façon de parler, un jeu. Nous échangions des lettres codées depuis l'enfance. Ça n'était rien de sérieux.
0: Et là, dans le box, Paul Houssart se met à crier.
8: Dis-lui, Marie-Louise, dis-leur la vérité. Tu me l'as promis. Tu m'as dit qu'on serait ensemble quand il serait plus là.
0: Marie-Louise reste impassible.
7: Madame Guillotin, Monsieur Houssart affirme que vous l'avez encouragé, que vous l'aimiez, que vous vouliez voir votre mari mort. Que répondez-vous ?
8: Je n'ai jamais demandé à Paul

0: Le dernier jour, l'avocat général se lève.
1: Ça n'est pas un crime passionnel. C'est un assassinat préparé. Il lui a tiré une première balle dans la tête, puis une deuxième balle dans la nuque, à bout portant. Une exécution froide. Paul Houssard n'est pas une victime. C'est un assassin.
0: Maître Henri Robert, l'avocat de Paul Houssard, se lève à son tour.
1: Paul Houssard n'est pas un criminel endurci. C'est un homme qui a aimé, trop aimé. Mais enfin, qui ici n'a jamais aimé au point de perdre la raison? Hein, qui ici peut dire qu'il n'aurait pas tout sacrifié pour celle qu'il aime? Enfin, regardez-le. Ça n'est pas un monstre. Il mérite votre pitié, pas votre haine. Je ne vous demande pas de l'absoudre. Je vous demande de ne pas l'enterrer vivant. Il mérite une seconde chance.
0: Après 4 heures de délibération, une clochette annonce l'imminence du verdict. Paul Houssard est assis dans le box, blême, la tête basse. Marie-Louise Guillotin, elle, se tient droite sur un banc comme sculpté dans de la pierre. Le greffier lit le verdict.
1: Paul Houssard, vous êtes reconnu coupable d'homicide volontaire avec préméditation et condamné à 20 années de travaux forcés.
0: Et là, d'un coup, Houssard s'effondre. Il ne proteste même pas. Il pleure. Marie-Louise Guillotin, elle, sort du tribunal sous les cris de la foule. C'est peu dire que les gens ne l'aiment pas.
1: Oh, la diablesse! C'est elle la coupable! Elle l'a manipulée!
0: Elle ne bronche pas. Elle monte dans une voiture noire et elle disparaît. Paul Houssard est donc envoyé en prison. Et on raconte que là-bas, il passe ses journées à fixer l'horizon. Certains diront qu'ils l'ont entendu dire plusieurs fois. Elle m'aimait. Elle m'aimait. Elle m'aimait. Il sort de prison au bout de 20 ans et va finir sa vie dans sa propriété de Luynes, près de Tours. Et Marie-Louise Guillotin, alors, la veuve. Eh bien, elle part vivre à Paris. Où ? On dit qu'elle se serait remariée avec un homme fortuné. Mais d'autres jurent qu'ils l'ont vue à Nice, au bras d'un jeune homme élégant, souriante, comme si rien ne s'était jamais passé.

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1: Voici l'histoire de Chloé, qui en 2016, enceinte jusqu'au cou, tombe raide dingue d'un assassin rencontré en prison. Et vous verrez, ça a failli très mal se terminer. Je tire cette histoire du livre de Marine Mazéas aux éditions du Rocher, L'aimé meurtrier. Et c'est avec Chloé elle-même que nous la débrieferons dans un deuxième podcast disponible sur votre application. J'ai écrit ce récit avec Tugdual de Dieu le veut, réalisation Céline Lebras.
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1: Je m'appelle Chloé. En 2016, j'ai 29 ans et je propose mes services comme bénévole au Génépi. C'est une association qui propose du soutien scolaire et des ateliers en prison. Et on me met au parfum dès le début.
2: Vous devez savoir que, comme tous ceux qui interviennent en prison, vous ne pouvez pas, vous ne devez pas entretenir la moindre relation, comment dire, privée avec un détenu.
1: À l'époque, je suis éducatrice spécialisée auprès d'adultes autistes.

0: mais je suis enceinte de 4 mois. Et mes patients peuvent être violents. Vu mon état, impossible de continuer à travailler. Alors je ne connais pas du tout la prison. Je ne sais pas si j'aurai les épaules. Mais j'ai envie d'aider. La première fois que j'entre en prison, je suis observatrice aux côtés de bénévoles plus expérimentés. J'apprends les règles. Les fouilles à l'entrée, à la sortie, les attentes dans le sas, les alarmes, le bruit des clés. Et on me donne à nouveau des conseils. Tu n'abordes surtout pas avec le détenu le crime qu'il a commis. Hein. Et puis alors, pas de lien affectif hein, avec lui. Pour éviter toute tentation de leur part, je te conseille de venir sans maquillage et puis surtout avec des vêtements qui sont pas trop près du corps hein, ou qui dévoilent pas trop ta peau. D'accord ? Dès le premier jour, ça se passe bien. J'ai un bon relationnel avec les détenus. J'anime des ateliers de jeux de société, des débats. Je donne des cours de soutien à ceux qui s'y inscrivent. Ça me plaît et je me sens utile. Quelques semaines plus tard, on me présente Loïc. Et comment dire, dès la première poignée de main, c'est un coup de cœur. Je suis comme happé par le long regard qu'il m'adresse. Son sourire, si beau, si charmant, son charisme. Je suis complètement déboussolé par ce détenu de 24 ans. Ben voilà, j'ai arrêté mes études très jeune. Et donc pour trouver un emploi à ma sortie, ben je voudrais passer d'abord le brevet des collèges et puis un CAP quoi. Nous convenons que je lui donnerai 4 à 6 heures de cours particuliers par semaine, en mathématiques et en anglais. Au début, même s'il me trouble, je maintiens une distance prudente. J'ignore quel crime il a commis. Et si j'avais su, eh ben j'aurais peut-être refusé. Ben voilà quoi, j'ai été condamné à 18 ans, mais bon, ma peine a été ramenée à 15 ans. Mais c'est pas pour une affaire de mœurs, hein. J'ai tué quelqu'un. Et là, il me livre les détails de son crime. À l'époque, il est sans abri et toxicomane depuis plusieurs mois. Un homme lui tend la main et propose de l'héberger et de le nourrir contre des travaux de rénovation dans sa ferme. Un an plus tard, il le tue à coups de marteau, sans raison apparente. Ce jour-là, il me parle aussi de son enfance, fracassée. Bon, en fait, je suis issu d'un viol. Et puis après, j'ai été battu par mon beau-père, et puis on m'a ballotté de foyer en famille d'accueil. Et puis voilà, je suis tombé dans la drogue. Je me suis retrouvé dans la rue. Et dans la rue, tu sais, soit tu survis, soit tu crèves, quoi. Ça me secoue, tout ça. Je sens une volonté de s'en sortir. Mais à côté de ça, il n'exprime pas vraiment de regret. En tout cas pas celui d'avoir tué. Oh ben j'aurais jamais dû me faire attraper. Hein. J'ai été mauvais. Bon. De toute façon, ça n'est pas à moi de le juger. Je dois me concentrer sur mon rôle d'enseignante bénévole. Mais il me trouble. Il me trouble toujours. Pendant les temps de pause, Loïc se montre curieux. Et c'est quoi vos passions, à vous, quoi, vos loisirs à l'extérieur ? Je lui réponds, mais sans donner de détails. Je ne lui parle pas de ma famille. En tout cas, avec moi, il est très prévenant. Il installe lui-même ma chaise au début de chaque séance. Asseyez-vous. Alors, ça se passe bien, cette grossesse ? Vous voulez un verre d'eau ? Bref, entre nous, le courant passe déraisonnablement bien. Au point d'ailleurs que nos discussions prennent le pas sur les études. On se parle de plus en plus. Et on travaille de moins en moins. Désormais, les surveillants ne passent plus tous les quarts d'heure, comme au début. Il n'y a pas eu d'incident. Ils nous font confiance. Et donc, nous nous retrouvons dans une bulle, toute douce, agréable, un peu cotonneuse. Nos mains s'effleurent, nos jambes se touchent avec gêne, mais avec envie aussi. Mais je ne suis pas toute seule dans ma vie. Je suis enceinte. Et pourtant, tous les jours, je m'empresse de venir le voir. Et je suis triste quand je le quitte. Je suis amoureuse. Mais je refuse de me l'avouer. Ça fait 9 ans que je suis en couple. Et je suis contente d'avoir un enfant avec le papa. Je l'aime profondément. Mais c'est vrai qu'il est peu impliqué dans ma grossesse et dans son rôle de futur père. Il n'est pas là aux échographies, très peu au cours de préparation à l'accouchement. Il ne participe pas à l'aménagement de la chambre du bébé. Il me dit que cette nouvelle responsabilité l'angoisse. Moi, ça, je l'accepte. Mais je manque cruellement de soutien. Et ce soutien, eh bien, je le trouve paradoxalement auprès de Loïc, en prison. Un homme qui a tué. Je me dis, je suis folle. Un jour, un chef de détention me dit « Eh, faites attention. C'est un manipulateur, ce gars-là. » Et il est vrai que j'ai entendu dire que, charmée par Loïc, une psychologue intervenante à la maison d'arrêt avait demandé à cesser la thérapie car leur relation n'était plus professionnelle. Je garde ça dans un coin de ma tête. À la maison, j'essaye de camoufler mes troubles auprès de mon compagnon. Je donne le change. Mais dès qu'il est parti, je m'effondre. C'est fou, quoi. J'ai l'impression de le tromper alors qu'il ne s'est rien passé. Mais mes pensées me font culpabiliser. Car j'ai très envie de l'embrasser, Loïc. Alors en octobre, à un mois de mon accouchement, alors que la situation m'échappe totalement, je décide d'arrêter. Je veux me concentrer sur ma vie personnelle, même si dans mon couple ça ne se passe pas comme je l'espère. Je vais devenir maman, c'est tout ce qui doit me préoccuper. Mais Loïc me manque. Juste avant mon départ, il tente une approche. Bah, je vois bien que t'es pas indifférente. Est-ce que je peux te demander ce que tu ressens pour moi ? Ben, je ne sais pas vraiment. Tu me perturbes, ça c'est évident. Mais bon, tu connais ma situation. Eh ben, j'espère que j'aurai quand même de tes nouvelles. Mais toi aussi, tu pourras m'en donner. Tiens, note mon numéro de téléphone. Et il l'inscrit fièrement au feutre sur son avant-bras, comme un trophée. En novembre 2016, j'accouche d'un magnifique petit garçon. Mais ce bonheur est un peu terni par le peu d'investissement de son papa. Au fil des semaines, notre couple se délite. Et Loïc est toujours dans ma tête. Et moi, à la maternité, je lui écris une lettre pour lui annoncer la naissance de mon fils. Façon de dire que même dehors, je ne l'oublie pas. Seulement voilà, cette lettre est interceptée par les services pénitentiaires. Quelques semaines plus tard, me voilà convoqué chez le directeur. « Vous savez, je suppose, madame, que vous n'avez pas, en tant que bénévole du Génépi, le droit d'écrire à un détenu. Alors vous n'avez pas signé votre lettre, mais nous vous avons vite identifié, ça n'a pas été difficile, puisque vous êtes la seule femme enceinte à le fréquenter. » C'est assez humiliant et gênant. Il me conseille de me préserver de lui. Et en attendant, mon permis de visite est suspendu. Définitivement. Et Loïc est transféré dans une autre prison à 1 heure de route. Je le prends comme un signe, même si ça me rend triste. C'est l'occasion de passer à autre chose. De l'oublier. Pendant ce temps, mon compagnon n'est toujours pas très présent. Il ne se lève pas la nuit pour nourrir ou pour apaiser le bébé. Il part même au ski pendant son congé paternité. Et moi, j'accumule beaucoup de rancœur et de colère contre lui. Ça ne peut plus continuer. Je décide de tout arrêter avec lui. Et c'est là, en mars 2017, au moment où je romps avec le père de mon fils, que Loïc réapparaît. Quand je lui ai donné mon numéro de téléphone, je lui ai dit qu'il pourrait me donner des nouvelles à l'occasion. Eh bien, c'est ce qu'il fait.
1: Alors, comment il va ce bébé ?
0: Bien, bien. Très bien.
1: Et avec ton mari ? Ça va ?
0: Ouais, enfin... pas trop, en fait.
1: Écoute, si jamais t'as envie de venir me voir, bah tu sais où je suis.
0: Entendre sa voix m'a totalement déconcerté. J'ai de nouveau envie de le voir. Comme me dit une amie, ça n'engage à rien, après tout. Dès le lendemain, j'écris au service pénitentiaire pour demander un permis de visite. Alors que j'étais professeur bénévole en détention, je donnais des cours à ce détenu et un lien s'est créé. Je souhaiterais donc le voir, sachant qu'il ne reçoit aucune visite. Et un mois plus tard, je reçois mon permis. Et tous les jours, je me demande si c'est une bonne idée. Quand j'entre dans le petit box vitré du parloir, nos regards disent tout ce qu'on a réfréné pendant tant de mois. On se prend tout de suite dans les bras. C'est la première fois qu'on se l'autorise. Et je retrouve son odeur. Si agréable. Tu sais pas à quel point tu m'as manqué. J'ai essayé de t'oublier. Mais j'y suis pas arrivé. Et à la fin du parloir d'une heure, on échange notre premier baiser. Fougueux, passionné. On a tellement attendu. Je ne sais pas où on va, tous les deux. La suite me paraît vertigineuse, mais plus rien ne me retient. Tous mes doutes se sont envolés. Je reviendrai le voir le week-end prochain. Dans sa nouvelle prison, les parloirs se font dans de petits box vitrés dont les portes sont opaques en bas. Alors, pour ne pas subir le regard des surveillants, eh bien on s'assoit par terre et on se crée un cocon rien qu'à nous. Et là, plus rien ne compte. On est serrés l'un contre l'autre. On ne se lâche pas comme deux adolescents vivant leur premier amour. Et on parle de tout. Je lui raconte mon quotidien, mes difficultés de maman dans l'éducation solitaire de mon fils, par exemple. Oh, je suis sûr que t'es une bonne mère. Et moi ? Moi, j'écoute sa vie de prisonnier, ses préoccupations, son monde. Et quand j'entends le gardien annoncer
2: « Fin de parloir ! C'est terminé pour tout le monde !»
0: C'est violent. Un déchirement. Pendant la semaine, on s'écrit des lettres de plusieurs pages. Et quand arrive le week-end, au parloir, on s'échange nos écharpes et même des sous-vêtements qui ont, comment dire, notre odeur corporelle. Il m'a demandé de lui acheter une puce de téléphone qu'il glissera dans son portable, car il en a un. Et du coup, bah, il m'appelle le soir depuis sa cellule.
1: Ça va ? T'as passé une bonne journée ?
0: Au bout de quelques mois, on s'autorise une relation intime au parloir. Ça me met mal à l'aise à cause des gardiens qui peuvent nous surprendre. Cette première fois n'est pas aussi romantique qu'on l'espérait. Mais c'est comme ça.
3: Loïc progresse tous les jours. Je sens un apaisement émotionnel par rapport à son passé et à ses actes. Il tient un discours positif sur sa réinsertion. Ça me donne plein d'espoir, tout ça.
0: Je le vois 2 heures tous les week-ends. Et quand il y a un jour férié, je loge sur place pour avoir un double parloir. Et le soir, dans ma chambre d'hôte, je parle avec lui via son portable. Notre lien devient fusionnel, presque cadenassant, emprisonnant. Le reste de la semaine, quand il fait froid, j'enroule son écharpe bleu marine et grise autour de mon cou. Et lui, dans sa cellule, serre fort mon t-shirt imprégné de mon parfum. Je n'ai plus vraiment de temps pour moi. Enfin, c'est rare que je sorte avec des amis ou que je parte en week-end. Je vois ma famille régulièrement, mais c'est ma seule distraction. Dans sa prison, après le petit déjeuner et la douche réglementaire, Loïc rejoint son atelier dans lequel il est manutentionnaire, façon de s'occuper et de gagner quelques dizaines d'euros pour cantiner. Et l'après-midi, il fait du sport. Nous ne vivons rien en commun. Nous ne partageons rien. Mais j'ai le sentiment qu'on ne construit pas véritablement. J'aimerais bien partager des choses à l'extérieur avec lui. Mais qu'est-ce que tu fais, Chloé? Mais dans quoi tu t'es embarquée? Visite après visite, j'en apprends un peu plus sur lui. Avant moi, il a eu peu de relations et il dit que ses petites amies l'ont déçu. C'est pour ça que la nôtre reste importante à ses yeux. J'ai que toi, Chloé. Personne d'autre que toi. Et moi, je deviens comme toutes les femmes de prisonniers, une femme qui attend. J'attends qu'il appelle, j'attends ses courriers, et surtout, j'attends qu'il sorte. Oui. Oui, je me suis un peu enfermé, centré sur lui, sur notre histoire. Mais je suis très amoureuse. Alors je fais ce qu'il faut, en attendant qu'il sorte. À côté de ça, je vis avec le poids du secret, car c'est un amour clandestin. Je n'en ai parlé à personne, ni au père de mon fils, ni même à ma famille. Il n'y a qu'une très bonne amie bénévole au Génépi qui est au courant. Je ne veux pas qu'on me juge. Et surtout, je ne veux pas qu'on me retire mon enfant au prétexte que je serais folle de m'attacher à un criminel. Alors, pour ne pas être démasqué, je m'invente des explications. Ce week-end, ça va pas être possible. Je vais au cinéma avec une copine. Et bien sûr, je camoufle les photos de Loïc dans une petite boîte, à l'abri des regards. Je m'entends très bien avec ma mère. Ça me fend le cœur de devoir lui mentir. Mais c'est mieux comme ça. Pour moi comme pour elle. Pour la préserver. J'ai 2 vies, en quelque sorte. J'avoue que j'ignore totalement quel sera son comportement à l'extérieur. Je sais pas à quoi m'attendre de la part d'un homme qui est incarcéré depuis déjà 5 ans. Mais bon, ma seule envie, c'est de partager des moments tendres, de bons moments avec lui, dehors. Loïc a maintenant 26 ans. Ça fait 5 ans qu'il est en prison. Et il vient d'obtenir sa première permission de sortie. Je serai son garant. Il logera chez moi. Et dans ce cadre, je suis convoqué à la gendarmerie. Vous êtes sûre, madame, de vouloir l'accueillir chez vous? Vous avez une bonne situation, stable, et vous êtes mère de famille. Oui, mais je sais qui il est. Et je sais ce qu'il a fait. Et je sais ce que je fais. Vous savez, ces gars-là, ils sont forts pour manipuler les jeunes femmes comme vous, hein? Faites attention. Et il est vrai que ça ne va pas se passer exactement comme prévu. Loïc fait sa première sortie un matin de février 2018. Il a droit à quelques heures autour de la prison. Je suis heureuse. Et lui aussi. Il prend sa première bouffée d'air libre depuis 5 ans. J'avoue que je suis un peu angoissé. Je me demande si tout va bien se passer, quoi. S'il aura un comportement adapté à l'extérieur. On a réservé une chambre d'hôtel pour passer un moment rien qu'à nous. Et en allant à l'hôtel, on croise deux hommes qui me regardent, sans plus. Et là, il serre la mâchoire et il me balance.
3: Ah, tu veux aller avec eux, c'est ça? Ils te plaisent?
4: Mais non, Loïc, c'est... C'est juste un regard, ça fait partie de la vie à l'extérieur. T'es plus habitué.
0: Et là, il se met à m'insulter. Je mets tout de suite le holà et il s'excuse. Tout ça est, comment dire, une déception. Ça n'augure rien de bon pour sa réinsertion.
4: C'est vrai que cette première sortie me laisse un goût amer. Je dirais que c'est un peu la douche froide.
0: Et la semaine d'après, eh bien son comportement change. Il devient plus nerveux, moins patient. Il se met en colère si je ne suis pas disponible pour répondre au téléphone en journée ou le soir. Il devient suspicieux quand je sors avec mes amis. Il me demande comment je suis habillé pour sortir. Moi, je minimise. Il doit se réhabituer à l'extérieur. Ça viendra. Et puis, il a toujours les mots pour se faire pardonner. Il s'excuse plusieurs fois. Il dit que ça se passera bien la prochaine fois qu'il sortira. Quelques semaines plus tard, Loïc obtient une seconde permission d'une journée et une nuit, avec la permission d'aller chez moi. Il a deux envies. Il veut aller nager à la piscine et il veut faire un bon repas. Alors je l'amène s'acheter un maillot de bain. Mais ça tourne au cauchemar. Le moindre regard sur lui l'agresse.
3: Mais qu'est-ce qu'il me veut, celui-là?
0: Je suis gêné et j'essaye de le calmer. En prison, il a l'habitude que les détenus baissent le regard quand ils le croisent parce que c'est un tueur. Mais plus tard, à la piscine municipale, eh bien, il s'agace à nouveau à cause d'un regard appuyé d'un maître nageur. Il est prêt à se battre avec lui. Il a le poing serré et un regard terrifiant. Alors je tente de le raisonner, mais il m'écoute pas. Alors je sors et je quitte le bassin. Je suis déçu, désemparé et même mortifié. Et aussi un peu effrayé par ce regard que j'ai aperçu. Le regard d'un tueur. Et lui s'excuse. Il promet qu'il en parlera avec sa psychologue à son retour en prison. Le dîner en tête-à-tête se passe bien. La permission se termine sur une note plus douce. Et la séparation est difficile. Mais salutaire aussi. Et depuis, à chaque fois que je vais le voir au parloir, j'ai toujours autant envie, hein. Mais j'ai un peu plus d'appréhension.
4: Mais pourquoi tu t'infliges ça, Chloé ? Est-ce que tu l'imagines vraiment en famille, chez tes parents?
0: Au téléphone, il doute de plus en plus de ma fidélité. Tu vois qui? Tu fais quoi? Des détenus jaloux lui ont fait croire que j'ai été vu avec un autre homme dehors ou carrément dans un film pornographique. On se dispute de plus en plus et ça devient pesant et inutile. Tout ça me détruit peu à peu. Mais sur le moment, eh ben je m'en rends pas compte. Car il y a encore de l'amour et de la tendresse. C'est bien pour ça que c'est difficile d'y voir clair. Au début de l'été, nouvelle permission de deux jours pleins. J'ai décidé de peser chacun de mes mots, de contrôler mon regard pour qu'il ne soit pas mal interprété. Et pourtant, il se met en colère dès les premières minutes.
3: « Pourquoi tu me tiens pas la main ? Je sais pas, comme le ferait une femme amoureuse, quoi. »
0: Et là, il entre dans une colère noire. Je développe des trésors de diplomatie pour le calmer. Le soir, chez moi, une nouvelle dispute éclate. On est chacun d'un côté du lit, dans la chambre. Il me hurle dessus et il m'insulte à nouveau. Et il a les poings serrés, fermés. Il est ivre de rage. et moi je reste près de la porte, prête à me sauver si besoin.
4: Bah oui, il a tué quand même. On sait jamais.
0: C'est la première fois que j'ai peur.
5: Le lendemain, j'organise une randonnée en pleine nature. Je me dis qu'il appréciera le décor et l'isolement.
0: Et là, pour une futilité comme une grenade, il dégoupille à nouveau. Sauf qu'on est seul, au milieu de nulle part, près d'une falaise et d'une rivière. Je suis totalement paniqué. Face à son mètre 80, je n'ai aucune chance, il s'en prend à moi. Heureusement, ce jour-là, Loïc en reste au mot.
5: Bah, tu sais, Chloé, mes réactions, j'avoue qu'elles me dépassent. Je vais continuer mon suivi psychologique et tout ça pour m'apaiser.
0: Je veux y croire. Je refuse de laisser tomber. Mais quelque chose s'est brisé. J'espace les parloirs, j'espace les courriers, et je réponds de moins en moins à ses appels.
4: Ma seule bouffée d'air, ma petite bulle d'oxygène, eh ben c'est mon fils. Il est mon petit bonheur. Quand je suis avec lui, je lui fais découvrir plein de choses. On passe des moments, pouf, magiques.
0: Et la permission suivante tourne court. J'ai été trop blessé et trop déçu. Alors je préfère qu'il aille ailleurs que chez moi. Mais lui veut m'embrasser. Je le repousse. Il s'énerve. J'appelle un ami à lui pour qu'il vienne le chercher et je m'enfuis. Et là, il tente de me rattraper dans la rue. Il m'agrippe. Et puis devant le regard des passants, finalement, il me lâche. Entre nous, c'est fini. Fini. Fini. J'ai bloqué son numéro, mais il a trouvé un autre téléphone.
1: Je te retrouverai, hein. Tu verras ce que je vous ferai à toi et ton fils, là.
0: Et puis la fois suivante...
1: Non, mais je dis ça, j'étais en colère. Je te ferai jamais de mal, tu le sais bien.
0: Certains jours, il menace de se suicider. Il joue avec tous les ressorts possibles. Et ça fonctionne. Je suis perdu. Mon ami me conseille de déposer plainte contre lui. Je ne veux pas. Je préfère jouer la carte de l'apaisement. En revanche, j'appelle la prison.
4: Dites-moi, je voulais vous dire que je ne le recevrai plus chez moi, hein.
1: Il se comporte bien, il est calme, hein. Il n'y a jamais d'incident avec lui.
0: Il me faut un an pour me reconstruire. Avec, malgré tout, le sentiment d'un énorme gâchis. Parce que j'y ai cru. Je me dis aussi que si je ne l'avais pas rencontré, ça se serait peut-être passé autrement avec le père de mon fils. On n'a pas complètement coupé le pont avec Loïc. Depuis, il est sorti en semi-liberté. Et il m'a appelé. Il m'a appelé pour me dire que j'étais toujours la femme de sa vie, mais qu'il n'interviendra plus jamais dans la mienne.

0: Je vous ai raconté l'histoire de Chloé, tombée amoureuse d'un assassin à qui elle donnait des cours en prison. Elle rêvait d'une belle histoire d'amour, mais quand il est sorti de prison, eh bien ça ne s'est pas du tout passé comme prévu. Cette histoire, je l'ai tirée du livre de Marine Mazéas aux éditions du Rocher, L'aimé meurtrier. Et vous êtes là, évidemment, Chloé, pour débriefer votre propre histoire, ça va? Pas trop secoué?
1: Oui, ça va. Non, ça va.
0: Vous avez encore des nouvelles de Loïc aujourd'hui, je veux dire, depuis la sortie du livre?
1: Non, j'en ai pas eu dernièrement. Les dernières, c'était en tout début d'année 2022. Mais non, depuis, je n'ai plus de nouvelles, justement.
0: Des coups de fil, hein, Pat? Vous ne l'avez jamais revu?
1: Non, uniquement des coups de fil.
0: Vous savez s'il a une relation avec une autre femme?
1: J'en ai aucune idée. Il m'avait dit qu'il avait discuté avec d'autres personnes, vu qu'il avait toujours un portable et accès à Internet. Il avait la possibilité de discuter, mais ça lui passait le temps.
0: À votre avis, il sera toujours dangereux pour les femmes?
1: Je ne sais pas s'il sera dangereux pour les femmes, mais je pense qu'il est déjà dangereux pour lui-même. Il faut déjà qu'il arrive vraiment à se contrôler, à gérer ses émotions. C'est son passé, en fait, qu'il rattrape et qui fait qu'il n'arrive pas à gérer tout ça. Donc, tant que lui ne va pas bien, il ne pourra pas être bien avec quelqu'un.
0: Qui est au courant aujourd'hui de cette histoire, en dehors de Marine Mazéas, qui a recueilli votre témoignage pour son livre?
1: Mon conjoint actuel est au courant de cette histoire.
0: Mmh. Mais personne d'autre?
1: En plus de... Non, personne d'autre.
0: Et votre maman non plus?
1: Ah non, non, non, non.
0: Vous ne lui direz jamais?
1: Non, ça ne sert à rien de m'inquiéter avec ça. Mmh. C'est passé maintenant.
0: Vous vous en voulez à vous, donc?
1: Ouais, un peu, ouais, je pense.
0: Pourquoi?
1: D'avoir plongé dans cette histoire et d'y avoir cru, d'avoir cru un peu peut-être que je pouvais le sauver, que je pouvais lui apporter quelque chose, qu'il allait pouvoir changer, que grâce à moi, il serait peut-être différent. Et en fait, bah, non, je n'ai pas réussi parce que le passé était trop lourd, il était trop important, trop difficile et que bah, je n'avais pas les épaules pour ça, en fait.
0: Vous êtes très touchante quand vous dites à la fin... Peut-être que je suis passé à côté de quelque chose avec le père de mon fils. Il n'est pas au courant de vos états d'âme.
1: Non. Non, non, puis bon, je pense ça parfois, puis par moments je me dis mais non, en fait, ça n'allait pas, donc de toute façon, il ne fallait pas que ça continue, donc ça aurait été peut-être une mauvaise idée de continuer de toute façon.
0: Est-ce que ça serait une bonne idée qu'il lise le livre? Est-ce qu'il se reconnaîtra et vous reconnaîtra?
1: Oh, peu importe, aujourd'hui, je m'en moque un peu, en fait. C'est du passé, ma vie d'aujourd'hui, elle est apaisée, donc... Même s'il le lit, je pense que ça ne changera pas grand-chose. Il m'en veut toujours, il m'en faudra toute ma vie, je crois, d'être parti. Donc, ça ne changera rien.
0: On connaît, tout le monde connaît ce genre de situation. On voit très bien, Chloé, que dès le début, vous avez un tout petit doute, tout petit, sur votre capacité à intervenir en prison. Vous dites, je ne connais pas, je ne sais pas si j'aurai les épaules. Et donc, oui. On se dit qu'en vérité, vous n'étiez pas assez préparé.
1: Peut-être. Puis j'étais dans une période aussi où j'étais enceinte, donc au niveau des émotions, au niveau de tout ça, c'est différent. Et je pense que j'avais une sensibilité qui était plus importante aussi. Après, je suis quelqu'un de sensible, donc ça me touche peut-être trop leurs histoires, justement.
0: Et il y a chez vous un piège, c'est que vous voulez aider les autres.
1: Eh oui, c'est ça. Je voulais les aider, mais je ne pensais pas que je me ferais happer de cette manière-là, émotionnellement parlant.
0: Comme une adolescente.
1: Ouais, c'est ça un petit peu, ouais.
0: Vous voulez les aider et les changer. Là, il y a une sorte d'utopie de jeunesse.
1: Oui, peut-être. C'est peut-être pas les changer, mais leur montrer autre chose, en fait. Leur montrer que bah, ils ont eu un passé difficile, mais qu'en sortant, ils peuvent être différents. Ils peuvent laisser ça derrière eux, laisser ça dans la prison et rebondir d'une autre manière, en fait. C'était un peu ça, la volonté.
0: Je me dis quand même que le Génépi ne vous a pas assez préparé. Bon, c'est une association qui n'existe plus aujourd'hui, qui a été dissoute pour cause de dérives politico-féministo islamo-gauchistes. Ils vous ont mis en garde sur le risque de l'affect, de l'attachement. Mais en vérité, il y a quelque chose qu'ils ont oublié de vous dire, c'est le risque de manipulation.
1: Ouais, il y a ça. Après, on le sait, parce qu'il y a d'autres détenus qui essayent de nous manipuler, de demander de leur ramener plein de choses... On a eu des tas qui nous demandent plein de choses, de se marier avec eux, pour avoir des papiers. Mais ça, on le voit. En fait, on le voit très bien. Là, j'avoue que je ne l'ai pas perçu de cette manière-là. Je sentais une certaine sensibilité, quelque chose de vrai, en fait. Chez Loïc, et bah, c'est pour ça que je pense que j'ai été un peu biaisée aussi.
0: Ce que vous ne savez pas, vous, et que moi je sais parce que je suis très vieux et que j'ai raconté un milliard de crimes, c'est qu'on ne tue pas un homme sans raison. Sans raison qui plus est, sans être fondamentalement pervers, et même voire pervers manipulateur. C'est quand même au cœur du crime, ça.
1: Oui, après, c'est dire, ensuite, il m'a raconté qu'il y avait une histoire de contrat sur la tête de cette personne.
0: Oui.
1: Et qu'il ne l'a pas fait comme ça. Il l'a fait parce qu'il y avait de l'argent à la clé.
0: Mais c'est pas ce qu'a retenu la cour d'assises, manifestement.
1: Eh ben non, parce qu'il savait que s'il racontait ça, il risquait de prendre une peine beaucoup plus importante parce que ça aurait été pris comme un assassinat et non comme un crime.
0: Quelle part dans le crime est-ce que vous donnez à son enfance fracassée ? On sent que ça vous a touché et c'est touchant le fait qu'il soit né d'un viol, le fait qu'il ait été frappé par son beau-père, etc.
1: Il n'a aucune limite en fait. C'est ça le problème, c'est qu'il n'a aucune limite dans ce qu'il fait, dans ce qu'il vit. Toute son enfance, ça a été ça, ça a été que violence, c'était normalisé en fait. C'est normal d'avoir mal, c'est normal de souffrir, c'est normal de faire souffrir l'autre. C'est normal de grandir dans ce genre d'environnement. Alors, pour la vie de quelqu'un, qu'est-ce que ça vaut, en fait ?
0: Mais ça explique. Est-ce que ça excuse ?
1: Ah non, ça excuse pas du tout. Il n'a aucune excuse sur ce qu'il a fait. Enfin, ça sera jamais excusable de toute façon. Aucun crime n'est excusable.
0: Alors, vous faites donc ce choix de ne pas en parler à votre entourage de cette histoire d'amour, parce que dites-vous, vous ne voulez pas qu'on vous juge et qu'on vous prenne pour une folle. Mais finalement, quand on revisite l'histoire, on se dit que vous auriez eu besoin de jugement de la part de l'extérieur.
1: Peut-être. Après, on se dit toujours qu'il y a des histoires qui finissent bien et qu'il y a des choses positives qui peuvent arriver. Hein. Mais je ne sais pas si ça m'aurait fait changer d'avis ou pas, parce que j'étais dans mon idée que ce n'était pas une mauvaise personne, qu'il pouvait changer. Donc, ça m'aurait plus agacé qu'autre chose, je pense, d'avoir les jugements autour de moi. Et ça m'aurait peut-être renforcé dans l'idée de vous pensez ça, mais au final, non, ça va se passer autrement et je vais vous le prouver.
0: Et votre copine du Génépi, elle est dans le même trip que vous, donc elle n'est pas non plus lucide.
1: Non, puis je ne vous cache pas qu'aujourd'hui, elle vit avec un ancien détenu aussi. Ah donc... Voilà. C'est arrivé plus tard, en fait, pour elle, parce qu'elle a travaillé dans l'administration pénitentiaire ensuite, et elle a aussi rencontré un détenu avec qui elle vit aujourd'hui à l'extérieur, et ça se passe très bien, comme quoi, il y a des histoires qui finissent bien.
0: Ce qui m'amène d'ailleurs à vous poser cette question, est-ce que quand on entrait au Génépi qui n'existe plus, on n'y entrait pas aussi un peu pour connaître ce frisson du contact avec le détenu, et avec l'hypothèse d'un frisson amoureux ?
1: Ah, pas du tout. Enfin, moi, en tout cas, j'allais pas du tout pour ça. J'étais bien dans ma vie, non. J'étais bien dans ma vie, j'étais enceinte, j'avais du temps à donner, en fait. Donc, je l'aurais fait dans, je pense, n'importe quelle association. C'est que là, on m'a proposé, on m'a dit, oh, on cherche des bénévoles. Tu veux venir avec nous ? Je pense que je l'aurais fait à pain contre la faim ou à je ne sais quel assaut. Enfin, voilà, d'accord. De la même manière. J'avais pas cette envie de découvrir.
0: Il n'y a pas un inconscient qui vous amène dans cette histoire de manière irrémédiable, j'ai envie de dire.
1: Non, pas du tout.
0: Et on sent donc, même à la fin de l'histoire, que vous conservez une forme de bienveillance pour Loïc. Vous ne lui voulez pas de mal.
1: Non, parce que ça me fait mal au cœur. Je vais donner des espoirs sur plein de choses, sur une vie à l'extérieur qui pourrait être merveilleuse. Et au final, je lui dis, en fait, non, j'ai pas les épaules pour ça. Et ton histoire est trop lourde pour que je puisse vivre avec ça. Et je m'en veux, en fait, de lui avoir donné de l'espoir. Vraiment. Donc c'est pour ça que je continue.
0: C'est vous qui vous êtes trompé.
1: Ouais, c'est ça. Je pensais y arriver, je pensais l'aider, je pensais supporter cette colère, cette rage qui est encore en lui et pouvoir l'apaiser, mais j'ai pas réussi, quoi. Donc c'est pour ça, je pense.
0: Est-ce qu'il est sincère quand il vous dit qu'il veut se soigner ?
1: Oui, parce qu'il le fait. Hein. Il a un véritable suivi. Moi, j'ai le SPIP qui m'appelle régulièrement, qui me fait le retour des suivis qu'il a à l'intérieur, donc il a vraiment envie de changer.
0: Ouais.
1: Je sens qu'il sent que c'est dur pour lui, en fait.
0: Le SPIP, c'est le service de probation, hein. Voilà.
1: C'est ça, j'explique. Exactement.
0: Est-ce qu'il est définitivement fracassé ?
1: J'en sais rien. Je pense qu'il y a quelque chose de meurtri en lui, vraiment. De par son histoire, de par ce qu'il a vécu, puis là, je pense que la prison, par les années qu'il y a passé, ça va pas arranger les choses. Dans sa haine contre la vie, en fait, contre les gens, ça va être très compliqué pour lui de sortir et de se réinsérer sereinement.
0: Ouais, enfin, en même temps, on peut dire quelque chose, il est condamné à 18 ans, ramené à 15 ans, et, et il sort au bout de 5 ans en libération conditionnelle. Donc c'est quand même pas si mal comme destin, je veux dire, je me mets à la place des gens qui nous écoutent.
1: Ah oui, c'est sûr que pour lui, c'était plutôt idéal, en fait, comme situation. Je peux sortir au bout de 5 ans... Bon, après, c'était que juste des permissions de sortie d'une journée ou deux, quoi. C'était pas énorme, mais c'était déjà énorme pour lui.
0: Au bout de 5 ans, quand on est condamné à 18, ramené à 15...
1: Non, c'est sûr, c'était...
0: C'est pas si mal.
1: Et c'est pour ça qu'il était très heureux de ça et que ça a été une grosse claque un peu pour lui quand je lui ai dit, bah, je peux pas continuer, en fait. Parce qu'il s'est dit, bon, bah voilà, c'est terminé pour moi, c'était... Et il m'en a voulu de me dire, bah, tu m'as offert ces moments de vie et là, je me retrouve derrière les murs tout le temps, en fait, pour le reste de ma peine, quoi.
0: Est-ce que dans cette affaire, vous avez perdu votre altruisme, un peu ?
1: Non, je pense pas.
0: Vous n'êtes pas devenue égoïste ?
1: Non, je ne suis pas devenue égoïste, je suis devenue un peu plus méfiante, peut-être, de l'autre. Je fais moins confiance. Je me méfie des gens, j'attends d'avoir des véritables preuves de l'honnêteté de l'autre, de la bienveillance de l'autre, pour m'ouvrir émotionnellement.
0: Si un copain ou une copine vous dit « je voudrais m'occuper de prisonnier », vous lui dites quoi ?
1: Je veux dire, c'est une super expérience, vas-y, mais attention, et si t'as des doutes sur quoi que ce soit, viens m'en parler, parce que je saurais te guider, en fait.
0: Quelle est la morale de votre histoire ?
1: Je sais pas s'il y a une morale, c'est que faut faire attention. Enfin, c'est bien de croire à l'humain, de croire à l'autre, d'avoir de l'espoir en l'autre, mais il faut pas s'oublier dans tout ça.
0: Je vous remercie infiniment, Chloé, d'avoir accepté ce débrief avec moi. Je rappelle le livre dont j'ai tiré cette histoire, qui s'appelle « L'aimé meurtrier », qui est l'œuvre de Marine Mazéas. Il y a plein d'autres histoires comme ça dans ce bouquin qui sont toutes passionnantes. L'éditeur s'appelle Du Rocher.
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0: Je ne vous ai jamais raconté jusqu'ici d'histoire d'aviateur. Eh bien, je vais me rattraper aujourd'hui en vous racontant l'histoire d'une aviatrice qui s'appelle Dorine Bourneton. Vous êtes aviatrice, donc pilote de voltige aérienne, mais vous avez un truc en plus ou un truc en moins. Hein, c'est selon qu'on voit le verre à moitié plein ou le verre à moitié vide. Vous êtes paraplégique, en fauteuil roulant, paralysé des membres inférieurs. Et cette paralysie vient précisément d'un accident d'avion dont vous avez été victime en 1991 à l'âge de 16 ans et que je vais raconter dans un instant en m'appuyant sur le récit que vous avez vous-même publié il y a quelques années chez Robert Laffont, La couleur préférée de ma mère. J'ai écrit cette histoire avec Claude Mandibille, alors ça c'est très drôle parce que c'est Claude Mandibille qui vous a aidé à écrire votre livre à l'époque et c'était aussi elle qui m'a aidé à écrire mon récit. Nous avons les mêmes auteurs, Dorine. La réalisation est comme toujours de Céline Lebras.
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0: Venez avec moi, je vous emmène chez les faucheurs de marguerites. Dans un petit aéroclub du Massif Central, l'aéroclub d'Aulnat, près de Clermont-Ferrand. Vous voyez là le petit avion qui s'apprête à décoller ? Le monsieur là, oui, et la petite fille à côté de lui. C'est elle, Dorine. Elle a 8 ans. Et le monsieur, c'est son père, Jean-Paul. Il est pilote amateur et souvent, il emmène sa fille. Allez Dorine, tu montes à l'arrière de l'avion, tu vas me servir de sac de sable. De sac de sable ? C'est quoi papa ? Eh bien, tu vas servir à équilibrer l'appareil, comme un sac de sable. Et puis, tu pourras regarder le paysage. Elle adore ça, Dorine. Coller son nez à la vitre et se remplir les mirettes des paysages en dessous. Et de temps en temps, son père lui laisse les commandes.
3: Vas-y, tiens, essaye. Voilà, tu bouges pas et tu dis rien à ta mère, hein.
0: Ou que non. C'est leur secret. La mère n'était déjà pas d'accord pour que son mari prenne des cours de pilotage, alors sa fille... Tiens, c'est l'occasion de vous présenter les Bourneton. Ils habitent Noirétable, un village de la Loire encerclé de montagnes. Un endroit, je vous le dis, où les hivers sont redoutables et les étés beaucoup trop courts. Jean-Paul et Isabelle Bourneton sont taxis et ambulancier. À la campagne, pour s'en sortir, il faut faire les deux. Lui est rêveur, perché sur ses nuages. Elle est beaucoup plus froide, dure, pragmatique. Ce sont des gens de la campagne, ils ne parlent pas beaucoup. Ils ont deux enfants, Yann leur aîné, et donc Dorine. Et vous avez compris que le père, Jean-Paul, se passionne pour l'aviation. Pas uniquement voler. La maison regorge de livres, le Mermoz de Joseph Kessel par exemple, les exploits de l'aviatrice Hélène Boucher, les récits des pionniers de l'aéropostale. Ce qui explique que Dorine, à force de baigner là-dedans, à force de passer tous ses week-ends avec son père, dans les meetings de la région, finit par avoir l'envie de voler, elle aussi. À 15 ans, Dorine s'inscrit à l'aéroclub d'Auvergne. La théorie d'abord, et puis assez vite son premier vol aux commandes, suivi d'une quinzaine d'heures de vol. Et puis à un moment, faut y aller. Dorine n'a pas encore 16 ans, son instructeur la lâche en solo. Seule au décollage, seule en vol, seule à l'atterrissage. Le premier vol se passe bien, mais le deuxième, horrible. Le vent souffle de travers. Au moment d'atterrir, Dorine n'arrive pas à s'aligner dans l'axe de la piste. Elle doit remettre les gaz et recommencer. Le stress qui monte d'un coup, les pieds qui tremblent. Commentaire par radio de son instructeur.
3: Eh bien, c'est pas gagné, hein. Va falloir encore travailler.
0: Jamais je n'ai éprouvé une peur aussi intense. Ce jour-là, j'apprends que bien piloter, c'est aussi savoir maîtriser ses émotions. 6 mois plus tard, son aéroclub propose à ses adhérents de visiter la base de Canadair de Marignane. Et Dorine et son père sont les premiers à s'inscrire. Et les voilà donc qui s'apprêtent à décoller pour Marignane. Parce qu'ils y vont en avion, bien sûr.
4: Bien, on partira à 2 avions, un Piper et un Cessna. Vous deux, vous serez passagers dans le Cessna. Le vol doit durer 2h30, ok ?
0: On est au mois de mai. Normalement, il devrait faire beau. Mais ce matin-là, sur le Massif Central, le ciel est noir, le ciel est sombre. Et les conditions climatiques sont épouvantables. Les pilotes de l'aéroclub ont beaucoup hésité avant de partir.
4: Bon les gars, on y va. Hein. Mais s'il y a trop de nuages, on fait demi-tour, ok ? D'accord ? Allez, c'est parti.
0: Ils y vont à 2 avions, un Piper et un Cessna. Dorine monte dans le Piper et son père dans le Cessna. Normalement, ils auraient dû être ensemble, mais pour une question de poids, Dorine a changé d'avion au dernier moment. Et la voilà donc qui décolle vers 8h. Dans ce Piper, immatriculé Roméo-Juliette, en route pour Marignane. Dorine est à l'arrière. À ses côtés, il y a Mathias, un de ses copains de 17 ans, qui a décroché son brevet de pilote hier. Cette balade, c'est sa récompense. Et puis devant, il y a le pilote et le copilote. Elle ne les connaît pas. Passé le décollage, Dorine et Mathias détachent leur ceinture pour s'avancer un peu, pour voir le tableau de bord, quoi. Ça les intéresse, tout ça. Les voyants, les manettes, les cadrans, c'est leur truc. Et puis soudain, l'avion se retrouve au milieu de gros nuages. Noirs, très noirs. Oh nom de Dieu ! Mais c'est trop tard pour faire demi-tour. Le Cessna, derrière, réussit à changer de route, mais pour le Piper, c'est trop tard. Dorine est paniquée. Elle s'enfonce dans son siège, elle boucle sa ceinture. N'aie pas peur, Dorine. Tu vas t'en sortir, ça va aller. Ça va aller. Elle entend le copilote qui hurle au pilote.
3: Putain, qu'est-ce que tu fous ? Tu vas nous faire casser la gueule !
0: Elle sent l'avion qui perd de l'altitude, qui descend, qui touche la cime des arbres et qui s'écrase dans un fracas sur un rocher. Pendant ce temps-là, l'autre avion, le Cessna, atterrit à Marignane. Fou d'inquiétude. Ils ont vu le Piper s'enfoncer dans les nuages. Depuis, ils n'ont pas cessé d'appeler par radio.
3: Roméo Jules, vous m'entendez ? Roméo Jules, répondez !
0: Personne n'a répondu. Alors ils ont compris. Enfin, ils pensent avoir compris. Le Piper s'est écrasé. En tout cas, c'est ce que pense Jean-Paul, le papa de Dorine.
4: Mais putain ! Putain, qu'est-ce qui m'a pris d'emmener ma fille ? Putain !
0: Il faut dire que la région dans laquelle le Piper a disparu a très mauvaise réputation. Certains l'appellent les Bermudes des Cévennes. On dit que les instruments de vol se dérèglent quand on passe au-dessus, comme dans le triangle des Bermudes.

0: Et là maintenant, il faut que je vous explique. La règle dans l'aviation, c'est qu'on ne lance des opérations de secours que quand l'avion en perdition est censé avoir consommé tout son carburant. Donc on calcule, le Piper a du carburant pour voler jusqu'à 11h30, on va attendre 11h30. Terrible, terrible! Au même moment, Dorine est en train de reprendre conscience. Elle ouvre les yeux, elle est au milieu d'une forêt. Il y a de la neige partout autour. L'avion, mon Dieu, elle est dans un avion. Alors elle se redresse, elle détache sa ceinture. Et là, elle tend la main vers le pilote. Il est mort, le visage écrasé contre le tableau de bord. Le copilote gémit, elle l'entend, et puis après, plus rien. Il est mort lui aussi. Elle cherche Mathias, elle le voit près de l'avion, il a été éjecté, il ne bouge pas. Elle crie « Au secours! Au secours !» Mais ses cris vont s'enfoncer dans la neige alentour. Elle a froid, elle est habillée d'une salopette de toile, elle claque des dents. Elle veut sortir, elle veut bouger, son pied est coincé sous le siège du pilote. Alors elle pleure, et puis elle hurle, et puis le temps passe. Combien de temps, elle ne sait pas, des heures. Et puis soudain, le bruit d'un hélicoptère.
1: Au secours! Je suis là! Au secours!
0: Mais l'hélico s'éloigne et elle, elle se sent partir. Douze heures se sont écoulées. Il est presque 20 heures. La nuit est en train de tomber. Dorine est frigorifiée. Et soudain, elle entend des bruits de pas. Des bruits de pas au loin, dans les fourrés.
1: Je suis là! Je suis là! Par ici!
0: Elle voit de la lumière qui transperce les taillis. Des ombres s'approchent. Les secours, enfin! Ils sont deux à venir à la rencontre de Dorine. Et franchement, c'est un miracle. Ils s'appellent Jean et Philippe. Tout l'après-midi, ils ont participé aux recherches. Et puis la nuit venant, ils ont décidé d'arrêter. Ils avaient vu l'hélicoptère de la protection civile passer une dernière fois. C'était fini. Ils étaient en train de rentrer. Et là, sur leur radio, ils ont entendu un crachotement.
1: Et regarde, l'appareil a dû capter des modulations. Ça doit être la balise de l'avion.
0: Et puis juste après...
1: Jean, t'as entendu? Non. Si, si, écoute. On dirait un gémissement. Il y a quelqu'un par là.
0: Alors il court vers l'épave du Piper et il tombe sur Dorine.
1: Amenez-moi à la maison. J'ai froid. Je veux voir ma mère. Je veux qu'elle me réchauffe. Amenez-moi, s'il vous plaît. J'ai froid. J'ai froid.
0: Jean lui donne son blouson et il prévient.
1: On a retrouvé le Piper. Trois personnes Delta Charlie Delta et une jeune fille transit froid, gravement blessée, avec suspicion de colonne. Prévoir du matériel de désincarcération à vous.
0: Delta Charlie Delta. Vous avez compris. DCD. Dorine n'a pas entendu ce qu'a dit Jean. Suspicion de colonne. Remarquez vaut mieux, un enfer à la fois. Isabelle, la maman de Dorine, a passé la journée devant son téléphone, à attendre. C'est le maire de Noirétable qui la prévient.
2: Dorine est vivante. Ah, c'est une miraculée. Elle a juste une fracture ouverte de la cheville et au pied. Rien du tout, quoi. Ah, c'est incroyable.
0: Dans son livre, Dorine écrit... Quelques mois auparavant, mes deux tantes s'étaient rendues chacune chez leur voyante qui leur avait prédit un terrible accident dans la famille. Elles voyaient du blanc autour de la victime. Mes tantes s'étaient précipitées chez mon père. Elle lui avait dit « JP, sois prudent, deux voyantes ont vu un accident. Avec ta blouse blanche de ton ambulance, tu dois faire attention. » Comment imaginer que peu de temps après, mon Piper blanc s'écraserait dans la neige immaculée?
3: On de la raconte la suite de votre récit.
0: À l'hôpital du Puy-en-Velay où Dorine a été emmenée, le chirurgien vient voir les parents.
3: Bonsoir, monsieur.
0: Bonsoir, madame. Voilà, votre fille a une fracture au pied, ça n'est pas ce qui m'inquiète. Mais elle a aussi un gros hématome au bas de la colonne vertébrale, qui compresse les terminaisons nerveuses de sa moelle épinière. J'ai peur que les lésions ne soient définitives. Autrement dit, Dorine n'a plus de sensibilité en dessous du bassin. Elle ne remarchera pas. À 16 ans, Dorine est paraplégique. Les parents sont catastrophés. Ils n'ont pas le courage de le lui dire. Même quand son père l'accompagne en ambulance au centre de rééducation de Saint-Genis-Laval, il ne lui dit rien. Et donc elle ne sait rien. Au centre de rééducation, on l'entoure, on la bichonne, elle croit qu'elle remarchera, qu'il faut juste être patiente. Et le père est gêné.
3: Ouais, ouais, ma fille, ça va sans doute revenir. Mais tu sais, ça sera plus comme avant. Comment ça, plus comme avant? Je pourrais refaire du vélo et aller danser quand même, non? Ça sera difficile, Dorine. Mais tu devrais...

0: Il serait grand temps que ça revienne, non? Tu crois pas? Tu sais, Dorine, on peut pas savoir pour l'instant, mais il est bien possible que tu ne remarches plus.
1: Je reçois ces mots comme un coup de poing dans le ventre. Mes oreilles se mettent à bourdonner, une boule cuisante monte dans ma gorge et mes yeux se remplissent de larmes. Le verdict vient de tomber. Perpétuité. Le soir, elle hurle sa colère.
0: « Pourquoi vous m'avez caché que j'allais rester ventousé dans ce putain de fauteuil? Pourquoi ?»
1: En une seconde, elle voit tout ce à quoi elle va devoir renoncer. Les balades sur la plage, les virées en boîte de nuit, les courses dans les bois, le vélo et bien entendu les garçons. Ils ne voudront plus d'elle. Alors elle pleure pendant toute la nuit. Et puis le matin, elle admet. Elle a digéré. Et dès le lendemain, elle reprend les séances de kiné et de musculation. Et 4 mois plus tard, elle est de retour à la maison. Mais là, tout se complique. La maison n'est pas du tout adaptée. Avec son fauteuil, Dorine se cogne partout. Elle veut donner un coup de main à sa mère dans la cuisine.
0: « Mais sors! Tu vois bien qu'il n'y a plus de place !»
1: Et son frère est sans pitié.
0: « Ça pue la pisse dans ta chambre. Et tes jambes qui pendouillent, là. C'est horrible !»
1: Bref, Dorine a le sentiment de déranger. À la fin du mois de septembre 1991, c'est la rentrée. Et Dorine se retrouve au lycée, en classe de première. Ses copains reviennent de vacances, ils sont bronzés. Elle débarque en fauteuil roulant. L'impression de ne plus rien partager avec eux. Hormis avec 2 nouveaux copains, Franck et Manu. Eux, ils savent trouver les mots.
0: « Tu marches pas, tu roules, et alors ?» Ça remet pas en cause l'attraction terrestre. Hein.
1: L'année suivante, elle obtient son bac, malgré tout. Et après ? Où aller ? Après, que faire ? En 1993, un article sur son histoire paraît dans une revue d'aéronautique. Et dans la foulée, Dorine reçoit une lettre du président de la section aviateurs invalides de l'aéroclub Toulouse Midi-Pyrénées. « Chez nous, il existe des avions équipés de commandes manuelles. Si vous voulez venir essayer, on vous attend. » Voler à nouveau? Est-ce que d'abord, elle en a envie? Oui. Est-ce qu'elle en est capable? Ben ça, faut aller voir, faut essayer. Alors elle y va. Et donc à Toulouse, avec un instructeur qui s'appelle Pierre, Dorine s'initie à l'utilisation du malonnier. C'est une commande manuelle qui remplace les commandes de pied, qui remplace les pédales. C'est pas évident, hein. Il faut tout réapprendre. Et pendant des mois, elle s'entraîne tous les jours, bien décidée à passer son brevet de pilote amateur. Même si certains essayent de l'en dissuader, comme un médecin.
0: « Vu votre état, faudrait mieux oublier, mademoiselle. »
1: 2 ans plus tard, en survolant l'hôpital où travaille ce médecin, Dorine ne pourra pas s'empêcher de lui tirer la langue.
0: « Hello, docteur! Regarde qui est en haut !»
1: Rien ni personne ne la détournera de son objectif. Elle veut passer son brevet de pilote privé. Et ensuite, elle veut devenir instructrice professionnelle. Et le jour du brevet arrive. Nous sommes en avril 1995, 4 ans après son accident. Le ciel est couvert et l'examinateur désagréable. La partie technique du test dure plus de 2 heures. Et quand c'est fini, la météo est tellement mauvaise que l'examinateur préfère reporter l'épreuve en vol de 48 heures. Mais 2 jours plus tard, la météo n'a pas changé. Tant pis, on y va. En vol, le flot de questions commence.
2: Ces nuages, à quelle altitude? Dangereux? Stable? Évolutif? Ce carré noir sur la carte, là, qu'est-ce que c'est? Et le rouge?
1: Et brusquement, le vent forcit et Dorine rate son premier atterrissage.
2: Ne vous laissez pas emporter par l'avion.
1: Ça dure 3 heures. Atterrissage, décollage, atterrissage, décollage. 3 fois. À un moment, l'examinateur coupe le moteur en vol, d'un coup, pour simuler une panne. Et là, Dorine sourit. Son instructeur lui a fait le coup 100 fois.

0: un moment, la tour de contrôle l'appelle.
1: Yankee Zulu, position. Je cherche ma route.
0: Elle s'est perdue, mais elle ne panique pas. Et elle retrouve sa route et elle atterrit impeccablement. Vous êtes un peu tête en l'air, mademoiselle. Mais vous savez garder votre calme. Donc vous l'avez, votre brevet. Mais il va falloir encore vous entraîner, hein ? Et 6 mois plus tard, Mère Mosette, comme l'appelle son père, s'embarque avec 2 équipiers dans un rallye entre Toulouse et Saint-Louis du Sénégal, sur les traces des pionniers de l'aéropostale. Et elle remporte la course. Mais elle a toujours en tête de devenir un jour pilote professionnel. Or pour l'instant, c'est interdit aux handicapés. Elle en parle pendant le rallye à un ancien responsable de la direction de l'aviation civile. « Je comprends pas. On nous permet de passer le brevet de pilote et puis ensuite on peut pas travailler. Hein ? Moi je demande pas de piloter des avions de ligne. Je veux juste être instructrice. Surveiller des feux de forêt, convoyer du fret. » T'as raison, Dorine. T'as raison, les handicapés font peur à la profession. Mais il y a que des personnes comme toi qui peuvent faire avancer les choses. Alors vas-y, fonce. C'est bien son intention. Et là, c'est pas une aventure qui commence. C'est un combat. Et Dorine se trouve une alliée, Brigitte Révelin-Falcoz. Elle n'est pas handicapée, mais elle a aussi dû faire son trou. Elle est commandante de bord, elle est pilote de ligne. Et il lui a fallu 7 ans, diplôme en main, pour trouver un poste. Partout, on lui disait.
2: Je suis désolé, madame. Hein, pas question de confier à des femmes les commandes de machines aussi coûteuses que des avions de ligne.
0: Et quand on lui a fait confiance, c'était pas gagné non plus.
3: Mesdames et messieurs, la commandante Brigitte Révelin-Falcoz et son équipage sont heureux de vous accueillir à bord de cet Airbus. Le temps de vol sera de 50 minutes, atterrissage prévu à l'heure.
0: Un jour, dans l'avion, apprenant que la pilote est une femme, une vieille dame se met à paniquer.
2: « Je veux ma valise ! Donnez-moi ma valise, je veux descendre !»
0: Donc, elles n'ont pas en commun ces deux-là le fait d'être handicapées. Elles ont en commun la nécessité de se battre pour arriver à ce qu'elles veulent. Un jour, au cours d'une réunion à l'Aéroclub de France, Dorine veut parler, une fois de plus, de la situation des pilotes invalides. Un responsable de l'aviation civile la coupe sèchement.
2: Oh vous, ça suffit, hein ? On a déjà entendu parler de votre histoire. Sachez qu'il est hors de question qu'une personne handicapée soit un jour pilote professionnel. Ok, c'est clair.
0: Anéantie par cette humiliation publique, Dorine retourne à sa place, les larmes aux yeux. Son combat va durer des années. Mais à la fin, c'est Dorine qui gagne. En novembre 2003, le secrétaire d'État au transport, Dominique Bussereau, signe un arrêté ministériel qui ouvre la licence professionnelle de pilote aux handicapés moteurs. Combien de fois nous avait-on dit « c'est impossible » et pourtant nous, nous l'avons fait. Quelques années plus tard, Dorine croise un directeur de l'aviation civile.
2: Ah ! Dorine, il faut que je vous raconte une histoire qui va vous faire énormément plaisir. Un pilote de ligne a dû être amputé d'un pied. Il porte maintenant une prothèse. Il aurait dû perdre son aptitude médicale. Eh bien, figurez-vous qu'on a décidé de lui donner une seconde chance. Et ça, c'est à vous qu'il le doit.
0: Dans cet accident, j'avais plus à perdre en perdant ma joie qu'en perdant mes jambes.
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0: Voilà donc pour cette histoire, celle de Dorine Bourneton qui à la seconde là, essuie une petite larme. C'est vrai que d'abord ce livre est ancien, il date de 2002, donc je le fais revivre longtemps après. Est-ce que vous êtes devenu finalement pilote professionnel ?
5: Eh bien non, je ne suis pas devenu pilote professionnel.
0: Mais c'est vous qui avez renoncé ?
5: Oui, j'ai renoncé parce que En fait, j'ai arrêté mes études très très jeune et je n'ai pas réussi à rattraper le niveau.
0: En mathématiques.
5: En mathématiques notamment. Et j'y suis jamais arrivée. Je me suis découragée en ouvrant les bouquins. Je me suis dit, j'y arriverai jamais. Mais en revanche, mon combat a servi à des dizaines de pilotes handicapés. Et mon meilleur ami est devenu aujourd'hui pilote professionnel. Il a même sa licence de pilote de ligne théorique.
0: Oui.
5: Qu'il a juste passé pour le plaisir, parce que c'est
0: pour
5: un homme
0: défi.
5: De défi.
0: Ouais.
5: Oui, exactement.
0: Donc aujourd'hui, il y a des avions de ligne, possiblement, pilotés par des handicapés.
5: Non, pas des avions de ligne, mais il a souhaité obtenir sa licence de pilote de ligne théorique, juste par défi, pour le plaisir intellectuel. Il n'y aura jamais d'avions de ligne équipés pour les handicapés, parce que ce serait évidemment beaucoup trop coûteux d'adapter un avion de ligne pour un pilote handicapé. Il faut être réaliste, mais c'est pas ce qu'on demandait non plus. On voulait simplement pouvoir être pilote professionnel pour faire des missions aériennes, transport de fret, surveillance de feux de forêt, ou transmettre notre passion en faisant de l'instruction.
0: Et en formant d'autres pilotes. Alors finalement, vous avez trouvé un moyen détourné d'avancer.
5: Exactement.
0: Vous vous êtes lancé dans la voltige.
5: Exactement. Parce que la voltige, déjà, ça correspond plus à mon tempérament. Mon tempérament un petit peu aventurier, on va dire. Et en voltige, on n'a pas besoin d'étudier les bouquins, on n'a pas besoin d'étudier pendant des heures la théorie.
0: C'est ressenti.
5: C'est la pratique.
0: Ouais.
5: On est dans l'avion, on pilote, on est concentré sur ses actions. Et l'instructeur nous accompagne et nous transmet son savoir. Et à force de répéter ses gammes, à force de répéter les gestes, etc., eh bien, on finit par imprégner le bon geste. Il devient un réflexe presque inconscient. On en fait une compétence, une nouvelle compétence.
0: Donc, vous avez été leader d'une patrouille de voltige aérienne, une patrouille privée qui s'appelle Bleu Ciel.
5: Alors,
0: c'est ça?
5: C'était une patrouille aérienne, mais on ne faisait pas de voltige à ce moment-là.
0: C'était du vol serré,
5: 2003.
0: Comme la patrouille
5: voilà,
0: de France, quoi.
5: Exactement. En plus facile, quand même, parce que la patrouille de France,
0: c'est
5: ça reste
0: l'élite.
5: Le summum.
0: Ouais.
5: Mais en beaucoup plus modeste, on était 3 avions et on volait en patrouille, en meeting. C'est ce qui m'a fait découvrir aussi l'univers des meetings. Ça aussi, c'était un rêve de gosse d'un jour de pouvoir présenter des avions face à un public. Mais en revanche, ce n'était pas encore la voltige. La voltige, c'est venu avec l'arrêté ministériel. Quand on s'est battu aussi pour rendre possible les sports aériens aux handicapés. Parce que, auparavant, les sports aériens qui nécessitaient donc l'emport de parachutes étaient aussi interdits aux handicapés.
0: Et vous avez, j'ai vu ça, gagné une compétition de voltige dans votre région.
5: Alors là, ça a été la consécration, puisqu'effectivement, j'ai remporté une compétition face à des pilotes valides. J'étais à égalité face à ces pilotes, et j'ai remporté, je suis montée sur la plus haute marche du podium.
0: Mais quelle est la différence quand on est en vol entre un valide et un handicapé? Il n'y en a aucune en vérité.
5: Alors, il y en a quand même, voilà, donc... normalement, vous le savez hein, maintenant, lorsqu'on pilote un avion, certaines commandes sont au pied.
0: Oui.
5: Et donc, quand on est handicapé, ces commandes-là, on doit les remplacer avec des commandes manuelles, ce qu'on appelle un malonnier. Alors, c'est tout simple, c'est un mouvement pousser-tirer. Quand je pousse, c'est comme si j'appuyais sur le palonnier gauche, et quand je tire, c'est comme si j'enfonçais le palonnier droit. Ça paraît simple comme ça, expliqué au sol.
0: Sauf que l'autre main, elle tient le manche à balai.
5: Oui, mais quand on est là-haut... Je vous garantis qu'il y a des moments, en voltige, on ne sait plus où on habite. On ne sait plus si on est sur le dos, sur la tranche, etc. Et ce n'est pas évident de réfléchir aussi vite que s'écoulent les filets d'air. Donc, il faut énormément
0: répéter, travailler,
5: mentaliser et faire ce qu'on appelle la musique. C'est cette petite chorégraphie qu'on fait avant chaque vol et que font tous les pilotes. Et un peu plus quand on est handicapé.
0: Je trouve très touchant le tout début, cet héritage que vous avez de votre père, cette passion pour le vol. Vous n'avez pas ce père-là, jamais ne vous vient l'idée de devenir pilote.
5: Non, je ne serais jamais devenu pilote, mais mon père, vous savez, c'est...
0: C'est mon père ce héros quand même, hein.
5: Ouais, et puis quand il raconte les histoires des pilotes, de leur parcours, les pilotes de l'Aéropostale, Mermoz, Saint-Ex, il connaît tous des avions et il en parle avec tellement de passion, il pourrait faire de la radio comme vous.
0: Il vous emmène dans son univers.
5: Il m'embarque. Et moi, ça... J'avais le goût de l'aventure lorsque j'étais enfant. Et je me suis dit, à travers l'aviation, je vais pouvoir vivre cette vie dont je rêve, cette vie d'aventure. L'avion, c'est un outil formidable pour ça.
0: Est-ce que vous vous souvenez d'avoir eu peur avant hein, l'accident, quand vous étiez petite. Ou alors la présence de papa vous a toujours rassurée.
5: Bien sûr, oui, la présence du père m'a toujours rassurée. Le jour où j'ai eu peur, vous l'avez très bien raconté tout à l'heure, c'est lorsque j'ai fait mon premier vol solo et que, me présentant à l'atterrissage, au deuxième passage, le vent s'est enlevé, je n'arrivais pas
0: à trouver l'axe,
5: à bien m'aligner dans l'axe. Et là, j'ai compris que c'était pas tout de voler, de décoller, d'admirer les paysages, etc. Mais l'avion, il faut le piloter jusqu'au bout, il faut le ramener au sol sans le casser. Mmh. Et ça demande de rester concentré jusqu'à l'atterrissage, jusqu'au parking, du moteur éteint. Ça demande de maîtriser ses émotions, quoi qu'il arrive. On évolue dans la troisième dimension, c'est un monde complètement où l'imprévu, on sait pas, il peut se passer n'importe quoi. On doit faire face à l'imprévu, l'imprévisible, les conditions météo peuvent changer, etc. Et malgré cet imprévu, il faut toujours garder la maîtrise de soi.
0: Vous volez toujours avec votre père? Ça vous arrive encore?
5: Alors je l'ai pas encore amené en voltige. Mais j'aimerais beaucoup. Les occasions se sont présentées, elles ont été rares, mais ça a été à chaque fois un moment intense et puis une grande fierté pour mon père.
0: Alors évidemment, on est bouleversé par ce qui vous arrive, par cet accident, par les 12 heures que vous passez seul comme ça, dans le froid, aux côtés de trois morts. On se dit que c'est une frayeur intense, un traumatisme psychologique majeur pour une adolescente de 16 ans. Et cette chute et le fait de cohabiter avec ces trois cadavres pendant 16 heures, est-ce que tout cela revient en cauchemar de temps en temps?
5: Alors, au début, juste après l'accident, il m'est arrivé, oui, effectivement, de rêver, de revivre certaines situations, mais pas les situations les plus douloureuses, on va dire. Peut-être l'attente. Je pense l'avoir revécu en rêve.
0: Le trauma, c'est l'attente. Le gros trauma, c'est ce moment-là, c'est 12 heures.
5: Mais j'ai aucun souvenir du moment où vraiment on a percuté la planète.
0: L'impact.
5: Ça, je m'en souviens pas, au moment où je... Ouais, y a beaucoup de choses qui m'ont échappé. Oh, heureusement, c'est une protection aussi. Hein,
0: Le psychisme est très fort.
5: Exactement.
0: Pour ça.
5: En revanche, ce que je peux dire, c'est que mon corps, lui, s'en souvient. Parce que lorsque je vole, déjà avant chaque vol, j'ai une petite appréhension. J'ai toujours une appréhension qu'il se passe quelque chose, un imprévu, un problème technique.
0: Vous pensez que tout le monde l'a, cette appréhension, ou elle vous est particulière à cause de ce qui vous est arrivé?
5: Je pense qu'elle est amplifiée. Tout bon pilote a cette petite peur avant de partir. Chez moi, elle est amplifiée, mais en revanche, dès que je mets le moteur en route et que le commence le roulage, là, je suis concentrée. Je suis concentrée sur ma mission, je suis concentrée sur mon pilotage et je n'ai plus le
0: reste n'existe pas.
5: D'avoir peur. Je n'y pense même pas à ces peurs-là.
0: Parlons deux secondes de cette règle de l'aviation civile, parce que je pense que beaucoup de gens la découvrent, moi en tout cas je ne la connaissais pas, c'est-à-dire que on n'engage pas de recherche tant que, hypothétiquement, l'avion qui a disparu n'a pas épuisé ses réserves de carburant, on ne sait jamais, il aurait pu voler et aller atterrir ailleurs. Soyons clairs, si on engage les recherches tout de suite, qu'on vous trouve plus tôt, peut-être que vous n'êtes pas paraplégique.
5: C'est vrai que si on m'avait retrouvé un peu plus tôt, on aurait pu résorber l'hématome, exactement. Et peut-être que j'aurais pu retrouver partiellement... Mais on va pas refaire l'histoire, je veux pas regarder derrière.
0: C'est pas votre caractère.
5: Voilà, moi je regarde devant, je me lance... C'est pour ça que je me lance des défis aussi.
0: Alors vous racontez très bien dans le livre, j'ai pas eu le temps de tout raconter, mais que, évidemment, comme tous les paraplégiques, vous vous dites, ça va se réparer. Parce qu'il y a ce mythe qui court dans les hôpitaux, que la moelle peut se ressouder, qu'il y a, je sais pas, à Moscou, un chirurgien qui fait des miracles, et que vous pourrez peut-être remarcher un jour. Mmh. Vous en êtes où avec ça? Vous rêvez toujours?
5: J'aimerais un jour, effectivement, que le miracle se produise, qu'on arrive à refaire marcher des personnes handicapées. Mais je crois qu'on est en bonne voie. Hein. Je vois des articles paraître qui sont quand même très prometteurs. Mais je vais quand même de l'avant et j'avance sans cet espoir-là. Parce que je me dis aussi, après 27 ans de paraplégie, je sais pas ce qui peut rester comme muscle, voyez. Donc je continue mon bonhomme de chemin. Aujourd'hui, j'ai reconstruit ma vie. J'ai une petite fille, j'ai des rêves, j'ai des projets. Et j'essaye d'avancer et comme je suis, telle que je suis. Ce qui m'a permis de me reconstruire véritablement, je crois que c'est assez récent. C'est cette victoire de cet été face en voltige face à des pilotes valides.
0: C'est parce il fallait gagner pour que ce soit réussi. Il fallait que je gagne.
5: Parce que jusqu'à présent, je doutais. Je me disais, oui, je fais de la voltige, certes, mais je suis persuadée d'être une mauvaise pilote. Et là, j'ai eu la preuve par A plus B que non. J'étais une très bonne pilote et même meilleure que certains valides.
0: Alors, Dorine, après votre accident, comme tous les paraplégiques, parce que ça n'est pas en revanche la première histoire de paraplégique que je raconte, vous faites la liste de tout ce que vous pourrez plus faire. Vous pourrez plus faire de vélo, vous pourrez plus aller vous balader en forêt. Et vous dites, les garçons ne voudront pas de moi. Et depuis, vous avez eu l'occasion de vérifier que c'était faux.
5: Oui, c'était compliqué, mais c'était faux, mais effectivement.
0: C'est-à-dire, vous êtes tombée amoureuse? Vous l'êtes toujours?
5: Je suis tombée amoureuse à plusieurs reprises.
0: À plusieurs reprises.
5: Et puis un jour, j'ai rencontré le père de ma fille. J'ai eu une magnifique petite fille qui s'appelle Charline. Et je me suis séparée du papa. Et puis j'ai rencontré un autre homme avec qui je vis aujourd'hui. Et je vis une très belle histoire d'amour.
0: Vous racontez dans le livre beaucoup de choses liées à votre sexualité, vous en parlez assez simplement, parce qu'une chose qu'il faut expliquer le plus clairement possible, c'est que le bas du corps est insensible, et que donc notamment le clitoris est insensible, et que donc il faut trouver le plaisir dans sa tête.
5: Oui, il est plus intellectuel, effectivement.
0: Cérébral.
5: Cérébral, oui. Ça passe plus par des mots. S'imaginer des choses, des situations, pour compenser, effectivement.
0: Mais on trouve son chemin, là-dedans.
5: Moi, je l'ai trouvé, en tout cas. On trouve son chemin, je pense, quand on n'a pas le choix. Il ne faut pas vivre avec des regrets. Il ne faut pas se comparer aux autres, surtout. Parce que là, ça fait mal. Il ne faut pas se dire, les autres, mes copines, ça se passe comme ça. Voilà, il faut accepter.
0: C'est son chemin.
5: C'est son chemin. Et puis, c'est un chemin qui peut être très beau aussi. Moi, j'ai vécu de magnifiques moments de partage intense où j'ai trouvé aussi en mon partenaire une grande compréhension, une forme d'empathie aussi. Et ça a été des moments magiques, je pense, que je souhaiterais à toutes les femmes de pouvoir connaître.
0: Alors, j'ai pour terminer tout un tas de questions pratiques, et notamment une. Comment est-ce qu'on monte dans un avion, un Cessna par exemple, ou un Piper, ou vous volez sur ce genre d'avion?
5: Alors, sur des Robins.
0: Sur des Robins, bon, c'est un avion américain, c'est ça, le Robin?
5: Non, c'est français.
0: C'est français,
5: oui.
0: Oh, bah alors.
5: Les Cap 10 aussi sont français.
0: Et les Cap 10. Comment est-ce qu'on monte dans un avion quand on est paraplégique? Parce que je sais que c'est déjà galère d'aller prendre sa douche et de s'asseoir sur les toilettes. Ouais. Alors, monter dans un avion, je vois pas.
5: Voilà, quand on pilote, déjà, il faut avoir quand même de la force dans les bras. Donc déjà, il faut être quand même assez sportif.
0: Vous faites le transfert toute seule dans l'avion?
5: Bien sûr, c'est la condition sine qua non pour pouvoir piloter un avion, c'est d'être suffisamment fort, d'avoir suffisamment de force dans les bras pour pouvoir accéder seul aux commandes de l'appareil et d'en sortir seul. Donc en fait, tout simplement, par la force des bras, on saute sur l'aile de l'avion, on fait ce qu'on appelle un transfert, on se hisse sur l'aile, ensuite, par la force des bras, on va se glisser à l'intérieur du cockpit. Alors moi, je donne une impulsion avec mes bras, alors me demandez pas comment, mais j'y arrive, je donne une impulsion comme ça, et hop, je saute dans l'avion, et me voilà aux commandes de ma machine.
0: Vous êtes capable d'en sortir comme ça aussi, toute seule?
5: Exactement, ce que je ne peux pas faire, évidemment, c'est enlever le fauteuil ensuite.
0: Qui est au sol,
5: qui est au sol. Donc
0: il faut
5: que
0: quelqu'un vous montre le fauteuil.
5: Voilà.
0: Et quand vous redescendez, pareil, il faut que quelqu'un vous le sorte.
5: Voilà, sinon je reste coincée dans l'avion.
0: Sinon,
5: mais c'est pas pour me déplaire, ceci dit, mais bon. C'est la condition, elle est légitime parce que pour pouvoir piloter avec ses mains, avec le malonnier, ça demande quand même un peu de force, il faut quand même des petits biscottos.
0: Sur quel argument se basait, alors, puisque c'est faisable, de monter tout seul et de descendre tout seul, sur quel argument se basait le refus d'autoriser les handicapés à avoir une licence professionnelle?
5: Alors, il y en avait plusieurs, mais l'argument principal, c'était justement de dire, en cas d'accident, l'handicapé ne pourra pas évacuer son passager. Parce que vous le savez, un commandant de bord est responsable
0: de ses passagers. Il sort le dernier.
5: Et il doit sortir le dernier et aider, assister ses passagers pour pouvoir sortir de l'avion. C'est la raison pour laquelle, au début, en 2003, lorsque Dominique Bussereau, avec beaucoup de bienveillance, a signé cet arrêté ministériel qui a fait évoluer la réglementation, au départ, nous n'avions pas le droit d'emmener des passagers.
0: Et aujourd'hui, vous pouvez.
5: Et en fait, on a commencé, certains pilotes sont devenus pros, ils ont fait leurs preuves et ensuite, la réglementation s'est assouplie. Et aujourd'hui, on peut.
0: Merci Dorine Bourneton d'avoir accepté de revivre cette histoire, votre histoire avec nous. Je renvoie à ce livre qu'on trouve toujours sur Internet, sans problème, puisque nous on l'a trouvé. En général,
5: il y a eu la suite.
0: Et puis il y a eu un nouveau livre qui est paru il y a 3 ans. Le livre en question qui raconte très exactement ce que je viens de raconter aujourd'hui s'appelle La couleur préférée de ma mère. Il est paru en 2002 chez Robert Laffont.
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1: Difficile de vous donner envie d'écouter cette histoire sans vous donner la fin. Il s'agit de l'enquête sur le meurtre en janvier 2012 à Dijon de Marion Bouchard. Celui qui l'a tuée a fait plus que la tuer. Il l'a démembrée à la scie. Et jusqu'au bout, il va prétendre qu'il l'aimait. J'ai écrit cette histoire avec Thomas Audouard, réalisation Céline Lebras.
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1: Au tout début de cette histoire, il y a une lettre. Une lettre envoyée par un garçon de 25 ans qui s'appelle Fabien à ses beaux-parents, les parents de sa copine Marion. « Ne vous inquiétez pas, si vous ne parvenez pas à nous joindre, Marion et moi, c'est normal, nos deux portables sont capotes. » Il écrit que c'est le chat qui a boulotté les deux chargeurs. Enfoiré de chat. « Bon, se disent les parents de Marion, on va attendre qu'il rachète des chargeurs. » Tout ça se passe fin janvier 2012 à Dijon. Et les jours passent, mais Marion ne rappelle pas sa mère et son beau-père. « C'est quand même très bizarre, tu trouves pas ?» Un chargeur de portable, quand même. Ça se remplace facilement. Comment ça se fait que Marion ne nous rappelle pas et qu'on n'arrive pas à la joindre, ni elle ni Fabien? Et ça dure comme ça, 8 jours de plus. Et puis le 8 février 2012, sans nouvelles de leur fille depuis 2 semaines, les parents de Marion, Marion Bouchard, décident d'aller au commissariat de Dijon pour déclarer sa disparition.
2: Et elle fait quoi dans la vie, votre fille?
3: Elle est serveuse.
2: Et elle travaille où?
3: Elle travaille pas, là. Elle cherche du travail, justement.
2: Et depuis quand est-ce que vous n'avez pas de nouvelles d'elle et de son petit ami
3: Fabien, c'est ça? Oui, c'est ça. Eh ben, depuis le 26 janvier, donc ça fait 15 jours, depuis que Fabien nous a envoyé cette lettre pour nous dire que le chat avait mangé les chargeurs de leur téléphone. C'est pour ça qu'au début, on s'est pas inquiété, mais là, quand même, 15 jours, vous accepteriez d'aller chez eux? Nous, on y est allés, les volets sont fermés. On a sonné, personne ne répond. On est allé voir les voisins, ils disent qu'ils les ont pas vus depuis un bout de temps.
2: D'accord, je vous promets, on va aller voir.
1: Et les policiers tiennent leur promesse, ils y vont. Un appartement dans une résidence de la périphérie de Dijon. Quand ils arrivent sur place, ils sonnent, et surprise, la porte s'ouvre, et apparaît un type les cheveux en pétard qui a l'air de sortir tout droit du plumard. Ça alors, les parents ont dit que l'appartement était vide, qu'ils avaient sonné plusieurs fois et qu'il n'y avait personne.
4: Bonjour monsieur. Police nationale, je peux vous demander qui vous êtes?
3: Ben oui, je suis Fabien. J'habite là avec ma compagne, Marion. Qu'est-ce que je peux faire pour vous, messieurs?
4: Eh bien, nous sommes là parce qu'on nous a signalé justement la disparition de votre compagne, monsieur Marion Bouchard. C'est ses parents qui s'inquiètent.
3: Marion? Ah, mais elle n'est pas là à cette heure-ci, Marion. Mais elle est au travail, là.
4: Au travail, vous dites? Donc elle n'a pas disparu?
3: Oh mais non, non, pas du tout. Elle fait des ménages en ce moment. Je sais pas, elle devrait être là à la fin de la journée, quoi. Je pense qu'elle va aller faire des courses après le boulot, et puis elle arrive.
4: Bien. D'accord, monsieur. On peut jeter un coup d'œil à votre appartement? Vous comprenez, on nous a signalé sa disparition, c'est pour sa famille, quoi.
3: Oui, pas de souci. Je vous en prie, entrez.
1: Et donc, les policiers pénètrent dans l'appartement. Tout est en ordre, et même très en ordre. La vaisselle est faite, le lit aussi. Et le chat s'est enfoiré, ronronne sur le canapé. Et il y a un chien aussi, couché dans son panier. Rien d'anormal, quoi. Les policiers ont conclu que les parents ont tort de s'inquiéter. Et ils les appellent en rentrant au commissariat.
4: Ouais, on a vu le compagnon de votre fille.
5: Vous l'avez vu?
2: Oui, oui, il était chez lui. Et il nous a dit que votre fille était au travail.
5: Au travail? Mais Marion, elle cherche un emploi. Elle n'a pas de travail en ce moment.
2: Eh ben si. Écoutez, apparemment, elle fait des ménages.
5: Des ménages? Mais enfin, Marion a toujours travaillé dans la restauration. Je suis un peu surprise. En plus, elle nous en a pas parlé. Et lui, Fabien, il est là, vous l'avez vu dans l'appartement.
2: Oui, oui, oui. Comme je vous l'ai déjà dit.
5: On y est allé ce matin, il n'y avait personne. Bon, bah, écoutez, je vous remercie, monsieur.
2: Quand la mère raccroche, elle est très troublée. Et elle décide d'aller sur place. Ça l'intrigue que Fabien soit là, alors qu'il n'était pas là ce matin. Elle arrive en bas de l'immeuble avec son compagnon.
6: Allô, bonjour.
3: Oui, Fabien. C'est la maman de Marion, là. Tu peux nous ouvrir?
6: Attendez, je descends.
2: Et la mère voit arriver Fabien dans le hall de l'immeuble.
3: Excuse-moi, Fabien, mais je suis un peu inquiète. J'ai pas de nouvelles de Marion depuis 2 semaines. C'est pour ça?
2: Ouais, je sais, ouais. Des policiers sont venus ce matin.
3: Elle est au travail, là. Elle va pas tarder à rentrer.
2: Vous voulez monter boire un café en l'attendant?
3: Non, je te remercie. Tu lui dis de m'appeler quand elle rentre?
2: Oui, bien sûr. Comptez sur moi. Bonne soirée.
1: Mais la mère ne rentre pas chez elle. Elle garde sa voiture juste en face de l'immeuble. Et avec son compagnon, elle attend. Logiquement, Marion doit rentrer chez elle en bus.
3: C'est quand même bizarre qu'elle ait trouvé du travail et qu'elle m'en ait pas parlé.
1: Et les heures passent. Et la nuit tombe. Et toujours pas de Marion.
3: C'est vraiment pas normal. On devrait remonter à l'appartement et demander à Fabien qu'est-ce qui se passe.
1: Alors il monte. Il sonne, il toque. Aucune réponse et pas une lumière à l'intérieur.
3: Il n'est pas là. Je comprends pas, on est resté en bas de l'immeuble toute la soirée.
2: On l'a pas vu sortir,
3: d'accord.
2: Il devait être avec le chien en plus.
3: C'est con, on n'a pas dû le voir.
2: Ou alors il y a une autre sortie?
1: Il y a effectivement une autre sortie par le parking.
3: Tu vois? Moi, je me dis qu'il a pas voulu nous voir, Fabien. Et s'il a pas voulu nous voir, c'est qu'il y a un problème. Hein?
2: Tu penses à quoi, ma chérie?
3: Je sais pas, qu'il la séquestre quelque part. Il faut qu'on retourne voir la police. Il y a un truc qui va pas.
1: Voilà donc la mère de Marion de retour au commissariat.
3: Son copain à Marion, Fabien. Finalement, on l'a vu, nous aussi, chez eux. Il nous a dit à nous aussi que Marion allait rentrer du travail. Alors on l'a attendue en bas de l'immeuble pendant des heures. Et elle n'est pas rentrée. Et lui, pendant ce temps-là, ben, il a disparu.
2: Disparu? Qu'est-ce que vous voulez dire?
3: Qu'il s'est barré. On était en bas de l'immeuble, on ne l'a pas vu sortir. Il est forcément passé par le parking pour pas qu'on le voie. Il faut que vous nous croyiez. Il s'est passé quelque chose de grave.
1: La mère a convaincu les policiers. Et après ça, ça va vite. Le lendemain, le procureur ouvre une information judiciaire pour enlèvement et séquestration. Hypothèse basse. Et une fois nommé, le juge d'instruction ordonne une perquisition de l'appartement de Marion et de Fabien. Les policiers se font ouvrir la porte et ils balaient la grande pièce du regard.
2: Regarde-moi ça. Les papiers d'identité de la miss. Et là, mais c'est sa carte bancaire. Et ça, ça doit être son portable. Si on avait un doute, hein, elle n'est pas partie d'ici d'elle-même. Hein. Une gamine d'aujourd'hui... Ça part pas sans son portable. Hein.
1: Et ensuite, ils attaquent la fouille.
2: Bon, j'ai fait le tour du salon.
3: C'est nickel, hein, pas la moindre trace de violence. Strictement rien à se mettre sous la dent. Et toi ?
4: Bah écoute, moi j'ai fouillé la chambre, les chiottes, la salle de bain. Y a rien non plus.
1: Pendant ce temps-là, au commissariat, les flics tentent de tracer le téléphone portable de Fabien. Et chou blanc, il est éteint. Ce qui est déjà le signe d'un type qui ne veut pas qu'on le retrouve.
5: Dites-moi, capitaine, quand vous avez perquisitionné l'appartement du couple, là, vous avez pensé à fouiller la cave ?
4: Non. On n'y a pas pensé, il y a une cave ?
5: Je sais pas, mais quand même, renseignez-vous, hein.
1: Et pend le coup de baguette du juge sur les doigts du policier. Aïe ! Ça fait mal, hein ? Et ça fait d'autant plus mal qu'il y a une cave. C'est ballot qu'il l'ait oublié la première fois. Vraiment ballot. Dans la cave, il y a un caddie de supermarché et il y a un sac de sport. Les policiers ouvrent le sac. Une scie, genre scie à placo.
3: Et regarde sur la lame, c'est pas du sang, ça ?
1: Ça y ressemble, en tout cas. Non. Non ! Il ne l'a pas découpé à la scie.
4: On ne va pas tarder à avoir les résultats du labo. Si c'est bien du sang, ça ne s'est pas passé à la cave.
1: Il n'y a pas de traces de sang ni sur les murs ni sur le sol. Alors, est-ce que ça s'est passé là-haut, dans l'appartement si propre et bien rangé? La police scientifique passe à l'action avec son incontournable Bluestar, le produit qui révèle les traces de sang. Et bilan,
3: on a des petites traces de sang, hein. Mais vraiment petites, hein. C'est comme si on avait nettoyé, tu vois, la serpillière, mais pas totalement à fond, quoi.
1: On est d'accord, donc il y a des traces de sang dans toutes les pièces, hein. On en a dans le salon, on en a dans la chambre, on en a dans la salle de bain, on en a aussi dans le panier du chien. Et si on ajoute la scie à la cave, ça sent pas bon, les amis, ça sent pas bon du tout.
4: Il faut retrouver Fabien le plus vite possible.
1: Je vous l'ai dit, son téléphone est éteint. Ça fait 8 jours qu'il est en fuite et il n'a pas non plus utilisé sa carte de crédit.
4: Bon, le gars, il est saisonnier, hein, d'accord ? Si ça se trouve, aujourd'hui, il est loin de Dijon. On sait qu'il n'a pas utilisé sa carte de crédit. Mettons qu'il ait pris un train. On peut penser que puisqu'il n'avait pas payé son billet, il a pris une prune. Il faut voir avec la SNCF si elle peut pas nous aider.
1: Dans le fichier des amendes de la SNCF, il n'y a pas de trace d'un Fabien Souvigné, de 24 ans. Il était temps que je vous donne son nom.
5: C'était le 10 février, vous dites ?
4: Ouais, c'est ça, oui, aux alentours du 10 février.
5: Parce qu'on a... On a bien un Fabien qui a été verbalisé ce jour-là, à 15h30. 38, mais c'est pas le même nom, hein. C'est pas Fabien Souvigné, mais en revanche c'est le même âge. De toute façon, vous devez savoir que chez nous c'est déclaratif, hein, c'est-à-dire que les contrevenants donnent le nom qu'ils veulent, nous on vérifie pas. Et alors ça va peut-être vous intéresser, la même personne, hein, a pris une deuxième contravention parce que elle voyageait avec son chien sans billet.
1: Ça colle. Le jour, l'heure, le prénom et le clébard. Ça colle. Et quelle était la destination du train, monsieur ?
5: Eh bien, c'était le Dijon-Paris.
1: Il vous faut maintenant une preuve que le Fabien du train est bien Fabien Souvigné. La voilà. Quand le contrôleur du train lui a demandé son nom, il aurait pu inventer, il aurait pu dire « je m'appelle machin » ou « Tartempion ». Il a donné le nom de jeune fille de sa mère, le couillon. C'est lui, à 100%.
3: J'ai une idée. Il a un chien. Il faut qu'on récupère le numéro de sa puce électronique. C'est obligatoire, hein, je crois, maintenant.
1: On envoie le numéro à tous les vétos, hein, à tous les refuges aussi de la région parisienne. Si le chien est malade, il le fera soigner. Hein. Tout le monde nous a dit qu'il adore son chien. Mais par ailleurs, le gars est en cavale, donc il va peut-être aussi chercher à se débarrasser de son chien dans un chenil. Donc, ok, on cherche le numéro de la puce.
3: Facile. Le numéro est sur le carnet de santé du Kleps et le carnet dans l'appartement.
1: Et donc, les policiers lancent un avis de recherche du chien. Ça n'arrive pas tous les jours, ça, je vous le dis. Et maintenant, eh ben, il n'y a plus qu'à attendre.
3: Quelques jours plus tard, un jeune homme se présente au refuge de la SPA de Gennevilliers, l'un des plus gros refuges de la région parisienne. Il ne vient pas abandonner son chien, il le cherche.
7: Voilà, je suis dans la rue depuis 3 semaines. Et mon chien, c'est tout ce que j'ai. Et je sais pas, il s'est échappé. On vous l'aurait pas amené par hasard? Vous n'avez pas fait de déclaration de perte? Non. Eh ben, on va commencer par ça. Vous avez une pièce d'identité? Oui. Oui, la voilà.
3: La dame rentre le nom dans sa bécane. Souvigné Fabien. Et ça clignote. Enfin, ça dit qu'il y a un problème. Et ça décrit la démarche à suivre. Ne pas l'alerter. Et prévenir discrètement la police. Et le faire patienter sur place autant que possible.
7: J'ai l'ordinateur qui rame, je sais pas pourquoi. Le mieux, c'est que je le relance. Ça va pas durer trop longtemps.
3: Et la suite arrive au bout de la rue. Des flics partout. Lui, à l'intérieur, dans le bureau de chenille. Il a compris. Il tente de se tirer, le diable. Mais il se fait coincer. C'est fini, mon gars. Maintenant, il va falloir t'expliquer. La scie, le sang, il va falloir raconter. Et voilà Fabien Souvigné en garde à vue à Dijon. Il ne s'attendait absolument pas à se faire coffrer comme ça. Il vient de faire 3 semaines de cavale. Il est épuisé. Et il se couche tout de suite.
7: Je voulais pas la tuer. Je l'aimais. Je l'aime toujours. Malgré ce que je lui ai fait.
3: Vous n'avez pas voulu la tuer, dites-vous. Racontez un peu.
7: Je sais pas par où commencer. Oui, d'abord, j'avoue, je picole pas mal. Et un matin, elle m'a trouvé en train de décaniller une canette au réveil. Et là, elle m'a giflé. C'est elle qui a commencé, hein. Attention, elle était violente, Marion. Et moi, je pouvais pas laisser passer ça. Alors le soir, on a parlé, ça a dégénéré. Elle est allée chercher un couteau dans la cuisine. Elle me menaçait. Et moi, j'ai mal réagi, voilà tout. Ça m'excuse pas, je sais.
3: Comment est-ce que vous l'avez tué?
7: Eh ben, j'ai serré le cou.
3: Et le corps, il est où, monsieur?
7: Le corps, je l'ai découpé en 3 morceaux. J'ai mis chaque morceau dans un endroit différent de Dijon.
3: Et vous les avez transportés comment?
7: Ben, avec un caddie de supermarché. J'avais pas le choix, j'ai pas de permis.
3: Vous êtes capable de nous dire où vous avez déposé les morceaux du corps?
7: Oui.
3: Monsieur Souvigné, vous pouvez me raconter comment est-ce que vous avez découpé le corps?
7: Avec une scie.
3: Celle qu'on a retrouvée à la cave?
7: Oui. C'était horrible à faire. Moi, je pensais que ça serait facile. Mais non, quand j'ai commencé, ça
3: m'a donné la nausée. Alors j'ai vomi. Et puis... C'était long.
2: Long comment, monsieur ?
3: Ben, la découpe d'une jambe, par exemple, ça a pris une demi-heure.
2: À quel moment se passe la découpe du corps ?
3: Pas tout de suite. Au début, je l'ai gardé dans l'appartement.
2: Combien de temps ?
3: Oh, une semaine.
2: Et c'est au bout de 8 jours que vous décidez de le démembrer.
3: Voilà. J'aurais dû appeler la police juste après, puisque j'avais pas voulu la tuer, puisque c'était un accident, puisque c'est elle qui m'avait agressé au début. J'aurais pas dû.
1: Il a avoué. Ça manque de détails, mais il a avoué. Il est épuisé. Retour en cellule de garde à vue. Et là, les policiers de Dijon vont voir les parents.
2: Bon, madame, il a avoué. Il l'a étranglé. Et il a démembré son corps.
3: Mais pourquoi ? Pourquoi il l'a tué ?
2: Il dit qu'il n'a fait que se défendre, madame. Et que votre fille l'a agressé avec un couteau. Ils disent tout ça, vous savez.
3: Et le corps ? Il a dit où il a mis le corps.
2: Pas encore, mais il va nous le dire.
1: Bien, monsieur, suivez-moi, on va reprendre l'interrogatoire.
2: Lors de ce deuxième interrogatoire, Fabien Sauvigné sert une version beaucoup plus détaillée que ses aveux initiaux. Mais toujours à sa décharge.
3: Je suis sorti promener le chien, comme tous les soirs. Et quand je suis rentré, elle m'a dit, t'es sorti longtemps, je suis sûr que t'es allé voir une fille, t'as une maîtresse, j'en suis sûr. Et on s'est pris la tête pendant, je sais pas moi, 5-10 minutes à nous insulter. Elle m'a traité de connard. Et là, elle est partie dans la cuisine. Et elle est revenue avec un couteau. Moi, j'ai flippé. Et c'est là que je l'ai attrapé. Et que je l'ai étranglé. D'abord, j'ai serré moyen, au niveau de la gorge. Et puis, de plus en plus fort. Et là, elle a lâché le couteau. Et puis, j'ai vu du sang qui coulait de sa bouche. Et quand j'ai lâché, elle est tombée par terre.
2: Est-ce que vous pouvez me dire précisément où vous avez placé les morceaux du corps, monsieur ?
3: Oui. Le tronc, je l'ai mis dans un terrain vague. Et les jambes et les bras dans deux parcs à Dijon.
2: Est-ce que vous pouvez m'indiquer sur cette carte, par exemple ? Approchez-vous.
3: Le tronc, il est là. Et le reste, c'est ici et ici.
2: Et il n'a pas menti. Les policiers retrouvent les 3 morceaux du corps là où il l'a dit. À l'issue de 2 jours de garde à vue, Fabien Sauvigné est présenté au juge d'instruction qui le met en examen pour meurtre et dégradation de cadavre. À l'écouter, Marion Bouchard aurait une responsabilité dans ce qui s'est passé. Classique. Sauf que la mère et le beau-père de Marion racontent un épisode très instructif sur le bonhomme. Ça s'est passé 15 jours avant le meurtre. Les deux, Fabien et Marion, travaillaient comme saisonniers dans la station de ski des Deux Alpes.
3: Voilà. La police de la station nous a appelés. Et ils nous ont dit que Marion avait été frappée par Fabien. Et qu'il l'avait bien amoché. Alors mon mari a pris sa voiture, il a roulé toute la nuit. Quand il est arrivé là-bas, effectivement, il a vu qu'il l'avait battu.
2: Et elle vous a dit ce qui s'était passé, vous, monsieur ?
4: Ben, elle a cherché à minimiser, quoi. Elle m'a dit que c'était une simple dispute. Moi, je lui ai dit qu'il fallait porter plainte, mais elle n'a pas voulu, quoi. Et voilà. 15 jours après, il l'a tué. Intéressant aussi, le témoignage d'amis de Marion. Ben, un soir, juste après qu'on ait plus de nouvelles de Marion, on a dîné au restaurant avec Fabien. Et on lui a demandé où était Marion. Et là, il nous a dit qu'il s'était disputé et que Marion, elle avait pris un peu de champ et qu'elle était partie chez sa mère. Et il s'est comporté comment ce soir-là ? Oh ben normal, quoi, on a rigolé, il a raconté des blagues, normal. On ne pouvait pas imaginer à ce moment-là qu'il avait le cadavre de Marion chez lui. Hein. D'autres amis racontent un épisode qui date de l'été dernier.
7: Moi, j'avais remarqué que Marion, elle se mettait jamais bras nus. Elle avait toujours un gilet sur elle. Et puis, elle enlevait jamais ses lunettes de soleil aussi. Et maintenant, avec ce qui s'est passé, ben, moi, je pense qu'il l'a battée, hein, à l'époque. Et qu'elle a fait ça, ben, pour cacher ses bleus. Pour pas qu'on le sache, quoi.
4: Le juge d'instruction interroge Fabien Souvigny à plusieurs reprises sur ses violences antérieures au meurtre.
7: Vous savez, normalement, je suis pas violent. C'est l'alcool qui me rend comme ça. C'est toujours à cause de l'alcool qu'on se disputait avec Marion. Mais en même temps, ben c'est à cause d'elle que je buvais. Elle était jalouse. Chez elle, c'était maladif. Moi, si je buvais, ben c'est parce qu'elle était devenue insupportable.
4: C'est pas de sa faute à lui. C'est de sa faute à elle. Indécrottable.

Le procès de Fabien Souvigné devant la cour d'assises de Dijon s'ouvre en octobre 2013. Sa ligne de défense n'a pas bougé. On s'aimait beaucoup. Mais il y avait beaucoup d'engueulades à cause de la jalousie, quoi. Ce soir-là, on s'est disputé. Elle me criait dessus. Elle m'insultait. Je voulais que ça s'arrête. Alors je l'ai étranglée. En fait, je voulais juste qu'elle se taise. Mais alors, monsieur Souvigné, pourquoi avoir conservé le corps une semaine et l'avoir ensuite découpé à la scie? La peur? La peur de décevoir beaucoup de gens? Et aussi, vouloir laisser de l'espoir à la famille de Marion? Je pensais que si personne savait ce qui s'était passé, ça serait moins douloureux. C'était complètement débile, je sais. L'avocat général lui demande « Vous êtes violent, monsieur Souvigné ?»« À jeun ?»« Non. » L'enquête de personnalité révèle qu'il boit depuis l'âge de 17 ans. Mais l'expertise psychiatrique semble dire que ça n'est pas qu'un problème d'alcool. C'est un personnage froid, indifférent, qui a réalisé un acte sadique, barbare, et qui ne fait état d'aucune culpabilité. Et j'ajoute qu'il existe des risques de récidive en cas de reprise d'alcool ou de drogue. Ces produits sont pour lui comme des facilitateurs. La fin du procès approche et Fabien Souvigné fait une déclaration qui désarçonne jusqu'à son avocat. Pour ce que j'ai fait à Marion et pour la souffrance que je fais subir à sa famille et pour que plus jamais je puisse faire de mal à quelqu'un, je demande à ce que la cour me condamne à perpétuité. Réaction de l'avocate de la famille de Marion. Oui, d'accord, ce sont des déclarations qui sont peut-être faciles à ce moment du procès. Dans ce dossier, Fabien Souvigné est poursuivi pour meurtre aggravé. Aggravé par le démembrement du cadavre. Dès lors, il risque perpétuité. L'avocat général ne va pas jusque-là. Chaque année en France, voyez-vous, 122 femmes meurent sous les coups de leurs compagnons. Un décès tous les 3 jours. Marion était l'une d'elles. Je vous demande une peine qui ne saurait être inférieure à 30 années de réclusion criminelle. Je vous remercie. Mais au final, les jurés se montrent beaucoup plus cléments que l'avocat général. Fabien Souvigné est condamné à 22 ans de réclusion criminelle sans peine de sûreté. À l'annonce du verdict, un brouhaha indigné s'élève de la salle.

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1: Il a fallu 17 ans, 17 longues années pour résoudre l'enquête sur le meurtre et le viol de Sylvie Bâton en 1989 à Avallon dans l'Yonne. 17 années et la ténacité d'un juge d'instruction qui a su exploiter les progrès de l'ADN. Une histoire que je débrieferai tout à l'heure avec le docteur Paul Bensoussan, qui est le psychiatre expert qui a examiné le tueur. J'ai écrit cette histoire avec Okis, réalisation Céline Lebras.
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1: Cette histoire commence un soir de fête foraine, le 5 mai 1989, à Avallon, dans l'Yonne, à 50 km d'Auxerre. Mais ce soir-là, il y en a une qui n'a pas le cœur à la fête. Elle s'appelle Danielle Bâton, et depuis ce matin, elle essaye de joindre sa fille de 24 ans, Sylvie. Et elle ne répond pas. Elle a essayé 10 fois, sans succès. Alors elle appelle René, son beau-frère. Faut qu'on aille chez elle, René. Je suis très inquiète.
2: Ok, j'arrive.
1: Ils arrivent tous les deux devant la petite maison de Sylvie. T'as vu, René? Les volets sont fermés. Et le portail aussi. Va voir, s'il te plaît, va voir. René saute le portail.
2: C'est bizarre! La porte d'entrée est entrouverte!
1: Il pénètre dans la maison. Il fait le tour des pièces. Dans le salon, rien d'anormal. Dans la chambre non plus. Mais dans la salle de bain. Mon Dieu! Sylvie qui flotte dans l'eau rougeâtre de la baignoire. Son visage est défiguré. La mère, Danielle, arrive, elle est tétanisée. Sa fille est là, morte, dans la baignoire. Ils auraient dû la laisser là et appeler les gendarmes tout de suite. Mais non, ils la sortent. Ils vont la déposer sur son lit. Et il la recouvre d'un drap, pour ne pas la laisser nue au regard de tous, tout simplement. Et c'est après qu'il décide d'appeler les gendarmes. Danielle prend le téléphone, il n'y a pas de portable à l'époque.
2: René, il n'y a pas de tonalité, putain. La ligne doit être coupée.
1: Et là, Danielle, à bout de nerfs, et on la comprend, sort dans la rue, elle tombe à genoux, et elle hurle.
2: Ma Camille! Ma Camille!
1: Et du coup, ce sont les voisins qui appellent les gendarmes.

0: Bon, tu notes? Prélèvement réalisé sur le corps d'un liquide de couleur blanchâtre qui pourrait être du sperme. Prélèvement de cheveux recueillis sur les pieds de la victime entre les deux orteils. Et là, vous vous dites, c'est bon, on a un ADN. On a l'ADN du tueur. Erreur. On est en 1989 et c'est une technique encore balbutiante, très balbutiante. À part ça, dans la salle de bain, les vêtements de Sylvie sont par terre. Dans le salon, il y a deux verres sur la table basse. Un guéridon et une planche à repasser sont renversés. Mais pas de traces de lutte ni de bagarre. En tout cas, la porte d'entrée n'a pas été fracturée. Aucune trace. Ce qui, en général, veut dire que la victime a ouvert la porte à son agresseur. Ou alors qu'il avait la clé. Dans les deux cas, ça laisse entendre que l'assassin pourrait être un proche. Quant au téléphone, les gendarmes suivent le fil jusqu'à l'extérieur.
1: Regarde ! Il est sectionné, là.
0: Fallait savoir que c'était le fil du téléphone. Parce qu'entre nous, ça ressemble à un fil électrique. Point. Celui qui a fait ça savait. Et ça renforce la piste d'un proche.
2: Dites, madame, on a une ou deux questions à vous poser, même si on a bien conscience que c'est pas le moment. Quand est-ce que vous avez vu votre fille pour la dernière fois?
3: Hier soir. Elle est venue dîner à la maison. Il y avait Marc, son frère. René, son oncle, et moi.
2: Elle est partie à quelle heure?
3: Je dirais 11h du soir pour rentrer chez elle.
2: À pied, à moto, en voiture?
3: En voiture avec sa 4L.
2: Elle vous a dit si elle avait rendez-vous avec quelqu'un? Après son départ?
3: Non. Mais à mon avis, c'est pas trop son genre, Sylvie.
2: Elle faisait quoi dans la vie, votre fille?
3: Elle était étudiante en lettres modernes à Dijon. Elle y passait toute la semaine. Elle rentrait à Avallon le week-end.
0: L'autopsie a lieu dans la foulée.
4: Bon, selon mes observations, elle a d'abord été étranglée, puis noyée dans la baignoire. Et puis vous voyez ici et ici les ecchymoses au poignet et là aux chevilles. Bon, elles sont très marquées, hein, ce qui indique qu'elle est restée ligotée un certain temps. Hein.
5: Elle a été violée, docteur?
4: Oui. Pénétration vaginale et anale.
0: Les gendarmes découvre immédiatement l'existence d'un petit copain, Carlos. Et ça n'est pas une amourette, ils sont ensemble depuis 7 ans, depuis leurs 17 ans.
4: Il y avait des problèmes entre eux?
3: Non, enfin, des hauts et des bas comme dans tous les couples, mais non, rien de très grave.
2: Il est où actuellement, Carlos?
3: Il est au Portugal, pour son travail.
0: Carlos est prévenu? Il rentre immédiatement à Avallon, effondré. Il était à 1800 km au moment du crime. Il ne peut pas être soupçonné. En revanche, les gendarmes sont intrigués par le frère de Sylvie, Marc.
4: Je sais pas ce que t'en penses, hein. Mais il a pas l'air très peiné par la mort de sa sœur, celui-là. Hein. Il nous inonde pas de larmes, hein. T'as vu sa froideur, sa distance? Faut le garder à l'œil, hein, celui-là.
0: Et il se confirme que le frère et la sœur ne s'entendaient pas très bien. Mais ne faites pas les saintes ni touches, ça existe. On n'est pas obligé d'aimer son frère ou sa sœur. Si? D'autant qu'ils étaient très différents. Sylvie, étudiante sérieuse qui faisait la fierté de ses parents ouvriers. Et lui, Marc, un branleur. Un gentil petit branleur, du genre qui passe ses nuits dans les bistrots et dans les boîtes de nuit. Mais ça n'en fait pas un assassin. On est d'accord. Les obsèques de Sylvie Bâton ont lieu 6 jours après le meurtre, le 11 mai. Et les

0: Les gendarmes sont là, dans un coin. Ils observent. Parce que ça arrive qu'un meurtrier vienne aux obsèques de sa victime. On sait jamais. Et puis, à un moment donné...
1: Patrouille pour autorité. On a une voiture sur le parking, on l'a passée au fichier. Elle appartient à un gars qui a été condamné pour agression sexuelle sur mineur il y a quelques années.
0: C'est un ami de Marc Bâton, le frère. À la fin de la cérémonie, les gendarmes vont le cueillir. Le soir du 4 mai? Bah, j'étais à la foire. J'y vais tous les soirs ou presque avec les potes. Vous êtes rentré à quelle heure chez vous? Alors là, j'ai pas mal picolé ce soir-là. Je vous avoue, je sais pas trop. On lui prélève des cheveux et du sang pour les comparer aux indices relevés sur le corps de Sylvie Bâton. Et je vous le dis tout de suite, ça n'est pas lui. Donc, pour l'instant, rien du côté des proches. Il va falloir explorer d'autres pistes. Et là, les gendarmes se souviennent d'une scène, une drôle de scène, qui s'est déroulée le soir du meurtre, alors qu'ils étaient encore sur la scène de crime. Un type et sa femme qui ont débarqué sur place et qui se sont présentés comme d'anciens locataires de la maison. Ils ont dit qu'ils venaient récupérer les clés de la part du propriétaire. Alors évidemment, les gendarmes les ont envoyés bouler. Et ils se disent évidemment qu'il faudrait être con comme la lune pour se jeter comme ça dans la gueule du loup. Mais au cas où, comme les cons ça existe, ils vont les cueillir tous les deux. L'homme et sa femme. La femme est interrogée la première. Qu'est-ce que vous avez fait le 4 mai, jour du drame? Votre emploi du temps? Ben, on a passé la journée au bord d'un étang avec des amis. Les garçons ont pêché. Ensuite, on a pique-niqué. Puis voilà, quoi, on est rentré assez tard, vers 10h30, 11h. Et on a dû se coucher dans la foulée, quoi, vers minuit, je pense. Votre mari, Armando, il s'est pas relevé? Non. Franchement, non. Votre mari, madame, il lui arrive de faire pipi la nuit? Ben, oui, je suppose, des fois. Donc vous supposez qu'il lui arrive de se lever pour faire pipi la nuit, et vous êtes sûr qu'il ne s'est pas levé cette nuit-là? Ben oui. Celle-là, j'avoue que c'est un coup de génie. Je n'avais jamais vu ça dans un interrogatoire. Et en même temps, c'est un peu tiré par les cheveux. Ça ne vous arrive pas, vous, de vous lever la nuit pour pisser sans que votre femme ou votre mari ne s'en aperçoive? Moi, oui, en tout cas. Bref, dans un autre bureau, d'autres gendarmes interrogent Armando. Il leur livre la même version de la journée du 4 mai. Et il est aussi questionné sur le fil du téléphone de la maison où vivait Sylvie. Bien sûr que je le connais, ce fil. Il a été installé du temps où on habitait là. On leur prélève à tous les deux un peu de sang et quelques cheveux, et on les relâche. Et quelques temps plus tard, tombent les résultats des analyses.
1: Bon, j'ai du lourd pour toi. Le sang du gars est du groupe AB. C'est un groupe assez rare et ça colle au groupe sanguin déduit de l'analyse du sperme retrouvé sur la scène de crime. Et c'est pas tout. Les cheveux du gars, on trouve 80% de ressemblance avec ceux retrouvés sur la victime.
0: Bon ben voilà, on le tient, le coupable. L'ancien locataire de la maison de Sylvie Bâton, qui avait sans doute conservé un jeu de clés, ce qui lui a permis d'entrer sans effraction, et qui est venu comme un andouille se jeter dans la gueule du loup le soir du crime. Je vous l'ai dit, ça existe, les cons! Armando est inculpé de meurtre, et il file en tôle. À ce stade, on a comparé les cheveux d'Armando et de sa copine et ceux de la scène de crime au microscope, de visu. Je vous l'ai expliqué tout à l'heure, en 1989, l'ADN ne fait pas encore partie des outils de la police scientifique. Mais c'est pour bientôt. Tout un tas de chercheurs travaillent sur le sujet, dont un laboratoire de Nantes qui, en 1990, un an après le crime donc, est capable d'extraire un génotype d'un cheveu à condition qu'il ait son bulbe.
1: Je suis désolé pour vous, hein, Mais le génotype du gars que vous avez arrêté correspond pas du tout au génotype des cheveux collectés sur place, hein.
0: Armando est donc moins con que prévu. Et je lui présente mes excuses. Après 18 mois de prison, il est donc libéré. Et les années passent sans que l'enquête n'évolue d'un pouce. La mère de Sylvie participe, comme souvent à l'époque, à l'émission de Jacques Pradel sur TF1, témoin numéro 1. On y collecte quelques témoignages, genre « Sylvie était dealeuse, elle vendait de la drogue ». Mais ce sont des ragots. Dealeuse, Sylvie. Si sérieuse. Enfin, c'est invraisemblable. Nous voilà à la fin des années 90. 10 ans ont passé. Et l'affaire Sylvie Bâton reste non résolue. Et à ce rythme-là, ça sent le classement sans suite. Ça sent l'étagère. Ça sent la poussière. D'autant plus qu'à coup de mutation, de promotion et de congé maternité, les juges d'instruction se succèdent. En 2002, on en est au 4e, une femme qui décide de donner une dernière chance à cette affaire vieille de 13 ans. Elle désigne des gendarmes parisiens qui sont spécialisés dans les enquêtes non résolues. Ils doivent reprendre le dossier en main à zéro. Et ils finissent par trouver quelque chose. Un élément du dossier qui n'a pas fait l'objet d'investigation. L'un des deux verres trouvés sur la table basse qui n'a pas été analysé. Alors les gendarmes vont au greffe du palais de justice d'Auxerre. Bonjour madame. Je voudrais que vous alliez dans les scellés de l'affaire Sylvie Bâton. Oui, Bâton, comme un bâton. C'est une affaire de 1989. Et je voudrais que vous me retrouviez un verre. 1989, vous dites ? C'est pas tout jeune, ça. Attendez, je vais voir. Ça y est, je l'ai. Et là, badaboum, elle fait tomber le verre par terre. Pas de peau. Un an plus tard, en mars 2003, une femme se présente à la gendarmerie.
2: Bonjour. Je viens témoigner dans une affaire assez ancienne, une affaire de 1989. C'est l'affaire Sylvie Bâton. J'étais une de ses amies et j'ai quelque chose à déclarer aux enquêteurs.
0: Un gendarme recueille sa déposition.
2: Voilà, en fait, Sylvie avait son frère Marc. Il faisait du trafic de haschich, quoi. Elle s'occupait de trouver la cam et lui, il la vendait sur Avalon, quoi. Et je le sais parce que mes frères étaient dans le coup aussi. Et puis c'est qu'à un moment, Marc et Sylvie se sont fâchés pour une histoire d'argent. Et c'est devenu comme la guerre entre eux, vous voyez. Et alors mes frères, ils sont allés voir Sylvie et je pense que c'est eux qui l'ont violée, qui l'ont tuée. Et ça, Marc, le frère de Sylvie, il le sait très bien.
0: Cette piste du trafic de drogue qui paraissait totalement improbable serait donc réelle. Les deux frères de la Miss et Marc Bâton sont arrêtés et placés en garde à vue.
3: Mais c'est n'importe quoi ce qu'elle dit. N'importe nawak.
0: Le juge les confronte à leur sœur qui les a dénoncés.
3: Je suis désolé, j'ai tout inventé. Ils y sont pour rien.
0: Que de temps perdu. Et les années passent encore. Les gendarmes explorent la piste du tueur en série Émile Louis, et puis celle de Michel Fourniret, vous savez ce que c'est, hein. On ne prête qu'aux riches. Peine perdue. Et les années s'écoulent encore. 2004, 2005, 2006. Et en 2006, justement, un nouveau juge débarque sur le dossier. Le 5e. Et entre nous, il a toutes les raisons de classer ce dossier sans suite. 17 ans. 17 ans qu'il est ouvert. Eh bien non. Parce qu'entre-temps, la police scientifique a fait beaucoup de progrès. On a des traces ADN dans ce dossier. À l'époque, on n'avait pas pu les exploiter, mais maintenant, en 2006, on peut-être en faire quelque chose.
4: Allô, le greffe ? Oui, bonjour, c'est le juge Pratt, à l'appareil. Dites-moi, vous pourriez me ressortir les pièces du dossier Bâton, je vous prie.
5: 1989.
0: Sauf que quelques minutes plus tard...
1: Oh, je suis désolé, monsieur le juge. Je ne retrouve pas les scellés. Ils ont disparu.
3: Eh bien, cherchez-les encore. Je viens vous aider.
0: Et dans la cave du palais de justice, dans le local poubelle où on s'apprêtait à le détruire, le juge finit par trouver un carton. Et ce carton contient, entre autres, les draps et la couverture de Sylvie Bâton.
3: Bon, amenez-moi ça au labo.
0: Et sur la couverture, le labo trouve une toute petite tache de sperme. Possiblement une tache laissée par le tueur puisqu'il l'a violée. Et cette trace ADN, on la passe au fichier des empreintes génétiques, le FNAEG. ADN inconnu. La guigne. Ça veut dire que le type qui a violé et tué Sylvie ne s'est pas fait prendre depuis, ce qui est assez rare. Les violeurs-tueurs frappent souvent plusieurs fois. Et là, le juge a une idée. Le tueur était peut-être un étranger de passage à Avalon. Ça vaut la peine d'exploiter cette piste. Alors, il envoie son ADN à Interpol. Et là...
3: Ça y est, on le tient ! Putain, c'est un miracle ! Ulrich Gerhard Münstermann, 48 ans, violeur en série et tueur, condamné à perpétuité en Allemagne pour le meurtre d'une étudiante en 1983. Putain, nom de Dieu ! J'y croyais pas. On l'a ! On l'a !
0: Ulrich Gerhard Münstermann. Sa carrière de tordu débute en 1980 en Allemagne. Il a 21 ans et dans un bois, il repère une joggeuse, il la force à lui faire une fellation et il semble que ce soit sa première expérience sexuelle. 4 ans plus tard, il se fait passer pour un photographe auprès d'un jeune mannequin. Un soir, il lui propose d'aller dans un salon de la mode à Düsseldorf. Et au lieu de ça, il la conduit à la lisière d'un bois et il l'enferme dans sa voiture et il emporte les clés. Et quelques heures plus tard, il réapparaît dans la lumière des phares complètement à poil. Et il la viole 3 fois. Et il lui demande
3: « Ça te plaît, hein ?»«
6: Oui. Oui, j'ai jamais autant joui. »
0: Elle ment, bien sûr. Elle ment parce qu'elle est terrorisée. Et en plus, l'autre a un tout petit kiki et des problèmes d'érection. Après, il commence à l'étrangler. Mais il va pas jusqu'au bout. Il la ramène chez elle en voiture. Sacré tordu, sacré tordu. 1 an plus tard, bis repetita avec une autre fille. Après quoi, à bord d'un combi Volkswagen, il quitte l'Allemagne pour l'Angleterre et pour la France. Et là, il y a un trou dans son CV. Enfin, il y avait... Parce que c'est à ce moment-là qu'il viole et qu'il tue Sylvie Bâton à Avalon. Mais elle n'est sans doute pas sa seule victime. Quoi qu'il en soit, il est arrêté en 1993 en Angleterre, après avoir agressé une jeune femme dans la rue. Il est extradé en Allemagne, où il est recherché, et là-bas il est condamné à 3 ans et demi de prison pour les 2 viols commis en 84 et 85. Il sort, il se marie, il a 2 enfants, 2 filles, et pendant 7 ans, il ne fait plus parler de lui. Et puis, comme dans l'affaire Bâton, il est rattrapé par son ADN pour le meurtre et le viol d'une jeune Allemande commis en juillet 1983. Et c'est là qu'il est condamné à perpétuité. Voilà donc le profil du bonhomme qui a sans doute violé et tué Sylvie Bâton à Avalon en 1989. Dans la foulée de son identification, Münstermann est extradé par l'Allemagne. Et quand il arrive en France, on découvre l'oiseau. Physiquement, c'est musclore, une montagne de muscles. Et le regard dur, froid, glacial même. Et les Allemands ont prévenu les Français, hein.
1: Ne vous attendez pas à ce qu'il lâche quoi que ce soit. Au cours de son interrogatoire, c'est un coriace. Vous verrez.
0: Et ça se vérifie d'entrée.
3: Monsieur Münstermann,
0: Comment expliquez-vous que votre ADN se retrouve sur une couverture d'une jeune Française nommée Sylvie Bâton qui a été violée et assassinée à Avallon, en France, en 1989.
3: Avallon, vous dites ? Ça ne me dit rien. Avallon ?
0: C'est en Bourgogne, monsieur.
3: Ah, Bourgogne ! Je me souviens avoir couché avec une femme, une jeune femme, en France. C'était peut-être en Bourgogne.
0: Quand vous dites coucher, vous dites qu'elle était d'accord ?
3: Ben oui, on a fait l'amour, quoi. Et c'est là que j'ai dû laisser cette tache de sperme.
0: Il n'ira pas plus loin. Jamais. Les Allemands avaient raison. C'est un coriace. Et maintenant, au-delà de l'ADN, c'est aux gendarmes de trouver la preuve de sa présence à Avallon, 18 ans plus tôt. Le juge Pratt, je donne son nom parce que c'est tout de même le héros de cette histoire, il le mérite, le juge Pratt fait diffuser un appel à témoins avec une photo d'époque de Münstermann. Et là, deux Françaises réagissent.
6: Je me souviens bien, dans ces années, un Allemand dans un combi Volkswagen s'est arrêté pour me demander un renseignement en anglais.
3: Moi, à cette époque, j'étais serveuse. Et ça m'avait marqué, j'ai servi un café à un étranger, à un blond, à la carrure assez athlétique. Et je me souviens, son cou et ses avant-bras étaient marqués de griffures et il avait l'air nerveux, quoi.
0: 18 ans plus tard, ces témoignages valent ce qu'ils valent. Il est temps de conclure cette instruction et de renvoyer Ulrich Gerhard Münstermann devant la cour d'assises. Le procès de Münstermann pour le viol et le meurtre de Sylvie Bâton s'ouvre le 4 octobre 2011 devant les assises d'Auxerre. Et 22 ans après, la mère de Sylvie peut enfin voir celui qui a tué sa fille. Malheureusement, il ne faut pas trop qu'elle compte sur des aveux.
3: Je n'ai rien fait du tout. Je suis innocent. Tout ce que je peux dire, c'est que cette fille, oui, je l'ai rencontrée au camping, à Avallon. Je me souviens, on a bu un café, on a parlé des sexes, et après j'ai fait l'amour avec elle, dans mon camion. Ça a duré dans les 45 minutes, et après ce que je suppose, c'est qu'en rentrant chez elle, elle a dû relâcher un peu de mon sperme sur sa couverture. Je vois pas d'autre explication.
0: Et personne, évidemment, ne croit à cette histoire à dormir debout. Plusieurs victimes allemandes de Münstermann viennent témoigner à la barre. Elles racontent toutes qu'il a essayé de les étrangler à main nue, comme Sylvie Bâton. Reste l'éternelle question: est-il fou ? Doit-il bénéficier de circonstances atténuantes au titre de sa folie ? La réponse des experts psychiatres et psychologues est non. Même si, de toute évidence, c'est un psychopathe.
3: Il a, je dirais, un manque total d'empathie. Une arrogance qui masque une piètre estime de soi. Et une peur des femmes qui confine à la haine.
0: L'avocat général requiert la peine maximale.
3: Frapper, ligoter, violer, sodomiser. Sylvie Bâton est morte étranglée. C'est l'horreur absolue, c'est la barbarie absolue. La loi du plus fort qui s'exprime sans aucune pitié. La victime n'était plus un être humain. C'était une chose sexuelle, un défouloir sexuel. Le sperme et le sang, avec son ADN, est évidemment la signature de Münstermann. Il ne doit pas ressortir dans les années qui viennent. Et en conséquence, je vous demande de le condamner à la peine maximum encourue,
0: c'est-à-dire la réclusion criminelle à perpétuité, assortie d'une peine de sûreté de 22 ans. Je vous remercie. Et c'est au ténor du barreau d'Auxerre qu'il revient de tenter de défendre Münstermann. C'est pas facile, hein. C'est un avocat brillant. Mais là, que voulez-vous qu'il fasse? Son client le condamne à plaider l'innocence. Alors il fait son métier. Juste son métier. Sa maman a dit, dans le cadre des dépositions, qu'elle avait sorti sa fille de la drogue. Sylvie Bâton, on le sait par le dossier, fumait souvent des joints. Alors je ne veux pas salir la mémoire de la victime, mais elle pouvait avoir des aventures. Et M. Münstermann était beau garçon à l'époque. Le verdict est sans surprise. Ulrich Gerhard Münstermann est condamné à perpète, plus 22 ans de sûreté. Et il fait appel, la bourrique. Et en appel à Melun, il écope de la même peine. C'est sa deuxième condamnation à perpétuité et il va la purger en Allemagne. Il ne pourra pas sortir, au minimum, avant 2039. Incroyable histoire que j'ai choisi de débriefer avec le docteur Paul Bensoussan, qui est un expert psychiatre que l'on rencontre souvent dans de gros dossiers criminels. Et Paul, dans cette affaire, vous avez eu, c'est très intéressant, un rôle qui va bien au-delà de ce que vous faites d'habitude, qui consiste souvent à rencontrer le détenu une fois ou deux au parloir de sa prison. Il vous a demandé, le juge d'instruction, beaucoup plus. Expliquez-nous ça.
5: Alors effectivement, Christophe, j'ai eu le privilège d'assister aux auditions par le magistrat instructeur, qui ont été très longues, et ainsi qu'à la reconstitution.
0: Quand vous dites aux auditions, ça veut dire les interrogatoires du juge dans son bureau, dans son cabinet, vous êtes là dans un coin.
5: C'est ça, exactement. En observateur, vous savez qu'en psychiatrie, on attache énormément d'importance aux gestes, à la mimique, à la posture, à tout ce qui est non-verbal. Simplement, quand on est en entretien direct avec un sujet, évidemment, on ne peut pas se concentrer de la même façon. Là, j'ai été pendant trois longues demi-journées l'observateur privilégié, tout à fait au premier plan, mais sans interagir directement, d'Ulrich Münstermann, ce qui a eu également l'avantage de créer entre lui et moi une sorte de connivence. Je m'explique. Très souvent, l'accusé rejetait, balayait d'un revers de main les questions du juge dès lors qu'elles touchaient à l'intime et à la sexualité en particulier. Il disait à ce moment-là systématiquement « je préfère parler de ça avec le psychiatre ». De sorte que quand, plusieurs semaines plus tard, j'ai été là aussi pour trois longs entretiens à Fleury-Mérogis, le voir en maison d'arrêt, nous avions presque l'impression de nous connaître, la coopération était meilleure, et puis il ne pouvait plus se dérober, puisqu'il s'était déjà dérobé en disant qu'il évoquerait ces chapitres-là avec moi.
0: Mais qu'est-ce que vous apprenez, Paul, à ce moment où vous êtes un peu en recul, je suppose, dans le bureau du juge d'instruction, et vous le voyez répondre aux questions qui lui sont posées. Dans le non-verbal, qu'est-ce que vous percevez?
5: Alors, ce que j'observe, c'est extrêmement frappant. Je m'explique. On a lu dans la presse que cet homme qui voulait être Arnold Schwarzenegger pesait 120 kilos de muscles. Je m'attendais à voir une montagne. Eh bien, à ma grande surprise, il mesure 1m75, c'est-à-dire à peu près ma taille. Donc déjà, c'était la première surprise. Mais en revanche, sa stature, son visage de marbre, alors marmoréen, on va dire l'expression, avec la froideur de l'expression et le côté très figé de la mimique, donnait une impression de force qui était d'autant plus saisissante qu'il y avait un dispositif de sécurité impressionnant. Dès qu'il s'avançait, par exemple, pour regarder un document que le juge lui tendait, vous aviez trois gendarmes qui se penchaient par-dessus son épaule parce que tout le monde craignait qu'il ait un geste agressif. Et bien, malgré cette position quand même très infériorisante d'arriver menotté, entouré de gendarmes, il était impressionnant par l'impression de force qui se dégageait de lui. La deuxième observation frappante, puisque je me la remémore encore, c'est cette espèce d'indifférence, de cynisme, tout à fait affiché, avec même parfois une hilarité forcée qui était extrêmement dissonante par rapport au contenu du dossier. Une indifférence glaçante, y compris lorsqu'on lui montre les photos de la malheureuse victime qui avait été non seulement violée et tuée, mais battue, peut-être même post-mortem. Donc il y avait une indifférence tout à fait étonnante, avec des dénégations massives, que vous avez tout à fait évoquées, Christophe, par exemple, en disant « effectivement, j'ai couché avec une Française ». Enfin, si je devais me souvenir de toutes les femmes avec lesquelles j'ai couché, il se perçoit comme un grand séducteur et il dit qu'elle a pu après, bien sûr, ça peut être elle, bien sûr, puisque l'ADN le dit, mais néanmoins, il n'a pas repris son sperme, dit-il cyniquement, et allait savoir, par les temps qui courent, sur qui elle a pu tomber après.
6: C'était la première fois, je suppose, que cela vous arrivait dans votre carrière, de passer autant de temps avec la personne que vous avez à expertiser.
5: Alors cela m'est déjà arrivé, mais j'avoue que c'est une chose rare et je le dois à cette demande tout à fait particulière du juge d'instruction et qui m'a donné encore une fois un poste d'observation tout à fait privilégié en étant à la fois extérieur mais néanmoins très, très présent durant les interrogatoires et la reconstitution.
6: Il est assez exceptionnel hein, ce juge, Charles Pratt.
5: Oui, vous l'avez très bien expliqué tout à l'heure en montrant sa ténacité, pourrais dire son opiniâtreté, pour une affaire au moment où il prend son cabinet qui est vieille, je crois, de 17 ans, et alors qu'il est là avec sa greffière dans les sous-sols du palais de justice
6: à chercher des scellés plus ou moins bien rangés.
5: Plus ou moins bien rangés.
6: Alors, vos conclusions à l'issue, si j'ai bien compris, c'est que nous avons affaire, j'ai envie de dire assez banalement, à un psychopathe. Totalement indifférent à la souffrance de ses victimes.
5: Absolument. Alors, il faut bien préciser pour nos auditeurs que le psychopathe est un terme qui est très très mal compris par le grand public, puisqu'on le décrypte étymologiquement en malade mental. Il faut bien comprendre que c'est en réalité un trouble de personnalité. D'ailleurs, ce terme a aujourd'hui pratiquement disparu. On lui préfère la dénomination plus contemporaine de personnalité antisociale, qui désigne, pour le dire très simplement, quelqu'un qui est absolument incapable de respecter un cadre, des normes, une autorité quelconque, qui a une intolérance majeure à la frustration, une grande impulsivité, un caractère extrêmement transgressif, c'est pour ça que ça s'appelle l'antisocial, et surtout qui est démuni, mais vraiment démuni d'empathie, parce que ça fait partie des caractéristiques les plus profondes de cette personnalité, l'absence d'empathie et l'absence de sens moral. Alors, on se demande ce que la morale vient faire là-dedans, c'est très rare que ce terme soit utilisé en psychiatrie, mais c'est néanmoins le propre de la personnalité psychopathique, plus contemporainement appelé antisocial. Alors il a cette pathologie qui, je le rappelle, n'est pas une maladie mentale, mais un trouble de personnalité.
6: Est-ce que ça se soigne ?
5: Ça ne se soigne pas. La personnalité, ce sont nos traits de caractère saillants, nous les avons pour la vie, on peut tout au plus les moduler. Je rappellerai la citation de Hamburger, qui était le néphrologue, et qui disait « Si dans la vie les jeux sont faits », il parlait à ce moment-là de la génétique, pas de la personnalité, mais on peut l'extrapoler à la psychiatrie. « Si dans la vie les jeux sont faits, chacun avec un même jeu peut faire une partie différente. » Donc, on peut apprendre à mieux se connaître et à moduler nos traits de caractère, mais certainement pas à les changer, et en particulier pour le psychopathe, qui est le plus mauvais client pour les psychothérapies.
6: C'est social ou c'est génétique ? Comme héritage ?
5: La vérité, c'est que le débat n'est pas tranché, que les écoles de psychiatrie s'affrontent là-dessus. C'est, disons, en faveur de la génétique, de tous les troubles de personnalité, c'est considéré comme le plus proche de la maladie mentale.
6: Mais ça n'est pas une excuse.
5: Ah non, ça n'est absolument pas une excuse. Sauf si dans l'avenir, par exemple, nous trouvions, le gène qui code l'impulsivité, eh bien, ça deviendrait à ce moment-là, à l'évidence, une circonstance atténuante, voire déresponsabilisante. Mais dans l'état actuel des connaissances, ça n'est absolument pas ce qu'on appelle une atténuation de responsabilité. Le sujet psychopathe a une pleine responsabilité pénale.
6: Mmh.
0: Un point sur lequel j'aimerais avoir votre avis, Paul. C'est ce témoignage de ces victimes qui disent qu'il a un tout petit sexe et qu'il a des problèmes d'érection.
5: Dans cette, ce violeur qui bande mou, eh bien, lorsque les victimes sont venues témoigner à la barre, il était absolument évident que par moment il se radoucissait et que par moment il devenait de nouveau violent avec des gestes de strangulation et des coups qui ravivaient son érection. C'est ce qu'on appelle, alors là c'est tout à fait, ça existe encore dans les classifications, la personnalité sadique a disparu, mais le trouble sadisme sexuel est identifié dans les classifications actuelles. Mmh. Donc nous avons ici une parfaite illustration de ce qu'est le sadisme sexuel. La peur, l'humiliation ou la souffrance de la victime sont des facteurs d'excitation.
0: Il y a aussi d'ailleurs dans le récit cette hypothèse, parce que je ne sais pas si c'est vérifiable, que le premier viol qu'il commet en Allemagne à l'âge de 21 ans est aussi sa première relation sexuelle.
5: Oui, ça c'est pour cela que je me suis permis d'utiliser un terme que j'utilise très rarement,
0: bandez-mou,
5: qui est celui de prédation.
0: Oui.
5: Mmh. Car lorsqu'il raconte ce premier viol, hein, il raconte, il a 21 ans ou 22 ans, il observe un groupe de joggeurs, il est dans un parc, et il voit que l'une, la plus âgée, qui a une cinquantaine d'années, est à la traîne. Il va s'attaquer à cette femme parce qu'elle est la plus lente et parce qu'elle est en arrière du troupeau. J'utilise volontairement le mot troupeau pour comprendre la notion de prédation. Ce qui est extraordinaire, c'est que c'est non seulement son premier viol, mais son entrée dans la sexualité.
0: Et peut-être sa première érection, finalement, puisque vous laissez entendre qu'il ne peut avoir d'érection que dans la souffrance de sa victime.
5: Que dans la violence. Alors effectivement, à cela près qu'il y avait les masturbations, et à propos de ces masturbations, justement, il décrira un comportement incestueux de sa mère, qui aurait voulu se glisser dans son lit à l'âge de 20 ans en le surprenant en train de se masturber, mais aucun de ses trois frères avec lesquels il a rompu d'ailleurs, n'adhère à la vision tout à fait dramatisée qu'il donne de ses parents et de sa biographie. Et là, c'est très certainement une fabulation utilitaire. Il nous peint une biographie glaçante, qu'aucun de ses frères ne confirme.
0: Vous savez quoi, Paul Bensoussan ? Vous confirmez l'idée que j'avais déjà avant, que vous étiez l'un des meilleurs experts psychiatres que nous ayons en France. Merci infiniment.
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0: Je vais vous raconter aujourd'hui l'une des affaires criminelles les plus incroyables du début des années 2000. L'affaire Flactif. Toute une famille, le père, la mère et les trois enfants, assassinés dans leur chalet de la station de ski du Grand Bornand, en Haute-Savoie. Il a fallu des mois d'enquête pour identifier l'assassin, David Outia, un voisin jaloux de leur richesse, qui n'a d'ailleurs jamais vraiment livré lui-même la moindre explication sur son geste, mais qui pendant des jours et des jours, avant son arrestation, a paradé avec sa femme devant les caméras pour dire « pique-pendre des morts, pique-pendre des flactifs ». Et je vous ferai entendre d'ailleurs des extraits des nombreuses interviews qu'il a accordées avant d'être interpellé. Vous les avez sans doute déjà entendus, mais je vous jure qu'à les réécouter, on reste absolument stupéfait. Pour le débrief de ce récit, j'ai invité l'un des avocats de David Outia, maître Didier Lec. Bonjour.
8: Bonjour Christophe Andat.
0: Vous étiez trois, hein, en vérité.
8: Absolument.
0: Et vous êtes un de ces trois avocats. Voici cette histoire, et on se parle juste après, que j'ai écrite avec Thomas Audouard, réalisation Céline Lebras.
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0: Cette histoire débute par une scène terrible. Car elle met en scène un gamin de 14 ans, Mario. Un samedi d'avril 2003, Mario, dont les parents sont divorcés, vient passer le week-end chez sa mère, Graziella Ortolano. Elle a refait sa vie et ils habitent avec son compagnon Xavier Flactif, dans une station de ski de Haute-Savoie, le Grand Bornand. Et voilà donc Mario, le pauvre Mario, qui débarque pour le week-end en taxi vers 10h du matin. Le taxi s'arrête devant le chalet familial. Il attrape son sac. Il descend et il sonne. Pas de réponse. C'est bizarre, mais ils ont dû aller faire une course. Heureusement, le taxi est encore là. Il fait froid au mois d'avril, en altitude. Ça vous embête pas?
6: Si j'attends au chaud dans le taxi, je pense qu'ils vont pas tarder.
0: Les heures passent, le compteur du taxi tourne toujours, et maintenant il est 13h.
6: Dites, monsieur, vous pourriez m'emmener au restaurant Le Solaré ? Ils y vont de temps en temps, peut-être qu'ils ont oublié que je venais.
0: Mais au restaurant, il n'y a personne, ni Graziella, ni Xavier, ni aucun des trois demi-frères et sœurs du petit Mario. Bon, vient le moment où il faut renvoyer le taxi.
6: Au revoir, monsieur. Je suis désolé, hein.
0: Et en début d'après-midi, Mario trouve refuge chez un ami de sa mère et de son beau-père. Et comme tout ça n'est pas normal, l'ami finit par aller au chalet. Et là, il s'aperçoit qu'une porte-fenêtre est restée ouverte. Alors il entre. Ça alors ? À l'intérieur, c'est rangé nickel chrome. Et entre nous, c'est très étonnant. Les flactifs qui vivent là à 5 sont du genre bordélique. Mais à part ça, rien de particulier. Le soir arrive, et Mario, de plus en plus inquiet, appelle sa grand-mère, Vincenza.
6: Oui, c'est ça, mamie. Ils sont pas là. Ils répondent pas au téléphone. J'ai pas de nouvelles. Il y a personne au chalet depuis ce matin.
9: T'as raison, c'est très inquiétant, Mario. Faudrait prévenir les gendarmes, non ?
0: Les gendarmes tout de suite pensent à un accident de la route. D'autant qu'on leur raconte que Xavier, en général, conduit très vite, même sur les routes de montagne. Il a peut-être précipité toute sa famille au fond du ravin. Et donc on envoie des patrouilles fouiller les routes alentour. Mais ça ne donne rien. Le dimanche passe, aucune nouvelle. Et le lundi matin, les trois enfants, les trois demi-frères et sœurs du petit Mario, ne sont pas à l'école. Et là, les gendarmes décident de perquisitionner le chalet. Et un truc leur paraît tout de suite bizarre. Il y a une marmite pleine sur la cuisine. Et ils ouvrent le frigo, il est plein à ras-bord. Et puis, les ordinateurs portables sont là, qui traînent. Ces gens-là n'avaient pas du tout prévu de partir. Tout indique qu'ils avaient l'intention de passer le week-end là. Et bizarre aussi, il manque deux couettes sur le lit de Laetitia et sur celui du petit Grégory. Tiens, il manque aussi la voiture, un 4x4 Toyota rouge.
6: Bon, vous m'envoyez un hélico balisé tous les abords du Grand Bornan. On cherche un véhicule de marque Toyota de couleur rouge. Reçu ?
10: Reçu.
0: On envoie aussi des plongeurs fouiller le lac d'Annecy. Rien. Les flactifs, Xavier, Graziella et leurs trois enfants, Sarah 10 ans, Laetitia 9 ans et Grégory 7 ans, ont disparu. « 48 heures après leur disparition, le procureur de la République ordonne une deuxième perquisition du chalet. Et là, grosse surprise. Vous vous souvenez des ordinateurs ? Eh bien, ils sont plus là. Et il manque aussi des dossiers qui étaient là lors de la première visite. Quelqu'un est entré dans le chalet depuis leur dernier passage. Étonnant ! Est-ce qu'il y avait des choses compromettantes dans ces ordinateurs ? Est-ce que du coup ils ne sont pas venus les récupérer eux-mêmes ? Est-ce qu'ils ne se sont pas enfouis ? Et si oui, pourquoi ? Alors on commence à s'intéresser aux affaires des flactifs. Les flactifs sont des promoteurs immobiliers et on découvre qu'ils ont des dettes et que par ailleurs, ils n'ont pas que des amis au Grand Bornan. Les gens racontent que
11: ils ont bénéficié de passe-droit pour leur projet de construction, ah oui ! Et puis entre nous, ils auraient vendu des chalets sur plan qu'ils n'avaient pas l'autorisation de construire.
0: Rago. Le 17 avril, ça fait 6 jours que les flactifs ont disparu, les gendarmes reviennent une troisième fois au chalet. Mais cette fois-ci avec des experts. Et au bout d'une heure, les experts appellent leur commandant.
1: Ça sent pas très bon, hein, chef ? On a trouvé des choses inquiétantes.
0: Ils ont trouvé des traces entre les lattes du plancher. Du sang ! Et aussi des débris de fer sur le sol. Et un morceau de dent, une molaire d'enfant. Et au pied d'un rideau, une douille de calibre 6.35. On les a tués ! Et ça se confirme quand on s'aperçoit qu'une partie du tissu sur le mur de l'escalier a été arrachée récemment et que la moquette de la chambre de l'une des filles a été découpée sur une longueur d'1,20 m. Si vous ajoutez à ça la disparition des deux couettes, on les a tuées. On les a tuées ici, chez eux. Mais pourquoi ? Les gendarmes se lancent alors dans une enquête de voisinage. Et ils ne sont pas déçus du voyage. Ils apprennent d'abord que les flactifs ne sont pas de là. Ce ne sont pas des Savoyards. Ils sont arrivés il y a 5 ans du nord de la France et du coup, les gens du coin ne sont pas tendres avec eux.
10: Vous voulez mon avis ? Ils sont enrichis trop vite, hein ? Ils avaient tout, hein ? Le bateau, la moto, le 4x4. Et vous avez vu le chalet ? Tout est neuf.
0: Mais en vérité, ce qui les excite beaucoup, les gens, c'est que Xavier Flactif est noir, enfin métis.
10: Un noir qui réussit en Haute-Savoie, c'est pas bien normal. On n'a jamais vu ça.
0: L'un des voisins les plus féroces à leur endroit s'appelle David. David Autia. Il est passé par Xavier Flactif pour louer son appartement.
12: Je lui payais un loyer en liquide, comme il me disait tout le temps, à la fin du mois. Et en fait, après, au fil du temps, j'ai su que les propriétaires n'avaient jamais été mis au courant, ne savaient même pas comment je m'appelais, qu'est-ce que j'avais fait dans son chalet, ils ne savaient rien en fait.
0: Et derrière, la femme de ce David, Alexandra, embraye.
13: C'est incroyable qu'il puisse y avoir des gens comme ça, hein, qui fassent du mal aux autres, parce que lui, il s'en mettait plein les poches. Hein. Je veux dire que le chalet où est-ce qu'il habite là-bas, ben, c'est quelque chose. Il y a 400 mètres carrés habitables. Un sous-sol, vous pouvez mettre 3 bus dedans, tellement c'est immense.
0: Cette femme, cette Alexandra, en rajoute encore une couche devant les caméras de TF1. Elle a travaillé pour les Flactifs.
13: Ben, je suis pas restée longtemps, je suis restée une semaine. Hein, parce que c'est un con. Déjà, il prend les gens pour des esclaves. Donc, vous voyez, quand vous êtes en train de laver, hein, que lui, il arrive, qu'il repiétine tout, hein, que c'est pas sec, qu'il y a plein de traces, que vous êtes obligé de recommencer 3 fois parce qu'il en a rien à foutre.
0: Et les gendarmes se mettent à fouiller la comptabilité et la paperasse des Flactifs. Et ils découvrent qu'ils ont 70 comptes bancaires, dont certains sont en Belgique et d'autres dans des paradis fiscaux. Et ça se confirme, ils ont des dettes, environ 3 millions d'euros de dettes. Et surtout, la boîte n'est pas au nom de monsieur, elle est au nom de madame. Xavier est interdit de gérer une entreprise. À la suite d'une arnaque qui date de 98 dans le Nord, il a vendu des logements qu'il n'a jamais construits. Si vous ajoutez qu'au Grand Bornand, les ouvriers disent qu'ils ont bossé pour lui, mais qu'ils n'ont jamais été payés, ça en fait du monde qui pourrait leur en vouloir. Et donc l'enquête s'oriente vers les gens du coin. Et là, retour au chalet pour une 4e visite. Et cette fois, on fait venir les meilleurs experts, les techniciens de l'Institut criminel de la gendarmerie de Rosny-sous-Bois. Ils passent le chalet tout entier au Blue Star. C'est un produit qui fait apparaître à la lumière noire des taches bleues fluorescentes, là où il y a du sang. Et il y en a partout, partout, sur le sol, sur les meubles, sur les murs, sur les tissus. Et la forme des taches montre qu'on a nettoyé, qu'on a lessivé. Le Blue Star révèle 5 zones suspectes. 5. Une par membre de la famille Flactif. C'est un carnage qui a eu lieu ici. Et autant vous le dire tout de suite, malgré la présence de cette douille qu'on a retrouvée sur le sol, vu la quantité de sang et la forme des taches, on ne les a pas tués à coups de revolver ou de carabine, mais sans doute à coups de couteau. De couteau ! 5 personnes, dont 3 enfants. Et là, scène surréaliste. Les gendarmes sont en train de ratisser le chalet, centimètre par centimètre, et un voisin est là, comme au spectacle, qui n'en perd pas une miette.
10: « Ça vous intéresse, qu'on fait dans le chalet ?»« Ah bah oui, je regarde, ça m'intrigue. »
0: Ce voisin, c'est le fameux David Autia, qui a taillé un sacré costard aux victimes. Lui et sa femme Alexandra ont dit beaucoup de mal des Flactifs à toutes les équipes de télévision qui traînent dans la station. Et il est là au spectacle. Et du coup, en parlant avec lui, on s'aperçoit qu'il est peut-être le dernier à avoir vu les Flactifs vivants.
2: Ah bah oui. Monsieur Flactif m'avait demandé un service. Remettre des clés à des touristes qui logeaient dans un de ses chalets.
0: Et les touristes en question confirment. C'est bien ce David Autien qui leur a remis les clés.
2: Mais il y a un truc qu'on a trouvé étrange. Ce monsieur-là, Autien, il nous a pas fait faire d'état des lieux. Et puis le plus bizarre, bah c'est quelques heures plus tard, il est venu s'installer dans l'appartement d'à côté. Voilà, c'est tout ce que je peux vous dire.
0: À force de faire le mariole, ce David Autien est en train de devenir suspect. Il n'y a pas que lui, hein. Les gendarmes sont arrivés à une liste de 7 suspects. Mais lui, c'est le numéro 1. Là-dessus tombent les analyses génétiques réalisées sur les prélèvements faits dans le chalet. Et sans surprise, dans les différentes taches de sang, on a l'ADN des 5 membres de la famille Flactif. Le père, la mère et chacun des 3 enfants. Ils sont bien morts. Mais il y a un 6e ADN. Un ADN masculin qu'on retrouve à 22 endroits différents dans le chalet. C'est sans doute l'ADN du tueur. Et ça, c'est une excellente nouvelle. Il n'y aura qu'à faire passer un test ADN à chacun des suspects et on saura. Tous les suspects acceptent de passer un coton-tige dans le creux de leur bouche pour effectuer un prélèvement ADN. Tous, sauf un. Le suspect numéro 1, évidemment. David Autien.
2: Oh ben non, moi je veux pas. Hein. C'est ma liberté.
0: Les gendarmes parlementent avec lui et il finit par accepter de fourrer le coton-tige dans sa bouche. Le temps d'analyser tout ça, et on saura. Mais en attendant, croyez-vous que cet Autia se tienne à carreau? Pas du tout. Il continue de faire le mariole devant les caméras, ici celle de l'émission 7 à 8 sur TF1. La séquence est absolument surréaliste. Il est filmé devant le chalet des Flactifs.
14: Toute la longueur, là, c'est toute la salle, ces jours-là. C'est-à-dire, je sais plus comment c'est fait, frigo américain, grande gazinière, grande table, une table au moins de 20 personnes, de Louis, je sais pas quoi. Là-bas, c'est des fauteuils en cuir, je sais pas combien, grand télé, grand écran. Bon, après, ça doit être l'escalier, en haut, c'est les chambres. Bon, j'ai jamais trouvé de s'y traîner dans les chambres. Non. Mais il me semble que là, dans le coin, c'est son bureau, normalement. Là.
0: Il est jaloux. Il est jaloux qu'il soit riche et pas lui. Point. Les résultats des analyses tombent le 15 juillet. L'ADN retrouvé en 22 endroits dans le chalet. C'est lui. C'est David Autien. Le salaud, il parade devant les caméras, sourire aux lèvres. Ça serait donc lui, l'assassin. Les gendarmes pourraient l'interpeller tout de suite. Avec l'ADN, ils ont la reine des preuves. Mais le but maintenant, c'est un, de retrouver les corps, deux, d'identifier des complices, parce qu'on ne déménage pas 5 cadavres tout seul, comme ça. Et donc, il le laisse libre, mais il le place sur écoute. Et il commence à se rencarder sur le personnage. Ce David Autien vient du Nord-Pas-de-Calais, lui aussi, comme les Flactifs. Son métier d'origine, c'est dépanneur, il serait très travailleur. Et puisqu'on cherche d'éventuels complices, il semble qu'au Grand Bornand, lui et sa femme sont très proches d'un autre couple. Les Aremza, Stéphane et Isabelle Aremza. Des ch'tis, eux aussi. Et en fouillant dans les fichiers, on s'aperçoit que David Autien et Stéphane Aremza ont un joli passé commun. Vol de voiture, cambriolage, siphonnage de réservoirs d'essence. Alors, est-ce que Stéphane Aremza n'est pas dans le coup lui aussi? Les gendarmes le placent sur écoute avec sa femme. Et un jour au téléphone, ils entendent Alexandra, la compagne de David Autien, dire
15: « Moi, je suis pas bien depuis ce qui s'est passé au mois d'avril. »
0: Et là, ils comprennent que le couple Autien se délite. Alexandra sort de plus en plus, seule. Et David est fou de jalousie. Une autre fois, toujours au téléphone, Alexandra met en garde son compagnon au sujet d'Isabelle Aremza.
15: « David, faut faire attention à Isabelle, hein, avec ce qui s'est passé au mois d'avril. »
0: Ils sont mûrs, comme on dit. Alors le 16 septembre 2003, 5 mois après la disparition de toute la famille Flactif, ils s'y mettent à 80 gendarmes pour aller interpeller le couple Autien et le couple Aremza. Au passage, leurs appartements respectifs sont perquisitionnés. Et bingo, chez David Otia et sa femme, on trouve 156 DVD qui appartiennent au Flactif. Et deux téléphones portables qui leur appartiennent aussi. Et des skis d'enfants qui sont ceux des petits Flactifs. Misérable. Misérable. En garde à vue, David Otia, qui a compris qu'il était coincé, se couche tout de suite.
3: Je vais vous parler. Je veux soulager ma conscience.
0: Allez-y.
3: Je suis arrivé vers 5h30. J'avais sur moi un petit revolver, un 6.35, que j'avais pris au grand-père de ma compagne. Je voulais pas les tuer. C'était au cas où, quoi. Quand je suis arrivé, il y avait que les enfants. Graziella est arrivée 20 minutes plus tard. Et puis après, Xavier est arrivé. J'avais un problème avec lui, un problème de logement. Il me promettait un chalet depuis des années, et il ne trouvait que des studios à me louer. Je lui dis ce que j'en pensais. Il s'en fichait. Alors je me suis énervé. Je l'ai bousculé, on a commencé à s'empoigner, j'ai sorti le revolver, le cran de sûreté était pas mis, c'est parti tout seul. Il est tombé, je l'avais touché à la tête. Les deux gosses étaient là, ils se sont levés, ils ont pas crié, mais j'étais affolé. J'ai tiré, je sais pas combien de fois. Et ensuite, je suis descendu, et puis j'ai tiré sur Graziella. Elle n'a pas eu le temps de crier, et puis restait la petite Laetitia en haut. Je suis monté, et j'ai tiré.
0: Et après, monsieur Otia?
3: Après, je me suis mis assis sur l'escalier, pour reprendre mes esprits.
0: Ensuite, il aurait enveloppé les cinq corps dans les couettes, et il les aurait mis dans le 4x4. Et il serait allé jusqu'à la forêt du roi du Mont pour les brûler.
3: Vous pouvez nous conduire sur place? Oui, sans problème.
0: Les gendarmes le conduisent sur place et au bout d'un sentier caillouteux, il tombe sur un tout petit tas de cendres. Rien de plus. Dans lequel il trouve une douille de 6.35 et une branche de lunettes. C'est tout. Voilà ce qu'il reste de la famille Flactif. Cinq petits sachets de cendres que les gendarmes rendront à la famille. David Otia réitère ses aveux presque mot pour mot devant la juge d'instruction. Froid, détaché, sans jamais exprimer un seul regret. Aucun. Donc, si on veut le croire, c'était un coup de folie. Il a perdu pied, il a pété les plombs, c'était presque un accident. Ah bon ? Ça n'est pas ce que disent ses amis à Remsa, qui sont en garde à vue en même temps que lui. Eux, ils racontent une autre histoire. David Otia, disent-ils, avait les Flactifs dans le nez depuis longtemps. Et ce qu'ils disent est complètement dingue. Otia aurait eu l'idée de tuer les Flactifs en regardant un documentaire consacré à une affaire célèbre. L'affaire Stranieri. Alfredo Stranieri est un tueur en série qui, à la fin des années 90, commettait des meurtres selon un scénario absolument unique. Il regardait les petites annonces, il allait visiter une maison, et il tuait les propriétaires, il les enterrait au fond du jardin, et il s'installait dans la maison à leur place. On l'appelait le coucou, parce que le coucou vole le nid des autres. Et on a donc le mobile du meurtre de la famille Flactif. Il les a tués tous les cinq pour s'installer dans l'un de leurs chalets. Il les a tués pour avoir un logement. Dingue, dingue, dingue. Léa Remsa raconte aux gendarmes qu'au début, ils l'ont suivi dans son délire. Et puis qu'au dernier moment, deux jours avant, ils se sont dégonflés. Est-ce qu'on doit les croire? Parce que ils ont quand même donné un coup de main, hein? Ils avouent qu'ils ont participé au pillage du chalet après les meurtres. C'est pas très joli. Et c'est pas tout, c'est Alexandra Lefebvre qui a déplacé le 4x4 la nuit qui a suivi les meurtres. Et c'est Stéphane Aremza qui aurait fourni le gazole pour brûler les corps. De bons amis, vraiment. Et donc on met tout ce petit monde en examen et on envoie tout le monde derrière les barreaux. Mais quelques temps plus tard, David Otia, qui a assumé les cinq meurtres, fait marche arrière. Devant la juge d'instruction, il se met à raconter une histoire à dormir debout.
3: Ah ben en fait, c'est pas vrai ce que je vous ai dit l'autre jour. En vrai, le 11 avril, j'étais dans le chalet des Flactifs, chez eux, et là, deux hommes sont arrivés. Ils m'ont assommé,
10: j'ai perdu connaissance, et quand je me suis réveillé, il y avait 5 cadavres autour de moi. Et vous avez fait quoi? Bah, j'ai fait disparaître les corps en les brûlant dans la forêt, mais c'est eux qui me l'ont demandé, ils m'ont forcé à le faire. Qui, ils? Bah, 2 hommes. Je connais pas leur identité, je suis même pas capable de les décrire. Mais croyez-moi, j'ai eu peur des représailles.
0: Baliverne. Baliverne, à laquelle il s'accroche au moment de la reconstitution, il refuse de refaire le geste des

0: 800 kilos de bois pour les réduire en cendres. 800 kilos, presque une tonne de bois. Et David Otia dit qu'il a fait ça tout seul. Tout seul. Et que ça a pris une heure. Impossible. Impossible. Il avait forcément quelqu'un avec lui. Est-ce que c'est sa femme? Est-ce que c'est Léa Remsa? Ça sera à la cour d'assises de le dire. Leur procès s'ouvre le 12 juin 2006 à Annecy. Le tribunal est en travaux, la cour d'assises s'installe dans une salle des fêtes. Mario, vous vous souvenez de Mario? C'est le seul survivant de sa famille. Sa mère, son beau-père et ses trois demi-frères et sœurs ont été assassinés. Eh bien, il est là, au procès. Il est au premier rang, du haut de ses 17 ans. Il fait face. Et David Otia entre dans le box, voûté, la tête baissée. Vous vous souvenez que pendant l'instruction, il a commencé par avouer et puis qu'il s'est rétracté. Eh bien, pendant tout ce procès, il va s'en tenir à sa dernière version. Celle des deux hommes qui entrent dans le chalet, qui l'assomment et quand il se réveille, tout le monde est mort. Sa seule erreur serait d'avoir brûlé les cadavres à leur demande. Il ne bougera pas là-dessus. Même si personne n'y croit, personne. Et il oblige ses avocats à plaider qu'il est innocent et qu'il faut l'acquitter. Il est dans le déni. Les experts psychiatres viennent dire à la barre qu'on appelle ça un clivage. Quand on ne peut pas assumer ce qu'on a fait, on s'invente une histoire. Et entre nous, c'est le signe d'une dangerosité extrême. Mais est-ce que pour autant il est fou? Pour les psys, non. Pour les psys, il est normal. Et donc au total, on assiste à un procès très frustrant. Enfermé dans son déni, Otia ne peut rien expliquer. On veut comprendre et on n'a pas de réponse. Et on n'en aura pas. À un moment donné, on pense qu'Otia va craquer. Son ami Stéphane Aremsa, au bord des larmes, le prend directement à partie.
1: Mais putain, David! Dis-le, quoi! Dis que c'est toi qui as fait ça! Tu dois le dire!
0: Assis à côté de lui dans le box, Otia ne le regarde pas. On se dit, il va craquer. Mais il ne craque pas. La position des avocats de David Otia est très difficile. Leur client leur demande de plaider l'acquittement. Mais il voit bien que ça ne tient pas debout. Alors il plaide sur une côte mal taillée. Il plaide qu'au minimum, il n'y avait pas de préméditation. Qu'il n'est pas venu au chalet avec l'intention de tuer. C'est pas facile, hein, de défendre un lâche. D'autant que le verdict ne fait aucun doute. Aucun. David Otia est condamné à perpétuité avec une peine de sûreté de 22 ans. Sa compagne Alexandra prend 10 ans. L'ami Stéphane Aremsa prend 15 ans pour complicité et sa femme Isabelle, 7 ans. Dans la foulée, Otia fait appel, seul. Les autres acceptent leur peine. Mais au début du deuxième procès, Otia fait marche arrière.
1: Monsieur le Président, j'ai décidé de renoncer à mon appel.
0: Il a compris qu'on ne le croirait pas plus la deuxième fois que la première. Entre nous, c'est presque un aveu. Et là, la famille Flactif demande.
1: Est-ce qu'au moins, il pourrait nous dire, ici, maintenant, qu'il les a tués?
0: Dans le box, Otia répond, par un sourire, il n'a rien à ajouter. Ainsi s'achève cette histoire qui mérite évidemment... L'éclairage de l'un des avocats de David Otia, vous étiez trois, il y avait Maître Catherine Ray, Maître Luc Brossolet, qui était l'avocat principal, le premier, celui qui est là dès le début, et puis vous, Maître Didier Lake. Je voudrais qu'on revienne sur ce moment du deuxième procès. Est-ce qu'il en a parlé avant avec vous? Et est-ce que c'est vous qui lui avez conseillé de faire défaut à son appel?
2: Ce qui relève du conseil qu'un avocat doit à son client et ce qui relève des confidences que fait le client à ses avocats est couvert par le secret professionnel. Donc je peux rien vous dire de précis à cet égard. Ce que je peux essayer, modestement, de faire comprendre

0: comprendre, c'est que on se prépare à un deuxième procès, on réfléchit, David Otia, comme n'importe quel justiciable, au risque qu'il prend dans un appel. Lui n'en prenait aucun puisqu'il avait été condamné
1: à la peine maximum.
0: À la peine maximum.
1: Perpète 22 de sûreté.
0: Il ne pouvait pas avoir plus.
1: Non.
0: Ou il ne pouvait pas avoir pire. Et comme n'importe quel justiciable, il arbitre entre ce risque qu'il a été nul et la chance que l'on court à exercer un recours. C'est la raison pour laquelle il a immédiatement, et dans le délai qui lui a été imparti, exercé ce recours. Il s'est écoulé un certain nombre de mois, puisque les délais d'audiencement, même dans cette région, sont longs. Et à l'approche du deuxième procès, avec ses avocats, il a entrepris une réflexion sur les chances qu'il estimait avoir de pouvoir convaincre une seconde cour d'assises. Il en est arrivé avec nous, et il n'y avait pas une feuille de papier à cigarette entre lui et nous à cet égard, il en est arrivé au constat que les mêmes causes allaient produire le même résultat, et il a pris la décision qui est un droit de se désister du recours qu'il avait exercé, le recours ayant été exercé étant lui-même un droit.
1: Est-ce que on peut entendre là-dedans le début d'un aveu ?
0: Je suis personnellement, et pour avoir accompagné, assisté, conseillé David Otia, je suis absolument aux antipodes de cette lecture ou de cette analyse.
1: Ça n'est pas parce qu'il renonce à cet appel qu'il dit publiquement « j'ai tué les flactifs ».
0: Alors, non seulement objectivement, ça n'est pas ce qu'il dit, puisque on lui a même fait le reproche de ne pas l'avoir dit.
1: On lui demande de le lire.
0: Les parties civiles, qui étaient d'ailleurs dans une espèce de contradiction interne absolument insurmontable, puisque immédiatement après le premier verdict, moi j'ai participé à un certain nombre d'émissions de radio, de télévision, où les parties civiles à l'unisson disaient « j'espère que ce sinistre individu ne va pas avoir le toupet, l'outrecuidance, l'insolence de faire appel ». Il fait appel, c'est un droit. Et puis, quelques mois après, il se désiste de cet appel, audience qui aurait été une épreuve terrible pour David, mais aussi pour les parties civiles. Et à cet instant-là, les parties civiles crient à nouveau au scandale en disant « il se moque de nous, c'est du cirque, etc. » Simplement, il a renoncé à exercer un droit, et cette renonciation est elle-même un droit. Il ne faut pas lire en creux un aveu. La seule chose qu'il faut lire, c'est une forme de lucidité sur le rapport de force, la lecture du rapport de force qu'il a fait entre les charges ou les preuves qui pesaient contre lui et les moyens de sa défense. Et il en est arrivé avec nous à considérer que, faute d'apporter d'autres éléments, ce rapport de force arriverait et accoucherait en quelque sorte du même résultat, et que dans ces conditions, le recours était voué à l'échec, à la confirmation, et était donc à ce titre tout à fait inutile.
1: Il y a eu aussi une lecture qui est, mais qu'on peut comprendre, qui vaut qu'on soit coupable ou innocent d'ailleurs, au fond ça n'est pas ça le sujet, mais qu'il n'ait pas eu envie, lui, dont on voit qu'il a du mal à faire face au geste qu'il a posé, qu'il n'ait pas eu envie, lui, de faire face à nouveau à tout ce qu'il a fait et qui sans doute lui fait horreur.
0: Ça, c'est une interprétation qui est presque un jugement de valeur ou un ressenti. Ce qui est sûr, en revanche, on le dit beaucoup pour les parties civiles. On le dit parce qu'il y a une espèce de tendance ou de dérive victimaire de l'institution judiciaire. Mais un procès, a fortiori un procès d'assises, a fortiori un procès d'assises qui dure, comme en première instance, 3 semaines, c'est dur, mais j'allais dire, c'est dur pour tout le monde, y compris pour l'accusé. Et donc, effectivement, il a sans doute, dès lors qu'il n'avait aucune espèce d'espoir par rapport à une amélioration de son sort judiciaire, il a sans doute, et là aussi c'est son droit, pas au sens juridique du terme, mais c'est son droit d'homme, que de ne pas vouloir s'infliger ça.
1: Je trouve que cette affaire, Maître Lec, est une occasion vraiment intéressante d'expliquer ce qu'est le métier d'avocat.
0: C'est vrai.
1: Bon, lui dit que ça n'est pas lui, bien que tout l'accuse, au point d'ailleurs qu'il est condamné à perpétuité par la cour d'assises. Sans doute voyez-vous que sa position n'est pas facile à défendre. Est-ce qu'il vous demande explicitement de vous aligner sur sa position, qui est qu'il est innocent ?
0: Il a une position, dont on a rappelé tout à l'heure qu'elle avait été la sienne pendant la totalité de l'instruction, et pendant la totalité du procès. Et parce qu'il a cette position, ses avocats l'accompagnent dans le combat judiciaire à venir sur la base de ce qui est sa position. Et il n'est pas concevable qu'il puisse y avoir une espèce de dichotomie entre la parole de celui qui est dans le box et la parole de ceux qui sont censés porter la sienne.
1: Mais ça n'est pas totalement vrai, parce qu'à la fin, personne ne demande l'acquittement de David Hautia.
0: Écoutez, je me souviens, même si les faits sont anciens et le procès l'est aussi, j'avais plaidé en deuxième, juste avant mon confrère et ami Luc Brossolette, et je peux vous dire que j'avais, sans succès, je vous le concède, sans surprise non plus, quant au résultat, j'avais plaidé l'acquittement. Ce qui est en cause, c'est que, derrière votre questionnement, qui est un questionnement intéressant pour les auditeurs...
1: Moi, ce que j'ai surtout entendu dans le récit de ce procès...
0: C'est que Luc Brossolette avait, une partie de la presse lui en avait fait grief, et de mon point de vue, c'est un grief qui méconnaît la façon dont un débat et un combat judiciaire se mènent. Luc Brossolette avait, in fine, parlé à ceux plus nombreux dans la cour d'assises qui auraient été susceptibles de ne pas être convaincus par la thèse de David Hautia.
1: Donc c'est au cas où vous ne croiriez, vous ne seriez pas prêt à la quitter, est-ce qu'au moins vous voulez convenir qu'il n'y a pas de préméditation?
0: C'est ce que l'on appelle,
1: c'est un peu ça.
0: C'est ce que l'on appelle un subsidiaire. Je vous demande de condamner Monsieur Machin à 10 000 euros dans un procès civil, mais si vous estimez que, etc., au moins, à tout le moins...
1: Au moins faites ça.
0: Voilà, bon.
1: Donc en gros, votre position étant difficile à tenir, puisque vous savez d'avance que les jurés sont convaincus qu'il a tué...
0: On le craint.
1: Oui.
0: À raison.
1: Et donc, il y a une porte de sortie qui consiste à démontrer que ça n'était pas prémédité. Et pour le coup, vous avez des arguments. C'est-à-dire, premier argument, il vient au chalet ce jour-là, il gare sa voiture devant le chalet.
0: Ça, c'est le premier élément, ce qui est avoué en termes de précaution pour celui qui s'apprête à commettre un quintuple assassinat est un peu surprenant. Il attend sur la terrasse, au vu d'absolument tout le monde.
1: Quand donc, il arrive, il n'y a personne. Les enfants ne sont pas là et les parents ne sont pas arrivés non plus.
0: Il ne peut pas avoir accès à l'intérieur du chalet.
1: Et donc il attend sur la terrasse.
0: Donc il attend sur la terrasse.
1: Tout le monde le voit.
0: Or, on sait bien, puisque ensuite, à la reconstitution, il a fallu effectuer des protections, etc. Ce chalet est extrêmement visible de beaucoup d'endroits de la vallée. Donc la voiture en bas de la rampe et lui sur la terrasse. Et puis, il y a un élément peut-être moins psychologique, mais qui pesait de notre point de vue un poids de plomb, c'est que si il est dans le projet criminel qu'on lui prête, l'assassinat et ensuite la crémation des corps, il a nécessairement aussi anticipé sur le fioul qui va servir à la crémation.
1: Or, il n'a pas de jerrycan dans sa voiture.
0: Or, de façon constante, pour ce qui est de la période pendant laquelle il reconnaît les faits, confirmé en cela par les déclarations d'Alexandra Lefebvre, il va repasser, ou il serait repassé à son chalet pour prendre le fioul. Troisième élément. Et puis il y a un quatrième élément qui est intéressant sur ce que l'expression de coup de feu accidentel n'a pas de sens. Mais il a dit que le premier coup de feu était parti de façon qu'il avait surpris. Évidemment, tout le monde à l'unanimité s'est moqué de lui en disant, comme vous le disiez tout à l'heure, fadaise. Sauf que l'arme, elle fonctionnait bien. Mais parmi les munitions qui ont été retrouvées à son domicile, et ça le procès l'a révélé, il y avait des munitions qui faisaient que le pistolet ne fonctionnait pas, avec certaines munitions. De sorte que quand il a dit en garde à vue, à l'époque où il reconnaît les faits, qu'il avait pris l'arme pour faire pression sur Flactif, afin d'obtenir de lui un document qui lui garantirait des droits dans son habitation, et qu'il avait pris aussi peut-être le pistolet pour lui faire peur, pour l'impressionner, pour se donner du courage, et qu'il avait tiré avec la certitude qu'aucune balle ne partirait, il dit vrai. Il dit vrai parce que si cette scène a eu lieu, si il a mis ce jour-là les munitions dont il a été prouvé par l'expert qu'elles ne permettaient pas à l'herbe de fonctionner, eh bien, il a dit vrai.
1: C'est compliqué votre métier, parce que vous voyez, là, vous êtes en train de développer une théorie qui implique qu'à la fin, il les tue.
0: C'est une hypothèse de travail, de deux choses l'une, soit ça n'est pas lui, soit on en sait tellement peu sur la façon dont les choses se sont passées, parce que vous avez, je ne vous en fais pas le reproche, balayé un certain nombre de choses en disant que tout l'accusait, beaucoup de choses le désignaient comme étant un auteur possible, mais il y avait, comme dans beaucoup de dossiers, quelques zones d'ombre sur lesquelles la Cour aurait peut-être pu s'interroger de façon plus forte. Et puis, troisième cas de figure, si c'est lui, dans l'hypothèse considérée par la défense comme par extraordinaire, si vous deviez considérer que c'est lui, interrogez-vous aussi sur un élément décisif qui est celui de la préméditation. La défense, c'est aussi envisager toutes les hypothèses, pas seulement celle principale que l'on avance, mais aussi celle qui est celle, au pluriel ou pas, qui sont dans la tête des juges.
1: Est-ce qu'il n'y a pas, quand on est avocat, hein, un moment où face à un dossier comme celui-là, c'est-à-dire face à un client qui s'entête, il ne faut pas quitter le dossier. Lui dire, écoutez, c'est votre position, je la pense indéfendable, je ne passerai pas 3 semaines à la cour d'assises pour défendre une position qui est perdue d'avance.
0: Non, je suis là encore à peu près aux antipodes. Ça reviendrait, poussé à l'extrémité de sa propre logique, ça reviendrait à cantonner l'avocat à une défense de dossier facile. C'est un peu comme si vous limitiez l'exercice de la médecine au bénéfice des bien portants.
1: Une dernière chose, j'ai échangé pas mal de lettres avec David Autier au lendemain de sa condamnation, puisqu'il m'a demandé d'écrire un livre. Il voulait réécrire son histoire à sa manière, ce que j'ai trouvé proprement hallucinant. D'abord, c'est interdit par la loi, donc
0: absolument,
1: il n'y avait aucune chance que ça arrive jamais. Mais je me suis dit, en fait, il n'a toujours pas changé, il n'a toujours pas bougé. Il ne parle que de lui, et jamais des victimes. Est-ce qu'aujourd'hui, il a bougé à votre connaissance?
0: Je l'ai pas vu depuis plusieurs mois. Ce que je peux vous dire, c'est que sur le fond, il n'a pas bougé. Ce que l'on essaye toujours de, j'allais dire, de traquer. Comprenez que pour quelqu'un qui dit « je ne suis pas l'auteur de ces crimes », l'idée de parler des victimes, pour du coup, là, est un peu double et serait un peu double et contradictoire. Par ailleurs, il faut aussi se mettre dans la peau de celui qui, dans l'hypothèse que nous défendons, est condamné injustement à une peine perpétuelle avec 22 ans de peine de sûreté. C'est pas absolument inconvenant de parler de soi dans cette hypothèse.
1: Merci Maître Lec, vous nous avez montré que le métier d'avocat n'est pas tous les jours facile et qu'il s'assoit sur des principes, enfin il s'assoit pas, il est balisé,
0: il se fonde
1: sur des principes, il est balisé par des principes qui sont des principes intéressants, mais l'avocat est tenu par la défense que choisit son client et vous en avez fait une parfaite illustration aujourd'hui, vous y êtes resté fidèle.
0: Merci beaucoup.
1: Il pourra vous en remercier.
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1: Je vais vous raconter l'histoire des chauffeurs de la Drôme au tout début du XXe siècle. Et il faut qu'on se mette d'accord sur ce que signifie le mot chauffeur. Dans cette affaire, le mot chauffeur ne désigne pas celui qui conduit. Je sais pas, une voiture, un taxi ou un camion. De toute façon, ça se passe en 1905, 6, 7, 8, 9. Il n'y a rien de tout ça. Non, les chauffeurs de la Drôme sont des gens qui chauffent les pieds de leurs victimes en les faisant rôtir dans la cheminée pour qu'ils disent où ils planquent leurs économies. Je débrieferai cette affaire avec Bernard Hauteclocque, historien, qui évoque cette histoire dans son livre « Brigand » paru en 1916 aux éditions de Boré, à écouter dans un autre podcast. J'ai écrit cette histoire avec Thomas Audouard, réalisation Boris Paczynski.
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1: Allez, venez, venez. Je vous emmène dans la Drôme au tout début des années 1900. Je vous préviens dans cette histoire, ça dépote. Bim, bim, bim, bim. On a du mal à compter les cadavres. Accrochez-vous. Ça commence le 7 novembre 1905 à Livron-sur-Drôme. Hé, t'as vu le vieux Vanney ce matin? Eh non, et je comprends pas, il a pas ouvert ses volets. Eh bien viens, on va aller frapper chez lui. Vanney! Vanney, t'es là? Si t'es là, ouvre! Bon, il répond pas. Eh bien tant pis, hein. On enfonce la porte de la cuisine, hein. Et il découvre une scène terrible. Le vieux Vanney est là, accroupi devant la cheminée. Tout le côté droit de son visage est carbonisé. Et le côté gauche n'est qu'une plaie sanguinolente. On lui a fracassé la tête à coups de hache. Et on l'a laissé rôtir près de l'âtre. Mais qui a pu faire ça à ce vieux monsieur de 80 ans? Et pourquoi? Pour le voler? Eh ben oui. Toute sa petite maison est sans dessus-dessous. Et on a vidé les armoires et les tiroirs. Sauf que le vieux Vanney ne roulait pas sur l'or. Il était cheminot à la retraite. On lui a volé le peu qu'il avait. C'est-à-dire 7 francs 50. Tout ça pour 7 francs 50. Et maintenant...
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1: Moins d'un an plus tard... À Bourg-de-Péage, toujours dans la Drôme, bis repetita. Dans la nuit du 22 au 23 septembre 1906, on s'en prend à la vieille Maria Juge, 75 ans. Une vieille fille, genre grenouille de bénitier, elle habite près du château de Mondy. Et elle aussi, on lui a fracassé le crâne à la hache. Et elle aussi, on a retourné toute sa maison. Et elle aussi, on lui a pris tout son argent. Combien ? Personne ne sait combien elle avait chez elle. Mais c'était pas grand-chose. Ça, c'est sûr. Et elle avait des ennemis, cette madame juge. Des ennemis, j'en sais rien. Mais ce que je peux vous dire, c'est qu'il y a 3 semaines, à peu près, elle avait vu un homme rôder autour de chez elle. Et que ça lui avait fait drôlement peur, hein, au point qu'elle était allée dormir quelques nuits juste à côté, au château.
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1: 3 mois plus tard, fin janvier 1907, à Alixan, toujours dans la Drôme, dans le quartier des Tuiles Rouges, on s'en prend au vieux monsieur Delahaye, qui vit seul. On le retrouve sur son lit, pieds et poings ligotés, avec un détail en plus qui n'est pas un détail, d'ailleurs. Il regarde donc ses pieds s'émouler. Ils sont tous brûlés. Il a été torturé, cet homme. Sans doute pour qu'on dise où il avait caché ses économies. C'est bien possible. A priori, on lui a pris 40 francs d'économie, plus 4 francs 50 qu'il avait dans ses poches.
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1: 2 mois plus tard, le 15 mars 1907, en pleine nuit, à Saint-Lathier, à la frontière entre la Drôme et l'Isère, on s'attaque à un couple de paysans, monsieur et madame Ray. On les assomme, on les ligote, et on leur prend toutes leurs économies, c'est-à-dire 65 francs. Mais ces deux-là, on ne les tue pas. Du coup, on a enfin un témoignage. Combien est-ce qu'ils étaient, monsieur Ray ?
3: Ils étaient trois.
1: Et vous pouvez me les décrire ?
3: Eh, pardi non. Ils avaient le visage noirci avec du cirage. Et dessus, ils avaient comme des masques. Des bouts de tissu, quoi.
1: Ils étaient trois. Donc c'est une bande. J'ai envie de dire encore une. En ce début de 20e siècle en France, la criminalité a explosé. Au point d'ailleurs que le ministre de l'Intérieur, Georges Clémenceau, vient de mettre en place des brigades mobiles de police, qu'on appelle déjà les brigades du Tigre. En attendant, eh ben ça continue.
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1: Le matin du 7 mai, à Braine, toujours dans la Drôme, on découvre le cadavre de Monsieur Malbourret. Il est ligoté avec une corde. Il a reçu un énorme coup au visage. Et lui aussi, on lui a fait rôtir les pieds dans la cheminée. Ses pieds sont comme du charbon. Quant à ses économies, envolées. Et là, pour le coup, c'est une très bonne affaire. Le père Malbourret avait 900 francs planqués chez lui. Et ceux qui l'ont tué et volé ont fêté ça sur place. Et le garde-dedans, ils se sont fait à manger. Et ils ont bu tout son vin, butait les soifards. À votre santé, messieurs. Vous ne perdez rien pour attendre.

0: Jusqu'ici, aucun de ces crimes n'a été rapproché l'un de l'autre. Mais là, à force, les policiers font le lien. Et c'est la même équipe qui tue tous ces gens, avec la même technique. Ils entrent chez eux, ils leur brûlent les pieds dans la cheminée jusqu'à ce qu'ils disent où sont leurs économies, et ils les tuent à coups de hache. On a affaire à une sacrée bande, hein. Et la presse locale est vite au courant. Les journalistes du coin lui ont trouvé un petit nom à cette bande. Les chauffeurs de la Drôme. Et pas parce qu'ils conduisent, mais parce qu'ils chauffent les pieds de leurs victimes. Et aussi parce qu'il y a environ un siècle, au début du 18e, une bande du même genre a sévi en Normandie. On les appelait les chauffeurs d'orgères. On avait fini par les arrêter. La bande était constituée de 20 personnes. Ils ont tous été exécutés. Et voilà, 100 ans plus tard, c'est reparti.
1: Au suivant.
0: La victime suivante est un meunier nommé Girard. Il a un moulin situé à Saint-Bonnet-de-Chavagne. Le 24 mai 1907, il rentre du marché de Romans-sur-Isère, il prend d'abord le train, et puis après il prend la route pour rentrer chez lui, par de petits chemins. Il a une grosse somme d'argent sur lui, dans les 3000 francs. Quand on retrouve son cadavre, sa montre est arrêtée à 10 heures. Certainement l'heure du crime. C'est la première fois que les chauffeurs de la Drôme tombent sur autant d'argent. Si tu veux mon avis, avec tout ce qu'ils ont pris à ce pauvre homme, ils vont bien en profiter. On n'est pas prêt à les revoir. Effectivement, dans les mois qui suivent, aucune attaque. Mais une fois le magot dépensé, les voilà de retour à Béziers, toujours dans la Drôme.
1: Au suivant.
0: Ils attaquent une petite ferme dans le hameau de Chambois. Là vit un frère et sa sœur, les Tortelles. D'après ce qu'on m'a dit, le vieux a 76 ans. Il est toujours au lit. Alors on attend que la sœur sorte, et puis on attaque. La sœur qui s'appelle Julie sort de la maison pour aller au poulailler. Et bim, il lui tombe dessus et il la ramène à l'intérieur. Il est où ton frère ?
2: Il est dans la chambre, juste là-bas.
0: Dans la chambre, il trouve une statue de la Vierge et bam, il frappe le frère avec. Il est où ton argent ? Il est où ?
2: Mais j'ai pas d'argent.
0: Tu te fiches de nous ? Et là, ils attrapent une corde, ils la lui passent autour du cou, et ils se mettent à serrer. Il est où ton argent ? Il est où ? Le vieux Tortaine ne lâche toujours rien. Alors il serre un peu plus la corde, mais trop. Ils finissent par l'étrangler. Et maintenant, il est mort. C'est malin. Mais eux, ils n'ont pas de cœur. Ils s'en fichent royalement qu'il soit mort. Et puis il leur reste la vieille Julie. Elle finira par cracher le morceau. En attendant, à table, ils sortent une poêle, ils cassent des œufs et ils se font une bonne omelette. Hé, regarde donc s'il y a du vin par là.
3: Ah, il y en a, bien sûr.
0: Églou. Ils vident toutes les bouteilles. Et alors la vieille ? Où qu'il est ton argent ? Tu vas nous le dire.
2: Mais j'en ai pas d'argent.
0: Mais ils finissent par trouver le magot. Une boîte à sel planquée sous le lit. Dedans, il y a 220 francs. Avant de partir, ils étranglent la vieille Julie. Ils traînent son cadavre juste à côté de celui de son frère. Et ils les arrosent d'essence. C'est pas courant en 1907 d'avoir de l'essence. Et puis ils craquent une allumette. Et ils mettent le feu aux deux corps. Ils ferment la porte derrière eux. Et ils s'en vont. Et naturellement, la ferme tout entière part en fumée. Tu crois que c'est les chauffeurs qui ont fait ça ? Les chauffeurs y brûlent les pieds. Ils n'ont jamais mis le feu à une maison. Si tu veux mon avis, ces deux-là se sont suicidés. Et ils étaient vieux, ils savaient qu'ils allaient mourir. Ils ont pris l'avance. Et puis c'est tout. Dans l'immédiat, on se contente de cette version.
4: On de la raconte la suite de votre récit.
0: Et ils enchaînent.
1: Au suivant. 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
0: À Alixan, ils décident d'attaquer un certain monsieur Dorier, un vieux négociant en vin qui vit seul avec sa fille. Sa maison est bourgeoise. Il doit avoir de l'argent. Bonjour. Vous êtes monsieur Dorier ?
5: Je le suis.
0: Que puis-je faire pour vous ? Vous vendez du bon vin, c'est ça ? J'ai là un tonneau. Vous pourriez me le remplir ? Dorier, naïf, les fait entrer chez lui. Et une fois dedans, bim ! Ils assomment la fille et bim ! Ils assomment le père. Il leur appuie sur la poitrine jusqu'à les étouffer. Et après, ils cherchent l'argent. Sauf que la maison est grande. Il vide les armoires, il retourne les tiroirs, il ne trouve que 2 francs 50 et 2 montres en or. Je comprends pas. Ils doivent avoir de l'argent, les diables. Où il pourrait bien être leur argent, où il pourrait bien être. Ils en ont. Un joli magot de 1000 francs. Mais ils ne le trouvent pas. Qu'importe. Ils sont chez un marchand de vin. Ils vont pouvoir se rincer le gosier. Églou, églou, églou, églou. Les voilà ronds comme des queues de pelle. Et ils s'en vont. Clopin, clopin.

0: Les cadavres des Doriers, père et fille, ne sont découverts que le surlendemain. Et dans la salle à manger, les policiers trouvent quelque chose de bien intéressant. Ils ont oublié une veste. Et dans la poche de la veste, il y a un bon pour acheter des vivres. Et sur le bon est indiqué un nom. Romarin. Et ben voilà, ils ont enfin une piste. Il faut le trouver, ce Romarin. Et vite, d'autant que depuis quelque temps, ils ont une sacrée pression. Le ministre de l'Intérieur, Georges Clémenceau, exige des résultats. La brigade mobile de Valence est priée de les arrêter. Et vite! À Valence, c'est l'inspecteur Élie Goldbert qui est à la manœuvre. Et il va pas falloir mollir, parce que c'est reparti.
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0: Deux nouveaux cambriolages suivis de meurtres ont lieu dans le secteur de Tournon. Et deux hommes sont arrêtés. Monsieur le juge, j'ai en fait une bonne nouvelle. Nous avons mis la main sur deux hommes. Alors le premier s'appelle Berruyer Louis. Et le second, Lyotard Urbain Célestin. Il se pourrait que ce soit les chauffeurs de la Drôme. Figurez-vous qu'on a trouvé chez Lyotard pas mal d'objets qui ont disparu dans les cambriolages précédents. Notamment une montre. Une montre qui a été volée chez les Doriers. Et chez le second, Berruyer, c'est ça, vous dites? Est-ce qu'on a trouvé quelque chose? Non, pas encore. Mais si vous me donnez un mandat, on va pouvoir fouiller sa maison de fond en comble. Êtes-vous vraiment sûr que ces deux-là sont à coquiner? Nous en sommes vraiment certains, monsieur le juge. Nos hommes sont à leur basque, ils passent toute leur soirée ensemble à s'arsouiller dans les cafés de Romain. Et par ailleurs, Urbain Célestin Lyotard a déjà été arrêté pour tentative d'assassinat. Et il a été condamné. Et il a purgé sa peine de prison. Quant à Berruyer, il était à Saint-Lathier quand les épourés ont été attaqués. Ah, ça pour le juge, hein. Je l'ai vu. Il disait qu'il était paysan. Et le même Berruyer était aussi dans le canton de Braisnes au moment de l'assassinat du père Malbourré. Et Lyotard rôdait à bourg de péage quand Maria Juge y a été tuée. Dites-moi, inspecteur Goldbert, n'avions-nous pas un témoin qui disait qu'ils étaient trois?
2: Effectivement, monsieur le juge. Monsieur et madame Ray, qui sont à ce jour les seuls survivants, ont parlé de trois hommes. Mais nous pensons qu'ils étaient sans doute quatre. Nous avons identifié deux de leurs amis, avec lesquels ils sont cul et chemise. Le premier s'appelle Octave Louis David, et il a déjà été condamné pour des vols à Paris, où il a fait de la prison. Il vit maintenant à Tournon, où les gens l'appellent le Parigot. Tournon, où il a aussi été convaincu de vol. Vous en souvenez peut-être, monsieur le juge. C'est vous qui avez mené l'enquête.
3: Octave Louis David, vous dites effectivement ça. Ça me dit quelque chose. Et le second, alors?
2: Le second, monsieur le juge, s'appelle Jean Lamarque. Il est de Bordeaux. Nous sommes convaincus que lui aussi fait partie de la bande des chauffeurs. Malheureusement, nous ne sommes pas parvenus à mettre la main sur lui, ni d'ailleurs sur son ami Octave Louis David.
0: En cette fin de mois de juillet 1908, seuls Berruyer et Lyotard dorment derrière les barreaux. Mais un jour, Octave Louis David fait une grosse erreur. Il écrit à Berruyer en prison. Et la lettre a été postée à Lyon. Lyon où il est très vite repéré. Mais il parvient à s'échapper.
2: Cela dit, monsieur le juge, nous avons des indications selon lesquelles il serait en train de faire des vendanges à Saint-Jean-des-Vignes. C'est au nord de Lyon. Alors comptez sur nous, monsieur le juge. Nous allons le trouver. Et nous allons vous le ramener. Je vous le promets.
0: L'inspecteur Goldbert décide de lui tendre une embuscade.
2: Bon, tu viendras avec moi, hein? On va se déguiser en paysan pour l'approcher.
0: Et ça marche. Louis-Octave David est arrêté. Beau joueur.
3: Et que voulez-vous ? On a joué, on a perdu, hein ? C'est comme ça.
0: Et sa femme aussi est arrêtée. Elle aussi serait dans le coup. Une chauffeuse avec des chauffeurs.

Dans la cour de promenade de la prison, David retrouve ses deux comparses, Lyotard et Berruyer. Eux, pour l'instant, ils n'ont reconnu qu'un seul vol. Et l'inspecteur Goldberg compte sur David pour en avouer d'autres. Car il a en main une carte maîtresse, sa femme, quitte à mentir un peu. Nous pensons, monsieur David, que vous êtes impliqué dans le vol commis chez monsieur et madame Ray, et dans le meurtre du meunier. Mais c'est pas vrai. C'est n'importe quoi. En êtes-vous certain, David? Parce que d'après vos amis Lyotard et Berruyer, votre femme était dans le coup, elle aussi. Ils sont formels. Ils bluffent, bien sûr. Lyotard et Berruyer ne lui ont rien dit de tout ça. Mais il sait que David est très attaché à sa femme. Bien joué, inspecteur. Ils vous ont dit ça? Oh les lâches. Oh les salauds. Si vous sortez ma femme de cette affaire, je vous raconte tout. Et Louis-Octave David se met à tout déballer. Comment lui, Berruyer et Lyotard ont repéré leurs victimes et échafaudé leurs plans pour les attaquer. Et il avoue chacun des vols et chacun des meurtres commis par la bande. Et reconnaissez-vous, monsieur David, que vous leur brûliez les pieds et les jambes pour leur faire avouer où ils avaient leurs économies? Oui, je l'avoue. Et vous confirmez que Berruyer et Lyotard étaient présents à chaque fois? Oui. Mais pas que. Ah, il y en avait d'autres avec vous? Oui, il y avait Lamarque. Jean Lamarque. Lui aussi, il était dans la bande. Et puis il y avait Romarin. Lui aussi, il y était, Romarin. On s'en doutait, monsieur. Sa veste a été retrouvée chez les Doriers. Dites-moi, où est-il, ce Romarin? Ah, Romarin, ça fait des mois que je ne l'ai pas vu. Je ne sais pas où il est. Eh ben voilà, elle avance, cette enquête. D'autant que dans la foulée, Berruyer et Lyotard, confondus par les déclarations de leur copain David, passent aux aveux à leur tour. Et comme promis, la femme de David est libérée.

0: boucler le dossier, il faudrait maintenant coffrer la marque et le fameux romarin. Au bout de quelques semaines, Louis-Octave David finit par lâcher une info. Bon, d'abord Romarin, c'est son prénom. Son nom, c'est Finet. Romarin Finet. Mais vous le trouverez pas, il est mort. C'est Berruyer et Lyotard qui me l'ont dit.
1: Et mort de quoi ?
0: Demandez-leur. Mais moi, je crois bien que c'est eux qui l'ont tué.
1: Avez-vous la moindre idée de l'endroit où se trouve son cadavre ?
0: Ça se pourrait bien.
2: Le cadavre de Romarin Finet est retrouvé au fond d'un puits, à 60 mètres de profondeur. Et il a bien été victime d'un règlement de compte interne à la bande. Mais a priori, il n'avait qu'un rôle très secondaire dans les crimes. C'était un guetteur, rien de plus. Et s'ils l'ont tué, ce n'est pas pour le faire taire. C'est, semble-t-il, pour une histoire de femme, par jalousie.

0: Le juge organise une reconstitution pour chacun des crimes, sur place, là où ils ont été commis. Berruyer, s'il vous plaît, refaites donc les gestes que vous avez commis ce jour-là.
1: Ah mais, je voudrais bien, monsieur le juge, mais ce crime-là, j'étais pas là. Celui d'avant, oui, celui d'après aussi, mais pas cette fois-là.
0: Il apparaît en effet que tous n'étaient pas présents à chacun des crimes. À part ça, il y en a un qui manque toujours à l'appel. C'est le jeune Jean Lamarque, qui lui, pour le coup, n'aurait pas eu un rôle secondaire. C'est lui. C'est lui qui nous a donné l'idée de la chauffe, pour faire avouer aux gens où ils avaient leur argent. Il avait entendu parler des chauffeurs d'orgères en Normandie. Il nous a dit qu'ils faisaient rôtir les pieds de leurs victimes pour les faire avouer ou cacher leur argent. Et qu'on ferait bien de faire pareil. Sacré Vislard que ce Lamarque. Dommage qu'on n'ait pas mis la main sur lui. Il sera jugé par contumace.

Le procès des chauffeurs de la Drôme s'ouvre le 2 juillet 1909 devant le tribunal de Valence. Des journalistes ont fait le déplacement de toute la France pour suivre les audiences. Dans le box, ils sont trois. Lyotard, Berruyer et David. Plus un quatrième qui s'est glissé dans le dossier au dernier moment. Un certain Louis-Lucien Brenier, qui aurait participé au cambriolage chez les Doriers. Mais rien de plus. On commence par lire l'acte d'accusation. Une tannée. Le document fait plus de 100 pages. 100 pages pour raconter un à un les 17 meurtres commis par la bande. Sa lecture prend plus d'une heure et demie. Le président annonce en préambule « Cette affaire est le triomphe d'une nouvelle institution, les brigades mobiles de la police. » La salle est pleine à craquer. Dans le public, les gens sont venus comme au spectacle. Ils ne vont pas être déçus, car les accusés savent bien le sort qui les attend, la guillotine. Alors tant qu'à faire, eh ben il s'amuse, il raconte chaque crime en détail, jusqu'à faire rire les gens dans la salle. Et aux interruptions de séance, Louis-Octave David signe même des autographes. Le président est stupéfait, il ne manifeste aucun remords. Nous attendions au souvenir de tant d'horreurs, un geste de remords, messieurs. Une parole, un regret. Est-ce possible que vous n'ayez pas eu un frisson de pitié ? Absolument pas. Non, non. Moi, je regrette rien. Le procès dure 8 jours, ce qui pour l'époque est beaucoup. Et à la fin, l'avocat général fait un réquisitoire sans surprise, un long réquisitoire qui dure toute une journée et qui se conclut ainsi. Pour Berruyer, Lyotard et David, je vous demande la peine capitale. Le délibéré dure 2h45 et le verdict tombe. Les trois chauffeurs de la Drôme, plus Lamarque qui est en cavale, sont condamnés à mort. Seul Brenier, qui a eu un rôle très secondaire, est acquitté. Naturellement, les trois font appel à la mansuétude du président de la République, Armand Falière. Il a la réputation d'être opposé à la peine de mort et d'avoir la grâce facile. Mais cette fois-là, il ne moufte pas. Et donc, le 22 septembre 1909, Berruyer, David et Lyotard passent tour à tour sous la lame de la guillotine. Il ne faut que 6 petites minutes pour les décapiter tous les trois.

0: Jean Lamarck est finalement arrêté en avril 1910 à Nîmes. Il est rejugé devant le tribunal de Valence et il est condamné lui aussi à la peine capitale. Mais lui bénéficie de la mansuétude du président Falière. Il commue sa peine en travaux forcés à perpétuité. Il les purge au bagne de Cayenne, où il est mort.
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0: Je vous ai raconté l'histoire des chauffeurs de la Drôme, cinq hommes qui, au début du XXe siècle, ont tué 17 personnes au total, après les avoir souvent torturés avec du feu pour qu'ils avouent où se cachaient leurs économies. Trois d'entre eux ont été condamnés à mort, le quatrième à la perpétuité et le dernier est décédé avant son procès. Et je débriefe cette histoire avec l'historien Bernard Hauteclocque, dont je signale la sortie du dernier livre « La crise de février 34, le maintien de l'ordre dans les années 30 » aux éditions du Félin. Commençons, Bernard Hauteclocque, par cette appellation de chauffeur. Elle est amusante, mais en vérité, on le voit bien dans mon récit, toutes les victimes n'ont pas été torturées par le feu.
2: Non, mais c'est une torture qui impressionnait particulièrement les imaginations. Alors, le surnom leur est resté. D'autant que, vous l'avez évoqué aussi, c'est un nom commun. Il y avait déjà eu un siècle plus tôt à Orgères et également en Picardie, dans le Santerre, des bandes de brigands, beaucoup plus nombreux et organisés que les chauffeurs de la Drôme, mais qui eux aussi avaient recours à cette torture pour faire avouer à leurs victimes où elles cachaient leurs économies.
0: Et qu'on appelait déjà des chauffeurs.
2: Absolument, oui. Les journalistes de 1907 n'ont eu qu'à reprendre une appellation vieille d'un siècle. D'autant que quelques années de 1905 à 1906, une autre bande un peu semblable aux chauffeurs de la Drôme, qu'on a appelée la bande Paulet, avait sévi dans le Pas-de-Calais, dans le Nord et même en Belgique flamande. Et c'est très curieux, ils ont été arrêtés en mai 1906, c'est-à-dire au moment même où la bande des chauffeurs de la Drôme commençait leurs activités, un peu comme un passage de relais.
0: C'est une histoire que j'ai déjà racontée et qu'on trouvera par là en podcast. À part ça, c'est ce qu'on appelle aujourd'hui du homejacking.
2: Exactement. Avec torture et vous l'avez évoqué, ils avaient laissé survivre les époux-rais. Alors, plus par négligence que par humanité, mais après, ça leur a fait tellement peur qu'ils ont pris la résolution de ne plus laisser de survivants derrière eux. D'où leur nombre de victimes.
0: Alors, qui sont ces hommes? Est-ce que ce sont des brutes épaisses? Oui.
2: Oui, je crois qu'on peut le dire, hein, franchement. Ils ont des profits un petit peu semblables. Presque tous étaient des repris de justice, et presque tous avaient... Alors, ils n'avaient pas vraiment de métier, ils subsistaient comme ils pouvaient, et ce qui est curieux, c'est que cette bande s'est cristallisée autour d'Urbain Lyotard. Urbain Lyotard c'était le plus âgé de la bande, déjà, il était né en 1800, il avait déjà la quarantaine, et il avait un logement à Romans, qui d'ailleurs l'immeuble existe toujours, rue de la Pêcherie, et qui avait un double accès sur la côte de Croton. Et c'est autour d'Urbain Lyotard, de sa maîtresse et de l'appartement que s'est cristallisée la bande, que se sont organisées leurs activités délinquantes.
0: Un double accès pour entrer par un côté et sortir de l'autre, c'est ça?
2: Exactement. En cas de descente de police, ça peut avoir, et d'ailleurs, ça leur a permis de rester en cavale une semaine de plus.
0: Alors, il y a un truc qui est assez marquant, c'est qu'à chaque fois qu'ils ont volé assez d'argent, eh ben, ils font bombance sur place. Ils font une omelette, ils picolent.
2: Oui, exactement. C'est original parce que la plupart du temps, les délinquants ne s'attardent pas sur le lieu de le lieu du crime. Eux, c'est exactement le contraire. Un petit peu comme pour défier leur peur d'être pris, eh bien, ils font bombance. Je crois qu'une fois, ils sont même restés toute la nuit. Ils ne sont repartis qu'à l'aube.
0: Ça prouve qu'ils sont bas de plafond quand même.
2: Oui, ça, effectivement, c'est... Mais enfin, ils ont quand même une intelligence instinctive. Ils avaient compris que ce qui les protégeait, c'était que la gendarmerie de l'époque n'avait pas les n'était pas outillée pour la police judiciaire. Donc ils avaient compris qu'à condition de commettre leur crime avec un certain intervalle de temps et tantôt dans le nord du département, tantôt dans le sud, tantôt dans l'est, tantôt dans l'ouest, eh bien ça leur permettrait d'échapper aux recherches. Et effectivement, ils sont bien restés 2 ans sans se faire prendre.
0: Alors Bernard Hauteclocque, cette affaire se déroule dans le contexte de la création par Georges Clemenceau de ce qu'on a appelé les brigades mobiles.
2: Exactement.
0: Quel est le contexte de cette création? Qu'est-ce qu'elles apportent? Qu'est-ce qu'elles changent?
2: Alors, il faut savoir que, vous l'avez dit d'ailleurs, les années 1900 ont vécu une véritable explosion de la criminalité, en particulier dans les zones rurales, et en particulier dans les villes de province. Pas tant à Paris, où la préfecture de police était assez efficace, mais dans le reste de la France. Or, c'était également des années où il y avait, les tensions sociales étaient très fortes et les grèves plus ou moins insurrectionnelles nombreuses, ce qui fait que la bonne partie de l'armée et de la gendarmerie étaient mobilisées pour contrôler ces grèves. Les délinquants en profitaient et Clemenceau, qui était justement ministre de l'Intérieur, on parle de 1906-1909, avec l'aide d'un grand policier, Jules Sébille, a décidé de créer une nouvelle structure. Alors d'abord, il a appelé ça les sections de recherche dans les départements, dans les années 1907, qui ont donné les brigades mobiles par le décret du 30 décembre 1907, c'est-à-dire quelques mois avant l'arrestation des chauffeurs de la Drôme.
0: C'est de la police judiciaire, quoi.
2: Pas seulement, essentiellement police judiciaire, mais également contre-espionnage. Le premier succès de ces brigades mobiles, qui n'étaient d'ailleurs même pas encore officiellement créées, ça a été l'arrestation du traître Benjamin Ulmo.
0: D'accord. Qu'est-ce qu'elles changent, ces brigades, sur le terrain? Quelle méthode est-ce qu'elles appliquent qu'on n'appliquait pas jusque-là?
2: Alors, d'abord, elles sont mobiles, comme le nom l'indique, c'est-à-dire qu'elles ne sont pas prisonnières d'un canton, comme l'étaient les brigades de gendarmerie, mais peuvent se déplacer dans toute une région, voire, dans toute la France. Ensuite, elles ont un équipement scientifique moderne, qui contraste avantageusement avec les méthodes passablement archaïques des polices de ville et de la gendarmerie de l'époque. Et ce n'est plus vrai aujourd'hui.
0: Donc de quoi parlez-vous là, l'équipement scientifique?
2: Par exemple, les empreintes digitales qui justement à l'époque commençaient à être acceptées devant les tribunaux, toutes les sciences criminalistiques. On fait également l'identité judiciaire, qui en était assez balbutiement. Ils appliquent toutes ces méthodes, et c'est ce qui leur a permis de beaux succès. J'ajouterais qu'ils avaient également un avantage, c'est d'être soutenus par deux grands patrons, Clemenceau et également Jules Sébille, un très grand policier. S'il n'y avait pas eu Jules Sébille, son énergie et son efficacité, sans doute les brigades mobiles n'auraient pas eu le succès qu'elles ont eu.
0: Alors comment deviennent-elles les brigades du Tigre? Uniquement par la série télé?
2: Oui, la série télé date des années 1970. Alors c'est ça qui a fixé le nom pour la postérité.
0: Chuck Clemenceau.
2: C'est cela, c'était une très bonne série, soit dit en passant. Alors est-ce que le titre, le nom leur avait été affublé un peu plus tôt? C'est possible. C'est possible.
0: Mais c'est pas...
2: Clemenceau était déjà appelé le Tigre à cette époque, par son caractère redoutable.
0: Et sa moustache.
2: Oui.
0: Est-ce qu'on peut imaginer que les chauffeurs de la Drôme aient fait beaucoup plus de victimes que 17?
2: Écoutez, on peut imaginer beaucoup de choses, parce que, vous l'avez dit, le procès a été très long et l'instruction a été extrêmement compliquée. Moi, quand je suis allé aux archives judiciaires, ça remonte déjà à presque 10 ans, moi, le volume de la paperasse m'a fait reculer. Il y avait tellement d'agressions, que le procureur l'a dit expressément, il y a des agressions, même des meurtres, dont on les soupçonne, mais que nous n'avons pas été capables de prouver. Donc oui, c'est parfaitement possible que le procès n'ait révélé qu'une partie émergée de l'iceberg.
0: Merci beaucoup Bernard Hauteclocq, c'est toujours passionnant de parler avec vous et de profiter de votre connaissance de l'histoire de la police à cette époque. Je rappelle votre dernier livre, La crise de février 34, le maintien de l'ordre dans les années 30, paru aux éditions du Félin.
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1: Une histoire exotique aujourd'hui, puisque le meurtre a lieu en 2004 au Brésil, dans la région de Salvador de Bahia, au pays de la Samba. Mais c'est bien un Français qu'on a tué. Il s'appelait Sébastien Brun, il était fleuriste à Grenoble. J'ai écrit cette histoire avec Okis, réalisation Céline Lebras.
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1: C'est l'histoire d'un garçon de 31 ans qui s'appelle Sébastien Brun. Il a un magasin de fleurs à Grenoble qu'il gère avec sa sœur et qu'ils ont tous les deux hérité de leurs parents. Et Sébastien a une compagne brésilienne, Denise. Denise avec un Z, qui d'ailleurs travaille au magasin avec lui. Ils viennent d'avoir un petit garçon et au mois de juillet 2004, on part en vacances au Brésil avec Denise et le petit. Chez elle, près de Salvador de Bahia. Ah bon? Et vous rentrez quand? Fin août, quoi. Écoute, mon fils, bon voyage, hein? Profite. C'est bien d'être jeune. Et donc, en

0: Il a décidé de prolonger ses vacances ici. Hein ? Et il a décidé de rester avec le gamin.
1: Bon, c'est étrange, mais on comprend qu'il ait voulu jouer le lézard au soleil. Il sait que son père peut le remplacer au magasin. Enfin, il aurait pu appeler lui-même quand même, hein. Mais bon, profite mon grand, profite. Et donc Denise rentre toute seule. Elle a laissé là-bas son garçon à sa mère. Arrive le mois de septembre et Sébastien n'est toujours pas rentré. Et en octobre, Denise débarque avec une sale nouvelle.
2: Bon, je l'ai eu au téléphone. Il m'a dit qu'il rentrait pas. Il veut rester là-bas. Il m'a dit qu'il voulait recommencer une nouvelle vie. Qu'il en avait marre de la France.
3: Ah bon? Il veut rester au Brésil? Il veut plus vivre en France? C'est ce qu'il t'a dit?
2: Bah ouais, ouais. C'est ce qu'il m'a dit.
3: Et le petit reste là-bas aussi?
2: Le petit, il l'a laissé à ma mère. Mais vous inquiétez pas, elle sait très bien s'occuper des enfants. Ouais. Et puis j'irai le chercher. Hein.
1: Bon, pour les parents, c'est dur à avaler. Mais c'est son choix. D'autant que Denise leur dit régulièrement « Il m'a appelé, il va bien, il vous envoie le bonjour. » Ça les rassure, les parents. Et puis Noël arrive, et toujours pas de Sébastien, ni du gamin. Il est bien triste, ce Noël sans eux. Les mois passent, janvier, février, mars, les parents de plus en plus inquiets que leur fils ne les ait même pas appelés, décident d'aller sur place au Brésil, dans la région de Salvador de Bahia, d'où Denise est originaire. Et là-bas, ils vont voir la mère de Denise. Chez elle, ils trouvent leur petit-fils radieux, mais pas de Sébastien. Et là, la mère de Denise leur dit quelque chose d'hallucinant.
3: Mais il est rentré en France, c'est Sébastien.
1: Ben non, il n'est pas rentré en France. Enfin, Denise a dit qu'il restait au Brésil. Qui ment? La mère ou la fille? Il y en a une des deux qui ment, c'est certain. Et donc les parents vont tout de suite porter plainte auprès de la police brésilienne. Et quand ils rentrent à Grenoble, ils saisissent aussi la police française.
3: On ne comprend pas. Denise nous a dit qu'il restait au Brésil, qu'il voulait changer de vie. Et donc on est allé là-bas, et sa mère nous a dit qu'il était rentré en France. Et c'est pas vrai, il n'est pas rentré. Mais pourquoi est-ce que vous avez mis 8 mois à venir signaler la disparition de votre fils, messieurs dames? Mais c'est qu'au début on a cru que c'était volontaire de sa part, quoi. On n'avait pas de raison de douter de ce que nous disait Denise. C'est une chic fille, Denise, vous savez.
1: Une chic fille. Même si les parents viennent de découvrir qu'elle a vendu la voiture de Sébastien et qu'elle a aussi siphonné son assurance vie. Mais c'est une chic fille. Il n'y a pas pire aveugle que celui qui ne veut pas voir. Là-dessus, Denise annonce qu'elle retourne au Brésil.
3: Bon, j'y vais, hein. Je vais récupérer notre fils et je vais le ramener, quoi.
1: Et c'est au Brésil que Denise apprend que ses beaux-parents ont porté plainte. Pas contre elle, hein. Mais dans sa tête, c'est tout comme. Et d'ailleurs, quand elle rentre à Grenoble, elle est convoquée par les flics.
3: Mais enfin, c'est les parents qui mentent. Hein, pourquoi ils ont mis 8 mois à porter plainte? Vous vous êtes posé la question? Sébastien, il a voulu rester là-bas. C'est sa décision. D'ailleurs, j'ai une vidéo. Une vidéo que Sébastien a faite au mois d'août. Je l'aurais montré. Regardez.
1: Écoutez bien la bande-son de cette vidéo. C'est très troublant. Les images montrent Sébastien dans un hamac.
0: Je suis très bien dans mon hamac. Je n'ai pas du tout envie de rentrer. Et d'ailleurs, je ne rentrerai pas. C'est la belle vie ici. Je suis complètement fou de ce pays. Je ne rentrerai pas.
1: Et c'est vraiment lui sur la vidéo? Mais en même temps, est-ce que ça ne vous est pas arrivé de faire une vidéo pour rire? D'envoyer des cartes postales depuis un coin de paradis en disant « je ne rentrerai pas ».

0: vous êtes rentré. Mais ça n'est pas le seul élément troublant que Denis fournit aux policiers. Ah ben regardez, c'est son petit cahier de compte secret. Parce qu'il faut que je vous dise, il est pas net, hein, Sébastien. Et je pense que c'est pour ça qu'il veut pas rentrer. Au magasin, il trafique pas mal. D'abord, il a fait du black. Regardez, là, c'est écrit black. Et puis, il était racketté. Moi, par qui, je sais pas, hein. Mais je sais que depuis sa disparition, ils le cherchent. Ils m'ont dit qu'il leur devait de l'argent. Moi, je pense que ses parents sont au courant de tout. Ils vous en ont pas parlé, hein. Vous savez, les parents, ce qui les intéresse, c'est de récupérer leur petit-fils en me mettant tout sur le dos. Mettez-vous à la place des flics à ce moment précis. Elle a fourni des preuves. La vidéo. Elle a décrit un contexte mafieux. Il la croit. Pas vous ? Vous, je sais ce que vous vous dites. Vous vous dites, puisque je m'étale sur les explications de Denise, c'est qu'elle n'est pas nette. Eh ben, c'est pas sûr. En attendant, les policiers interrogent l'entourage de Sébastien.
1: Ah, moi, il m'avait pas dit qu'il avait l'intention de rester là-bas au Brésil. Il a toujours été prévu qu'il rentre. D'ailleurs, il venait d'acheter un deuxième magasin, enfin, un petit kiosque de fleuriste.
0: Et puis, les flics plongent dans la comptabilité du magasin de fleurs, à la recherche de signes que Sébastien faisait du black, du blanchiment, qu'il était racketté. Rien. Aucun signe de magouille. Rien. Nada. Elle aurait donc menti là-dessus, Denise ? Et si elle a menti là-dessus, est-ce qu'elle n'a pas menti sur tout ? Et puis, il s'avère que Denise a des cornes, et même une sacrée paire de cornes. Elle était cocue, et d'après ce que disent ses amis, elle le savait. Et de ça, elle n'a pas parlé aux policiers. C'est étrange parce que c'est un sacré mobile pour un meurtre, ça. Un cocufiage. Jusque-là, je vous l'ai dit, les policiers avaient plutôt tendance à croire ce que leur disait Denise. Elle a l'air tellement sincère, tellement gentille. Mais maintenant, ils ont le début d'un doute. Est-ce qu'elle ne leur jouerait pas la comédie ? Alors, ils la placent sur écoute. Et leur résultat est stupéfiant. À aucun moment, vous entendez, aucun moment, elle ne parle de Sébastien et de sa disparition. À personne, pas un mot. Elle qui, à chaque fois qu'elle est interrogée par les flics, pleure toutes les larmes de son corps. Quelle comédienne ! On apprend aussi, par des amis de Sébastien, quelque chose qui pourrait être déterminant.
1: Ah, mais Sébastien, il voulait la quitter. Elle vous l'a pas dit, ça ? Non. Ah, il me l'avait dit. Il en pouvait plus.
0: Par ailleurs, je vous ai dit tout à l'heure que Denise était cocu. Or, il s'avère que depuis la disparition de Sébastien, elle s'est bien rattrapée, hein, avec un de ses amis à Grenoble, un homme marié. Quand ils le découvrent, les policiers convoquent le monsieur.
1: Oui, oui, c'est vrai, on a été amants. Mais on l'est plus aujourd'hui. À un moment donné, j'ai dit, Denise, je vais quand même pas quitter ma femme pour toi. Et là, elle s'est mise dans une colère. Et alors, le soir, elle a voulu absolument qu'on mange ensemble. Et elle a préparé à manger. Et puis, on est passé à table. J'ai mangé. Et après, je me souviens plus de rien. Mais ce que je sais, c'est que j'ai quand même passé 2 jours de coma à l'hôpital.
0: De coma ? Les médecins vous ont dit ce qu'elle vous avait administré ?
1: Ah ben oui, oui. Ils m'ont dit que c'était du Lexomil. Un anxiolytique.
0: Et quand vous êtes sorti du coma, monsieur, vous, qu'est-ce que vous vous êtes dit ?
1: Ben qu'elle m'avait drogué, quoi. J'avais vu qu'elle n'avait pas mis la même vinaigrette dans sa salade que la mienne.
0: Drogué ? Elle est donc capable de ça, Denise ? Eh bien, sans doute. Parce que dans son dossier, le juge d'instruction a un autre témoignage, du même tonneau. Une employée du magasin de fleurs.
1: Ah ben un matin, Sébastien, il est arrivé à la boutique, il était tout mou. Alors je lui ai demandé ce qui s'était passé. Et il m'a raconté que la veille au soir, Denise avait sans doute mis quelque chose dans son verre. En tout cas, il m'a dit qu'il s'était endormi d'un coup.
0: Donc elle en est capable, la diablesse. Et si c'était ça qui s'était passé au Brésil ? Glou, glou, glou, glou, boîte à caipirina, mon chéri, et bam, il s'effondre, et bim, elle le tue. Pour l'instant, on n'a aucune preuve de ça. Mais c'est une hypothèse qui tient debout. Et du coup, dans la tête de la juge et des policiers, commence à se dessiner le portrait d'une autre Denise. Plus tordue, beaucoup plus tordue, plus perverse, plus menteuse. Une femme qui serait capable de tuer. En attendant, cette histoire de somnifère change un peu la donne, et donc le procureur élargit le champ de l'enquête. Pour lui, ça n'est plus une disparition inquiétante, c'est un homicide volontaire, un meurtre. Et il ouvre une deuxième information pour administration de substances nuisibles. L'étau se resserre, ma petite Denise. L'étau se resserre. Cette Denise, il est peut-être temps que je vous donne son nom, puisque pour elle, ça sent le pâté. Elle s'appelle Denise Suarez. Et en septembre 2006, 2 ans après la disparition de Sébastien, elle est placée en garde à vue. Et les policiers commencent par lui parler d'autre chose. D'autre chose que de la disparition de Sébastien. C'est stratégique, bien sûr. Alors madame, nous avons recueilli le témoignage de l'un de vos amants, qui nous a donc raconté qu'au cours d'un déjeuner en tête-à-tête, vous avez versé un somnifère ou un anxiolytique dans la sauce de sa salade. Vous confirmez ça ? Ah ben oui, le pauvre. C'est vrai que je l'ai intoxiqué, mais c'était un accident. À l'époque, je prenais moi-même du Lexomil. J'en prenais 3 comprimés par jour. Et j'avais pris l'habitude de les mélanger à la vinaigrette de ma salade. Ça passe mieux comme ça. Et ce jour-là, ben, je me suis trompé de salade, c'est tout. Madame, il a fait 2 jours de coma. Vous ne lui avez pas donné 3 comprimés. Ah ? Ben, c'était peut-être 4, alors. C'est mal parti pour la ministre, non ? Ben si. Les policiers entrent ensuite dans le vif du sujet. Madame, concernant la disparition de Brun Sébastien, vous avez fait état à plusieurs reprises auprès de vos beaux-parents, enfin de ses parents, puisque vous n'êtes pas marié, de coups de téléphone rassurants que vous auriez reçus de sa part. Or, nous avons examiné le relevé de votre téléphone portable, madame. Nous n'avons trouvé aucune trace de ces appels. Vous avez une explication ? Oh, ben, ses parents voulaient être tellement rassurés. Ben, j'avoue que j'ai inventé, quoi. Pour eux, pour qu'ils ne s'inquiètent pas trop. Vous avez affirmé toujours aux parents de Brun Sébastien qu'il avait souhaité rester au Brésil et ne plus revenir en France. Vous confirmez ? Mais oui, oui. C'est exactement ce qu'il m'a dit, je vous jure. Au bout de 48 heures, arrive la fin de la garde à vue. Denise Suarez n'a rien lâché de plus, mais peu importe. À l'issue, elle est déférée devant la juge d'instruction, et là ça se corse. Bien madame, je vous informe que j'ai décidé de vous mettre en examen des chefs de faux, escroquerie et administration de substances nuisibles avec préméditation. À ce stade, je n'irai pas plus loin. Mais je dois vous informer que je vais demander au juge des libertés votre placement en détention provisoire. Ça se corse pour la Miss Denise, avec un Z.
2: On de la traconte, la suite de votre récit.
0: En attendant, l'instruction se poursuit. Et la juge d'instruction, Madame Mas, décide d'aller sur place au Brésil, avec le commandant de police qui dirige l'enquête. Et là, vous noterez au passage que la justice française ne lésine pas sur les moyens. Et d'ailleurs, ce n'est pas un cas unique. Vous n'imaginez pas le temps et l'argent que la justice de notre pays consacre aux enquêtes criminelles. Je sais que notre justice est critiquable et critiquée, mais pas là-dessus. Amen. Pour la juge, il s'agit de reconstituer minute par minute l'emploi du temps de Sébastien et de Denise dans les heures qui précèdent la disparition. En garde à vue, elle a dit que le 17 août, Sébastien est parti de chez sa mère pour aller rendre sa voiture de location à Salvador de Bahia et que depuis, elle ne l'a pas revu. Il aurait donc disparu à Salvador de Bahia. Alors est-ce que ce jour-là, à Salvador, quelqu'un a vu Sébastien ? Avec l'aide de la police fédérale brésilienne, la juge fait publier sa photo dans les journaux du coin. Aucun retour. Donc, peut-être qu'il n'a jamais quitté Kabutsu, le village natal de Denise. Mais à Kabutsu non plus, personne ne l'a vu. Ensuite, la juge et son acolyte policier décident d'aller à l'hôtel où a été tournée la fameuse vidéo dans le hamac, à Imbasai. C'est à 150 km de Salvador de Bahia. Bonjour madame. Est-ce que vous reconnaissez ce monsieur et cette dame?
3: Ah oui, oui. Ils sont passés une nuit ici. Attendez, je regarde dans les registres. Voilà. C'est la nuit du 17 au 18 août 2004.
0: Tiens, Denise a dit qu'elle n'avait plus de nouvelles de Sébastien depuis le 17 août. Or, il s'avère que le 18, ils étaient ensemble. Elle a menti. Mais c'est après que ça se corse. Une amie de Denise raconte que le 18, sur le chemin du retour vers Kabutsu, Sébastien et elle se sont arrêtés chez elle en fin d'après-midi. Et elle dit que Sébastien était complètement dans le coltard.
3: Il fallait qu'elle lui tienne le bras pour marcher. Il avait le regard dans les vagues. Il avait l'air complètement drogué.
0: Tiens, tiens, ça vous rappelle quelque chose? Elle a dû encore mélanger les vinaigrettes. Ce que la juge Mas découvre aussi, juste avant de rentrer à Grenoble, c'est que le lendemain de cet épisode, Denise est allée dans un autre hôtel et qu'elle était seule. Donc, si on part de l'hypothèse qu'elle l'a tué, le meurtre a eu lieu entre le 18 et le 19 août. Pour la juge Mas, il a été très payant, ce voyage au Brésil. À son retour à Grenoble, la juge fait extraire Denis Suarez de sa cellule. Elle l'a fait venir dans son bureau.
3: Bien, madame. Au vu des derniers éléments de mon instruction et notamment d'informations que j'ai pu recueillir au Brésil. Je vous informe que j'ai l'intention de vous mettre en examen pour homicide volontaire sur la personne de Sébastien Brun.
0: Homicide volontaire. Autrement dit, assassinat. Là, c'est une autre limonade. Mais l'interrogatoire qui suit, malgré les éléments que la juge a rapportés du Brésil, ne fait pas avancer le schmilblick. À ce stade, la juge a des suspicions, mais elle n'a pas de preuves. Pas vraiment. Elle a de bonnes raisons de penser que Denise a tué Sébastien, mais ça n'est pas avec de bonnes raisons qu'on renvoie quelqu'un devant les assises. Et donc finalement, 4 ans après la disparition de Sébastien, Denise est remise en liberté. Un peu moins d'un an plus tard, c'est au Brésil que ça bouge. Entre-temps, les parents de Sébastien ont fait savoir aux Brésiliens qu'ils offraient 20 000 euros à quiconque ferait avancer l'enquête. Dans un pays aussi pauvre, forcément, ça crée des vocations. Et un homme se présente aux policiers brésiliens.
3: Vous enquêtez, n'est-ce pas, sur la disparition d'un gringo ou une française? Moi, je sais ça où qui s'est passé. Il a été tué par sa femme, avec l'aide de son frère, Messias, et de son demi-frère, Almir.
0: Et ben voilà, quand la juge apprend ça, elle décide de retourner au Brésil. Et elle va tout droit à Kabutsu avec la police brésilienne pour interroger le frère, Messias. Au passage, l'oiseau a déjà un petit pédigré, hein, violence et trafic de drogue. Et là, il tombe sur un ami de Messias qui s'appelle Claudio. Alors il l'interroge.
1: Est-ce que tu sais, oui ou non, ce qui est arrivé à la jeune française? Non, je sais rien. Si je vous dis quelque chose, est-ce que vous m'offrez une protection? Une protection? Ok, d'accord. Mais tu nous dis des choses, hein?
0: Et là, Claudio amène tout le monde, les Brésiliens plus la juge française, dans une carrière de sable, à la sortie de Kabutsu.
1: Un jour, on est venu aussi avec Messias. C'était pour prendre du sable. Et moi, il voulait en prendre de ce côté-là. Et là, il m'a dit, non, de ce côté-là, il y a un corps que j'ai mis. Et c'était là, quoi.
0: On creuse et on tombe sur le corps de Sébastien Brun. D'après Claudio, pour obtenir l'aide de son frère Messias, Denise a prétendu que Sébastien l'a batté, qu'il allait finir par la tuer. Et donc, ils ont mis quelque chose dans un verre. Sébastien est tombé dans les vapes. Ils l'ont emmené dans la carrière de sable. Ils lui ont donné un coup de pelle sur la tête. Et ils l'ont mis dans le trou. Et ça, les amis, aux assises, ça vaut perpète. Et Messias, alors, qu'est-ce qu'il en dit ? En garde à vue, les policiers brésiliens lui collent sur la table les photos du squelette de Sébastien.
1: Je sais pas.
0: Il ne sait pas, mais il a compris qu'il était coincé. Alors au bout de quelques minutes, il finit par confirmer ce qu'a déjà raconté son copain Claudio. À un détail près.
1: Il l'a poussé dans le trou. Il était mort, hein, ça y est, je suis sûr.
0: Il n'est pas idiot, le Messias. Parce qu'enterrer un type vivant, c'est un facteur aggravant. De retour en France, la juge convoque à nouveau Denise Suarez.
3: Bien, madame, je vous informe que j'ai décidé de vous mettre en examen du chef d'assassinat. Et je vais demander au juge des libertés votre réincarcération.
0: Denise retourne en prison. Ensuite, on réalise une autopsie des restes de Sébastien Brun. Autrement dit, de son squelette, il ne reste plus rien d'autre. Et sur les dents, les experts toxicologues trouvent un élément bien intéressant.
1: Ah, mais dans les dents, j'ai trouvé du cyanure, figurez-vous.
0: Du cyanure ?
1: Ah oui. Du cyanure.
0: Ça, c'est pas très moderne comme poison. On pourrait se croire dans un Agatha Christie. Et c'est sans doute ça qui l'a tué. C'est pas le coup de pelle, c'est le cyanure. À cette réserve près que du cyanure, il y en a dans le manioc. Et du manioc, il y en a tout un champ juste à la sortie du village. Les avocats de la mise vont pouvoir en jouer. Et donc la preuve est une demi-preuve. Mais bon, aux assises, ça devrait passer. Même si elle ne bougera pas jusqu'au procès, hein. Elle est innocente. Le procès de Denise Suarez s'ouvre le 2 février 2012 à Grenoble. Et dès le premier jour, l'avocat de Denise, Maître Ripper, s'en prend au président qu'il ne peut pas piffrer. Et ça ne date pas d'hier. Nous disons ici, monsieur le président, que depuis le début de cette audience, vous vous comportez en accusateur. Hein, vous semblez être déjà convaincu de la culpabilité de ma cliente. Et ça transparaît dans toutes vos questions. Votre rôle ici doit être impartial. C'est inadmissible. Maître Ripper est un vieux renard. Et il en remet une couche toute la journée. Et le lendemain aussi. Si bien qu'au bout de 2 jours, le président est complètement déstabilisé.
1: Bien. Je constate que la sérénité des débats n'est plus garantie. Et donc je décide d'ajourner le procès. L'audience est levée.
0: Ça, c'est vraiment pas banal. Deuxième procès 9 mois plus tard, devant la même cour d'assises, mais évidemment pas avec le même président. Denise Suarez n'a pas bougé d'un iota. Elle est innocente. Mais elle se comporte mal. Elle coupe les témoins pendant leur témoignage. Elle les agresse. C'est pas bon, ça, Denise. C'est pas bon du tout. Faut pas faire ça quand on veut sauver sa peau. À la fin, l'avocat général retient l'idée d'un crime passionnel. Et ça, en revanche, c'est plutôt bon pour Denise, parce que on est souvent plus indulgent avec les auteurs de crimes passionnels.
1: Dès lors, je vous demande de condamner Madame Suarez à une peine de 15 années de réclusion criminelle.
0: Ah oui, si elle est condamnée à 15 ans, elle s'en sort bien. Maître Ripper, bien sûr, plaide l'acquittement. Les jurés se retirent pendant 4 heures. Et finalement, Denise Suarez s'en sort pas mal du tout. Elle est condamnée à 17 années de réclusion criminelle. Elle en a déjà fait 5. Et au petit jeu des remises de peine, sur les 17, elle en fera 12. Elle a été libérée en 2019. Quant à son frère Messias, on a voulu le juger au Brésil. Et puis finalement non, il a été déclaré irresponsable pour raisons psychiatriques. 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
0: Cette histoire, nous allons la débriefer avec vous, Fabrice Marguéian. Vous êtes journaliste au Dauphiné. On dit plus libéré, le Dauphiné libéré, non ?
4: Si, on est toujours Dauphiné libéré.
0: Vous êtes toujours libéré. Bon, vous avez en tout cas couvert les deux procès, le premier qui a été extrêmement rapide, et puis le deuxième qui est allé jusqu'à son terme. On en dira un mot tout à l'heure. Peut-être d'abord un premier commentaire sur la peine, qui est donc de 17 ans de réclusion criminelle. Moi, j'essaye de me mettre à la place des gens qui écoutent. On leur dit, c'est un assassinat, c'est perpète, et ça se termine par 17 ans. Quelle est votre explication, à vous qui avez assisté au procès, sur cet apparent hiatus?
4: La première chose que les auditeurs doivent bien comprendre, c'est que la perpétuité, c'est la peine maximum encourue. Elle n'est pas systématiquement, loin de là, prononcée par les cours d'assises lorsqu'il y a des assassinats, je dirais, commis par des personnes qui n'ont pas déjà un lourd casier judiciaire.
0: En l'occurrence, concernant cette affaire, au fond, c'est un peu ça la question, c'est-à-dire, lorsqu'il dit c'est un crime passionnel, l'avocat général semble l'avoir emporté auprès des jurés, c'est-à-dire qu'on a typiquement une peine de crime passionnel.
4: Oui, on peut dire ça. Après, on peut aussi remarquer, et un des avocats des parties civiles avait ironisé à l'issue du procès sur ce fait, on peut aussi remarquer que la cour d'assises est allée au-delà des réquisitions de l'avocat général.
0: Oui, 2 ans de plus.
4: Qui avait requis 15 ans, 2 ans de plus. Et donc, un des avocats de la partie civile avait ironisé en disant 15 ans pour les faits, 2 ans pour la défense.
0: À quoi ça tient, selon vous, cette mansuétude? Est-ce que cette femme, d'une manière ou d'une autre, telle qu'elle se comporte dans le box, est touchante ou a l'air perdue ou...
4: Elle est par moments touchante et oui, elle a l'air perdue. J'ai souvenir qu'elle a, alors pas forcément fait de malaise, mais elle s'est plainte à plusieurs reprises de douleurs ou de difficultés de santé lors du second procès. Elle avait cette fatigue, cette lassitude et le fait que aussi certaines personnes, ce qui a peut-être aussi troublé les jurés, sont venues témoigner en sa faveur, en disant qu'elle était incapable d'avoir commis de tels faits, que c'était une femme remarquable, enjouée, travailleuse. Donc il y avait une forme de, je dirais pas de doute, mais de double personnalité entre ce qui était présenté par l'avocat général, les parties civiles, savoir quelqu'un de manipulateur, calculateur, et ce qui était présenté par la défense. Une pauvre femme issue d'une famille très modeste au Brésil qui avait fait sa place en France et qui se retrouvait en quelque sorte accusé à tort. Donc on ne peut pas dire que c'est une peine, parce que le doute doit profiter à l'accusé, on ne peut pas dire que c'est une peine dans le doute, mais je pense qu'il y a eu...
0: des sortes de circonstances atténuantes, quoi.
4: Ou alors les jurés, tout simplement... se sont dit que, voilà, qu'elle ne méritait pas la perpétuité.
0: Il faut absolument que vous nous racontiez ce coup d'éclat de Maître Ripert au premier procès. Bon, je suppose que Maître Ripert, vous le connaissez par cœur. Moi, j'ai jamais vu ça. C'est-à-dire un avocat qui parvient à déstabiliser le président au point qu'il renonce à poursuivre le procès. Jamais vu. Vous non plus, on est d'accord?
4: Avant ça, non.
0: Ouais.
4: Déjà, il faut dire que Maître Ripert est un excellent avocat qui connaît la procédure pénale et toutes ces choses trappes sur le bout des doigts.
0: Ouais.
4: C'est vraiment quelqu'un de talentueux et c'est vraiment quelqu'un qui est un expert en termes de procédure.
0: Mm-hmm.
4: Donc, en fait, ce qu'il a fait pendant les deux premiers jours du procès du mois de février, c'est qu'il a utilisé tout ce que le code de procédure pénale mettait à sa disposition, mais... Voilà, les parties civiles ont appelé ça, à l'issue des deux jours, du terrorisme judiciaire.
0: Mmh.
4: C'est-à-dire qu'en fait, il a fait, comme le code le lui autorise, un tas de demandes, des demandes de renvoi, des demandes de supplément d'information, des demandes de mise en liberté, et des demandes d'actes. C'est-à-dire que lorsqu'une demande était déposée et n'était pas satisfaite par la cour, il demandait qu'on prenne acte, ce qui supposait une suspension de séance, des rédactions de conclusions, des plaidoiries sur ces conclusions, une nouvelle décision de la Cour, et ainsi de suite. Donc c'est une forme, ça a été considéré, en tout cas, je pense, par le président, mais qui ne pouvait pas s'exprimer, mais notamment par les parties civiles, comme une forme de jusqu'au boutisme procédural.
0: Mmh. C'est un peu ce qu'on appelle une défense de rupture, c'est-à-dire que ça consiste à parler de tout autre chose que du fond du dossier, quoi.
4: Oui, on peut dire ça d'une certaine manière.
0: Parce que je fais le parallèle, parce que Ripert, bon, ça a été un avocat de la gauche prolétarienne, il a défendu des terroristes d'Action Directe, etc. Je fais le parallèle avec Vergès, qui a à peu près le même parcours, c'est-à-dire que c'est un peu ce type de manière de concevoir le métier d'avocat, quoi. Dans la rupture, pas dans la connivence avec le dossier.
4: Ah non, s'il y a bien quelque chose qu'on ne peut pas dire à propos de Maître Ripert, c'est qu'il est dans la connivence avec les magistrats. Non, ça c'est une certitude.
0: Mais il laisse entendre que le président est partial parce qu'il pose des questions qui semblent indiquer qu'il est déjà convaincu de la culpabilité de Denis Suárez. Vous avez trouvé, vous, qu'il était comme ça, le président?
4: Je...
0: Vous voulez pas vous fâcher avec le président?
4: Non, c'est pas ça. C'est que chaque personne, chaque président est différent. Certains laissent transparaître ce que j'ai pas jugé si c'est bien ou c'est pas bien, on va dire le fond de leur pensée, mais pas en l'exprimant, dans la manière de poser les questions, et d'autres parviennent à rester d'une neutralité absolue. Après voilà, l'être humain est ainsi fait que si le président pouvait déjà avoir non pas une certitude mais une intuition ou un avis, peut-être que ça s'est vu. Après, très clairement, l'objectif de Maître Ripert, pour moi, je ne suis pas dans sa tête, c'était de mettre la pression. D'ailleurs,
0: Ça sert à quoi de faire ça? Parce qu'au final, en dehors de perturber le déroulement du procès, ça apporte quoi dans la défense de sa cliente? D'ailleurs, si j'ai bien compris, c'était quatre avocats à la défendre, les trois autres n'étaient pas vraiment d'accord avec cette stratégie, hein.
4: Alors, sur le premier procès, il n'était que trois.
0: Oui.
4: Il y avait donc Maître Vernet, qui était l'avocate historique de Madame Suárez.
0: Mmh.
4: Il y avait ensuite Maître Saint du barreau de Lyon, et donc Maître Ripert du barreau de Grenoble. Et lors du second procès, s'est ajouté Maître Repstock du barreau d'Aix-en-Provence, si je ne dis pas de bêtises.
0: Mais ils n'étaient pas vraiment d'accord avec cette stratégie de rupture.
4: Alors, lors du second procès, on assistait parfois aux suspensions d'audience, à des explications pas musclées, mais on sentait bien que tout le monde n'était pas d'accord tout le temps sur la stratégie à mettre en œuvre.
0: Parce que au deuxième procès, Ripert continue, on raconte une scène que j'ai pas pu retenir, on fait venir le directeur d'enquête, c'est très courant dans les procès d'assises, et il lui pose des questions pendant 8 heures d'affilée.
4: Alors, ça, de mémoire, c'était au premier procès.
0: C'était au premier procès, d'accord.
4: Au premier procès, le directeur d'enquête est resté 8 heures à la barre.
0: Mmh.
4: Et c'est justement en fait ça qui a amené la fin du procès, parce que Maître Ripert, qui reformulait souvent les questions lorsque les réponses ne lui convenaient pas.
0: C'est-à-dire les questions qu'il avait déjà posées.
4: Des questions qu'il avait, voilà, qu'il avait déjà posées. On avait déjà pris quasiment, avec les questions de procédure, une journée de retard sur le déroulement. Mmh. Et ça a amené le président à dire à Maître Ripert voilà, qu'il ne l'autorisait plus à poser des questions si c'était pour reposer les mêmes questions formulées différemment. Mmh. Et c'est ce qui a amené Maître Ripert à formuler des conclusions, demandant la révocation du juge en disant qu'il était du président, pardon. Et c'est ce qui a amené le président à, d'une certaine manière, à jeter l'éponge, parce qu'il a le sentiment que c'est plus possible. Mais il y avait déjà eu, c'est pour ça aussi qu'on peut se demander s'il n'y avait pas eu une forme de préparation un peu plus tôt. Il y avait déjà eu un incident dans la semaine qui avait précédé.
0: Entre ce président et Ripert.
4: Entre ce président et Maître Ripert sur un autre procès.
0: Ouais. Bon, il faudra que vous me le présentiez un jour, ce Maître Ripert. Il me plaît bien. Hein, il m'a l'air tout à fait sympathique. Je vous remercie infiniment. Je voudrais vous dire aussi que c'est grâce au travail que des gens comme vous font sur le terrain que souvent nous, à l'autre bout, à Paris, on est capable de raconter notamment des procès. Aujourd'hui, au Dauphiné, par exemple, Fabrice Marguéillan, vous couvrez systématiquement tous les procès d'assises.
4: Alors, je trouve que moi, je ne suis plus au service Faits Divers Justice.
0: Oui.
4: Mais dans les différentes directions départementales, il y a des journalistes spécialisés qui font les faits divers et la justice. Et on va dire que la plupart, voire la totalité, sont couverts, oui.
0: Eh bien, merci. C'est grâce à vous qu'on peut faire tout ça, parce que, disons-le honnêtement, il n'y a plus beaucoup de journalistes qui suivent des procès d'un bout à l'autre, hormis les journalistes de la presse régionale.
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0: À chaque fois qu'il y a un enlèvement ou une prise d'otage, et qu'un lien se noue entre les ravisseurs et leur otage, on dit « Ah, c'est le syndrome de Stockholm ». D'où vient cette expression ? Que s'est-il passé à Stockholm ? Eh bien, je vais vous le raconter en m'appuyant notamment sur un documentaire actuellement disponible sur le replay de la chaîne Planète Plus Crime Investigation. Le jour où Stockholm est devenu un syndrome. Excellent film d'Olivier Pighetti, produit par Planète Pourpre. Il s'agit d'un braquage de 1973 dans la capitale suédoise et qui a duré 6 jours, au cours duquel une relation unique s'est nouée entre les otages et les braqueurs. Pour le débrief tout à l'heure, un psychiatre, le professeur Bruno Millet-Ilaregui, qui vient de publier « Les désordres du cerveau émotionnel » aux éditions Odile Jacob. J'ai écrit cette histoire avec Tuc Duhal de Dieu le veut, réalisation Céline Lebras.
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0: C'est une histoire qui commence au temps du pantalon pas def et des chevalons. 1973. Dans un pays où, dans ces années-là, les cheveux sont un peu plus longs qu'ailleurs et les bas de pantalon plus éléphantesques. La Suède, le paradis du babacoulisme au nord de l'Europe. Peace and love à mort. Nous sommes au cœur de l'été suédois, le 23 août 1973, à Stockholm, la capitale, dans le quartier de Norrmalmstorg. La succursale de la Credit Banken vient d'ouvrir. Et le premier client à entrer dans la banque est un jeune gars avec des cheveux longs, bouclés, noirs. Il s'appelle Janne Erik Olsson. Il sort tout juste de prison. Mais ça, personne ne le sait encore. Il déboule dans la banque et ta-ta-ta-ta-ta-ta-ta, il tire une rafale dans le plafond. Des dizaines d'employés sont là. La plupart sont maintenant couchés au sol, tremblants. D'autres ont réussi à s'enfuir. Quelques minutes plus tard, arrive un flic à l'extérieur.
5: « Qu'est-ce que tu veux ?»«
0: Je veux 3 millions de couronnes. Et je veux des armes aussi. Et puis je veux un gilet pare-balles. Je veux un avion pour m'enfuir. Et surtout, ce que je veux, c'est Clark Olofsson. » Clark Olofsson ? À cette époque-là, en Suède, tout le monde sait qui il est. C'est un gros braqueur, c'est un perceur de coffres. Un policier est mort lors de son dernier coup et depuis il est en prison. Yann et Eric Olson, qui vient d'entrer dans la banque, étaient dans une cellule voisine de la sienne. Et maintenant, il réclame que la police le libère et l'amène à la banque. C'est un braquage pour libérer un copain. Dans sa prison, Clark Olofsson n'est absolument au courant de rien. L'autre ne l'a pas prévenu. Il comprend quand il voit arriver le directeur dans la cour de promenade de sa prison. Un de vos amis braqueurs, Yann et Eric Olson, vous connaissez, je pense, est en train de commettre un braquage dans une banque de Stockholm. Et il réclame qu'on vous libère et qu'on vous laisse le rejoindre dans la banque. Alors, nous n'avons pas encore pris de décision, mais on va quand même vous conduire à Stockholm, hein, et on avisera en fonction de l'évolution de la situation. À votre disposition, monsieur le directeur. Il va de soi que si vous étiez amené à le rejoindre, nous serions intéressés à ce que vous nous aidiez à le neutraliser. Auquel cas, je vous garantis qu'il ne vous arrivera rien et que vous sortirez de prison dans la foulée. Vous verrez bien, monsieur le directeur. Aux abords de la banque, il y a maintenant des policiers partout, fusils à l'épaule. Ils attendent les ordres. Mais on est en Suède, dans les années 70. Dans la tête des autorités, pas question d'intervenir. On va attendre. On va jouer la fatigue. On va jouer l'épuisement. Prudence, prudence, prudence. À l'intérieur de la banque, les employés sont toujours couchés au sol. Une dizaine d'hommes et de femmes qui tremblent comme des feuilles. Yann et Eric Olson les a attachés un par un. Et depuis, ils ne s'en occupent pas trop, parce que pour l'instant, il est seul. Pas facile de gérer un braquage tout seul. Les heures passent. La pendule de la banque indique midi, 13h, 14h. Et puis en début d'après-midi, la porte de l'agence s'ouvre. Salut Yanné, Clark, c'est toi. Nom de Dieu, ils t'ont libéré, ils t'ont fait venir, que je suis content de te voir. Beaucoup moins que moi, mon vieux. Les Suédois ont cédé. Ils ont fait entrer Clark Olofsson dans la banque. Jamais un truc comme ça ne serait arrivé en France. Mais on est en Suède dans les années 70. Cool. Cool.

0: Dans la banque, l'arrivée de Clark Olofsson a complètement changé la donne. Il est beaucoup plus expérimenté que son copain Yann et Eric. Il est moins nerveux. Beau gosse, au passage. C'est important pour la suite. Hâbleur, charmeur, un truand de cinéma. Calme. Beaucoup plus calme que l'autre. Et c'est ce qui compte pour l'instant. Bon. Ok, on va libérer une partie des otages. Il y en a trop, il y en a beaucoup trop. On va en garder quatre. Hein? Et puis on va se planquer avec eux dans la salle des coffres. Hein. Faudrait pas qu'on prenne une balle perdue. Les quatre qui restent s'appellent Elisabeth, Christine, Brigitta et Sven. Trois femmes et un homme, jeune, entre 21 et 31 ans. Ils ne s'attendent absolument pas à entrer dans l'histoire. À un moment, un policier tente de pénétrer dans la banque. C'est Yann et Eric Olson qui a tiré. Le flic a pris une bastos dans la main. Depuis l'extérieur, les policiers prennent des nouvelles des otages.
1: Tout va bien à l'intérieur ? Vous êtes bien traité ?
2: Tout va bien ! Pas de problème !
0: Alors, on va attendre. La police vient de livrer à manger, à boire et des clopes. Cool ! Peace and love. À l'extérieur, les autorités ont décidé d'envoyer un psychiatre dans la banque. Il pousse la porte. C'est encore Yann et Eric Olson qui a tiré. Raté. Ils ne veulent pas de psychiatre.
2: Si vous continuez, on tue des otages. D'accord ?
0: Pendant ce temps-là, les policiers ont choisi leur interlocuteur pour négocier. Clark Olofsson. Yann-Eric Olson leur paraît trop fou. Alors qu'Olofsson a l'air de vouloir temporiser. Est-ce qu'il croit qu'il travaille pour eux ? Peut-être. Est-ce qu'il travaille pour eux ? Vraiment ? Pas sûr. Dans la salle des coffres, l'une des otages a envie de faire pipi.
3: Je peux y aller ? Je peux sortir de la salle et aller aux toilettes ?
0: Vas-y, ma grande, vas-y. Mais si tu reviens pas, je te préviens. Je désingue cette dame-là.
3: À tout de suite.
0: La fille sort de la salle des coffres. Et bien sûr, les flics à l'extérieur l'ont vue.
2: Venez là. Venez là. Profitez-en pour vous échapper.
0: Elle leur dit non. Elle va pisser. Et elle revient dans la salle des coffres pour sauver sa collègue. Et aussi peut-être parce que quelque chose est en train de se nouer entre les braqueurs et leurs otages. La nuit vient de tomber. Fin de la première journée. Le lendemain matin, les policiers livrent un gros sac dans la banque. L'argent. Une partie de l'argent que les braqueurs ont réclamé. Ça confirme bien la stratégie. Temporiser. Calmer le jeu. Et surtout ne pas aller à l'affrontement. Cool. Cool. Clark Olofsson vient de poser une nouvelle revendication.
2: On veut une voiture. Hein? Vous devrez la garer devant la banque.
4: Une voiture. D'accord. Combien de personnes voulez-vous emmener?
2: Eh bien, on amène deux filles. Elles sont d'accord.
4: Elles sont d'accord. Entendu.
0: Eh oui, elles sont d'accord. Et une des filles, Christine, appelle une journaliste de la télé pour le confirmer.
3: On est complètement d'accord pour partir avec eux. On leur fait confiance.
4: Vous leur faites confiance?
3: Oui, oui. Je leur fais entièrement confiance. Je ferai le tour du monde avec eux. Contrairement à ce que disent les journalistes, vous savez, on est bien traités ici.
4: Vous êtes bien traités?
3: Bah oui, oui. On discute avec eux. Au fond, la seule chose dont on a peur, honnêtement, c'est d'une intervention de la police. Vous comprenez?
0: Vous le sentez? Quelque chose est en train de se mettre en place entre les otages et les braqueurs. Ils n'ont pas peur d'eux. Ils ont peur des flics. En attendant, la voiture demandée vient d'être livrée devant la banque. Ensuite, a lieu un épisode totalement surréaliste. Christine, l'otage qui a déjà appelé la journaliste de la télé, vient d'être autorisée par Clark Olofsson à appeler le premier ministre suédois, Olof Palme. Allô ? Oui, bonjour, je suis Christine Engmark, je suis otage dans la banque à Stockholm. Je voudrais parler à Monsieur Palme.
4: Un instant, s'il vous plaît. Allô ?
0: Monsieur Palme ?
4: Oui ?
0: Voilà, monsieur, j'ai écouté vos discours à la radio. Je dois vous dire que vous me décevez beaucoup.
4: Ah bon ? Et pourquoi donc ?
0: Parce que j'ai toujours été social-démocrate. Et que vous jouez avec ma vie, monsieur. Pourquoi est-ce que vous ne nous laissez pas partir, moi, Elisabeth et les deux braqueurs ? Laissez-nous partir avec eux. On est d'accord. À moins que vous ne vouliez vous-même prendre notre place ?
4: Moi ? Moi, le Premier ministre ?
0: Oui. Oui, vous. Ils m'ont dit qu'ils seraient d'accord. Vous percevez ce qui est en train de se jouer ? Elles veulent partir avec eux. Elles n'ont pas peur d'eux. Elles ont définitivement peur de la police. Fin de la deuxième journée. Au matin du troisième jour, rien n'a bougé. Les policiers encerclent toujours la banque. Et à l'intérieur, les braqueurs et leurs quatre otages, enfermés dans la salle des coffres, ont passé une bonne nuit. Clark Olofsson appelle le négociateur. Il nous faudrait des serviettes hygiéniques. On a ici des femmes qui en ont besoin.
4: On verra ça.
0: Ah ben voilà, regardez, fille. Hein? Regardez les flics. Ils veulent pas vous aider. Hein? Nous, on veut vous aider. Mais pas eux. Depuis hier, les otages discutent beaucoup avec leurs ravisseurs, pour faire connaissance, pour passer le temps. Dans la salle des coffres, l'ambiance est plutôt bonne, très loin de ce qu'imaginent les autres à l'extérieur. Et quand Olson est fatigué de faire le guet, eh bien il passe son pistolet mitrailleur aux filles, qui le remplace le temps qu'il se repose. Dans la nuit du troisième au quatrième jour, ils dorment tous dans la chambre forte. Tous comme des souches. Les otages et les deux braqueurs sont tranquilles. Ils ont fermé la porte de l'intérieur. Au milieu de la nuit, un policier se glisse dans la banque dans le noir. Il s'approche de la porte du coffre et crac ! Il ferme la porte de l'extérieur. Les voilà prisonniers. Quand ils se réveillent, putain, ils ont fermé la porte, les cons. Bon, ça va, il nous reste à manger. Mais comment on va faire pour aller aux toilettes? On va se débrouiller, t'inquiète pas, on fera par terre dans un coin, il n'y a qu'à mettre du papier. Provisoirement, ok. Mais objectivement, quand on regarde la situation, pour eux, c'est cuit. Jusque-là, ils avaient un espoir qu'on puisse leur donner un gros paquet d'argent et qu'on les laisse partir avec la voiture et les deux filles en otage. Mais là, ils sont coincés. Il n'y a plus d'espoir, il n'y a plus d'issue, sauf la reddition. Mais les deux braqueurs ont une idée qu'ils exposent à Sven, le seul garçon otage. Bon, on va te tirer dessus. Hein, ils seront bien obligés d'ouvrir la porte pour venir te chercher et te porter secours. On va juste te blesser dans la jambe, hein, juste une petite blessure, mais il faut quand même qu'il y ait un peu de sang qui coule, quoi, pour qu'il ressente l'obligation de te porter secours. Et donc là, nous, on sort et on se retrouve dans la même situation qu'avant, enfin qu'hier. C'est-à-dire libre et à l'extérieur. Tu vois ce que je veux dire, Sven ? Bon, d'accord, mais tu es sûr que ça sera pas grave ? Mais non, juste une petite blessure, t'inquiète pas, on s'est visé. Yann et Eric Olson s'approchent avec un pistolet mitrailleur. Il met le jeune Sven en joue, mais il ne peut pas tirer. Il n'y arrive pas. C'est la phase B du syndrome. Les otages les aiment. Et eux, eh ben ils aiment les otages. Le cinquième jour, dans leur bunker cadenassé, les six entendent du bruit juste au-dessus. Des bruits sourds, d'objets qu'on déplace. Et puis d'un coup, dans la chambre forte, ils comprennent tout de suite. Des foreuses. Ils sont en train de percer le plafond avec des foreuses. Le bruit est insupportable. Mais il y a pire. Quand ils verront tomber les débris du plafond, quand la foreuse aura fini de percer, pour le coup, là, ils seront cuits. Il n'y aura qu'à jeter un gaz endormissant dans le trou. Ils seront cuits. Ça ne va pas arriver tout de suite. C'est épais le plafond d'une chambre forte. Ça ne va pas arriver tout de suite. Mais c'est inexorable. Dans le grand coffre-fort, tous ont compris que c'était plié. Que ça n'est plus qu'une question d'heure. Maintenant, il commence à y avoir des bouts de béton qui tombent du plafond. D'abord des petits, et puis de gros morceaux. Et puis, la foreuse pointe le bout de son nez. Yann Eric Olson a de la dynamite dans son sac. Au moment où la foreuse transperce le plafond, boum ! Il fait exploser la machine. Et là, il se met sous le trou avec son pistolet mitrailleur, et il tire. L'un des policiers au-dessus a pris une balle dans la main. Et là, une des otages, Christine, crie.
2: « Ouais, super! On en a eu un !»
0: On en a eu un. Une otage. Le syndrome fonctionne comme sur des roulettes. En attendant, le piège mis en place par les policiers est fin prêt. Ils se sont équipés d'un appareil photo, pas une petite webcam d'aujourd'hui, hein. Un appareil photo des années 70, bien mastoc. Ils l'accrochent à une ficelle et ils le descendent lentement, sans un bruit. Et clic-clac Kodak, ils prennent un cliché. Ils remontent l'appareil vite fait, ils rembobinent la pellicule, ils la développent illico. Bon, ça c'est les trois filles otages. Ça, c'est Christine. Ici, là, c'est Elisabeth. Et puis là, c'est Brigitte. Et puis le barbu hirsute à côté, c'est lui, là, c'est Olofsson. Et maintenant, dans la chambre forte, les six savent très bien ce qui va se passer. Les policiers vont introduire du gaz par le trou. Et ils vont tous perdre connaissance. Et c'est fini. J'ai une idée. On va accrocher des cordes avec des nœuds coulants en haut des armoires fortes, ok? Et puis on va vous les passer autour du cou, tous les quatre. Et on va leur faire passer le message que s'ils envoient du gaz, vous allez vous pendre en perdant connaissance. Ils vont pas oser. Ils vont pas oser. Et Clark Olofsson fait passer le message à l'extérieur.
2: Si vous envoyez du gaz, vous tuez les otages. À vous de prendre vos responsabilités, messieurs. Ils ont tous les quatre une corde au cou. Vous allez les pendre.
0: En haut, les policiers sont coincés. Ça fait 5 jours qu'ils n'ont qu'une idée. Ne pas faire couler une goutte de sang. Ça n'est pas pour pendre les otages au final. Pause. La situation est complètement bloquée. À ce moment-là, Yann et Eric Olson disent aux otages, s'y mettent le gaz. Le mieux, c'est que je vous tue. Ah, parce que ce genre de gaz, une fois qu'il est inhalé, faut intervenir dans le quart d'heure, sinon ça crée des dégâts irréversibles dans le cerveau. La chambre forte étant fermée de l'intérieur, ils pourront pas intervenir. Je suis désolé, vaut mieux que je vous tue. Le matin du sixième jour, les policiers balancent le gaz par le trou. À ce moment-là, bien sûr, aucun des quatre otages n'a de corde autour du cou. Mais ils sont terrorisés.
5: Il faut se rendre. On va mourir. Il faut se rendre.
0: Ok. Ok, on se rend. Yann Eric Olson crie alors aux policiers.
2: C'est bon. On se rend. Envoyez vos armes. Et envoyez vos explosifs par le trou.
0: Les policiers font descendre une corde dans le trou. Olson fait d'abord monter sa mitraillette, puis son pistolet, et finalement ce qui lui reste de dynamite. Et puis, il ouvre la porte de la chambre forte, de l'intérieur. Les policiers l'ouvrent à leur tour de l'extérieur.
2: Les otages sortent d'abord.
5: Ah non! Non, pas question! Ils sortent d'abord. Et nous, on sortira après. On veut pas que vous leur fassiez de mal.

0: sait que cette tragédie a pris fin. Tout le monde a été extrait de la salle des coffres sain et sauf, que ce soit les deux braqueurs ou leurs otages.
1: Les quatre otages sont amenés dans un hôpital psychiatrique de Stockholm. Ils y restent plusieurs jours pour décompresser. Dans les jours qui suivent, les policiers cherchent l'argent. L'argent que les deux braqueurs réclamaient au tout début et qu'ils leur ont fait passer.
0: T'as trouvé quelque chose ?
1: Ben non. Non, j'ai rien trouvé du tout. Ils l'avaient pas sur eux, on les a fouillés.
0: Je comprends pas.
1: Je comprends pas ce qu'ils ont pu en faire. Ne cherchez pas, les gars. Ne cherchez pas, c'est un coup de génie. De génie. Avant de s'enfermer dans la chambre forte, Clark Olofsson a pris un paquet d'enveloppes au comptoir de la banque. Et il a réparti les pifetons à l'intérieur. Et sur les enveloppes, il a écrit son adresse ou l'adresse de quelques-uns de ses amis. Et il a tout mis dans la bannette du courrier de l'agence. Quand les gens de la banque ont repris possession de leurs locaux, saccagés par la prise d'otages, ils se sont dit « Oh, tout ce courrier en retard, postons-le vite !» Et voilà comment Olofsson a récupéré tout l'argent. Il dit aussi qu'il s'en est glissé dans le Troufignon, mais j'y étais pas, j'en suis pas sûr. Cela dit, normalement, il va pas pouvoir en profiter tout de suite, parce que pour l'instant, il est de retour en prison, dans l'attente du procès, bien sûr. Le procès de Jan-Erik Olsson et de Clark Olofsson est le couronnement de ce qu'on a appelé à partir de ce moment-là le syndrome de Stockholm. Parce que les otages viennent à la barre, bien sûr. Et ils les défendent autant qu'ils le peuvent. Jan-Erik Olsson retourne en prison pour 10 ans de plus. En revanche, le sort de Clark Olofsson est très étonnant. Il est acquitté. Parce que la justice a considéré qu'en le faisant sortir de prison pour l'emmener dans la banque, c'est l'État qui l'a mis en difficulté. Et donc, Clark est libéré. Il va pouvoir profiter de son pognon. De son pognon et pas que. De Christine aussi. Et oui, c'est la cerise sur le gâteau. Dans les mois qui suivent, Clark Olofsson et Christine ont une aventure. Elle ne sera pas éternelle, mais ce sera de l'amour. Le syndrome jusqu'au bout.

0: Professeur Bruno Millet-Ilaréguy, vous êtes professeur de psychiatrie, vous exercez à la Pitié-Salpêtrière à Paris, vous enseignez à la Sorbonne, il n'y a pas plus chic, et vous venez de publier chez Odile Jacob « Le désordre du cerveau émotionnel ». Vous la connaissiez, cette histoire ?
1: Vaguement. J'en avais entendu parler, mais je n'avais pas compris le caractère extraordinaire de cette aventure qu'ont vécu à la fois ses otages et puis ses ravisseurs.
0: C'est une incroyable histoire. Qu'est-ce qui vous a intéressé, vous, le psychiatre, dans cette histoire ? Qu'est-ce que vous avez retenu ? J'ai vu que vous aviez pris 2-3 notes avec votre sur un bout de papier.
1: En fait, moi, ce qui m'intéresse beaucoup, c'est la question du stress et ce que peuvent vivre des personnes qui se retrouvent prises par des agresseurs et la durée que cela va prendre. Le stress, la plupart du temps, le stress aigu, vous manquez de prendre une balle, vous prenez un coup de couteau et puis vous sortez dans les heures qui suivent de l'attentat, de l'agression. Mmh. Là, l'agression, elle va durer près de 6 jours,
0: ouais.
1: Ce qui est énorme. Et donc, il y a un lien...
0: Et un facteur temps.
1: Il y a un facteur temps qui est considérable et on ne peut pas, à mon avis, comprendre ce lien qui existe

0: entre d'un côté les agresseurs et de l'autre côté les agressés si on ne prend pas en compte ce facteur temps.
1: On va revenir dans un instant sur tout ce qui permet la mise en place de ce syndrome. Juste une question préalable avant qu'on fasse une petite coupure de publicité. Vous dites ça existe le syndrome de Stockholm, parce qu'il y a débat. Hein. Eux-mêmes d'ailleurs, les protagonistes de cette histoire, disent ce psychiatre qui a inventé, qui est un psychiatre américain, qui a inventé ce complexe, a déliré, il ne s'est rien passé d'exceptionnel, etc. Vous dites ça existe.
2: Alors, je pense qu'il y a un phénomène de stress aigu qui va se prolonger pendant 6 jours et que, effectivement, les agressés vont commencer à prendre la partie des agresseurs.
1: Alors, la mise en place de tout ça, vous avez commencé à l'évoquer, la base de tout pour vous. Moi, j'aurais appelé ça la peur. Vous dites le stress.
2: Oui, je dis le stress parce que qu'est-ce que c'est que le stress par rapport à la peur ? Le stress, c'est la pression que l'environnement va mettre immédiatement sur votre cerveau. Et le résultat, c'est la peur qui en ressort.
1: Ouais.
2: Une peur qui est évidemment énorme. Vous vous rendez compte, vous êtes menacé de mort en permanence pendant 2-3 jours.
1: Ouais.
2: Les gens vous disent « je ne sais pas qui je vais tuer », alors qu'il y a quelques minutes auparavant, vous faisiez votre travail professionnel dans une banque. Et donc cette pression, elle est énorme, elle peut même aller jusqu'à la dissociation.
1: C'est-à-dire ?
2: La dissociation, c'est la perte de contact avec la réalité. On ne sait plus où se situe la réalité. Et donc là, si on ne sait plus où est la réalité, on ne sait plus qui sont ses amis, qui sont les gens qui sont pour vous protéger et quels sont vos véritables alliés.
1: Mmh.
2: Et c'est là la force de ces deux ravisseurs qui, semblent-ils, sont intelligents et savent utiliser tantôt le chaud, tantôt le froid. Tantôt vous avez besoin de serviettes hygiéniques, nous allons vous accommoder.
1: Mmh.
2: Tantôt vous êtes menaçante, je vais vous donner un petit peu de liberté, mais je vous tiens en laisse. Mmh. À un moment donné...
1: Les toilettes, la scène des toilettes.
2: Alors il y a la scène des toilettes, et puis il y a une des filles qui est amenée, tenue par le cou, par une sorte de lacet ou de laisse.
1: Mmh.
2: Donc en fait, tout est quand même manipulation. Et puis à certains moments, une proximité. Une proximité qui va même presque jusqu'à la relation sexuelle,
1: mmh,
2: au cours des 6 jours.
1: Oui, alors ça, je ne l'ai pas raconté, parce que ce n'est pas vraiment confirmé de manière absolue par les protagonistes, mais Olson aurait couché avec Elisabeth, un peu à l'écart de la salle des coffres.
2: Écoutez, dans l'ouvrage,
1: pendant la prise d'otage,
2: dans l'ouvrage de Daniel Lang que l'on m'a l'on m'a fourni, il y a quand même cette relation étonnante où à un moment donné, il y a une proximité avec.
1: Ouais, ouais.
2: Et donc, il y a véritablement un lien comme ça très fort qui se fait. Il faut savoir quand même que ces 6 personnages vont vivre dans une proximité très forte pendant près de 6 jours. Donc il y a des liens qui se font. Et qu'est-ce qui on arrive à quoi ? On arrive à ce qu'on appelle une sorte d'identification. D'identification et de manipulation.
1: Qui manipule ?
2: Les agresseurs manipulent les otages et leur disent finalement, les mauvais, ce sont les policiers.
1: Oui.
2: Parce qu'ils veulent nous tuer,
1: mmh,
2: mais ils veulent aussi vous tuer. Et donc c'est un enjeu aussi très important, il faut savoir en plus que ça survient dans un contexte électoral où il y a des enjeux médiatiques,
1: oui, alors ça aussi,
2: incroyable.
1: On est à 15 jours des élections du Premier ministre
2: incroyable.
1: Suédois, ça explique sa mollesse et sa prudence. Quoi.
2: Mais surtout un otage qui a un lien avec le Premier ministre de l'époque, au téléphone,
1: oui,
2: comme ça,
1: oui,
2: ex abrupto.
1: Oui, c'est la Suède, hein. Ils sont moins chichitos que nous,
2: enfin,
1: là-dessus.
2: Bon,
1: oui.
2: Bref, c'est étonnant. Mais toujours est-il qu'effectivement, les otages vont prendre la partie et vont prendre la défense des ravisseurs. Et ça, c'est assez extraordinaire, étonnant. Il y a d'autres cas de figures comme ça où des otages vont défendre finalement les agresseurs. Ce n'est pas quand même dans la majorité des cas. Mais j'attire votre attention sur le fait quand même que la prise d'otage, c'est probablement ce qu'il y a de plus sévère à supporter
1: en termes de stress,
2: en matière de stress.
1: Ouais.
2: Car c'est un stress aigu mais ça devient presque un stress aigu qui se prolonge de façon considérable.
1: Vous avez parlé de manipulation de la part des preneurs d'otages. Est-ce que dans cette manipulation, il y a de la perversité? Est-ce qu'au fond, pour que se mette en place le syndrome de Stockholm, il ne faut pas qu'il y ait de la perversité de la part des preneurs d'otages?
2: Bon, alors, chaque fois qu'on parle de manipulation, déjà, perversité et manipulation oui. sont quand même assez proches. Hein,
1: oui. Donc, mais c'est vous le psychiatre.
2: Manifestement, les agresseurs sont des gens intelligents, ils savent ce qu'ils veulent faire. Alors, au début, si j'ai bien compris, ça devait être réglé en 24 heures, 48 heures. Et donc, ils sont obligés de changer leur fusil d'épaule. Et là, à mon avis, ils vont s'attaquer. Ils savent très bien que s'ils obtiennent l'ascendant sur les agressés, ça peut mieux se terminer pour eux. Et donc, c'est là-dessus qu'ils vont jouer avec ces alternances de chaud et de froid et cette séduction, il faut bien l'appeler comme ça, des agresseurs par rapport aux trois femmes. Vous avez remarqué que dans le récit, en tout cas, que j'ai lu, l'homme, il est un petit peu mis de côté.
1: Ça, c'est un sujet dont je veux qu'on parle. Mais moi, j'avais... Et éventuellement une autre lecture à vous proposer, qui finalement est plus intuitive. Mais moi, ce que je sens dans cette histoire dès le début, c'est que Olofsson, j'ai vu des images dans le documentaire, il est beau gosse, c'est pas possible. Et donc, dès le début, Christine, Elisabeth et Brigitta, qui est un peu un cas à part puisqu'elle a deux enfants, elle attire leur attention, leur pitié, ils ont pour elle des égards parce qu'elle est mère de famille. Bon, elles sont amoureuses de lui. Et donc, est-ce que cette affectivité, ce coup de cœur, n'est pas à la base de la mise en place du mécanisme?
2: Non, il y a une relation probablement de séduction qui se fait, et dans cette relation de séduction, il y a probablement de la suggestion de la part des agresseurs, qui suggèrent finalement à ces jeunes femmes qu'une relation finalement peut se créer entre les deux. Mais si vous me le permettez, juste, je voudrais quand même rappeler ce qu'est encore une fois cette question de stress aigu. Cette question de stress aigu, quand vous êtes confronté à la mort, vous êtes en état d'hypervigilance en permanence et vous vous demandez comment vous allez réussir à vous adapter à cette situation qui est une situation catastrophique. Autrement dit, comment vous allez vous échapper? Comment vous allez échapper à la mort?
1: Et là, il n'y a pas de rationalité. Si? Pour sortir de ça,
2: la rationalité, elle est instinctive. Ouais. Il y a l'expression en anglais fight or flight. On se bat, on se confronte et on rentre dedans. On risque d'être tué ou on se barre. Dans une situation d'otage, vous ne pouvez faire ni l'un ni l'autre. Ouais. Qu'est-ce que vous faites? Vous vous dissociez, vous vous mettez à délirer, ce qui arrive, et quelquefois, vous perdez finalement le contrôle de la réalité, ou bien vous vous adaptez, parce que le rôle finalement du stress, c'est de permettre à l'organisme de s'adapter. Et pour s'adapter, quoi de mieux que d'accepter d'être soumis et d'entrer dans la relation que l'on vous propose? Ouais. C'est presque rassurant, et surtout vous allez vous dire, eh ben voilà, finalement, ils sont humains. Et donc vous entrez dans une relation. Alors une fois que j'ai expliqué ça, je n'explique pas après la suite. C'est-à-dire comment ça se fait que cette relation de séduction perdure une fois que le danger est hors de portée.
1: Et qu'elle aille jusqu'à l'amour. Alors, je ne l'ai pas dit non plus, mais Olofsson, qui lui part en prison, a reçu la visite en prison de la totalité des otages. Ils y sont allés les quatre le visiter en prison. C'est stupéfiant.
2: Oui, probablement la volonté de la part aussi des otages de les remercier d'une certaine façon, de ne pas les avoir tués aussi. Ouais. Alors peut-être faut-il aller plus loin. Mais en tout cas, il y a effectivement cette attitude de considération, de commisération presque pour ceux qui leur ont rendu la vie impossible.
1: Et j'ajoute un petit élément que je n'ai pas donné non plus, parce que j'avais pas deux heures, c'est que Elisabeth et Clark Olofsson ont eu un enfant. Malheureusement, elle a fait une fausse couche, et donc cet enfant n'est pas né. Mais aujourd'hui encore, plus de 25 ans après, il s'appelle régulièrement, et il se voit de temps en temps. Et il est resté quelque chose de très fort entre eux, qui vient de ces six jours. Je vous remercie infiniment, professeur Millet, Hilaregui. Je rappelle le titre de votre livre chez Odile Jacob, Les désordres du cerveau émotionnel. Et je vous invite à aller voir ce formidable documentaire. Pourquoi formidable? Parce que Olivier Pigetti a interviewé la totalité des protagonistes 25 ans après. Donc vous avez les deux Bracco, Olson, Olofsson, vous avez Elisabeth. Il raconte les choses de manière très intime. Et vous allez vous marrer de la relation entre Olson et Olofsson qui passent leur temps à se descendre et à se traiter d'imbécile l'un l'autre en disant c'était moi qui étais intelligent, l'autre c'était un abruti.
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1: Je vous raconte l'affaire de Breuil, l'un des plus grands scandales de la présidence de Valéry Giscard d'Estaing. Un député, Jean de Breuil, est assassiné et la vérité s'avère introuvable, car l'affaire est classée secret défense. On se contentera donc de juger les lampistes. Une histoire que j'ai écrite en m'appuyant notamment sur le livre de Christian Chatillon, qui sera là tout à l'heure, « Contre-enquête sur l'affaire de Breuil » aux éditions L'Artilleur. La réalisation est signée Céline Lebras.
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1: Cette histoire commence la veille de Noël 1976 à Paris, rue des Dardanelles, à côté de la Porte Maillot. Un matin glacial. À 9h22 précise, on entend trois coups de feu. Et on voit un homme qui s'enfuit en courant et un autre qui s'effondre. Le temps d'appeler le SAMU, et pour lui, c'est fini. L'homme décède sur ce trottoir gelé, mort d'une balle dans la tête. Approchez-vous. Venez. Regardez-le. La soixantaine, les cheveux gris gominés tirés en arrière, un pardessus noir et des chaussures. Vous avez vu les chaussures? La semelle est usée jusqu'à la corde. Ça doit être un truand. C'est un règlement de compte dans le milieu, voilà tout. Et les règlements de compte, c'est bien connu, ça ne nous regarde pas. Il n'avait qu'à pas être dans le milieu. Vous n'y êtes pas du tout. Les policiers qui viennent d'arriver fouillent la poche intérieure de son veston. Dedans, il y a un portefeuille. Ils l'ouvrent. Une carte tricolore, une carte de l'Assemblée nationale. La victime est un député. Et pas n'importe lequel. Le prince Jean de Breuil, député de l'Eure, maître de requête au Conseil d'État, l'homme qui a négocié la fin de la guerre d'Algérie, secrétaire d'État aux affaires étrangères sous De Gaulle, président de commission à l'Assemblée sous Pompidou, et mieux encore, c'est le cousin du président de la République, Valéry Giscard d'Estaing. Et c'est aussi le cousin du ministre de l'Intérieur, le prince Michel Poniatowski. Sacré pédigré. Qu'est-ce qui a bien pu lui valoir de mourir sur ce trottoir glacé? C'est évidemment le 36 quai des Orfèvres qui est sur l'affaire. Avec, on s'en doute, une légère pression politique. Oh, trois fois rien. Et médiatique aussi. Il y a des meurtres auxquels les journalistes ne prêtent pas attention, mais celui-là, même si on est la veille de Noël, il se rue pour interroger les témoins.
2: J'ai entendu deux coups de revolver. J'ai regardé là de ma fenêtre, parce que j'habite au rez-de-chaussée, et j'ai regardé et je vois un jeune homme brun, pas très grand, avec un pardessus foncé, à courir. Il a couru comme ça, il a fait le tour et il est allé par là.
3: En courant?
2: En courant. Tout en, il volait.
3: Et alors il était comment physiquement, le visage?
2: Il est jeune, il est brun, oui. Sans barbe, sans moustache, tout ce que je peux dire.
3: Et de toute évidence, il était tout seul?
2: Il était tout seul. Moi, je l'ai vu tout seul. Il n'y avait personne, il y avait que lui qui courait et puis c'est tout.
1: Et dans ces années-là, un commissaire de police s'accose. C'est le commissaire Ottavioli, le patron de la criminelle, qui est à la manœuvre. Commissaire, qu'est-ce que vous pouvez nous dire sur cette enquête? Écoutez, c'est une enquête qui s'annonce longue et difficile. Et vous avez des pistes, commissaire? Non, pas de pistes à l'heure où on parle. Nous allons procéder à des vérifications. Tous les effectifs sont mobilisés. D'emblée, la piste qui est privilégiée est celle des affaires. Jean de Breuil faisait des affaires, il était très riche. François croit savoir qu'il était mêlé à des affaires suspectes. Et donc il connaissait son tueur. Il est tombé dans un guet-apens. Les obsèques du prince de Breuil ont lieu 4 jours plus tard, sous la neige, dans le petit village de Broglie, le fief de la famille dans l'Eure. La famille y possède un petit cimetière privé, c'est vous dire. Tout le village est là. Jean de Breuil en était le maire. Mais en revanche, pas un ministre.
4: On attendait messieurs Le Canuet, Dornano et Ruffnac, ils se sont fait excuser ce matin, en toute dernière minute, en invoquant le mauvais temps. On attendait aussi M. Edgar Faure, il s'est fait représenter par son directeur de cabinet.
1: À cause de la neige, tu parles. Et bien sûr, pas de Giscard non plus, et pas plus de Poniatowski. C'est que le cousin, mort, est devenu sulfureux. C'est le mouton noir de la Giscardie. Mais de quoi ont-ils peur ? Quand ils héritent de l'affaire de Breuil, les policiers du 36 quai des Orfèvres sont très embarrassés. Très, très embarrassés. Parce que figurez-vous que 3 mois plus tôt, un flic, l'inspecteur Roux, a eu un tuyau selon lequel le prince de Breuil allait être assassiné. Ce Roux a rédigé 2 rapports sur cette menace. Et depuis, ils prennent la poussière. On les a négligés, alors qu'ils étaient prophétiques. On les a négligés ou on les a enterrés? On les a enterrés, en vérité, mais ça, on l'apprendra plus tard. On les a enterrés sur ordre du ministre de l'Intérieur, en personne, le prince Poniatowski, le cher cousin du mort. Ce qui, pour être clair, veut dire que le ministre de l'Intérieur de Valéry Giscard d'Estaing savait que le député Jean de Breuil allait être assassiné et qu'il n'a pas bougé. C'est énorme. Tout ça pour dire qu'au moment où le 36 récupère le dossier de Breuil, ce rapport, il est là, il est sur un bureau. Et maintenant, il n'y a qu'à le lire, j'ai envie de dire. Alors qu'est-ce qu'il y a dans ces 2 rapports, en vérité, qui tiennent sur quelques feuillets? Dans ce rapport, on raconte l'histoire suivante. 2 hommes ont fait l'acquisition de faux bons du trésor. L'un est propriétaire de grands restaurants, et l'autre, c'est Jean de Breuil. Ils sont mouillés jusqu'au cou dans une affaire à plusieurs millions de francs. Et dans ce cadre, c'est écrit, il y a un contrat sur Jean de Breuil. Et donc le directeur de la PJ, ayant lu ce rapport, appelle immédiatement l'inspecteur Roux. Il l'appelle 1 quart d'heure après le meurtre de Jean de Breuil. Michel Roux, salut. Dis-moi, c'est fait, Le prince de Breuil est mort, comme tu l'avais écrit dans ton rapport. Ouais. Rue des Dardanelles, il y a un peu plus 1 quart d'heure, là. Abattu au 9 mm. Dis-moi, le tonton, là, qui t'a rencardé sur ce projet d'assassinat, tu peux retourner le voir? Il faut absolument qu'on sache qui a fait le coup, Michel. Et donc, l'inspecteur Roux retourne voir son indic. Ah, mais moi, je veux pas paraître dans cette histoire, oula. Ça, c'est trop chaud. C'est beaucoup trop chaud. Michel, je peux rien te dire. Ils veulent que t'ailles au quai des Orfèvres. Ils veulent te voir. Ah non, non, j'irai pas. Je veux pas paraître, je te dis. Roux lui met la pression toute la soirée et toute la nuit. Et finalement, le matin de Noël, l'autre lui balance 4 noms. De Varga. Lui, c'est le commanditaire. Ensuite, il y a Simonet. Guy Simonet. Ça va te surprendre un peu, c'est un flic. C'est l'organisateur. Et puis, il y a Técèdre. Lui, c'est celui qui a recruté le tueur. Et le tueur, c'est qui? Fraîche. Gérard Fraîche. Merci. Tu le regretteras pas. Sacrée révélation. Il y aurait donc un flic dans la boucle. Évidemment, on va les arrêter tout de suite. Eh ben non. Étrangement, on attend 3 jours. Pourquoi? C'est l'un des mystères de cette histoire. Et donc le 27 décembre, 4 jours après le meurtre, les 4 sont arrêtés et conduits au 36 quai des Orfèvres discrètement. Un photographe a réussi à prendre une photo, il se fait immédiatement confisquer sa pellicule. Pas question de révéler l'identité des gardés à vue. Trop sensible. Et en garde à vue, tout le monde se met à table. Técèdre, Fraîche et même l'inspecteur Simonet. Oui, ils ont participé au meurtre de Jean de Breuil. Mais pas de Varga, le commanditaire présumé, si on en croit l'indique. Il faut dire que ce de Varga, c'est un conseiller juridique de Jean de Breuil. C'est de chez lui que le député sortait quand il a été assassiné. Et lui, il dit qu'il n'a rien à voir avec tout ça. Je ne lui connaissais pas d'ennemi. Je ne m'explique pas ce drame. À ce détail près, qu'on a trouvé chez lui deux chèques provenant d'un certain Simonet. On les lui met sous le nez. Il fait un malaise. Et quand il se remet, ça n'a rien à voir, ces chèques. C'est de l'argent que j'ai prêté à Simonet. Il me l'a remboursé, c'est tout. Fermez le banc. Il n'y aura pas d'aveu. Et de Varga est relâché. Et dans la foulée, le ministre de l'Intérieur Poniatowski annonce une conférence de presse. C'est très étrange d'ailleurs, au nom de la séparation des pouvoirs, que le ministre de l'Intérieur fasse une conférence de presse sur une affaire en cours. D'habitude, c'est le procureur qui parle, éventuellement le juge d'instruction. Mais là, c'est inédit. Poniatowski apparaît à la tribune avec le patron de la CRIM à sa gauche et le patron de la PJ à sa droite. Bien, messieurs, je vous annonce que dans l'enquête sur l'assassinat de Monsieur de Breuil, la police a réussi un coup de filet magistral. J'ose le dire. Tout le monde a été arrêté. Et cette enquête a été conduite de manière exemplaire. Et je donne maintenant la parole au directeur de la police judiciaire qui va vous donner de plus amples détails. Et voilà donc l'histoire, ou oserais-je dire la fable, que le directeur de la PJ livre aux journalistes 5 jours après le crime. De Breuil était en affaire avec 2 personnes. Pierre de Varga et Patrick de Ribemont. À 3, ils ont acheté un restaurant, la rôtisserie de la Reine Pédoc, près de la gare Saint-Lazare à Paris. Pour ça, ils ont contracté un emprunt au nom de Varga et de Ribemont. 4 millions à la BNP. Et c'est De Breuil qui était la caution, c'est lui qui s'engageait à payer, et c'est donc lui qui a souscrit l'assurance du prêt. Et maintenant qu'il est mort, les 2 autres n'ont plus rien à rembourser. C'est pour ça qu'ils ont fait tuer De Breuil, pour ne pas rembourser l'emprunt de la rôtisserie. C'est un crime d'intérêt. Voilà la fable qu'on demande aux Français de gober tout cru. Une histoire d'investissement dans le poulet rôti qui a mal tourné. Et maintenant, circulez. Circulez, il n'y a rien à voir. Et évidemment, on ne dit rien, pas un mot, du rapport Roux. On ne dit pas que la police savait depuis 3 mois qu'il y avait un contrat sur De Breuil et que c'est Pognat qui l'a enterré. Voilà, la conférence de presse est terminée. Vous pouvez rentrer chez vous. Et dans un bel ensemble, le ministre et ses 2 porte-flingues se lèvent et quittent la salle. Ça sent la salade, ça sent l'enfumage. Que vient faire un policier, l'inspecteur Simonet, dans cette équipe de tueurs? Pourquoi le ministre a-t-il tenu à s'exprimer en personne, alors que les suspects n'ont même pas encore été déférés devant le juge? La presse ne se contentera pas de ces balivernes. D'autant que quelques semaines plus tard, le dossier De Breuil est classé secret défense par le Premier ministre Raymond Barre. Tiens, tiens, on aurait donc des choses à cacher? Pile au moment où le ministre de l'Intérieur Poniatowski sert à la presse cette histoire à dormir debout, les 2 associés dans l'affaire de la rôtisserie, De Varga et De Ribemont, sont toujours dans le bureau du juge d'instruction. Ils ne sont pas encore inculpés. Et ils n'adhèrent pas du tout à ce scénario. Ils sont innocents. De Ribemont, notamment, est indigné. Il tempête, il s'étrangle. Au point d'ailleurs que le juge lui dit « Monsieur De Ribemont, si je m'aperçois que vous n'avez rien fait, vous pouvez compter sur ma parole. Je vous relâcherai aussitôt. » Et il va le faire. Après 2 mois de préventive, De Ribemont sort blanchi. Non lieu. L'inspecteur de police Simonet est lui aussi entendu par le juge d'instruction. Selon l'indique, c'est l'organisateur du crime. Il assume. Monsieur De Breuil était devenu trop gênant. À cause d'un conflit économique très grave. Alors un jour on m'a dit, en haut on s'impatiente. Et donc on est passé à l'action. Et en haut, monsieur Simonet, c'est qui? En haut, monsieur le juge, En haut, c'est intouchable. Vous reconnaissez avoir recruté Gérard Fraîche pour exécuter Monsieur de Breuil ? Oui. Oui, je le reconnais. À la demande de Pierre de Varga. Il m'avait demandé un acte d'euthanasie. D'euthanasie ? Oui. C'était son expression. Le juge interroge aussi Gérard Fraîche, le tueur présumé. C'est un gamin, 20 ans, pas très grand, frêle. Il colle assez bien avec ce qu'ont vu les témoins rue des Dardanelles. Moi, je voulais juste toucher un peu d'oseille, quoi. Je crois bien que dans cette affaire, j'ai été roulé. Bien fait pour moi, c'est moi qui vais tout prendre. Hein. Pour vous, monsieur Fraîche, qui est l'organisateur du meurtre ? Ben c'est Simonet, l'inspecteur Simonet. C'est avec lui que j'ai fait les repérages. Avec lui et puis monsieur Albert. Monsieur Albert ? Le juge fronce les sourcils. Qui c'est celui-là ? Il n'apparaît pas du tout dans la procédure. Les policiers du 36 n'en disent pas un mot dans leur PV. Et pour cause, c'est le tonton de l'inspecteur Roux. C'est l'indique. C'est lui qui a balancé les quatre noms. Jusqu'au bout, les flics du 36 l'ont sorti de l'affaire. Fin de l'interrogatoire de Gérard Fraîche, le tueur, et une séquence étonnante qui se joue juste après, dans les couloirs du palais de justice. Gérard Fraîche, les pinces dans le dos, croise par hasard l'inspecteur Simonet. Gérard, surtout tout la boucle. On est super couvert. T'en fais pas. On moisira pas en prison. 5 ou 6 piges, pas plus. Le juge assiste à la scène médusé et il fait noter le dialogue par sa greffière. Super couvert. Mais par qui ?

0: Le juge, évidemment, est très intrigué par ce monsieur Albert dont les flics du 36 ont voulu lui dissimuler le rôle. Et donc, il le convoque. Et pas de peau, ce jour-là, un photographe est en planque. Rassurez-vous, on lui prend sa pellicule. « Bien, monsieur, votre nom apparaît dans l'enquête que je conduis sur l'assassinat du député Jean Debreuil. Qu'est-ce que vous pouvez me dire spontanément dans ce dossier ?»« Monsieur le juge, vous êtes en train de vous attaquer à une affaire d'État. À trop vouloir chercher la vérité, monsieur le juge, je vous le dis, hein, vous mettez votre vie en danger. » Je vous repose la question, monsieur. Quel est votre rôle dans cette affaire? Moi, je suis juste l'indicateur de l'inspecteur Roux, monsieur le juge. C'est moi qui l'ai prévenu 3 mois avant que Debreuil allait être exécuté. C'est moi qui l'ai tuyauté, quoi. Vous verriez la tête du juge à ce moment-là. Il ne connaît rien de ce volet de l'histoire. Il ne sait pas que le 36 avait été prévenu du meurtre 3 mois plus tôt. Il ne sait rien des 2 rapports de l'inspecteur Roux. Il tombe de l'armoire. Et ça l'agace, ouh que ça l'agace. Et donc dans la foulée, il demande qu'on lui transmette les 2 rapports. Eh bien, il ne les aura jamais. Jamais. En revanche, les Français vont les avoir 4 ans plus tard. Ils sont publiés par le Canard enchaîné le 2 avril 1980. C'est un scandale ravageur pour Giscard. On est à 1 an de l'élection présidentielle de 1981 qui va l'opposer à Mitterrand pour un 2e mandat. Dans la foulée, Michel Poniatowski, qui a enterré les rapports, doit s'expliquer devant une commission d'enquête parlementaire. Il risque d'être traduit devant la Haute Cour de justice pour non-assistance à personne en danger, le ministre de l'Intérieur. Rassurez-vous, la commission d'enquête est présidée par un giscardien, Gérard Longuet, qui conclut à l'absence de preuves contre le ministre de l'Intérieur, Poniatowski. C'est pas beau, ça. En revanche, on a 4 coupables, ils vont être renvoyés devant la cour d'assises pour l'assassinat du député Jean Debreuil. 4 lampistes, d'une certaine manière. Le procès de l'affaire Debreuil s'ouvre en novembre 1981. Pour Valéry Giscard d'Estaing, entre-temps, les choses ont tourné court. En mai, il a perdu l'élection face à Mitterrand et il a prononcé son fameux « au revoir ». Et c'est donc parti pour un procès fleuve d'1 mois et demi. Un dossier titanesque, des centaines de témoins. Et je vous rassure, je ne vais pas vous le raconter en entier. Mais tout de même, on y apprend des choses bien intéressantes qui viennent éventuellement éclairer cette affaire sous un autre jour. D'abord, on découvre que Jean Debreuil, avant sa mort, était à la tête d'une société, la Sodetex, dont la noble fonction était de transférer au Luxembourg l'argent de fascistes espagnols, de franquistes. Classe! Et qu'à un moment, il y a eu un trou de 400 millions de francs dans les caisses de la Sodetex. Et qu'ensuite, entre 1977 et 1980, un associé de la Sodetex s'est suicidé, un directeur s'est noyé dans le lac Léman et un administrateur s'est tué sur la route. D'où la question. Est-ce que ça n'est pas Debreuil qui a siphonné les 400 patates? Auquel cas, ça fait un sacré mobile pour l'assassiner. Comme dit Roland Dumas, l'avocat de Simonet, cette histoire est autrement plus crédible que l'histoire de la rôtisserie. Autrement plus crédible. Maître Dumas qui rappelle par ailleurs que Debreuil se trouvait mêlé à un trafic d'armes. Mais on n'en saura pas plus puisque le secret défense est activé. Mais ça n'est pas tout. Au cours de ce procès, on apprend aussi qu'au sein de la Sodetex, dont je rappelle que Debreuil était le patron, il y avait un fondé de pouvoir, un certain Raoul Deléon. Et celui-là, Pierre de Vargas, l'accuse d'être le vrai commanditaire du meurtre. Or, ce Raoul de Léon est un ancien collabo qui a tenté de berner tout le monde à la libération en décrochant une médaille de résistant. Résistant, tu parles. Il était en cheville avec l'Opus Dei franquiste. Et quand ça s'est su, il a fallu lui retirer sa médaille. Il vient à la barre et il dit qu'il n'y est pour rien. Alors le président lui demande de revenir le lendemain et il ne revient pas. Et ça n'ira pas plus loin. On ne va pas embêter Monsieur de Léon. Car ce procès est fait pour faire payer les lampistes. Rien de plus. Il l'a dit, Simonet. En haut, c'est intouchable. Dans ce procès, il y a aussi un moment où le président s'attaque aux renseignements généraux. Car l'inspecteur Simonet affirme que dans cette affaire, ils étaient couverts par un inspecteur des RG. Simonet dit même que les RG étaient présents rue des Dardanelles le matin du crime et qu'en gros, ce sont eux qui ont récupéré le tueur. C'est une scène qui a été parfaitement décrite par la gardienne du 2 rue des Dardanelles. Elle a parlé d'un jeune homme maigre, le tueur, s'engouffrant dans une voiture dans laquelle se trouvaient deux hommes. Mais c'est dommage, on n'a pas retrouvé la concierge. Impossible de la faire venir à la barre. Le président s'étonne. À chaque fois que j'aborde la question des relations entre les renseignements généraux et Pierre de Vargas, je constate que c'est le silence. À la fin, l'avocat général réclame 20 ans pour De Vargas et Simonet, 15 ans pour Fraîche et 6 ans pour Tessèdre. Paul Lombard, l'avocat de Pierre de Vargas, plaide l'acquittement.
1: Dans quelques heures, les 9 jurés de la cour d'assises de Paris, 5 femmes et 4 hommes, vont rendre leur verdict. Bien malin qui pourrait avancer un pronostic en se basant sur leur mine, il est vrai, là, c'est plutôt désabusé après 2 mois de débats fracassants mais tout à fait stériles. S'il est en effet une certitude que nous pouvons avoir ce soir tous, c'est de dire que l'affaire de Breuil restera une affaire sans mobile. Car ce soir, à la veille du 5e anniversaire de l'assassinat du prince Jean de Breuil, mort comme un truand sur un trottoir, le mystère n'est toujours pas éclairci. Personne ne croit au mobile officiel, soutenu par l'avocat général d'Orling Carter, avec, il est vrai, la conviction d'un pilote désespéré qui s'écrase sur le pont d'un navire, faute de pouvoir faire autre chose.
0: Et maintenant, on attend le verdict. Le verdict tombe le 23 novembre 1981 à 23h. Les 4 accusés sont jugés coupables. Fraîche le tireur, Simonet l'organisateur et De Vargas l'instigateur prennent chacun 10 ans, soit 2 fois moins que ce qu'avait demandé l'avocat général. Et Tessèdre, le recruteur, prend 5 ans. À l'annonce du verdict, Pierre de Vargas crie à la cour d'assises.
2: « Lavez-moi de cette infamie !»
0: Et son jeune avocat, le futur ténor Francis Piner, tombe en larmes. L'un des accusés se penche vers lui et lui glisse perfide. « Ne pleurez pas, maître. Votre client sait bien qu'il est coupable. » Au moment du verdict, les 4 hommes ont déjà passé 5 ans en détention provisoire. Et donc ils savent qu'ils ne vont pas tarder à sortir. Un seul des acteurs de cette affaire a échappé au procès. Patrick de Ribemont, l'un des associés de De Breuil dans l'affaire de la rôtisserie. Il estime pourtant que son honneur a été sali. Et il saisit la Cour européenne des droits de l'homme. Et 15 ans plus tard, il obtient 2 millions de francs de dommages et intérêts pour violation du principe de la présomption d'innocence. Pierre de Vargas fait la même démarche, mais elle est rejetée. Il sort de prison en 1984. L'inspecteur Simonet sort à son tour de prison. Et depuis, il se bat pour obtenir la levée du secret défense dans cette affaire. Ce qui est bien la moindre des choses. Réponse du ministère de l'Intérieur, il faudra attendre 2025. Et donc en 2025, peut-être qu'on saura. Et pour débriefer cette histoire absolument incroyable, je suis avec Christian Chatillon, qui est l'auteur de ce livre dont je me suis servi pour vous raconter l'histoire, Contre-enquête sur l'affaire de Breuil, aux éditions L'Artilleur. Christian Chatillon, vous attendez 2025, vous aussi, je suppose.
3: En fait, c'est 2030.
0: Ah, ça a été reporté.
3: Et pas 2025. Et d'après une information que j'ai toute récente, il semblerait que ce soit même 2051.
0: À quel titre ?
3: Toujours secret défense. Alors,
0: c'est-à-dire que c'est le ministère de l'Intérieur actuel, le gouvernement actuel, qui refuse la levée du secret défense.
3: Ou celui qui était en place avant. Peut-être du temps où Manuel Valls était ministre de l'Intérieur, ça je ne sais pas.
0: Une sorte de solidarité du monde politique.
3: Disons que j'ai entendu sur une émission où l'un des inculpés, en tout cas, disait qu'il avait fait une demande et que ce serait 2051. Mais moi je ne suis pas au courant, c'est sa version à lui.
0: Parce que l'inspecteur Simonet est toujours de ce monde.
3: Bien évidemment.
0: Vous l'avez vu, vous le connaissez bien.
3: Je le connais, oui, bien sûr. Je me suis intéressé à cette histoire dès 1998. Donc, vous voyez, oui, je l'ai rencontré, nous nous sommes rencontrés plusieurs fois. Il m'avait fait part d'une historienne qui aurait trouvé un dossier aux archives qui était l'affaire de Breuil, mais qui n'aurait pas dû se trouver là. Cette historienne l'aurait...
0: Lui, il n'a pas toute l'histoire, Simonet. Simonet, c'est pour ça qu'il veut accéder aux archives interdites. C'est parce qu'il lui manque le début de l'histoire.
3: Oui, alors...
0: Lui, il connaît le contexte.
3: Je veux dire que l'inspecteur Simonet... C'est tout comme moi que aux archives, le ménage est fait, donc il n'y aura rien.
0: C'est ce que j'allais vous dire, il n'y aura rien.
3: Il n'y aura rien.
0: Poniatowski a nettoyé.
3: Ou d'autres.
0: Qui l'ont suivi.
3: Qui l'ont suivi, ou qui l'ont précédé.
0: Giscard était à la manœuvre, à votre avis ?
3: Alors, Joker, vous voulez que je sorte de ce studio
0: avec des pinces
3: non, sans pinces, directement,
0: avec un
3: là d'où on ne revient plus. Il faut quand même savoir que dans l'affaire de Breuil, on parle, comme d'ailleurs dans l'affaire Boulin, dans d'autres affaires, j'écoutais l'autre jour avec plaisir Raphaël Baquet sur De Gros Sous, qui est de son point de vue à elle, un véritable suicide. Mais en tout cas, dans ces affaires-là, il y a une vedette, une star, celle que connaît le grand public. Mais dans l'affaire de Breuil, et vous l'avez dit, il y a Bertrand de Murat qui est un banquier suisse, il y a le banquier de la famille Giscard, l'ex-banque La Harpe, qui était devenue la banque Leclerc, et d'autres, Charles Bignon, qui était vice-président de l'Assemblée nationale, accident de voiture, un autre qui se suicide avec du fil de fer barbelé dans sa baignoire, probablement un sadomaso, etc., etc. Donc
0: c'est
3: ça
0: risqué.
3: Fait une douzaine. Donc moi je tiens encore à garder quelque temps ma vie.
0: Alors je suppose que vous vous êtes fait, Christian Chatillon, votre propre opinion. Selon vous, quelle est la plus grande probabilité, sans accuser nommément personne, pour protéger vos arrières ? qui a tué De Breuil et pourquoi ?
3: Un président de cour d'assises vous dirait que quand il y a un mensonge d'État, affaire d'État, ne parlons même pas de crime d'État, la justice est traitée par l'exécutif en fille soumise. Vous n'avez pas de moi. Donc, tout a été fait, et vous l'avez très bien raconté, jusqu'au 2 avril 1980, où le canard enchaîné sort sa bombe.
0: À savoir les rapports de l'inspecteur Roux.
3: Astucieusement alimenté à l'époque par un avocat que vous avez cité et qui était aussi l'avocat du canard enchaîné, Roland Dumas, citons-le, qui, par ailleurs, en 79, commence la fameuse affaire des diamants de Bokassa, où il y aurait aussi là beaucoup à dire.
0: Alors, la clé, semble-t-il, c'est ce qu'on découvre, le grand public découvre à l'occasion du procès, c'est cette société, la Sodetex, dont De Breuil était le président, qui présentait donc un trou de 400 millions de francs. Est-ce que c'est cette somme d'argent qui semble être la clé de cette histoire? Et dans ce cas-là, où est-elle passée, cette somme d'argent?
3: Alors, c'est la clé majeure. En 1967, il avait eu une première réunion, puisque les franquistes, dont plusieurs membres du gouvernement étaient de l'Opus Dei, ou en tout cas
0: proches,
3: ou numéraires, ou proches, ou sympathisants, on avait considéré que ça pourrait être aussi une façon de faire l'après-franquisme et sur le modèle des républicains indépendants. Donc des contacts avaient eu lieu. Jean de Broglie avait été président de la Sodetex, qui en fait était une filiale de la Matesa. La Matesa qui en 69, il y a eu un énorme scandale, c'était des métiers à tisser fictifs, et en fait c'était de l'évasion de capitaux.
0: De franquistes. Qui allaient planquer leur pognon au Luxembourg.
3: Où étaient plongés des ministres, qui ont été d'ailleurs mis à la porte.
0: Est-ce que la politique française a pu se payer un peu, au passage, sur ces 400 millions de francs?
3: Oh, jamais les politiques ne se servent sur une somme, voyons. Ouais. Enfin, tout de même.
0: Jamais.
3: Oh, jamais, jamais, ça se saurait.
0: L'hypothèse, une des hypothèses, est que cet argent ait financé la campagne de 74 de Valéry Giscard d'Estaing.
3: Bon, il y a des bruits qui courent, des rumeurs qui ne sont pas forcément infondées.
0: C'est cette hypothèse-là, fantasmée en l'état actuel des choses, qui paraît la plus probable.
3: Oui, alors il y a aussi un autre fait qu'on est obligé quand même de signaler, c'est que Jean de Broglie s'était totalement éloigné des Giscardiens, et Jean de Broglie, le 5 décembre, était à la porte de Versailles au moment où Jacques Chirac annonçait la création du RPR.
0: C'est-à-dire que Jean de Broglie avait quitté Giscard pour l'ennemi?
3: Absolument. Et je signale aussi, vous avez dit qu'il était cousin du prince Poniatowski, cousin de Giscard, par alliance. Par alliance, puisque de Broglie appartenait à la famille des Effrussi, donc étaient des grands banquiers juifs, et donc c'est aussi le 5 décembre, parce que quand on dit les renseignements généraux ne savaient rien de Broglie, mais bien évidemment que les renseignements généraux de l'époque, vous pouvez demander à n'importe quel ancien des services, vous diront, mais nous c'est notre job. La deuxième section des RG, c'était la section politique. Vous voyez Jean Broglie au RPR, et le 6 dans l'heure, à la suite d'une discussion extrêmement houleuse, extrêmement agitée, il fait voter une motion pour prendre fait et cause pour Jacques Chirac. Eh bien, évidemment, à partir de là, il y a aussi un événement qu'on ne peut pas passer sous silence, c'est la soirée du 8 décembre, où il y avait sur un agenda dîner Beauvau, donc chez le prince Poniatowski, qui était ministre de l'Intérieur, oui. Sauf que sur un autre agenda, il y avait dîner Bénil. Or, Bénil, c'est l'abréviation d'une rue où habite encore aujourd'hui Monsieur Giscard d'Estaing.
0: Rue de Bénouville.
3: Absolument. Et la discussion, c'est sur des procès-verbaux, secret défense ou pas, c'est une discussion qui a été qualifiée d'orageuse, de coup de poing sur la table. Et donc là, le 8 décembre, la BRI, qui était encore en charge d'une surveillance, soi-disant c'était pour des truands, des gens dangereux, le 8 décembre, il y a une affaire qui se produit à Marly-le-Roi dans une auberge, et le 9 au matin, on décroche, du 9 décembre jusqu'au 24 décembre, Jean de Broglie est livré à lui-même. Le 12, il rencontre des amis en disant « Je vais pouvoir enfin toucher l'argent qu'on me doit. » Alors quel est ce con-là, hein, qu'on me doit? Et le 24 décembre, eh bien, il sait meurt. Ce qu'il en est. Voilà.
0: Il meurt sur ce trottoir. Voilà. Il y a une dernière chose que je n'arrive pas à comprendre. C'est pourquoi Manuel Valls, aujourd'hui Christophe Castaner, aurait intérêt, ou disons François Hollande et Emmanuel Macron, auraient intérêt à protéger ce secret. Est-ce qu'on attend la mort de Giscard d'Estaing pour ouvrir le dossier?
3: Rien n'est impossible, mais vous savez, Jean Edernalier me disait que deux crocodiles dans le même marigot ne se bouffaient jamais entre eux. Peut-être que dans le monde politique, il y a une façon de penser, une façon, et que peut-être je vais avoir droit à des remarques.
0: Vous voulez dire qu'on protège toujours son prédécesseur, quoi qu'il ait fait?
3: Écoutez, il y a une affaire qui est encore récente, je crois, monsieur Jérôme Cahuzac, qui avait été défendu par Éric Woerth, et je crois que l'un était président de la commission des finances, que l'autre était ministre, et on a vu le résultat que ça a donné. Il y en a un qui a casqué, et l'autre qui s'en est sorti, mais enfin, je peux vous rassurer, monsieur Cahuzac est en voie de prendre des fonctions de médecin à Bonifacio.
0: Mais je suis bien content d'avoir réveillé cette histoire qui vient interpeller le gouvernement actuel. Est-ce qu'il est opportun d'attendre 2051 pour lever le secret défense dans ce dossier? Objectivement, non. Et donc, censément, nous demandons ensemble la levée du secret défense, n'est-ce
3: juste
0: pas?
3: Juste à ma connaissance, car c'est ma connaissance, c'est 2030.
0: Bon, 2030 minimum. Ça devrait être 2019, n'est-ce pas, Christian Châtillon?
3: Ça devrait être 1892.
0: Christian Chatillon a écrit contre-enquête sur l'affaire de Breuil aux éditions L'Artilleur.
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0: Aujourd'hui, je vais vous raconter une histoire cultissime, tirée d'un livre qui a été un immense best-seller à la fin des années 60 et au début des années 70, La longue route de Bernard Moitessier. C'est un navigateur qui a donné à des milliers et des milliers de personnes de par le monde, mais surtout en France, l'envie de prendre la mer. C'est le récit de l'ancêtre du Vendée Globe, le premier Golden Globe Challenge qui débute durant l'été 1968. C'est le premier tour du monde à la voile, en solitaire, sans escale et sans assistance. Bernard Moitessier s'y engage à moitié convaincu. Il est sur le point de gagner la course. Et il décide d'abandonner, de ne pas couper la ligne d'arrivée et de poursuivre son périple, toujours sans escale, toujours sans assistance, pendant 4 mois de plus. Pour débriefer cette histoire tout à l'heure, j'ai invité une grande navigatrice qui, elle aussi, par deux fois, a fait le tour du monde sans escale et sans assistance, à la voile. Elle a été d'ailleurs la première femme à boucler un Vendée Globe en 1996. Bonjour Catherine Chabot.
5: Oui, bonjour.
0: Est-ce que Bernard Moitessier fait partie de ceux qui vous ont donné l'envie de la mer?
5: Probablement non, mais en revanche, je l'ai connu plus tard et je me suis beaucoup reconnue dans sa relation avec la mer, dans son bonheur d'être en mer. Et voilà, il m'a accompagnée beaucoup sur mon premier Vendée Globe.
0: Vous avez lu le bouquin?
5: Oui, je l'avais embarqué avec
0: la
5: moi.
0: Route.
5: J'avais embarqué avec moi. C'est à la fois un bouquin très philosophique, mais en même temps technique. Il décrivait même des situations que j'ai connues, même des erreurs que j'ai pu faire. Et pour tout vous dire, j'ai un albatros qui m'a accompagnée, je pense, pratiquement un mois. Et je l'avais appelé Bernard, imaginant que l'âme de Moitessier s'était réincarnée dans cet albatros.
0: C'est dire la puissance symbolique de Bernard Moitessier, dont je vais donc vous raconter l'histoire maintenant. Je l'ai écrite avec Pierre Anquetin. Réalisation Céline Lebras.
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0: Août 1968, c'est le grand jour. Bernard Moitessier est sur son bateau au large de Plymouth en Angleterre. Il vient de dire au revoir à sa femme Françoise, qui l'a accompagné en larmes sur une vedette jusqu'à la ligne de départ. Et c'est parti. Il s'enregistre sur son petit magnétophone.
6: Départ de Plymouth, la vedette qui m'accompagne avec Françoise à bord. Elle n'était pas gay, alors que moi je pétais de joie littéralement. Vous entendez, c'est le bruit de la mer.
0: À 43 ans, Bernard Moitessier se lance dans un tour du monde en solitaire, sans assistance et sans escale. Et pas sur une grosse machine comme aujourd'hui, sur un ketch de 12 mètres tout en acier, le Joshua. Ils sont 8 à s'embarquer dans cette course folle. C'est le directeur du magazine anglais, le Sunday Times, qui a eu l'idée de cette course. Départ d'Angleterre, 3 caps à avaler, le cap de Bonne-Espérance à la pointe de l'Afrique, le cap Lewin en Australie et le cap Horn au sud du Chili. Et retour en Angleterre, 70 000 km sans jamais faire escale, sans jamais se faire aider. Au minimum, 10 mois de navigation.
6: Un tour du monde sans escale, en solitaire, c'est un truc énorme. C'est un truc individuel et énorme. C'est trop énorme. Jamais mouillé, ne jamais s'arrêter. Ça n'a jamais été fait, ni par les grands voiliers, ni par personne.
0: Alors voilà la règle. Les 8 marins partent quand ils veulent pendant l'été 1968. Le premier qui rentrera à Plymouth remportera un globe en or, d'où le nom de la course, Golden Globe Challenge. Et le plus rapide empochera 5000 livres sterling. Pour être honnête, au début, Moitessier n'est pas très emballé par cette course. Il n'a pas l'esprit de compétition. Et d'ailleurs, il était sur le point de faire son propre tour du monde, tout seul, en vieux loup de mer, sans aucune contrainte. Et puis, il s'est laissé convaincre. Et s'il décroche ce fichu globe en or, il le vendra aux enchères pour s'acheter des voiles. Et là, au moment où il remonte la Manche vers l'Atlantique, il faut que je vous mette les pendules à l'heure. On est en 1968. Alors le GPS, oubliez, hein. On en parle, c'est un projet, mais c'est pas fait. Donc Moitessier tracera sa route à l'ancienne. Un sextant, un compas, un crayon, une gomme et une carte. Et une hélice qui traîne dans l'eau pour mesurer la distance parcourue. Pas de gouvernail automatique non plus, et pas de moteur. Sa bite et son couteau, je vous dis. Même une radio, il n'en a pas voulu. Et pourtant, Robert, l'organisateur de la course, a tout fait pour le convaincre d'en prendre une.
2: Prends ce poste, Bernard. Tu pourras nous dire où tu es. Disons, une fois par semaine. Ah, pas question, non. Ça pèse une tonne, ton machin. Et puis, je veux pas te filer à la patte. Si c'est pour donner des nouvelles, j'ai mon lance-pierre, tu vois. Je mets un message dans un tube en alu, je balance le tube sur le pont d'un bateau, et voilà. Pas besoin de plus, hein. Ok, Bernard. Ok.
0: En revanche, Moitessier emporte un transistor pour écouter la météo, un petit magnétophone pour raconter son aventure et une caméra Beaulieu 16 mm et 12 bobines de film. Et le voilà qui sort de la Manche et qui s'engage dans l'Atlantique. Le vent tient bon, Joshua marche très vite. Je sens passer dans tout mon être ce souffle de la haute mer que l'on n'oublie jamais après qu'on l'a goûté. Quelle paix, ici au large. Et d'entrée, le couple Moitessier-Joshua carbure à fond, entre 150 et 160 milles par jour, 285 kilomètres. C'est beaucoup. Il n'a peut-être pas l'esprit de compétition, mais il aime la vitesse, le bougre.
6: Un marin tire le maximum de son bateau, toujours. C'est presque une malhonnêteté vis-à-vis du bateau, de ne pas l'aider, de ne pas le rendre heureux en faisant en sorte qu'il aille le plus vite possible.

0: Elle reviendra peut-être, elle reviendra peut-être pas. Elle a besoin de partir. Et rien ne pourra l'empêcher de partir. Rien. Parce que c'est son destin. Ça, c'est quelque chose de fantastique, la navigation de nuit. Fantastique. Pour la première fois, être dans la nuit et se rendre compte qu'on n'a pas peur. Vous voyez que la nuit est amicale.
1: Quand le vent est régulier, Moitessier bouquine. Il s'installe sur le roof du Josua et à l'ombre de la grand voile, le dos calé contre un hublot, il lit. Il lit Saint-Exupéry, Gary, Steinbeck, des récits de voyage comme Zorba le Grec. Il n'a pas emporté beaucoup de livres. Quand il les aura finis, il les relira. Voilà tout. Il a coutume de dire que chaque fois qu'on relit un livre, il y a toujours quelque chose de plus. Et puis il écrit. Il tient son journal de bord qu'il a bien l'intention de publier à son retour. À part ça, dans le bateau, l'équipement est spartiate. Moitessier voyage toujours léger. Pas de chauffage, un carré tout en bois avec des coussins rouges, une couchette, une cuisinière. Pour le confort, c'est à peu près tout. En revanche, il a de quoi bricoler, de quoi recoudre des voiles et retaper le bateau. Pour manger, il déteste se creuser la tête. En général, il fait une grande platée de riz qu'il accommode avec ce qu'il a. Il a embarqué de quoi manger pour 10 mois. Du riz donc, des patates, du cornet de beef, du poisson en boîte et des légumes déshydratés. Et des centaines de boîtes de lait concentré sucré. Ça, c'est sa gourmandise. Il a aussi pris des pamplemousses et des citrons pour les vitamines, 400 litres d'eau et 15 litres de vin. Et pour le reste, il pêche.
0: Ah, là j'ai pêché une dorade. J'ai commencé par la sortir de l'eau pour être sûr de pouvoir la bouffer, hein. Et c'est une dorade coryphène, ça s'écrit D-O, D-O-R-A-D-E, alors que la dorade de Méditerranée, c'est D-A-U. C'est extrêmement puissant comme poisson, on se cisaille les mains avec ça.
1: La dorade gît sur le cockpit, avec ça, Moitessier a de quoi manger pendant 3 jours. Et quand il atteint les mers chaudes, c'est encore plus simple. Les poissons volants se jettent carrément sur le pont, comme sur un plateau, il n'y a plus qu'à ramasser. C'est son poisson préféré, ça a le goût d'une grosse sardine, en plus raffinée. Le 18 septembre, ça fait presque un mois qu'il est parti, il coupe l'équateur et pénètre dans l'hémisphère sud. Et 9 jours plus tard, il aperçoit un pic rocheux au loin, l'île brésilienne de Trinidad, à 1500 km au large de Rio. Une île volcanique, grise et rose, avec un sommet à 600 mètres d'altitude. Et au pied, un petit village de pêcheurs, une plage et une jetée. Il voudrait profiter de l'occasion pour faire passer une lettre pour Françoise. Seulement voilà, souvenez-vous, il n'a pas le droit d'accoster. Il n'a même pas le droit de mouiller, c'est-à-dire de jeter l'ancre à quelques mètres de l'île. Il cherche donc à faire venir un bateau jusqu'à lui.
0: Je me suis approché de terre, j'ai mis à la cape, j'ai sonné la corne de brume. Les gens sont venus sur la plage après quelques temps. Alors j'espérais qu'il y aurait au moins un petit bateau qui arriverait et qui me dirait comment ça va. Tenez, passez-moi votre courrier. Alors corne de brume, corne de brume, corne de brume. Ils ne pigeaient pas, ils voyaient un yacht arriver droit sur eux. Ils se sont dit, bon, ben, il va mouiller maintenant.
1: Sur la plage, les gamins de Trinidad n'ont pas compris. Alors il repart, la mort dans l'âme. Il en pleurerait. C'est sa dernière occasion, avant longtemps. Parce que maintenant, son idée, c'est de retraverser l'Atlantique dans l'autre sens, en profitant des vents d'ouest, direction le Cap de Bonne-Espérance, à la pointe de l'Afrique du Sud. Et c'est reparti pour un mois, seul, au milieu de l'océan. Les côtes d'Afrique du Sud apparaissent à l'horizon le 19 octobre 68, 2 mois, après son départ. Et cette fois, Bernard a bien l'intention de faire passer un courrier. Et pour ça, il espère croiser un voilier, un promène-couillon qui rentrera au port ce soir. Seulement voilà, le vent a forci, pas un voilier en vue. En revanche, il y a un cargo là. Il s'approche, il glisse sa lettre dans un tube en alu, il sort son lance-pierre et bim, il balance le courrier sur le pont du cargo. Et là, il voit 3 marins qui, manifestement, ont entendu le tube tomber et il leur crie

0: Message! It's a message!
1: Et il leur fait comprendre qu'il a encore du courrier à leur faire passer. Son journal de bord et aussi des photos. Le capitaine du cargo entreprend alors de se rapprocher du voilier. Mais c'est très dangereux. Moitessier le sait. À un moment, il voit le cargo qui s'approche trop et il tente une manœuvre, mais... Putain! Le cargo a touché Joshua. Les haubans qui tiennent le mât et le bout dehors sont amochés. Mais le courrier est parti et c'est l'essentiel. Pour le reste, deux coups de marteau et trois coups de clé à molette et Joshua est comme neuf. Bernard Moitessier franchit le cap de Bonne-Espérance le 20 octobre 1968, deux mois après son départ de Plymouth. Et il sort le grand jeu. Il a emporté trois bouteilles de champagne, avec le projet d'en boire une à chaque passage d'un grand cap. Donc, il sort la première. Et avec ça, il ouvre une bonne boîte de soupe de poisson. Et il trinque avec les albatros qui tournoient au-dessus du bateau. Signe qu'il entre dans les mers du Sud et dans les 40e rugissants. Et là, il a un petit coup de mou. Physiquement, il est rincé. Alors il sort un livre qu'il a embarqué au cas où. Le yoga pour tous. Et sur le pont du Joshua, avec le bouquin ouvert devant lui, il s'initie au yoga et il retrouve un peu d'énergie. L'entrée dans l'océan Indien est sportive. La mer est escarpée, un jour il est en train de boire un café et de fumer sa clope dans son carré, et Joshua est pris par une lame de mer d'un côté et une rafale de vent de l'autre. Et d'un coup, le bateau se couche à l'horizontale, et dans l'habitacle, tout bascule. Le bateau se redresse, il ne reste plus qu'à ranger. Et puis une heure plus tard, rebelote, il est en train de déguster son péché mignon, une boîte de lait concentré sucré, et Joshua repart au tapis, et encore une troisième fois. Et là, Bernard se dit, il faut faire attention. Il ne faut pas aller trop loin au fond du jeu. Et ça, c'est difficile. Et puis le temps se calme. Et deux mois plus tard, Bernard Moitessier franchit son deuxième cap, le cap Lewin, à la pointe sud-ouest de l'Australie. Il passe ensuite au sud de la Tasmanie. Et là, il largue deux petits radeaux, deux bidons, une petite voile et une bouteille. Avec un message. Bonne année à celui qui recevra ce message. Eh oui, on est fin décembre. Et pour info, ce petit message mettra un an et demi à trouver un destinataire. En passant le cap Lewin, Bernard n'a pas ouvert sa deuxième quille de champagne. Il l'a gardée pour le réveillon de Noël. Champagne et jambon d'York fumé, s'il vous plaît. Et la visite d'un phoque. Quelques jours plus tard, c'est toute une troupe de dauphins qui lui rend visite. Il les compte, enfin il essaye. 5, 10, 15, 20, et finalement ils sont plus de 100 dauphins qui se mettent à escorter le bateau. Il y en a tellement que l'eau autour du Joshua est blanche de mousse. Mais plus ça va, plus les dauphins s'agitent, plus les dauphins s'énervent.
2: Ils passaient alors par bande de 20, de front. Ils passaient à toute vitesse de l'arrière à l'avant du bateau, à toute vitesse. Et quand ils atteignaient l'avant, ils viraient à angle droit et filaient sur la droite, à toute vitesse. Mais je me suis aperçu à ce moment-là que le vent avait tourné, sans que je m'en aperçoive, tout doucement. Et que je me dirigeais tout droit vers les cailloux qui étaient à 7 ou 8 milles. Autrement dit, si j'étais retourné dans ma cabine, une heure plus tard, j'étais échoué, je perdais mon bateau.
1: Les cailloux, c'était l'île Stewart. Et au fond de lui, Bernard reste convaincu qu'en faisant leur cirque, les dauphins ont voulu l'alerter du danger. Et d'ailleurs, dès qu'il change de cap, les dauphins se calment. Il y en a même un qui enchaîne trois sauts périlleux magnifiques.
2: Et on aurait dit que celui qui a fait le saut périlleux était le chef de la bande et que c'était comme un cri de joie qu'il lançait.
1: Dans son carnet de bord, qui deviendra un livre, Bernard Moitessier écrit « 4 mois que je suis parti ». Cela pourrait être une semaine ou un an. Il me semble que ce serait la même chose. Le temps a changé de dimension. Une idée est en train de faire son chemin dans la tête de Bernard. Une idée complètement folle.
2: J'ai senti le changement vers le 4e mois. Je savais que je n'avais pas envie de revenir. Vous voyez, que ça ne valait pas le coup. Je le sentais. Je ne l'avais pas encore dit. Je n'osais pas le dire, je n'osais pas me le dire à moi-même. je sentais que je n'avais pas envie de rentrer, que rien ne m'attirait, que les règles du jeu avaient changé.
1: Mais pour l'instant, Moitessier range ses doutes dans la soute et il poursuit sa route à bonne allure. Le 17 janvier, il est au milieu du Pacifique. Un énorme coup de vent lui tombe dessus. Dans le carré du Joshua, le bruit est assourdissant. Des vagues de 10 mètres de haut, des déferlantes scélérates. Deux fois, le Joshua se couche sur l'océan. Et deux fois, il se redresse. Pour passer son dernier cap, le cap Horn, Bernard Moitessier doit descendre plus au sud, dans ce qu'on appelle les 50e rugissants. Et là, l'ennemi, ce sont les glaçons, ces mini-icebergs qui se sont détachés de la banquise de l'Antarctique. Mais une fois de plus, ça passe. Et le 5 février 1969, Joshua franchit le Cap Horn. L'occasion de faire péter la dernière quille de champagne. À ce moment-là, il ne lui reste plus qu'à remonter jusqu'à Plymouth, à 10 000 milles au nord. Et là, dans sa tête, il se dit, partir de Plymouth pour rentrer à Plymouth, c'est comme partir de nulle part pour aller nulle part. Comprenez qu'une idée commence à mûrir. Une idée complètement cinglée, mais une idée d'homme libre. Ne pas terminer la course, ne pas rentrer à Plymouth.
2: Vous entendez, c'est le bruit de la mer. Ça fait des mois et des mois que je l'écoute, et ça me suffit. On a l'impression que c'est toujours le même bruit. Mais je vous assure, elle me dit des tas de choses que je commence seulement à comprendre un peu maintenant. Et vous voyez, eh ben, c'est pour ça que je continue. Et il faut aller plus loin. Ça ne suffit pas, il faut aller plus loin.
1: Il remonte quand même un peu au nord pour s'extraire des mers glacées. Et à la fin du mois de février 69, il est au milieu de l'Atlantique Sud et il donne un grand coup de barre à tribord. Il ne rentrera pas à Plymouth. Il ne terminera pas ce Golden Globe Challenge. Il abandonne la course et il repart vers l'Afrique du Sud. Pour aller où? Pour l'instant, il ne sait pas. Peut-être les Galapagos, peut-être Tahiti, peut-être un nouveau tour du monde. Allez savoir.
2: La décision formelle est venue après le Cap Horn. Mais l'envie, si vous voulez, est venue petit à petit. Hein, c'est pas un coup de tête, c'est pas brusquement que j'ai dit « Bon, allez, merde, je ne rentre pas en Europe ». C'est venu petit à petit, mais je ne pouvais pas, avant le Cap Horn, dire « Je continue ».
1: Sa décision est prise, mais personne ne le sait. Ni les organisateurs de la course, ni sa femme. Alors en arrivant dans la baie de Cape Town, en Afrique du Sud, Bernard se met à chercher un bateau pour faire passer un message. Il aperçoit une vedette bleue.
0: Prenez ce bidon et faites-le porter au consulat de France, s'il vous plaît. C'est très précieux, hein. Dedans, il y a tout mon journal de bord, il y a des films et des messages pour ma famille et mes amis. Je compte sur vous, hein. Ok, I do it.
1: Et le bidon est livré au consul de France à Cape Town, avec une première lettre pour le consul.
3: Qu'y avait-il dans cette lettre?
4: Que la mer est grosse, je navigue en solitaire et fais le tour du monde sans escale. Cela va faire bientôt 7 mois que je suis en mer. Je continue vers le Pacifique sans escale, sauf imprévu.
3: Mais explique-t-il pour quelle raison il a décidé de ne pas rentrer directement?
4: Aucune explication de ce genre.
3: Vous a-t-il chargé de donner de ses nouvelles à sa femme?
4: Non, même pas, non.
3: Mais est-ce que quelqu'un l'a vu?
4: Ce sont des membres du yacht club ici qui l'ont rencontré en mer. Tout ce que je puis vous préciser, c'est qu'il n'a pas voulu être accosté.
1: Dans le bidon, il y a aussi un message pour l'organisateur de la course. Je continue sans escale dans les mers du Pacifique parce que je suis heureux en mer et que je veux sauver mon âme. Ce que Bernard ne sait pas au moment où il envoie ce message, c'est que sur les 8 concurrents qui se sont lancés pour ce premier Golden Globe Challenge, il n'en reste que 4 en course. Et il est en tête. Il abandonne la course pour sauver son âme alors qu'il est sur le point de la gagner. Quel bonhomme! Quel bonhomme unique! Dans le bidon qu'il a fait passer au terrien, Bernard avait aussi glissé un message pour son éditeur, Jacques Artaud.
2: C'est très très très difficile de vous expliquer ce que je voudrais arriver
5: à vous faire sentir. Pendant les bons moments, tout est racheté, toutes les dettes sont payées, et ça devient formidable. Alors vous voyez que je rentre maintenant, mais mon Dieu, mais ce serait la dernière des folies.
1: Et l'éditeur a compris le message.
0: Je crois que la mère est sa vérité. Pour lui, l'abandon aurait peut-être été rentré en Europe. Je pense pas qu'il s'intéresse au record pour le record. C'est quelque chose de bien supérieur qui l'intéresse.
1: En revanche, sa femme ne comprend pas.
6: Je ne reconnais en rien Bernard là-dedans. Rien ne correspond plus à ce qu'il avait entrepris.
7: Est-ce qu'on ne peut pas aussi trouver une autre explication? La volonté de votre mari peut-être de rester seul un petit peu plus longtemps?
6: Je comprendrais d'un certain côté, mais il a fait déjà une cure de 7 mois de solitude. Et Bernard aime foncièrement les autres, ses copains, ses amis. Il suffit à lui-même, enfin il est content d'être seul. Ça ne correspond pas à lui-même.
1: Sur son bateau, Bernard Moitessier écrit: la terre s'éloigne. Et maintenant, c'est une histoire entre Joshua et moi, entre moi et le ciel. Une belle histoire à nous seuls, une grande histoire d'amour qui ne regarde plus les autres. La terre est loin, loin, loin, plus loin que le bout du monde. Je vis de tout mon être, ce qui s'appelle vivre, et peut-être faut-il aller plus loin encore en regardant la mer. Et l'aventure se poursuit ainsi. 4 mois de plus, il repasse le cap de Bonne-Espérance, il repasse le cap Lewin, il affronte l'automne, l'hiver, il essuie 8 gros coups de vent, il chavire encore 2 fois dans l'océan Indien et 2 fois encore dans le Pacifique, et il prend la direction de Tahiti. Le 20 juin 1969, un oiseau de mer, une goélette blanche, vient lui rendre visite. C'est le signe que l'île qu'il cherche n'est pas loin. 10 mois qu'il est parti d'Angleterre, et le voilà qui entre dans le port de Papeete.
8: Bernard Moitessier a donc atteint son but, les îles du Pacifique. L'exploit est absolument extraordinaire. En 10 mois de navigation, sans escale, en solitaire, Moitessier a doublé 2 fois le cap de Bonne-Espérance, 2 fois le cap Lewin, 1 fois le cap Horn. Il y a quelques années seulement, on n'aurait jamais cru qu'un tel périple soit réalisable dans de telles conditions.
1: Dans son journal, Bernard écrit « Je suis allé presque trop loin, à force de vouloir aller plus loin et encore plus loin. Je suis content de revoir mes copains. » Il a parcouru 37 455 milles, 69 367 kilomètres. Et à Tahiti, il se lance dans l'écriture de son histoire, son livre « La Grande Route », dont il offre les droits d'auteur au pape Paul VI.
5: Bon, dites un dernier truc. Si vous deviez faire une émission télé ou radio, s'il y a de la musique, que ce soit la Paloma, comme les matelots l'ont joué sur les Caravelles, je vais vous en jouer un passage à l'harmonica.

0: Allez, je vous dis au revoir, hein, les gars. Allez, ciao.
1: Bernard Moitessier est resté en Polynésie 11 années de plus. Il a refait sa vie là-bas, avec une autre femme. En 1980, toujours sur Joshua, il est allé s'installer en Californie et puis au Costa Rica et il est revenu à Tahiti. Atteint d'un cancer, il est mort en région parisienne en 1994, à l'âge de 69 ans. Ce récit est promesse tenue, puisqu'il fallait forcément passer Paloma à l'harmonica. J'ai trouvé Paloma à l'harmonica et j'ai fait comme il nous avait demandé. Catherine Chabot, je suis très contente qu'on débriefe cette histoire avec vous. D'abord parce que vous avez l'air de la connaître très bien, que c'est une histoire qui vous a inspiré. Est-ce que vous connaissez la fin d'ailleurs de cette course, que donc Moitessier n'a pas gagné, mais qu'il aurait pu gagner? Il n'y a qu'un seul concurrent qui arrive au bout.
2: Oui, Robin Knox Johnston. Il y a même un concurrent qui s'est suicidé. Hein. Ça a été
1: en
2: une
1: mer.
2: Course. Oui, il faut savoir. Enfin, moi, je relisais encore un peu toute cette aventure, cette épopée incroyable de ce premier tour. Il y a certains individus qui n'avaient quasiment jamais navigué. Il y a, voilà, ou des bateaux qui n'étaient pas prêts, etc. Donc, on partait. Je pense qu'il y en a peut-être qui partaient pour la gloriole, ou qui, voilà, il y avait une espèce de d'élan collectif pour essayer d'être le premier. Il faut savoir que juste avant, Francis Chichester avait bouclé un tour du monde en faisant une escale, et donc l'aventure ultime, c'était de ne plus faire escale.
1: Ouais.
2: Et Moitessier, ça lui trottait dans la tête, puisque il revenait à cette époque-là d'un voyage avec en compagnie de Françoise, sa femme, depuis Tahiti jusqu'à Alicante. Il avait déjà passé 4 mois en mer. Il avait passé le Cap Horn, il avait écrit un ouvrage qu'il avait un peu bâclé parce qu'il fallait absolument le sortir avant le salon nautique, et il était très frustré de, voilà, on en reparlera peut-être.
1: Non, mais ça m'intéresse pas.
2: Voilà,
1: ça,
2: il était frustré d'avoir bâclé cet ouvrage, et il fallait en fait
1: se
2: racheter. Voilà,
1: ouais, parce que le mot vient dans les phrases de son livre. Il le dit à plusieurs reprises. Je veux me racheter. Et c'est donc ça. Il veut se racheter d'avoir bâclé son livre précédent.
2: C'est un peu ça. Alors, d'abord, moi, je voulais vous le dire. Je suis très honorée que vous m'ayez invité, parce que vous auriez pu inviter Jean-Michel Barrault, écrivain, journaliste, qui a poussé Moitessier à prendre la plume. Et d'ailleurs, Moitessier raconte dans Tamata et l'Alliance que tout le bonheur qu'il a eu à accoucher finalement ses émotions sur le papier. Et donc, il y avait un rapport à l'écriture qui était vraiment important. Vous auriez pu aussi inviter Benoît Emmermann, qui nous écoute peut-être, qui aujourd'hui rédige un formidable ouvrage sur les 100 marins qui ont un peu marqué. Enfin bref, voilà, je suis vraiment honorée, parce qu'il y a plein de gens qui auraient pu écrire cette histoire.
1: Mais je raconte pas n'importe quoi quand je dis que la lecture de ce livre, La Longue Route, a précipité des centaines et des centaines de personnes sur la mer. Ça a donné,
2: oui,
1: la vocation à toute une génération.
2: Absolument, parce que, et du reste, dans La Longue Route, Moitessier donne des indications, voilà, techniques, hein, pour tous ceux qui voudraient s'élancer. Il incite, en fait, tout un chacun, c'est là toute la philosophie du livre, de choisir sa propre route. Tout ce que lui a enseigné sa relation avec la mer, Moitessier était terriblement heureux en mer. Il le dit d'ailleurs quand il décide d'abandonner. J'abandonne parce que je suis heureux en mer, et probablement peut-être pour me racheter. Il a un peu regretté le peut-être.
1: Et peut-être,
2: hein,
1: pour pas retrouver Françoise, avec lequel donc
2: non,
1: j'apprends
2: ça...
1: qu'il vient de passer 4 mois en bateau, parce que ça peut être ça aussi. C'est peut-être ça qui veut pas.
2: Non, moi j'y crois pas du tout à cette histoire. Mais peu importe, je pense qu'il avait une telle relation, il avait une telle complicité. Il était le prolongement de Joshua, sur lequel il naviguait depuis tellement longtemps. Et puis au bout d'un moment, au bout de 10 mois, enfin on pourra en parler. Moi j'ai vécu 4 mois et demi toute seule en mer. C'est vrai que on est dans une autre dimension, on a une autre relation au temps, à la planète, à l'espace, on devient probablement un peu mystique aussi.
1: Repartons de Plymouth, où il débute sa course, sur Joshua, qui est donc un catch de 12 mètres. Dites-nous quelle différence ça fait, par exemple, avec le bateau que vous avez utilisé, vous, en 96 ou en 2000, pour vos deux Vendée Globe. Il faisait quelle taille?
2: Pas du tout comparable. Bon, les bateaux du Vendée Globe, ils font 18 mètres de long. Ils sont beaucoup plus puissants. Ils ont, par exemple, une quille très très très longue. Ils ont des ballasts, etc. C'est véritablement des bateaux de course. Joshua est un bateau que moi, Tessier, a fait construire avec les droits d'auteur de son premier ouvrage, Vagabond des mers du Sud. Et c'est un bateau qui est en acier, qui est relativement lourd. Il a fait ça avec ses moyens. Il a mis des poteaux télégraphiques.
1: Pour lester la quille?
2: Non, en guise de mât.
1: D'accord.
2: Voilà. C'est un bateau très rustique. Mais, Moitessier, il faut comprendre que Moitessier, il a grandi. Il est né à Saïgon, au Vietnam, etc. Et qu'il a une autre approche de la mer et des bateaux que celle qu'on peut avoir quand on est occidental. D'ailleurs, il y a une chose qui est assez amusante. Regardez les photos de Moitessier sur le pont de son bateau. Il est toujours assis en taille. Les fesses sur les pieds, sur les talons, un peu comme les Asiatiques. Son bateau est rustique et il est pas très rapide. En revanche, il a de commun, on va dire, avec les navigateurs, les coureurs au large aujourd'hui, qu'il a voulu vraiment alléger son bateau. Sur son précédent voyage entre Tahiti et Alicante, il avait embarqué pas mal des longues chaînes. Il avait d'ailleurs, dans une grosse tempête, fait jeter tout ça à la mer des traînards et puis s'était rendu compte, il avait lu Vito Dumas, qui est un autre grand navigateur qui a accompli un tour du monde avec escale avant lui, il avait compris qu'il fallait finalement de la puissance pour affronter, pour être, que le bateau soit manœuvrable dans la tempête. Et donc il s'est allégé de tout ça, voilà. Mais c'est un bateau tellement pas comparable. Pas d'électronique, ça n'existait pas.
1: GPS, c'est une différence majeure.
2: Mais je vais vous dire une chose, moi j'ai commencé au sextant aussi. Le GPS, c'est pas si récent. C'est relativement récent, au contraire.
1: Au GPS, au compas, à la gomme, au crayon.
2: Oui, mais c'était la navigation. On partait, on naviguait à l'estime, on naviguait au sextant. On laissait traîner un bout avec des nœuds. C'est d'ailleurs pour ça que le mot nœud est devenu la référence pour la vitesse d'un bateau, parce qu'on avait une corde à nœuds. Au passage, je fais une petite parenthèse, on en reparlera peut-être. Vous savez que ce Golden Globe va être réorganisé. Enfin, il y a une nouvelle édition qui va partir le 1er juillet prochain des Sables d'Olonne. Et c'est pareil, les concurrents vont partir sans sextant, équipés comme ils l'étaient en 68, etc., à l'ancienne.
1: Et il n'a pas l'esprit de compétition. C'est étonnant pour quelqu'un qui s'engage dans une course contre celle-là, dans laquelle il est question de gagner. Et d'ailleurs, on voit que durant la course, il n'a de cesse que d'aller le plus vite possible. Ça peut paraître assez paradoxal que de vouloir mener son bateau à fond et en même temps de ne pas avoir l'esprit de compétition.
2: Oui et non. Alors d'abord, il faut comprendre que cette course n'avait pas un départ. Tout le monde n'est pas parti à la même heure, le même jour, etc. Le Sunday Times, qui avait donc senti, on va dire, le bon filon, et qui avait organisé, qui avait décidé, voyant qu'il y avait pas mal de marins qui étaient prêts à partir, avait ouvert la ligne de départ du 1er juin au 31 octobre.
1: Et on partait quand on voulait.
2: On partait quand on voulait, et voilà. En revanche, Moitessier, il a, pour lui, Joshua, c'est son complice. Il recherche l'harmonie avec son bateau. Il veut que son bateau marche bien. Le marin, et forcément, même quand on navigue en croisière, on a envie que son bateau avance bien. Et puis, il avait envie, c'est peut-être l'ambiguïté du personnage, il avait envie d'être le premier. Je pense qu'il y avait une somme de raisons. Il avait surtout envie de retourner, de retrouver le bonheur du large. Mais forcément, il avait au départ, sans doute, un peu envie d'être le premier. C'était un peu le dragon qu'il décrit, qui était un peu, voilà, la gloriole, c'était, quelque part, il n'était pas contre. Mais en même temps, racheter son âme, c'était fuir, justement, les honneurs.
1: C'est un homme plein de contradictions, ce qui n'est pas le premier à faire. Il part sans radio. Alors, cette histoire de catapulte est absolument géniale. C'est-à-dire que il balance avec un lance-pierre les messages.
2: Quand il était gamin, c'était vraiment,
1: sur le pont des bateaux qu'il croise.
2: Il pratiquait déjà le lance-pierre, déjà précédemment.
1: C'est normal pour descendre au Cap de Bonne-Espérance, qui est donc à la pointe de l'Afrique du Sud, d'aller faire un détour par le Brésil?
2: Oui, mais on fait toujours ça aujourd'hui, parce qu'en fait, vous avez l'anticyclone de Sainte-Hélène dans l'Atlantique Sud, et les vents tourne dans le sens inverse des aiguilles d'une montre, hein, dans l'hémisphère sud. Et donc, on va plutôt chercher les vents portants. Et voilà, donc paradoxalement, effectivement, le chemin le plus court, enfin le plus rapide, pas le plus court, c'est de contourner l'anticyclone. Alors, de temps en temps, on trouve des conditions météo qui vous permettent de couper le fromage. C'est ce qu'a remarquablement fait Isabelle Autissier une année, ou encore François Gabart, qui vient de battre un record. Vous imaginez, c'est amusant, hein, François Gabart, 42 jours et des brouettes, oui. Et moi, Tessier.
1: Il aurait mis 6 mois.
2: Oui, il aurait mis 6 mois.
1: S'il était allé couper la ligne. Alors vient donc ce moment où il est sur le chemin du retour, il vient de passer le Cap Horn, il remonte l'Atlantique, il est à quelques jours, une quinzaine de jours, peut-être un peu plus, trois semaines, peut-être un mois de Plymouth, mais bon, voilà, c'est une partie de billard. Il arrive au bout, il ne le sait pas, mais il est en tête, il va gagner la course, et là, il vire à tribord, et il se barre, et il repart repasser le Cap de Bonne-Espérance. Comment est-ce que vous comprenez sa décision, vous ? Il y a une piste qui est une forme de dépression, une envie de plus voir les gens, de plus voir la Terre, de plus voir les humains. Est-ce que c'est ça ?
2: Moi, je l'interprète pas comme ça. D'abord, une petite précision. On dit qu'il aurait gagné la course. Il y a des gens qui imaginent qu'il est allé jusqu'à la ligne, à quelques milles de la ligne d'arrivée. Non. Il était encore dans l'Atlantique Sud. Ouais. Il avait passé le Cap Horn depuis plusieurs jours. Et ce sont beaucoup les Français qui disent qu'il aurait gagné la course. Et les Anglo-Saxons, disent que Robin était pas loin de la gagner aussi.
1: Peu importe, il le savait pas.
2: Et voilà, il faut comprendre que quand ça fait des mois que vous êtes en mer, vous n'êtes plus dans le monde des terriens, quoi. Vous êtes, il est dans une espèce, il vit l'harmonie avec la mer, et il a ce désir qui, à mon avis, naît en lui, le désir de l'écriture. En fait, il a envie, je pense que progressivement, il a un message à faire passer aux êtres humains. Ce message, il va le faire passer dans la longue route. Il va vouloir écrire, il va mettre 2 ans pour écrire la longue route. Et il y a une espèce de... il a envie de se racheter, et de ce qu'on, comme on l'expliquait tout à l'heure.
1: De ce livre bâclé.
2: Et finalement, la gloriole, ça l'intéresse pas. Plus fort que de boucler ce tour, plus fort que de remporter le Golden Globe, éventuellement d'être le plus rapide, il y a de renoncer à la célébrité. Alors, ça va au contraire le rendre célèbre, la longue route, oui. Et ça va effectivement
1: mais ça fait partie
2: pousser
1: de ses contradictions.
2: En mer tout un tas de gens, mais il a envie de témoigner, et d'ailleurs, moi je relisais la fin de la longue route, il a de vrais messages je vous le dis, en 68, c'est pas par hasard s'il décide que ses droits d'auteur, il les donne
1: au pape Paul VI.
2: Et aux Amis de la Terre, qui est une association qui vient de se créer. Voilà, il dit, mais il faut sauver la planète. Il a
1: cette expression, d'ailleurs, sauver mon âme.
2: Et sauver mon âme.
1: Donc il est dans une démarche mystique, d'une certaine manière.
2: Oui, moi je ne crois pas du tout qu'il ait voulu quitter les hommes. Alors peut-être qu'il n'était pas forcément très heureux au milieu de la foule, mais après, comment regarder... Voilà, quand on est en harmonie sur son bateau, il y a une chose essentielle aussi à dire, c'est que sur un bateau, c'est un monde fini. Il a quand même réussi à vivre 10 mois... avec une grande sobriété sur son bateau. D'ailleurs, on voit, il est pas gros. Hein. Il a vécu de ce que, des poissons qu'il pêchait. Alors, bien évidemment, de toutes les conserves qu'il avait à bord, de l'eau de pluie qu'il a récoltée. Ça, c'est une chose importante. Hein. Ce qu'on veut faire de nos petits camarades du Golden Globe qui va partir le 1er juillet, ils récoltent l'eau de pluie parce que vous tenez pas 10 mois comme ça.
1: Oui, mais il n'avait que 400 litres d'eau. C'est
2: voilà.
1: Sûr que...
2: Donc, il faut voilà. Mmh. Et donc, cette sobriété que aujourd'hui on qualifierait d'heureuse, hein, pour reprendre les mots de Pierre Rabhi. Il l'incarne déjà à l'époque, et c'est ce message qu'il a envie de transmettre, à mon avis, aux hommes.
1: Son départ a lieu après mai 68. Vous reliez les événements, vous. Cette agitation de mai 68 ne lui a pas plu.
2: Oui, l'argent roi. Alors c'est son. Bon, on a beaucoup écrit sur lui-même, hein, d'ailleurs, écrit sur l'argent, sa relation à l'argent. On dit qu'il était malgré tout aussi intéressé par l'argent, mais en fait, il écrit dans La Longue Route que l'objectif, c'est pas l'argent. C'est pas l'argent qui rend heureux. Et là, de ce point de vue-là, on est nombreux à le Voilà. En revanche, qu'on trouve toujours les moyens, c'est le message aussi qu'il veut dire à tous les, à tous ceux qui veulent larguer les amarres, à tous ceux qui veulent réaliser leurs rêves et s'accomplir, que peu importe, ils trouveront toujours les moyens de réaliser leurs rêves.
1: Alors, il arrive à Papeete au bout de 10 mois, et là, il semble qu'il ait un grand plaisir à retrouver ses copains. Ça, c'est quelque chose que vous avez vu, c'est-à-dire, est-ce que c'est assez courant, quand on arrive comme ça à la fin d'une course en solitaire, d'avoir des scrupules à retrouver la civilisation? Et comment se fait le basculement dans le plaisir de la retrouver?
2: Oui, c'est-à-dire que avant d'arriver, dans les jours qui précèdent, alors moi, c'est, je suis pas moi tessier, mais on a hâte de retrouver les siens, parce que malgré tout, les êtres qu'on aime nous manquent. Mais quand t'approches la ligne d'arrivée,
1: c'est angoissant.
2: C'est angoissant parce qu'on se dit, oh non, cette harmonie, cette relation intime avec la mer, avec l'univers, avec soi-même, etc. Voilà, on a envie de la prolonger. Mais quel bonheur de retrouver les siens. Moi, j'étais à l'arrivée de mon premier Vendée Globe, le second aussi. C'est un bonheur infini de retrouver les êtres humains, de regarder quelqu'un dans les yeux. Vous aimez, moi, c'est
1: quelqu'un d'autre qu'un albatros.
2: Oui, oui, je pense qu'il était vraiment heureux. Il le dit d'ailleurs, il était heureux de retrouver.
1: Mais
2: ses
1: amis. Il s'installe à Papeete, c'est-à-dire il n'y a pas de retour en Europe.
2: Oui, mais il n'aurait pas été cohérent. Voilà, à Papeete, il va vivre avec sobrement, avec tous les marins de passage. Il y a une espèce de petite communauté. Il va d'ailleurs se mobiliser pour faire planter des arbres. Il pousse d'ailleurs les gens à planter des arbres, etc. Il a déjà un discours qu'on qualifierait aujourd'hui d'environnemental. Voilà, et puis il rencontre une compagne, il s'installe là-bas.
1: Et il bâtit vraiment une nouvelle vie.
2: Et il bâtit une nouvelle vie, absolument.
1: En gardant Joshua, ce bateau et son vrai compagnon de vie.
2: Oui, et puis alors Joshua va partir un peu...
1: En lambeau.
2: Voilà, en lambeau. Et puis, il y a des gens, des amis de Moitessier qui sont mobilisés des années plus tard. Et ce bateau, aujourd'hui, il existe toujours. Il est, c'est beaucoup à La Rochelle, les amis du musée maritime de La Rochelle hein, qui l'ont entouré, se sont mobilisés pour sauver Joshua, etc. Et aujourd'hui, Moitessier serait fier de voir que son bateau navigue toujours.
1: Il navigue toujours.
2: Oui, son bateau navigue toujours.
1: Et vous avez gardé, vous, un attachement à vos bateaux?
2: Oui, bien sûr.
1: Vous les avez conservés?
2: Alors, malheureusement, je
1: n'ai pas les moyens.
2: Mais je vais vous avouer une chose, c'est que bon, le bateau de mon premier Vendée Globe, qui a été construit par Jean-Luc Van Den Ede, et qui a fait un remarquable parcours avec, eh bien, mon mari vient de le racheter pour courir la route du Rhum. Donc, il y a une histoire. Il était à l'abandon. Il pourrissait sur un quai et voilà, on est en train de le remettre en état pour le...
1: Vous l'avez récupéré.
2: On l'a récupéré.
1: Il vous a reconnu.
2: Voilà.
1: Il vous a reconnu.
2: Ah mais bien sûr.
1: il a frétillé de la queue quand il vous a vu.
2: Il rouge aussi comme Joshua et voilà, il a deux mains comme Joshua. Voilà.
1: Catherine Chabot, un jour vous viendrez nous raconter ici votre premier Vendée Globe.
2: Volontiers.
1: On est d'accord là-dessus.
2: Merci à vous.
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1: Une histoire criminelle biscornue de 1994 et 1995 qui a pour théâtre le département de l'Ain et qui met en scène un couple d'assassins, une femme et son amant, Daniel Doyona et Patrick Sarrazin. Un couple de partouzeurs absolument sans foi ni loi. Ils se sont rencontrés via le Minitel rose. Et il tue une fois pour se débarrasser du mari de madame, et une deuxième fois, tenez-vous bien, pour 100 francs. Vous avez bien entendu, 100 francs, 15 euros. Pour le débrief tout à l'heure, j'ai invité un avocat du barreau de Lyon, maître Jacques Dufour, bonjour.
4: Bonjour monsieur Ondelatte.
1: Vous avez été dans ce dossier l'avocat de l'une des parties civiles, la famille de l'une des victimes, Sébastien Faisan. C'est lui qu'ils ont tué pour 100 francs. Et vous nous expliquerez d'ailleurs pourquoi tout à l'heure ce dossier vous a marqué, parce qu'il paraît que vous le gardez depuis plus de 20 ans dans un coin de votre cabinet pour le montrer aux jeunes avocats stagiaires. Vous confirmez ?
4: C'est exact, je vous le confirme.
1: Vous nous expliquerez pourquoi. J'ai écrit cette histoire avec Thomas Audouard, réalisation de Céline Lebras.
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1: Cette histoire, comme beaucoup, commence par la découverte d'un cadavre. Le 13 octobre 1995 à Montagnat, près de Bourg-en-Bresse, dans l'Ain. En pleine campagne, dans un fossé, c'est un agriculteur qui tombe dessus. Un jeune homme d'environ 25 ans de type asiatique. Aucun papier d'identité sur lui. Mais salement amoché. Il semble avoir pris plusieurs balles dans la tête et une autre dans le cœur. Et c'est pas tout, le cadavre présente aussi une grosse entaille au niveau de la gorge. Avant ou après s'être fait tirer dessus, le gamin a donc été égorgé. Et il faut que je vous dise quand même l'endroit où on le retrouve. C'est dans un lieu, disons, spécial. Olé, olé. Un bois en pleine cambrousse, jonché de capotes et de kleenex usagés. Ça vous parle? Un bésodrome en plein air, qui attire en général un drôle de mélange de partouzeurs des deux sexes, d'exhibitionnistes et parfois même de prostituées. Voilà pour le décor qui d'emblée suggère une piste, un règlement de compte dans les milieux partouzards. Et d'ailleurs, dans l'une des poches du cadavre, le seul indice qu'on retrouve est un petit bout de papier sur lequel il est écrit « Bruno et Chantal ». Alors, est-ce que ce jeune garçon était là pour faire des cabrioles avec Bruno et Chantal? C'est une hypothèse. Et pour l'instant, c'est la seule. Rapidement, les gendarmes parviennent à identifier le mort. Sébastien Faisan, un étudiant de 24 ans qui vivait à Lyon, c'est-à-dire à peu près une heure de voiture du bois de Montagnat. Ah, pour financer ses études, il travaillait dans un sex shop. Ça colle pour le décor. Les gendarmes interrogent son frère. À votre connaissance, est-ce que votre frère fréquentait des milieux échangistes? Oui, il vous l'avait dit. Oui, oui, oui. Sébastien se confiait beaucoup. Il me racontait pas toute sa vie sexuelle, mais je savais des choses, disons. Pour la soirée du 12 octobre, il vous avait dit quelque chose? Pour cette soirée-là, non. Mais deux, trois jours avant, je savais qu'il avait rendez-vous avec un couple, un homme et une femme. C'était un rendez-vous nocturne vers les 22h, je crois. Et puis il est tombé en panne d'essence et il m'a expliqué qu'il n'avait pas pu s'y rendre. Vous avez une idée de la manière dont il a rencontré ces gens? Oh, par le Minitel, je pense. Le Minitel rose. Je sais qu'il se connectait pas mal. En général, c'est comme ça qu'il rencontrait ses partenaires.
5: Très intéressant, ça. Parce que ça va simplifier les recherches. Une connexion Minitel, c'est comme Internet aujourd'hui. Hein. Ça laisse des traces. Il n'y a qu'à aller regarder dans l'historique de ses connexions et on saura avec qui il avait rendez-vous. En attendant, on vient de recevoir le rapport du légiste qui a pratiqué l'autopsie. Ceux qui l'ont tué ne lui ont laissé aucune chance. Il a pris 4 balles de revolver au total. Une dans la tempe gauche, une dans la tempe droite, une à l'arrière du crâne et une dernière dans le cœur. Et comme si ça ne suffisait pas, pour finir, on l'a égorgé d'une oreille à l'autre. Vous imaginez la boucherie. On ne lui a laissé aucune chance. Aucune. Et donc, c'est pas compliqué. Il n'y a qu'à demander à France Télécom l'historique de ses connexions Minitel. Et ça vous donne le nom du site 3615. Et ensuite, le site nous dira avec qui il avait rendez-vous ce soir-là. Alors, voyons. Eh ben voilà, Sébastien avait effectivement rendez-vous avec un couple le 12 au soir. Bruno et Chantal, comme le suggérait le petit papier qu'on a retrouvé dans sa poche. Et évidemment, ce sont des pseudos. Mais grâce à France Télécom, les gendarmes obtiennent très vite leur vrai nom. Daniel et Patrick. Daniel Doyona, 33 ans, et Patrick Sarrazin, 41 ans, qui habitent Nurieux-Volonia, près de Bourg-en-Bresse. Alors qu'est-ce qu'on fait? On va les arrêter tout de suite? C'est trop tôt. Les gendarmes décident de les placer sur écoute et de les filocher discrètement à l'ancienne. Et fin octobre, 2 mois après la découverte du cadavre, ils les suivent dans un restaurant. Un restaurant où ils ont réuni quelques amis. Imaginez la scène. Daniel, Patrick et leurs amis à une table, une grande table, et les gendarmes à une petite table, les oreilles grandes ouvertes. Et voilà ce qu'ils entendent.
6: Eh bien voilà, on voulait vous annoncer une grande nouvelle. On va se marier. Ça se passera au mois de mars prochain. Hein. On a choisi la robe de Daniel, hier. Et bien sûr, vous êtes tous invités. Allez, champagne.
5: C'est mignon. C'est mignon comme tout. C'est beau, l'amour. Vous avez compris que c'est un remariage, non? Alors je vous le dis, Daniel est veuve depuis un peu plus d'un an. Et elle s'est retrouvée seule avec trois enfants. Elle a rencontré Patrick, qui s'est installé chez elle. Elle a refait sa vie, autrement dit. Cela dit, en attendant les épousailles, nos deux tourtereaux vont connaître une légère déconvenue.
6: Gendarmerie nationale, ouvrez s'il vous plaît.
5: Délicate attention, les gendarmes ont attendu que les enfants soient partis à l'école. Les deux oiseaux mettent un peu de temps à répondre, parce qu'une fois les enfants partis, ils se sont recouchés, figurez-vous. Il est vrai que ni l'un ni l'autre ne travaillent. C'est elle qui vient ouvrir en robe de chambre.
6: Bonjour madame. Madame Danielle Doyona. Monsieur Patrick Sarrazin est-il là? Oui?
5: Oui, il est encore au lit. Allez le chercher, je vous prie. Alors, à dater de ce moment, vous êtes placé en garde à vue dans le cadre d'une information pour homicide volontaire. Nous allons procéder à la perquisition de votre domicile, madame. Perquisition fructueuse, car on trouve chez eux plusieurs armes à feu et un couteau encore taché de sang. Et puis des quantités industrielles de revues et de cassettes vidéo porno.
6: Où est-ce que vous achetez cette littérature, messieurs, dames? Dans un sex shop, à Lyon.
5: Il donne une adresse. Figurez-vous que c'est pile le sex shop où travaillait le jeune Sébastien Faisan. Et les interrogatoires de garde à vue commencent. Chacun dans un bureau séparé. Ils savent bien sûr que le sang sur le couteau va parler. Et que les armes retrouvées chez eux collent avec les balles retrouvées dans le corps du jeune Sébastien Faisan. Ils ont compris qu'ils sont cuits et donc ils se couchent tout de suite. Daniel Doyona, la première.
6: En fait, dans le plan, c'est par moi qu'il était intéressé. Alors j'ai servi d'appât avant que Patrick passe à l'action.
5: Et elle raconte. Il lui avait donné rendez-vous à 2h du matin dans le bois. Ils l'ont attiré à un endroit très à l'écart, tout près de leur voiture. Daniel, alias Chantal, s'est assise sur le fauteuil passager de la voiture, vitre ouverte, et elle a commencé à le chauffer.
6: « Alors mon joli, c'est ça que tu voulais voir? Des vrais nichons de vraies femmes? Ça te plaît, hein? Tu veux en voir plus ?»
5: Et elle lui a proposé de lui attacher les mains.
6: « Tu aimes les accessoires ?» Ça te dirait que je t'enfile des menottes, hein? Ça t'exciterait, hein?
5: Il a dit oui, et le piège s'est refermé. Patrick a surgi, il lui a braqué un revolver sur la tête. Ce soir-là, ça n'était pas du sexe qu'il voulait.
6: Maintenant, donne-moi ta carte bancaire. Tenez, prenez mon portefeuille est là. Très bien. Il y a déjà 100 francs dedans. C'est tout ce que t'as? Oui, c'est tout ce que j'ai. Mais tenez, j'ai deux cartes bancaires. Vous pouvez les prendre.
5: Tu vas nous donner les codes, bien sûr.
6: Oui, oui, tout ce que vous voudrez. Mais ne me tuez pas.
5: Donc, ils ont fait tout ça pour le voler. Ok. Mais alors, pourquoi l'ont-ils tué? Pourquoi l'ont-ils tué de 4 balles et ensuite égorgé d'une oreille à l'autre? Et pourquoi l'ont-ils tué 2 fois? Une fois à coup de revolver et une deuxième fois à coup de couteau. Parce que tout de même, ils l'ont égorgé d'une oreille à l'autre. Pourquoi? C'est lui qui a fait ça. Patrick Sarrazin.
6: Ben, j'avais vidé mon chargeur. J'avais tiré 4 fois. Il râlait toujours. Je n'ai pas supporté. Je l'ai égorgé.
5: Incroyable explication. Et tout ça pourquoi? Quelques centaines de francs? Eh bien, même pas. Le pauvre Sébastien Faisan, consciemment ou pas, ne leur a pas donné les bons codes de ses cartes de crédit. Ils sont allés dans un distributeur, code faux. Ils sont allés dans un autre, code faux. Au troisième distributeur, la carte a été avalée. Ils n'ont même pas pu retirer d'argent. Ils l'ont tué pour rien. Ils l'ont tué pour 100 francs qu'il avait dans son portefeuille. 15 euros d'aujourd'hui. Minable. Minable! Et c'est pas tout. Ils racontent la suite. Ce qu'ils ont fait après, vous allez voir, c'est gratiné. Ils sont allés à la voiture de Sébastien Faisan. Dans le coffre, il y avait des cassettes porno. Je rappelle qu'ils travaillaient dans un sex shop. Eh bien, ils les ont volées. Ils les ont emportées chez eux. Et en rentrant pour se détendre, ils les ont regardées. Et ça les a tellement excités qu'ils ont fini par faire l'amour. Des barbares, sans aucun état d'âme. Et le lendemain, madame a fait des tartes et des gâteaux toute la journée. Et le soir, ils ont reçu un autre couple. Et la soirée s'est terminée au plumard, à quatre. Aucun regret, aucun état d'âme. La vie continue comme si de rien n'était. Des crapules. Et là, les gendarmes se disent, des gens comme ça, sans foi ni loi, sans cœur, et si ça n'était pas leur coup d'essai? Hein? Et s'ils en avaient tué d'autres, avant? Le mari, par exemple, de Daniel Doyonnat. Il est mort il y a 14 mois dans un accident de voiture, un soir, tard, sur une route de montagne. L'enquête à l'époque avait démontré qu'il avait bu. Et si ça n'était pas un accident? Hein? D'autant que le frère du mari, vient dire qu'un truc l'a intrigué à l'époque. Le cadavre de son frère présentait une bosse derrière la tête, au bas du crâne, alors qu'il était censé être mort d'un choc frontal. Donc on exhume le corps du mari pour réaliser une autopsie. Et je ne sais pas si vous le savez, mais avant une autopsie, on passe toujours le cadavre à la radio, de la tête aux pieds. Et vous savez ce qu'on voit sur la radio corps entier du cadavre de Gilles Doyonnat? Une balle dans la tête. Les salauds, ils l'ont tué lui aussi. Le juge, bien sûr, les fait revenir dans son cabinet, et l'un et l'autre. Et Patrick Sarrazin se met à table assez vite, oui. Il a aussi tué Gilles Doyonnat, mais c'était pour de bonnes raisons.
6: C'est un salaud. Daniel m'a raconté qu'il l'a violée. Ça existe, le viol dans le couple, hein. Elle voulait plus avoir de rapport avec lui. Eh ben, il l'a forcé.
5: Et voilà comment ça s'est passé. Le soir du 4 juin 1994, Gilles Doyonnat rentre du travail.
7: Bonsoir, chérie. Ta journée s'est bien passée?
6: Oh, écoute, je suis épuisé.
7: Un petit whisky orange, ça te dirait, ça te ferait plaisir?
6: Ah oui, ouais, avec plaisir.
5: Daniel prépare un whisky orange à son mari chéri et elle verse dedans une bonne dose de somnifère qu'elle a préalablement pilé. Gilles Doyonnat sirote son whisky et assez vite, il tombe dans le coltard. Et là, qui surgit de sous le lit? Patrick Sarrazin. Il ne lui reste plus qu'à tuer son rival. Et voilà comment il s'y est pris pour le tuer. Il lui a collé un oreiller sur la tête pour que les enfants dans la chambre d'à côté ne soient pas réveillés par le bruit. Et à travers l'oreiller, il lui a tiré une balle dans le conduit de l'oreille. C'est pour ça que sur le moment, on a cru à un accident. L'entrée de la balle n'était pas visible. C'est futé. Ensuite, ils ont entouré la tête du mort d'un sac plastique pour ne pas en mettre partout. Daniel a nettoyé la chambre en grand à l'éponge. Et Patrick Sarrazin a chargé le corps de Gilles dans sa propre voiture, une Peugeot 405. Il l'a conduit au col du Bertian. Il avait repéré un virage un peu serré avec en dessous un ravin. Il a mis le cadavre dans la voiture, côté conducteur, et il a poussé la voiture dans le vide, et elle est allée s'écraser plusieurs dizaines de mètres plus bas. Il était persuadé d'avoir commis le crime parfait. Comment a-t-il eu cette idée géniale? Il le raconte au juge d'instruction. Il lit beaucoup de polars et il écoute Pierre Bellemare sur Europe 1. Pierre avait raconté un crime presque parfait, il a trouvé ça futé, il s'en est inspiré. Et vous conviendrez qu'il a manqué de clairvoyance, parce que quand on vous raconte des histoires de crimes, que ce soit Pierre Bellemare ou moi, c'est que l'assassin s'est fait pincer. On ne vous raconte jamais des crimes parfaits, puisqu'on ne les connaît pas. Gardez bien ça en tête, au cas où vous auriez de sales idées. Et l'enquête va révéler qu'avant d'assassiner le mari, ils ont fait 3 tentatives. 3. La première fois, dans sa chambre. Elle lui sert un whisky. Elle y fourre 2 tranxène pilées. Au cas où, Sarrazin lui donne un grand coup de barre de fer sur la tête. Ils le mettent dans la voiture. Ils vont au col du Bertian. Ils poussent la voiture dans le ravin. Et la voiture reste en équilibre, comme dans les films. L'autre rentre à la maison avec la tête en sang. Il n'a rien compris de ce qui lui est arrivé. Mais il ne porte pas plainte. En revanche, il en parle à son père. La deuxième fois, idem. Whisky, tranxène. Ils le mettent dans la voiture, ils arrivent sur place, sur le col du Bertian, et là, Gilles d'Oyonnax se réveille. Et il voit sa femme, et il voit cet homme qu'il ne connaît pas. Et là, Sarrazin, bien embêté, lui dit « C'est un enlèvement! Je t'ai enlevé avec ta femme !» Et pour donner un peu de crédibilité à ce mensonge, il fait semblant de violer Daniel devant son mari. Et après, il l'enlève. Daniel ne réapparaît que 2 jours plus tard. Elle joue les pauvres femmes violées et l'autre ne porte toujours pas plainte. Et puis 3e tentative, cette fois elle a lieu au garage de Gilles d'Oyonnax. Sarrazin lui tire dessus, sauf qu'il le loupe parce que l'autre, pile à ce moment-là, se baisse pour nouer son lacet. On retrouvera la balle dans le mur du garage. Et là encore, allez savoir pourquoi Gilles d'Oyonnax ne porte pas plainte. La 4e tentative sera la bonne. Alors qui sont ces gens? Ces gens sans cœur, ces gens sans état d'âme, qui tuent une première fois pour se débarrasser d'un mari gênant et filer le parfait amour, et une deuxième fois pour 100 francs. 100 francs. Daniel d'Oyonnax, d'abord. À la base, c'est une mère de famille assez ordinaire, qui élève ses 3 enfants dans une forme d'abnégation. Son mari travaille beaucoup, il était mécanicien, Gilles d'Oyonnax, et il venait de monter son propre garage. Donc il partait tôt le matin, il rentrait tard le soir, il était fatigué, et petit à petit, le couple s'est délité. À ce moment-là, Daniel a trouvé dans le Minitel rose une forme de libération, le démon de minuit. Et d'ailleurs, la nounou que le couple d'Oyonnax employait pour s'occuper des enfants raconte qu'avant sa mort, le mari avait des doutes à cause des factures de téléphone. Eh oui, vous vous souvenez, le Minitel? Quand on allait sur le 3611 ou le 3614, ça allait. Mais les 3615, ça douillait. On se retrouvait vite avec des factures qui explosaient. C'est ce qui est arrivé au d'Oyonnax. Et donc le mari, du coup, avait chargé la nounou de surveiller sa femme. La nounou s'est mise à espionner Daniel. Et elle a bien vu que, contrairement à ce qu'elle disait à son mari, ça n'était pas sur des sites de voyance qu'elle allait. C'était sur des sites de rencontres. Et la même nounou raconte qu'à partir de ce moment-là, Daniel, qui s'était un peu laissé aller physiquement, s'est mis à se pomponner, à s'habiller de plus en plus court. Et puis elle a commencé à s'absenter 1 heure, 2 heures, 3 heures dans la journée. Et puis un jour, un homme a commencé à passer la voir régulièrement à la maison. C'était Patrick Sarrazin, devenu son amant. Pour le meilleur et pour le pire. Et lui alors? Ce Patrick Sarrazin, qui est-il? Oh lui, c'est ce qu'on appelle un beau parleur. Tendance manipulateur. Il ne travaille pas. Il prétend vivre de courses de moto. Il dit aussi qu'il a été agent secret. Il est séducteur. Séducteur de la tête aux pieds. Et il a senti que Daniel était faible. Il a bien vu qu'elle avait une jolie maison et qu'il suffisait de tuer son mari pour s'installer tel un coucou dans le nid. Et l'enquête révèle que, avant d'être assassiné, le mari avait déjà été agressé 1 fois. Il était à son garage, on l'a attaqué par derrière à coups de barre de fer. Il n'a pas vu son agresseur, il est rentré chez lui la tête en sang. Étrangement, il n'a pas porté plainte. Et après la mort de Gilles, je vous ai dit que son frère avait des doutes à cause de cette bosse dans la nuque. Mais il n'y avait pas que lui, hein. Les parents de Gilles ont eu aussi des doutes. Le père est au courant pour la première tentative de meurtre. Il sait que son fils s'est retrouvé dans une voiture en suspension au-dessus d'un précipice, pile à l'endroit où finalement il est mort. Et donc, la famille fait savoir à Daniel qu'elle n'est pas la bienvenue aux obsèques de son mari. Et elle n'y va pas. C'est vous dire. Mais ça ne va pas plus loin. La famille ne prend pas d'avocat. Et comme les gendarmes n'ont aucun doute, ils classent l'affaire sans suite. C'est un accident. Et on passe pas loin du crime parfait. L'instruction du double meurtre commis par le duo Doyonnat-Sarrazin dure 4 ans. Et tout l'enjeu est de bien distinguer la responsabilité de l'un et de l'autre. Est-ce que Danielle est une pauvre femme qui a été manipulée par un amant pervers? Ou est-ce qu'elle a été plus active qu'on peut le penser? Au début, depuis sa prison, Patrick lui envoie des lettres énamourées. Celle-là, par exemple, datée du 7 décembre 1995. « Daniel, mon amour, je t'aime, je t'écris tous les jours, je t'aime, et cette nuit, j'ai rêvé de toi et des enfants, je t'aime, je ne pense qu'à toi,

0: Le procès de ce couple diabolique s'ouvre le 30 novembre 1999 devant la cour d'assises de Lens. Danielle Doyonna a choisi sa ligne de défense. Elle a été manipulée par son amant. Ce que viennent en quelque sorte confirmer les experts psychiatres qui disent que Patrick Sarrazin est un pervers narcissique.
1: C'est un personnage de bande dessinée, si vous voulez. Le justicier amoral, le justicier dangereux, au-dessus des lois, qui, dès lors que rien ne l'arrête, peut tout, tout.
0: D'accord. Mais Danielle Doyonna a tout de même pris une part active à l'élimination de son mari. C'est elle qui lui donne par trois fois le somnifère. Et elle prend aussi une part très active dans l'assassinat du jeune Sébastien Faisan. C'est elle qui l'appâte. Ça explique le verdict. Patrick Sarrazin est condamné à la réclusion criminelle à perpétuité pour deux assassinats. Et elle, Danielle Doyonna, redevenue Danielle Guillet de son nom de jeune fille, elle est condamnée à 30 ans de réclusion criminelle pour deux complicités d'assassinat. Quelle histoire, vraiment quelle histoire. Pour la débriefer, je suis avec maître Jacques Dufour du barreau de Lyon. Maître, vous étiez dans ce dossier partie civile, c'est-à-dire que vous étiez l'avocat de la famille du jeune Sébastien Faisan. Je suis très content de vous avoir trouvé parce que je me suis dit, une affaire de 95, plus personne ne va s'en souvenir. Elle m'a intéressé parce que c'est une affaire du temps du Minitel, que quelque part elle a sa place dans l'histoire du crime. Et quand on vous a appelé pour vous inviter, vous nous avez dit, ah mais je m'en souviens très bien, j'ai toujours gardé le dossier et je le montre aux stagiaires qui viennent à mon cabinet. Et pourquoi donc ?
2: Pourquoi ? Tout simplement parce que pour des stagiaires, l'avocat c'est le pénaliste. Et quel plus beau dossier, quel plus beau, quel plus malheureux dossier que celui-ci a présenté à un jeune stagiaire. C'est un dossier à tiroir, vous l'avez fort bien démontré et expliqué à l'instant. Et par conséquent, c'est un dossier qui marque les esprits et qui marque tous les stagiaires auxquels j'ai pu présenter cette affaire.
0: J'adorerais aller vraiment au fond de ce dossier, mais il me faudrait une petite semaine pour le lire pièce par pièce. Alors tout l'enjeu de cette affaire, et notamment l'enjeu de la cour d'assises, était de départager les responsabilités. Ils ont toujours été là, tous les deux, mais est-ce que lui l'a à ce point manipulé qu'elle aurait pu bénéficier de circonstances atténuantes. Le verdict est clair, la cour d'assises répond non. Il prend perpète, elle prend 30 ans, ce sont des peines assez proches finalement, à un iota après qui va jouer sur la libération conditionnelle. Donc Danielle Doyonna n'a pas été victime d'un pervers manipulateur.
2: C'est ce qu'elle a soutenu tout au long de l'instruction, c'est ce qu'elle a soutenu ou tenté de soutenir tout au long du procès, et la cour ne s'y est pas trompée, il est apparu qu'elle avait eu un rôle très actif. Un rôle déterminant, tout d'abord dans l'assassinat de son mari, et ensuite dans la mort tragique du jeune Sébastien.
0: Mais elle n'est pas manipulée, elle n'est pas une chose au service de ce grand pervers qui est Patrick Sarrazin.
2: Elle l'a dit, elle l'a affirmé, elle l'a soutenu, mais encore une fois, tous les éléments du dossier ont démontré le contraire. Elle était en admiration devant lui, c'est une certitude. Elle était subjuguée par lui, elle était amoureuse de lui. Mais elle l'a suivi sans rechigner et sans aucune hésitation et sans difficulté.
0: Mais comment se fait-il que cette femme, qui est une mère de famille, qui élève trois garçons, bascule à ce point-là, au point de devenir complice de deux assassinats ? Qu'est-ce qui s'est passé dans cette vie-là ? Elle s'ennuyait à ce point qu'il lui fallait de la fantaisie ?
2: Oui, certainement. Certainement, ça n'était un secret pour personne. Elle avait vécu 10 ans de mariage sans histoire avec son mari. Et au bout de 10 ans, le couple s'était délité. Il n'y avait plus d'envie, chacun menait sa vie de son côté. Elle a commencé à mener une vie très débridée avec le Minitel, vous l'avez dit. Elle a eu quelques expériences qui n'ont pas été très satisfaisantes. Et lorsqu'elle est tombée sur Patrick Sarrazin, ça a été le véritable coup de foudre. Ça a été l'amour fou.
0: Il lui ouvre des horizons sexuels, disons les choses. C'est ça. Elle avait fait l'amour papa dans maman pendant des années, et là, tout d'un coup, finalement, Patrick Sarrazin lui ouvre des horizons inconnus.
2: Il semblerait que oui. Il semblerait que oui, puisque il ne ressort pas des éléments du dossier qu'auparavant, elle se livrait à l'échangisme, comme elle a pu le faire lorsqu'elle a connu, ou dès qu'elle a connu, Patrick Sarrazin. Donc, oui, sexuellement.

0: finalement, elle a découvert des choses de façon évidente avec lui.
1: Et vous pensez que lui, depuis le début, l'a choisi elle parce qu'elle est manipulable ?
0: Non, je ne le pense pas. Je ne le pense pas.
1: Il est amoureux.
0: Il est amoureux. Oui, elle est amoureuse de lui et lui est très épris d'elle. Vous avez cité
1: sincèrement.
0: Cette lettre. Oui, certainement, certainement.
1: La lettre est une manipulation.
0: Ça n'est pas certain du tout. Il y a eu d'autres lettres qu'il lui a écrites et d'amour. Oui, et c'est un amour qui existait avant les faits, pendant les faits, qui existait après, pendant sa détention.
1: Lui, il est. Ce qu'on appelle, j'ai dit, sans foi ni loi, mais au fond, sans morale, sans aucun repère moral, capable de tuer pour 100 francs, aurait-il eu les cotes des cartes de crédit, au fond, ça aurait été moins de 1000 francs. Donc, tuer pour moins de 1000 francs, lui, ça ne lui pose aucun problème. D'ailleurs, est-ce qu'on est sûr qu'il n'a tué que ces deux-là?
0: C'est une bonne question. Tout d'abord, est-ce qu'il a tué pour 100 francs? C'était une interrogation. Du reste, j'apporte une petite précision. Pour le décès de Sébastien, il s'est agi d'un meurtre et non pas d'un assassinat.
1: Ils n'ont pas retenu la préméditation.
0: Non, non. Donc la question reste entière, elle a été posée, les jurés ont répondu par la négative, pour eux il n'y a pas eu de préméditation. Donc il y a eu le vol de ces 100 francs, la carte bleue qui a été dérobée, mais on n'a jamais su s'il avait décidé, dès le départ, de supprimer Sébastien.
1: Maître Dufour, à l'issue de cette instruction, quel est pour vous le mobile du meurtre de Sébastien Faizant?
0: Question bien compliquée, bien complexe, à laquelle personne n'a su apporter de réponse. Le mobile, nous pensions que c'était le vol crapuleux et qu'il fallait se débarrasser à tout prix de Sébastien. Du reste, il l'avait expliqué à sa compagne d'alors que s'il y avait la moindre difficulté, il n'y aurait pas de témoin et qu'il était tout à fait disposé, tout à fait prêt à supprimer Sébastien.
1: C'était prévu avant. Éliminer Sébastien Faizant.
0: En cas de difficulté, oui, il ne fallait laisser aucun témoin, il fallait le supprimer, il fallait l'éliminer.
1: Mais a priori, il n'y a pas eu de difficulté.
0: A priori. C'est ce que les parties civiles supposaient, c'est ce que les parties civiles ont pensé, mais ça n'est pas ce que la cour d'assises a retenu.
1: Non, a priori, ils donnent ses cotes de carte de crédit. Ils savent pas avant de le tuer que les cotes sont faux.
0: Non, en aucune façon. Donc, a priori, ils ont le peu d'espèces qu'ils ont trouvées sur lui, ils ont sa carte bancaire, donc ils n'ont aucune raison de le supprimer. Et pourtant, c'est ce qu'ils ont fait.
1: Mais Patrick Sarrazin, d'où tient-il cette faiblesse morale qui consiste à tuer un homme pour de l'argent, pour si peu d'argent?
0: L'explication réside peut-être dans le précédent assassinat, cette fois-ci, celui de Gilles de Yonas. Puisque là, les enjeux financiers étaient beaucoup plus importants, puisqu'en supprimant le mari pour des motifs que l'on peut considérer comme faux, puisqu'ils ont toujours affirmé que c'est parce que Gilles aurait été violent avec son épouse, ce qui n'a nulle part été démontré, en aucune façon.
1: Qu'il l'a violé.
0: Ça ne résulte, à notre sens, que de leur imagination. Mais l'intérêt du premier Gilles de Yonas, c'est qu'il y avait un crédit sur la maison qui était épongé de par le décès de Gilles de Yonas, et il y avait aussi une assurance vie. Une assurance vie de 900 000 francs, si j'ai bonne mémoire, ce qui représente tout de même plus de 130 000 euros. Et là, l'intérêt financier était évident.
1: L'intérêt de Daniel Doyonnet, pas l'intérêt de Patrick Sarrazin.
0: Patrick Sarrazin est sans emploi, Patrick Sarrazin connaît des difficultés, le Minitel Rose coûte une fortune, et il faut de l'argent pour cela. Et par conséquent, le meurtre de Gilles Doyonnet était parfait pour trouver cet argent.
1: Parlez-nous de lui. Parce que vous l'avez vu à la cour d'assises pendant les nombreuses journées qui ont duré ce procès, je crois 5-6 jours.
0: Une semaine, oui. Quatre ou cinq jours, oui, c'est cela, oui.
1: Quelle sorte d'homme est-il? Parce que ça, c'est une faiblesse pour nous qui ne l'avons pas connu. On a l'impression d'un homme d'un cynisme incroyable, d'une légèreté morale incroyable. À quoi ressemble-t-il et qui est-il?
0: Un personnage inquiétant. Impressionnant, pas un gabarit très impressionnant, mais son visage, lui, en fait, l'était. Il faisait peur.
1: Il faisait peur physiquement.
0: Son regard. Et puis surtout, raide dans ses bottes. Une certitude absolue, il a expliqué tout ce qu'il a pu faire, il a expliqué le déroulement des opérations, si je puis dire.
1: Froidement.
0: Avec un détachement, avec une froideur inquiétante, vraiment.
1: Donc,
0: inquiétante.
1: Pas d'affect.
0: Nul, nullement, absolument pas d'affect. Et c'est ce qui a marqué les esprits.
1: Et c'est pour ça qu'il prend perpète. Elle, elle a de l'affect ?
0: Pas davantage. Pas davantage, qu'il s'agisse de l'assassinat de son mari ou du meurtre de Sébastien. C'est pareil, elle est active, elle participe, elle prend part aux opérations, et après coup, il n'y a pas de regrets, il n'y a pas de remords, encore moins. Non, c'est quelque chose, d'ailleurs les événements qui sont déroulés après la mort de Sébastien le démontrent amplement. On reprend un cours de vie tout à fait normal. Le soir des faits, ils ont
1: visionné, vous l'avez dit.
0: On regarde des cassettes porno qu'on était allé chercher dans le coffre de la victime. Avant cela, on a essayé d'aller chercher au distributeur un peu d'argent. Donc ensuite, on rentre se coucher, on visionne des cassettes vidéo. Le lendemain, vous l'avez dit, de nouveau, on va reprendre le cours normal des choses, si je puis dire, avec un couple échangiste.
1: Oui.
0: De son côté, elle prépare des gâteaux pendant la journée, on réceptionne le soir, on fait soir, du champagne, il y a des rapports, ça a été démontré, sans la moindre gêne, sans la moindre réserve.
1: Au fond, le Minitel, cette année-là, en 1994, a permis à deux grands tordus de se rencontrer, un peu par hasard.
0: Oui, assurément, oui. Ouais.
1: C'est ça l'histoire de ce double crime. Ce sont les hasards des rencontres Minitel qui mettent deux personnes sans aucune morale face à face, puis main dans la main.
0: Et qui ne se seraient sans doute jamais rencontrés si Minitel n'avait pas existé à l'époque. Oui, nous sommes d'accord.
1: Patrick Sarrazin est un pervers narcissique, disent les psychiatres. Ça veut dire qu'il est extrêmement dangereux. Ça ne se soigne pas, ce type de perversion.
0: C'est ce qu'on laissait entendre, ou plutôt c'est ce qu'on dit, de façon précise, des experts, oui. Pour eux, ils avaient beaucoup d'interrogations quant à l'avenir, le concernant.
1: Il est condamné à perpétuité en 1999. Est-il toujours en détention, à votre connaissance ?
0: Je pense qu'il l'est encore, mais je n'en ai pas la certitude. De son côté, j'imagine qu'elle est
1: sortie. Sortie.
0: Oui. Mmh. Oui, puisqu'elle avait été condamnée à 30 ans de réclusion.
1: Libérable à 15 ans, avec des remises de peine.
0: Il y a quelques années, oui. Mmh. Mais lui, j'imagine qu'il est encore. Il avait été condamné à la réclusion criminelle à perpétuité, mais avec une peine de sûreté de 22 ou 24 ans.
1: Oui, le max.
0: À l'époque, oui.
1: Merci beaucoup, maître, d'avoir ouvert ce dossier pour nous.
0: Je vous en prie.
1: Tant d'années après, c'est assez rare de trouver des avocats qui se souviennent comme ça de dossiers, parce que les dossiers s'entassent, les dossiers passent, et on est incapable de les raconter. Quand nous-mêmes, je me souviens très bien, quand on fait entrer l'accusé, on allait réveiller comme ça de vieilles histoires, il fallait qu'on rappelle l'histoire aux avocats qui l'avaient souvent oublié. Merci infiniment, maître Dufour.
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1: L'homme dont je vais vous raconter l'histoire maintenant est un tueur en série catégorie brute épaisse, incapable d'expliquer pourquoi il tue. Il tue parce qu'on a fait pipi sur le fauteuil de sa voiture. Il tue parce qu'il ne supporte pas les aboiements d'un chien. Il tue parce que ça l'énerve. Il tue parce que c'est l'appétit humain. Il s'appelle Louis Poisson. Et au début des années 2000, il a tué 4 femmes. Pour le débrief de cette histoire, je ferai appel au général Philippe Schneider. À l'époque, il dirigeait la section de recherche de Versailles. C'est lui qui a dirigé une grande partie de l'enquête. J'ai écrit cette histoire avec Nicolas Loupien. Réalisation Céline Lebras.
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1: Le matin du mercredi 3 mai 2000, une jeune femme, appelons-la Caroline, va prendre son train Gare Saint-Lazare à Paris. Le train de 8h17 pour Vernon dans l'heure. Il faut pas qu'elle traîne parce qu'elle a rendez-vous à l'école de son fiston. Mais il y a du monde, c'est un jour de semaine, elle est pressée, trop pressée. Bref, elle se trompe de train. Mais tant pis, elle descendra à Mantes-la-Jolie et elle finira son trajet en bus. À son arrivée à Mantes-la-Jolie, elle est à l'arrêt de bus quand une voiture fait une marche arrière et s'arrête. Bonjour madame, vous avez l'air pressée. Oui, un peu, j'ai rendez-vous à Vernon, à l'école de mon fils. Ah ben moi aussi, je vais par là.
3: Je dois juste passer avant déposer des cartons, là où ce que je travaille.
1: Et elle monte dans cette voiture. Dès qu'il commence à rouler, l'homme est bizarre. Il n'ouvre pas la bouche. Caroline essaye d'engager la conversation, d'échanger des banalités, quoi. Et lui, pas un mot. Je ne vous l'ai pas encore dit, mais la dame est noire. Alors elle se dit qu'il ne lui parle pas, parce qu'elle est noire. Maintenant, la voiture quitte la Nationale 13 et s'arrête devant une ferme. Une ferme isolée, et qui a même l'air abandonnée. C'est un peu angoissant, mais ça doit être là qu'il travaille. L'homme descend, il fait le tour pour ouvrir le coffre, et soudain, le voilà qui ouvre la portière côté passager, et là c'est un autre homme. Il est hors de lui, il crie, il tremble, et il a un couteau dans la main.
3: « Sortez ! Ou je vous bute ! »
1: « Enfin, qu'est-ce qu'il y a, monsieur ?
3: Calmez-vous ! Sortez ou je vous bute ! »
1: Alors elle sort, et là, l'homme se jette sur elle, il lui attache les mains, et il l'oblige à le suivre dans une partie de la ferme qui semble en travaux. Direction le premier étage.
3: « Allez, montez ! Vite, vite, vite ! » !»«
1: Mais qu'est-ce que vous voulez me faire ? Vous voulez me violer ? Vous voulez me tuer ?
3: Vous allez voir ce que je veux vous faire. »
1: À l'étage, une pièce vide et sale, avec dans un coin un vieux matelas, même le sol. Il la jette sur le matelas, il la bâillonne et il la ligote solidement.
3: « Bon, maintenant tu vas rester toute seule, hein ? Moi je vais travailler, hein, je reviendrai pendant ma pause de midi. Et là, tu verras ce que je te ferai. »
1: Et il va travailler, tranquillement. Et Caroline est là, ligotée, terrorisée. Qu'est-ce qu'il va lui arriver ? Par chance, ce matin-là, la propriétaire de la ferme, qui vient rarement, décide d'y faire un petit tour. Elle monte à l'étage, elle ouvre la porte et elle tombe sur Caroline, ligotée sur le lit. Heureusement, Louis, qu'elle emploie comme tailleur de pierre, est en bas dans son atelier.
3: « Louis ! Louis, viens ! Il y a une femme ligotée sur le lit à l'étage. Viens vite !»
1: La réponse de Louis la laisse sans voix.
3: « Ah ouais, ouais, je sais, c'est moi qui l'ai mise là. Ouais, vous inquiétez pas, hein. Je vais la relâcher. »
1: Et il ajoute
3: « Je vous en prie, madame, hein. Dites rien. »
1: La suite est tout aussi surréaliste. C'est-à-dire qu'il retourne dans la chambre et il détache Caroline et il la raccompagne chez elle en voiture, tout en s'excusant du dérangement.
4: « Mais vous avez l'habitude de faire ça ?»«
3: Oh non, je comprends pas. C'est la première fois que ça m'arrive. »
1: Et pendant qu'il conduit, il a sa patronne au téléphone.
3: « Vous inquiétez pas, hein. Ouais, ouais, j'ai retrouvé mon calme.
5: D'accord, mais j'ai tout de même prévenu les gendarmes. Ils m'ont dit que vous deviez vous présenter à la brigade de Bonnières-sur-Seine. Vous y allez, hein, Louis ? Vous y allez ?
3: Ouais, ouais. Ouais, madame, ouais, ouais. Je la dépose chez elle, la femme, là. Et j'y vais, c'est promis.
1: Et c'est ce qu'il fait. C'est-à-dire qu'il dépose Caroline en bas de chez elle et qu'il se rend à la gendarmerie. Parce que sa patronne a prévenu les gendarmes qu'il avait enlevé une fille. Surréaliste. Le voilà donc qui sonne au portail de la gendarmerie de Bonnières-sur-Seine.
3: Ouais, bonjour. Je suis le gars là qui a enlevé une jeune femme noire. Je crois que ma patronne vous a déjà prévenu.
1: Et face aux gendarmes, il faut donc qu'il s'explique.
3: Bien, monsieur. D'abord, comment vous appelez-vous ?
6: Poisson.
3: Louis Poisson.
6: Bien. Alors, pourquoi est-ce que vous l'avez enlevée et séquestrée, cette jeune femme, monsieur ?
3: C'est que ma femme, elle garde une petite noire. Alors, la gamine, elle a un caractère très difficile. Alors voilà, ben j'ai voulu me venger en enlevant une noire, quoi. Ce mec est starbé. Bref, Louis Poisson est déféré devant le procureur, qui l'envoie chez le juge d'instruction, qui le met en examen logique pour enlèvement suivi de séquestration. Ce soir, Louis Poisson va dormir en prison à la maison d'arrêt de Bois d'Arcy. Évidemment, ça ne s'arrête pas là. Le juge demande aux gendarmes de se rencarder sur ce poisson si bizarre. Et ils découvrent qu'ils n'ont pas affaire à un enfant de cœur. C'est le moins qu'on puisse dire. Bon, voilà ce que j'ai pu trouver sur lui. Ce gars, c'est un récidiviste. Hein. Il y a 4 ans, il a enlevé 3 adolescentes autostoppeuses. Il les a séquestrées dans la même ferme. Et puis, ils ont réussi à s'échapper. Et il a été arrêté, il a été jugé, et il a été condamné à 3 ans de prison ferme. Et donc, il est sorti il y a moins de 2 ans. Avant ça, en 83 et 85, dans la région de Strasbourg, il a commis une 12aine de viols et d'agressions sexuelles. Et pour ça, il a pris 15 ans de prison. Bon, voilà, c'est un sacré lascar qu'on vient d'arrêter. Le récit de ces viols qui remonte à 1985 va vous donner une idée du bonhomme. Sa technique à l'époque, la voilà. Il se cache dans un parking souterrain et dans l'ombre, il attend sa victime. Quand une femme seule garde sa voiture, il surgit, il ouvre la portière passager et il s'installe à côté d'elle en la menaçant avec un revolver. Et là, il la viole dans la voiture. Et puis il disparaît. Il fait ça une fois, deux fois, trois fois, 10 fois. Et puis un jour, il change de mode opératoire. Et c'est ce qui le perd. Il prend une jeune fille en stop. Il s'arrête sur un chemin de terre isolé. Il la viole. Et il la relâche. Et la gamine a noté son numéro d'immatriculation. Et voilà comment, à l'époque, Louis Poisson se fait pincer par les gendarmes. À l'époque, il est très jeune. Il a 22 ans. C'est un fan de musculation. C'est une force de la nature. Il rêvait d'être commando, mais l'armée n'a pas voulu de lui. À l'époque, ses copains le surnomment Rambo. Pour ses 12 viols et agressions sexuelles commis à Strasbourg, il est condamné par la cour d'assises à 15 ans de prison. Quand il découvre ce passé, 15 ans plus tard, alors qu'ils viennent d'arrêter Louis Poisson pour l'enlèvement de Caroline, les gendarmes tombent aussi, dans son dossier, sur une expertise psychiatrique terrifiante. Alors écoute ça, hein, le psychiatre lui parle de sa sœur, et tu sais comment Poisson en parle. Il dit « J'ai jamais pu blairer la grosse. Elle a toujours été con comme un manche à balai. » Et puis il dit aussi au psy « Si je suis énervé, je sais pas ce que je fais. » Je tape dedans une vraie bête. Écoute bien la conclusion du psychiatre. Poisson ne souffre d'aucune maladie mentale, il n'est pas fou et aucun traitement thérapeutique n'est à envisager. Eh ben dis donc, il a été bien inspiré celui-là. Et nous, on vient de choper un drôle de type. Hein. La petite Caroline, elle a échappé belle. Hein. Ah ben oui, tu l'as dit. Mais au vu de ce que tu racontes, ça fait 6 ans qu'il est sorti, c'est ça ? À mon avis, il n'y a plus que Caroline. C'est pas possible qu'il ait rien fait pendant 6 ans, vu le profil. Faut absolument regarder si on peut pas lui coller d'autres dossiers. Et donc, les gendarmes se mettent à chercher des affaires similaires dans toute la région. Et là, la section de recherche de Versailles leur signale un dossier qui peut coller.
5: Écoute, on travaille là-dessus, ça fait quoi, à peu près 1 an? Le cadavre d'une dame âgée, hein, Madame Persson. Donc on l'a retrouvé à Saint-Cyr en Arty, et franchement, on a un an plus tard aucune piste. Donc si tu peux nous aider à avancer avec ton gars, là, Poisson, c'est ça ? Eh bien, on sera bien contents.
3: Saint-Cyr en Arty ? Mais c'est à 10 kilomètres de la ferme où Caroline a été séquestrée. Ça vaut le coup de vérifier, non ? Alors, laissez-moi vous raconter cette affaire qui remonte donc à septembre 1999. Charlotte Berson, qui a 79 ans et qui habite Passy-sur-Eure en Normandie, décide comme tous les jours d'aller faire une petite promenade. Et le soir,
6: elle ne rentre pas. Ce sont des chasseurs qui retrouvent son corps un mois plus tard. Un corps humain, nu dans un état de décomposition avancée. On ne peut même pas dire si c'est un homme ou une femme. Ils appellent les gendarmes. Bon, si tu veux mon avis, cette femme, elle n'est pas morte ici. Hein. Moi, je pense que son corps a été transporté ici post-mortem. Parce que quand même, faut bien connaître le coin hein, pour arriver là. Hein. Alors, ils attaquent une enquête de voisinage, les maisons et les fermes alentour. Et ils interrogent plus de 100 personnes. Ça ne donne rien. Jusqu'à l'autopsie. Bon, d'abord, c'est une femme. Une femme âgée, à mon avis, autour de 80 ans. Quelque chose qui puisse nous permettre de l'identifier, docteur ? Oui, oui peut-être, elle a été opérée au poignet, et elle a une broche. Et sur la broche, il y a un numéro de série, donc ça devrait nous aider à l'identifier. Et c'est comme ça que les gendarmes identifient Charlotte Berson, 79 ans. Et là encore, le légiste apporte une aide précieuse. A priori, donc, elle est morte le jour de sa promenade, hein. L'examen de son estomac nous montre qu'elle n'a pas digéré son dernier repas. Mais j'ai autre chose qui va sans doute vous intéresser. Ça concerne les insectes qui ont colonisé son corps. Ça n'est pas cohérent avec la date de sa disparition. Pas du tout. Et là, faut que Tonton vous explique. Le médecin légiste évoque une science qu'on appelle l'entomologie médico-légale, c'est-à-dire l'observation des insectes qui se sont installés dans un cadavre pour le becter, hein, tout simplement. Les mouches, par exemple, elles pondent et leurs œufs éclosent le premier jour. Le deuxième jour apparaissent les larves. Le quatrième jour, les larves font 1 mm. Le cinquième, 4 mm. Le sixième jour, 7 mm, etc., etc. C'est comme ça qu'on sait depuis quand un cadavre est dans la nature. Et là, concernant la pauvre Charlotte Berson, eh ben, il y a un problème. Vous me dites que cette dame a disparu le 3 septembre, c'est ça? Je vous ai dit tout à l'heure qu'au vu du contenu de son estomac, elle est morte le jour même. En revanche, vu le stade de développement des différentes larves, il y a un truc qui colle pas, parce que le corps n'était pas dans la forêt depuis le début. Hein. Il n'y est que depuis 15 jours, je suis formel. Et avant, il était où alors, docteur? Ben ailleurs, hein. Là où il n'y avait pas d'insectes. Mais ailleurs où? Un an après, les gendarmes n'ont aucune piste. Et là, on les appelle pour leur dire qu'un certain Louis Poisson a été arrêté et qu'il pourrait être l'assassin. Pourquoi pas? Alors ils le font sortir de la prison de Bois d'Arcy, où il vient d'être incarcéré pour l'agression de Caroline. Et ils le placent en garde à vue. Bon, je vais vous montrer une photo, monsieur. Hein, vous allez me dire si vous reconnaissez cette dame. Montrez bien. Oh non, non, je la connais pas. Monsieur, je vous conseille de parler parce que... Sinon, je vais aller chercher votre compagne et je vais la placer en garde à vue. Oh ben non, elle a 6 enfants, ma compagne. Elle n'a pas besoin de ça. À vous de voir, monsieur. Bon, oh ben je vais vous raconter ce qui s'est passé. Et là, il se met à table. Oui, il a croisé cette femme qui marchait sur la route et il s'est arrêté. Et je lui ai proposé de l'emmener là où qu'elle allait. Elle n'a pas voulu. Et comme je l'ai bloqué avec ma voiture, ben, c'est mis à me donner des coups sur le capot. J'étais pas trop content, quoi. Alors, je suis sorti de la voiture. Je l'ai bousculée. Elle est tombée. Ah ben, elle est morte, quoi. Enfin, je croyais qu'elle était morte. Mais quand je l'ai mise dans le coffre, elle s'est réveillée. Ces aveux, figurez-vous, ont été filmés à l'époque par une équipe de 7 à 8 de TF1 qui était là complètement par hasard. Écoutez comment Poisson raconte aux gendarmes comment finalement il a tué Madame Berson.
7: Je l'ai amené à la voiture comme ça, j'ai montré pas grave, et machin, et après je me suis mis derrière et clac, j'ai serré. Voilà.
8: Ok.
7: Voilà.
6: Il a serré son cou avec son bras et ça a fait crac. Voilà. Et après, il est allé cacher son corps dans un fourré et il l'a arrosé avec de l'acide chlorhydrique. Et c'est ça qui a retardé l'arrivée des insectes. L'acide. Mais pourquoi, monsieur Poisson, est-ce que vous l'avez tué, cette femme? Elle ressemblait trop à la vieille. C'est pour ça, hein. La vieille, c'est sa mère. Et Toussaint, il le raconte avec une froideur et un détachement stupéfiant. Le juge le met en examen pour meurtre en se disant « Il en a sous le pied. Il n'a pas tout dit. » Un gendarme le reconduit en prison et dans la voiture, il lui dit « Ça va mieux, Louis ? T'es content, t'as soulagé ta conscience ?» Et Poisson répond « Quelle conscience ? Des cocos comme ça, heureusement, on n'en voit pas tous les jours. » Dans la foulée, les gendarmes cherchent donc à savoir s'il n'en a pas tué d'autres dans la région. Janine et Monique Villain, par exemple, leurs corps ont été brûlés tout près de la ferme où travaille Poisson. Alors ils appellent leurs collègues qui travaillent sur ce double meurtre. « Dis-moi, on a peut-être un gars là qui peut vous intéresser dans le dossier Villain. »«
8: Le dossier Villain, tu dis ? Ah, mais on a déjà un coupable dans cette affaire. Hein. C'est le fils de Janine Villain. Il a été mis en examen et tout. Hein. »«
6: Mais il reconnaît les faits ? » ?»«
8: Non, mais tout se recoupe. Hein. »«
6: Eh ben, vous devriez quand même le voir, notre gars, là. Poisson. »
1: Bon. Il le place en garde à vue, sans grande conviction.
6: Et il avoue, le diable, c'est lui qui a tué Janine et Monique Villain.
3: J'étais tranquille en train de boire une mousse, là. Et puis, il y a un clébard qui a aboyé. Ça m'a énervé. Alors, j'ai cru que ça venait du cimetière pour les cleps, là, qui est juste à côté. Alors, j'y suis allé, pour le faire taire. Mais en vérité, ça venait pas de là. Mais moi, j'étais quand même énervé. Alors, je me suis mis à casser les tombes des chiens, pour me calmer, quoi. Et là, il y avait deux dames. Elles m'ont menacé d'appeler le gendarme. Oh, ça m'a mis dans une de ces colères. Normal, hein. Alors, j'ai assommé la vieille. Et puis l'autre, la jeune, là, je l'ai attachée. Et je les ai mis dans le coffre. Et je suis allé jusqu'à un champ. Et là, pour vous dire, je me suis dit... tu sors de prison, Louis, donc faut pas que tu déconnes. Alors, j'ai ouvert le coffre et je leur ai dit... Je vous relâche, d'accord ? Mais vous dites rien. Et il y en a une, elle m'a dit qu'il fallait pas que j'y compte. Elle m'a énervé, celle-là, là. Alors, je lui ai mis un sac plastique sur la tête, jusqu'à ce qu'elle bouge plus, quoi. Et puis l'autre, après, je l'ai tapé avec un bâton. Et voilà, quoi. Et après, j'ai mis le feu. Voilà, quoi, c'est la bêtise humaine, quoi.
6: Ça, c'est le moins qu'on puisse dire. À ce stade, Louis Poisson a avoué 3 meurtres. C'est un tueur en série. Et on peut penser qu'il n'a pas encore tout dit. Par exemple, on a retrouvé des bijoux chez lui.
3: Oh, ça c'est rien, je les ai trouvés, ces bijoux.
6: Eh ben, on va vérifier, Louis. Parce que justement, une femme est portée disparue depuis l'année dernière. Elle s'appelle Madame Femme. Elle a 73 ans et elle est d'origine asiatique. Elle était dans une maison de retraite pas très loin de chez Poisson. Et un jour, elle est allée se promener. Et on ne l'a jamais revue. Est-ce qu'il ne l'a pas faite monter dans sa voiture, elle aussi ? Les gendarmes vont montrer les bijoux retrouvés chez Poisson au personnel de la maison de retraite. Je le reconnais, moi, ce petit truc de pacotille. Elle le mettait tous les jours, Madame Femme. Retour de Poisson en garde à vue. Au début, comme d'habitude, il nie. Alors les gendarmes utilisent la même méthode que dans l'affaire Villain. Bon, Louis, si on n'avance pas là-dessus, toi et moi, je vais être obligé de mettre ta compagne en garde à vue. Non. Elle a 6 gosses, elle a pas que ça à faire. Je vais vous raconter. Et de 4, il raconte qu'elle marchait sur le bord de la route, qui s'est arrêtée, qui lui a proposé de l'avancer, et qu'elle a accepté. Et là,
3: La vieille, elle me dit, j'ai un besoin pressant. Faut vous arrêter. Je me suis dit, enfin, manquerait plus qu'elle pisse dans ma voiture, la vieille. Donc là, elle est descendue. Il y avait une tache sur le fauteuil, putain. Elle avait pas su se retenir, la conne. Ça m'a mis dans une de ses colères. Alors je l'ai poussée. Et puis sa tête, elle est tombée sur un rebord. Et puis je l'ai mis dans le coffre. Elle était vivante, hein. Quand je suis arrivé à la ferme, j'ai dit, regarde ce que t'as fait. Et là, elle m'a dit, pas grave, pas grave. Elle est gentille. Alors je lui ai serré le cou et... clac. Clac. Pour Charlotte Berson, c'était crac. Le résultat est le même. Il en a tué 4. Et vous sauriez me dire où vous avez mis le corps, monsieur Poisson?
9: Oh ben, ouais, je l'ai enterré à la ferme.
3: Vous pouvez nous montrer où exactement?
9: Oh ben oui, sans aucun problème.
3: Eh ben, on y va. Dans la voiture, les gendarmes lui disent
9: « C'est juste parce qu'elle a pissé dans ta voiture. C'est ça qui t'a mis en colère. »
3: Ouais, je sais, j'ai déconné. Hein. J'ai déconné, c'est tout. Hein. Tout ça pour 2 gouttes dans une voiture, ça. Ça aurait pas dû en arriver là. Ça valait pas la peine. On arrivait là pour ça.
9: Ah ! Donc il a une conscience.
3: Avant d'aller assister au procès de Louis Poisson, je voudrais vous faire écouter ce qu'il a dit à Michel Fine, la journaliste de 7 à 8, quand il a avoué avoir tué Charlotte Berson devant sa caméra.
10: C'est énervé, il s'est emporté autant pour ça, ça ne valait vraiment pas la peine. Et on est arrivé surtout là pour ça.
11: Et vous savez pourquoi vous le faites?
10: Non, ça reste ce moment-là comme ça, c'est tout. Faut pas l'expliquer. Elle avait un petit air de ressemblance avec ce que j'appelle ma mère. Bon, mais c'est pas... Moi, j'appelle pas ça ma mère, mais bon.
11: Vous avez un problème avec vos parents?
10: Oh oui, un gros même. Si j'en ai rien à secouer. Honnêtement, avec ma frangine, on s'est promis que le jour, il y en a qui meurent. On s'achète des modèles champagne, on la boit sur leur tombe. À vous dire à quel point c'en est. Moi, j'en ai rien à secouer.
11: Qu'est-ce qu'ils vous ont fait, vos parents?
10: Ouais, le vieux, il tapait tout le temps, c'est tout, pour un oui, pour un non. Et la vieille, elle disait rien. Elle laissait faire. C'est tout.
11: Et vous avez l'impression que cette enfance-là, elle a fait de vous ce que vous êtes devenu aujourd'hui?
10: Oui, coup de colère, ça vient de là. À mon avis, ça vient de là. Si je n'avais pas tapé pour un oui ou pour un non, je me serais déjà peut-être eu une autre vie. C'est tout.
11: Et vous avez des remords?
10: Oui, c'est sûr, parce que je sais que j'aurais jamais dû arriver à ce point-là. Mais à ce moment-là, je ne réfléchis pas à ce moment-là.
11: Et vous pensez que vous êtes dangereux?
10: On pourra penser ce qu'on veut. Ça n'a jamais dû arriver. C'est par bêtise humaine. C'est ma bêtise à moi qui a pris le dessus, c'est tout.
3: Incroyable confession d'un tueur en série. Louis Poisson est d'abord jugé en septembre 2002 devant les assises de l'Eure pour le double meurtre de Jeannine et Monique Villain. Le premier jour est consacré à l'étude de sa personnalité. Et Chantal, sa compagne, vient à la barre tenter de sauver ce qui lui reste d'humanité.
9: Oh ben, à la maison. Louis, il est doux, hein. Il est attentionné. Il offre des fleurs. Il fait de la peinture. Et puis, il montre beaucoup, beaucoup d'affection aux enfants. Et puis, ils partent en vacances avec lui, quoi. Et tout ça.
3: Peut-être. Mais il n'a pas un mot pour la famille de Jeannine et Monique. Pas un mot. Il est condamné à la réclusion criminelle à perpétuité. Trois ans plus tard, Louis Poisson comparé devant la cour d'assises de Versailles pour les meurtres de Madame Berson, de Madame Femme et pour l'agression à la séquestration de Caroline. On attend beaucoup des psychiatres. Ils viennent dire à la barre qu'il est irrécupérable, que ses chances de réinsertion sont proches de 0. Et Poisson reprend perpète avec une peine de sûreté de 22 ans. En a-t-il tué d'autres? Les gendarmes ont retrouvé chez lui la photo d'une dame âgée, nue, dans un bois, effrayé. Cette photo, il leur a dit qu'il l'avait trouvée. Cette histoire absolument incroyable, nous allons la débriefer maintenant avec vous, général Philippe Schneider. À l'époque, vous étiez commandant de la section de recherche de Versailles avec le grade seulement de colonel. Vous avez accepté, quand on vous a appelé, de revenir sur cette affaire 20 ans après, alors que depuis, vous avez dû en voir quand même des meurtriers. C'est que Poisson vous a laissé un souvenir particulier ?
12: Bah oui, parce qu'en fait, le tueur en série, c'est quand même pas ce qu'on voit le plus fréquemment dans les unités judiciaires. Quand on a affaire à un meurtre, je dirais, me permettrait de dire classique, quand on fait l'environnement familial, l'environnement professionnel ou le voisinage, on arrive toujours à trouver l'auteur des faits, parce qu'il y a toujours un lien. Et quand on est affaire à des tueurs en série, il n'y a aucun lien entre l'individu, enfin l'assassin, je dirais, et ses victimes. Donc ça, c'est très particulier. Et ça a nécessité un travail d'enquête très long, grâce d'ailleurs à la perspicacité de deux enquêteurs qui travaillaient beaucoup dessus, c'est Thierry Aspinori et Daniel Roussette. Et grâce à eux, on a pu solutionner toutes les affaires que vous venez de citer.
3: La scène filmée par Michel Fine, journaliste à TF1, au moment où Poisson avoue le meurtre de Charlotte Berson. Elle est stupéfiante, vous êtes présent, vous, à ce moment-là ?
12: Oui, tout à fait. Ben, j'étais tout le temps avec Michel Fine, donc effectivement, oui, j'étais présent. Mais ça faisait déjà un petit moment, je veux dire, que vous savez, quand au moment où il parle, ça fait quand même des heures et des heures que nous sommes ensemble.
3: Hein. Oui.
12: Donc on voyait bien que cet individu, on voyait le côté insensible et détaché de tout ce qu'il pouvait avoir fait, quoi. Et quand Michel Fine, eh bien, a pu prendre cette audition, on va le prendre comme ça, on était autour d'elle, évidemment, parce que ben c'était une femme. Que pensait Poisson ? Que pouvait-il faire ? Il était attaché, évidemment. Mais enfin, c'était quand même très inquiétant.
3: Et d'ailleurs, il y a une scène que j'ai pas retenue, que vous pouvez peut-être nous raconter. Il est effectivement attaché par une menotte à un plot en béton, comme ça se fait souvent.
12: Oui, oui, tout à fait. Oui.
3: Et là, qu'est-ce qui se passe au moment de signer le procès-verbal ?
12: Ça montre la force de Poisson, parce que c'est ce genre d'individu dangereux. Quand il est en audition, en garde à vue, il est menotté d'une main et on attache l'autre bout de la menotte à un plot en béton qui doit peser 50 kilos. Et quand on lui a demandé de venir jusqu'au bureau pour signer le procès-verbal, ce qui se fait à chaque fois, bah, il ne s'est pas posé de questions, il a attrapé le plot d'une main, il s'est déplacé jusqu'au bureau. C'est-à-dire que d'une seule main, il levait le plot de 50 kilos. Ça vous donne une idée de la force physique de cet individu face à des dames qui avaient 80, 73 ou 67 ans, quoi.
3: Ouais, physiquement, il est monstrueux, quoi.
12: Bah, il n'est pas aussi impressionnant qu'on peut l'imaginer quand on le décrit comme ça, mais enfin, on voit que c'est insolite, quand même. Hein.
3: Alors, il est froid quand il parle, il n'exprime aucun remords, c'est marquant, ça.
12: Tout à fait, c'est vraiment l'insensibilité totale, il est détaché. En fait, il commet des bêtises. Le meurtre, pour lui, tuer quelqu'un, c'est une bêtise. Et puis c'est terminé, une fois qu'il a expliqué qu'il en a tué une, ben on passe à autre chose, et puis la vie continue, il retourne chez sa compagne, lui faire le petit déjeuner au lit, lui acheter des fleurs le dimanche quand il va au marché, se jouer faire des jouets avec les gosses, etc. Et puis, le coup suivant, il retrouve une personne âgée qu'il a tuée également.
3: Alors qu'est-ce que vous pensez de cette partie de l'interview de Michel Fine, dans laquelle il incrimine ses parents? Il raconte que son père le battait, que sa mère ne disait rien, et il dit que c'est à l'origine de tout. Alors, il ne s'agit pas de s'apitoyer, hein, bien sûr, mais on comprend un peu comment s'est construit le psychopathe qu'il est, quoi.
12: Oui, ben en fait, il faut quand même, on est quand même pas sûr de tout, parce que par exemple, quand il nous explique qu'en fait il a tué Madame Berson parce qu'elle ressemblait à sa mère, quand on voit la photo de sa mère, sa mère ne ressemble pas du tout à Madame Berson.
3: D'accord.
12: Oui. Alors après, qu'il ait eu une enfance avec un père violent et une mère passive, ça c'est vrai. Mais selon les enquêtes qui ont été faites ensuite dans le cadre du travail d'instruction des juges, on n'arrive pas à quelque chose d'extraordinaire. Qu'il n'ait pas une enfance heureuse, on est d'accord. Oui. Enfin, si tous les gens qui ont eu une enfance un peu malheureuse ou malheureuse s'en mettaient à tuer les personnes âgées sur le bord des routes, on n'aurait pas fini quand même.
3: Le bonhomme est bas de plafond, comme on dit. Il est bête.
12: Je dirais qu'il n'est pas très fin. Voilà. Ouais. Bête, il n'est pas si bête que ça, parce qu'en fait, tout ce qu'il a fait, c'était organisé. C'est jamais fortuit. Je dirais, il n'a pas découvert des gens par hasard et tué par hasard. Il a organisé enfin, j'allais dire l'enlèvement, le fait que les gens montent, il a organisé le meurtre, il a organisé les tentatives de disparition des corps. Ça montre quand même qu'il réfléchissait un peu et qu'il connaissait, je dirais, le travail du tueur en série normal, quoi.
1: D'après ce que vous avez pu établir, quand il prend la voiture le jour où il enlève ses femmes et qu'il les tue ensuite, il a pour projet de les tuer ou cette rencontre est fortuite, c'est le fruit du hasard?
12: Écoutez, ça c'est difficile à dire. Je pense que dans l'affaire des dames vilains, c'est le fruit du hasard. Hein. Il est au cimetière des chiens de Douin, il casse la cabane du gardien, elles sont là, elles le menacent. Bon, mais en revanche, quand il fait monter Madame Berson ou Madame Femme dans sa voiture, pourquoi, quoi? Je veux dire, est-ce qu'il les a repérées avant ou est-ce que c'est une rencontre fortuite? On ne le saura jamais. Ce qui est sûr, c'est qu'il n'y a aucune raison qui s'arrête pour faire monter des gens qui lui ont rien demandé dans leur voiture. Et toujours des personnes âgées, quoi.
1: Parce que ça, c'est assez étonnant. Quand on regarde son parcours depuis ça, son adolescence jusqu'à son dernier meurtre, au début, il viole des jeunes. Et à la fin, il tue des vieilles. Quel lien est-ce que vous faites entre tout ça?
12: On n'en fait pas. En fait, on n'en fait pas, si ce n'est qu'il monte crescendo dans la délinquance. Alors, parce que Caroline, finalement, c'est un miracle qu'elle soit vivante.
1: Oui.
12: Parce que on peut penser, c'est d'ailleurs ce qui nous a mis sur sa piste, parce qu'on peut penser qu'après, tu vas voir ce que je vais te faire. Bah, après, il ne l'aurait certainement pas laissé en liberté. Donc c'est là qu'on s'est dit, après les viols, on arrive sur un possible meurtrier, et en travaillant sur les autres dossiers, on est arrivé sur ces meurtres de femmes âgées. Alors pourquoi des femmes âgées? Est-ce que parce qu'elles sont peut-être moins physiquement moins solides que des jeunes qui se battraient un peu plus? Est-ce qu'il a été... parce qu'il a quand même, quand il a séquestré trois jeunes filles, elle s'était sauvée. Quand il en a violé une à Strasbourg, elle a réussi à prendre son numéro d'immatriculation. Bon, ben, prendre des personnes âgées, c'était peut-être moins risqué pour lui. Mais surtout qu'on comprend pas pourquoi aller les tuer, quoi.
1: Parce qu'il tue sa mère, on en revient à ça, mais vous n'y croyez pas beaucoup.
12: Ben, je dis pas que j'y crois pas, qu'il déteste ses parents, ça c'est fort crédible, mais le fait que Madame Berson ressemble à sa mère, ça c'est faux.
1: Alors la technique d'interrogatoire, par deux fois vous utilisez la même méthode, et je voudrais savoir comment au fond vous avez déterminé que c'était la bonne, c'est-à-dire que vous menacez de placer sa compagne en garde à vue.
12: Le plus difficile, c'est déjà d'essayer de savoir ce qui peut toucher le gardé à vue qu'on a en face de lui. On s'est rapidement rendu compte que les relations, parce qu'il avait avec sa compagne du moment, étaient excellentes. La compagne, on la connaissait puisqu'on avait été perquisitionné chez cette dame, hein, puisque c'est là que Poisson habitait. Et on avait bien vu qu'il y avait entre eux pas une connivence, mais véritablement de l'amour. Non, ben je sais pas, parce que c'est quand même une dame qui avait 14 ans de plus que lui. Donc peut-être plus une relation fils-mère, enfin bon. Mais en tout état de cause, c'est très clair qu'il la respectait et qu'il avait en tout cas beaucoup d'attention pour elle. Et on savait aussi qu'il avait à chaque fois, puisque ça c'est dans l'enquête et qu'on l'a eu, il utilisait la voiture de cette dame autant pour Madame Berson que pour Madame Femme. Donc, à l'époque, on n'avait pas les moyens que nous avons aujourd'hui en matière d'ADN aussi développés, etc., mais on pouvait quand même trouver des traces dans ces voitures. Et donc, en lui disant tout simplement que on allait être obligé de voir ce qu'il y avait dans la voiture, et que si on trouvait quelque chose, eh bien, sa compagne allait avoir quelques soucis. Alors, ça a marché pour Madame Berson, il est évident qu'on a retenté pour Madame Femme.
1: Il est comment, en interrogatoire, passer le moment où il nie, à partir du moment où il a avoué, il est, comme on dit dans votre langage, compliant?
12: Il est, je dirais déjà qu'il est toujours très calme. Ça, c'est la première chose. Ensuite, on a l'impression aussi que ça lui plaît de voir des gens qui s'intéressent à lui.
1: Ah.
12: Peut-être la première fois que ça lui arrive, j'en sais rien, mais en tout cas, on a ce sentiment, il a besoin qu'on s'intéresse à lui. Et puis, une fois qu'il commence à parler, il reconnaît les faits, dès qu'on lui apporte des éléments. Si on n'apporte pas d'éléments, il n'y aura rien. Mmh. Il le dit d'ailleurs, dans le langage, il dit « si t'as des billes, je te dirai, si t'as pas de billes, c'est même pas la peine ».
1: Mais on voit quand même, à la fois dans l'interview et dans les procès-verbaux, on voit qu'il est quand même capable de regrets. Alors, j'ai dit qu'au procès, il n'en manifestait aucun. Mais est-ce que devant vous, il manifeste des regrets? Parce qu'il y a ce moment où il dit « c'est la bêtise humaine », ce qui est une manière de dire « ça méritait pas ça, quoi ».
12: Oui, enfin, il manifeste beaucoup de regrets pour lui. Hein.
1: D'accord.
12: Hein, il s'apitoie sur son sort, c'est sa bêtise humaine, ça aurait pas dû être comme ça, c'est de la faute de ses parents qui l'ont maltraité petit, c'est toujours lui. Mais les victimes, il en parle peu. Une fois qu'il les a, comme vous disiez tout à l'heure, craque ou claque, et puis c'est terminé, on n'en parle plus.
13: Alors après ces aveux dans l'affaire Charlotte Berson, il vous paraît clair et absolument certain qu'il en a tué d'autres?
12: Oui, enfin, Berson, on est venu sur Madame Berson. D'abord, il faut quand même savoir qu'il y a eu un miracle, à mon avis. Quand son employeur va le chercher parce qu'elle a trouvé Caroline ligotée, elle n'imagine pas un instant que c'est son employé qui a fait le travail. Quoi. Et là, je reste toujours, je suis toujours surpris qu'il les ait pas tués toutes les deux.
13: L'employeur aussi, vous voulez dire?
12: Eh ben oui. Et oui, c'était le meilleur moyen de faire disparaître toutes les preuves. Oui. Donc là, il y a un miracle. Ensuite, on s'intéresse à Madame Berson, justement, parce que comme on se doutait que Caroline avait peu de chances de vivre si elle n'avait pas été découverte par l'employeur, la chambre, enfin la pièce qui était aménagée où il avait mis Caroline nous intéressait. Ça pouvait être l'endroit où on avait stocké le corps pendant 15 jours, puisque nous pensions pas à l'acide.
13: Oui.
12: Voilà, c'est comme ça qu'on est venu sur lui. Et puis le travail qui a été fait après on a fait évidemment un environnement de toutes les disparitions, les morts, j'irais anormales du secteur. C'est comme ça qu'on est venu sur les dames vilains. Et puis les bijoux qu'on avait trouvés lors de la première perquisition dans l'affaire Berson chez sa compagne nous ont permis de revenir sur Madame Femme. Ça a été la quatrième meurtre. Et on est absolument persuadé qu'il en a fait d'autres. Comme vous disiez tout à l'heure, on a une photo qui est terrible, terrible, d'une dame âgée terrorisée, nue dans un bois. Et on n'a jamais réussi à identifier cette dame, malgré toutes nos recherches, à la fois locales, bien sûr, mais également sur la région de Strasbourg et même l'Allemagne.
13: On ne sait pas qui c'est.
12: On ne sait pas qui c'est. Et quand dans une affaire de meurtre, quand on ne sait pas identifier la victime, on ne sait pas par où commencer l'enquête. Hein.
13: Je fais une toute petite marche arrière, mais je me mets à la place des auditeurs, et moi-même je suis un peu surpris. Vous avez donc le corps, enfin le légiste a le corps de cette femme, il est capable de dire tout un tas de choses sur elle, il est très intelligent sur l'entomologie médico-légale, mais à aucun moment il n'identifie de l'acide sur ce corps.
12: Non. Le corps est resté 15 jours à l'extérieur. Hein, il est resté un mois à l'extérieur, 15 jours. Il a mis l'acide le jour même où il a déposé le corps. Et ensuite, il y a toutes les intempéries, les animaux, etc. Et puis, il cherchait pas non plus. Je pense que le problème des médecins légistes ou des chimistes, c'est on leur dit est-ce que vous pouvez trouver ce genre de produit? Sinon, il y a des milliers de produits à chercher.
13: Oui, ils n'ont pas fait l'inverse. Il est condamné, donc il est arrêté en 2000, Poisson, il est condamné à perpétuité avec une peine de sûreté de 22 ans, il est libérable à partir de mai 2022. Est-ce qu'il vous paraît, vous qui l'avez eu en garde à vue face à vous, pensable que ce type, qui a 60 balais aujourd'hui, sorte?
12: Écoutez, à titre personnel, j'espère que non. Maintenant, ça relève uniquement des décisions des magistrats. Hein. Et puis après, avis des psychiatres, évidemment. À 60 ans, il est encore, à mon avis, il est encore dans la force de l'âge, parce que c'est un type qui faisait quand même beaucoup de musculation, et je pense qu'après, en prison, il a dû continuer à faire une activité physique. Et si les psychiatres considèrent qu'il est toujours dangereux, évidemment, il faut absolument qu'il reste en prison.
13: Je vous remercie infiniment. C'est toujours passionnant de discuter avec un directeur d'enquête, en l'occurrence aujourd'hui le général Philippe Schneider, qui commandait à l'époque en tant que colonel la section de recherche de la gendarmerie de Versailles.
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0: affaire criminelle aujourd'hui de 2004 qui a pour théâtre un tout petit hameau à 60 km de Dijon, en Côte d'Or. L'enquête sur le meurtre de Valérie Barry, sur laquelle on s'est acharné, 13 coups de couteau, la tête fracassée sur le sol en pierre. Une enquête par ailleurs sans preuve absolue et qui, au moment du procès, va placer les jurés face à leur intime conviction, alors que l'accusé nie. Et il n'ira jusqu'au bout. Et encore aujourd'hui, il nie. Histoire que j'ai écrite avec Thomas Audouard, réalisation Céline Lebras.
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0: Le 26 mars 2004, les pompiers de Dijon en Côte d'Or reçoivent un appel paniqué. À l'autre bout du fil, un homme qui hurle dans son combiné, tellement fort qu'on a du mal à le comprendre.
2: Tu as l'anneau ! À l'anneau !
0: Monsieur, parlez moins fort, je ne vous comprends pas. Vous êtes où ?
2: Tu as l'anneau ! Monsieur Barry ! Monsieur Barry !
0: À l'anneau, vous dites ? Qu'est-ce qui se passe, monsieur ?
2: Ma femme !
0: D'accord, monsieur. Je vous envoie les pompiers de Pouilly en Auxois. Et je vous mets tout de suite en relation avec le SAMU. Hein, surtout, restez en ligne. L'homme est maintenant en ligne avec le SAMU, toujours aussi paniqué.
2: Ma femme ! Elle est étendue par terre ! Elle est couverte de sang !
0: Elle respire, monsieur ?
2: Non ! Elle respire plus ! Je vois pas mes chiens !
0: Vous voyez pas vos chiens ?
2: Non !
0: D'accord, les secours sont en route, monsieur.

les pompiers arrivent sur place, une petite ferme à l'anneau donc, à 60 km de Dijon. Ils le trouvent lui dans la cour, couvert de sang, perdu, quasi délirant. Et elle, au milieu du salon, dans une mare de sang. C'est trop tard, beaucoup trop tard. Elle est morte. Elle s'appelait Valérie Barry. Elle avait 38 ans.

0: Le mari, je vous l'ai dit, est lui-même couvert de sang, très agité, choqué. C'est normal.
1: Je comprends pas ce qui s'est passé. Je l'ai trouvé comme ça. Ma femme ! Ma femme !
0: Calmez-vous, monsieur. Calmez-vous.
1: Et les chiens ? Je sais pas où ils sont, les chiens.
0: On ne comprend pas la moitié de ce qu'il raconte. Ses nerfs ont lâché. Et donc les pompiers l'embarquent pour l'hôpital de Dijon. Et ce qui est terrible dans cette histoire, c'est que Valérie et Laurent ont une petite fille ensemble. Laura, 4 ans. Sa mère est morte, son père est à l'hôpital. Alors on s'organise pour qu'une voisine la récupère quand elle rentre de l'école par le bus.

Alors que s'est-il passé? On est en pleine Cambrousse. L'Anneau est un hameau de 12 habitants, rattaché à Arcon, c'est un village d'un peu plus de 200 habitants. Qui est venu là, au milieu des champs, tuer Valérie Barry? Les gendarmes arrivent sur place et ils font les premières constatations. Bon, de toute évidence, elle a été poignardée. À plusieurs reprises. Et l'arme du crime est là, près du cadavre. Un couteau, un grand couteau, genre couteau de boucher, avec une lame d'au moins 20 cm. Regarde là. T'as vu dans ses mains? On dirait des cheveux. Prélève-moi ça. On trouve aussi des cheveux sur le bas de son survêtement. Et autour dans le salon, un souk incroyable. Pas forcément lié au meurtre d'ailleurs. La pièce est manifestement en rénovation. Les meubles ont été déplacés. C'est un chantier. Cela dit, le reste de la maison aussi est en désordre. Le sac de Valérie est retourné par terre dans la cuisine. Dans la chambre, les armoires ont été vidées. Les vêtements sont là, entassés sur le sol. Et sur le bureau, il y a une boîte en métal, une sorte de caisse. Une boîte à monnaie, vide. Moi, je pense que c'est un cambriolage, non? Mais ce qui est bizarre, regarde, c'est que la porte n'a pas été fracturée. Si on part sur un cambriolage, il n'y a pas que ça qui est étrange. Le mari dira plus tard que des objets ont disparu. Mais des objets qui n'ont aucune valeur. Il manque, figurez-vous, des chaussettes, un mug, des sacs à congélation et 100 euros qui étaient dans la fameuse caisse. Est-ce qu'on tue quelqu'un pour ça? Pour si peu. Retour à la ferme des Barry. Et les chiens, alors? Où sont les chiens? Vous vous souvenez que quand il appelle les pompiers, le mari parle tout de suite des chiens qui ont disparu. Normalement, il s'agit de deux chiens, un Rottweiler et un Border Collie, qui montent la garde devant la maison, attachés ou libres, ça dépend. Les gendarmes n'ont aucun mal à retrouver les chiens. De la maison, ils les entendent aboyer. Ils sont à quoi? 10 mètres de la maison, dans une dépendance. Qui a pu les enfermer là? Naturellement, les gendarmes vont interroger le mari à l'hôpital. Ils veulent

0: dans le salon. Et au passage, le mari raconte leur histoire, leur belle histoire, qui vient de s'arrêter là, d'un coup. Lui est un ancien militaire, et il y a 3 ans, il a décidé de se reconvertir en éleveur de poulets. Et donc avec Valérie, ils se sont installés dans ce petit village. Valérie était aide-soignante, c'était pas facile, hein. Elle devait faire 1 heure de route tous les jours pour aller travailler. Au lendemain du drame, les gendarmes retournent à la ferme des Barry pour une perquisition, en présence de Laurent Barry, c'est la règle. Je vous l'ai dit, il est éleveur de poulets, et donc forcément, dans l'abattoir à volailles, les gendarmes tombent sur des couteaux, beaucoup de couteaux, bien tranchants. Dites-moi, monsieur Barry, on a saisi l'arme du crime, c'est un grand couteau d'environ 30 cm avec un manche en plastique vert. Ça vient d'ici, ça vient de votre abattoir?
1: Oui et non. C'est un de mes anciens couteaux, mais comme il coupait pas très bien, je l'avais mis dans la cuisine, sur le rebord de la fenêtre, je crois.
0: C'est donc là que le tueur a trouvé le couteau, sur le rebord de la fenêtre. Détail intéressant, parce que ça veut dire qu'il ne vient pas pour tuer. Il n'emmène pas son arme avec lui, il la trouve sur place. Et puis là-dessus tombent les résultats de l'autopsie du corps de Valérie. Le légiste a compté les coups de couteau. 4 coups au thorax, 2 dans le dos et 2 dans la poitrine. L'un d'eux perfore le poumon, mais ça n'est pas tout. Le légiste a aussi compté 8 coups de couteau à la tête, dont un sous le menton qui a tranché la jugulaire. On l'a égorgé. Mais vous n'avez pas encore tout entendu. Ce qui l'a tué, c'est un traumatisme crânien. Le légiste pense que bam, bam, bam, bam, le tueur lui a fracassé la tête à plusieurs reprises sur le sol du salon en pierre. Ce meurtre n'a pas été commis comme ça, sur un coup de tête. C'est un massacre. Il en faut de la rage pour balancer 13 coups de couteau. Et ensuite, ou avant, on ne sait pas, bam, bam, bam, bam, la tête sur les dalles en pierre. À part ça, elle n'a pas été violée. Elle n'avait pas bu, elle n'avait pas pris de drogue ni de médicaments. Quant à l'heure de la mort, d'après le légiste, elle se situe entre 9h45 et 11h30 du matin. Alors pourquoi elle et qui? Naturellement, comme vous sans doute, les gendarmes pensent d'abord au mari. Au mari, avec un X. Car Valérie a été mariée une première fois avant d'épouser Laurent. Est-ce que ça ne pourrait pas être le premier mari? Une vengeance amoureuse? Les gendarmes vont l'interroger, il a un alibi en béton. À l'heure du meurtre, quelque part entre 9h45 et 11h30, il était au travail. Ou alors... le deuxième mari, Laurent, qui dit avoir découvert le corps en rentrant d'une livraison de poulets et qu'on retrouve couvert de sang dans la cour de sa ferme, à moitié délirant. Les voisins que les gendarmes vont interroger ont beaucoup de mal à y croire.
1: Ce sont des gens bien intégrés. Impeccables. C'est vrai qu'avec la sécheresse l'an passé, ils ont eu beaucoup de pertes. Sans doute qu'ils avaient des problèmes de sous. Elle, je vais vous dire, elle avait l'air tracassée. Hein. Ça lui faisait du souci. C'est pas facile, l'élevage, hein.
0: Personne ne peut imaginer que Laurent ait tué sa femme. Mais les gendarmes n'écartent pas totalement l'hypothèse. Normal. Je vous rappelle qu'on le retrouve en sang dans la cour de sa ferme, et donc les gendarmes l'interrogent sur son emploi du temps le matin du meurtre.
1: Le matin, j'ai commencé par faire des factures. Et puis ensuite, j'ai préparé ma volaille. Et je dirais que vers 9h, ouais. 9h, je suis parti livrer à Dijon.
2: Avec quel véhicule, monsieur?
1: J'ai pas pris ma camionnette, j'ai pris la Ford Escort de Valérie. En ce qui concerne les chiens, monsieur Barry, où sont-ils quand vous partez de chez vous?
3: Ils sont comme d'habitude. Il y en a un qui est attaché, et puis l'autre qui est libre, quoi.
0: Les gendarmes vont donc voir le restaurateur de Dijon à qui il prétend avoir livré sa volaille.
3: Ah oui, je confirme qu'il est passé chez moi.
2: À quelle heure?
3: Vers 10h15.
0: Laurent Barry dit qu'ensuite, il est passé voir un ami garagiste, Thierry, à Chenove, près de Dijon.
3: Laurent? Oui, il est passé.
2: À quelle heure?

Oh bah je dirais, un peu avant 11h. Il a pas traîné, hein. Il m'a dit qu'il avait une brebis qui allait mettre bas. En 11h05, il était parti. Et donc, on mesure le temps qu'il faut pour aller de chez le copain Thierry jusqu'à la ferme. Laurent Barry a-t-il pu matériellement tuer sa femme ?

0: Barry dès qu'il quitte la ferme à 9h. Le client restaurateur de Dijon dès qu'il livre ses volailles à 10h15. Et l'ami garagiste qu'il arrive vers 11h et qu'il ne reste pas longtemps, mettons 10 minutes. Ensuite, il lui faut 40 minutes, les gendarmes ont chronométré, pour rentrer chez lui. Le mari ne peut pas, matériellement, avoir commis le crime. À aucun moment dans la matinée, il n'a le temps de faire l'aller-retour jusqu'à chez lui, c'est trop loin. Et il rentre à la ferme bien après l'heure du crime. Donc ça n'est pas lui non plus. Donc qui ? On en revient au rôdeur, au cambrioleur. Et vu la violence du meurtre, la tête qu'on fracasse sur le sol plusieurs fois, je vous rappelle, bam, bam, bam, on se dit c'était un malade mental. Et donc on fait le tour des hôpitaux psychiatriques. Et ça ne donne rien. Et puis un jour, on interroge la factrice d'Arconcé.
1: Chez Barry ? Ah ben je suis passé devant. Il était quoi, 11h15 ? Vous vous souvenez si vous avez vu les chiens ? Ah non ! D'habitude, il y en a toujours un qui vient aboyer au portail, et puis l'autre qui est attaché, mais là, ils étaient pas là. Hein. Vous avez vu s'il y avait une voiture dans la cour ? Ben, il y avait leur camionnette, mais il manquait leur Ford, là, leur Ford Escort.
0: Ça, ça colle avec les déclarations de Laurent Barry, qui dit qu'il a pris la voiture de sa femme. Et on apprend à l'occasion que les chiens ont été enfermés avant 11h15. Bon. En revanche, un voisin, qui lui aussi voit les chiens le matin quand il part en général, raconte que la camionnette est égarée en marche arrière, prête à partir. Il en est sûr. Et là, il y a un problème, parce que les gendarmes, quand ils arrivent juste après la découverte du corps de Valérie Barry, voient la camionnette garée dans l'autre sens, en marche avant. Or, Laurent Barry n'est pas censé avoir utilisé sa camionnette, puisqu'il part à 9h avec la Ford Escort et qu'il rentre avec la Ford Escort. À aucun moment, dans le récit de son emploi du temps, il ne monte dans la camionnette. Donc là, une lampe se rallume dans la tête des gendarmes. Et si malgré tout, malgré son alibi, c'était lui. Parce qu'en vérité, les gendarmes, entre nous, n'arrivent pas à croire à un cambriolage qui tourne mal. Le cambriolage, je vous rappelle le butin, des chaussettes, un mug, des sacs à congélation, un bifton de 100 euros, et maintenant, il vient de s'en apercevoir, la montre Festina de Laurent Barry, valeur 150 euros. Ça ne tient pas debout. On n'a jamais vu un cambrioleur voler des sacs de congélation. C'est une mise en scène, une mauvaise mise en scène, mais une mise en scène tout de même.
2: On de la raconte, la suite de votre récit.
0: Et donc les gendarmes décident de passer la maison tout entière au luminol, un produit qui fait apparaître les traces de sang, même les plus infimes. Avec un bémol, tout de même. Le juge a autorisé la levée des scellés, et donc Laurent Barry est rentré chez lui avec sa maman, ils ont tout nettoyé. Et forcément, donc, le luminol vient un peu tard. Mais, dans la cuisine, on trouve quand même un petit quelque chose qui pourrait être du sang. Et puis dans la voiture, la Ford Escort, on trouve les chaussons de Laurent Barry. Après le drame, il est allé passer quelques jours chez sa maman, et il avait pris ses chaussons, il les a laissés dans la voiture, et sous la semelle de ses chaussons, il y a du sang. Tiens, tiens, il n'est pas rentré chez lui en chaussons. Il n'est pas en chaussons quand il découvre le cadavre de sa femme. Alors pourquoi y a-t-il du sang sous la semelle de ses chaussons ? Là-dessus, l'attaque étant la meilleure défense, Laurent Barry lui-même vient désigner un suspect aux gendarmes. Un certain Ludovic.
1: C'est plus ou moins un ami à moi. Il y a quelque temps, on a envisagé de s'associer. Lui aussi voulait se reconvertir dans l'aviculture.
0: Et vous avez des raisons d'avoir des doutes à son sujet ?
1: Oui. Je crois qu'il tournait un peu autour de Valérie. Je me dis que ça peut faire un mobile, non ?
0: C'est la raison pour laquelle vous ne le fréquentiez plus ?
1: Non, c'est pas pour ça. Je vous ai dit, on parlait de s'associer. Puis il a cherché à m'entuber. Donc ça, c'est pas fait.
0: Intéressant. Les gendarmes font donc venir ce Ludovic. qui dit qu'il n'a pas vu Laurent Barry depuis 8 mois, qui prétend qu'il ne s'est strictement rien passé avec Valérie, mais qui raconte tout de même que l'autre lui a fait une fois une crise de jalousie, et qui confirme le projet de s'associer avec Laurent, et le différend financier qui les a éloignés, mais qui a un alibi. Le matin du 26, il était chez ses parents, et les parents confirment. C'est une fausse piste. Fausse piste aussi quand on s'intéresse au simplet du hameau, Pascal. Un vieux garçon un peu bizarre, sauvage, qui vit seul avec ses bêtes. Le suspect idéal. Les gendarmes débarquent chez lui, le bougre se barricade à l'étage. Il refuse d'ouvrir.
1: Ouvre donc ! T'as rien à craindre ! Ouvre-nous !
0: Les gendarmes repartent, ils reviennent, et finalement l'autre leur rouvre. Oh le spectacle ! Il y a des photos de femmes à poil partout scotchées dans la maison.
1: Et que faisiez-vous le 26 au matin? J'étais en course.
0: On vérifie. C'est vrai. Il n'y est pour rien, Pascal. Mais bientôt tout le village saura ses petites manies. Et là qui revoilà, Ludovic. Le copain qui a failli s'associer avec Laurent et que l'autre a gentiment balancé.
1: Ouais, je suis venu vous voir parce qu'un truc m'est revenu. Une nuit, Laurent m'a dit qu'il préférait tuer des humains à des animaux.
0: Et il rappelle aux gendarmes le passé militaire de Laurent. C'est un ancien parachutiste. Et un parachutiste, ça sait manier le couteau. Alors, est-ce que la police scientifique va pouvoir impliquer Laurent Barry dans le meurtre de sa femme? Analyser les prélèvements réalisés sur la scène de crime prend toujours un peu de temps, mais ça y est, les résultats viennent de tomber. Les cheveux d'abord que Valérie Barry morte tenait dans ses mains, et ceux qu'il y avait sur le bas de son jogging. On espérait que ce soit les cheveux du tueur. Eh bien non. D'après l'analyse ADN, ce sont ses propres cheveux. Et idem pour l'ADN retrouvé sur la lame du couteau, c'est la sienne. En revanche, on a aussi trouvé une trace ADN sur la caisse, dans laquelle a été volé le fameux billet de 100 euros. Et c'est l'ADN du mari, Laurent. Mais ça ne suffit pas à l'impliquer. C'est lui qui manipulait cette caisse couramment. Quant aux soi-disant traces de sang révélées par le luminol dans la cuisine, eh bien finalement ça n'est pas du sang. Laurent Barry, il ne reste que les traces de sang sous ses chaussons, inexpliquées. Mais ça n'est pas suffisant pour envoyer l'oiseau devant la cour d'assises. Et pendant 1 an et demi, on en reste là. Jusqu'en octobre 2005, où arrive un nouveau directeur d'enquête qui reprend tout à zéro. Et qui notamment décide de réécouter en boucle l'appel téléphonique de Laurent Barry aux pompiers.
3: Monsieur, parlez moins fort, je ne vous comprends pas. Vous êtes où ?
4: Je suis à l'anneau !
0: Marche arrière, marche avant, stop ! Et d'un coup, fais-moi réécouter ça, là. Voilà, ici. Écoute.
4: Ma femme ! Elle est par terre !
0: On entend les chiens, non ? Il dit qu'il sait pas où sont les chiens, mais... On les entend quand ils passent le coup de fil, non ?
3: Je vous envoie les pompiers.
0: Incroyable ! Ça serait la preuve que Laurent Barry ment. L'enregistrement est envoyé à l'Institut de Recherche Criminelle de la Gendarmerie Nationale. Il est analysé par des experts. Et oui, on entend bien les chiens, en arrière-plan. Il ment depuis le début, quand il dit que les chiens ont disparu. Et en relisant le dossier, le nouveau chef d'enquête bute à son tour sur cet improbable cambriolage. Alors qu'il y avait des bijoux qui n'ont pas été volés, une collection de pièces dans la chambre du gamin, qui est toujours là. Et il arrive lui aussi à la conclusion que le cambriolage ne tient pas.

0: Depuis le début de l'enquête, il y a plus d'un an, Laurent Barry reconnaît qu'il y avait du tangage dans son couple, lié aux difficultés qu'il rencontrait dans son élevage. Mais en creusant, on s'aperçoit que c'était beaucoup plus que du tangage. Il y avait un vrai conflit, et notamment une séquence qui jusque-là avait totalement échappé à l'enquête. 6 mois avant le meurtre, le fils aîné de Valérie, Thomas, 12 ans à l'époque, se plaint de son beau-père auprès d'une psychologue. Il l'accuse à l'époque de lui avoir lacéré ses baskets. Et Laurent Barry porte plainte contre lui pour diffamation, un gamin de 12 ans. Et on retrouve la trace de cette plainte. Il y a eu une enquête à l'époque. Et une gendarme à l'époque a rencontré Valérie. Et voilà ce qu'elle lui a dit, 6 mois avant de mourir. Je regrette énormément d'avoir quitté mon appartement douillet pour cette vie dans une maison de campagne. Ici, rien n'est terminé. On vit dans un chantier. Je regrette ma vie d'avant. Je regrette d'avoir suivi Laurent ici. Elle n'en pouvait plus de son histoire d'élevage de poulets, qui en plus, ça se confirme, ne marchait pas. Les gendarmes étudient les comptes. Le couple était au bord de la faillite. Au moment où Valérie meurt, les Barry ont 2000 euros de découvert à la banque et une facture EDF de 800 euros impayée. Et ils ont demandé des reports sur le crédit de la maison de l'anneau. Ils étaient au bord du gouffre, ça pesait sur le couple. Les gendarmes apprennent que certaines nuits, Laurent dormait dans son camion. Et en grattant encore dans les relevés téléphoniques de Valérie, ils s'aperçoivent que fin 2003, 3 mois avant de mourir, Valérie a appelé des agences immobilières. Elle cherchait un appartement. Elle voulait se barrer. Et l'un des agents immobiliers raconte une scène qui pourrait être l'étincelle du crime. Bah, un jour, j'ai appelé chez elle. Et puis, je suis tombé sur son mari. Je lui ai dit, j'ai un appartement à faire visiter à votre femme. C'est comme ça que Laurent a appris que sa femme voulait se tirer. Est-ce que ça ne fait pas un mobile, ça ? Deux ans après le meurtre de sa femme, Laurent Barry est placé en garde à vue. Le même jour, une perquisition a lieu chez sa mère. Et qu'est-ce qu'on retrouve ? La montre Festina qu'il disait s'être fait voler dans le cambriolage. Et vers 21h... Bon, d'accord. C'est moi qui ai organisé le faux cambriolage. Mais je peux vous expliquer. Quand j'ai découvert le corps, j'avais peur qu'on m'accuse. Alors j'ai renversé le sac de Valérie, j'ai mis le bazar avec les vêtements et les bijoux. En fait, j'avais peur que mon beau-père m'accuse du meurtre. Il reconnaît aussi que c'est lui qui a enfermé les chiens, à sa demande à elle, dit-il. Et il reconnaît enfin une dispute ce matin-là.
1: Bah oui, on s'est un peu engueulé. C'était sur le ponçage des poutres du salon. Elle savait pas faire.
0: Mais il ne va pas plus loin. Il ne reconnaît pas le meurtre. Et pourtant, à l'issue de sa garde à vue, le juge le met en examen pour le meurtre de sa femme. Étonnant, parce qu'il a un alibi, Laurent. Il était à Dijon au moment du meurtre.

Je vous rappelle la chronologie. Laurent Barry dit qu'il part à 9h de chez lui. Le restaurateur, à qui il livre ses poulets, dit qu'il arrive au restaurant à 10h15. Il aurait donc mis 1h15 pour aller à Dijon. Alors qu'en pratique, il ne faut que 40 minutes. Les gendarmes ont mesuré. Jusque-là, on ne s'était pas attardé sur ce hiatus, mais à bien y réfléchir. Et s'il était parti plus tard qu'il ne le dit, à 9h30, 10h moins le quart. Là, il aurait eu le temps de tuer sa femme avant de partir. Et dans ce cas-là, il n'a plus d'alibi. Au moment de boucler son dossier, le juge retient un scénario. Laurent Barry tue sa femme avant sa livraison à Dijon. Il met en scène le faux cambriolage avant de partir. Et on peut imaginer qu'il enferme les chiens dans l'espoir que quelqu'un d'autre découvre le corps, pour que les chiens n'empêchent pas un visiteur de rentrer dans la maison. Mais personne ne vient. Et il est obligé de faire son cinéma à son retour de Dijon, son appel éploré. Ça se tient. Ça se tient tout ça, mais ça n'est pas très étayé, vous en conviendrez. Ça manque de preuves. Est-ce que ça va passer devant la cour d'assises? La preuve que le dossier est fragile, Laurent Barry, que le juge avait envoyé en prison, est libéré dans l'attente de son procès.

0: Il comparaît donc libre devant la cour d'assises de Dijon en octobre 2009. Notez au passage qu'il a toute sa famille avec lui. Son fils aîné, sa mère, sont convaincus de son innocence. Mais le troisième jour, le procès bascule sur un détail. Le président fait projeter sur grand écran les photos de la scène de crime. Et sur la photo numéro 29, qu'est-ce qu'on voit? À l'entrée de la maison, posée sur le paillasson, les fameux chaussons. Ceux-là même qu'on a retrouvés avec une trace de sang sous la semelle. Monsieur Barry, est-ce que ça n'est pas là la preuve que vous portiez ces chaussons au moment du meurtre, le matin, avant de partir? Ben non! Si ça avait été le cas, ils auraient été couverts de sang. Ils ne le sont pas. Pas faux. À ce moment-là, sa mère vole à sa rescousse. Mais enfin, ces chaussons, c'est moi qui les ai mis le lendemain quand on a fait le ménage en grand. C'est pour ça qu'il y a du sang dessus. Mouais. L'avocat général réclame 20 ans de réclusion criminelle contre Laurent Barry. Et les jurés sont d'accord avec lui. Il lui colle 20 ans. À l'annonce du verdict, sa famille hurle. Il est innocent! Il est innocent! Laurent Barry fait appel, bien sûr. Il est rejugé en novembre 2010 à Besançon et il est à nouveau condamné à 20 ans de réclusion criminelle. Et aujourd'hui encore, depuis sa prison, il clame son innocence.
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0: Et pour débriefer cette histoire, je suis avec l'avocate pendant toute cette affaire de Laurent Barry, maître Régine de la Morinerie du barreau de Paris. Alors maître, d'abord, peut-être une mise au point qui s'impose. Je me doute que vous êtes lié à la stratégie de défense de votre client, qui a toujours nié, qui nie toujours aujourd'hui, même si cette stratégie a échoué. Vous défendrez donc, j'imagine, pendant toute cette interview qu'il est innocent, n'est-ce pas?
2: Bien sûr.
0: Vous êtes tenu par ça?
2: Je ne suis pas tenu par ça, mais je le pense véritablement innocent. Et en tout état de cause, les lacunes de l'enquête qui a été faite vont tout à fait dans ce sens-là.
0: Alors, avant que nous reprenions un à un les points qui ont amené à sa condamnation, mais qui peuvent aussi être des arguments pour douter, il y a une première chose, moi, qui m'intrigue, c'est le quantum de la peine. 20 ans pour un meurtre, pardon, mais qui ressemble à un meurtre de psychopathe. Faut rappeler les 13 coups de couteau, faut rappeler la tête fracassée sur le sol en pierre de la ferme. Est-ce que ça n'est pas, au fond, une peine qui dit « on pense qu'il est coupable, mais on n'en est pas sûr, donc on lui met pas 30 ans, on lui met 20 ».
2: Peut-être. Bon, tout état de cause, c'est sûr que c'était quitte ou double, hein, où effectivement la thèse de l'acquittement était retenue par les jurés, ou bien sinon ils prenaient une peine très sévère.
0: C'est pas une peine très sévère, 20 ans pour un crime de cette violence.
2: Bien sûr, mais je pense que si véritablement il avait commis ses faits, les jurés seraient partis sur le fait que c'était une histoire passionnelle et donc à ce titre lui ont peut-être fait bénéficier d'une réduction par rapport à ce qu'effectivement quelqu'un de totalement extérieur aurait encouru.
0: Il y a un côté, on coupe la poire en deux, je trouve, non?
2: Oui, peut-être. Enfin bon, moi, c'est pas tout à fait mon avis, parce que je trouve que les 20 ans sont vraiment très lourds pour quelqu'un qui n'a rien fait.
0: Vous n'êtes plus son avocate aujourd'hui, pour que les choses soient bien claires?
2: Non, moi j'étais son avocat en fait en première instance de cour d'assises. Je ne l'ai pas été par la suite, non pas pour des questions de désaccord avec mon client, pour tout simplement des questions financières, parce que j'exerce à Paris et que ça avait déjà été très lourd financièrement pour la famille de gérer une procédure pendant une semaine à Dijon et qu'ils n'avaient absolument pas les moyens de reprendre un avocat pour la procédure de Besançon.
0: Ah, c'est intéressant ce que vous racontez là, parce que ce sont des choses dont on parle jamais, mais lorsque la famille doit payer un avocat, ça coûte des sous. Hein.
2: Oui, ça coûte, et c'est vrai que c'est d'ailleurs dommage, parce que... mais bon, malheureusement, le fait de l'éloignement faisait que je ne pouvais pas non plus faire d'aller au-delà dans les efforts financiers, parce que c'est vrai que la façon dont se passe la première partie, en général, permet, si vous voulez, justement de voir ce qui a pu pêcher lors de la première instance, et peut-être les éléments qui ont manqué pour convaincre les jurés de son innocence.
0: Oui, si c'est le même avocat, il est plus efficace en appel, quoi.
2: Oui, tout à fait, tout à fait. Et c'est frustrant pour l'avocat, parce que j'avoue que c'est un dossier auquel je pense encore beaucoup aujourd'hui.
0: Je voudrais mettre qu'on reprenne quelques-uns des points qui ont amené par deux fois les jurés de la cour d'assises à condamner votre client malgré ses dénégations, et vous me direz ce qu'il pèse selon vous. Premier point, moi, que je trouve le plus convaincant de sa culpabilité, c'est qu'il reconnaît qu'il a simulé ce cambriolage après avoir menti pendant des années. Et on a du mal à croire ses arguments. J'avais peur qu'on m'accuse. Vous y croyez?
2: Ben oui, mais oui, moi j'y crois, et je pense qu'effectivement c'est ce qu'il a perdu, c'est ce faux cambriolage. C'est vrai que Monsieur Barry avait de très mauvaises relations avec sa belle-famille, et qu'il était convaincu que si il y avait un doute sur le fait qu'il puisse avoir commis ce meurtre, eh bien immédiatement son beau-père l'accuserait. Et d'ailleurs c'est ce qui s'est produit, puisque lorsque les gendarmes sont allés annoncer à son beau-père le décès de sa fille, immédiatement, il a accusé M. Barry. Mmh. Donc, ce que pensait M. Barry est exact, et c'est vrai que ça a été extrêmement maladroit, et c'est ce qui l'a, par la suite, je dirais, condamné.
0: Le coup de la Festina est terrible, c'est-à-dire, au moment où il avoue le faux cambriolage, on retrouve la Festina chez lui juste avant la garde à vue, quoi.
2: Oui, non, mais bien sûr, ça a été décisif, hein, de toute façon.
0: Pour vous, c'est ça qui l'a emporté?
2: Ah bah, clairement, clairement.
0: Alors, il y a ce trou dans son emploi du temps, qu'il y en ait un ou qu'il n'y en ait pas un. Il faut effectivement 40 minutes pour aller jusqu'au restaurant de Dijon. Il y arrive à 10h15. Alors là, tout de même, il y a un doute sur le moment où il arrive au restaurant. Il faut quand même dire la vérité. Le restaurateur dit c'est 10h15 parce que il se souvient que la femme de ménage était en train de passer l'aspirateur et qu'il faut à peu près je ne sais plus combien de temps pour passer l'aspirateur, et que donc sans doute c'est 10h15. C'est-à-dire, on n'est pas vraiment sûr de l'horaire d'arrivée de Laurent Barry chez ce restaurateur pour lui livrer des poulets.
2: L'heure d'arrivée, si, telle qu'elle est décrite, c'est quand même entre 10h et 10h15. Donc la thèse selon laquelle M. Barry aurait tué son épouse avant son départ, pour moi, ne tient pas du tout la route.
0: Bah si, matériellement, ça tient. Si c'est 40 minutes pour y aller, il reste une vingtaine, entre 20 et 30 minutes pendant lesquelles il peut tuer son épouse et retourner son sac à main.
2: Bah, il a quand même été indiqué que son épouse était décédée aux environs de 9h45. Hein. Enfin, c'était au démarrage, on avait un temps de une heure de décès qui était quand même beaucoup plus précise que ce qui a été dit par la suite, puisque à l'origine, le médecin urgentiste qui est intervenu avait fixé l'heure de la mort à 10h30. D'accord.
0: Oui. J'en ai pas parlé, mais c'est le premier médecin. Et ensuite,
2: c'est le premier médecin qui arrive et qui, je dirais, au vu des constatations, notamment de la température du corps, etc., indique que c'est très vraisemblablement 10h30. Et ensuite, le médecin légiste, lui, va donner un temps un peu plus large qui va être entre 9h45 et 11h30. Bon. Mmh. Donc, on sait que M. Barry a quitté la maison aux alentours de 9h.
0: C'est ce qu'il dit.
2: Bah, c'est ce qu'il
0: vous
2: dit,
0: dites on sait, mais c'est ce qu'il dit seulement.
2: C'est pas simplement ce qu'il dit lui, c'est aussi les constatations qui sont faites, puisque il y a notamment un témoin qui indique que lorsqu'il est passé devant la maison à 9h10, le véhicule de Monsieur Barry n'était plus présent.
0: La Ford Escort,
2: tout à fait. Alors qu'à 9h05, on a un témoin qui nous dit le véhicule est là, et à 9h10, on a un autre témoin qui dit le véhicule n'est pas là. Donc, à partir de là, on sait quand même de façon relativement précise l'heure de départ de M. Barry, qui correspond d'ailleurs après avec l'heure de livraison des poulets.
0: Alors, quelque chose qui est assez convaincant, c'est la découverte qu'il y a un vrai conflit dans ce couple, sur cette aventure de s'installer à la campagne, d'élever des poulets. Ça ne se passe pas bien, elle le vit mal, et elle est sur le point de partir. Et il reconnaît que le matin même, ils se sont disputés au sujet du ponçage des poutres dans le salon. Cette dispute, on voit bien sa suite logique. Il se dispute, il la tue.
2: Non, mais ça, Monsieur Barry a toujours contesté vouloir, enfin, être en séparation avec son épouse. Il y avait eu une petite dispute, comme il y a dans tous les couples, parce qu'il y avait effectivement du bricolage à faire, enfin, qui était plus que du bricolage, qu'il y avait du ponçage de poutre, c'était quand même assez lourd. Et on peut aussi parfaitement comprendre que Madame Barry, qui était aide-soignante, qui était une jeune femme, je dirais, bon, très jolie, habituée à la ville, ait eu du mal à s'adapter à la vie, à la campagne, et notamment dans des conditions financières qui étaient quand même assez difficiles, puisqu'il y avait eu une saison qui avait été dure, et c'est vrai que le couple manquait d'argent. Donc, je veux dire, qu'il y ait des petites disputes, ça peut se concevoir, qu'à un moment donné, elle se soit renseignée pour repartir vivre en ville.
0: Prendre un appartement, tout de même.
2: Oui, mais ça a duré une journée. Enfin, voilà, elle avait appelé un agent immobilier, et puis ensuite, elle a tout de suite indiqué que non. Bon, voilà, c'est typiquement le coup de tête de quelqu'un qui... est un peu déçu par cette vie-là, mais parallèlement, au mois de février, donc peu de temps avant le décès, mon client avait emmené son épouse dîner dans un restaurant pour la Saint-Valentin où plusieurs personnes les ont vus très heureux ensemble. Donc on n'est pas du tout dans ce contexte-là. Et d'ailleurs, les témoins, les voisins proches qui ont été entendus ont confirmé que pour eux, il n'y avait pas de dispute dans le couple Barry.
0: Alors, il y a quelque chose qui, en revanche, pèse assez lourd, ce sont les chaussons. Chaussons tachés du sang de la victime. Ces chaussons sont convaincants du fait que il l'aurait tué alors qu'il était toujours en chaussons, c'est-à-dire avant de partir le matin, et qu'ensuite il enlève ses chaussons, il met ses chaussures, il va travailler, il revient, il a toujours ses chaussures, il ne remet pas ses chaussons, et donc les chaussons sont accusateurs. Vous ne trouvez pas ?
2: Non, je trouve pas, parce que lorsque les gendarmes avaient fait une première perquisition, ils avaient absolument rien trouvé. Donc c'est par la suite, lorsqu'ils vont revenir vraiment plusieurs semaines après à la maison, qu'ils vont trouver ces chaussons dans la voiture de Monsieur Barry. Mais je veux dire, entre-temps, Monsieur Barry, il est revenu dans la maison, il a fait le nettoyage de la maison avec sa mère. Enfin, c'est quand même un dossier dans lequel on peut s'étonner, puisque la maison a été placée sous scellé 12 heures après le décès de Madame Barry. Enfin bon, et ensuite on a gentiment dit à Monsieur Barry, écoutez, débrouillez-vous, vous pouvez faire le ménage. Bon, donc que Monsieur Barry ait effectivement utilisé ses chaussons ou que sa mère les ait utilisés pour faire le ménage, ça n'a strictement rien d'étonnant. Et quand on voit l'état dans lequel se trouvait le corps de Madame Barry, là aussi, je peux pas imaginer qu'il y aurait pas eu des taches de sang sur le dessus du chausson si ça avait été le cas.
0: Et pas seulement sur la semelle.
2: Alors, Il
0: y a cette histoire de chien qu'il dit chercher, mais qu'on entend en arrière-plan de l'appel téléphonique qui passe aux pompiers et qui prouve qu'il ment. On a du mal à comprendre d'ailleurs au total de cette histoire quel est le rôle que jouent ces chiens. On ne comprend pas pourquoi il cherche ces chiens alors que sa femme vient de mourir. On ne comprend pas pourquoi il les aurait enfermés dans cette baraque, si ce n'est pour éventuellement ne pas empêcher que quelqu'un rentre dans l'intervalle, découvre le corps à sa place, etc. Autour de ces chiens, il y a une sorte de mystère. C'est un truc qu'on ne comprend pas bien. Qu'est-ce que vous comprenez, vous, de
2: l'usage des chiens ? Moi, ce que je comprends, c'est que son épouse faisait du ponçage, elle grimpait sur l'escabeau, etc. Et elle voulait pas que les chiens lui tournent autour et avait préféré qu'ils soient enfermés. Il n'y a rien d'aberrant dans cela. Et d'ailleurs, c'est pareil, c'était confirmé par une de ses voisines qui disait que souvent, Madame Barry aimait pas trop avoir les chiens, c'était des gros chiens et peut-être qu'elle avait peur que les chiens bousculent l'escabeau, je ne sais pas. En tout état de cause, si vraiment ça avait été quelque chose de très réfléchi de la part de Monsieur Barry, je vois pas pourquoi il aurait continué à dire qu'il cherchait ses chiens, alors que de toute façon, lorsque les gendarmes sont arrivés, ils ont tout de suite vu les chiens qui étaient effectivement renfermés. Donc c'est pas, pardonnez-moi, comme vous l'indiquiez tout à l'heure, le responsable de l'enquête, le nouveau responsable de l'enquête qui aurait eu brutalement une lumière avec les chiens, puisque de toute façon, les chiens, ils avaient tout de suite été retrouvés étant enfermés dans un appentis adjacent. Oui. Donc, non, je pense tout simplement...
0: Ce qui sonne comme un hiatus incroyable, c'est qu'ils réclament ces chiens alors même qu'on les entend dans l'appel téléphonique.
2: Oui, mais parce que lui, il ne les entend pas, parce que M. Barry était vraiment en état de choc. Lorsqu'il a été pris en charge par les pompiers, il était en état de choc d'avoir trouvé son épouse décédée, pleine de sang. Enfin voilà, il était vraiment en état de choc.
0: Maître de la Morinerie, dernier argument assez convaincant, c'est un ancien parachutiste. Alors évidemment, bon, c'est un délit de sale gueule, hein,
2: oui.
0: Mais c'est assez convaincant, c'est-à-dire que on sait que les parachutistes savent manier le couteau.
2: Ouais, bah écoutez, en tout état de cause, s'il avait tant su manier le couteau que ça, là, je trouve ça un petit peu facile, si vous voulez, comme argument, comme le fait de dire qu'il était volailler et qu'il savait aussi trancher la gorge et couper. Bon, c'est ça, sont les accusations de son ancien collaborateur. Dont d'ailleurs la compagne de ce dernier avait indiqué qu'il avait eu très peur d'être soupçonné. Donc du coup derrière il s'est lancé sur des accusations extrêmement graves à l'encontre de Monsieur Barry, qui aurait à mon avis dû peut-être un peu plus alerter les gendarmes, qui n'ont pas fait de grosses recherches non plus sur le sujet, puisque bon, ils se sont contentés d'entendre son père qui a dit qu'il l'avait vu, mais l'emploi du temps il n'a pas été réellement vérifié. Il n'y a eu aucune réelle recherche.
0: Alors j'entends bien, à vous écouter, maître de la Morinerie, que de fait, chaque élément qui l'accuse est aussi un élément qui peut être retourné. Vous le faites parfaitement bien. Comment expliquez-vous qu'il ait été condamné alors ? Est-ce que il s'est mal comporté au procès ?
2: Oui, je pense. Oui, il s'est mal comporté parce que c'est quelqu'un, c'est pas quelqu'un justement qui s'est joué avec ses propres sentiments ou qui s'est donné le change. Et c'est quelqu'un qui a été profondément traumatisé par la perte de sa femme. Moi, lorsque je l'ai rencontré la première fois, à l'époque, il était en détention et c'est vrai qu'il était vraiment dans un état de désespoir total. Et je pense que, comme tous les comportements qui sont parfois un petit peu excessifs, ça peut être très mal ressenti par des jurés. Donc c'est vrai que lorsque l'on entend l'appel au secours de Monsieur Barry, quand il appelle les pompiers, quand on écoute ça, je dirais à froid par la suite, on peut dire qu'il en a rajouté, qu'il en a fait des caisses, et ça s'est retourné contre lui. Alors il y a des tas d'autres arguments qui vont totalement, à l'inverse du fait qu'il aurait pu être accusé. Madame Barry, on a découvert qu'elle avait elle avait les doigts limés tellement elle avait lutté, si vous voulez, pour se défendre. Donc, parce que vraisemblablement, elle avait fait des griffures, etc. À son agresseur. Bon, il n'y a pas d'ADN de Monsieur Barry. Monsieur Barry, il est immédiatement examiné par les services de secours. Lorsqu'ils le prennent en charge, il n'a pas une seule griffure. Enfin, vous voyez, donc il y a rien qui va dans le sens de démontrer qu'il aurait participé à une agression à l'égard de sa femme. Il n'y a aucune trace qui va dans ce sens.
0: Merci, maître de la Morinerie, d'avoir accepté de plaider à nouveau en faveur de votre client, qui néanmoins a été condamné par deux fois par la cour d'assises à 20 années de réclusion criminelle et qui purge sa peine aujourd'hui. Je tiens à préciser une petite chose avant de terminer. J'ai eu accès à l'enregistrement original de la conversation avec les pompiers et j'ai tenté de le reproduire à l'identique. Et je vous promets qu'on est très proche de la réalité dans le caractère assez hystérisé de cet appel téléphonique. Pompier.
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0: Ça se passe en 2020, donc en plein confinement, à Mougins, dans le sud-est de la France. Mais ça n'a rien à voir avec le Covid. Rien. Un matin, David Mathieu, 36 ans, tue sa logeuse, Denise Denis. Elle était pourtant si gentille avec lui. Elle l'avait accueilli en plein Covid. Elle lui faisait juste payer un tout petit loyer pour arrondir ses fins de mois. Ouvrons ensemble la côte B du dossier d'instruction de David Mathieu.
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3: Dans le système judiciaire français, le dossier d'instruction contient un sous-dossier appelé Côte B. Il rassemble les rapports des experts psychiatres, psychologues et de l'enquêteur de personnalité. Ouvrons l'un de ces dossiers.
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0: Sud-ouest de la France, 4 mai 2020, 10h45. David Mathieu appelle les pompiers. Venez vite. Ma coloc vient de se suicider, elle bouge plus, elle est sur son lit. Elle a avalé des pilules et du desktop. C'est à Mougins, avenue de Lubac.

0: Et déjà, les pompiers vont faire état qu'il y a une certaine particularité.
1: Fabien Cézanne, avocat général.
0: La position de la victime, elle est allongée sur le lit avec un foulard qui est noué autour du cou. C'est une position inhabituelle pour un suicide par pendaison. Il y a beaucoup d'interrogations. Lui va dire qu'elle a dû se suicider. Il va la décrire comme dépressive.
1: Monsieur Mathieu, à partir de maintenant, je vous signifie que vous êtes placé en garde à vue. Parce qu'il y a quand même des éléments à éclaircir, hein, dans ce que vous dites. Déjà, pourquoi est-ce que vous viviez chez Madame Denis? Vous n'avez aucun lien de parenté. C'est pas votre petite amie. Ah non, c'est clair. Elle pourrait être ma daronne. Mais c'est le confinement. Elle avait besoin de thunes, donc moi j'ai dit ok. Ça me dépannait bien, j'étais en galère. Ça faisait 6 mois que j'étais chez elle.
0: Il ne va pas prendre d'avocat. C'est un point qui est important pendant sa garde à vue. Et lors du premier interrogatoire, du deuxième interrogatoire, il va confirmer ses déclarations. Pour lui, elle s'est suicidée.
1: Monsieur Mathieu, ça fait plus de 12 heures que vous êtes là en face de moi. Et honnêtement, hein, rien ne colle dans vos dires. Nos techniciens sont certains. Ça n'est pas un suicide. Le légiste le confirme. Il est tard, monsieur Mathieu. Je vais me permettre de vous tutoyer. Il serait bon que tu dormes, hein? Tu crois pas? Est-ce que t'es certain que tu m'as tout dit? Ben écoutez... Non. Non, j'ai pas tout dit.

0: et il va donner des détails à partir du troisième interrogatoire. Pourquoi le troisième interrogatoire? Parce que l'enquêteur va sentir qu'il y a une fragilité dans la personnalité de David Mathieu et il va l'entendre à 1h du matin. Alors peut-être que David Mathieu était plus fatigué et là il va être très précis, il va aller dans les détails plus que surprenants concernant la façon, le moment dont il a procédé pour tuer Madame Denis. Il va dire que ça s'est passé à 4h08. 14h08, pourquoi? C'est l'heure qui est observée sur le radio-réveil de la victime. Il va pénétrer dans sa chambre avec un t-shirt en main. Il dit qu'il a pris ce t-shirt parce qu'il voulait atténuer les bruits. Il va s'abaisser vers Madame Denis, voir si elle respire, si elle entend. Elle est en train de dormir sur le dos. Et il se dit, non, c'est pas possible, je peux pas la tuer, je peux pas faire cela. Il va retourner au salon. Il va tourner en rond, il va tourner autour de la table, il va nous dire. Et il va même se porter des claques. Et finalement, 4 minutes plus tard, 4h12, il retourne dans la chambre de Madame Denis. Il va surveiller sa respiration, l'observer. Et à un moment donné, à la fin d'une expiration, donc il est très précis dans ses déclarations, il a saisi par le cou. Il va alors serrer son cou de la main droite. Il va appuyer de sa main gauche le t-shirt sur sa bouche. Madame Denis va essayer de se débattre un court moment, d'après ses déclarations. Elle va même le griffer sous l'œil droit. Il dit alors avoir ressenti le moment où elle a cessé de respirer. Il va même préciser qu'elle a fait un petit bruit et après, il n'y a eu plus rien. Et ce n'est qu'à partir de 8h, donc on est à 4h12, hein. Il vient de la tuer, et c'est vers 8h qu'il décide de maquiller son geste. Et c'est là un petit peu le caractère pernicieux de David Mathieu, c'est-à-dire que à 8h du matin, il décide de maquiller son geste. Il va nouer un foulard autour du cou de Madame Denis, il va même dire qu'il a fait 2 nœuds plats, il va mettre du fond de teint sur le visage de Madame Denis, puisqu'elle s'était débattue et elle avait quelques ecchymoses, érosions sur le visage, et va positionner un masque chirurgical, hein, type Covid, sur son visage pour cacher les différentes marques que son geste avait occasionnées. Il va même prendre un pilulier vide dans la salle de bain, il va le mettre au pied du lit de Madame Denis, et il va prendre une bouteille de desktop. Une bouteille de desktop qu'il va également mettre au pied du lit de Madame Denis.
1: C'est bien. Tout est débarrassé d'un point. Le juge en tiendra compte. Mais maintenant, dis-moi pourquoi tu en es arrivé là. Elle était comme une mère pour moi. Elle était très gentille. Mais j'ai pas supporté qu'elle me dise que je devais partir. J'ai pas supporté. J'ai pas compris qu'elle me foute dehors.
0: Quinze jours avant, elle va lui dire, voilà, tu n'as pas payé ton loyer, je veux qu'une fois le confinement terminé, tu quittes mon logement. Et il va le dire, il a perçu cette décision comme un abandon. Et de là, la haine, la rancune à l'égard de cette décision de le mettre à la porte, qui ont été vraiment les déterminants et qui ont poussé Monsieur Mathieu à passer à l'acte. Et la deuxième, c'est qu'il venait de lui voler un chèque qu'il avait mis à son ordre, 400 euros. Voilà, donc c'est à la fois parce qu'il l'avait volé, mais également parce qu'il avait ce sentiment d'abandon qui va passer à l'acte.

0: j'ai cet avantage, c'est que j'ai lu le dossier, donc je sais à peu près quel comportement il a eu avec les enquêteurs d'une part, avec le magistrat instructeur d'autre part.
1: Roger Naon, enquêteur de personnalité.
0: Et donc, je sais à peu près comment l'aborder, mais après, des fois, la conversation peut évoluer, parce que quand je viens le voir, en général, quelques mois se sont passés depuis qu'il est en détention. Et donc, lui-même a évolué.

0: c'est un mec qui ressemble pas à grand-chose, quoi. Je le vois un type pas très grand, visage inexpressif, mais il a un parcours quand même assez difficile au départ. Il est mal né, on va dire, hein. Son père, d'ailleurs, est décédé, il était relativement jeune. Le père, il avait 37 ans. La mère doit vivre quelque part, doit avoir entre 75 et 80 ans. Au départ, il a à peine 3 mois. Et ce qu'il dit, et qui est plus ou moins confirmé par la famille d'accueil, c'est que les parents auraient joué au ballon avec lui, alors qu'il avait 3 mois. Malheureusement, il est tombé. Donc, traumatisme crânien, plusieurs mois d'hôpital. Et à la sortie de l'hôpital, il est confié à une famille d'accueil. Donc ses parents, par la suite, n'auront qu'un droit de visite une fois par mois seulement et en milieu protégé en plus. Hein. Voilà. Mais donc il a été confié à une famille d'accueil. Une famille d'accueil qui avait l'habitude de le faire, qui avait une fille déjà, qui a à peu près le même âge, et dans laquelle il a évolué de la manière la plus agréable possible. Il a eu tout. Il a été considéré comme le propre enfant de cette famille. D'ailleurs, il est resté de l'âge de 9 mois jusqu'à son départ à l'armée.
1: Code B65, enquête de personnalité de Roger Naon. David Mathieu considère ses parents adoptifs comme ses parents. Ils disent que c'est un enfant affectueux, un bon gamin. Ils ont dispensé une éducation conforme aux valeurs traditionnelles avec les mêmes droits que leur fille. Mais à l'adolescence, il a changé. Les relations sont devenues compliquées. Ils n'écoutaient plus les conseils. Ils ont mis du temps à s'apercevoir qu'ils se droguaient au cannabis. Ainsi, David a volé un jour la carte bleue de son père adoptif. Et à 20 ans, David Mathieu les a quittés pour s'engager dans l'armée. Ils ne l'ont guère revu.
0: Il est sorti de sa vie scolaire sans aucun diplôme. C'est la raison pour laquelle, d'ailleurs, il s'est engagé dans l'armée. Donc là, il a fait un engagement d'un an qui était renouvelable 4 ans. Là, il est rentré, c'était le 53e régiment d'infanterie à Lunéville. Là, on ne peut pas dire que ça soit vraiment bien passé. Il était à un moment donné interdit de tirer. Les appréciations des officiers n'ont pas été bonnes. Finalement, ils en ont conclu qu'il n'était pas fait pour être militaire. Donc, il a été rayé des contrôles avant la fin de son contrat. Mais pendant cette période militaire, on va dire, il a connu une jeune femme.
1: Côte B65, enquête de personnalité de Roger Naon. Durant cette période militaire, David Mathieu avait fait la connaissance d'une femme de 4 ans, sa cadette. Ils se sont mis en ménage dans une résidence de l'armée. Ils ont eu une fille en 2007. Le couple s'est séparé au début du mois de février 2009. Cette première compagne de David Mathieu n'a jamais donné suite à nos demandes d'entretien. Des déclarations faites auprès des enquêteurs, il ressort qu'elle a été victime de violences physiques.
0: Elle a eu très peur, il a été violent avec elle, il avait menacé de jeter son fils par le 5e étage. Bref, elle n'en pouvait plus, elle a quitté, elle a déposé plainte pour violence. Hein, donc, apparemment, il n'a pas été condamné pour ça. Il n'a pas été condamné du tout, même. Donc, ça s'est mal passé. Puis, au bout de 4 ans, bon, ils se sont séparés. Il est resté quelque temps, un petit peu sans domicile fixe. Il avait recours à des associations pour manger. Ça a été une période difficile pour lui. Ses parents ont essayé, ses parents adoptifs, toujours, hein, ses parents, ont essayé de l'aider, et puis au bout d'un moment, le père adoptif a dit qu'il n'en pouvait plus parce qu'il s'est aperçu qu'il buvait. Il était même arrivé à un moment à un coma éthylique, ce qui fait que le père a dit « bon, stop, terminé, je ne vais plus entendre parler de lui ». Là, il avait à peu près 27 ans déjà. Hein. Et puis finalement, bon, il part à Lyon. Il trouve du boulot à Lyon, il part à Lyon. Et là, il rencontre une autre femme. C'était sa voisine d'immeuble. Ça se passe bien. Elle est séduite par le côté physique de l'homme, dit-elle. Voilà. Et ils se mettent en ménage. Hein. Et là encore, la vie de couple va durer 3-4 ans. Là, de nouveau, les violences. Les violences, il menace de la jeter par le 5e étage, encore une fois. Et puis, il va l'étrangler. Et puis, finalement, il va relâcher au dernier moment. Mais la jeune femme a eu très, très peur. Elle a déposé plainte. Je crois qu'il a dû avoir juste une convocation par le délégué du procureur. Un rappel à la loi, ça n'a pas été plus loin. Mais, en tout cas, en ce qui concerne la vie de couple, c'était terminé.

0: Code B65. Enquête de personnalité de Roger Naon. À la fin de l'année 2015, David a fait la connaissance d'une femme dans le service psychiatrie à l'hôpital Saint-Jean-de-Dieu de Lyon, où ils étaient tous les deux hospitalisés. Au début de leur relation, sa compagne nous dit que David était gentil, calme, attentionné. Mais il lui arrivait parfois de s'énerver rapidement. En février ou mars 2018, David est devenu violent et l'a frappé dans les jambes. Ce fut, dit-elle, la seule violence physique. Sinon, c'était des violences verbales, les disputes devenant de plus en plus fréquentes. David Mathieu consommait du cannabis et quand il était en manque, il était stressé et énervé. Ils ont fini par se séparer.
1: Et puis c'est à ce moment-là qu'il cherche évidemment à se loger. Il va faire 2, 3, 4 colocations jusqu'à ce qu'il tombe chez Madame Denis.
2: Alors je rentre dans des circonstances d'urgence dans ce dossier puisque je suis désigné au titre de la commission d'office par mon bâtonnier, quelques semaines dans l'audience, en pleine vacation d'été, en août 2023, alors que l'audience est fixée pour être plaidée dans la cour d'assises au début du mois de septembre 2023.
0: Maître Abbasit, avocat de David Mathieu.
2: La première mission, c'est de prendre connaissance de ce dossier, à la fois des éléments de la personnalité et aussi des éléments du fond du dossier. Et ensuite, c'est, après avoir pris connaissance de ce dossier, c'est de faire la connaissance de Monsieur Mathieu.
0: Oh Mathieu, c'est Tom Maneux. Viens au parloir.
2: Déjà, la première chose que l'on s'aperçoit le concernant, c'est une immense cicatrice sur le dessus du crâne qui provient de ce qu'il a vécu dans son enfance. Et ensuite, je rencontre quelqu'un qui est assez renfermé sur lui-même, qui effectivement porte un peu le poids de sa vie sur ses épaules. En tout cas, c'est la première impression qu'il m'a faite quand je l'ai rencontré à la maison d'arrêt.
0: 3 ans après son arrestation, David Mathieu est jugé devant la cour d'assises des Alpes-Maritimes pour le meurtre de Denise Denis. Faites entrer l'accusé.
3: Quand il va rentrer, je le trouve assez calme, mais également assez froid.
0: Fabien Cézanne, avocat général.
3: Il correspond vraiment à l'image qu'a surtout fait l'expert psychologue, puisqu'on a une expertise psychologique de plus de 30 pages, où le psychologue, à 3 reprises, va aller le voir en maison d'arrêt, pour essayer de rendre le rapport le plus précis. Et finalement, je vois que dès les premières prises de parole de Monsieur Mathieu, je vois qu'il est quand même dans la dissimulation, j'arrive à le percevoir, un petit peu dans le mensonge. Et finalement, c'est ce qui ressortait de la présentation qu'avait fait l'expert psychologue, dans lequel il fait même de roublard, vous voyez.
0: Monsieur Mathieu, je viens de lire les éléments de l'ordonnance de mise en accusation qui sont une présentation des faits par le juge d'instruction. Qu'avez-vous à répondre à cette lecture? Bah oui, j'ai bien tué Mme Denis. Mais j'ai jamais voulu ça. J'ai jamais réfléchi auparavant.
2: Il se positionne immédiatement avec un sentiment de remords et de regret, en indiquant qu'il n'arrive toujours pas à comprendre les raisons qui l'ont amené à faire ce qu'il a fait. Simplement, il est immédiatement dans un sentiment de remords, de culpabilité, puisque quand il parle de Madame Denis, c'est avec des mots où il va avoir de la gratitude envers elle de l'avoir hébergée, avec la relation qu'ils avaient pu nouer, mais lui est incapable de décrire les raisons pour lesquelles il en est arrivé là. Sa vie est très lourde et l'audience à la cour d'assises va permettre aussi de mettre en contexte les éléments qu'on a pu lire dans la Côte B, parce qu'effectivement, vous avez quelqu'un qui commence sa vie de la pire des façons, c'est-à-dire qu'à l'âge de 3 mois, il va être violenté par ses parents biologiques, violenté avec des séquelles particulièrement importantes, puisqu'il va être hospitalisé pendant 4 mois, avec des séquelles neurologiques. Il va ensuite être placé en famille d'accueil, et lors de l'audience devant la cour d'assises, ses parents d'adoption vont le qualifier de pantin quand ils l'ont recueilli. C'est-à-dire que c'était quelqu'un qui, à cause de ses troubles neurologiques issus de ses violences, était, entre guillemets, désarticulé, avec une absence de coordination dans ses mouvements physiques. Et donc, effectivement, il commence cette vie dans ces conditions-là qui sont particulièrement lourdes et qui vont le poursuivre tout au long de sa vie, parce que ce qui s'est passé dans ses premiers mois de sa vie vont conditionner ce qui va se passer dans la nuit du 3 au 4 mai 2020. Alors, très honnêtement, quand vous refaites le fil de sa vie, des moments de ciel bleu ou des moments où il va pouvoir se raccrocher à des éléments positifs de sa vie, il y en a eu assez peu. Même si je pense que lui a essayé de se raccrocher aux différentes compagnes qu'il a pu avoir, même si ça s'est plutôt mal déroulé avec elle, mais je pense que tout ça, c'est mon hypothèse hein, concernant la personnalité de Monsieur Mathieu, a fait que le sentiment d'abandon dont il a toujours eu peur et dont il a toujours craint a fait que toutes ses relations conjugales se sont mal terminées, avec un comportement qui était le sien et qui parfois était inacceptable. Mais je pense qu'il a essayé de se tirer vers le haut par ses relations, mais qu'au final, ses travers l'ont toujours fait replonger.
1: Ce qui me stupéfie un peu, c'est que il est incapable de dire pourquoi. Pourquoi il a tué sa logeuse. Voilà. Ça, il est incapable de le dire. Et en fait, finalement, on ne saura jamais pourquoi, véritablement, il a commis cet acte-là.

0: devant des personnes avec qui il n'est pas en confiance, il est incapable de s'exprimer. Et à la cour d'assises, mon objectif, c'était de le faire parler. C'était de le faire parler, non pas pour qu'il reconnaisse ce qu'il n'avait pas à reconnaître, mais c'était de le faire parler pour essayer de montrer sa vraie personnalité, à la fois au magistrat professionnel, au juré, parce que quand vous parlez avec Monsieur Mathieu, vous ne voyez pas que des éléments négatifs, parce que moi j'arrive dans un dossier, vous avez des expertises, notamment l'expertise de l'expert psychologue, elle est particulièrement défavorable, et elle décrit une personne que moi je n'ai pas l'impression d'avoir rencontré à la maison d'arrêt. Donc l'objectif dans la cour d'assises a été de le faire parler. Ça a été compliqué initialement, mais cette audience qui a duré 3 jours, au fur et à mesure, j'ai réussi à le faire parler. Il va décrire le cheminement qui va le conduire pendant cette nuit du 3 au 4 mai à avoir les idées noires qu'il va avoir, ensuite à expliquer ce qu'il va faire, dans quelles circonstances, dans quel ordre, qui va expliquer que effectivement Madame Denis va se débattre, qui va expliquer ensuite dans quelles circonstances il va essayer de maquiller ce qu'il a fait de manière tout à fait grossière en un suicide auquel personne n'aura cru. Voilà, il va expliquer sans qu'on essaye de lui tirer, entre guillemets, excusez-moi l'expression, les vers du nez, mais voilà, il va avoir cet élan d'expliquer ce qu'il a fait et d'essayer d'exprimer ses regrets et sa position par rapport à ça.
1: C'est aujourd'hui que débute à Nice le procès de David Mathieu devant la cour d'assises des Alpes-Maritimes. Cet intérimaire de 39 ans est jugé pour le meurtre de sa logeuse et colocataire Denise Denis. Cet homme encourt la réclusion criminelle à perpétuité.
2: L'enquêteur de personnalité a rencontré les 3 ex-compagnes de David Mathieu. Toutes lui ont confié que c'était un homme violent et menteur. Sa première compagne, la mère de sa fille, le craint tellement qu'elle n'a pas voulu témoigner à la barre.
3: Elle a refusé de venir à l'audience, elle a voulu témoigner en visioconférence parce qu'elle avait peur d'être confrontée à nouveau avec David Mathieu, alors que sa relation était entre 2004 et 2007. On se situait 16 ans après leur relation.
2: Fabien Cézanne, avocat général.
3: Elle va même avoir cette phrase qu'elle va prononcer, il m'a détruit. J'ai plus confiance en personne depuis et j'ai peur que ça recommence. Ça, c'est sa première partenaire. La deuxième, il a eu une relation entre 2011 et 2015. Elle également va le décrire comme cette relation de toxique, de manipulatrice. Elle le décrit comme jaloux. Également, elle va le décrire comme menteur, qui s'énerve facilement et qui faisait souvent du chantage au suicide. Et finalement, dans les deuxièmes épisodes de violence, il y a une similitude avec les faits pour lesquels il est renvoyé devant cette cour d'assises. C'est cette manière d'opérer parce qu'il va l'étouffer. Il va venir lui serrer son bras contre son cou. Et il va lui mettre la main sur la bouche et sur le nez. Avant de la relâcher, elle va lui dire qu'elle a vraiment suffoqué. Et elle va préciser qu'elle a vraiment vécu l'enfer pendant 4 ans avec lui. Elle dormait porte fermée, lui dormait dans le salon avec un couteau et un tournevis à ses côtés. Et elle va avoir cette dernière phrase pour conclure cette relation. Lui, on ne le quitte pas, on le fuit. Il le dit, si c'était pas Madame Denis, ça aurait été quelqu'un d'autre. Et il va le redire à l'audience, hein. J'ai la colère en moi, je me rappelle de cette phrase que j'avais notée, je veux dire qu'on était pratiquement 3 ans après les faits, et il va déclarer « j'ai la colère en moi, la rage, j'aurais pu tuer n'importe qui ». Donc on avait une bombe à retardement.
2: Monsieur Mathieu, 3 de vos ex-compagnes viennent de témoigner devant cette cour d'assises de l'extrême violence dont vous étiez capable. Qu'avez-vous à répondre à ça? Eh bien que c'est faux! Elle mente! J'ai jamais été violent avec elle.

0: Il a vraiment une volonté de se déresponsabiliser de ses actes. Il est vraiment enfermé à l'intérieur de ses certitudes. Pour lui, il est persuadé de ne jamais avoir été violent avec ses compagnies. Il est dans une psychorigidité, c'est l'expert psychologue qui va le mettre en avant dès les propos liminaires de son rapport. Il va essayer même de renverser la responsabilité sur l'autre. Je veux dire, face à ses ex-compagnes qui vont venir témoigner à la barre, qui vont pleurer face à lui, il va leur dire que ce sont des menteuses, qu'il n'a jamais été violent avec elles. Et c'est ce qui va ressortir de la personnalité de Monsieur Mathieu, c'est qu'il se positionne comme un irresponsable. Il va reconnaître le geste meurtrier, mais finalement, pour lui, il n'y a pas de reconnaissance de sa responsabilité. C'est toujours la faute de l'autre. On le retrouve souvent dans les violences conjugales. Hein. Elles sont toujours commises par des personnalités psychorigiques, voire paranoïaques. Hein. Et David Mathieu a ces traits de personnalité.
1: Monsieur, vous êtes psychologue. Vous avez expertisé Monsieur Mathieu. Il semblerait qu'il était de nature très défiante. Oui, Madame le Président. Ça tient sans doute à sa terrible histoire familiale et à l'abandon parental subi. Ses propres parents ont en effet manifesté la plus grande méchanceté à son endroit. Il y a donc de quoi être méfiant à l'égard de l'espèce humaine quand ceux qui sont supposés vous aimer le plus au monde vous accueillent avec autant de violence. Mais le parcours criminel de M. Mathieu n'est qu'une réponse à ces traumatismes vécus. Face à des sévices identiques, d'autres enfants construisent d'autres réponses, et donc d'autres modalités relationnelles.
0: Quand il va venir déposer à la barre, il va avoir des qualificatifs. Pour la plupart de ces qualificatifs, il n'y en a aucun de positif. Ils sont la plupart inquiétants. Il va mettre en avant de la psychorigidité, de la dissimulation, du mensonge, de la méfiance, de l'hostilité. C'est quelqu'un de roublard. Il a une absence totale de remise en question. Il est dans de la prise de décision lapidaire. Il a de la rancune, de la haine, il est violent. Et je vais lui poser la question, je vais lui dire, mais finalement, est-ce qu'il y a un élément positif dans sa personnalité? Il va se retourner vers l'avocat général que je représente, et il va dire, je n'en vois pas. Et c'est là l'élément inquiétant, il y a une dangerosité d'ordre criminologique dans la personnalité de David Mathieu, qui s'explique, et elle est indiscutable. Au vu de ses troubles physiques, de ses addictions, de sa violence, et pour l'expert psychologue, la réinsertion de David Mathieu, elle s'avérera particulièrement complexe. Et il va aller encore plus loin. Pour lui, il n'est pas candidat à un travail psychothérapique. C'était la première fois que j'entendais ça.
2: Le sentiment, moi, que j'ai voulu faire passer, c'est que, déjà, Monsieur Mathieu, contrairement à ce que les experts ont pu retenir, il y avait un problème de discernement.
1: Maître Abbasit, avocat de David Mathieu.
2: C'est-à-dire que vous avez quelqu'un qui commet un passage à l'acte alors qu'il n'a vraisemblablement pas toute sa tête. Parce que pour commettre ce qu'il a commis dans les circonstances qu'il a commises et pour ensuite faire ce qu'il a essayé de faire dans le maquillage d'un prétendu suicide, bon, ça pose une problématique sur son discernement et sur une éventuelle altération de son discernement. Mais à côté de ça, je pense que même si la cote B de Monsieur Mathieu était à mon sens bien trop succincte par rapport à la réalité de sa vie, parce que moi j'aurais aimé qu'on rentre plus dans le détail de ce qui s'est passé, le message que j'ai voulu donner à la cour et aux jurés, c'est que ce qui s'est passé, c'était la conséquence des traumatismes subis dans sa vie. Vous avez quelqu'un, on l'a dit, qui a été violenté à 3 mois, avec des troubles neurologiques qui sont incontestables, qui ensuite a été placé dans une famille d'accueil qui s'est occupée de lui du mieux qu'elle pouvait, mais avec certaines carences, certains dysfonctionnements qui ont amplifié le sentiment d'abandon de Monsieur Mathieu. Il est ressorti à la cour d'assises que, nonobstant le fait qu'il était placé en famille d'accueil, son père biologique qui continuait à venir le voir, Monsieur Mathieu avait allégué des violences de nature sexuelle à son encontre, qui ont été confirmés à la cour d'assises par Madame sa maman d'accueil, et qui ne l'avait pas pris au sérieux à l'époque. Vous avez quelqu'un qui ensuite, quand les premières difficultés de l'adolescence sont apparues, sa famille d'accueil l'a placé en internat. Et lui, il a vécu, encore une fois, comme un sentiment d'abandon. Et même chose s'est produit quand il fait son premier coma éthylique à 27 ans, et que c'est un moment où la famille d'accueil se sépare de lui en le mettant dans un train et rompt tout contact avec lui. Et le but de ces éléments de personnalité, c'était d'essayer de les mettre en cohérence avec ce qui s'est passé avec Madame Denis, puisque Monsieur Mathieu, qui trouve refuge avec Madame Denis, qui a 20 ou 25 ans de plus que lui, donc il peut l'assimiler aussi à une figure maternelle, ce qu'il va se passer, c'est que elle va essayer de le mettre dehors, puisque elle va lui dire « si tu ne peux plus malheureusement payer ton loyer, moi je ne peux plus te garder ». Et c'est... En mettant en cohérence tous ces éléments, le sentiment que je voulais donner au juré, c'était que les troubles de la personnalité étaient bien évidemment liés avec ce qu'il avait commis. Et il était essentiel que la cour essaye de prendre ces éléments en compte pour avoir une peine la plus juste possible, et peut-être même assortie d'une injonction de soins, parce que ce qui ressort de ces éléments, c'est que Monsieur Mathieu a besoin de soins, et que un emprisonnement sec sans mesure d'accompagnement n'était à mon sens pas la solution la plus adaptée.
1: Monsieur Mathieu, les débats sont clos. C'est la règle, avez-vous quelque chose à ajouter avant que la cour ne se retire pour délibérer ? Je suis désolé. Je sais que je vous l'ai déjà dit, mais je peux rien dire d'autre. Alors j'attends. Et j'accepterai la peine que vous m'infligerez.
2: Notre métier nous amène à traiter un certain nombre de dossiers par an, des dossiers que l'on va rapidement oublier, d'autres que l'on va moins rapidement oublier. Le dossier de Monsieur Mathieu est un dossier qu'on n'oublie pas. Qu'on n'oublie pas parce que Monsieur Mathieu a une personnalité particulière. Il a une personnalité plutôt attachante, d'ailleurs, quand on le connaît, parce que c'est quelqu'un qui a de la discussion, c'est quelqu'un qui a une certaine intelligence, c'est quelqu'un dont on voit encore que voilà, la vie lui a réservé un sort qu'elle ne réserve pas à tout le monde. Et donc forcément, même si nous, notre objectif, c'est d'essayer de prendre une certaine distance par rapport à nos clients, sinon on ressort détruit de notre métier, mais même toute la distance que j'essaye de prendre par rapport à mes clients, avec la personnalité de Monsieur Mathieu, il y a toujours un lien voilà, qui est toujours présent. Et d'ailleurs, on est 9 mois après les faits et je continue de temps en temps à aller le voir à la maison d'arrêt de Grasse, maison d'arrêt où il est incarcéré actuellement. C'est un dossier qui fait grandir aussi professionnellement.
1: Après 4 heures de délibéré, David Mathieu est condamné à 25 ans de prison, dont les 2/3 incompressibles. Et comme il s'y était engagé, il accepte le verdict et ne fait pas appel.

0: Ainsi se termine ce numéro de On de la traconte version psy, code B. Rédacteur en chef Guillaume Maury, c'est lui qui signe l'enquête d'aujourd'hui. Réalisation de Guillaume Vasseau.
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2: C'est une affaire criminelle sans mort que je vais vous raconter aujourd'hui. Une tentative d'assassinat qui se joue en juillet 2012 à Douai-la-Fontaine, dans le Maine-et-Loire. Une très vieille dame de 90 ans, Yvette Julien, est assommée à coups de bouteille de vin et son agresseur la laisse pour morte. Mais elle va survivre. Va-t-elle désigner celui qui a voulu la tuer? C'est tout l'enjeu de l'enquête que je vais vous raconter. Vous verrez, c'est une affaire très touchante, une affaire très émouvante que nous allons débriefer tout à l'heure avec l'avocat de l'accusé. Je ne donne pas encore le nom de l'accusé, je donne juste celui de son avocat, maître Alexandre Boutier du barreau de Nancy, qui est là au téléphone. Bonjour maître.
3: Oui, bonjour monsieur.
2: J'ai écrit cette histoire avec Thomas Audouard, la réalisation est de Céline Lebras.
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2: Le 24 juillet 2012, aux alentours de 8h du matin, Chantal, qui est aide-ménagère, arrive chez Yvette. Yvette Julien, à Douai-la-Fontaine, dans le Maine-et-Loire. Yvette est une vieille dame de 90 ans. Chantal vient tous les jours l'aider à faire son ménage, ses repas, et lui tenir compagnie, aussi. Elle arrive devant sa petite maison. Tiens, c'est bizarre, madame Julien n'a pas ouvert ses volets. D'habitude, à 8h, les volets sont ouverts. Et Madame Julien est prête, elle l'attend. Elle ouvre le portail, elle arrive à la porte, fermée. Et ça aussi, c'est anormal. Madame Julien ouvre toujours la porte avant l'arrivée de son aide-ménageur. Heureusement, Chantal a un jeu de clés dans son sac. Elle ouvre, elle entre. Madame Julien ? Madame Julien ? Elle arrive dans la cuisine.
4: Madame Julien !
2: Yvette est étendue sur le sol, face contre terre. Et il y a du sang partout autour.
4: Allô ? Les pompiers ? Bonjour, je suis l'aide ménagère de Madame Julien, à Douai-la-Fontaine. Elle a fait une chute, je viens de la retrouver dans la cuisine. Il y a du sang partout.
2: Les pompiers arrivent.
4: Elle respire, cette dame-là. Elle est encore vivante.
2: La vieille dame a le visage tuméfié, elle est méconnaissable, mais donc, elle respire encore. Et en se penchant sur elle, pour lui porter les premiers secours, on s'aperçoit très vite que ça n'est pas une chute. D'abord, elle a reçu des coups partout sur le corps, violents, au moins 5 coups. Et surtout, elle a une coupure assez profonde au poignet, comme si on avait voulu lui couper les veines. On ne se fait pas ça en tombant, n'est-ce pas ? Pourvu qu'elle tienne le coup, pourvu qu'elle soit capable de dire qui lui a fait ça. Parce que pour l'instant, elle est très mal en point. D'après le SAMU, il n'est pas certain qu'elle survive. Elle est transportée d'urgence à

0: donc une enquête commence, conduite par la gendarmerie. D'emblée comme ça, ça ressemble à un cambriolage qui a mal tourné. La maison a été entièrement fouillée, le bureau a été renversé, dans sa chambre, les tables de chevet sont grandes ouvertes. Elle a dû tomber sur des cambrioleurs. À 90 ans, elle n'allait pas leur faire grand mal. Les types devaient être des brutes. À moins que ce ne soit pas un cambriolage. Parce qu'il y a un truc bizarre tout de même. Oui, on a ouvert les armoires, les tiroirs, renversé le bureau. Mais sa carte bleue est là, en évidence. Et son chéquier aussi. Et quand on déshabille la vieille dame, elle a un peu d'argent liquide sur elle. Quant à ses bijoux, oh, pas grand-chose, mais bon, des bijoux tout de même, ils sont à leur place. On les a sortis, mais on ne les a pas pris. On aurait donc affaire à des voleurs qui ne volent rien. C'est très étrange. Il y a autre chose de bizarre. D'après ce que dit l'aide-ménagère, Madame Julien avait autour du cou un collier d'alarme. Vous savez ce collier qui sert aux personnes âgées à appeler les secours en cas de chute? Eh bien là, étrangement, elle ne l'a pas sur elle. Et il n'est nulle part. Où est-il passé ce collier? Qui le lui a pris? Est-ce qu'on le lui a enlevé, justement pour qu'elle n'appelle pas au secours? Auquel cas, on a voulu la tuer, et ça serait donc une tentative d'assassinat. Pourvu qu'elle se réveille, pourvu qu'elle puisse donner le nom de celui qui a voulu la tuer. Dans la cuisine, les experts de la gendarmerie découvrent des projections de sang sur les murs, à environ 50 cm du sol, ce qui veut dire qu'on l'a frappée alors qu'elle était déjà à terre. C'est important, parce que ça nous éloigne encore du scénario d'un cambriolage qui tourne mal, et ça confirme l'idée qu'on a voulu l'assassiner. Le ou les types qui l'agressent la frappent, elle tombe, il continue. À part ça, rien, pas de traces d'ADN. Pas d'empreinte digitale. Et ensuite vient la question habituelle. Yvette avait-elle des ennemis? Est-ce qu'une dame de 90 ans a des ennemis? Yvette est veuve depuis 20 ans. Elle n'a pas d'enfants. Elle n'a qu'un neveu. C'est sa seule famille, un certain Maurice Boiteux, qui habite à l'autre bout de la France, dans les Vosges, où il est garagiste. D'après ce que dit l'aide-ménagère, Yvette le considère comme son fils. Et d'ailleurs, c'est elle qui le prévient. Monsieur Boiteux, c'est Chantal à l'appareil chez votre tante à Douai-la-Fontaine. Voilà, votre tante, elle est à l'hôpital, elle a été agressée chez elle. Faute de piste et en attendant qu'à l'hôpital, Yvette reprenne ses esprits, les gendarmes se lancent dans une enquête de voisinage. Ils font le tour une par une des 770 maisons du village. Bonjour messieurs, dames. Nous enquêtons sur l'agression dont a été victime Madame Julien. Vous avez remarqué quelque chose? Non? Entendu, n'hésitez pas à nous appeler s'il vous revient quoi que ce soit. Et assez vite, les gendarmes se polarisent sur un point. Chantal, l'aide-ménagère, dit que la porte d'entrée était fermée à clé quand elle est arrivée. Cette porte n'a pas été forcée, il n'y a pas non plus de traces d'effraction sur les fenêtres d'ailleurs. Donc, celui qui a agressé Yvette avait les clés. Certes, elle a pu lui ouvrir parce qu'elle le connaissait, mais comment l'agresseur a-t-il refermé après, en partant? Il fallait qu'il ait les clés. Question donc, qui, en dehors de l'aide ménagère, avait les clés de chez Yvette? Les gendarmes font leur petite enquête et ils découvrent l'existence d'une autre aide ménagère qui a les clés elle aussi. Et le jardinier a un trousseau. Et le neveu Maurice Boiteux aussi, pas depuis longtemps d'ailleurs, d'après ce que dit Chantal. Les gendarmes interrogent tous les détenteurs de ces trousseaux, un par un, y compris donc le neveu Maurice.
1: C'est terrible ce qui est arrivé. Vous savez, j'ai perdu ma maman très jeune, quand j'étais adolescent. Et Yvette, c'était pour moi comme une mère, hein. C'est elle qui m'a en partie élevé. pourvu qu'elle s'en sorte. Vous la voyez souvent? Non. Pas plus d'une fois par an, j'habite dans les Vosges, à plus de 600 kilomètres. En général, je viens pour les vacances, je suis d'ailleurs venu il y a quelques semaines, début juillet. Mais je l'appelle tous les jours, hein, tous les jours.
2: Les gendarmes ont le relevé du téléphone d'Yvette Julien. Et effectivement, son neveu l'appelle tous les après-midi, aux alentours de 15h-16h.
1: Vous pourriez nous donner votre emploi du temps le soir du 23 juillet et la nuit qui suit, monsieur Boiteux?
3: Oui,
1: bien sûr. Voyons, le 23 après-midi, j'ai fait du vélo, une trentaine de kilomètres. Je pense que je suis rentré vers 9h moins le quart. Et après, je me suis couché assez tôt parce que le lendemain matin, j'avais un match de tennis de 8 à 10 avec un ami. Quelqu'un peut attester du fait que vous avez fait du vélo dans votre région, là-bas, à Mirecourt, en fin d'après-midi jusqu'en début de soirée?
3: Ah ben oui,
1: j'ai croisé un de mes employés. Malik, il pourra vous le confirmer.
2: Et le Malik en question confirme. Les gendarmes se font remonter le relevé téléphonique du neveu et la géolocalisation de son téléphone portable. Il n'a pas bougé de la région de Mirecourt dans les Vosges de toute la journée du 23. Et son relevé bancaire ne fait apparaître aucune dépense hors des Vosges ce jour-là. Donc le neveu Maurice Boiteux a un alibi solide. Pourquoi d'ailleurs est-ce que les gendarmes s'intéressent à lui un peu plus qu'aux autres personnes qui gravitent autour d'Yvette et qui avaient les clés, aux aides ménagères, aux jardiniers par exemple? Oh, pour une raison très simple. Je vous ai dit qu'elle n'avait pas d'enfant. Et je vous ai aussi dit que Maurice est comme son fils. Si elle était décédée après cette agression, c'est lui, Maurice, qui héritait de tout. Maurice était son légataire universel. Et ça explique donc que les gendarmes prennent un peu de temps et déploient beaucoup d'énergie pour vérifier son emploi du temps. Mais bon, après vérification, ça ne peut pas être lui. Il n'a pas bougé de chez lui dans les Vosges. Et donc, il faut trouver une autre piste. Et surtout, espérer qu'Yvette se remette sur pied et qu'elle raconte ce qui s'est passé. Elle sait qui a voulu la tuer. Ça fait 3 semaines qu'Yvette est à l'hôpital. Et le 13 août, les médecins appellent les responsables de l'enquête. Elle est en état de parler.
4: Mais je vous préviens, hein, elle est assez confuse. Hein, il faudra y aller doucement.
2: Les gendarmes foncent à l'hôpital, ils arrivent dans la chambre d'Yvette, et elle est là, couchée dans son lit, pauvre femme, couverte de bleu.
5: Madame Julien, c'est la gendarmerie. Qu'est-ce que vous dites? Madame Julien, en quelle année sommes-nous? Ben, 1922? Quel âge avez-vous, Madame Julien? Ben, j'ai 33 ans. Vous êtes sûre? Oh non, j'en ai 36.
2: C'est terrible. Elle a perdu la tête. Les coups qu'elle a reçus, son âge aussi. Elle ne sait plus en quelle année on est. Elle ne se souvient pas du tout de l'agression. Elle est incapable de donner un nom. La guigne, la guigne, la guigne. Et donc, il faut repartir à zéro. Et quand je dis à zéro, c'est vraiment à zéro. Les gendarmes décident de fouiller à nouveau la maison d'Yvette. Et c'est une bonne idée, ma foi, parce qu'ils trouvent un truc qu'ils n'ont pas vu la première fois. Ils tombent sur son livre de compte. Je ne sais pas si vous êtes comme ça, si vous notez sur un petit carnet toutes vos dépenses, mais il y a des gens qui le font, et Yvette le faisait. Et c'est bien intéressant, parce qu'on découvre qu'au fil des années, Yvette a prêté pas mal d'argent à son neveu, Maurice.
1: Eh ben dis donc, regarde là, 2001, elle lui donne 60 000 euros pour payer ses impôts, c'est écrit. Tiens, et là, 2005, 11 000 euros pour acheter une voiture. Tu peux rechercher les relevés bancaires du neveu, s'il te plaît?
2: les gendarmes étalent les relevés bancaires de Maurice Boiteux sur la table.
5: Eh ben dis donc, il est fauché comme les blés, le neveu, mais il a un sacré train de vie.
2: Maurice Boiteux dépense entre 8000 et 13000 euros par mois, alors qu'il en gagne un peu plus de 3000. C'est un flambeur qui dépense beaucoup plus qu'il ne gagne. Et comment fait-il? Eh bien, il vit à crédit. Rien que cette année, en 2012, il a contracté 12 crédits à la consommation. Chez CTLM, chez Sofinco, vous le savez, ils sont pas très regardants, ces gens-là. Ils lui ont prêté cette année, en 2012, plus de 100 000 euros. Des crédits pour rembourser des crédits, en vérité. Maurice Boiteux est aux abois. Les gendarmes découvrent qu'il a mis sa maison en vente. Yvette avait souscrit une assurance vie en sa faveur. À sa mort, il touchait 200 000 euros, plus la valeur de la maison, dans les 150 000. Ça nous fait un sacré mobile, ça. Le neveu revient dans le jeu. À peu près à ce moment-là, les gendarmes ont un retour de la société qui gère le fameux collier d'alarme. Vous vous souvenez, Yvette le portait tout le temps, mais le jour de son agression, elle ne l'avait pas. Il a disparu. D'après la société de sécurité auquel était connecté ce collier, Yvette a déclenché l'alarme courant juillet, quelques jours avant de se faire agresser. L'opératrice qu'il a eue en ligne dans la foulée se souvient très bien de leur conversation.
5: Elle m'a dit que c'était pour faire un test. C'est tout ce qu'elle vous a dit? Non, elle m'a demandé ce qui se passait si elle déclenchait l'alarme. Et je me souviens bien, hein, elle m'a dit que c'est son neveu qui était à côté d'elle qui posait la question.
2: Le neveu, encore lui. Mais le neveu, vous le savez, il a un alibi en béton armé. Il était chez lui, à Mirecourt, dans les Vosges. Vous vous souvenez qu'il a dit qu'il a fait du vélo et qu'il a croisé un de ses employés. Et l'employé en question, un certain Malik, a confirmé auprès des gendarmes. Je l'ai vu sur son vélo. Est-ce que ce Malik aurait menti? Les gendarmes se font remonter son relevé téléphonique. Et là, ils s'aperçoivent que le gars passe l'après-midi du 23 juillet 2012 au téléphone chez lui. Il n'a pas bougé de chez lui. Il n'a pas pu voir Maurice faire du vélo. Oui, il a menti. Il a menti pour couvrir son patron. Et s'il couvre Maurice, c'est que Maurice n'est pas net.

0: 9 mois après l'agression de Madame Julien, Maurice Boiteux, le neveu, et Malik, son témoin, sont tous les deux placés en garde à vue, séparément, naturellement. Avant même qu'on lui pose la question, Malik passe à table.
1: Je m'excuse. J'ai menti. J'ai menti parce que le lundi 23, je l'ai pas vu, Maurice. Il m'a dit que sa tante avait été agressée. Et que ce jour-là, il était chez lui. Il m'a dit qu'il risquait d'être soupçonné. Il m'a demandé de dire que je l'avais vu. Moi, je croyais pas que c'était si grave. J'ai pas osé lui dire non. Je voulais juste lui rendre service.
0: Faut pas trop lui en vouloir à ce Malik. Maurice a un garage, il est son patron depuis 15 ans. C'est Maurice qui lui a appris le métier. Il pouvait pas le lâcher. Et donc les gendarmes prennent le PV des aveux de Malik et ils vont le coller sous le nez de Maurice Boiteux.
2: Est-ce que vous avez quelque chose à nous dire, monsieur Boiteux?
1: Oui. Oui, je vais vous dire comment ça s'est passé. C'est moi. C'est moi qui lui ai donné des coups. Je l'ai fait tomber par terre, je l'ai assommé, et après je retournais à la maison pour faire croire que c'était un cambriolage.
2: Quand vous quittez la maison, monsieur Boiteux, Madame Julien est-elle vivante ou morte?
1: Moi, je croyais qu'elle était morte.
2: Pour quelle raison est-ce que vous avez voulu la tuer?
1: J'avais trop besoin d'argent. J'avais plus de solution. J'étais perdu.
0: Mais comment a-t-il fait, lui qui habite à 600 km du Maine-et-Loire, à Mirecourt, dans les Vosges? Devant le gendarme, le neveu raconte tout. On sent qu'il se soulage, il en a gros sur la conscience. Le 23 juillet, aux alentours de 16h, Maurice quitte Miremont. Il prend 1000 précautions pour passer inaperçu. Il laisse son téléphone à la maison. Il désactive le GPS de sa voiture, ça vous ne le saviez peut-être pas, mais votre GPS enregistre tous vos trajets, même si vous ne le mettez pas en marche. Votre GPS et votre téléphone vous espionnent 24 heures sur 24. Mais Maurice savait ça. Il savait aussi que sur l'autoroute, il y a des caméras partout, notamment aux barrières de péage. Et donc pour tromper les caméras, il modifie sa plaque avec un petit bout de sparadrap noir. Et puis dernière chose, pour ne pas se faire trahir par sa carte de crédit, il ne l'a pas utilisée. Pour faire le plein, pour s'acquitter des péages, il n'a utilisé que du liquide. C'est très futé tout ça. On n'est pas passé loin du crime parfait. Et au passage, notez que ça signe la préméditation, tant de précautions en amont du crime. C'est une tentative d'assassinat, pas de doute. Ensuite, Maurice Boiteux parcourt les 600 km qui le séparent de Douai-la-Fontaine. Il raconte qu'il s'arrête sur une aire d'autoroute juste avant d'arriver chez sa tante. Et là, il se change. Il enfile un jogging. Ça, c'est pour limiter le risque de laisser de l'ADN. Il arrive à Douai-la-Fontaine aux alentours de 23h, 23h30. Il dit qu'il connaît ses habitudes. Elle se couche entre 21h et 21h30. Et donc à cette heure-là, elle dort déjà depuis au moins 2 heures. Il escalade le portail, il fait le tour de la maison, il entre sans faire de bruit, puisqu'il a les clés. Il monte directement à l'étage.
1: Mon idée, c'était de la faire tomber de son lit. Ça lui était déjà arrivé il y a 4 ans, elle n'avait pas pu se relever.
0: Mais là, contre-temps, Maurice est sur le point d'entrer dans la chambre de sa tante, la lumière s'allume. Alors il fait marche arrière. Yvette sort de sa chambre, elle descend au rez-de-chaussée et lui, il file se planquer dans la cave. À ce stade, son plan a échoué. Mais il vient de faire 600 km, il a tout organisé et il a ce besoin pressant d'argent. Et là, dans la cave, il voit des bouteilles de vin. Il en prend une, il remonte au rez-de-chaussée. Il voit Yvette dans la cuisine, bam ! Il lui colle un coup de bouteille sur la tête. Elle tombe, bam, il lui en colle un autre, et encore un autre. Elle ne bouge plus. Il pense qu'elle est morte. Il commence par aller se laver les mains. Il a les mains pleines de sang. Et ensuite, il improvise. Il n'est plus dans son scénario initial.
2: Il se dit, je vais faire croire à un cambriolage. Alors il ouvre les armoires, les tiroirs, il renverse le bureau, il étale le contenu de la boîte à bijoux, mais il ne prend rien, l'idiot. Et après avoir nettoyé, il va remettre la bouteille en place, dans la cave. Dernière précaution, il se penche sur Yvette, il lui retire le collier d'alarme qu'elle a autour du cou. Et à 1h du matin, il quitte la maison, il arrive à sa voiture, il se change à nouveau. Et il reprend la direction de Mirecourt, à 600 km de là. Et en route, dernière précaution, il s'arrête sur une aire de repos et il jette dans une poubelle ses vêtements tachés de sang et le collier d'alarme. Maurice arrive à Mirecourt à l'aube, épuisé. Et à 8h du matin, comme prévu, il va faire son match de tennis au tennis club de Mirecourt avec un ami. L'ami d'ailleurs dira
1: « Oh ben j'ai trouvé ça bizarre !» Il a perdu son match de tennis. Ça ne lui arrive jamais.
2: N'empêche qu'à ce moment-là, il peut penser qu'il a commis le crime absolument parfait. À une condition. C'est qu'Yvette soit morte. Et elle n'est pas morte. Et il l'apprend assez vite dans la matinée par le coup de fil de Chantal, l'aide ménagère. Et c'est là qu'il commet la faute qui va le perdre. Il demande à son employé Malik de mentir. C'est ça qui le fait tomber. Sans Malik, les gendarmes n'auraient jamais trouvé quoi que ce soit pour l'impliquer dans la tentative d'assassinat contre sa tante. Notons que Maurice, par ailleurs, est un type de 65 ans, absolument au-dessus de tout soupçon. Assez bel homme, d'ailleurs. Ses clients du garage l'appellent Bébel. Et c'est vrai qu'il a de faux airs de Jean-Paul Belmondo. Alors que risque Bébel devant la cour d'assises? Eh bien, exactement la même chose que si Yvette était morte. La même peine que pour un assassinat. Il risque perpétuité. Et bien évidemment, il peut s'asseoir sur l'héritage, hein? Entre-temps, Yvette s'est remise. Pas tout à fait d'ailleurs, puisque elle est en fauteuil roulant et qu'elle ne peut plus utiliser sa main droite. Mais il lui reste toute sa tête. Elle a décidé de le déshériter. Elle va léguer ses biens à l'église catholique et aux auxiliaires de vie qui l'accompagnent. Il n'aura rien. À vrai dire, il n'aura pas besoin de grand-chose puisqu'il est parti pour finir sa vie en prison. Le procès de Maurice Boiteux s'ouvre en janvier 2015 devant la cour d'assises du Maine-et-Loire à Angers. Et chose extrêmement rare, d'entrée, il dit
1: « Un type comme moi doit finir ses jours en tôle. Je mérite perpétuité. Je vous le dis dès maintenant, à l'issue du verdict, je ne ferai pas appel. »
2: Il est dévoré par le remords. La position n'est pas facile pour son avocat, Maître Boutier. Il doit tenter de le défendre malgré lui. Jouer par exemple sur le fait qu'il est parti de Mirecourt sans armes. Signe que l'assassinat n'était pas totalement prémédité. Sauf que l'avocat général rappelle qu'il a laissé son téléphone chez lui, qu'il a masqué ses plaques, qu'il a payé les péages en liquide. Il n'a rien laissé au hasard. Tout ça est bien le signe d'un acte prémédité. Le procès de Maurice Boiteux ne dure que 3 jours. Yvette ne vient que le dernier jour. Elle a maintenant 93 ans. Elle entre dans la salle en fauteuil roulant, poussée par la directrice de sa maison de retraite, où elle vit désormais. La scène est très, très touchante. Elle entre, elle le cherche du regard, ils ne se sont pas vus depuis 3 ans.
1: « Maurice, Tata, je te demande pardon. Mais un tout petit pardon, parce que il n'y a pas de mots. » J'accepte ton pardon, Maurice. Tu es ma maman, Tata. Tu as toujours été avec moi depuis ma naissance. Je le sais, Maurice.
2: Et là, elle tourne la tête vers le président et les jurés.
1: Hélas, ça ne suffira pas. Je viens de vous dire que j'ai pardonné à Maurice. Je fais confiance à tout le monde ici pour choisir un jugement juste. C'est tout.

0: À un moment, Maurice tente d'expliquer qu'il a fait ça pour payer les études de ses filles. Et là, l'avocate d'Yvette se fâche.
1: Mais enfin, monsieur Boiteux, vous n'avez pas le droit de faire supporter ça à vos filles. Ce que vous avez fait, vos filles en sont victimes. Hein? Comme madame Julien. Vous n'avez pas fait preuve de courage, non. Vous avez fait preuve de lâcheté.
0: Ensuite, l'avocat général signe un réquisitoire sans appel.
1: Monsieur Boiteux se ment à lui-même. Le problème, c'est lui. Le problème, c'est sa vie sans compter. Le problème, c'est de ne pas savoir dire la vérité. Ne nous égarons pas. Il était juste pressé d'hériter. Le mobile est simplement, uniquement et complètement crapuleux. Je vous demande de le condamner à un minimum de 25 ans de réclusion criminelle.
0: Maître Boutier, l'avocat de Maurice, plaide en dernier.
1: On peut tous déraper, n'est-ce pas? C'est dans notre humanité, et lui, il n'est rien d'autre qu'un être normal. Alors certes, on ne peut pas effacer ses erreurs, mais ses remords sont sincères. Il n'est pas menteur, il n'est pas manipulateur.
0: Les jurés se retirent, ils délibèrent pendant 3 heures et demie et ils condamnent Maurice Boiteux à 20 ans de réclusion criminelle. Et comme promis, il ne fera pas appel. Yvette Julien est décédée de mort naturelle 2 ans plus tard, en juin 2017, à l'âge de 95 ans.
2: Pour commenter son histoire du jour, Christophe Ondelatte reçoit un invité, acteur direct de son récit.
0: Et je suis pour débriefer cette histoire avec l'avocat de Maurice Boiteux, maître Alexandre Boutier du barreau de Nancy. Vous êtes là, maître, je voudrais qu'on parle de ce procès parce que j'ai l'impression que ça a été un moment extrêmement fort. Je me trompe ?
3: Non, vous êtes dans l'exactitude, c'est-à-dire que cette rencontre que vous avez décrite tout à l'heure, mais c'est passé comme vous l'avez dit, c'est-à-dire que il y avait de l'amour, il y avait encore de l'amour entre ces deux-là au moment du procès. Alors après, madame Julien, avec une personnalité forte, et c'est vrai que quelque part sa sentence a été elle aussi sans appel. Si elle lui pardonnait à lui, en tout cas, elle l'a dit très clairement que la justice devait passer. Mmh. Et elle demandait pas la clémence, hein, très clairement auprès du jury, sans non plus demander une peine exemplaire, etc. Donc, mais elle était assez distante par rapport à ça, et on comprenait quand même qu'elle voulait qu'une justice sévère passe quand même. C'était un peu son message.
0: Ça demande de pardon. C'est votre client, vous êtes tenu par la relation qui vous lie tous les deux, donc je ne peux jamais être certain que les avocats de la défense disent la vérité sur ce qui s'est vraiment passé, mais quand il lui demande pardon, c'est sincère?
3: Bah écoutez, tout le monde l'a perçu comme tel, hein. En tout cas, moi je pense que depuis le départ, il est dans le remords, bien évidemment, c'est-à-dire qu'il y a des éléments qui, bien sûr, parce qu'on rentre dans le détail après de l'affaire, n'ont pas été narrés, mais il a perdu immédiatement après de nombreux kilos, c'est-à-dire que il va stigmatiser le remords. Et d'ailleurs, il y a un profilage qui va être fait dans cette affaire. C'est assez remarquable parce que les gendarmes des services techniques judiciaires et d'information vont faire une description de ce que peut être l'auteur de ce crime. Et il y a 2 hypothèses. Soit un proche, et c'est le cas donc de Maurice Boiteux, soit c'est un contrat. Parce que il y a une distanciation dans ce crime, c'est-à-dire qu'il y a une violence minimale qui a été appliquée, c'est-à-dire c'est ce qui marque le plus, c'est que il y a une mise en scène de cambriolage, c'est-à-dire très rapidement on comprend bien qu'il n'y a pas eu de vol, et donc que ce remue-ménage n'est qu'un simulacre de cambriolage pour masquer autre chose. Donc en fait, les enquêteurs vont jusqu'à penser qu'il s'agit peut-être d'un mandat criminel, donc bien
0: une sorte de dédoublement.
3: Voilà, ou non, d'un tueur à gage, ou alors, effectivement, quelqu'un de très proche qui connaissait la victime et qui retenait ses coups plus ou moins inconsciemment quand même, c'est-à-dire sur la fin. Et donc, même s'il y a une violence qu'on ne peut pas nier, il était noté que c'était une violence minimale et donc l'auteur avait un lien très proche, ce qui était le cas, puisque, comme il l'a dit, il l'a toujours considérée comme sa mère. Il faut rappeler aussi que dans leur histoire toute singulière, elle a aidé sa propre mère à l'accoucher. Et l'histoire veut également que ce serait elle qui ait choisi son prénom. Donc c'est vrai que lorsque sa mère décède, lorsqu'il est adolescent, eh bien c'est naturellement elle qui prend la figure maternelle. Elle était toujours là, de toute façon, très proche, et ils vont avoir cette relation quotidienne que vous avez rappelée, c'est-à-dire au moins...
0: Qui est incroyable, d'ailleurs.
3: Qui est incroyable.
0: Parce que même sa propre mère, on ne l'appelle pas tous les jours, forcément, à 15h.
3: Exactement. Donc c'est vrai que c'était tous les jours, et puis il y avait ces visites, on va dire un peu rituelles, dans l'année. Il y avait l'été où c'est un peu plus long, mais il y avait aussi
0: Noël.
3: Assez régulièrement, je crois, Noël ou à Pâques, me semble-t-il. Toujours est-il qu'il y avait ce lien et cette affection mais réelle, c'est-à-dire que là-dessus, tous les témoins, c'est-à-dire on ne peut pas mentir sur 65 ans, je veux dire, et puis simuler encore, on pourrait faire des efforts si on était vraiment... un peu vicelard, j'ai envie de dire. On fait des efforts sur la dernière année, sur rapprocher pour approcher sa future victime. C'était absolument pas le cas. Hein. Bien évidemment, l'amour et le lien très fort qui les unissait était parfaitement réel. Alors après, ce sont les experts psychologues et psychiatres qui le disent très très bien au sujet de Maurice Boiteux, parce que on se dit, et c'est vrai que c'est un crime sur le papier crapuleux, c'est-à-dire c'est financier. Mais il faut rentrer quand même dans l'explication un peu plus complexe qu'il a décrite, c'est-à-dire que acculé par les dettes qui étaient réelles, ses dépenses, mais vous l'avez dit, la plupart de ses dépenses, c'est pour rembourser des crédits qui sont très nombreux. Et bon, sans mettre toute la responsabilité, bien évidemment, sur tous ces établissements bancaires ou de crédits qui prêtent quand même très facilement, on voit bien qu'on peut être dans une situation obérée et de ne pas relever.
0: On va revenir sur les faits, Maître Boutier. Oui. Dans un instant, je veux qu'on reste au procès pour l'instant. Et sur, d'ailleurs, la posture qui est la vôtre, qui est un peu particulière. Puisque donc, en début de procès, il réclame la peine maximum, qui est perpétuité, qui est la peine qu'il encourt pour tentative d'assassinat.
3: Alors, et vous
0: retrouvez à essayer de réduire cette peine, ce qui est une position inconfortable, je suppose.
3: Alors, ce n'était absolument pas préparé. Il ne me l'avait pas indiqué. C'est un peu surpris que j'entends ce qu'il raconte à ce moment-là.
0: D'accord.
3: Mais il va le répéter sur les trois jours. C'est-à-dire, à chaque jour, il va quand même le glisser à un moment donné. Donc, je dis à un moment donné, faites attention, parce que le jury serait capable de vous donner entièrement raison et de vous donner une totale satisfaction.
0: Mais pendant les suspensions, vous discutez avec lui en lui disant...
3: Ah oui, non, mais là...
0: on peut négocier une réduction de peine, quand même.
3: Non, mais je pense très sincèrement qu'il savait, c'est quelque part un suicide social. C'est-à-dire, quand il a réclamé sa perpétuité, je pense, en tout cas, c'est mon analyse personnelle, c'est pas du tout encore quelque chose dont on a discuté, mais il savait que bien ces jours, en tout cas, il y a de fortes chances qu'il finisse sa vie en prison. Il l'a verbalisé comme tel, et je pense qu'au fond de lui, c'est ce qu'il souhaitait. Les réquisitions étaient très hautes déjà.
0: 25.
3: La peine en soi, 25. Après 20 ans, le résultat que je considère comme un résultat très sévère, on pouvait effectivement faire appel et, devant une autre cour d'assises, espérer un résultat moindre.
0: Donc, il n'en a pas voulu.
3: Il n'en a pas voulu.
0: Il est resté fidèle à ce qu'il avait dit.
3: Exactement. Moi, je lui ai écrit et je lui ai conseillé de faire appel. Il ne l'a pas souhaité. Il a donc tenu ce qu'il avait indiqué d'emblée au début du procès.
0: Yvette, vous savez si la peine de 20 ans lui a paru juste, puis c'est ce qu'elle avait demandé.
3: Je ne sais pas du tout. Il n'y a pas eu de lien entre avocats par la suite, et puis il ne correspondait pas avec sa tante. Il s'était mis effectivement en retrait. Bon, il était quand même dans la culpabilité, dans le remords, et il ne voulait surtout pas interférer. Il n'y a pas eu de la part de sa tante non plus, mais voilà, il n'y a pas eu de contact et puis de débriefing entre guillemets après ce procès.
0: On voudrait comprendre qu'est-ce qui se passait à ce moment-là dans la vie de Maurice Boiteux pour qu'il dépense en gros trois fois ce qu'il gagnait tous les mois et que donc il se soit lancé dans cette cavalerie de crédit à prendre un crédit pour rembourser le précédent, quoi.
3: Bah, c'est un petit peu, voilà, la cavalerie, vous le dites, hein, c'est-à-dire que lorsqu'on est dans ces crédits très faciles à obtenir, eh bien, on vous en prête. Il était à la retraite, mais il faut aussi noter qu'il avait repris une activité de chauffeur de bus qui était un petit complément. Donc, c'était pas quelqu'un non plus de oisif et puis, voilà, fainéant. Au contraire, il essayait de trouver des situations à sa situation financière qui était obérée par ailleurs. Il avait mis en vente sa maison, qui était une belle demeure à Mirecourt. La difficulté, c'est que Mirecourt, n'étant plus vraiment attractif comme à l'époque ou la belle époque de l'industrie dans les Vosges, la valeur de l'immobilier s'était effondrée et il n'y avait pas de solution visible, en tout cas à court terme. Je pense, parce qu'il avait des amis qui avaient étudié la possibilité de l'aider, je pense que Maurice, lui, était submergé d'inquiétude et il n'a pas vu cette possibilité. Je pense que en prenant un peu plus le temps, peut-être qu'il aurait pu réellement vendre cette maison et éponger la plupart des dettes. Toujours est-il qu'il avait un train de vie initial qui était dispendieux. C'est vrai qu'on a dit que bon, il était flambeur, c'est un bel homme, il sortait, il recevait. Après, il y avait effectivement un train de vie peut-être un peu supérieur dans un premier temps, mais les activités à l'époque étaient florissantes. Il avait des garages qu'il a vendus, mais après, encore une fois, voilà, il y a un train de vie, c'est difficile de le réduire, ou en tout cas, quand on le réduit, c'est un petit peu trop tard. Et surtout, ces crédits qui génèrent plus d'intérêt qu'autre chose, donc on en rachète, et aux yeux de sa famille, de sa femme et surtout de ses filles, c'est vrai qu'il se voyait ne plus leur offrir des conditions matérielles satisfaisantes, suffisantes en tout cas pour ses filles. C'est vrai que ce qu'on lui a reproché un petit peu, de dire bah, vous dites que vous faites ça pour vos filles, mais c'est pas que lui qui le dit, c'est-à-dire c'est l'expert psychologue, il parle d'un geste sacrificiel. Je vous avoue très honnêtement que je n'avais jamais vu ça dans une expertise, un élément aussi favorable à l'accusé, de dire que finalement bah, la tante avait fait son temps, il fallait que laisse la possibilité aux autres d'avancer. Et en tout cas, c'était dans sa construction fantasmagorique qu'il s'était créé pour justifier et de mettre de la distance avec sa victime, qui était peut-être la femme qu'il aimait par-dessus tout. Voilà, il y avait quand même cette dimension assez complexe, psychologique et même au niveau psychiatrique, hein, qui était très intéressante. Bon, les jurés ne sont pas allés jusqu'à ces explications peut-être un peu trop fines.
0: Alors sur les faits, son intention initiale est donc de la faire tomber du lit et de la laisser là, j'ai envie de dire, à sécher, à mourir. Mais il sait que Chantal vient le lendemain matin.
3: Oui, alors ça...
0: Vous n'y croyez pas ?
3: Je n'y crois pas. C'est-à-dire, en fait, ça, c'est plus une question qui lui a été posée dans le cadre de la garde à vue, dans lequel il était, au cours de laquelle il a été, bon, très fatigué. C'est un soulagement d'avouer, etc., etc. Mais,
0: il le redit pas au procès.
3: Alors, il le redit pas comme ça. En fait, la réalité est un peu tout autre. C'est-à-dire, vous l'avez dit, tout est préparé minutieusement. C'est-à-dire qu'il y a des détails que commun des mortels ne connaît pas. Et pour autant, il désactive le GPS. Le téléphone, il l'a chez lui, pas de carte bleue utilisée, etc., etc. On modifie la plaque d'immatriculation parce que c'est lu à chaque péage. Il s'arrête, il ne sort pas au péage utile. Et il s'arrête avant, il fait un détour. Il modifie ses vêtements pour faire semblant de courir, d'être un jogger du soir et aussi, bon, ben voilà, avoir une autre apparence. Bref, tout est prévu, mais il n'y a pas d'arme du crime. Alors, faire croire après que, en faisant tomber, certes, une vieille dame, mais de son lit, elle va mourir, c'est pas possible. C'est-à-dire qu'on ne peut pas croire une seule seconde que la seule chute fasse mourir cette vieille dame. Donc, raisonnablement, et c'est vrai, lui le dit, il s'est assis sur les marches et à un moment donné, il s'est rendu compte qu'il avait tout prévu, sauf l'arme du crime. Et ça montre quand même aussi une distance dans l'inconscient qu'au fond, il ne voulait pas cette mort. En tout cas, il ne l'avait pas complètement intellectualisée. Voilà. Puis après, il faut passer à l'acte. Hein. Malheureusement, ça doit être compliqué. Ça a été sûrement très compliqué pour lui. Il va prendre ce qui lui tombe sur la main. C'est une bouteille de vin qui n'a pas cassé. Voilà. Et puis, c'est vrai qu'il y a eu plusieurs coups. Mais encore une fois, une violence minimale qui a été relevée d'emblée par le service technique des services judiciaires et de l'information de la gendarmerie. Voilà.
0: Le fait qu'il prenne le collier d'alarme est une chose assez étonnante. Parce que il dit en garde à vue... Je pensais qu'elle était morte, mais si elle est morte, qu'elle ait son collier ou qu'elle ne l'ait pas, ça ne change rien. C'est donc qu'il a en tête l'hypothèse qu'elle est vivante.
3: C'est ce que l'accusation a soutenu. Il s'est défendu et nous avons expliqué que si la carte bleue, le fêtier, eh bien, était toujours dans la maison, il y avait quand même des objets qui avaient été dérobés et lui était parti plus sur les bijoux. Et ce collier, il y a des perles, etc. Donc ça participait, si vous voulez, on note les bijoux de la victime. Voilà.
0: D'accord, le bip d'alarme était accroché à un vrai collier, quoi.
3: Alors, voilà, en fait, il est maquillé, entre guillemets, comme un bijou pour pas que ça fasse, voilà, trop vilain au cou des personnes âgées, en tout cas pour les femmes, et c'est vrai qu'il y a des perles tout autour du collier en lui-même. Voilà les explications, et l'ensemble, d'ailleurs, il y a eu une disparition de bijoux qui ont été, vous l'avez dit, jetés sur une aire d'autoroute avec les vêtements qui étaient tachés de sang également.
0: Je vous remercie beaucoup, Maître Boutier, d'avoir débriefé cette histoire, je dois le dire, fort intéressante pour une tentative d'assassinat. Je crois bien que c'est la première fois depuis que cette émission existe que je vous raconte une tentative d'assassinat. D'habitude, il n'y a pas d'attraquant sans cadavre. Mais là, ça reste une histoire absolument passionnante. Merci infiniment, Maître Boutier du barreau de Nancy.
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1: On est en décembre 2020 dans les Ardennes. Rémi, 34 ans, a prévu de passer Noël avec son père. Mais deux jours avant, il le tue de 16 coups de couteau. Tchac, tchac, tchac, tchac. Pourquoi ? A-t-il voulu régler un secret de famille avant les fêtes ? Il est incapable de répondre. Il dit qu'il ne se souvient de rien. Ouvrons ensemble la côte B du dossier d'instruction de Rémi Bouton.
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1: En 2020, à deux jours du réveillon de Noël, Rémi Bouton appelle la gendarmerie.
3: Allô, bonjour. Il y a une personne, elle a été tuée par balle.
1: C'est-à-dire, monsieur, c'est vous qui l'avez tuée ?
3: Non, je sais pas, je viens de me réveiller.
1: Je comprends pas, monsieur. C'est lui qui vient de se tirer une balle ?
3: Bah, je sais pas trop, il y a du sang partout. Il est pas spécialement en bon état, quoi. Il est un peu mort, quoi. Et puis il y a deux couteaux.
1: Mais c'est qui cette personne, monsieur ? C'est un ami ?
3: Non, c'est mon père, Yves. Moi, je m'appelle Rémi. Rémi Bouton.
1: Et votre père, monsieur, il a quel âge ?
3: 65 ans.
1: Les gendarmes foncent chez Rémi Bouton, à Rocourt et Flabat, dans les Ardennes. La porte de l'appartement est grande ouverte. Le père Yves Bouton est allongé sur le dos dans une mare de sang. Il a les bras en croix et les pieds en direction de la porte. Le légiste relève 16 coups de couteau, dont 4 qui ont transpercé le thorax. Monsieur Bouton, le corps était encore chaud, hein, de votre père. Il n'y avait que vous dans cette maison. Qu'est-ce qui s'est passé ? Tout porte à croire que j'ai tué mon père, oui, donc oui, j'ai tué mon père.

0: époque qui visiblement n'a plus envie de vivre.
1: Maître Guilain Failly, avocat de Rémy Bouton.
0: Ma première préoccupation, c'est de le garder en vie. Parce que il devait à son frère, à sa sœur et à sa grand-mère d'aller au moins jusqu'au procès pour tenter d'apporter des explications. Et que peut-être ce procès pourrait peut-être être un élément déclencheur pour l'amener à comprendre et donner des explications sur ce qui s'était passé. Il ne conteste pas les faits, parce qu'il a une analyse assez pragmatique et je dirais logique de ce qui lui est reproché, puisqu'il sait que quand il était interpellé, il était enfermé dans son logement avec son père, et qu'aucune tierce personne n'est rentrée dans cette maison. Donc pour lui, il n'y a pas de question à se poser sur qui a donné les coups de couteau à son père. Il sait que c'est lui. Par contre, effectivement, il a une amnésie complète de ce qui s'est passé ce soir-là,

0: C'est la grande énigme de cette affaire, c'est de savoir si en effet l'amnésie est feinte ou si l'amnésie est réelle.
1: Michael Morley-Rivelli, expert psychologue.
0: Parce qu'il se souvient plus du tout de ce qui s'est passé, il est tout à fait capable de m'expliquer comment a été faite la prise de contact avec son père, qu'ils sont passés un certain temps tous les deux dans la journée, qu'il était d'ailleurs très impatient de voir son père, il était content de partager un moment avec lui. Il m'explique comment se passe la soirée, il y a beaucoup de consommation d'alcool, en tout cas une consommation significative. Il se souvient juste qu'à un moment donné, après moult consommation d'alcool, il se rend aux toilettes, dans la salle de bain. Il a une fin de bouteille de whisky. Il la termine et il prend un médicament à ce moment-là, dont un des effets secondaires est l'agressivité. Médicament auquel il n'est pas habitué à ce moment-là. Oui, il est perdu, il est désorienté, parce que son dernier souvenir remonte à une dernière gorgée d'alcool qu'il a pris après avoir uriné dans la salle de bain, et après, plus aucun souvenir jusqu'au moment où il se réveille sur son lit 2 heures après.
1: Vous savez, monsieur, je pensais que c'était un cauchemar. C'était pas un cauchemar, quoi. J'ai vu mon père, il était allongé, il était affalé sur le sol. J'ai fait tout ce qu'il fallait pour le réveiller, les massages cardiaques, le bouche à bouche, tout ça, quoi. Il devait être décédé depuis une demi-heure à peine. Mais c'est tout ce dont je me souviens. Je me souviens même pas de mon arrestation.

0: L'hypothèse la plus probable, c'est qu'il se soit passé quelque chose qui fait qu'il soit sorti de ses gonds. Et un des effets secondaires étant l'agressivité, en plus de son état d'alcoolisation, il n'a pas été capable d'inhiber son comportement, il est passé à l'acte. Et que le cerveau étant trop saturé d'informations et n'étant pas en capacité d'encoder parce que parasité par la consommation d'alcool, il n'a pas été capable de créer des souvenirs. Donc quand Rémi Bouton me dit « je ne me souviens pas », j'ai plutôt tendance à croire que son amnésie n'est pas feinte, elle est réelle. J'ai pas d'éléments qui me laissent à penser que j'ai été berné par Rémi Bouton. Ce qui ne veut pas dire que c'est pas le cas.
1: Cette amnésie lui sert à échapper à toute demande d'explication.
2: Maître Stanislas Creusin, avocat des enfants d'Yves Bouton.
1: Et plutôt que de s'expliquer là-dessus auprès de ses proches, peut-être qu'il a feint une partie de son amnésie.
0: Rémi Bouton, c'est quelqu'un qui est installé dans une dynamique dépressive depuis de longues années, c'est quelqu'un qui consomme beaucoup d'alcool.
2: Michael Morley-Riveni, expert psychologue.
0: C'est quelqu'un qui a un parcours professionnel plutôt stable, mais qui s'isole beaucoup socialement, il est très isolé, il a très peu de fréquentation, très peu de vie sociale.

0: Expertise psychologique de Michael Morlet-Rivelli. Rémy Bouton avoue être dépressif comme sa mère, comme son père et comme sa sœur. Il dit « C'est une famille dépressive, mais je n'ai consulté un thérapeute qu'en 2019. C'est à cette époque qu'on m'a prescrit un traitement de 4 médicaments antidépresseurs et anxiolytiques. » Dans le travail, Rémy Bouton est quelqu'un d'apprécié et de sérieux. Après avoir réussi des études dans une école d'ingénieurs, il intègre un poste dans une entreprise d'équipementier automobile.
1: Il était toujours performant dans son activité professionnelle, mais en effet, il avait une vie sociale qui était réduite à peau de chagrin depuis un bout de temps, au moment où je le vois. Ouais.
2: Et la difficulté qu'il va avoir, c'est qu'il va se consacrer pleinement à son travail, nouant très peu de relations, à l'extérieur de son emploi, pas du tout. Il n'a donc pas de compagne, pas d'amis, et quand il sort de son entreprise, il se retrouve chez lui seul.
1: Il avait une vie un peu d'ermite, Rémy Bouton. Il ne bougeait pas beaucoup, il avait peu d'activités sociales, il restait beaucoup dans son appartement qui était en désordre, il passait beaucoup de temps à s'alcooliser.
3: Il se réfugie d'une façon maladive dans l'alcool.
0: Maître Guilain Failly, avocat de Rémy Bouton.
3: À tel point que ça choque à la fois ses collègues de travail et puis ses voisins. Effectivement, là, ça a été, on va l'appeler comme ça, une réelle descente aux enfers. Quoi.
0: Seul et dépressif, Rémy Bouton se réfugie dans l'alcool pour échapper à ses souffrances. 3 ans après son passage à l'acte, il consulte un psychiatre. Il est bipolaire.
3: Je pense que la bipolarité... Je suis un profane dans la matière, mais elle peut expliquer des changements brutaux de comportement. On peut aller de l'apathie à l'exubérance. Mais selon moi, ça ne peut pas expliquer un passage à l'acte aussi violent.
2: La famille de Rémy Bouton n'est pas dans la vindicte ou la vengeance. Ils veulent une explication, ils veulent comprendre. C'est leur seul leitmotiv pendant toute l'instruction. Et donc, l'explication qui finalement est intellectuellement, psychologiquement la plus indolore, c'est la pathologie mentale. Parce que dans leur esprit, seule une maladie mentale, ou en tout cas une pathologie, pourrait expliquer un geste aussi effroyable. Dans leur parcours, dans leur éducation, on ne peut pas expliquer ce geste-là autrement.
0: Code B126, expertise psychiatrique du docteur Valerio Fruntes. Nous relevons chez Rémy Bouton une problématique dépressive chronique ou un possible trouble bipolaire, mais pas de pathologie mentale. Au moment des faits, il ne présentait pas de décompensation aiguë sur le plan dépressif ayant altéré ou aboli son discernement. Il est donc accessible à une sanction pénale.
1: Il n'y a absolument aucun élément clinique en faveur d'un trouble de la personnalité chez Rémy Bouton. Aucun. C'est un individu qui est bien inséré dans la société, c'est un individu qui n'a pas de trouble de l'interaction, pas trouble du contact. C'est un individu qui est tout à fait capable d'avoir des interactions sociales adaptées, qui est capable de s'inscrire dans une activité professionnelle à terme, durable. C'est un individu qui est capable de s'inscrire dans des relations sentimentales et amicales. Il n'y a pas de trouble de la personnalité chez Rémy Bouton, pas du tout.
2: Et la famille est quelque part déçue, attristée, choquée de ces conclusions, parce que ils ne me l'ont pas dit directement, mais je pense qu'ils attendaient finalement une altération ou une abolition. Ça aurait pu apporter une explication cohérente.
0: Code B126. Expertise psychiatrique du docteur Valerio Fruntes. Rémy Bouton est le dernier d'une fratrie de 3 enfants. Il explique avoir grandi dans un environnement familial aisé, mais non bourgeois, et indique que ses parents étaient présents. Sa mère était dépressive, avec des comportements suicidaires. Enfant turbulent, il est devenu un adulte solitaire, peu sociable.
3: Il a vécu auprès d'une maman particulièrement dépressive, qui a sans doute perturbé son évolution et ses qualités d'enfant. Avec un papa très engagé, puisqu'il est médecin, et pas forcément toujours disponible pour venir compenser le comportement et puis le manque lié à la pathologie de sa maman dans le cadre de son éducation. Pour résumer, ce que me dit Rémy Bouton, quand on est une maman déprimée, dépressive d'une façon récurrente et alors que c'est pathologique, il est un peu brutal, il dit on fait pas d'enfant. L'un des éléments déclencheurs sur l'aggravation de sa situation, ça a été justement le décès de sa maman. Donc, une maman décédée, un papa qui se remarie, un éloignement de toute sa structure familiale, à la fois son frère, sa sœur et son père, puisqu'ils habitent dans le Nord, et lui, pour des raisons professionnelles, il vient dans les Ardennes. Donc effectivement, ce sont une succession d'éléments et d'événements qui viennent aggraver une situation qui était déjà très fragile.
0: Côte B107, expertise psychologique de Michael Morley-Rivelli. Rémy Bouton évoque plusieurs relations sentimentales sans lendemain. Puis il tente d'expliquer sa vie amoureuse peu développée ainsi. J'ai essayé d'avoir notre relation et étant donné que ça n'allait pas personnellement dans la tête, mon père m'a dit « Règle tes problèmes dans ta tête et après, t'essaieras de voir autre chose parce que si déjà t'es pas stable, c'est voué à l'échec. » Il m'a dit d'attendre 3 ou 4 ans avant de commencer à y penser. Donc, j'ai suivi les conseils.
3: On ne peut que s'interroger que quelqu'un de son âge est encore seul. Je sais qu'il a tenté une relation avec une employée de l'entreprise là où travaillait. Ça ne s'est pas fait. Je pense qu'il regrettait vraiment et que sans doute sa vie aurait été différente s'il avait vécu avec une compagne ou une épouse, sans doute. Et que ça l'amène à de la souffrance, c'est pas à écarter. Il n'en parle pas aussi facilement que ça, en tout cas. C'est pas un sujet qui semble évident pour lui.
0: Vous savez, maître, j'ai pas l'habitude de causer de moi. On est une famille de cachotiers. Mon père, il s'ouvrait rarement. Peut-être quand on prenait un verre, ou deux ou trois. C'est un peu le mal de la famille. On gère nos problèmes seuls, quoi. Alors c'est vrai que maintenant, vu ma situation, j'ai envie que mon frère et ma sœur me parlent, qu'ils m'aident à comprendre comment je suis arrivé là, qu'ils me disent s'il y avait des problèmes plus graves. Je veux comprendre.
3: Donc il a tenté, avec insistance parfois, avec trop d'insistance, auprès de son frère et de sa sœur, pour savoir si c'était réellement passé, à tel point que cette insistance est venue gênante et que son frère et sa sœur ont demandé qu'il n'y ait plus de contact. Et il aimerait à la fois donner des réponses à son frère et sa sœur, et il aimerait lui aussi surtout comprendre ce qui s'est passé et pourquoi il y a eu cette violence. Et ce qui le gêne quelque part un peu, de ce qu'il me dit, c'est que il a cette impression que à la fois sa famille, notamment son frère et sa sœur, ne on lui a peut-être pas tout dit sur un éventuel motif à contentieux avec lui et son père, ce qui le fait souffrir et le met dans une attente peut-être de ce qui est impossible à obtenir.
0: Thank you. Rémy Bouton est interrogé plusieurs fois par la juge d'instruction. Mais il ne donne jamais d'explication à son crime. Pour tenter de provoquer un électrochoc, la juge organise une reconstitution sur les lieux du crime. Mais coup de théâtre, il refuse de sortir du fourgon pénitentiaire.
2: Moi, je pense qu'à ce moment-là, Rémy ne veut pas assumer ce qui s'est passé.
0: Maître Stanislas Creusat, avocat des enfants d'Yves Bouton.
2: Il rentre dans des grandes discussions avec le procureur, avec le juge d'instruction, avec les gendarmes, avec son avocat. Tout le monde lui demande instamment de pouvoir participer à la reconstitution. Puisque je pense que tous les intervenants du dossier attendent la même chose que la famille Bouton. Et là, il refuse, mais on ne sent pas sur son visage de crispation, de signes, de stigmates, d'une douleur ou d'une frayeur ou de quelque chose de particulier qui nous ferait dire qu'il est dans un état anormal. Il reste totalement impassible. Et là, je vais me permettre de l'interroger.

0: Monsieur Bouton, je suis l'avocat de votre frère et de votre sœur. Vous leur devez des explications. Mais si vous ne vous souvenez vraiment de rien et que vous voulez vraiment savoir ce qui s'est passé, allez-y, enfin, entrez, venez chercher votre vérité. Non, non, c'est trop dur, je peux pas.
1: Et je crois qu'à ce moment-là, c'est plus de la lâcheté que la poursuite physique d'un mécanisme de protection.
2: Moi, je savais que c'était impossible pour Rémy Bouton de rentrer dans son appartement. Il ne voulait pas.
0: Maître Guilain Failly, avocat de Rémy Bouton.
2: C'était pour lui mission impossible, mais vraiment, c'est pas parce qu'il fuyait quoi que ce soit, c'est parce qu'il se sentait incapable. Et moi, j'avais informé le juge d'instruction que ça pouvait être un moment de décompensation extrêmement grave qui pouvait l'amener à un passage à l'acte s'agissant du suicide en rentrant en détention.
0: Monsieur Bouton, je suis experte psychologue. Je suis neutre. Je suis là pour comprendre comment vous en êtes arrivé à tuer votre père. Est-ce que vous aviez déjà eu des différends avec lui?
3: On pouvait avoir des mots quand on se voyait. 6 mois plus tôt, pendant l'été, ça a été plus chaud que d'habitude. Il arrêtait pas de me faire la morale en me disant que je picolais trop, ça. Ça m'agavait, quoi. Et là, d'un coup, il m'a frappé au visage. Je me suis pas laissé faire. Il tombait par terre.
2: Je pense qu'il y a eu un malentendu sur des contacts avec l'épouse du père de Rémy Bouton. Et que, par cette incompréhension, il y a eu un peu de violence. Que chacun, à la fois le père et le fils, ont regretté. Et ils s'en sont expliqués. Ça n'a pas perduré dans le temps. Et les explications et les échanges qui ont eu lieu entre le père et le fils me semblaient avoir apaisé la situation.
1: Ses frères et sœurs prennent régulièrement de ses nouvelles, vont organiser quelques week-ends, mais petit à petit, il n'y a pas trop de répondants et donc les rendez-vous vont s'éloigner. Mais néanmoins, le jour du drame, le père de Rémy venait le chercher pour bien évidemment passer Noël ensemble, en famille, donc les liens ne sont pas du tout coupés.
0: Le soir où Rémy Bouton tue son père, personne n'a rien vu venir. Aucun signe précurseur. 3 heures plus tôt, une voisine a discuté avec lui. Il lui a dit qu'il était impatient de retrouver son père.
1: Le père de Rémy arrive la veille de Noël. Rémy a fait des gros efforts pour être propre sur lui, pour ranger son appartement. Il a préparé des cadeaux pour toute la famille. Et lorsque le père de Rémy entre dans son appartement, ils vont partager un repas.
2: Sauf que Rémy Bouton a caché des bouteilles d'alcool fort dans la salle de bain. À un moment donné, son père lui fait une réflexion sur le fait qu'il va consommer en cachette de l'alcool fort dans la salle de bain.
1: Il ne peut plus entendre ses critiques. Donc ses critiques qui étaient nées quelques mois auparavant et qui vont revenir à cette période-là de Noël qui est une zone dangereuse pour les personnes qui ne sont pas en forme, qui sont en dépression. Ça va être la phrase de trop à un moment trop sensible.
4: Est-ce que dans l'état dans lequel ils étaient tous les deux alcoolisés, il n'y a pas eu retour d'une discussion sur cet événement-là ou sur un autre?
0: Michael Morley-Rivelli, expert psychologue.
4: Qui fait que ça s'est un petit peu enflammé entre eux, il y a eu un moment de tension, et puis ayant sous alcool et sous médicaments des capacités d'inhibition comportementale qui ne fonctionnaient plus vraiment bien, qui n'étaient plus vraiment adaptées, il est passé à l'acte. C'est une hypothèse, mais à laquelle on n'aura jamais de réponse.
0: Code B113. Expertise psychologique de Michael Morley-Rivelli. Le positionnement de Rémy Bouton quant à sa responsabilité potentielle dans le meurtre de son père est partiel. Sur la base d'un raisonnement rationnel, il admet que la probabilité pour que l'acte ait été commis par une autre personne que lui est infinitésimale. Mais sur la base d'un ressenti émotionnel et cognitif, il ne peut investir cette vérité potentielle.
4: Est-ce que lui peut investir sur le plan psychologique sa culpabilité ? Manifestement, c'est déjà le cas, puisque moi, il me dit qu'il veut assumer les conséquences de ses actes, même si en effet, il y a un décalage, parce que c'est difficile pour lui de pouvoir accepter une culpabilité pleine et entière ou assumer une responsabilité pleine et entière à partir du moment où il n'a pas de souvenirs, quoi. C'est pas simple, hein. Faut se mettre à sa place, c'est pas simple d'envisager assumer quelque chose dont je me souviens pas.
0: Quatre ans après avoir tué son père, Rémy Bouton est jugé devant la cour d'assises des Ardennes. Va-t-il enfin se souvenir de ce qui s'est passé ? Va-t-il enfin donner un début d'explication à la famille sur son crime ? Mesdames et messieurs, la cour !
1: Il est impassible. Son visage n'exprime aucune émotion, ni sourire, ni crispation.
0: Maître Stanislas Creusin, avocat des enfants d'Yves Bouton.
1: Il s'assoit dans le box, il écoute les instructions de la présidente qui lui explique le déroulement de l'audience et il va être spectateur de l'audience.
2: Rémy Bouton, c'est un homme, je dirais, costaud. Très charpenté.
0: Maître Guilain Failly, avocat de Rémy Bouton.
2: Mais qui s'exprime correctement, avec réflexion. D'ailleurs, ça gêne un peu parce que avant de répondre, il prend le temps de la réflexion. Donc c'est pas forcément spontané. C'est pas spontané parce que c'est quelqu'un qui est, je le répète, qui a un esprit très cartésien et il construit sa réponse avant de l'annoncer.
1: Il a un phrasé qui est quasiment mécanique. Il a une attitude qui est assez étrange d'ailleurs pendant l'audience, c'est qu'il va prendre des notes. Je ne sais pas combien de feuilles il a noircies pendant toutes les heures d'audience, mais il va tout noter mécaniquement, ce qui donne également le sentiment qu'il n'est pas acteur de son procès, mais qu'il est spectateur. Comme un journaliste viendrait prendre des notes pour rédiger un article par la suite.
0: Code B112. Expertise psychologique de Michael Morley-Rivelli. Rémy Bouton est un sujet qui présente une capacité d'introspection réelle, mais limitée. Il montre très peu d'émotions et affiche un profil parfois égocentrique. Il revendique compréhension et tolérance de l'autre, notamment les membres de sa fratrie, alors même qu'il se trouve critiqué en raison du meurtre de son père.
2: On sentait au cours de cette audience qu'il y avait une grande souffrance du frère et de la sœur de Rémy Bouton. Vous vous rendez compte que leur frère a tué leur père. Donc, humainement, c'est quelque chose d'extrêmement fort.
1: À un moment, on a cru qu'il allait craquer, c'est-à-dire que lorsqu'il entend et lorsqu'il regarde sa sœur et son frère passer à la barre, parler de leur enfance, parler de leur sentiment d'affection fraternelle, on le voit pleurer un instant. Mais il va vite sécher ses larmes et revenir à sa posture, ce masque sans émotion. Ce qui va les plus torturer, le plus les faire frémir et réagir, c'est l'absence d'émotion de leur frère.
4: Il m'exprime beaucoup d'empathie, il m'exprime beaucoup de regrets que je considère authentiques au moment de mon examen clinique.
0: Michael Morley-Rivelli, expert psychologue.
4: Il est dévasté, il faut aussi se rendre compte de tous les dommages collatéraux, c'est-à-dire qu'il a perdu tout contact avec sa fratrie, il a perdu tout contact social, les gens qui constituaient sa vie sociale avant ne lui adressent plus la parole, il a essayé de renouer des contacts, notamment avec son frère et sa sœur. C'est plus possible, ça a des dommages irréversibles pour lui.
1: Sur le fond du dossier, bien évidemment, c'est une espèce d'amertume de ne pas avoir réussi à dénouer les fils. Et donc on repart de ce procès en se disant qu'on n'a toujours pas compris ce qui s'était passé dans ce huis clos familial. Si l'amnésie de Rémi n'est pas feinte, ce que je lui souhaite, on aura peut-être un jour un retour de mémoire qui nous permettra de comprendre.
4: Le fond de l'histoire, on ne l'aura jamais. Il n'y a que Rémi Bouton qui peut le dire, et il se trouve que la machine a mal fonctionné à ce moment-là et qu'il ne s'en souvient pas. Donc il y aura toujours une part d'inconnu qui est frustrante, autant pour les jurés populaires que pour les partis, que pour moi-même en tant qu'expert, parce que j'aurais aimé comprendre un peu plus et du coup pouvoir expliquer un peu plus la dynamique du passage à l'acte, mais je ne le peux pas parce que j'ai pas assez d'éléments pour ça. Aussi insatisfaisant que ça puisse être, aussi énervant que ça puisse être, il faut accepter que parfois on n'ait pas de réponse.
0: Pour le meurtre de son père, la cour d'assises des Ardennes condamne Rémi Bouton à 20 ans de réclusion criminelle. Il accepte le verdict et il ne fait pas appel. C'était la version Code B de On de la Traquante, rédaction en chef Guillaume Maury, enquête aujourd'hui du camarade Vincent Duby, réalisation comme toujours de Boris Paczynski.
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0: Dans le monde bouillonnant des affaires criminelles, il y a un secteur un peu à part. Un univers qui met en marche nos fantasmes les plus inavouables. Ça nous intéresse, mais on a un peu honte. L'univers des cannibales. Je vous ai raconté plein d'histoires de cannibales. En voici une de plus. Ça se passe en novembre 2013 dans le sud-ouest. Jérémy Rimbaud, un ancien militaire, est en plein délire. Il veut tuer, au hasard. Alors il arpente la campagne, il vole un fusil, il frappe un homme, et il finit par en assassiner un second, un agriculteur de 90 ans, dont il ouvre le thorax avant de retirer son cœur et de lui couper la langue. Et après ? Eh bien après, ma foi, il se met à cuisiner tout ça avec des haricots tarbés, c'est la spécialité locale. Ouvrons ensemble la côte B du dossier d'instruction de Jérémy Rimbaud.
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7: Dans le système judiciaire français, le dossier d'instruction contient un sous-dossier appelé Côte B. Il rassemble les rapports des experts psychiatres, psychologues et de l'enquêteur de personnalité. Ouvrons l'un de ces dossiers.
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0: Le 14 novembre 2013, vers 20h, les gendarmes interviennent dans le village de Nouillan, à 30 minutes de Tarbes, dans les Hautes-Pyrénées. Une maison est en feu. Et dans la cuisine, les gendarmes découvrent le cadavre en partie calciné du propriétaire, Léopold Pédépiteau, un agriculteur de 90 ans. Son thorax est ouvert en grand. Ses intestins sont à nu. Et alors qu'habituellement, il ne se passe jamais rien dans ce coin perdu du sud-ouest, là, les événements s'enchaînent comme dans un mauvais polar. Dans un champ voisin, Jean Camille, un agriculteur de 41 ans, est violemment agressé sur son tracteur. Et puis c'est un autre voisin qui appelle la gendarmerie. Allô, les gendarmes? Je comprends pas. J'étais en train de regarder la télé, j'ai entendu un bruit, j'ai vu un mec se barrer avec mon fusil. Il a détalé, j'ai pas pu l'attraper. Il fait nuit noire, il fait froid. Les gendarmes débutent la traque d'un homme armé d'un fusil semi-automatique. Un homme extrêmement dangereux. Après 2 heures de recherche, une brigade de la gendarmerie tombe sur un homme d'une trentaine d'années, armé d'un fusil de chasse. Pose ton fusil, déconne pas. Pose-le. Pose ton fusil. C'est la dernière fois que je te le dis. Tu entends, c'est la dernière. L'homme s'exécute. Il lâche son fusil et il s'allonge par terre, bras écartés. Les gendarmes le menottent et lui, il hurle. Eh bien, le vieux, c'est moi qui l'ai buté. Je lui ai bouffé le cœur, je lui ai bouffé la langue et après, j'ai bouffé les haricots que j'avais dans le frigo.
8: Moi, j'ai été requis par un officier de police judiciaire dans les suites de la découverte d'un cadavre au domicile et qui était dans un état de carbonisation avancée.
0: Docteur Rémi Costagliola, médecin légiste.
8: On savait dès le départ que cette personne avait été victime de violence de la part d'un jeune homme. L'officier de police judiciaire donc m'informait que ce mis en cause-là avait... prélever un fragment de cœur qu'il avait fait cuire et qu'il avait mangé avec des...

0: les questions auxquelles on va devoir répondre par la réalisation de l'autopsie, c'est quand, comment et pourquoi. Et nous, on travaille ce qui est essentiel avec les données de l'enquête. C'est des données d'enquête initiales. Elles sont parfois partielles au départ, hein, mais c'est fondamental pour que l'on confronte, nous, ce que l'on va découvrir à l'autopsie aux éléments apportés par l'enquêteur, hein, pour voir s'il y a des corrélations ou s'il n'y a pas de corrélation. Même si on était gêné par l'état de carbonisation du corps qui était dégradé, on a pu noter qu'il y avait une inhalation de sang. Et ça, on l'a interprété comme étant la conséquence de ce traumatisme crânien mortel. En outre, on a pu apporter du crédit en quelque sorte à ce que déclarait la personne mise en cause, puisque il y avait des mutilations en quelque sorte ou des lésions cardiaques qui montraient que la personne avait, grâce à un couteau, prélevé un fragment de cœur, et il y avait une amputation partielle de la langue. Donc on confirme en tout point ce qu'a déclaré la personne.
1: Moi, quand j'ouvre le dossier et que je feuillette, c'est vraiment un dossier de fou.
2: On est vraiment dans l'expression la plus évidente de ce qui peut être considéré de plus tabou des faits de cannibalisme. On est vraiment avec ce qu'on peut imaginer de plus effrayant.
3: Jean-Christophe Muller, procureur de la République de Pau.
2: Dans les annales des affaires criminelles, il n'y en a pas trois de mémoire de professionnels vivants. Hein. C'est tout à fait exceptionnel.

0: Vous savez, en médecine légale, on n'a pas de sentiments.
1: Docteur Rémy Costagliola, médecin légiste.
0: Je parle de là du contexte professionnel, bien sûr, mais c'est vrai que c'est des situations tout à fait exceptionnelles. Moi, en plus de 20 ans, 24 ans d'activité, hein, c'est le seul cas auquel j'ai eu affaire qui concernait des pratiques comparables. Mais c'est vraiment quelque chose d'exceptionnel.
2: On peine à comprendre.
1: Jean-Christophe Muller, procureur de la République de Pau.
2: Et ce qui va être intéressant, c'est de retracer la manière dont l'auteur des faits en est arrivé là. Hein, parce que c'est un véritable périple auquel on a à faire face.
1: En garde à vue pour la première audition, les gendarmes procèdent comme à l'accoutumée, c'est-à-dire état civil et CV. Des questions simples. Jérémy Rimbaud se prête au jeu. Il a 26 ans, il vit avec son ex-petite copine, ils sont juste séparés, mais ils partagent encore le même appartement. Il est au chômage, c'est un ancien militaire de carrière et il a servi pour la France en Afghanistan en 2010.
2: Et les gendarmes qui le placent en garde à vue nous disent qu'il y a un problème. Il y a un problème de comportement, il y a un problème de cohérence, ou plutôt d'incohérence, qui fait que on n'arrive pas à saisir véritablement ce que dit cette personne, la raison pour laquelle il est là, pourquoi il est armé, pourquoi est-ce qu'il a pénétré dans cette maison, pourquoi il s'est comporté ensuite sur le cadavre comme il l'a fait.
1: Bien, Monsieur Rimbaud, on a besoin de reconstituer votre emploi du temps. Pourquoi est-ce que vous étiez à Nouillan ? J'ai perdu pas mal de repères. Ça fait 3 jours que je marche. J'ai quitté chez moi parce que je me suis engueulé avec mon ex. Et donc, j'ai décidé de marcher. Vous aviez un but ? Non, rien. Mais quand j'ai vu le village de Nouillan sur l'abribus, ça devenait plus clair, quoi. Les choses se mettaient en place dans mon esprit. Dans l'ordre des choses, j'aurais dû aller au silo pour tuer 2 mecs. Celui qui actionne le moteur et celui qui avait le tracteur. En fait, j'ai continué mon chemin. Je suis tombé sur ce vieux à la fenêtre de sa ferme. Il semblait attendre la mort, hein. Jérémy Rimbaud est inarrêtable. Il raconte d'une seule traite comment il a tué Léopold Pédébido alors que ce vieil agriculteur ne lui avait rien fait. Je pense qu'il m'a pris pour son fils. Dans la pièce, j'ai trouvé 3 objets, dont un qui était arrondi, en fer, d'environ 50 cm de long. Et avec, je l'ai frappé à la tête. J'ai mis un premier coup, il n'a même pas bougé. Et après, j'ai mis 3 ou 4 autres coups, toujours sur la tête.
3: Et on arrive à l'horreur. L'horreur absolue.
1: Maître Édouard Martial, avocat de Jean Camille, victime de Jérémy Rimbaud.
3: Ce monsieur va être agressé, frappé, tué. Et le reste de la scène... Écoutez, ceux qui ont vu Hannibal Lecter, peut-être que ça leur parlera. C'est que celui qui est complètement dans un parcours erratique, dans un parcours que personne ne comprend, va faire la chose suivante, c'est-à-dire qu'il va enlever un des organes de ce monsieur, de ce vieux monsieur. Il va l'isoler, il va le mettre dans une poêle, il va mettre de l'huile. Et il va y ajouter des haricots tarbés. Et quand on voit cette précision-là, on est ahuri, on ne sait pas quoi dire, on ne sait pas comment se positionner. Enfin, qu'est-ce qui vient de se passer là ? Qu'est-ce qui vient de se passer ? À la fois, on n'imagine pas la peur et la vision de la mort qu'a pu avoir ce vieux monsieur, mais on n'imagine surtout pas qu'un être humain puisse se comporter de la sorte à ce moment-là.
1: En garde à vue, Jérémy Rimbaud reconnaît tout. Les gendarmes n'ont même pas besoin de lui poser des questions. Il dit que des esprits lui ont demandé de tuer un homme, puis deux. Et que là, il a vu ce vieil homme à sa fenêtre, qu'il semblait attendre la mort, et qu'il l'a tué, éventré, et mangé son cœur et sa langue avec des haricots tarbés. Ses aveux sont dingues, et on se dit que ça ne peut être que l'œuvre d'un fou.
2: Donc là, on sait très rapidement qu'on est en présence d'une affaire qui est caractérisée par la démence.
1: Jean-Christophe Muller, procureur de la République de Pau.
2: Donc, il y a deux logiques qui s'affrontent. Hein. Reconstituer des faits, reconstituer un parcours, ça relève de la rationalité, savoir d'où part la personne, où elle va, qu'est-ce qu'elle emporte comme arme, qu'est-ce qu'elle fait, quel est son projet. Ça, c'est la rationalité. Et puis, de l'autre côté, vous avez ce qui va être découvert dans la personnalité de l'auteur des faits, c'est-à-dire tout le contraire, l'irrationalité.
1: Les gendarmes comprennent bien qu'ils ont en face d'eux quelqu'un de malade. Ils appellent donc un expert psychiatre pour savoir s'ils peuvent poursuivre la garde à vue de Jérémy Rimbaud. Code B8, expertise psychiatrique du docteur Blanche. L'état de M. Rimbaud est momentanément compatible avec une garde à vue, mais l'incarcération est exclue. L'hospitalisation en soins à la demande du représentant de l'État s'impose à l'issue de la garde à vue. M. Rimbaud présentait au moment des faits un trouble psychique avec abolition du discernement et du contrôle de ses actes. M. Rimbaud, pourquoi est-ce que vous avez mangé les organes de votre victime? Ben, ce sont les visions, les messages, les logiques que je recevais et qui me disaient de faire ça. Et donc j'ai pris mon opinel pour couper la langue. Je me rappelle qu'il n'était pas tout à fait mort, hein. Il respirait un petit peu. Alors j'ai planté l'opinel au cœur et il s'est arrêté, quoi. J'ai dû l'ouvrir et je suis allé chercher le cœur. J'ai allumé ensuite un feu et j'avais deux pics. Je l'ai utilisé pour cuire la langue et puis une autre pour cuire le cœur. J'ai fait ça comme s'il s'agissait d'un animal sauvage, vous voyez. Ça me fait penser à Hannibal Lecter.
3: Quand on a des dossiers exceptionnels, on le sent presque tout de suite, hein. Et alors, c'est vrai que les dossiers où la question de la responsabilité pénale se pose sont la plupart du temps des dossiers passionnants.
1: Maître Édouard Martial, avocat de Jean Camille, victime de Jérémy Rimbaud.
3: C'est un monde nouveau qu'on découvre, parce que la folie, elle explore des terrains qu'on ne connaît pas, nous. Et donc, on voit les gens se comporter au-delà du simple coup de couteau, par exemple. Au-delà du simple coup de feu, on voit des gens se comporter dans une espèce de délire permanent à l'intérieur duquel on n'a strictement aucun accès, qu'on ne peut pas déverrouiller, et on les voit agir, mais on est pétrifié, quoi. Et on se dit bien que, même si on n'est pas psychiatre, etc., et qu'on n'a pas la science que ces médecins ont, on se dit en nous-mêmes, ça ne va pas aller bien loin. Forcément que cet homme, pour reprendre le langage commun, il est fou.
2: Si vous abordez l'affaire du point de vue de la famille de la victime, là, vous avez une dimension encore plus insupportable. Hein. Le fait d'être une victime ciblée comme victime au hasard, parce qu'en réalité, c'est ça. Hein. Cet homme, il a été tué. Parce qu'il était là, la fenêtre était ouverte chez lui. C'est comme ça. C'est vraiment une forme de hasard qui a fait que cet homme-là a été tué ce jour-là dans ces conditions-là. Et si vous ajoutez à ça ce qui est arrivé à son cadavre ensuite, vous imaginez sans peine, oui, la douleur de ses proches, de sa famille, est évidemment décuplée par ce seul fait.
1: Jérémy Rimbaud raconte en garde à vue qu'après avoir mangé une partie du cœur et de la langue de sa victime, il a mis le feu à sa maison. Et là, il raconte que sur la place du village de Nouillan, il a entendu une voix qui lui disait « Tu dois buter, Gaspard. Tu dois buter. » Alors, il a volé un fusil dans une ferme et il a poursuivi sa marche folle.
3: Il va continuer son parcours et il va rencontrer un homme qui est en train de travailler, mon client, M. Jean Camille, qui est sur son tracteur et qui est vécu comme étant un autre diable sur un cheval de fer, quoi. Donc, on est là avec des démons, on est avec des choses qui sont bien évidemment pas de l'ordre du rationnel. Et M. Jean Camille voit ce type arriver, aucune raison de se méfier. Et là, il est roué de coups. Et il s'en sort miraculeusement. Bon, il aura des séquelles, mais il s'en sort miraculeusement.
1: Pourquoi vous en êtes-vous pris à cet agriculteur sur son tracteur? Ben, les messages étaient clairs. Il fallait que je tue le chauffeur du tracteur et l'actionnaire de la machine. Et pourquoi vous n'y êtes pas parvenu? Il était gaillard, hein? Il s'est défendu. Les gendarmes interrogent l'ex-petite amie de Jérémy Rimbaud, avec laquelle ils partagent toujours un appartement. Et ils apprennent que c'est chez eux que le périple criminel de Rimbaud a débuté. Son ex raconte que quelques heures avant de passer à l'acte, Jérémy Rimbaud a pété les plombs et qu'il a quitté l'appartement.
2: Cette jeune femme, elle voit son compagnon partir en délire.
1: Jean-Christophe Muller, procureur de la République de Pau.
2: C'est-à-dire, ça passe par des propos incohérents. Et je me souviens, par exemple, alors qu'il regardait la télé ou des trucs sur son ordinateur, l'idée que des personnages sortent de l'écran s'adressent directement à lui. Enfin bref, ce que les psychiatres appelleront ensuite des troubles dissociatifs du comportement, qui sont caractéristiques d'une maladie mentale. Ce comportement à domicile est tellement surprenant pour cette jeune femme, tellement inhabituel et anormal pour elle, qu'elle va prendre l'initiative d'enregistrer, de filmer une partie du comportement de son compagnon avec son téléphone portable. Dès avant la scène criminelle, il y a des manifestations évidentes de problématiques extrêmement graves en matière psychiatrique.
1: Mademoiselle, que vous disiez Jérémy Rimbaud, quand il a commencé à délirer, hein, juste avant son périple criminel. Eh bien, il me disait que la fin du monde était toute proche, qu'elle arrivait, qu'on allait être dévoré comme des oiseaux. C'était comme s'il était possédé. Si on avait pris possession de lui. Je me suis mis à le filmer, et là, il m'a dit: je sais pas si j'ai bien fait de m'engager dans l'armée. C'est ça qu'il m'a dit.
2: Lui, c'est quelqu'un qui revient donc d'opération extérieure, qui déjà, lorsque il était en opération, avait fait l'objet d'un suivi particulier, réactionnel, sans doute, à certaines difficultés auxquelles il avait pu être confronté. Bref, c'est quelqu'un chez qui on avait déjà diagnostiqué des problèmes de comportement, des problèmes psychologiques, psychiatriques, etc. Bon. Sauf que c'est une pathologie qui est évolutive, qui a des phases plus ou moins avancées, en fonction d'un certain nombre d'éléments que les psychiatres peuvent très bien qualifier. Bref, c'est pas une ligne continue, hein, c'est vraiment quelque chose avec des hauts et des bas, hein. Et ce soir-là, lorsqu'il est à domicile, on est dans une phase qui sera qualifiée ensuite de phase de crise, de montée en puissance d'une pathologie psychiatrique qui s'appelle la schizophrénie et qui est là dans une phase ascendante et qui va malheureusement connaître son point culminant avec la commission des faits criminels.
1: Monsieur Rimbaud, vous avez expliqué aux gendarmes qu'une force vous dominait. Oui, madame la juge, c'est comme si j'étais dans un état second. Et pourtant, j'avais pas consommé de drogue, hein, ou d'alcool. Depuis quand vous n'aviez rien pris? J'avais consommé de la kétamine 2 jours avant les faits. Comment est-ce que vous décririez cette force intérieure qui vous animait? Mais la première fois que c'est arrivé, c'était à l'hiver 2010. Oui, 2010, quand je me battais en Afghanistan.
3: Elle a une personnalité schizophrénique. Enfin, il y a tout de la maladie mentale grave.
1: Maître Édouard Martial, avocat de Jean Camille, victime de Jérémy Rimbaud.
3: Et puis, il y a les produits. Et ces produits, bien évidemment, qu'ils interpellent, parce qu'on ne peut pas les trouver partout. Il a pris l'habitude de prendre ses produits alors qu'il était à l'armée, à la fois pour combattre le stress et pour être apaisé après des scènes et pour qu'il soit préparé au plus dur, bien évidemment, de la scène militaire, de la vie militaire. Voilà. Donc là, il y a eu cette petite musique, ça n'a pas donné grand-chose. Vous savez, quand on parle de la grande muette, c'est pas pour rien, la grande muette, c'est... La grande muette, et quand elle ne veut rien dire, elle ne dit rien.
1: Est-ce que vous avez alerté votre hiérarchie, hein, sur ces problèmes? À l'armée, vous savez, c'est très mal vu, hein, de montrer qu'on est faible, qu'on a des problèmes psychologiques. Et donc j'ai tout gardé pour moi, je n'ai pas vu de médecin, je me suis confié à personne. Pour les experts psychiatres, Jérémy Rimbaud est malade. Il est schizophrène. Et au moment de son périple meurtrier, son discernement était aboli. Il n'était pas maître de ses actes. Et donc, il ne sera probablement pas jugé. Mais ça, c'est au juge de la chambre de l'instruction de le décider. Une audience à laquelle participent des experts psychiatres, un avocat général, les avocats de Jérémy Rimbaud et ceux de ses victimes. Et bien sûr, lui... Il est là.
3: Et puis on a vu, Monsieur Rimbaud. Et là. Là, c'est quand même quelque chose. Parce que quand Monsieur Rimbaud rentre dans la salle d'audience, il est comme vous et moi. C'est-à-dire que vous attendez à avoir une espèce de type totalement... irrationnel, dans l'agitation permanente, etc. Mais non, c'est pas ça. Il a pas d'entonnoir sur la tête, il a pas de petit chapeau avec des clochettes. Non, il est comme vous et moi, il a une chemise blanche, si mes souvenirs sont bons, et il s'exprime très très bien. Pourquoi ? Les gens devraient savoir que quand les psychiatres et quand les institutions psychiatriques ont le temps et les moyens, eh bien, les médecins sont capables très vite d'identifier à la fois la maladie, puisqu'elle est répertoriée, elle est cataloguée, et ensuite, avec tout leur savoir, toute leur expérience, ils sont capables de trouver un traitement. Quand il arrive, M. Rimbaud, devant la salle d'audience, il est capable de s'exprimer, il ne nous fait pas peur. Le fou ne nous fait pas peur, et pourtant, nous, on a dans la tête ce qu'il a fait. Et on le sait ce qu'il a fait. Et on a la représentation de ce grand-père, paisible parmi les paisibles, qui va mourir dans des conditions absolument odieuses et terribles, quoi.
1: La chambre de l'instruction conclut que Jérémy Rimbaud est irresponsable pénalement. Il ne sera donc pas jugé. Et il est interné à l'hôpital psychiatrique Gérard Marchand de Toulouse.
3: L'histoire fait froid dans le dos. Elle se passe mercredi dernier, en plein cœur de Toulouse. Une femme agressée, heureusement aidée par un voisin. L'agresseur était celui qu'on appelle le cannibale des Pyrénées. Il venait de s'échapper de l'hôpital psychiatrique de la ville. Bonjour Marion Gauthier.
4: Bonjour.
3: Il avait été interné après avoir tué un homme et mangé son cœur et sa langue.

comment voulez-vous que les gens comprennent ce qui se passe après? C'est impossible à comprendre. C'est l'évolution d'une maladie. Chacun de nous a peut-être été victime d'une maladie, je sais pas, d'une affection. Et puis cette affection, elle a atteint un pic. Et puis ensuite, fort heureusement, elle est descendue jusqu'à la guérison. Mais il est possible que entre la guérison et le pic, alors qu'on croyait à l'apaisement définitif, il y ait ce qu'on appelle des rechutes.

avec les rechutes, il y a, bien évidemment, des manifestations de la maladie. Alors pour M. Rimbaud, qui a été parfaitement suivi dans une unité de contrainte, eh bien il est fort possible que le traitement était parfaitement adapté, que en raison de cette adaptation et du fait qu'il semblait retrouver ses repères sociaux, ses repères humains, en raison de son jeune âge, on se soit dit, on va le mettre dans une structure un peu moins contraignante, un peu moins à base de soumission chimique, que l'expression me soit permise. Et effectivement, on le met dans une structure. Mais le seul problème, c'est que dans ces structures-là, la compréhension de la possible liberté. C'est-à-dire qu'il y a l'approche de la liberté. On peut peut-être franchir les portes et aller voir derrière ces murs, à l'intérieur desquels je suis tant d'années, qu'est-ce qu'il y a derrière ? Alors Rimbaud, il sort. Mais Rimbaud, à mon avis, il est impropre à la consommation humaine. C'est-à-dire qu'il

0: Je crois que les autres, je suis sûr, presque sûr, qu'il les vit comme autant de dangers. Alors qu'est-ce qui se passe dans sa tête? Qu'est-ce qui se passe dans ce cerveau dont on le pensait apaisé? Qu'est-ce qui se passe dans ce cerveau qui tout à coup se remet à tourner, mais totalement à l'envers? Et puis, d'une manière tellement fracassée, tellement morcelée, que là, eh bien, il revient au Rimbaud qu'on a connu et qui a été un criminel. Voilà.
1: Voilà, c'est comme ça que se termine ce numéro un peu hard de On de la traconte version code B. Enquête aujourd'hui de Guillaume Maury, réalisateur Boris Paczynski.
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1: Voici la terrible histoire d'un vendangeur qu'on retrouve pendu dans une grange du Maine-et-Loire. Il s'appelait Aurélien Piauget et ça n'est pas un suicide. On a longtemps cru avoir arrêté les assassins, mais vous verrez. Pour le débrief, je ferai appel à maître Isabelle Guérin, avocate des parents de la victime. J'ai écrit cette histoire avec O'Kiss, réalisation Boris Paczynski.
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C'est un homme. Un pendu. Un jeune entre 20 et 30 ans, roux, avec une petite barbe. Et sa tête, mon Dieu, sa tête, elle est tellement boursouflée qu'on voit à peine ses yeux, comme un boxeur qui a pris un crochet du gauche en pleine poire. Allô ? La gendarmerie ? Bonjour, je suis à Saint-Lambert-du-Laté. Je viens de trouver un pendu. Oui, sous un appentis. Oh, je pense que c'est un suicide. Mais c'est pas vraiment sûr. Enfin, vous verrez. D'accord, vous arrivez. Je vous attends. Et pourquoi est-ce que ça ne serait pas un suicide ? Eh bien, parce que c'est bizarre, hein ? Mais le pendu a les pieds qui touchent le sol. Mieux que ça, il a un genou fléchi. Un pendu, normalement, ça a les pieds au-dessus du sol. Bah, sinon, c'est pas un pendu. Et puis, il y a un seau à côté, à l'envers, qui suggère que le gars a sauté du seau pour se pendre. Sauf que le seau est beaucoup trop loin. Les gendarmes arrivent, et eux aussi, ça les étonne, tout ça. On en a décroché, hein, des pendus dans notre carrière. Mais celui-là, on est d'accord, hein. C'est pas sûr qu'il soit pendu. Et puis regarde sa tête. Il s'est fait défoncer, ce gars. Le corps est décroché, et le médecin légiste qui vient d'arriver n'est pas tout à fait de cet avis. Bon, d'abord, je pense que ça s'est passé cette nuit. Je dirais entre 5 ou 6 heures. Mais moi, je pense que ça peut être tout à fait un suicide, hein. Et qu'est-ce que vous faites du visage tuméfié, docteur ? Moi, je dirais que ça peut être des coups, hein. Mais ça peut être aussi un effet de la pendaison, quoi. À vérifier quand même au moment de l'autopsie. Parce que tout de même, son visage est bien abîmé, docteur. À part ça, il y a un camion garé à 150 mètres dans les vignes. Les gendarmes se disent que c'est peut-être son camion. Les portières ne sont pas verrouillées. Ils fouillent à l'intérieur. Et ils tombent sur un permis de conduire. Bon, le gars s'appelle Aurélien Piauget. 28 ans. Regarde la photo, c'est lui. Hein. Il n'y a pas de doute. Hein. La famille est prévenue. Et les parents non plus ne croient pas au suicide. Enfin, c'est impossible. Il se sentait très bien dans la vie, Aurélien. Il était saisonnier, il aimait la nature, il vivait dans son camion. C'était sa manière de vivre. Nous, on respectait ça. Et lui, ça le rendait pas malheureux. Je dirais même au contraire. Il faisait les vendanges dans le coin, c'est ça ? Oui. Ça fait 2 ans qu'il faisait les vendanges à la Jumelière, je crois, c'est ça ? La Jumelière est un domaine situé à 8 km de l'endroit où on l'a retrouvé pendu. Donc, les parents pensent que ça n'est pas un suicide. Entre nous, en règle générale, les parents ont toujours du mal à croire à un suicide. Ils disent toujours « Ah mais il allait très bien, je comprends pas ». Sauf que le suicide, parfois, renvoie à des choses qui ne se voient pas.

Mais les parents racontent aussi qu'ils étaient fâchés depuis quelque temps avec Aurélien. C'était l'année dernière, pour mon anniversaire. Il est arrivé à la maison avec un type qui ne nous a pas plu du tout. Alors on s'est engueulé. C'est idiot, hein. Mais que voulez-vous, c'est comme ça. Vous pouvez nous parler de ce garçon avec lequel il est venu chez vous? Oui. Il nous l'a présenté en nous disant qu'il s'appelait Tintin le Guedin. Mais je crois que son vrai nom, c'était Landry Frias.

0: Qu'est-ce que vous voulez que je vous dise sur lui? Il était sale comme un peigne. Il avait des dreadlocks, il avait un anneau dans le nez, un autre dans l'oreille. Un original, quoi. Mais c'est pas ça qui nous a énervés. Bon, d'abord, il passait ses journées à boire et à fumer des pétards dans le salon. Mais surtout, il était saoulant. Il parlait tout le temps, il avait un avis sur tout, il avait tout fait, il avait tout vu. Bon, c'était mon anniversaire, on n'a rien dit. Mais à l'automne, Aurélien nous a demandé s'il pouvait ramener toute sa bande de vendangeurs à la maison. Et là, avec mon mari, ben, on l'a refusé. Il l'a mal pris. Ben, depuis, on l'a pas revu, quoi. Et il nous a pas appelé non plus.
1: Tout ça met les gendarmes sur la piste des amis d'Aurélien. Et notamment ceux avec lesquels il a vendangé ces dernières semaines. Ils vont pas être faciles à retrouver, hein, parce que comme tous les saisonniers, ils se sont éparpillés dans la nature. Le viticulteur qu'il employait, en revanche, est chez lui. Et il raconte une soirée qui a eu lieu 2 jours avant la découverte du cadavre d'Aurélien.
0: Bah, c'était la fin des vendanges. Il faisait une petite fête, quoi, comme on en fait souvent. En général, moi j'y vais, mais là j'y étais pas. Mais de ce qu'on m'a dit, ce soir-là, Aurélien, il s'est pas bien comporté avec une fille. Et ça a pas trop plu aux autres, quoi. C'est tout ce que je peux vous dire, je sais rien de plus.
1: Ils étaient combien?
0: Bah, 12.
1: Vous avez des coordonnées?
0: C'est-à-dire, j'ai surtout des prénoms, et même pour certains d'ailleurs, que des surnoms, hein.
1: D'accord, l'URSSAF n'était pas au parfum. Et ça n'arrange pas les affaires de l'enquête, ça. Ça y est, le légiste vient de rendre son rapport d'autopsie. Et il s'est bien planté quand il est venu sur place pour les premières constatations.
2: Vous aviez raison. Ce garçon s'est fait lâcher. Il a des hématomes et des plaies partout sur le corps, pas que sur le visage. En revanche, il est mort d'asphyxie. Ça, c'est confirmé. Il est mort suite à la pendaison.
1: Donc, on l'a d'abord roué de coups et ensuite pendu. Donc, ça n'est pas un suicide, c'est un meurtre. Pendant ce temps, les gendarmes ont réussi à retrouver l'un des vendangeurs qui était là ce soir-là.
0: Je me souviens pas de grand-chose. Faut dire, on avait pas mal picolé, hein, et fumé la moitié d'un champ de bœuf.
1: On nous dit qu'il y a eu une altercation dans la soirée. Vous n'étiez pas là?
0: Non. Non, mais j'ai appris ce qui s'était passé le lendemain, quoi. Paraît qu'Aurélien, il aurait couché avec Rouliette, qui était complètement bourré. Et que les autres, ça leur a pas plu, et donc ils lui ont donné une leçon. Moi, c'est tout ce que je peux vous dire.
1: Quand vous dites qu'il a couché avec cette fille, Rouliette, comme vous dites, qui était saoule, ça veut dire possiblement qu'il l'a violée.
0: Bah oui, Jean.
1: Vous l'avez vu le matin, Aurélien, quand vous vous êtes levé?
0: Non. Non, non, ils m'ont dit qu'il était dans son camion.
1: Tout le monde était encore là quand vous vous êtes réveillé?
0: Ouais. Il y avait Chloé, il y avait Pimouche, il y avait Rouliette. Tout le monde était encore là. Ah si, il y avait aussi un gars qui était arrivé le soir même, la veille. Je le connais pas, hein. Tout le monde l'appelait Toto. Je peux vous dire qu'il en tenait une bonne, hein, ce soir-là.
1: Le problème, c'est que tous ces gens sont introuvables. Heureusement, la Rouliette en question, qui dans la vraie vie s'appelle Sophie, appelle elle-même les gendarmes.
3: Bon, c'est vrai, on a pas mal picolé et fumé buzz ce soir-là. Et moi, je me souviens plus trop de la soirée. Ce que je peux vous dire, c'est qu'à un moment, Le matin, je me suis réveillé, et il y avait tous les autres autour du camion d'Aurélien qui tapaient et qui criaient contre Aurélien.
4: Et vous, à ce moment-là, vous êtes où ?
3: Moi, je vous l'ai dit, je suis dans le camion, couché à côté d'Aurélien, quoi.
4: Et quand vous êtes sorti, comment ça s'est passé ?
3: Oh ben, ils étaient tous super agressifs, genre ils accusaient Aurélien de m'avoir violé, quoi.
4: Et vous, vous leur avez dit qu'ils vous avaient violé ?
3: Ben non, moi pour moi, on n'a pas couché ensemble avec Aurélien. Mais lui, il a dit qu'on avait couché ensemble. Bon, de toute façon, ça les regarde pas. Hein. Je veux dire, ce qui s'est passé avec Aurélien, ça les regarde pas, parce qu'en plus, on venait de se mettre ensemble, tous les deux, Aurélien et moi. J'avais un copain, Lulu, mais j'avais décidé de me mettre avec Aurélien.
4: Et après alors, qu'est-ce qui s'est passé ?
3: Ben, je sais pas trop, parce que moi, j'ai fait une crise de nerfs. Et Chloé m'a fait monter dans mon camion pour me calmer.
1: Et elle raconte qu'une fois calmée, quand elle est sortie de son camion, eh bien Aurélien n'était plus là. Et que les autres lui ont dit qu'il lui avait réglé son compte à coups de pied et à coups de bâton. Bon ben voilà, on commence à entrevoir ce qui s'est passé. Ils l'ont défoncé. Et après, ils sont allés le pendre dans la grange. Un mois et demi après la mort d'Aurélien, une information judiciaire pour homicide est ouverte. Vous vous souvenez que le premier vendangeur interrogé par les gendarmes a parlé d'un toto qui a tapé l'incruste à cette soirée et qui était saoul comme un cochon. Quand les parents d'Aurélien découvrent son existence, ça fait tout de suite tilt dans leur tête.
3: Moi, ce toto, là, ça serait pas le même que ce Tintin, là, Tintin le Guedin, comme il disait, qu'Aurélien, il a ramené chez nous.
4: Ouais, t'as raison, c'est possible. Guedin, ça veut dire dingue, non ?
3: Tintin le dingue. C'était quoi, déjà, son vrai nom ? Landry Frias, je crois. Oui, c'est ça, Landry Frias. Faut qu'on dise à notre avocat d'en parler au juge de ça. Hein.
1: Et le juge se montre très intéressé par cette piste. D'autant plus intéressé que le Tintin le Guedin en question a un joli petit casier judiciaire.
5: Bon, il a un sacré pédigré, Olga. Vol, délit de fuite, destruction de biens et menace de mort.
4: Personne nous en a parlé, hein, de ce cas-là. On nous a parlé d'un toto, mais... manifestement, ils connaissaient son vrai nom, quoi. Pourquoi est-ce qu'ils l'ont pas dit ?
1: Pourquoi, en effet ? À ce stade, les gendarmes ont réussi à coller un nom à tous les protagonistes de la soirée sanglante. Et ils ont découvert que l'une des filles qui a participé à la soirée, Sylvie, et la propre fille du vigneron qui accueillait toute la petite troupe. Et mieux que ça, la Sylvie en question, elle est à la colle avec Tintin le Guedin. Et ça, son père, propriétaire du domaine de la Jumelière, a oublié de le dire aux gendarmes.
5: Pourquoi est-ce que vous nous avez pas dit, monsieur, que votre fille avait une relation avec monsieur Frias, plus connu de ses amis, sous le surnom de Toto ou de Tintin le Guedin? Je vous l'ai pas dit parce que je voulais pas que ma fille ait des ennuis, quoi. Mais je vais vous expliquer. Le lendemain de la soirée, quand Sylvie m'a raconté ce qui s'était passé, je veux parler des coups qu'ils ont donnés à Aurélien, hein, pas de la suite, je leur ai dit de tous venir à la maison. Et Landry Frias, donc, il a dit « Ouais, moi j'ai un casier judiciaire, faut pas me mettre ça sur le dos. » Et du coup, je ne l'ai pas dénoncé pour ma fille, quoi. Pour la protéger.
1: Bon, il serait peut-être temps d'arrêter et de placer en garde à vue tous les protagonistes de cette terrible soirée. Enfin, ceux qu'on a réussi à localiser. 5 mois après la découverte du corps supplicié d'Aurélien Piauget, les gendarmes en interpellent 5. Dont 3 qu'ils soupçonnent d'avoir directement participé au lynchage. Landry Frias, alias Tintin le Guedin, Maxime Deschamps, dit Pimousse, et Claude Boulet, que tout le monde appelle Papa Claude, parce que c'est le plus vieux, il a 49 ans. Et voilà ce qu'ils racontent tous d'une même voix.
5: C'est vrai, on a donné une leçon à Aurélien. C'est normal, hein, après ce qu'il avait fait à Rouliette. Mais c'est tout, hein. Après, il est allé se remettre dans son camion, et puis, quand il est parti, il était vivant, hein.
1: Et à quelle heure serait-il parti du campement, selon vous?
5: Je dirais vers 13h, je pense, le samedi. Mais après, nous, on sait pas ce qui s'est passé pour qu'il se retrouve pendu, hein.
1: Le récit des uns et des autres est tellement similaire qu'on sent bien qu'ils se sont concertés. Mais il y en a un qui craque, et il s'appelle Alexandre.
3: Le samedi matin, quand je me suis réveillé, je me suis fait un café, et je suis allé le boire près du feu. Et là, il y avait Toto. Et c'est lui qui m'a dit qu'Aurélien avait violé Rouliette, et qu'il l'avait tabassé pendant la nuit. Il est taré, ce type. Il est complètement taré. Faut pas qu'il sache que je vous ai raconté ça, hein. Promis.
1: Promis.
3: Il m'a dit que quand il a commencé à tabasser Aurélien, il avait rouge et qu'il pouvait plus s'arrêter. Comme une machine, il m'a dit.
1: Il y a donc Landry Frias qui a frappé Aurélien?
3: Non. Après, plus tard dans la matinée, il y a Claude. Je l'ai vu donner un grand coup de pied. Et puis il y a Pimousse aussi.
1: Attendez. Plus tard dans la matinée, Monsieur Pioget était là?
3: C'est-à-dire, il était là sans être là. Il était allongé au sol, quoi, par terre, couvert de sa couette. Il bougeait pas, mais il était vivant parce qu'à un moment, Toto, il a pris une baramine et lui a donné un grand coup et je l'ai entendu gémir. Ensuite, Toto, il a dit, je vais t'apprendre à violer les nanas, moi, tu vas voir si c'est agréable. Et, il lui a mis une baramine, dans le cul. Il l'a fait vraiment. En tout cas, il a soulevé la couette, et il a placé la barre et il a poussé très fort. Après, je sais pas. Un peu plus tard, il a enlevé la couette. Il a traîné Aurélien par un pied jusque derrière le camion de Claude en disant « Voilà, ici, ça sera les toilettes. » Et avec Claude, ils lui ont pissé dessus, quoi. Ils lui ont pissé dessus. C'était horrible.
1: Incroyable scène que les gendarmes vont immédiatement coller sous le nez des trois autres.
2: Bien. Votre ami Alexandre vous accuse d'avoir donné des coups de baramine à Monsieur Pioget. Qu'est-ce que vous avez à dire là-dessus? Eh oh! Je vous écoute. Qu'est-ce que vous avez à dire sur ces accusations?
5: Qu'elles sont pas, forcément fausse, quoi.
1: Et là, il raconte, enfin, notamment ce qui s'est passé après qu'il lui ait uriné dessus. Ils lui ont attaché pieds et poignets dans le dos, ils l'ont caché sous une bâche, et ils l'ont laissé là pendant plusieurs heures. Et de temps en temps, ils sont allés lui donner un coup de pied ou un coup de baramine. Et après, disent-ils, ils l'ont libéré et mis dans son camion. Laissons le fameux Toto Tintin le Guedin raconter la suite.
5: Faut reconnaître que il était seulement à manger, quoi. Alors le soir, Claude et moi, on a décidé de l'éloigner de là où on était, quoi, pour pas qu'on nous accuse, surtout moi, quoi, qui avait un casier. Alors avec Claude, on a pris son camion, et Sylvie et puis Pimousse, ils nous ont suivis en voiture, et on a roulé, quoi.
1: Et maintenant, écoutez la suite, mais racontée par Sylvie.
3: On était derrière le camion en voiture, puis à un moment, on les a perdus de vue, et puis on a fini par les retrouver, et ils étaient sur le bord de la route, et ils nous ont dit, on vient d'abandonner Aurélien et son camion dans un champ par là.
1: C'est un moment clé de cette histoire. Parce que le champ par là, comme elle dit, correspond à l'endroit exact où on a retrouvé le camion. C'est-à-dire à deux pas de la grange où Aurélien pendait au bout d'une corde. Pour le coup, on a envie que ce soit
5: Toto Tintin qui raconte la fin.
4: On est arrivé dans un champ. Là, j'ai dit à Aurélien, on te laisse là pour que tu te remettes, quoi. D'ailleurs, il m'a dit merci. Hein. Ça prouve qu'il n'était pas si claqué que ça, quoi. Et voilà. Pour eux, l'histoire s'arrête là. Ils l'ont battu violemment, ça, ils veulent bien le reconnaître. Mais la suite, la pendaison, ils n'y sont pour rien. Il a dû se pendre lui-même.

0: À ce stade, je dois reconnaître que je pense, et sans doute pensez-vous aussi, qu'ils mentent, qu'ils ne racontent pas la fin, et qu'après ils l'ont pendu. Sauf qu'il y a un problème. D'abord, sous la pantille, les gars de la scientifique n'ont pas trouvé une seule trace de leur ADN. Pas une. Ce qui conforte l'idée qu'Aurélien s'est pendu tout seul. Ensuite, quand il est venu pour les premières constatations le dimanche matin, le légiste a pris la température du cadavre.
1: 35 degrés. Donc ça veut dire que la mort remonte à quelques heures, je dirais 5 ou 6 heures, pas plus.
0: Or, si on en croit ce que les trois zigomars viennent de raconter, ils l'ont déposé beaucoup plus tôt que ça, dans la soirée du samedi. Donc soit ils sont revenus dans la nuit pour le pendre, soit il s'est pendu lui-même. Même si on a beaucoup de mal à imaginer la scène. Il est dans son camion. Il a pris des coups de barre de fer toute la journée. Il a la tête comme un compteur à gaz. Il fait nuit noire. Il est myope et il n'a pas ses lunettes puisqu'on les a pas retrouvées. Et il fait 150 mètres entre son camion et la grange pour aller se pendre. Qui peut croire ça? À moins que finalement, Aurélien ne soit pas mort pendu. Le juge décide de faire exhumer son cadavre pour une nouvelle autopsie.
2: Alors c'est quelque chose qui n'avait pas du tout été relevé lors de la première expertise. Sous la lésion provoquée par le câble électrique qui a servi à la pendaison, on constate d'autres lésions juste en dessous.
0: D'accord, docteur. Et elles correspondent à quoi, selon vous?
2: À une strangulation, monsieur le juge.
0: Donc, selon vous, il a pu être étranglé avant d'être pendu?
2: Oui, possiblement, monsieur le juge.
0: Intéressant. Mais ça n'explique pas l'absence d'ADN. Et puis, il y a un autre détail qui cloche. Ils disent qu'ils lui ont uriné dessus. Eh bien, il n'y a pas de trace de pipi sur le corps. Donc, on l'a possiblement déshabillé et rhabillé. Qui? Mystère. Reste la question du mobile. Cette histoire de viol ne tient qu'à moitié debout. Sophie, alias Rouliette, dit qu'elle ne se souvient de rien, mais qu'elle n'avait rien contre le fait de coucher avec Aurélien. Alors on cherche, et on trouve une petite histoire qui pourrait expliquer que Tintin le Guedin ait tué Aurélien. Il l'avait aidé à aménager son camion. Et depuis, il a réclamé la propriété de la moitié du camion. Ils étaient en conflit là-dessus. Mais c'est un peu enfantin comme explication. On ne tue pas quelqu'un pour un demi-camion. Alors que le procès se profile à l'horizon, retenez deux choses. Il n'y a aucun doute sur le fait qu'ils l'ont massacré. Aucun. En revanche, il n'y a aucune certitude et aucune preuve qu'ils l'ont étranglé ou pendu. Ils n'ont rien avoué sur ce thème. Et donc, avec de bons avocats, eh bien, ils peuvent s'en sortir concernant l'accusation de meurtre. Ça va se jouer sur l'intime conviction, comme souvent devant la cour d'assises.

0: Le procès s'ouvre en mars 2013 devant la cour d'assises d'Angers. Landry Frias, Claude Boulet et Maxime Deschamps, accusés de meurtre, de séquestration, de torture et d'actes de barbarie, sont dans un box vitré. Ils encourent la réclusion à perpétuité. Et quatre de leurs potes comparaissent libres pour non-dénonciation de crime et non-assistance à personne en danger. Le procès dure 3 semaines, dont une journée sur place dans le vignoble. Le président espérait que ça délirait les langues, ça n'a aucun effet. À noter quand même que tous les accusés ne font pas front commun. Rouliette, par exemple, qui n'a pas directement participé au meurtre, mais qui était là quand les trois autres ont roué Aurélien de coups.
1: Moi, j'ai aucun doute sur le fait qu'Aurélien a été tué par Toto et Papa Claude, et par Pimousse. J'ai pas de doute du tout.
0: Elle n'a pas de doute, mais elle n'a pas de preuve. Et après 3 semaines de procès, il faut se rendre à l'évidence. On ne saura jamais vraiment ce qui s'est passé. Ça n'empêche pas l'avocat général de réclamer 30 ans pour le trio accusé de meurtre. Voyons comment les jurés vont gérer ça. À la question, est-ce que Claude Boulet, Landry Frias et Maxime Deschamps ont volontairement tué Aurélien Piaugé ? La réponse des jurés est non. Autrement dit, le trio est acquitté des faits de meurtre. Fallait s'y attendre. En revanche, les trois sont condamnés pour les coups de pied et les coups de baramine. Claude Boulet et Maxime Deschamps prennent 15 ans. Et Landry Frias dit Tintin le Guedin, 18 ans. Et ceux et celles qui ont assisté sans mouveter prennent entre 1 an ferme et 2 ans avec sursis. Et ni vous, ni moi, ni bien sûr les parents ne sauront jamais qui a pendu Aurélien Piaugé.

0: Je vous ai raconté l'affaire Aurélien Piogé, un jeune vendangeur de 24 ans. Commençons par le verdict. Difficile à avaler, je suppose, de votre côté.
1: C'est difficile à avaler pour mes clients, pour les parents d'Aurélien, parce qu'ils attendaient d'avoir d'abord la vérité. Et cette vérité, ils l'attendent toujours actuellement. 18 ans pour, concernant Tintin et 15 ans concernant Claude et Maxime. Effectivement, ce sont des peines qui ne sont pas à la hauteur et surtout, ils n'ont pas entendu une condamnation prononcée pour meurtre. Et aujourd'hui, ils sont toujours dans l'incertitude de savoir qui a étranglé leur fils, qui a appuyé sur le coup d'Aurélien.
0: Mais vous, leur avocate, l'hypothèse d'un acquittement des faits de meurtre, elle existait dans votre tête ?
1: C'est toujours compliqué. On assiste là à l'expression d'une vérité judiciaire. La vérité judiciaire, on la connaît jusqu'au dernier moment d'Aurélien, c'est-à-dire on sait qu'il a souffert, ce garçon, d'actes de torture et de barbarie terribles, d'une séquestration, de sévices profonds jusqu'au bout. Mais en revanche, on ne sait pas, effectivement, on ne peut pas dire qui a tué, et pourtant on sait qu'il a été tué, mais on ne peut pas dire qui a tué et qui a aidé, parce que il devait nécessairement être plusieurs, au moins deux, pour aider à cette pendaison.
0: Mais quand vous, avocate, professionnelle, vous allez au procès, dans votre tête, il y a l'hypothèse qu'il ne soit pas condamné pour le meurtre. Vous connaissez le dossier, vous savez que le dossier est faiblard sur ce chapitre.
1: Effectivement, il y a des failles. Dans le dossier, il y a des interrogations. On les connaît. Il y a encore des questions aujourd'hui qui sont restées sans réponse. Mais on attendait, et mes clients, les parents d'Aurélien, attendaient aussi jusqu'au bout qu'il y ait peut-être un des accusés pris de remords, et qu'il y ait l'une des filles qui puisse dire, raconter, se repentir à la barre. Ça, on l'a entendu jusqu'au bout.
0: L'avocat général, qui demande 30 ans, obtient un acquittement des faits de meurtre. Pourquoi est-ce qu'il ne fait pas appel ? Il n'y a pas de logique ?
1: Il n'y a pas de logique, effectivement. C'était une question qui a dû se poser à lui, mais il y avait un risque. C'est-à-dire que la cour d'assises a quand même dit, le président a accompagné son verdict d'une phrase en disant « la cour d'assises a été dans l'incapacité de désigner le ou les meurtriers, mais ceux-là sont bien dans le box des accusés ». Ce qui est rarissime de dire ça, tout en admettant qu'il n'y ait pas de condamnation pour le crime de meurtre.
0: Ce qui explique du coup qu'en contrepartie, les peines pour les coups portés soient extrêmement sévères. Parce qu'au final, 18 ans pour des coups portés et 15 ans, ce sont des peines lourdes qui ressemblent un peu à des peines pour meurtre.
1: Tout à fait.
0: Il y a une compensation, quoi.
1: Il y a une sorte de compensation. Il faut dire que les coups portés, c'était pas une simple baffe, comme ils ont pu le dire au départ, les pauvres vendangeurs.
0: Ce sont des coups de baramine.
1: Ça a été qualifié d'acte de torture et de barbarie. Et puis, il y avait également la séquestration d'Aurélien. Donc, et sur de nombreuses heures, sur plus de 24 heures.
0: Vous, votre scénario, ou plutôt celui des parents, puisque votre rôle est de les représenter, c'est lequel ? Est-ce que dans leur tête, ils ont la quasi-certitude d'un scénario ?
1: Dans leur tête, ils ont la quasi-certitude d'un scénario. Lequel ? Ils n'en savent rien. Ils ne savent pas comment Aurélien a vécu ses dernières minutes, ou sa dernière heure. Mais il y a un scénario. Je pense qu'à partir du moment où les vendangeurs ont déposé Aurélien dans son camion, dans le champ, à 150 mètres de la Pantille, et entre le moment où on l'a retrouvé effectivement pendu, il y a eu un scénario. Il y a eu un scénario, alors...
0: Ils sont revenus dans la nuit ?
1: Le scénario est certainement celui-ci. Ils sont revenus dans la nuit.
0: Pour le pendre et faire croire à un suicide ?
1: Voilà.
0: Vous nous avez très bien expliqué que d'une certaine manière, au moment de rendre le verdict, le président a fait comprendre qu'il n'avait pas pu déterminer qui avait tué et qu'il n'avait donc condamné aucun des trois au meurtre, mais qu'ils avaient été condamnés pour les coups portés et la séquestration, d'une certaine manière, avec des peines compensatoires. Il ne dit pas malgré tout s'il y a eu suicide ou pas. Est-ce que dans votre tête, l'hypothèse du suicide existe ?
1: L'hypothèse du suicide, elle est impensable. Elle est impossible. Ça a été, il y a eu de multiples reconstitutions, assistées également des médecins légistes, qui ont pu démontrer que dans l'état d'Aurélien, il faut bien se souvenir que au moment où Aurélien a été remonté dans son camion pour être amené dans le champ, il était comateux. C'est un garçon qui était comateux et qui est décrit comme étant dans l'incapacité de reconnaître les personnes qui venaient le voir. Il ne pouvait plus ouvrir les yeux, il ne pouvait plus parler, il ne faisait que gémir. Par conséquent, comment peut-on penser que ce garçon ait pu se suicider dans le noir, remonter un champ de 150 mètres et pour mettre en place tout un dispositif de pendaison ? C'est impensable, ça n'est pas possible.
0: À votre avis, qu'est-ce qui a semé le doute dans l'esprit des jurés ? Est-ce que c'est l'absence d'ADN ? Je trouve, moi, que c'est le point, effectivement, qui amène le plus au doute.
1: C'est vrai que cette absence d'ADN nous interroge. Elle m'interroge encore. On n'a retrouvé aucun ADN et je crois même que même celui d'Aurélien n'a pas été retrouvé. Par conséquent, il faudrait, et nous sommes dans le domaine, dans le milieu des vendanges et des vendangeurs, donc ils ont des gants. On sait bien qu'il y a des gants, il y a du matériel. Donc il y a eu quand même une précision. Peut-être même dans la précipitation, ça a été calculé, ça a été pensé.
0: C'est-à-dire, vous voulez dire qu'en pleine nuit, des types qui ont des cheveux longs mettent des cagoules pour pas que les cheveux tombent, et pour empêcher que les peaux du visage tombent, on est quand même à une période où on peut exploiter l'ADN 2013 de manière infime. Donc ils auraient mis des cagoules, il n'y a pas un cheveu qui serait tombé, enfin ça tient pas debout quoi.
1: Peut-être pas des cagoules, mais des gants, mais en tous les cas, force est de constater qu'on n'a rien retrouvé, aucun ADN. Donc ça a été nettoyé, la scène a été nettoyée.
0: Alors, j'aimerais bien que vous nous aidiez à décrire ce trio, parce que moi j'ai fait ce que j'ai pu, mais je ne les connais pas. On est dans quel milieu ? Qui sont ces gens qui vivent dans des camions de manière marginale, qui boivent énormément, qui fument beaucoup, beaucoup de pétards, et pas que ? Racontez-nous à quoi ressemble ce trio.
1: On a affaire à un trio de jeunes saisonniers, voyageurs, ils sont itinérants, par conséquent, ils vivent dans leur camion au gré des saisons, ils parcourent la France, et puis ils se rendent disponibles, ils sont assez courageux, ils vont travailler, mais ils vivent, ils travaillent en communauté, c'est un groupe. C'est un trio, mais c'est aussi une meute avec les autres. Ils forment un groupe où ils ont leurs propres règles, leurs codes. Chacun sait ce qu'il a à faire concernant la cuisine, concernant le feu et le feu de camp et l'entretien du feu de camp. C'est une petite communauté.
0: Il y a un côté un peu hippie.
1: Exactement. Un côté hippie et vous savez un peu comme chez les rêveurs aussi, les rêves partis. Mmh. On est dans ces jeunes-là, un peu dans cette population-là.
0: Il y a une différence sociale que je n'ai peut-être pas assez évoquée et qui est peut-être aussi une explication de ce face-à-face entre Aurélien et les trois autres. Aurélien, c'est un peu le fils de Bourges, quoi. Et les autres, c'est des brolos.
1: Exact. Aurélien, c'est effectivement, et on a pu penser aussi qu'il y avait cette dimension-là dans le dossier. Aurélien, quelque part, est-ce qu'on peut dire qu'il a été véritablement accepté par le groupe ? Je n'en suis pas certaine.
0: En raison de la différence sociale.
1: Oui, en raison de la différence sociale. c'était un jeune, effectivement, pourtant qui avait adhéré à leurs règles et à leur mode de vie parce qu'il aimait ça. Aurélien, c'était, il aimait la liberté et Aurélien, il aimait les autres. Il aimait aller à la rencontre des gens. Il aimait les gens pour ce qu'ils sont. C'est un garçon en plus avec une sensibilité de photographe. Il adorait la photo, le monde du cinéma, mais il n'a jamais véritablement été en définitive considéré comme appartenant au groupe parce qu'il n'avait peut-être pas eu les problèmes d'argent dans son enfance, dans son éducation.
0: À l'opposé, Tatal Guedin, il a l'air dur, il a l'air violent, il a l'air agressif, enfin on le voit facilement meurtrier.
1: Il a effectivement le profil du gars violent qui est très impulsif. Il y a, je me souviens, une compagne qui a témoigné à la cour d'assises, qui en avait encore peur. Les gens qui ont pu rencontrer Tintin dans ces épisodes de crise de violence en sont encore terrifiés, et même au jour du procès.
0: Et les deux autres, Maxime Deschamps et Claude Boulet, c'est des suiveurs, des mous du genou?
1: Maxime Deschamps et Claude Boulet, ce sont des suiveurs. C'est un peu, effectivement, il y a Papa Claude, le vieux. Maxime, lui, c'est le suiveur. Mais effectivement, on ne peut pas considérer qu'ils sont véritablement des losers parce qu'eux aussi ont leur propre rôle à jouer. Le vieux, on l'écoute, Papa Claude. Maxime, lui, il est un peu dans la surenchère et finalement, ces deux-là vont vouloir trouver grâce aux yeux de Tintin, le meneur, et être dans la surenchère et lui démontrer que eux aussi sont capables de frapper, eux aussi sont capables d'aller dans le dur.
0: Alors, au centre de tout ça, il y a donc la question du viol de Rouliette. On a un cas de figure qui est quand même assez rare, c'est-à-dire qu'eux disent qu'elle a été violée par Aurélien et que c'est ça qui a déclenché leur fureur. Et elle dit pas du tout, je sais pas s'il a couché avec moi, mais en gros, j'étais d'accord. C'est quand même rare comme cas de figure.
1: Oui, c'est rare, mais Rouliette, alors au départ, elle a pu dire ça. Au départ, elle a dit qu'effectivement, elle ne se souvenait plus. Mais ensuite, elle est revenue, et d'ailleurs, elle est revenue à la gendarmerie, spontanément, pour dire, j'ai repris mes esprits, parce que c'est vrai que lorsque ça s'est passé, elle était également sous l'emprise de produits stupéfiants et d'alcool. Mais ensuite, ayant retrouvé ses esprits, elle a pu dire, je sais pertinemment ce qui s'est passé et ensuite ce que j'ai vu. D'une part, je n'ai jamais été violée. D'autre part, j'aimais Aurélien. On s'était trouvés tous les deux. C'était une belle rencontre et j'étais prête à le suivre et on commençait à faire des projets ensemble.
0: Alors, est-ce que le mobile serait donc ce demi-camion que Tintal Guedin avait contribué à restaurer, dont il réclamait la moitié?
1: C'est possible. C'est une piste.
0: C'est minable.
1: Il y avait... C'est une piste, mais une piètre piste. Parce qu'effectivement, il paraît qu'il y a eu un contentieux, que Tintin n'aurait jamais pardonné l'achat du camion par Aurélien, qui a été aidé d'ailleurs pour l'acheter par ses parents. Ça aussi, ça n'est pas passé.
0: Ouais.
1: Ce camion a été financé par les parents d'Aurélien. Et Tintin était persuadé qu'au départ, c'était un projet à deux, un projet de copain. On va acheter à deux ce camion. Ouais. On va le remettre en état tous les deux, on va l'aménager et on va partir sur les routes.
0: Et il sera à nous deux.
1: Et il sera à nous deux.
0: Ce qui n'était pas possible puisque c'est ses parents à lui qui l'avaient payé et que donc lui ne pouvait pas le donner, quoi.
1: Exactement. Ça n'était pas possible parce que Tintin n'avait pas les moyens de le financer et Aurélien non plus d'ailleurs tout seul. Et donc, il a fait appel à ses parents.
0: Merci beaucoup, Maître Guérin, d'avoir accepté de revenir sur cette histoire qui remonte à il y a une dizaine d'années.
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1: L'homme dont je vais vous raconter l'histoire maintenant est un tueur en série catégorie brute épaisse, incapable d'expliquer pourquoi il tue. Il tue parce qu'on a fait pipi sur le fauteuil de sa voiture. Il tue parce qu'il ne supporte pas les aboiements d'un chien. Il tue parce que ça l'énerve. Il tue parce que c'est l'appétit humain. Il s'appelle Louis Poisson et au début des années 2000, il a tué 4 femmes. J'ai écrit cette histoire avec Nicolas Loupien, réalisation Céline Lebras.
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1: Le matin du mercredi 3 mai 2000, une jeune femme, appelons-la Caroline, va prendre son train Gare Saint-Lazare à Paris. Le train de 8h17 pour Vernon dans l'heure. Il faut pas qu'elle traîne parce qu'elle a rendez-vous à l'école de son fiston. Mais il y a du monde, c'est un jour de semaine, elle est pressée, trop pressée. Bref, elle se trompe de train. Ah ben tant pis, elle descendra à Mantes-la-Jolie et elle finira son trajet en bus. À son arrivée à Mantes-la-Jolie, elle est à l'arrêt de bus quand une voiture fait une marche arrière et s'arrête. Bonjour madame, vous avez l'air pressée. Oui, un peu, j'ai rendez-vous à Vernon, à l'école de mon fils. Ah ben moi aussi, je vais par là. Je dois juste passer avant déposer des cartons, là où ce que je travaille. Et elle monte dans cette voiture. Dès qu'il commence à rouler, l'homme est bizarre. Il n'ouvre pas la bouche. Caroline essaye d'engager la conversation, d'échanger des banalités, quoi. Et lui, pas un mot. Je ne vous l'ai pas encore dit, mais la dame est noire. Alors elle se dit qu'il ne lui parle pas, parce qu'elle est noire. Maintenant, la voiture quitte la Nationale 13 et s'arrête devant une ferme. Une ferme isolée et qui a même l'air abandonnée. C'est un peu angoissant, mais ça doit être là qu'il travaille. L'homme descend, il fait le tour pour ouvrir le coffre, et soudain, le voilà qui ouvre la portière côté passager, et là c'est un autre homme. Il est hors de lui, il crie, il tremble, et il a un couteau dans la main. « Sortez ! Ou je vous bute !»« Enfin, qu'est-ce qu'il y a, monsieur ? Calmez-vous ! Sortez ou je vous bute !» Alors elle sort, et là l'homme se jette sur elle, il lui attache les mains et il l'oblige à le suivre dans une partie de la ferme qui semble en travaux. Direction le premier étage. « Allez, montez ! Vite, vite, vite !»« Mais qu'est-ce que vous voulez me faire ? Vous voulez me violer ? Vous voulez me tuer ? Vous allez voir ce que je veux vous faire. » À l'étage, une pièce vide et sale, avec dans un coin un vieux matelas, même le sol. Il la jette sur le matelas, il la bâillonne et il la ligote solidement. « Bon, maintenant tu vas rester toute seule, hein ? Moi je vais travailler, hein ? Je reviendrai pendant ma pause de midi. Et là, tu verras ce que je te ferai. » Et il va travailler, tranquillement. Et Caroline est là, ligotée, terrorisée. Qu'est-ce qu'il va lui arriver ? Par chance, ce matin-là, la propriétaire de la ferme, qui vient rarement, décide d'y faire un petit tour. Elle monte à l'étage, elle ouvre la porte et elle tombe sur Caroline, ligotée sur le lit. Heureusement, Louis, qu'elle emploie comme tailleur de pierre, est en bas dans son atelier. « Louis ! Louis, viens ! Il y a une femme ligotée sur le lit à l'étage. Viens vite !» La réponse de Louis la laisse sans voix. « Ah ouais, je sais, c'est moi qui l'ai mise là. Vous inquiétez pas, je vais la relâcher. » Et il ajoute « Je vous en prie, madame, dites rien. » La suite est tout aussi surréaliste. C'est-à-dire qu'il retourne dans la chambre et il détache Caroline et il la raccompagne chez elle en voiture, tout en s'excusant du dérangement.
2: « Mais vous avez l'habitude de faire ça ?»«
1: Oh non, je comprends pas, c'est la première fois que ça m'arrive. » Et pendant qu'il conduit, Il a sa patronne au téléphone. Vous inquiétez pas. Ouais, ouais, j'ai retrouvé mon calme.
3: D'accord, mais j'ai tout de même prévenu les gendarmes. Hein. Ils m'ont dit que vous deviez vous présenter à la brigade de Bonnières-sur-Seine. Vous y allez, hein, Louis? Vous y allez?
1: Ouais, ouais. Ouais, madame, ouais, ouais. Je la dépose chez elle, la femme-là. Et j'y vais, c'est promis.
4: Et c'est ce qu'il fait. C'est-à-dire qu'il dépose Caroline en bas de chez elle et qu'il se rend à la gendarmerie. Parce que sa patronne a prévenu les gendarmes qu'il avait enlevé une fille. Surréaliste. Le voilà donc qui sonne au portail de la gendarmerie de Bonnières-sur-Seine.
1: Ouais, bonjour. Je suis le gars là qui a enlevé une jeune femme noire. Je crois que ma patronne vous a déjà prévenu.
3: Oui, je vous ouvre. Entrez.
4: Et face aux gendarmes, il faut donc qu'il s'explique.
1: Bien, monsieur. D'abord, comment vous appelez-vous?
2: Poisson.
1: Louis Poisson.
2: Bien.
1: Alors pourquoi est-ce que vous l'avez enlevée et séquestrée, cette jeune femme, monsieur?
2: C'est que ma femme, elle garde une petite noire. Alors la gamine, elle a un caractère très difficile. Alors voilà, j'ai voulu me venger en enlevant une noire, quoi.
4: Ce mec est starbé.
1: Bref, Louis Poisson est déféré devant le procureur, qui l'envoie chez le juge d'instruction, qui le met en examen logique pour enlèvement suivi de séquestration.
4: Ce soir, Louis Poisson va dormir en prison à la maison d'arrêt de Bois d'Arcy. Évidemment, ça ne s'arrête pas là. Le juge demande aux gendarmes de se rencarder sur ce poisson si bizarre. Et il découvre qu'ils n'ont pas affaire à un enfant de cœur. C'est le moins qu'on puisse dire.
1: Bon, voilà ce que j'ai pu trouver sur lui. Ce gars, c'est un récidiviste. Hein. Il y a 4 ans, il a enlevé 3 adolescentes autostoppeuses. Il les a séquestrées dans la même ferme. Et puis, ils ont réussi à s'échapper. Et il a été arrêté, il a été jugé. Et il a été condamné à 3 ans de prison ferme. Et donc, il est sorti il y a moins de 2 ans. Avant ça, en 83 et 85, dans la région de Strasbourg, il a commis une douzaine de viols et d'agressions sexuelles. Et pour ça, il a pris 15 ans de prison. Bon voilà, c'est un sacré lascar hein, qu'on vient d'arrêter.
4: Le récit de ces viols qui remontent à 1985 va vous donner une idée du bonhomme. Sa technique à l'époque, la voilà. Il se cache dans un parking souterrain et dans l'ombre, il attend sa victime. Quand une femme seule garde sa voiture, il surgit, il ouvre la portière passager et il s'installe à côté d'elle en la menaçant avec un revolver. Et là, il la viole dans la voiture et puis il disparaît. Il fait ça une fois, deux fois, trois fois, 10 fois. Et puis un jour, il change de mode opératoire et c'est ce qui le perd. Il prend une jeune fille en stop, il s'arrête sur un chemin de terre isolé, il la viole et il la relâche. Et la gamine a noté son numéro d'immatriculation. Et voilà comment, à l'époque, Louis Poisson se fait pincer par les gendarmes. À l'époque, il est très jeune. Il a 22 ans. C'est un fan de musculation. C'est une force de la nature. Il rêvait d'être commando, mais l'armée n'a pas voulu de lui. À l'époque, ses copains le surnomment Rambo. Pour ses 12 viols et agressions sexuelles commis à Strasbourg, il est condamné par la cour d'assises à 15 ans de prison. Quand il découvre ce passé, 15 ans plus tard, alors qu'ils viennent d'arrêter Louis Poisson pour l'enlèvement de Caroline, les gendarmes tombent aussi, dans son dossier, sur une expertise psychiatrique terrifiante.
1: Alors écoute ça, hein, le psychiatre lui parle de sa sœur, et tu sais comment Poisson en parle?
2: Il dit « J'ai jamais pu blairer la grosse. Elle a toujours été con comme un manche à balai. » Et puis il dit aussi au psy « Si je suis énervé, je sais pas ce que je fais. Je tape dedans une vraie bête. »
4: Écoute bien la conclusion du psychiatre. Poisson ne souffre d'aucune maladie mentale, il n'est pas fou et aucun traitement thérapeutique n'est à envisager. Eh ben dis donc, il a été bien inspiré celui-là. Et nous, on vient de choper un drôle de type. Hein. La petite Caroline, elle a échappé belle. Hein. Ah bah oui, tu l'as dit. Mais au vu de ce que tu racontes, ça fait 6 ans qu'il est sorti, c'est ça? À mon avis, il n'y a plus que Caroline. C'est pas possible qu'il ait rien fait pendant 6 ans, vu le profil. Faut absolument regarder si on peut pas lui coller d'autres dossiers. Et donc, les gendarmes se mettent à chercher des affaires similaires dans toute la région. Et là, la section de recherche de Versailles leur signale un dossier qui peut coller.
3: Écoute, on travaille là-dessus, ça fait quoi, à peu près 1 an? Le cadavre d'une dame âgée, hein, Madame Persson. Donc on l'a retrouvée à Saint-Cyr en Arty, et franchement, on a, un an plus tard, aucune piste. Donc si tu peux nous aider à avancer avec ton gars, là, Poisson, c'est ça? Eh bien, on sera bien contents.
4: Saint-Cyr en Arty? Mais c'est à 10 kilomètres de la ferme où Caroline a été séquestrée. Ça vaut le coup de vérifier, non? Alors, laissez-moi vous raconter cette affaire qui remonte donc à septembre 1999. Charlotte Berson, qui a 79 ans et qui habite Passy-sur-Eure en Normandie, décide comme tous les jours d'aller faire une petite promenade. Et le soir, elle ne rentre pas. Ce sont des chasseurs qui retrouvent son corps 1 mois plus tard. Un corps humain, nu, dans un état de décomposition avancée. On ne peut même pas dire si c'est un homme ou une femme. Ils appellent les gendarmes. Bon, si tu veux mon avis, cette femme, elle n'est pas morte ici. Hein. Moi, je pense que son corps a été transporté ici post-mortem. Parce que quand même, faut bien connaître le coin hein, pour arriver là. Hein. Alors, ils attaquent une enquête de voisinage, les maisons et les fermes alentour. Et ils interrogent plus de 100 personnes. Ça ne donne rien. Jusqu'à l'autopsie. Bon, d'abord, c'est une femme âgée, à mon avis, autour de 80 ans. Quelque chose qui puisse nous permettre de l'identifier, docteur? Oui. Oui, peut-être. Elle a été opérée au poignet. Et elle a une broche. Et sur la broche, il y a un numéro de série, donc ça devrait nous aider à l'identifier. Et c'est comme ça que les gendarmes identifient Charlotte Berson, 79 ans. Et là encore, le légiste apporte une aide précieuse. A priori, donc, elle est morte le jour de sa promenade. Hein, l'examen de son estomac nous montre qu'elle n'a pas digéré son dernier repas. Mais j'ai autre chose qui va sans doute vous intéresser. Ça concerne les insectes qui ont colonisé son corps. Ça n'est pas cohérent avec la date de sa disparition. Pas du tout.
0: On de la raconte la suite de votre récit.
4: Et là, faut que Tonton vous explique. Le médecin légiste évoque une science qu'on appelle l'entomologie médico-légale. C'est-à-dire l'observation des insectes qui se sont installés dans un cadavre pour le becter. Tout simplement. Les mouches, par exemple, elles pondent et leurs œufs éclosent le premier jour. Le deuxième jour apparaissent les larves. Le quatrième jour, les larves font 1 mm. Le cinquième, 4 mm. Le sixième jour, 7 mm. Etc., etc. C'est comme ça qu'on sait depuis quand un cadavre est dans la nature. Et là, concernant la pauvre Charlotte Berson, eh ben, il y a un problème. Vous me dites que cette dame a disparu le 3 septembre, c'est ça? Je vous ai dit tout à l'heure qu'au vu du contenu de son estomac, elle est morte le jour même. En revanche, vu le stade de développement des différentes larves, il y a un truc qui colle pas, parce que le corps n'était pas dans la forêt depuis le début. Hein. Il n'y est que depuis 15 jours, je suis formel. Et avant, il était où alors, docteur? Bah ailleurs, hein. Là où il n'y avait pas d'insectes. Mais ailleurs où? 1 an après, les gendarmes n'ont aucune piste. Et là, on les appelle pour leur dire qu'un certain Louis Poisson a été arrêté et qu'il pourrait être l'assassin. Pourquoi pas? Alors ils le font sortir de la prison de Bois d'Arcy, où il vient d'être incarcéré pour l'agression de Caroline. Et ils le placent en garde à vue. Bon, je vais vous montrer une photo, monsieur. Hein, vous allez me dire si vous reconnaissez cette dame. Montrez bien. Oh non, non, je la connais pas. Monsieur, je vous conseille de parler parce que sinon je vais aller chercher votre compagne et je vais la placer en garde à vue. Oh ben non, elle a 6 enfants, ma compagne. Elle a pas besoin de ça. À vous de voir, monsieur. Bon, oh ben je vais vous raconter ce qui s'est passé. Et là, il se met à table. Oui, il a croisé cette femme qui marchait sur la route et il s'est arrêté. Et je lui ai proposé de l'emmener là où qu'elle allait. Elle n'a pas voulu. Et comme je l'ai bloqué avec ma voiture, ben, elle s'est mise à me donner des coups sur le capot. Je n'étais pas trop content, quoi. Alors, je suis sorti de la voiture. Je l'ai bousculée. Elle est tombée. Et ben, elle est morte, quoi. Enfin, je croyais qu'elle était morte. Mais quand je l'ai mise dans le coffre, elle s'est réveillée. Ces aveux, figurez-vous, ont été filmés à l'époque par une équipe de 7 à 8 de TF1 qui était là complètement par hasard. Écoutez comment Poirson raconte aux gendarmes comment finalement il a tué Madame Berson.
5: Je l'ai amené à la voiture comme ça, j'ai montré pas grave, hein, machin, et après je me suis mis derrière et clac, c'est serré. Voilà.
6: Ok.
5: Voilà.
4: Il a serré son cou avec son bras et ça a fait crac. Voilà. Et après, il est allé cacher son corps dans un fourré et il l'a arrosé avec de l'acide chlorhydrique. Et c'est ça qui a retardé l'arrivée des insectes. L'acide. Mais pourquoi, monsieur Poisson, est-ce que vous l'avez tué, cette femme? Elle ressemblait trop à la vieille. C'est pour ça, hein. La vieille, c'est sa mère. Et tout ça, il le raconte avec une froideur et un détachement stupéfiant. Le juge le met en examen pour meurtre en se disant « Il en a sous le pied. Il n'a pas tout dit. » Un gendarme le reconduit en prison et dans la voiture, il lui dit « Ça va mieux, Louis? T'es content, t'as soulagé ta conscience ?» Et Poirson répond « Quelle conscience ?» Des cocos comme ça, heureusement, on n'en voit pas tous les jours. Dans la foulée, les gendarmes cherchent donc à savoir s'il n'en a pas tué d'autres dans la région. Janine et Monique Villain, par exemple, leurs corps ont été brûlés

0: Non, non, non, mais tout se recoupe, hein.
1: Eh ben, vous devriez quand même le voir, notre gars, là. Poisson. Bon, il le place en garde à vue, sans grande conviction. Et il avoue, le diable, c'est lui qui a tué Jeannine et Monique Villain. Bah, j'étais tranquille en train de boire une mousse, là. Et puis, il y a un clébard qui a aboyé. Ça m'a énervé, hein. Alors j'ai cru que ça venait du cimetière pour les cleps, là, qui est juste à côté. Ah, j'y suis allé, pour le faire taire. Mais en vérité, ça venait pas de là. Mais moi, j'étais quand même énervé. Alors je me suis mis à casser les tombes des chiens, pour me calmer, quoi. Et là, il y avait deux dames. Elles m'ont menacé d'appeler le gendarme. Oh, ça m'a mis dans une de ces colères. Normal, hein. Alors j'ai assommé la vieille. Et puis l'autre, la jeune, là, je l'ai attachée. Et je les ai mis dans le coffre. Et je suis allé jusqu'à un champ. Et là, pour vous dire, je me suis dit... Bah, tu sors de prison, Louis, donc faut pas que tu déconnes. Alors j'ai ouvert le coffre et je leur ai dit... Je vous relâche, d'accord. Mais vous dites rien. Et il y en a une, elle m'a dit qu'il fallait pas que j'y compte. Elle m'a énervé, celle-là, là. Alors, je lui ai mis un sac plastique sur la tête, jusqu'à ce qu'elle bouge plus, quoi. Et puis l'autre, après, bah, je l'ai tapé avec un bâton. Et voilà, quoi. Et après, j'ai mis le feu. Voilà, quoi, c'est la bêtise humaine, quoi. Ça, c'est le moins qu'on puisse dire. À ce stade, Louis Poisson a avoué 3 meurtres. C'est un tueur en série. Et on peut penser qu'il n'a pas encore tout dit. Par exemple, on a retrouvé des bijoux chez lui. Oh, ça c'est rien, je les ai trouvés, ces bijoux. Eh ben, on va vérifier, Louis. Parce que justement, une femme est portée disparue depuis l'année dernière, elle s'appelle Madame Femme, elle a 73 ans et elle est d'origine asiatique. Elle était dans une maison de retraite, pas très loin de chez Poisson, et un jour elle est allée se promener, et on ne l'a jamais revue. Est-ce qu'il ne l'a pas faite monter dans sa voiture, elle aussi? Les gendarmes vont montrer les bijoux retrouvés chez Poisson au personnel de la maison de retraite. Oh ben, je le reconnais, moi, ce petit truc de pacotille. Elle le mettait tous les jours, Madame Femme. Retour de Poisson en garde à vue. Au début, comme d'habitude, il nie. Alors, les gendarmes utilisent la même méthode que dans l'affaire Villain. Bon, Louis, si on n'avance pas là-dessus, toi et moi... Bah, je vais être obligé de mettre ta compagne en garde à vue. Oh non, non. Elle a 6 gosses, elle a pour que ça à faire. Je vais vous raconter. Et de 4, il raconte qu'elle marchait sur le bord de la route, qui s'est arrêtée, qui lui a proposé de l'avancer, et qu'elle a accepté. Et là, la vieille, elle me dit, j'ai un besoin pressant. Faut vous arrêter. Oh, je me suis dit, enfin, manquerait plus qu'elle pisse dans ma voiture, la vieille. Donc là, elle est descendue. Il y avait une tache sur le fauteuil, putain. Elle avait pas su se retenir, la conne. Ça m'a mis dans une de ses colères. Alors je l'ai poussée. Et puis sa tête, elle est tombée sur un rebord. Et puis je l'ai mis dans le coffre. Elle était vivante, hein. Quand je suis arrivé à la ferme, j'ai dit, regarde ce que t'as fait. Et là, elle m'a dit, pas grave, pas grave. Elle est gentille. Alors je lui ai serré le cou et... Clac. Pour Charlotte Berson, c'était crac. Le résultat est le même. Il en a tué 4. Et vous sauriez me dire où vous avez mis le corps, monsieur Poisson?
2: Oh ben, ouais, je l'ai enterré à la ferme.
1: Vous pouvez nous montrer où exactement?
2: Oh ben oui, sans aucun problème.
1: Eh ben, on y va. Dans la voiture, les gendarmes lui disent « C'est juste parce qu'elle a pissé dans ta voiture. C'est ça qui t'a mis en colère. »
2: Ouais, je sais, j'ai déconné. Hein. J'ai déconné, c'est tout. Hein. Tout ça pour 2 gouttes dans une voiture, ça. Ça aurait pas dû en arriver là. Ça valait pas la peine. On arrivait là pour ça.
1: Ah ! Donc il a une conscience. Avant d'aller assister au procès de Louis Poisson, je voudrais vous faire écouter ce qu'il a

0: dit à Michel Fine, la journaliste de 7 à 8, quand il a avoué avoir tué Charlotte Berson devant sa caméra.
1: C'est énervé, il s'est emporté autant pour ça, ça ne valait vraiment pas la peine. Et on est arrivé surtout là pour ça.
2: Et vous savez pourquoi vous le faites ?
1: Non, ça reste bon là comme ça, c'est tout. Faut pas l'expliquer. Elle avait un petit air de ressemblance avec ce que j'appelle ma mère. Bon, mais c'est pas... Moi, j'appelle pas ça ma mère, mais bon.
2: Vous avez un problème avec vos parents ?
1: Oh oui, un gros même. Si j'en ai rien à secouer. Honnêtement, avec ma frangine, on s'est promis que le jour où il y en a qui meurent, on s'achète des modèles champagne, on la boit sur leur tombe. On va vous dire à quel point c'en est. Moi, j'en ai rien à secouer.
2: Qu'est-ce qu'ils vous ont fait, vos parents ?
1: Ouais, le vieux, il tapait tout le temps, c'est tout, pour un oui, pour un non. Et la vieille, elle disait rien. Elle laissait faire. C'est tout.
2: Et vous avez l'impression que cette enfance-là, elle a fait de vous ce que vous êtes devenu aujourd'hui ?
1: Oui, coup de colère, ça vient de là. À mon avis, ça vient de là. Si je n'avais pas tapé pour un oui ou pour un non, je me serais déjà peut-être eu une autre vie. C'est tout.
2: Et vous avez des remords ?
1: Oui, c'est sûr, parce que je sais que j'aurais jamais dû arriver à ce point-là. Mais à ce moment-là, je ne réfléchis pas à ce moment-là.
2: Et vous pensez que vous êtes dangereux ?
1: On pourra penser ce qu'on veut. Ça n'a jamais dû arriver. C'est par bêtise humaine. Là, c'est ma bêtise à moi qui a pris le dessus, c'est tout.
0: Incroyable confession d'un tueur en série. Louis Poirson est d'abord jugé en septembre 2002 devant les assises de l'Eure pour le double meurtre de Jeannine et Monique Villain. Le premier jour est consacré à l'étude de sa personnalité. Et Chantal, sa compagne, vient à la barre tenter de sauver ce qui lui reste d'humanité. Oh ben, à la maison, Louis, il est doux, hein. Il est attentionné, il offre des fleurs, il fait de la peinture, et puis il montre beaucoup, beaucoup d'affection aux enfants. Et puis, ils partent en vacances avec lui, quoi, et tout ça. Peut-être, mais il n'a pas un mot pour la famille de Jeannine et Monique. Pas un mot. Il est condamné à la réclusion criminelle à perpétuité. Trois ans plus tard, Louis Poirson comparé devant la cour d'assises de Versailles pour les meurtres de Madame Berson, de Madame Femme et pour l'agression à la séquestration de Caroline. On attend beaucoup des psychiatres. Ils viennent dire à la barre qu'il est irrécupérable, que ses chances de réinsertion sont proches de zéro. Et Poirson reprend perpète avec une peine de sûreté de 22 ans. En a-t-il tué d'autres ? Les gendarmes ont retrouvé chez lui la photo d'une dame âgée, nue, dans un bois, effrayée. Cette photo, il leur a dit qu'il l'avait trouvée.
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0: Cette histoire absolument incroyable, nous allons la débriefer maintenant avec vous, général Philippe Schneider. À l'époque, vous étiez commandant de la section de recherche de Versailles avec le grade seulement de colonel. Vous avez accepté, quand on vous a appelé, de revenir sur cette affaire 20 ans après, alors que depuis, vous avez dû en voir quand même des meurtriers. C'est que Poirson vous a laissé un souvenir particulier ?
4: Bah oui, parce qu'en fait, le tueur en série, c'est quand même pas ce qu'on voit le plus fréquemment dans les unités judiciaires. Quand on a affaire à un meurtre, je dirais, me permettrait de dire classique, quand on fait l'environnement familial, l'environnement professionnel ou le voisinage, on arrive toujours à trouver l'auteur des faits, parce qu'il y a toujours un lien. Et quand on a affaire à des tueurs en série, il n'y a aucun lien entre l'individu, enfin l'assassin, je dirais, et ses victimes. Donc ça, c'est très particulier. Et ça a nécessité un travail d'enquête très long, grâce d'ailleurs à la perspicacité de deux enquêteurs qui travaillaient beaucoup dessus, c'est Thierry Aspinori et Daniel Roussette. Et grâce à eux, on a pu solutionner toutes les affaires que vous venez de citer.
0: La scène filmée par Michel Fine, journaliste à TF1, au moment où Poirson avoue le meurtre de Charlotte Berson. Elle est stupéfiante. Vous êtes présent, vous, à ce moment-là ?
4: Oui, tout à fait. Ben, j'étais tout le temps avec Michel Fine, donc effectivement, oui, j'étais présent. Mais ça faisait déjà un petit moment. Je veux dire que vous savez, quand au moment où il parle, ça fait quand même des heures et des heures que nous sommes ensemble. Hein.
5: Oui.
4: Donc on voyait bien que cet individu, on voyait le côté insensible et détaché de tout ce qu'il pouvait avoir fait, quoi. Et quand Michel Fine, eh bien, a pu prendre cette audition, on va le prendre comme ça, on était autour d'elle, évidemment, parce que ben c'était une femme. Que pensait Poisson? Que pouvait-il faire? Il était attaché, évidemment. Mais enfin, c'était quand même très inquiétant.
5: Et d'ailleurs, il y a une scène que j'ai pas retenue, que vous pouvez peut-être nous raconter. Il est effectivement attaché par une menotte à un plot en béton, comme ça se fait souvent.
4: Oui, tout à fait. Oui.
5: Et là, qu'est-ce qui se passe au moment de signer le procès verbal?
4: Ça montre la force de Poisson, parce que c'est ce genre d'individu dangereux. Quand il est en audition, en garde à vue, il est menotté d'une main et on attache l'autre bout de la menotte à un plot en béton qui doit peser 50 kilos. Et quand on lui a demandé de venir jusqu'au bureau pour signer le procès-verbal, ce qui se fait à chaque fois, bah, il ne s'est pas posé de questions, il a attrapé le plot d'une main, il s'est déplacé jusqu'au bureau. C'est-à-dire que d'une seule main, il levait le plot de 50 kilos. Ça vous donne une idée de la force physique de cet individu face à des dames qui avaient 80, 73 ou 67 ans, quoi.
5: Ouais, physiquement, il est monstrueux, quoi.
4: Bah, il n'est pas aussi impressionnant qu'on peut l'imaginer quand on le décrit comme ça, mais enfin, on voit que c'est insolite, quand même. Hein.
5: Alors, il est froid quand il parle, il n'exprime aucun remords, c'est marquant, ça.
4: Tout à fait, c'est vraiment l'insensibilité totale, il est détaché. En fait, il commet des bêtises. Le meurtre, pour lui, tuer quelqu'un, c'est une bêtise. Et puis c'est terminé, une fois qu'il a expliqué qu'il en a tué une, ben on passe à autre chose, et puis la vie continue, il retourne chez sa compagne, lui faire le petit déjeuner au lit, lui acheter des fleurs le dimanche quand il va au marché, se jouer faire des jouets avec des gosses, etc. Et puis, le coup suivant, il retrouve une personne âgée qu'il va tuer également.
5: Alors, qu'est-ce que vous pensez de cette partie de l'interview de Michel Fine, dans laquelle il incrimine ses parents? Il raconte que son père le battait, que sa mère ne disait rien, et il dit que c'est à l'origine de tout. Alors, il ne s'agit pas de s'apitoyer, hein, bien sûr, mais on comprend un peu comment s'est construit le psychopathe qu'il est, quoi.
4: Oui, ben en fait, il faut quand même, on est quand même pas sûr de tout, parce que par exemple quand il nous explique qu'en fait il a tué Madame Berson parce qu'elle ressemblait à sa mère, quand on voit la photo de sa mère, sa mère ne ressemble pas du tout à Madame Berson.
5: D'accord.
4: Oui. Alors après, qu'il ait eu une enfance avec un père violent et une mère passive, ça c'est vrai. Mais selon les enquêtes qui ont été faites ensuite dans le cadre du travail d'instruction des juges, on n'arrive pas à quelque chose d'extraordinaire. Qu'il n'ait pas une enfance heureuse, on est d'accord. Ouais. Enfin, si tous les gens qui ont eu une enfance un peu malheureuse ou malheureuse s'en mettaient à tuer les personnes âgées sur le bord des routes, on n'aurait pas fini quand même.
5: Le bonhomme est bas de plafond, comme on dit. Il est bête.
4: Je dirais qu'il n'est pas très fin. Voilà. Ouais. Bête, il n'est pas si bête que ça, parce qu'en fait, tout ce qu'il a fait, c'était organisé. C'est jamais fortuit. Je dirais, il n'a pas découvert des gens par hasard et tué par hasard. Il a organisé j'allais dire l'enlèvement, le fait que les gens montent, il a organisé le meurtre, il a organisé les tentatives de disparition des corps. Ça montre quand même qu'il réfléchissait un peu et qu'il connaissait, je dirais, le travail du tueur en série normal, quoi.
5: D'après ce que vous avez pu établir, quand il prend la voiture le jour où il enlève ses femmes et qu'il les tue ensuite, il a pour projet de les tuer, ou cette rencontre est fortuite, c'est le fruit du hasard?
4: Écoutez, ça c'est difficile à dire. Je pense que dans l'affaire des dames vilains, c'est le fruit du hasard. Hein. Il est au cimetière des chiens de Douin, il casse la cabane du gardien, elles sont là, elles le menacent. Bon. Mais en revanche, quand il fait monter Madame Berson ou Madame Femme dans sa voiture, pourquoi, quoi? Est-ce qu'il les a repérées avant, ou est-ce que c'est une rencontre fortuite? On ne le saura jamais. Ce qui est sûr, c'est qu'il n'y a aucune raison qu'il s'arrête pour faire monter des gens qui lui ont rien demandé dans leur voiture. Et toujours des personnes âgées, quoi.
5: Parce que ça, c'est assez étonnant. Quand on regarde son parcours depuis son adolescence jusqu'à son dernier meurtre, au début, il viole des jeunes. Et à la fin, il tue des vieilles. Quel lien est-ce que vous faites entre tout ça?
4: On n'en fait pas. En fait, on n'en fait pas, si ce n'est qu'il monte crescendo dans la délinquance. Alors, parce que Caroline, finalement, c'est un miracle qu'elle soit vivante.
5: Oui.
4: Parce que on peut penser, c'est d'ailleurs ce qui nous a mis sur sa piste, parce qu'on peut penser qu'après, tu vas voir ce que je vais te faire. Bah, après, il ne l'aurait certainement pas laissé en liberté. Donc c'est là qu'on s'est dit, après les viols, on arrive sur un possible meurtrier, et en travaillant sur les autres dossiers, on est arrivé sur ces meurtres de femmes âgées. Alors pourquoi des femmes âgées? Est-ce que parce qu'elles sont peut-être moins physiquement moins solides que des jeunes qui se battraient un peu plus? Est-ce qu'il a été parce qu'il a quand même, quand il avait séquestré trois jeunes filles, elle s'était sauvée. Quand il en a violé une à Strasbourg, elle a réussi à prendre son numéro d'immatriculation. Bon, ben, prendre des personnes âgées, c'était peut-être moins risqué pour lui. Mais surtout qu'on comprend pas pourquoi aller les tuer, quoi.
5: Parce qu'il tue sa mère, on en revient à ça, mais vous n'y croyez pas beaucoup.
4: Ben, je dis pas que j'y crois pas, qu'il déteste ses parents, ça c'est fort crédible. Mais le fait que Madame Berson ressemble à sa mère, ça c'est faux.
5: Alors la technique d'interrogatoire, par deux fois vous utilisez la même méthode, et je voudrais savoir comment au fond vous avez déterminé que c'était la bonne, c'est-à-dire que vous menacez de placer sa compagne en garde à vue.
4: Le plus difficile, c'est déjà d'essayer de savoir ce qui peut toucher le gardé à vue qu'on a en face de lui. On s'est rapidement rendu compte que les relations, qu'il avait avec sa compagne du moment étaient excellentes. La compagne, on la connaissait puisqu'on avait été perquisitionné chez cette dame, hein, puisque c'est là que Poisson habitait. Et on avait bien vu qu'il y avait entre eux pas une connivence, mais véritablement de l'amour. Non, ben je sais pas, parce que c'est quand même une dame qui avait 14 ans de plus que lui. Donc peut-être plus une relation fils, mère, enfin bon. Mais en tout état de cause, c'est très clair qu'il la respectait et qu'il avait en tout cas beaucoup d'attention pour elle. Et on savait aussi qu'il avait à chaque fois, puisque ça c'est dans l'enquête et qu'on l'a eu, il utilisait la voiture de cette dame autant pour Madame Berson que pour Madame Femme. Donc, à l'époque, on n'avait pas les moyens que nous avons aujourd'hui en matière d'ADN aussi développés, etc., mais on pouvait quand même trouver des traces dans ces voitures. Et donc, en lui disant tout simplement que on allait être obligé de voir ce qu'il y avait dans la voiture, et que si on trouvait quelque chose, eh bien, sa compagne allait avoir quelques soucis. Alors, ça a marché pour Madame Berson, il est évident qu'on a retenté pour Madame Femme.
5: Il est comment, en interrogatoire, passé le moment où il nie, à partir du moment où il a avoué, il est, comme on dit dans votre langage, compliant?
4: Il est, je dirais déjà qu'il est toujours très calme. Ça, c'est la première chose. Ensuite, on a l'impression aussi que ça lui plaît de voir des gens qui s'intéressent à lui.
5: Ah.
4: C'est peut-être la première fois que ça lui arrive, j'en sais rien, mais en tout cas, on a ce sentiment, il a besoin qu'on s'intéresse à lui. Et puis, une fois qu'il commence à parler, il reconnaît les faits, dès qu'on lui apporte des éléments. Si on n'apporte pas d'éléments, il n'y aura rien. Et il le dit d'ailleurs, dans le langage, il dit, si t'as des billes, je te dirai, si t'as pas de billes, c'est même pas la peine.
5: Mais on voit quand même, à la fois dans l'interview et dans les procès-verbaux, on voit qu'il est quand même capable de regret. Alors, j'ai dit qu'au procès, il n'en manifestait aucun. Mais est-ce que devant vous, il manifeste des regrets? Parce qu'il y a ce moment où il dit « c'est la bêtise humaine », ce qui est une manière de dire « ça méritait pas ça, quoi ».
4: Oui, enfin, il manifeste beaucoup de regrets pour lui. Hein.
5: D'accord.
4: Hein, il s'apitoie sur son sort, c'est sa bêtise humaine, ça aurait pas dû être comme ça, c'est de la faute de ses parents qui l'ont maltraité petit, c'est toujours lui. Les victimes, il en parle peu, une fois qu'il les a, comme vous disiez tout à l'heure, crac ou clac, et puis c'est terminé, on n'en parle plus.
5: Alors après ces aveux dans l'affaire Charlotte Berson, il vous paraît clair et absolument certain qu'il en a tué d'autres?
4: On est venu sur Madame Berson. D'abord, il faut quand même savoir qu'il y a eu un miracle, à mon avis. Quand son employeur va le chercher parce qu'elle a trouvé Caroline Ligoté, elle n'imagine pas un instant que c'est son employé qui a fait le travail. Oui, quoi. Oui. Et là, je reste toujours, je suis toujours surpris qu'il les ait pas tués toutes les deux.
5: L'employeur aussi, vous voulez dire?
4: Eh ben oui. Et oui, c'était le meilleur moyen de faire disparaître toutes les preuves. Oui. Donc là, il y a un miracle. Ensuite, on s'intéresse à Madame Berson, justement, parce que comme on se doutait que Caroline avait peu de chances de vivre si elle n'avait pas été découverte par l'employeur, la pièce qui était aménagée où il avait mis Caroline nous intéressait, ça pouvait être l'endroit où on avait stocké le corps pendant 15 jours, puisque nous pensions pas à l'acide.
5: Oui.
4: Voilà, c'est comme ça qu'on est venu sur lui. Et puis le travail qui a été fait après on a fait évidemment un environnement de toutes les disparitions, les morts, j'irais anormales du secteur. C'est comme ça qu'on est venu sur les dames vilains. Et puis les bijoux qu'on avait trouvés lors de la première perquisition dans l'affaire Berson chez sa compagne nous ont permis de revenir sur Madame Femme. Ça a été la quatrième meurtre. Et on est absolument persuadé qu'il en a fait d'autres. Comme vous disiez tout à l'heure, on a une photo qui est terrible, terrible, d'une dame âgée terrorisée, nue dans un bois. Et on n'a jamais réussi à identifier cette dame, malgré toutes nos recherches, à la fois locales, bien sûr, mais également sur la région de Strasbourg et même l'Allemagne.
5: On ne sait pas qui c'est.
4: On ne sait pas qui c'est. Et quand, dans une affaire de meurtre, quand on ne sait pas identifier la victime, on ne sait pas par où commencer l'enquête. Hein.
5: Je fais une toute petite marche arrière, mais je me mets à la place des auditeurs, et moi-même, je suis un peu surpris. Vous avez donc le corps, enfin, le légiste a le corps de cette femme. Il est capable de dire tout un tas de choses sur elle, il est très intelligent sur l'entomologie médico-légale, mais à aucun moment il n'identifie de l'acide sur ce corps.
4: Non. Le corps est resté 15 jours à l'extérieur. Hein. Il est resté un mois à l'extérieur, 15 jours. Il a mis l'acide le jour même où il a déposé le corps. Et ensuite, il y a toutes les intempéries, les animaux, etc. Et puis, il ne cherchait pas non plus. Je pense que le problème des médecins légistes ou des chimistes, c'est on leur dit, est-ce que vous pouvez trouver ce genre de produit ? Sinon, il y a des milliers de produits à chercher.
5: Oui, ils n'ont pas fait l'inverse. Il est condamné, donc il est arrêté en 2000, Poisson. Il est condamné à perpétuité avec une peine de sûreté de 22 ans. Il est libérable à partir de mai 2022. Est-ce qu'il vous paraît, vous qui l'avez eu en garde à vue face à vous, pensable que ce type, qui a 60 balais aujourd'hui, sorte ?
4: Écoutez, à titre personnel, j'espère que non. Maintenant, ça relève uniquement des décisions des magistrats. Hein. Mmh. Et puis après, avis des psychiatres, évidemment. Mmh. À 60 ans, il est encore... à mon avis, il est encore dans la force de l'âge, parce que c'est un type qui faisait quand même beaucoup de musculation, et je pense qu'après, en prison, il a dû continuer à faire une activité physique. Mmh. Et si les psychiatres considèrent qu'il est toujours dangereux, évidemment, il faut absolument qu'il reste en prison.
5: Je vous remercie infiniment. C'est toujours passionnant de discuter avec un directeur d'enquête, en l'occurrence aujourd'hui le général Philippe Schneider, qui commandait à l'époque en tant que colonel la section de recherche de la gendarmerie de Versailles.
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6: Je vous raconte aujourd'hui l'une des plus grandes affaires criminelles du XXe siècle, l'affaire Violette Nozière. Le 23 août 1933, Violette retrouve ses parents inanimés dans leur appartement du quartier Picpus, à Paris. Le père Jean-Baptiste est mort, la mère Germaine a juste perdu connaissance. La réalisation est de Céline Lebras.
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6: Cette histoire soulève des passions depuis 1933. Ça fait une paille. Cette affaire mythique a inspiré des films, des livres, des chansons même. Alors pourquoi elle ? Violette Nozière tue son père parce que son père l'a violée. Il y a une quantité d'histoires similaires dans les annales du crime. Des tas d'histoires. Alors pourquoi se souvient-on de celle-là ? Mystère. Je n'ai qu'une réponse à vous proposer. Une seule. Parce que c'était elle, parce que c'était Violette, parce que les assassins ont parfois un truc, une sorte de charisme. C'est dérangeant, mais dire le contraire serait mentir. Et elle avait un truc, ça c'est sûr. Une modernité, une indépendance, une petite folie. Un truc qui a effacé tout le reste. L'affaire commence le 23 août 1933. Un soir d'été, dans le quartier de Picpus, du 12e arrondissement de Paris. Vers 1h du matin, les sapeurs-pompiers débarquent au 9 rue de Madagascar. Et la concierge les envoie directement au dernier étage, sous les toits.
7: Montez vite, c'est chez les Nozières. La fille, elle est rentrée d'une soirée de tout à l'heure, et ça sentait le gaz, qu'elle a dit. Elle a dit que ses parents avaient perdu connaissance. Montez vite!
6: Quand les pompiers arrivent au 6e, ils enfilent leur masque, la porte de l'appartement n'est pas fermée à clé. Ils la poussent, et effectivement, ça sent le gaz.
7: Oh, mais c'est normal, regarde. Le robinet, il est grand ouvert. Eh ben, coupe-le. J'ouvre la fenêtre en grand.
6: Notez qu'en 2 minutes, le gaz s'est envolé. Ça ne sent plus rien. Et donc, on trouve effectivement 2 personnes inanimées dans l'appartement. D'abord le père, Jean-Baptiste Nozière, raide mort, couché sur un lit. L'un des pompiers le touche, il est froid.
7: « Oh, mais il est pas mort depuis 5 minutes, celui-là, t'as. Vu comme il est froid, ça fait au moins 10 heures. »
6: Et dans la chambre d'à côté, Germaine Nozière, sa femme, qui, elle, respire encore. Elle a du sang sur le visage, mais elle est vivante. Les pompiers la mettent sous oxygène et ils l'emmènent à l'hôpital Saint-Antoine. Et à ce moment-là, débarquent 3 agents de police secours. Et oui, il y a un mort. Un mort par accident, sans doute, mais un mort tout de même. Et donc les 3 policiers entrent à leur tour dans l'appartement. Ils notent qu'il y a des traces de vomi sur le tapis et sur le parquet. Et on dirait que quelqu'un a glissé dessus. Et puis il y a aussi du sang sur le sol de la cuisine. Ils vont dans la chambre et ils prennent une photo du cadavre. La routine, quoi. Parce que vous devez savoir que dans ces années-là, le gaz de ville était très toxique. Il y avait beaucoup d'accidents. Sans compter les gens qui se suicident. Bref, la routine. Et quand les policiers ont fini, ils demandent à voir la fille. Puisque c'est elle qui a découvert ses parents inanimés. La fille s'appelle Violette. Elle a trouvé refuge chez les voisins, les Mailleuls. Elle est en larmes, sur le sofa, dans le salon, en robe de bal, un peu olé olé puisqu'elle rentre de soirée. Son rimmel a coulé.
7: Toutes nos condoléances, mademoiselle. Je comprends les circonstances, mais j'ai 1 ou 2 questions à vous poser. C'est pour mon rapport.
6: Violette secoue la tête dans un sanglot.
7: À quelle heure êtes-vous rentrée ce soir?
8: Mais ça fait 20 minutes.
7: Vos parents avaient-ils un souci particulier?
6: Violette sanglote à nouveau.
7: Bien. Pardonnez-nous de vous avoir importuné, mademoiselle. Nous allons vous laisser.

et donc les policiers ouvrent une petite enquête, dont l'enjeu est assez limité. Est-ce que c'est un suicide ou est-ce que c'est un accident? C'est de ça dont on parle pour l'instant. Le crime, je vous le dis tout de suite, à ce moment-là, personne n'y pense. Personne. Et donc il se renseigne sur le mort, Jean-Baptiste Nozière. Il avait 48 ans, il était mécanicien conducteur de locomotive sur le PLM, le Paris-Lyon-Marseille. Syndiqué à la CGT, mais très bien noté. C'est lui, figurez-vous, qui a conduit là, il y a quelques semaines, le train du président Albert Lebrun en voyage officiel dans le Doubs. Il a d'ailleurs une photo de lui avec le président sur la cheminée du salon. Ah, tout de même quelque chose d'intéressant. Jean-Baptiste Nozière était en arrêt maladie. Depuis 3 semaines. Il avait fait un malaise sur sa loco et il avait bien failli passer sous les roues. Le médecin lui avait diagnostiqué une crise d'urémie. Bon. Autre chose. Figurez-vous que les pompiers sont déjà venus chez les Nozières, il y a 6 mois. Un début d'incendie. La mère Germaine avait été intoxiquée par les émanations. Elle était restée 10 jours à l'hôpital. Intéressant, non? Le père et la fille Violette, eux, s'en étaient sortis. Ils avaient beaucoup toussé, beaucoup vomi, mais sans aucune conséquence. Et comment s'était déclenché cet incendie? Violette avait expliqué, un peu confuse, qu'elle s'était endormie avec une cigarette au bec et qu'elle avait mis le feu par accident au rideau. 2 accidents en 6 mois, plus ce malaise sur la loco il y a 3 semaines. Les Nozières n'ont pas de chance, hein. Vous ne trouvez pas ?

0: Le lendemain, le commissaire Guedet, du commissariat du 12e, poursuit sa petite enquête. Et en début d'après-midi, il passe voir Violette chez elle.
1: Bonjour mademoiselle. J'avais l'intention d'aller interroger votre mère à Saint-Antoine. J'ai besoin de son témoignage. Viendriez-vous avec moi?
2: Eh bien, c'est que...
1: Bon, d'accord.
0: Et les voilà donc partis à pied vers l'hôpital qui est tout proche. Et en arrivant à Saint-Antoine, Violette a un petit mouvement de recul.
1: Ah, allez-y sans moi. Mais enfin, mademoiselle, je ne comprends pas. Ressaisissez-vous. Je conçois que c'est difficile pour vous tout ça.
0: Et ils entrent donc tous les deux dans l'hôpital.
1: Bonjour docteur. Commissaire Guedet du commissariat du 12e arrondissement. Je souhaiterais interroger l'une de vos patientes, Madame Nozière Germaine.
3: Ah, mais c'est qu'elle est très fatiguée. Je ne pense pas que ce sera possible. Plus tard sans doute, mais aujourd'hui ça me paraît prématuré.
1: Je me permets d'insister, docteur, j'ai besoin de la voir pour mon enquête.
0: Et là, les deux se mettent dans un bureau à part pour négocier. Et Violette en profite pour se carapater. Étonnant, non? Elle ne voulait pas entrer dans l'hôpital et maintenant elle s'est enfuie. Le commissaire Guedet est, comme on dit, circonspect. Et pour tout dire un peu perdu, il ne va pas tarder à comprendre.

0: Car le lendemain, il reçoit le résultat de l'autopsie du corps de Jean-Baptiste Nozière. Et là, il y a comme un problème, comme un gros problème. Ça n'est pas un accident de gaz qui a tué le monsieur. Le légiste a trouvé des traces de somnifères dans son estomac, du diéthylbarbiturique pour être précis, et pas qu'un peu, hein, de grandes quantités, 6 grammes. En revanche, dans son sang, on n'a pas trouvé d'oxyde de carbone, et ça, dans une intoxication au gaz, ça n'est pas normal. Et ça veut dire que Jean-Baptiste Nozière était déjà mort quand on a ouvert le robinet de gaz. Il n'est pas mort à cause du gaz, il est mort à cause d'un poison. Mais ça reste possiblement un suicide, même si honnêtement, le comportement de la fille, Violette, est assez louche. Et donc le commissaire Godet retourne à l'hôpital, et là, pas question de l'empêcher de voir Germaine, la survivante. Elle est encore dans le coltard.
1: Bonjour madame. Nous enquêtons sur la mort de votre mari. Pardon de vous poser la question un peu brusquement. Avez-vous tenté de mettre fin à vos jours, vous et votre mari?
2: Bien entendu que non, monsieur le commissaire. Nous n'avons pas du tout pensé à nous suicider. Jamais.
1: Mais alors que vous est-il arrivé?
2: Eh bien, c'est-à-dire que... C'est Violette. Elle nous a donné un verre à boire, hein, tous les deux, avec de la poudre blanche.
1: Et vous l'avez bu?
2: Eh oui. Elle nous a dit que c'était un médicament pour nous purifier, qu'avait prescrit notre médecin. Et donc nous avons bu, mais elle aussi en a bu.
0: Eh bien voilà, on y est. La fifille a empoisonné ses parents. Godet commence à comprendre pourquoi la veille, elle ne voulait pas voir sa mère et pourquoi elle s'est carapatée. Elle cachait bien son jeu, la petite. Alors où est-elle maintenant? Le commissaire retourne à l'appartement, au 6e étage. Et il tombe sur des journalistes qui auraient trouvé la porte ouverte.
3: Veuillez sortir, messieurs. Vous n'avez rien à faire ici. Débarrassez-moi le plancher, vite.
0: Et après, il se met à pester.
3: Mais qui a nettoyé le sol? C'est assommant, il y avait des traces de sang, là, et des traces de vomi. Qui a nettoyé?
0: C'est la voisine, Madame Mailleul, qui, croyant bien faire, a passé la serpillière. En fouillant, pas longtemps, hein, le commissaire tombe sur deux enveloppes qui contiennent toutes les deux de la poudre blanche. L'arme du crime. Et donc, en rentrant à son bureau, il appelle immédiatement le juge d'instruction.
3: Monsieur le juge. Godet, à l'appareil. Dites-moi, monsieur le juge, je crains que dans l'affaire de la rue de Madagascar, nous ayons affaire à un homicide.
4: Un homicide?
3: Oui. Doublé d'une tentative d'homicide sur sa mère, des barbituriques.
4: Et avez-vous un suspect?
3: Un peu que j'ai un suspect, monsieur le juge. La fille, Violette, 18 ans à peine.
4: Que diable! Il me faut donc la culper.
3: Oui, mais pour ça, il faut que je la retrouve. Elle a disparu, figurez-vous. Alors pour l'instant, si vous pouviez me faire parvenir un mandat d'amener, ça m'irait bien.
0: À partir de là, le dossier devient un peu complexe pour le commissariat du 12e arrondissement. Le juge décide donc de saisir la brigade criminelle du 36 quai des Orfèvres. Et la presse s'empare de cette affaire. Une fille qui empoisonne son père, c'est toujours une bonne histoire. Le journal Le Populaire en fait sa une. Une horreur que l'imagination peine à concevoir. Et Violette Nozière en cavale se fait traiter de monstre en jupon.

0: Alors, où est-elle? Sa photo est diffusée à toutes les patrouilles de Paris et, dans un deuxième temps, à tous les commissariats du pays. Elle a très bien pu prendre un train. Dans la foulée, on la signale dans tout Paris et après dans toute la France. Le 36 envisage aussi qu'elle ait pu mettre fin à ses jours, rongée par ses états d'âme. Et donc, on fait draguer la scène. Et puis, comme toujours à l'époque, les médiums s'autosaisissent du dossier. Ils font parler les boules de cristal, le mar de café, les pendules, et ils proposent des pistes. Au passage, je vous signale que c'est toujours le cas aujourd'hui. On en parle rarement, mais dans beaucoup d'enquêtes contemporaines, on voit débouler toutes les madames Irma de l'Hexagone. Mais je sais où elle est, Violette. Elle n'est pas loin. Elle ne se cache même pas. Je vous y emmène. Elle n'est pas allée bien loin. Elle est à la Samaritaine. Vous la voyez là, la grande gigue avec le béret noir, celle qui est en train d'essayer un chapeau. Ben, c'est elle. Elle est en train de faire quelques courses. Et tout à l'heure, elle est allée se faire une manucure. Bref, elle est en train de claquer les 3000 francs qu'elle a volés à ses parents. C'est pas joli joli, hein? Le monstre en jupon n'est pas accablé par le remords. Alors où est-ce qu'elle dort? Depuis 3 jours qu'elle s'est envolée. À l'hôtel? Non. À l'hôtel, il faut montrer ses papiers. Elle n'a pas pris le risque. Elle change de lit tous les soirs, figurez-vous. Elle est jeune, elle est jolie. Et quand la nuit tombe, elle se met à chercher un amant pour la nuit. Elle n'est pas farouche, Violette, malgré ses 18 ans et sa bonne éducation. Et tous les soirs, elle trouve un bienfaiteur pour l'accueillir dans son lit. Voilà comment elle fait. Et d'ailleurs, entre nous, elle n'a pas commencé à jouir de la bagatelle hier. L'enquête va révéler que la jeune Violette Nozière menait une vie de barreau de chaise depuis un bon bout de temps. Le matin, quand elle quittait l'appartement familial pour aller soi-disant au lycée en gloussant comme une bonne petite fille. « Au revoir mon petit papa, au revoir ma petite maman, à ce soir. » Dès qu'elle avait descendu l'escalier, elle n'allait pas tout droit au lycée Fénelon pour préparer son bachot. Elle allait à l'hôtel de la Sorbonne, où elle avait, disons, ses habitudes. Et là, dans l'une des chambres, elle se transformait en vamp. Elle se maquillait, elle s'habillait en femme. Et après, elle allait au cinéma ou au Quasar, un café du quartier latin, où elle retrouvait d'autres lycéens qui, comme elle, préféraient les troquets aux amphithéâtres. Et là, l'enquête va révéler qu'elle mentait comme une arracheuse de dents à tout le monde. Un jour, elle disait qu'elle était étudiante en sciences naturelles. Le lendemain, qu'elle étudiait l'English. Et une autre fois, qu'elle était mannequin de haute couture. Ou la fille d'un général. Ou d'un homme politique dont elle ne voulait bien sûr jamais dire le nom. Il lui est arrivé de raconter que son père abusait d'elle depuis ses 12 ans. Mais elle était tout aussi capable de dire qu'elle était orpheline. Une menteuse professionnelle, qui dans tous les cas, disait qu'elle était riche. Et d'ailleurs au bistrot, c'est elle qui payait, avec l'argent qu'elle avait volé à sa petite maman. Un jour au quartier latin, elle fait la connaissance d'un photographe. « J'aimerais beaucoup, mademoiselle, prendre quelques clichés de vous. Voudriez-vous venir à mon studio ?» Elle dit oui.
1: Très bien. Très bien. Excellent. Encore une. Voilà. Et maintenant, peut-être pourriez-vous laisser un peu de côté votre pudeur?
2: Mais je n'ai pas de pudeur.
0: Et elle s'était laissée photographier toute nue, en échange de quelques billets. Sacrée Violette. Et bien entendu, elle couche. Au moment où elle commet son crime, elle couche depuis longtemps. On va découvrir que du haut de ses 18 ans, Violette Nozière avait deux sortes d'amants. Des amants d'intérêt, riches et souvent plus âgés. Et à côté de ça, des amants de cœur, de son âge. Donc à la fois intéressés et fleurs bleues. Jean Dabin, par exemple. Elle en a été folle amoureuse. Un étudiant en droit, un grand dégingandé, avec un chapeau et une cibiche au coin des lèvres. Elle était folle de lui, au point qu'elle lui a donné de l'argent pour payer ses dettes. On n'en connaît pas beaucoup, hein, des filles qui donnent de l'argent à leur amoureux. Ça serait plutôt l'inverse, en général. Surtout en 1933. Eh bien, Violette le faisait. Et un jour, oh, elle a même attrapé la syphilis. Et le docteur lui a dit, « Vous êtes mineur, faudrait informer vos parents. » Les parents, figurez-vous, la croyaient vierge. Il a fallu leur expliquer pourquoi elle prenait un médicament. Elle leur a dit qu'elle avait une forme de syphilis héréditaire. Et pour les mensonges, elle sait y faire. Ils y ont cru. Violette a aussi une amie. Une vraie amie. Une amie intime, Madeleine, qu'elle appelle Maddy. Elle habite son quartier dans le 12e. Elles en ont fait toutes les deux, hein, des vertes et des pas mûres. Et notamment quelques chapardages. Elles ont volé des gants, des chapeaux, du maquillage. Cette Violette a vraiment tous les défauts. Tout ça pour dire qu'avant d'empoisonner ses parents et se faisant de tuer son père, Violette Nozière était déjà sur la mauvaise pente. Elle filait du mauvais coton. Et tous les soirs, sa journée de vente terminée, elle repassait par l'hôtel de la Sorbonne, elle se démaquillait, elle remettait ses habits de jeune fille sage, et elle redevenait Cendrillon, la fille adorée de son petit papa et de sa petite maman. Voilà à peu près ce que découvrent les policiers du 36 pendant tout le temps où ils la cherchent. Cette Violette Nozière est un sacré numéro. Alors où se cache-t-elle? Ça fait maintenant 6 jours qu'elle est en cavale. Je vous l'ai dit, elle ne se cache pas. Elle évite juste le quartier latin où elle est trop connue. Rien de plus. Et à force de faire la belle, eh ben elle a fini par claquer les 3000 francs de ses chers parents. Et donc maintenant, elle n'a plus d'argent, alors elle joue les courtisanes. Et ça, c'est imprudent. Sa photo est maintenant à la une de tous les journaux. Et donc le 36 commence à recevoir des signalements. On l'a vu par exemple au Mélodies, un cabaret de la rue Fontaine. Les clients ont prévenu la police, mais trop tard, elle avait déjà filé. Une autre fois, en se promenant aux Invalides, elle tombe sur un fils de bonne famille. Un comte, figurez-vous. Lui, la reconnaît tout de suite. Tôt de suite. Il le lui dit d'ailleurs. « Vous ne trouvez pas que vous ressemblez à cette Violette dont on parle dans les journaux ?»« Ah bon ? Vous croyez ? J'ai le regard moins dur. » Et il lui donne rendez-vous le soir même à 8h30 dans un café. Mais entre-temps, il va la balancer au 36 quai des Orfèvres. Et Violette Nozière est arrêtée, furieuse d'avoir été trahie par un homme. Elle le lui dit d'ailleurs.
1: Espèce de salaud!
0: Et là, c'est une autre histoire qui commence. Car pour avoir tué son père et tenté de tuer sa mère, Violette risque tout bonnement l'échafaud. Quand elle arrive au quai des Orfèvres, le monstre en jupon a droit à un petit comité d'accueil. Des dizaines de journalistes. On la descend de la voiture, les flashs crépitent, et les photographes prennent cette photo qu'on retrouve le lendemain à la une de tous les journaux. Violette en manteau noir et col de fourrure, encadrée par 2 policiers. Et d'ailleurs, tapez son nom sur Internet, aujourd'hui encore, c'est la première photo qu'on vous propose. On la regarde et on se dit, est-ce que cette fille a une tête d'empoisonneuse? Eh bien non, franchement. Pour autant qu'il y ait des têtes d'empoisonneuses, disons qu'on les imagine rabougries, des sorcières. Et que là, on a affaire à une grande gigue très élégante. C'est carrément le patron de la criminelle qui l'accueille, le commissaire Guillaume. Notez pour l'anecdote qu'il est ami avec Georges Simenon et que c'est lui qui aurait inspiré le personnage du commissaire Maigret.
3: Mademoiselle, vous savez sans doute pour quelle raison vous êtes ici, hein? Nous pensons que vous avez tué votre père, que vous avez tenté de l'empoisonner, et tenté d'empoisonner votre mère. Qu'est-ce que cela vous inspire?
1: Monsieur le commissaire, mon père abuse de moi depuis que j'ai 12 ans.
0: Ah, ça c'est un élément nouveau. Est-ce qu'il faut la croire? Le commissaire Guillaume en tout cas la croit.
3: Il dira plus tard, « Il y a des cris de sincérité qui ne peuvent pas tromper. C'est l'un de ces cris que j'ai entendu au cours de la soirée du 28 août. » Si coupable que fut Violette Nozière, elle méritait au moins d'obtenir des circonstances atténuantes. Le commissaire Guillaume transmet ensuite le bébé au juge d'instruction Edmond Lanoir. Et c'est à lui que Violette raconte tout. Elle a commencé par se procurer le somnifère, qui, vous l'avez compris, à haute dose devient un poison. Le soménal, qui se présente sous la forme de cachet qu'elle a réduit en poudre et réparti dans deux sachets. Elle a ensuite pris du bicarbonate de soude, qui est absolument inoffensif, et elle en a mis dans un troisième sachet qu'elle a marqué d'une petite croix pour le reconnaître. Et le soir du 22 août, après le repas, juste avant d'attaquer la partie de belote contrée quotidienne, elle a sorti de son sac les trois sachets.
4: « Papa ? Maman ? Ce médicament-là, c'est le docteur qui me l'a donné. Ça vient des États-Unis. C'est un purificateur révolutionnaire. Alors il faut le mélanger à de l'eau et l'avaler d'un trait. Tu es certaine ? Le docteur ne nous en a jamais parlé.
3: Si je suis certaine, ah ben oui, le docteur insiste pour que vous l'absorbiez d'un coup, hein, avant de vous coucher. Elle a rempli les trois verres d'eau, versé le contenu des trois sachets et bien repéré son verre qu'elle a avalé cul sec.
4: Mon père, monsieur le juge, a bu juste après. À la fin, il a fait une grimace. Et puis ma mère s'est lancée. Elle a trouvé ça imbuvable. Elle n'en a bu que la moitié et elle a vidé le reste dans l'évier. Je pense que ça explique qu'elle ait survécu. Mon père s'est senti mal assez vite, alors il s'est levé et il est allé vers son lit et puis s'est écroulé.
3: Et là, Violette se dit que puisque sa mère est vivante et encore consciente, il faut qu'elle fasse un peu de cinéma. Alors elle se plie en deux de douleur, elle s'écroule et elle attend. Elle ne bouge pas. Sa mère finit par s'endormir, tandis que son père agonise.
4: « Et après, qu'avez-vous fait, mademoiselle ?»«
3: Écoutez, ma mère avait 1 000 francs dans son corsage. Je les ai pris. Et puis j'ai pris 2 000 francs dans l'armoire. Et puis je suis parti. »«
4: Quelle heure était-il ?»«
3: Je dirais aux environs de minuit. » Elle a marché 1 heure. Pour se changer les idées. Remarquez, il y avait de quoi. Et après, elle devait être consolée puisque elle est allée dans un bistrot au Quartier Latin, où elle raconte qu'elle a offert plusieurs tournées générales. Le lendemain, elle est allée à la poste pour envoyer un pneumatique à ses parents. J'ai rencontré une amie, je ne pourrai pas être de retour à la maison avant tard ce soir. Son idée était que l'employé des pneumatiques découvre les corps et donne l'alerte. Ce qui n'a pas été le cas, mais elle avait bien pensé son coup, tout de même. Et ensuite, elle est allée chercher Maddy, et elles sont allées faire la fête. Elles se sont mises en chasse, comme elles disent. Et la chasse a été fructueuse, puisqu'elles ont fini la soirée chez un soi-disant diplomate suisse, avec vue sur la Seine et sur la Tour Eiffel. Et après, elle est rentrée chez elle. Et son père était mort, et sa mère non.
4: C'est pour ça, monsieur le commissaire, que j'ai ouvert le gaz. C'est pour ma mère. Je l'ai laissé ouvert 10 minutes. Pendant ce temps-là, je suis allé dehors. Et puis après, j'ai frappé chez mes voisins pour qu'ils fassent appeler les pompiers.
3: Voilà. Voilà ce que Violette raconte d'un trait au juge d'instruction, sans chercher à se dissimuler, avec tous les détails. Reste la question. Pourquoi ?
4: Pourquoi les avez-vous tués, mademoiselle Nozière ? « Ah, mais je n'ai pas voulu tuer ma mère. Je l'ai fait pour lui éviter du chagrin, c'est tout. Si je voulais tuer mon père, je n'avais pas le choix. »«
3: Et votre père, justement ?
4: Pourquoi voulez-vous le tuer ?»
3: Le juge, évidemment, cherche à lui faire répéter ce qu'elle a déjà dit au commissaire.
4: « Ah, mais je l'ai dit au commissaire. Je ne le répéterai pas. C'est difficile, vous comprenez ?»«
3: Non. Non, il ne comprend pas. » Le commissaire n'avait pas le droit de l'interroger. Il y a une instruction en cours. Il avait demandé de l'arrêter, c'est tout. Et il l'a interrogé. Et maintenant, elle ne veut même pas répéter que son père l'a violée.
4: Il est furax, il enrage. Alors il décroche son téléphone pour souffler dans les branches du commissaire Guillaume.
5: Oh mais je suis confus, monsieur le juge. C'était un entretien informel, vous savez.
4: Et ce soir-là, le 31 août 1933, Violette Nozière est conduite à la prison de la Petite Roquette. C'est sa première nuit en prison. Le lendemain, le juge organise une confrontation avec la mère. C'est un moment très éprouvant, très. Violette implore le pardon de sa maman, en vain.
3: « Je te pardonnerai, ma fille, mais seulement quand tu seras morte. Morte, tu entends ?»
4: La mère, qui 15 jours plus tard, se constitue partie civile contre sa fille. L'enquête est bouclée, le procès approche, la jolie Violette risque la guillotine.

0: Le procès de Violette Nozière, devant la cour d'assises de la Seine, à Paris, s'ouvre pour 3 jours le 10 octobre 1934. La salle est pleine à craquer. L'écrivaine Colette est là, au premier rang. Et malheureusement pour les journalistes, Germaine Nozière, la mère, n'est pas là. Elle s'est faite représenter par son avocat. Violette apparaît dans le box en chapeau, blême, boudeuse, la tête baissée, qui utilise son chapeau pour se cacher. Et ensuite, on se met à raconter sa vie. On fait défiler ses amis et ses amants. Jean Dabin, par exemple.
1: « Monsieur Dabin, reconnaissez-vous que Mademoiselle Nozière vous donnait de l'argent ?»« Oui, mais elle m'avait dit que ses parents étaient riches. »« Combien vous donnait-elle ?»« Oh, dans les 100 francs par jour. Mais pour le crime, je n'ai rien à voir. »
0: Et là, l'avocat général bondit de sa chaise.
1: « Vous ne relevez pas de la justice ? Et c'est regrettable, monsieur Dabin. Mais soyez assuré que vous relevez du mépris général. »
0: Et le jeune Dabin s'éclipse sous les huées.
1: « Mademoiselle, pouvez-vous nous dire dans quel état d'esprit vous étiez au moment où vos parents ont avalé le contenu de leur verre ?»
0: Et là, Violette s'évanouit. Le premier jour, elle s'évanouit 2 fois. Et il faut à chaque fois suspendre l'audience. Et puis elle revient. Et on reprend. Le 2e jour, la mère débarque. Les journalistes sont ravis. Ils rêvent d'une prise de bec entre la mère et la fille. Ils vont être déçus.
1: Je veux dire ici quelque chose concernant Violette. Je lui ai pardonné. Je n'ai plus de haine pour elle. Ma malheureuse enfant.
0: Et là-dessus, elle va pour quitter la salle, elle se retourne et elle hurle.
1: Pitié ! Pitié pour mon enfant, je vous en supplie !
0: Et Violette lui répond de son box.
1: Je te demande pardon, maman ! Je te demande pardon !
0: Ensuite, on lui demande.
1: Maintenez-vous les accusations d'inceste contre votre père ?
2: Oui, monsieur le président.
0: Et là, son avocat, maître Vézine Larue, fait venir un témoin de dernière minute, un certain monsieur Ronflard.
3: Nous vous écoutons, monsieur.
2: Merci.
3: Voilà. Je veux, en quelque sorte, libérer ma conscience. Elle m'avait dit que son père couchait avec elle. Elle me l'avait dit. Et je dois dire qu'elle l'a dit à beaucoup de monde. Et je m'étonne que personne ne soit venu ici le répéter. Nous étions tous au courant.
0: Et puis arrive la fin, le dernier jour. L'avocat général Gaudel prend la parole face au juré. Il est très dur, très dur.
1: Le meurtre était prémédité. Il est calculé. Exécuté de sang-froid. Le sang-froid écœurant de l'accusé. Son insensibilité. Alors rien, rien ne me permet de vous demander d'atténuer votre verdict. Rien. Et c'est la mort que d'un cœur ferme, je vous demande.
0: Et là, Violette à nouveau s'évanouit. Et c'est ensuite son avocat qui parle. Maître de Vézine Larue, c'est un bleu. Il semble avoir le même âge qu'elle. Il manque d'expérience, il n'est pas très bon, et elle aurait sans doute mérité mieux. Mais il dit ce qu'il y a à dire.
1: Violette, une criminelle, un monstre, n'est-elle pas d'abord une victime ? Les condamnateurs ont beaucoup parlé des noirceurs de son milieu d'adoption. Mais qu'en est-il du climat familial dans lequel elle a grandi ? Hein ? Qu'en est-il ?
0: Il ne va pas plus loin que ça. Il ne dit pas clairement que le père a violé la fille. Non, ça ne se fait pas comme ça, à l'époque. On tourne autour du pot. On ne met pas des mots sur les choses, surtout ce genre de choses. Et à la fin des fins, le président demande à Violette si elle a quelque chose à ajouter.
2: Je veux remercier ma mère de m'avoir accordé son pardon.
0: Et elle ne dit rien d'autre. Et les jurés se retirent. Et là, j'insiste sur le fait qu'en 1934, il n'y a que des hommes parmi les jurés. Les femmes n'ont pas encore le droit d'être jurées, puisqu'elles n'ont pas le droit de vote, et qu'on tire au sort les jurés sur les listes électorales. Violette Nozière va donc être jugée par des hommes, dont des pères, de bons pères de famille, qui n'auront aucun mal à se projeter dans la peau de la victime, qui leur ressemblent, finalement, et qui ne seront pas forcément très perturbés par le fait que la gamine soit peut-être passée par le lit du défunt. Le délibéré dure une heure. Et voici le président et les jurés qui reviennent.
1: La cour prononce contre mademoiselle Nozière Violette la peine de mort. Elle ordonne qu'elle soit conduite à l'échafaud en chemise nu-pied, la tête couverte d'un voile noir. Qu'elle soit exposée au pied de l'échafaud, le greffier lira la sentence du peuple et elle sera immédiatement exécutée à mort. Qu'il soit fait selon notre volonté.
0: Violette, à ce moment-là, est prise d'une crise de nerfs.
2: Vous êtes tous des saligots! Vous êtes tous des saligots! Je vous maudis! Je vous maudis tous!
0: Les gardes l'emmènent, et jusqu'au bout, elle se débat. Mais je vous le dis tout de suite, Violette va sauver sa tête, et elle va même sauver son honneur.

0: Le soir de sa condamnation à mort, Violette est ramenée à la prison de la Petite Roquette. Mais on la change de cellule. On la place dans le quartier des condamnés à mort. Lumière allumée 24-24 et deux gardiennes qui se succèdent pour la surveiller car on a peur qu'elle se suicide. En vérité, chacun sait qu'elle ne sera pas exécutée. En 1934, on n'exécute pas les femmes en France. Les hommes, oui, mais pas les femmes. Et effectivement, donc, elle est graciée par le président Lebrun la veille de Noël 1934. Et sa peine est commuée en travaux forcés à perpétuité. Et quelques semaines plus tard, elle est donc conduite en train à la prison centrale d'Haguenau en Alsace pour y purger sa peine. Et là, je vous dis que la prison d'Haguenau, c'est pas de la tarte. C'est une prison très dure, gérée par des bonnes sœurs, des sœurs de Béthanie. Violette est enfermée dans une grande salle, très sombre, dans laquelle sont posées des sortes de cages à poules de 2 mètres cubes. Une cage par détenu. Interdiction de parler aux autres, et de fumer, et de se maquiller. Violette, contre toute attente, fait le choix de se plier à la règle. Elle ne se révolte pas, comme on aurait pu s'y attendre. Elle obéit. Elle va même à la messe le dimanche.
1: Jésus vous portera toujours dans son cœur, car il vous a aimé. Il vous aime encore, vous aimera toujours chacune d'entre vous, au point d'avoir donné sa vie pour vous. Allons, toutes à genoux, prions-le, remercions-le.
0: Et ces paroles, l'air de rien, sont pour Violette comme une

extraordinaire. Compte tenu de son comportement en prison, et avec le soutien de l'Église catholique, son avocat dépose une demande de réduction de peine. Et il l'obtient. De qui ? Du maréchal Pétain, figurez-vous. La peine de Violette Nozière est réduite à 12 années de travaux forcés. Sacrée remise de peine. Et à partir de là, elle compte les années. Et en août 1945, 12 ans jour pour jour après son arrestation, elle est libérée. Et là, il faut que je vous raconte quelque chose qui, pour le coup, lui ressemble vraiment. Au cours des dernières années en prison, elle a travaillé pour le comptable de la prison. Et elle a fait connaissance avec son fiston, Pierre. Pierre Giraud. Eh bien, dès qu'elle sort de prison, elle s'installe avec Pierre. Et un an plus tard, ils se marient. Violette avait un temps envisagé de prendre le voile en sortant de prison. Elle est revenue à la raison. Elle s'appelle désormais Madame Pierre Giraud. Ils ont 5 enfants, une petite fille et 4 garçons. Malheureusement, Pierre meurt dans un accident de voiture. Et Violette va donc élever seule ses 5 enfants, tout en continuant de veiller sur sa mère, Germaine. Mais elle continue de recevoir de temps en temps la visite de son avocat. Vous vous souvenez, Maître De Vézine Larue, qui l'avait si mal défendu au procès. Il ne l'a jamais lâché, comme s'il cherchait à se rattraper. C'est lui qui a obtenu la révision de sa peine. Et maintenant, il veut encore mieux. Il veut sa réhabilitation. Il veut qu'on efface sa condamnation, totalement. Il dépose 2 demandes. C'est la 3e qui est la bonne. Violette Nozière est entièrement réhabilitée le 18 mai 1963. Décision, je dois vous le dire, absolument exceptionnelle dans l'histoire judiciaire française. Sa condamnation est tout bonnement effacée. Malheureusement, elle n'aura pas le loisir d'en profiter longtemps. Violette Nozière est atteinte par un cancer du sein et elle s'éteint en 1966. Mais à partir de ce moment-là, son mythe prend le relais, qui lui ne s'éteindra jamais. Comme l'a si bien écrit André Breton, « Tu ne ressembles plus à personne de vivant ni de mort, mythologique jusqu'au bout des ongles.

0: Alouette.
1: Le crime que je vais vous raconter est d'une violence inouïe. Et je vous préviens, vous devrez vous asseoir sur le pourquoi. Parce que dans cette affaire, il n'y a pas d'aveu et donc il n'y a pas de mobile. Il s'agit d'un meurtre commis en 2016 entre la Suisse, le Doubs et le Jura. Vous trouverez le débrief de cette histoire dans un autre podcast avec Étienne Manteau, procureur de la République de Besançon, avocat général au procès. J'ai écrit ce récit avec Thomas Audouard, réalisation Boris Paczynski.
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1: Cette histoire commence au son d'une tronçonneuse. Ça fait peur. Il y a de quoi. Mais la victime qu'on va découvrir dans un instant n'a pas été massacrée à la tronçonneuse. Elle a été lardée de 26 coups de couteau et fracassée à coups de pierre.

et puis ils avancent pour en chercher un autre. Et soudain, dépassant d'un tas de feuilles, ils voient une forme, une masse de couleur rose. Ils s'approchent. C'est une jambe. C'est une jambe humaine. Naturellement, ils appellent les gendarmes.

15 décembre 2016, deux bûcherons viennent couper du bois de chauffage à la tronçonneuse dans une forêt du Franois, dans le Jura. Ils abattent un arbre, ils le débitent,

C'est une femme, entièrement nue, jeune, entre 15 et 25 ans. Rousse, avec de longs cheveux. Elle est sur le dos, les bras le long du corps et les jambes étendues. Et son visage, mon Dieu, son visage, elle est méconnaissable. Sa tête est défoncée, sa mâchoire explosée, ses dents fracassées. Et c'est pas tout. Elle a reçu des coups de couteau aussi, au cou et au flanc droit. C'est un massacre. C'est pas un massacre à la tronçonneuse, mais c'est un massacre tout de même. À partir de là, on cherche l'assassin. Et en parallèle aux abords du cadavre, on cherche toutes les preuves qu'on pourra collecter. 50 gendarmes débarquent sur place, avec des chiens, des hélicos, et les experts, bien sûr, les tics, qui font un premier constat. Il n'y a pas de sang sur place, sous le cadavre. Enfin, pas une quantité de sang qui colle avec ce qu'a subi cette femme. Elle a beau été tuée ici, hein. Elle a été tuée ailleurs, c'est clair. Ouais, elle était habillée ailleurs aussi, hein, parce que nos gars ont ratissé les alentours, ils n'ont trouvé aucun vêtement. Donc elle est tuée ailleurs et transportée ici nue. Nue, ce qui ne facilite pas son identification. Le seul indice est un bracelet qu'elle porte au poignet droit. Très ordinaire. C'est pas avec ça qu'on va lui coller un nom. Et regarde bien. Regarde, elle a les jambes parfaitement épilées. Et le pubis aussi qui est bien rasé. Ça, c'est une femme qui s'occupait d'elle, ça. C'est pas une marginale, ça. Alors, on cherche d'abord dans les fichiers de police et de gendarmerie. Est-ce qu'une jeune femme est portée disparue dans la région ? J'en ai une. Une étudiante japonaise qui vit à Besançon. Naromi Kurosaki. Elle est signalée disparue depuis 10 jours. Japonaise, tu dis ? Elle a pas une tête de japonaise, la fille qu'on a trouvée. Ah, parce que tu sais quelle tête elle a, toi ? Elle a la tête écrabouillée, bordel. Et moi, j'ajoute que les japonaises ont souvent la peau blanche, et pas jaune, comme on le dit souvent, et bêtement. Et les cheveux roux, ma foi. Ah ben, peut-être que c'est une couleur. Va falloir vérifier. En tout cas, c'est une piste qu'il ne faut pas négliger. D'autant que dans la résidence universitaire de Besançon, où est logée Naromi Kurosaki, l'un des voisins a entendu des cris la nuit de sa disparition. Cette japonaise de Besançon est peut-être donc la femme retrouvée massacrée dans le bois du Franois. C'est à 1 heure de route. Ça tient. L'ADN va régler la question. Il s'agit de prélever, par exemple, un cheveu sur la brosse de la japonaise dans la chambre de sa CTU, et de comparer son ADN à celle du cadavre. Et on saura. Il faut juste être patient.

0: Et maintenant, allons assister à l'autopsie. Alors, dans l'ordre, d'abord les coups de couteau. J'en ai dénombré 26, mais aucun n'est mortel. Ce qui l'a tué, c'est le traumatisme crânien qu'il a subi, les coups qu'elle a reçus sur la tête.
1: Des coups portés avec quoi, docteur ?
0: Je dirais bien une pierre, une grosse pierre, ou une matraque, en tout cas un objet lourd. Et pour ce qui est du visage, je n'écarte pas l'idée, mais sans certitude, qu'on a pu lui frapper le visage contre le sol.
1: D'accord. Et c'est tout, docteur ?
0: Ah non. Il y a du sperme dans le vagin. Et donc on va très vite avoir un ADN.
1: Et on l'a vite. Et c'est un homme. Mais est-ce que c'est l'ADN de l'assassin ? Bah, c'est pas sûr du tout. Elle a très bien pu avoir une relation sexuelle consentie avec un homme et se faire tuer par quelqu'un d'autre juste après. Sauf qu'on identifie le même ADN dans une tache de sang sur le pied du cadavre. Et surtout le même ADN sur un arbuste à proximité du cadavre. Celui qui a éjaculé est le même que celui qui a tué et transporté le cadavre. Ce serait si simple s'il était dans le fichier, mais il n'y est pas. Et il n'est pas non plus dans les fichiers suisses. La Suisse, c'est juste à côté.

0: Ça y est, on a les résultats de la comparaison ADN avec la japonaise. Le cadavre, c'est pas elle. L'inconnue du Franois, comme l'appelle désormais la presse, reste une inconnue. Avec un vrai sujet d'étonnement. Comment se fait-il que personne n'a signalé la disparition de cette jeune femme? L'Institut de recherche criminelle de la gendarmerie dégaine alors une technique étonnante. Les experts demandent à leurs collègues du Jura de leur envoyer un scanner du visage de la victime.
1: Vous comprenez, à partir du scanner, on va pouvoir procéder à une reconstitution faciale. Et nous devrions obtenir un visage assez proche, je pense, de celui de la victime, quoi.
0: Ça donne une jeune fille aux traits fins et à la chevelure rousse. Les gendarmes ont maintenant de quoi lancer un appel à témoins. Et donc le visage issu de la reconstitution faciale est publié dans la presse. Et dans la foulée, naturellement, ça dégringole. Gendarmerie, j'écoute.
2: Voilà, bonjour. Je vous appelle parce que je pense que je connais la jeune femme qui a été assassinée.
0: 150 appels qui dégringolent littéralement sur les gendarmes. Vous imaginez le temps que ça va prendre de vérifier tout ça, y compris les appels les plus bradzingues, au cas où. Et à la fin, ça ne donne rien. Rien. Rien. Alors les gendarmes se replient sur la téléphonie. Ça aussi, c'est une sacrée montagne à escalader. La liste de tous les téléphones qui ont accroché des bornes dans la zone du Franois est pas sur 24 heures. Sur 6 jours au moins. Parce qu'on ne sait pas quand le cadavre a été déposé dans le bois. D'après le légiste, la jeune femme est morte le 9 décembre. On l'a retrouvée le 15. C'est donc la liste de tous les téléphones qui sont passés dans le coin entre le 9 et le 15 décembre qu'il faut exploiter. Alors bien sûr, le Franois, c'est pas le périphérique parisien. Vous ne pouvez pas savoir le nombre de gens qui sont passés dans le coin en 6 jours. À court terme, ça ne donne rien. Et voilà, il n'y a pas d'autre piste. Et les semaines s'écoulent.

0: Deux mois après la découverte du cadavre, en février 2017, la cellule d'enquête de la gendarmerie reçoit un appel prometteur. Un appel de leur collègue de la brigade de Saint-Laurent en Grand-Vaux.
1: On a peut-être un profil qui peut vous intéresser. C'est un bûcheron de chez nous. Il fait venir des jeunes bulgares, soi-disant pour s'occuper de chez lui pendant qu'il gère son exploitation. Mais bon, on a eu trois plaintes de trois de ces jeunes femmes pour des agressions sexuelles. Et pas que d'ailleurs, parce que d'après les filles, le gars est devenu quasiment proxénète, quoi. Il les oblige à coucher avec des hommes qui leur présentent. Et alors, comme je sais que dans l'affaire sur laquelle vous êtes, là, vous n'arrivez pas à identifier la fille, ben, je me suis dit, c'est peut-être une des Bulgares, quoi. Enfin, je pense que ça mérite d'être vérifié, en tout cas.
0: Et un peu. Mais on lui fait un test ADN, et c'est pas lui. En mars 2017, trois mois après la découverte du cadavre, les gendarmes du Jura reprennent contact avec leurs homologues de la police de Lausanne, en Suisse, pour découvrir que depuis des semaines, trois prostituées roumaines ont disparu de la circulation. Et si l'inconnu était l'une de ces trois? Finalement, au bout de quelques jours, on en retrouve deux. Il n'en manque donc plus qu'une à l'appel.
1: Elle s'appelle Mihaela Miloiu. M-I-L-O-I-U. Elle a 18 ans. On a retrouvé sa carte d'identité roumaine sur un chemin. C'est une promeneuse qui nous l'a rapportée et qui nous a dit quelque chose d'assez inquiétant. C'est-à-dire qu'à côté de la trouver la carte, il y avait, nous a-t-elle dit, une tache de sang. Bon, nous, sur le moment, on s'est dit que c'était un chasseur, quoi. Donc on n'est pas allé voir, quoi.
0: Et donc, la carte d'identité a rejoint les objets trouvés. Et finalement, elle a été renvoyée aux autorités roumaines. Et si c'était elle, l'inconnue, Mihaela Miloiu. Heureusement, les policiers suisses ont gardé le nom de la dame qui leur a ramené la carte d'identité roumaine. Moi, je leur ai dit qu'il y avait cette tache de sang, quoi. Je leur ai même montré une photo, mais ça n'a pas eu trop l'air de les intéresser. Vous avez une photo? Ben oui. Attendez. Regardez. Ah oui? Une sacrée tache. Au moins 2 mètres de long sur 1 mètre de large. Et la photo permet aussi de retrouver l'endroit précis où la dame a ramassé la carte. Venez avec moi, on va aller voir. Naturellement, des mois plus tard, il n'y a plus de traces. Mais il y a de l'espoir. On a de la chance, c'est du béton. C'est pour eux le béton. On va peut-être pouvoir trouver du sang dans l'épaisseur. Et on en trouve du sang. Et de ce sang, on extrait un ADN féminin. C'est possiblement l'ADN de l'inconnu du Franois. Mais est-ce que c'est celui de Mihaela Miloiu, la jeune prostituée romaine de 18 ans? Là encore, c'est pas compliqué de vérifier. La police roumaine soumet ses deux parents à un prélèvement ADN. On compare, et voilà. C'est bien elle. L'inconnue n'est plus une inconnue. L'inconnue a un nom. Mihaela Miloiu. Alors, qui a mis cette fille sur le trottoir dans la région de Lausanne, en Suisse? Le mieux, c'est peut-être d'aller se rencarder en Roumanie, d'interroger ses parents, par exemple. Des braves gens, complètement dépassés par les événements. On commence par les rassurer. Vous allez pouvoir récupérer le corps, pour l'enterrer dans votre village. Vous pouvez nous expliquer, par l'intermédiaire de qui, est-ce que Mihaela s'est retrouvée à se prostituer en Suisse. Si vous le savez, bien sûr. Les parents se sont saignés aux quatre veines pour que leur fille aille au lycée. Un bon lycée. Et c'est là qu'elle a rencontré le diable. Un garçon qui s'appelle Dafinal Bocian. Elle en est tombée folle amoureuse. Et à partir du moment où elle a rencontré garçon, petit à petit, elle a coupé les ponts avec nous. Et quand elle a eu 18 ans, eh ben elle s'est envolée avec lui pour Lausanne. Et là-bas, il l'a mise dans les pattes de son cousin, Lucian. Lucian Boccianu, déjà installé comme proxénète sur les bords du lac Léman. Et elle s'est retrouvée à l'abattage dans un appartement avec deux autres jeunes Roumains. Du jour au lendemain, elle s'est mise à gagner beaucoup d'argent, dans les 1500 euros par jour. Elle donnait la moitié à son maquereau et elle gardait le reste pour elle. Triste vie, triste fin. Ça tombe bien, Lucian Boccianu et ses amis sont sur écoute depuis un bon moment. La police suisse les a à l'œil. Et donc, on remonte les enregistrements. Et c'est très très intéressant. Le 30 novembre, 15 jours avant qu'on ne découvre le corps en France, le maquereau est inquiet.
1: Je sais pas où est Miel. Elle a disparu depuis hier. Il faut absolument que je retrouve.
0: Donc, Miaela a disparu le 30 novembre. On peut imaginer qu'elle a été tuée dans la foulée. Par qui ? Alors, réfléchissons un peu. On sait que le meurtrier s'est blessé, hein, puisqu'on a retrouvé son sang sur les pieds de la victime. Donc, soit il s'est blessé pendant le meurtre, soit il s'est blessé pendant le transport du cadavre. Et là, les gendarmes commencent à faire le tour de tous les hôpitaux du coin, un par un. Oui, voilà, un homme qui se serait présenté pour une blessure, possiblement à la main, autour du 30 novembre dernier. Vous pouvez regarder dans vos fichiers et dresser une liste, hein ? Vous nous tenez au courant ? Il faut un peu de temps pour que tout ça remonte, mais un mois plus tard, bingo ! Un appel de l'hôpital de Pontarlier.
2: Nous avons un patient qui s'est présenté chez nous aux urgences le 30 novembre à 6h50 du matin. Il présentait une coupure importante à l'index droit et nous avons dû lui faire des points de suture.
0: Et dites-moi, vous avez un nom ?
2: Ah oui, absolument. Alexandre Verdure. Comme la verdure.
0: Eh ben voilà, on a enfin un nom, Alexandre Verdure. Les gendarmes se rencardent sur son compte. C'est un jeune de 30 ans qui habite à Moutes, dans le Doubs, pas très loin du Franois. Il vit en concubinage avec une femme, avec laquelle il a un enfant de 4 ans. Il est agent de sécurité, il traverse la frontière tous les jours pour aller travailler à Lausanne. Et il est aussi gendarme réserviste à la gendarmerie de Moutes. Et il est inconnu au fichier. Autrement dit, il n'a pas du tout le profil. Du tout. Et pourtant, j'ai regardé sa téléphonie le soir de la disparition de Miaela et probablement de son meurtre. Figure-toi qu'il a coupé son téléphone pendant plusieurs heures. Et ça, il ne le fait jamais. On a vérifié. Tiens. Est-ce que ce gendre idéal aurait une part sombre ?

0: Alexandre Verdure est interpellé à la sortie de son travail, un peu moins d'un an après le meurtre de Miaela. Et il est placé en garde à vue à Besançon. Bien, monsieur, nous allons procéder à un prélèvement de votre ADN. Je vais vous demander d'ouvrir la bouche afin que je prélève un peu de votre salive avec ce coton-tige. Allez-y, ouvrez la bouche. Bien. Voilà. Et on va comparer, bien sûr, son ADN avec la tache de sang retrouvée sur les pieds de la victime. D'après le labo qui a été prié de se mettre une pile, on aura le résultat dans 5 heures. Et en attendant, eh ben, interrogatoire. Le nom de Miaela Miloyou ne vous dit rien? Non, strictement rien. Vous vous êtes présenté à l'hôpital de Pontarlier le 30 novembre pour une blessure à la main. Vous avez fait ça comment?
1: Moi, j'ai tapé un chevreuil sur la route. Et comme il n'était pas mort, j'ai voulu l'achever comme j'ai un couteau dans la voiture. Et voilà, je me suis blessé.
0: Ouais. Les gendarmes interrogent aussi sa compagne. En explorant la téléphonie de son chéri, ils ont remarqué que la nuit du crime, elle a tenté de le joindre 17 fois. Et qu'à chaque fois, elle est tombée sur son répondeur. Cette nuit-là, il n'est pas rentré. J'étais morte d'inquiétude. Et il est arrivé au petit matin. Il était couvert de sang. Je lui ai dit de mettre tout ça dans la machine. Et j'ai fait tourner la machine. Voilà. Ça ne laisse pas beaucoup de doutes quant à la culpabilité d'Alexandre Verdure. Et finalement, en fin d'après-midi.
2: Bien, j'ai les résultats, hein, ils sont positifs. Le sang retrouvé sur le pied de la victime est bien celui d'Alexandre Verdure. Et la comparaison ADN confirme que le sperme retrouvé dans le vagin de la victime est aussi le sien.
0: Et l'oiseau est mis en examen pour meurtre et placé en détention provisoire. À ce stade, il n'a rien avoué.

0: Trois semaines plus tard, Alexandre Verdure écrit une lettre au juge d'instruction pour lui servir une nouvelle version. Il s'agit évidemment pour lui de justifier la présence de son sperme et de son sang sur le cadavre. Voyons comment il se dépatouille. En fait, ce soir-là, j'ai fini mon travail à Lausanne vers 23h30. Et alors, j'ai pris l'avenue de Genève. Je suppose que vous savez ce qui se passe sur l'avenue de Genève. Disons que, bon, il y a pas mal de prostituées. Et là, bah, juste au niveau de la station-service, je sais pas si vous voyez où elle est, j'ai vu une fille, elle était en train de se faire tabasser par un homme. Alors, je me suis arrêté, et je lui ai proposé de monter dans ma voiture, quoi. Pour la protéger, quoi. La protéger. Tu parles? Et là, il dit que dans la voiture, elle lui a proposé une passe. Et qu'il a dit oui. Ils ont fait crac-crac dans un coin sur le capot de la bagnole. Et là, dans une voiture noire, auraient surgi deux hommes en noir, dont un avec un pistolet à la main. La suite est improbable. Donc ils se sont mis à fouiller ma voiture et ils sont tombés sur le couteau que j'ai toujours dans la boîte à gants. Et là, il y en a un, il a pris le couteau, il a attrapé la fille, ils se sont écartés un peu et il l'a tué, quoi. Et après, ils m'ont dit de me débarrasser du corps, que si je le faisais pas, ben, j'aurais des ennuis. Je suis allé voir le corps, il y avait mon couteau qui était planté dans le cou de la fille. Voilà, c'est en la levant que je me suis blessé, quoi. Et là, il raconte qu'il a mis le cadavre dans sa voiture avec la ferme intention d'aller à la gendarmerie où il est réserviste. Ouais, sauf que je me suis aperçu qu'il me suivait, les gars. Donc j'ai été pris de panique, j'ai accéléré pour leur échapper, et finalement, j'étais mort de trouille. J'ai décidé de me débarrasser du cadavre au froid noir. Et selon vous, qui étaient ces hommes? Ben, son proxo, je pense. Enfin, le proxo de la fille. Et il avait un type avec lui. Voilà, quoi.
1: Voilà quoi? La vérité?
0: On en doute. La nuit du crime, le téléphone du proxo de Mihaela, Lucian Boccianu, a borné chez lui. Il n'en a pas bougé de la soirée et de la nuit. Ton histoire ne tient pas debout, Alexandre Verdure. Pas une minute.

Dans la foulée, le juge organise une reconstitution là où les soi-disant hommes en noir auraient tué Mihaela. Dans les mêmes conditions. De nuit. Une nuit sans lune. Quand les gendarmes éteignent les phares de la voiture, on n'y voit pas du tout. J'avoue que je ne comprends pas, monsieur Verdure, comment vous avez pu nous donner tant de détails. On voit strictement rien du tout. Si vous restez sur cette version au procès, monsieur Verdure, vous ne convaincrez personne.

0: Le procès d'Alexandre Verdure s'ouvre le 9 décembre 2020 devant la cour d'assises du Doubs, à Besançon. Ses avocats ont prévenu la presse, ils plaideront l'acquittement. Ils n'ont pas le choix. Leur client n'a pas bougé d'un iota. Je vous le redis, hein. C'est pas moi qui l'ai tué. Ça n'est pas lui qui l'a tué, et c'est forcément le clan Boccianu, le clan de son proxénète. Théorie largement contestée par l'accusation. Les Boccianu se sont inquiétés de la disparition de Mademoiselle Milouyou. Ils l'ont cherché. Toutes les écoutes le démontrent. Mais non, monsieur l'avocat général, enfin, regardez leur téléphonie. Ils ne l'ont pas appelé tant que ça. Et pour cause? Parce que c'est eux qui l'ont tué. Ils l'ont tué parce que Mademoiselle Milouyou voulait rentrer en Roumanie. Ils l'ont tué parce qu'ils allaient perdre l'une de leurs meilleures gagneuses. Alors que mon client n'a aucun intérêt dans ce meurtre. Aucun mobile. Ça, en revanche, c'est bien vrai. Faute d'aveu, on n'a pas de mobile. Le coup de grâce est porté par l'expert psychiatre. Nous faisons face à une personnalité que je qualifierais de psychopathique et mégalomaniaque. Et j'ajoute, intolérante à la frustration. Je considère que M. Verdure présente une dangerosité extrême avec un risque majeur de récidive. Au terme de 3 jours de procès et de 3 heures de délibéré, Alexandre Verdure est condamné à 20 ans de réclusion criminelle. Comme il se dit innocent, il fait appel. Deuxième procès en septembre 2021 devant les assises du Jura. Pour l'occasion, les parents d'Alexandre Verdure ont engagé un détective privé, Roger Marc Moreau. Ils ont cassé leur tirelire pour rien. Leur fils est encore plus lourdement condamné. 30 ans au lieu de 20 ans. Faut toujours réfléchir quand on fait appel. À part ça, eh ben on sait toujours pas pourquoi il l'a tué. Que dis-je tué ? Massacré. 26 coups de couteau. Bam, bam, bam. Et puis, un gros coup de pierre sur la tête. Boum ! Pourquoi ?
1: Pour commenter son histoire du jour, Christophe Ondelatte reçoit un invité, acteur direct de son récit.
0: Je vous ai raconté l'enquête sur le meurtre en 2016 dans la région de Lausanne, en Suisse, d'une prostituée roumaine de 18 ans qui s'appelait Miaela Milouyou, tuée par un Français, Alexandre Verdure, condamné à 30 ans de réclusion criminelle, mais qui n'a pas reconnu les faits. Et cette histoire, je la débriefe avec vous, Étienne Manteau. Vous êtes procureur de la République de Besançon et vous étiez avocat général au premier procès. Premier pourquoi? D'abord, pourquoi est-ce qu'il a vu pas d'après vous, Alexandre Verdure, puisqu'il est coincé par l'ADN? Pourquoi il nie l'évidence?
2: Pourquoi il ne reconnaît pas? Eh bien, parce que il a été assisté par sa famille, par ses parents qui étaient là lors du procès, qui ont redit que leur fils ne pouvait pas être l'auteur. Ils ont décrit ce père et cette mère, un fils complètement idéalisé, extraordinaire, le meilleur des fils. Bien sûr, on pouvait tout à fait entendre cet attachement à leur fils de ses parents, mais je pense que c'est une des clés principales de compréhension de ce positionnement de l'accusé. C'est face à ce regard que portait sur eux, ce regard idéalisé des parents, il ne pouvait pas les décevoir en reconnaissant qu'il avait tué cette jeune prostituée.
0: En revanche, je pense que sa femme a témoigné au procès. Elle n'a pas beaucoup de doutes.
2: Oui, sa femme, effectivement, a eu des propos beaucoup plus rudes à l'encontre de son mari. Il venait d'avoir un enfant, mais elle a évoqué une relation qui devenait de plus en plus distante, où il était de plus en plus violent, intolérant à la frustration. Et effectivement, après sa mise en examen, elle lui a signifié qu'elle le quittait, ce qui a d'ailleurs entraîné une tentative de suicide en détention de l'accusé, mais il a pu être sauvé. Elle s'est montrée assez, voire très dure dans ses propos lors de l'audience de la cour d'assises.
0: Donc, Étienne Manteau, on n'a pas d'aveu. Et du coup, on n'a pas de mobile non plus. Moi, je n'ai toujours pas compris pourquoi il l'a tué et pourquoi il l'a tué avec une telle violence. Parce qu'il faut quand même en revenir au cadavre, aux 26 coups de couteau, aux gros coups de pierre sur le visage, à la mâchoire fracassée, etc., etc. Pourquoi ? Vous avez la réponse ?
2: Alors, j'ai une réponse probable. Seul Alexandre Verdure sait exactement ce qui s'est passé, mais l'enquête permet d'apporter des éléments assez précis. L'analyse de la téléphonie mobile de cette jeune femme, de la victime, met en évidence qu'elle a joint le numéro d'appel d'urgence suisse 117 à 0h52 le 30 novembre. On est à Crissier, dans la banlieue de Lausanne. Et ça veut, Monsieur Verdure l'a expliqué, il l'a fait monter dans sa voiture à un rond-point à Lausanne et ils sont partis en direction de la campagne. Le rapport sexuel, il dit l'avoir eu à Sulin, 15 km plus loin. Or, à Crissier, à mi-distance entre l'endroit où il l'a fait monter dans sa voiture et l'endroit où ils se sont garés, il y a un appel d'urgence qui est capté par le relais de Crissier à 0h52 et l'opérateur suisse décroche. Et personne ne répond. Cela veut dire que cette jeune femme a composé un appel d'urgence à 0h52 et que M. Verdure a mis un terme à cette communication téléphonique. Cela veut dire qu'elle était paniquée dès ce moment-là. Et ça s'explique parce que ses proxénètes l'ont expliqué. Ils donnaient comme consigne à ce que les prostituées aient des rapports sexuels à Lausanne même. Il voulait pouvoir exercer un contrôle assez précis des prostituées et il leur interdisait de partir à l'extérieur. Monsieur Verdure lui a imposé de partir à l'extérieur et ça l'a paniqué, ce qui explique cet appel d'urgence et ce qui explique très certainement un rapport sexuel ensuite arrivé dans ce lieu de campagne où il faisait nuit noire à Sulins, où elle a été très certainement paniquée, où le rapport sexuel a dû mal se passer. Et au regard de ce tempérament, de ces traits de personnalité de M. Verdure, intolérant à la frustration, il y a probablement eu une relation sexuelle très, très insatisfaisante et qu'il a...
0: Un viol pour dire les choses, non ?
2: Un viol pour dire les choses, absolument, et qu'il a très certainement mis en colère. Il faut savoir que dans l'histoire criminelle, les meurtres de prostituées sont assez classiques et sont généralement commis par des clients qui sont insatisfaits de la prestation du rapport sexuel. La prostituée est censée être une femme qui va leur donner tout le plaisir possible et quand la relation sexuelle est insatisfaisante ou trop rapide ou que sais-je, eh bien on a régulièrement des meurtres de prostituées qui sont commis à ce moment-là sous le coup d'une colère ou d'une frustration mal maîtrisée. Et je pense dans cette affaire que ce déchaînement de colère est en lien étroit avec cette panique, cette peur qui animait cette jeune femme et cette intolérance à la frustration qui a été décrite par les psychiatres chez l'accusé.
0: Mais moi aussi, ça m'arrive d'être en colère, et vous aussi sans doute. On n'est pas capable de massacrer quelqu'un de 26 coups de couteau puis de lui fracasser la tête à coups de pierre. Est-ce que ça veut dire que Alexandre Verdure était en quelque sorte un psychopathe tapis dans l'ombre ?
2: Alors, psychopathe, le terme, je ne sais pas. En tout cas, ce que les psychiatres décrivent, c'est des choses et des conclusions qu'on lit rarement dans des dossiers de personnalité criminelle. Le premier expert va parler d'une dangerosité criminologique extrême, à tel point que la défense va demander une contre-expertise psychiatrique tellement ce premier rapport d'expert est sévère et défavorable à l'accusé. Et la seconde expert psychiatre confirme un état dangereux, dira-t-elle, en rapport avec une violence dangereusement disponible. S'il se sent humilié ou mis en échec, ce sont les termes du rapport de la contre-expert psychiatre. Et cela vient, par rapport à l'hypothèse que j'ai formulée, cela vient directement expliquer ce passage à l'acte particulièrement violent.
0: Mais ça veut dire que donc on avait un homme de 30 ans qui était installé à Mout, qui traversait la frontière tous les jours pour travailler en Suisse, qui avait une compagne, qui avait un enfant, et qui était une bombe qui n'attendait que d'exploser.
2: Absolument. Absolument, mais c'est assez classique. Et certains qui présentent des personnalités comme ça, fort heureusement, n'exploseront jamais. Mais là, dans cette configuration de toute puissance dans laquelle ils s'installaient progressivement, et effectivement, c'est, sa compagne l'a décrite une relation très agréable au début de leur relation, et une relation qui n'a cessé de se dégrader au fil du temps, vient expliquer cette montée en puissance avec un regard... excusant tout de la part de ses parents également et qui peut expliquer au regard de l'expertise psychiatrique ce déchaînement de violence.
0: Alors j'ai regardé un petit peu la presse évidemment pour écrire mon récit, c'est assez étonnant parce que en fait tant que l'inconnu est inconnu, il y a énormément d'articles et à partir du moment où l'inconnu est une prostituée roumaine, ça n'intéresse plus personne. C'est terrible.
2: Oui, oui, c'est assez éloquent. Effectivement, lorsque les enquêteurs recherchaient vainement à identifier l'inconnu du Franois. Il leur a fallu sept mois pour y parvenir. Ce dossier de l'inconnu du Franois passionnait la presse. Et dès lors qu'on a mis un nom sur cette pauvre victime, une jeune femme de 18 ans, une prostituée roumaine, inconnue en France, eh bien, cela n'intéressait plus personne. Et lors du procès, d'ailleurs... le bon des parties civiles, parce que cette famille était très modeste, était vide, et les médias peu présents, c'est dire effectivement, c'est assez terrible, mais que la valeur des personnes n'est pas la même suivant qu'on est une jeune prostituée roumaine ou une jeune française insérée.
0: Donc il prend 20 ans en première instance. Vous êtes là à ce moment-là, vous avez réclamé combien ?
2: J'avais réclamé déjà le maximum légal encouru, 30 ans, puisque c'était un homicide qui était reproché à M. Verdure, sans circonstances aggravantes. Il faut savoir qu'à l'époque, les règles en matière de cour d'assises pour des crimes punis de 30 ans étaient assez particulières. C'est que si la cour d'assises ne prononçait pas 30 ans, la peine immédiatement disponible ensuite pour la cour d'assises était de 20 ans. La cour d'assises ne pouvait pas prononcer 29 ans.
0: Il n'y avait pas d'intermédiaire.
2: C'était 30 ou 20 ou 19. Et effectivement, le risque était très important pour l'accusé de faire appel, d'interjeter appel dans cette configuration, parce que le risque, c'est qu'il prenne la peine juste immédiatement supérieure, qui était 30 ans s'il interjetait appel, et c'est malheureusement pour lui ce qui s'est produit.
0: Pourquoi il prend que 20 ans ? Parce que les jurés ont un doute, à votre avis ?
2: Non, je ne pense pas. C'est que prononcer le maximum légal encouru, c'est toujours quelque chose d'assez rare quand on n'a absolument aucun antécédent judiciaire. En général, quand on n'a pas de casier, eh bien, les juges, les jurés ont du mal à prononcer ce maximum légal encouru. Et je pense que l'appel qu'il a interjeté, le fait de faire revivre à tous un second procès, son incapacité à reconnaître l'évidence, eh bien, finit par irriter les jurés. En tout cas, je pense que c'est ce qui explique que les jurés en appellent et finalement décidé de prononcer le maximum légal encouru.
0: Les proxénètes, les Boccianu, ils ont comparu devant le tribunal, enfin, ils ont témoigné devant le tribunal.
2: Ils ont été entendus dans le cadre de l'enquête en Roumanie, puisqu'ils ont été expulsés de Suisse et qu'ils sont partis en Roumanie. Ils ont été entendus, mais dans ce dossier, quoi qu'en dise Monsieur Verdure, c'est pas du tout leur ADN qu'on a retrouvé sur le corps de la victime. C'est uniquement l'ADN de Monsieur Verdure, et surtout on l'a retrouvé dans un endroit très très particulier qui était accablant pour l'accusé. C'est que les ongles de la main droite de la victime avaient été coupés et que parce qu'elle s'était manifestement défendue de son agresseur, et sous l'ongle coupé, on a retrouvé quand même l'ADN d'un homme, et c'était l'ADN de M. Verdure également. Il se trouve qu'également, proxénètes étaient sous écoute téléphonique et que les écoutes suisses étaient très très claires sur le fait qu'il n'avait aucun projet d'assassiner cette jeune fille. Au contraire, c'est une jeune fille qui leur apportait beaucoup d'argent et ils en prenaient plutôt soin. En tout cas, les écoutes téléphoniques montrent des personnes très très attentionnées de cette jeune femme qu'ils vont appeler ensuite, dans des termes très triviaux, de leur poule aux œufs d'or. Donc, ils ont été entendus en Roumanie et ils ont expliqué qu'ils étaient totalement étrangers à la mise à mort de cette jeune femme. Donc, leurs dépositions ont été lues sur procès-verbaux lors de la session de la cour d'assises, mais ils n'ont pas été convoqué pour déposer en présence à Besançon.
0: Je vous remercie infiniment, Étienne Manteau, d'avoir accepté d'évoquer cette affaire qui reste assez mystérieuse à la fin de l'histoire.
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1: En février 2015, à Toulouse, Sylvain Boulet, un jeune mécanicien d'Airbus de 25 ans, est accusé du meurtre de sa collègue et amie, Maureen Jacquier. Elle a été retrouvée chez elle, lardée de 63 coups de couteau. L'ADN le désigne formellement, et pourtant, il crie à l'erreur judiciaire. Ouvrons ensemble la côte B du dossier d'instruction de Sylvain Boulet.
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2: 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Ouvrons l'un de ces dossiers.
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0: 4 février 2015, vers 23h, le père de Maureen Jacquier appelle le 15.
1: Urgence santé, SAMU, votre appel va être pris en charge.
2: The emergency medical service will answer
0: your call. Je vous en prie, venez, venez vite, ma fille est dans un bain de sang chez elle. On a tenté de la tuer. Les secours font tout ce qu'ils peuvent. Mais Maureen Jacquier meurt des suites de ses blessures. Le légiste révèle qu'elle a reçu 63 coups de couteau et qu'elle a tenté de se défendre jusqu'au bout. D'entrée, les policiers de la crime de Toulouse pensent à un proche. Elle était en tenue de nuit. La porte d'entrée de son studio ne présente aucune trace d'effraction. Mais elle avait la fâcheuse habitude de laisser une fenêtre de son studio ouverte pour laisser entrer et sortir son chat. Dès lors, il peut s'agir de n'importe qui.
3: Vendredi soir, 22h50, les parents de Maureen découvrent leur fille dans son studio, baignant dans son sang apparemment, poignardée de plusieurs coups de couteau. Le père pousse un cri déchirant.
4: J'ai vu la porte ouverte. Je me suis permise de rentrer en demandant à la maman si elle était d'accord. Je suis rentrée et j'ai vu papa en train d'essayer de réanimer sa fille, mais elle était déjà partie. Moi et mon compagnon, on a été touchés par ça. Vraiment, regarder ça à la télé, c'est pas pareil que le voir en vrai.
3: L'été dernier, cette jeune Lyonnaise sans histoire avait réussi son bac professionnel au lycée d'Airbus, juste derrière. Embauchée par l'avionneur en septembre, elle semblait épanouie dans sa nouvelle vie.
4: On l'a vue à 10h passer devant la maison, aller derrière, venir et elle était toujours là. Après, elle n'est pas sortie de la journée, elle ne s'est pas présentée au travail à midi. Donc ça a dû être le matin que ça s'est passé. Comme elle laissait souvent sa fenêtre ouverte derrière pour son petit chat, ça peut être n'importe qui.
5: Un crime de rôdeur.
4: Voilà, ça peut être une supposition.
6: On l'appelle l'affaire Maureen Jacquier, on l'appelle l'affaire de la mécanicienne d'Airbus.
0: David Sénat, avocat général.
6: Et Airbus à Toulouse, c'est véritablement plus qu'un symbole, c'est une institution qui est une vitrine, une fierté. Et ça concerne, je dirais, la ville, ce dossier, au-delà même du fait divers, tout à fait dramatique que ça constitue, cette affaire a aussi un retentissement médiatique et quasi culturel.
0: Les experts passent au crible le studio de Maureen Jacquier. Et sur une couette, sur une lampe frontale et sur une serviette gorgée de sang, ils relèvent un ADN. Un ADN qui matche avec l'un de ses proches, déjà interrogé au début de l'enquête, Sylvain Boulet. L'un de ses amis. Ils avaient eu une brève relation ensemble.
6: On est dans un cadre qui est parfait, de jeunes gens qui sont jeunes, évidemment, très très jeunes. Maureen Jacquier, elle a un peu plus de 20 ans. Sylvain Boulet, il a 25 ans. C'est l'insertion parfaite, des emplois extrêmement stables, extrêmement valorisés. Donc on n'est absolument pas dans le milieu de la délinquance ou du crime. Donc c'est une affaire qui est un paradoxe vivant et qui évidemment heurte, de ce point de vue-là, la sensibilité des Toulousains qui sont très très attachés à l'image de leur ville, aussi à travers Airbus.
7: Le meurtrier présumé de la jeune victime serait donc un ami, un collègue de travail à Airbus. Voilà. Ce matin, la procureure a révélé que Maureen, 19 ans, et le suspect, âgé de 25 ans, se connaissaient depuis 2 ans. Des traces de sang relevées dans l'appartement de la jeune fille, en février dernier, quartier des Minimes, ont permis d'identifier ce suspect. Il s'était soumis à un prélèvement biologique au moment de son audition.
8: Ces indices résultent de traces biologiques, découvertes sur le lieu des faits et résulte également de la variation de ses déclarations relativement à son emploi du temps lors des faits, mais également relativement à la nature de sa relation avec la jeune victime.
7: Plusieurs questions restent posées. D'abord, le meurtrier présumé mécanicien aéronautique nie toute implication dans ce crime.
8: Il ne fournit aucune explication en l'état, il conteste les faits.
6: C'est pas la présence de l'ADN de façon générale, c'est une présence qui est atypique et qui est révélatrice. On retrouve son ADN en mélange avec le sang de Maureen Jacquet sur une serviette dans la salle de bain, qui correspond au sang de Maureen sur le couteau avec lequel elle sera tuée, qu'essuiera l'assassin sur une serviette de la salle de bain. Et puis surtout, on va trouver son ADN sur une lampe frontale qui sera retrouvée au pied du lit, entre le lit et la fenêtre, qui va servir à entrer dans cette maison qui est effectivement complètement obscure. On est au milieu de la nuit et cette lampe frontale appartient de toute évidence à l'assassin et pas à Maureen Jacquet. On va retrouver donc cet ADN qui là est très incriminant parce que c'est pas l'arme du crime, mais c'est pas loin d'être l'arme du crime d'une certaine manière. En tout cas, c'est un objet qui permet la commission du crime.
0: Les policiers épluchent les fadettes de Sylvain Boulet, ses relevés de téléphone. Et un truc les intrigue. Son portable était en mode avion entre 2h11 et 3h55 du matin, ce qui correspond au créneau horaire dans lequel Maureen Jacquet a été tuée. 4 mois après le meurtre de Maureen Jacquet, les policiers toulousains interpellent Sylvain Boulet. Au cours de la perquisition de son appartement, ils découvrent un poignard, un taser, une machette dans un fourreau, plusieurs couteaux et des livres sur les couteaux. Sylvain Boulet est un collectionneur. Bon, Sylvain, vous êtes là en garde à vue pour le meurtre de Maureen. On sait que vous étiez amis. J'ai envie de dire, vous lui devez la vérité. Vous faisiez quoi le soir où elle était tuée? J'y suis pour rien. Je l'ai pas tuée, Maureen. Moi, j'étais un soir avec des potes du travail. Quelles étaient vos relations avec Maureen? Ben, je l'aimais bien. Après, on avait une relation sexuelle tous les deux, alors que j'étais toujours avec ma copine. Maureen, elle la connaissait, donc elle a coupé court à tout ça, quoi. Mais, j'avoue que moi, j'aurais bien aimé la revoir. Je l'ai recontactée, mais elle voulait pas. Donc, je peux insister. Je vous le redis, je vous le répète, je vous le répéterai 1000 fois, je ne l'ai pas tué.
9: Je ne le connaissais pas, mais c'est sa famille qui s'est adressée à Marie-Hélène Piboulot et à moi, et nous a demandé de défendre Sylvain.
0: Maître Simon Cohen, avocat de Sylvain Boulet.
9: L'affaire était connue parce qu'elle avait défrayé la chronique. Sylvain Boulet a été mis en examen, a été incarcéré, alors qu'il affirmait ne pas avoir commis les faits. Et que rien, ni dans son passé, ni dans ses fréquentations, ni dans son comportement habituel, ne permettait d'imaginer qu'il ait pu commettre un crime de cette nature. Rien ne permettait de le penser. La famille est donc effondrée. Imaginez ce que peut penser une mère, ce que peuvent penser des frères qui ne savent même plus si celui dont on parle est le leur, parce que ce n'est pas possible, et qui se demandent est-ce qu'il va tenir, est-ce qu'il ne va pas tenir, s'il s'effondre, jusqu'où ira-t-il, comment va-t-il vivre en prison. Enfin, hier, il se levait, allait travailler joyeusement. Et aujourd'hui, il est incarcéré.

0: Lorsque je rencontre Sylvain Boulet, je n'ai pas pris connaissance de la procédure puisque je n'ai pas les procédures avant de rencontrer les personnes dont je fais les enquêtes de personnalité. Je suis simplement les faits qui lui sont reprochés.
1: Gaëlle Caron-Alfort, enquêtrice de personnalité.
0: Sylvain Boulet, je le rencontre au cours du premier trimestre 2016 à la maison d'arrêt de Seyss. Un homme très froid. En fait, je me souviens vraiment de sa froideur et d'une forme de rigidité avec un regard très bleu. Un bleu glacier, quoi, et un bleu glacial aussi. Je me souviens vraiment de ça. C'est quelqu'un qui est très très courtois. Il accepte l'enquête de personnalité, mais le lien est... C'est pas le lien le plus facile que j'ai eu avec quelqu'un que j'ai interrogé dans le cadre d'une enquête de personnalité.
1: Code B13. Enquête de personnalité de Gaëlle Alfort. Monsieur Boulet garde un bon souvenir de son enfance. Il se rappelle d'une bonne ambiance familiale et d'une bonne entente entre les membres de la fratrie que sa mère, Madame Martine Boulet, confirmera. La famille aurait de tout temps vécu à Colomiers, dans une maison dont les parents étaient propriétaires.
0: Sylvain Boulet, il a évolué dans une famille qui est aimante, une famille assez simple, avec un père qui était plutôt strict, une mère très aimante, et deux frères et une sœur. Il a un frère qui est handicapé, moteur et mental, un grand frère, et un frère et une sœur qui souffrent de sclérose en plaques. Donc déjà, il a une position singulière. C'est le plus petit, donc il est très choyé, on lui donne toutes les attentions, et c'est celui qui va bien dans la famille. Il y a quelque chose qui suit tout ça, c'est que je sens, moi, dans le discours de sa mère, qui est un garçon qui est très valorisé par sa mère, notamment, et par ses frères et sœurs aussi. Donc, il se construit avec ça. Donc, on sait que petit, il est plutôt dissipé. Puis après, il se calme au collège, il devient très discret. Et c'est quelqu'un qui est quand même décrit comme ça, très observateur, plutôt dans la retenue, assez méfiant. Moi, ce que j'entends, c'est qu'il est très valorisé. Sa mère dit à plusieurs reprises que lui et ses copains, c'est le club des grandes tronches, que voilà, ils sont très intellos, etc. Et à la fois, elle est particulière parce que elle le valorise, mais elle ne le valide pas. Parce qu'on sait que Sylvain Boulet veut faire une première S pour intégrer médecine, et elle l'encourage à choisir la voie de la sécurité et à tenter le concours Airbus. Ce qui n'est pas du tout du goût de Sylvain Boulet initialement.
1: Oh, vous savez, madame, ma famille, elle s'est liquée contre moi.

0: entrée à Airbus.
1: C'est quelqu'un qui est bosseur, c'est ce que disent ses collègues, appliqué, qui a toujours été correct, voilà, qui ne se laissait pas marcher sur les pieds, toujours correct avec la hiérarchie et qui ne fait pas de vagues et qui travaille bien. Voilà, qui a même été promu.
0: Code B13, enquête de personnalité de Gaël Alfort. Le chef d'équipe décrit Boulet comme une personne très linéaire. Il nous dit... Je lui avais fait une lettre de sanction suite à un incident à laquelle il n'avait pas réagi. Il n'avait pas de mouvement d'impulsivité avec moi. C'est plat. Il est resté stoïque et sans émotion.
1: C'est là où c'est intéressant, c'est-à-dire que Sylvain Boulet, il est toujours un peu double. On sait que son chef, une fois, lui a adressé une lettre de sanction suite à un incident. Et du coup, son chef me dit qu'il n'a eu aucun mouvement d'impulsivité. En revanche, ses collègues, eux, peuvent dire qu'à certains moments, il pouvait quand même s'affirmer bien plus que ça. Donc, il y a vraiment ce qu'il présente comme image à sa hiérarchie, il y a ce qu'il présente comme image à ses collègues, et c'est toujours comme ça. C'est une personnalité qui est dans la maîtrise de son image et qui s'évertue en fonction du public et de ses interlocuteurs. Il présente une image plutôt qu'une autre et il présente en fonction de ses interlocuteurs la meilleure image qu'il pense devoir donner à ce moment-là.
0: Comment est-ce que vous avez rencontré votre compagne Lucille et comment ça se passait entre vous ?
2: Ben Lucille, c'est un coup de foudre. Je me suis mis avec alors que j'étais en couple avec une autre fille qui vivait loin de Toulouse et ben j'ai tout lâché pour elle. Je l'aimais énormément, mais à cause de cette fichue affaire, ben elle m'a quitté, voilà.
1: Alors tout le monde le dit, il l'a traitée comme une princesse, il est très attentionné, il est très romantique, il la couvre de cadeaux, voilà, tout le monde dit, il fallait que elle ne manque de rien, surtout voilà, il est donc très très très très attentionné, elle aussi elle le dit hein, d'ailleurs, très gentil, mais on sait que et elle ne le sait pas, il la trompe avec des amis à elle, avec des inconnus, avec des prostituées. Alors ça revient à plusieurs reprises et c'est lui qui le dit aussi, très dominant dans ses rapports intimes. Il peut le dire, hein. Il dit en fait qu'il avait un gros appétit sexuel, qu'effectivement il a trompé sa compagne à plusieurs reprises, que oui, il consommait des prostituées. Et ce qu'il dit aussi, c'est en fait, je comprends pas trop ce fantasme de domination et de collection des femmes, mais lui, il le met en lien, possiblement avec son adolescence durant laquelle il n'avait pas beaucoup de succès avec les femmes. Donc en fait, comme une forme de revanche.
0: Et alors, comment est-ce que vous avez rencontré Maureen Jacquier ?
2: Ben, c'était la meilleure amie de Lucille. Et quand elle a rompu avec Yoann, son petit copain, ben, j'ai été amené à la revoir dans le cadre de soirées au travail. Et c'est là qu'on a couché ensemble une fois. C'était en juillet 2014, mais c'est arrivé qu'une seule fois.
1: Ce qu'il dit, lui, c'est que donc Maureen culpabilise beaucoup par rapport à Lucille. Et puis, elle est un peu encore amoureuse de Johan. Donc, elle ne souhaite pas poursuivre cette relation. Alors même que Sylvain Boulet, lui, dit qu'elle lui plaisait physiquement et en tant qu'ami. Et qu'il aurait beaucoup aimé poursuivre cette relation.
0: Qu'avez-vous ressenti quand vous avez appris ce qui est arrivé à Maureen Jacquier ?
2: Bah, ça fait bizarre, hein, ces choses-là. Normalement, on les voit qu'à la télé. Hein. Là, ça a beaucoup remué Lucille. Et aussi Airbus. Voilà, on a tous été bouleversés.
1: Sylvain Boulet, sur les faits, il dit pas grand-chose. Hein. Il reste très froid. J'ai fait beaucoup d'enquêtes de personnalité. C'est une des personnalités qui me reste

qui me reste en tête. Sylvain Boulet, c'est quelqu'un qui s'adapte toujours à celui qu'il a en face. Donc, on le voit avec ses chefs, bah, ça va être quelqu'un de très linéaire, qui bronche pas, qui ne répond pas, qui accepte les sanctions sans mot dire. Devant ses collègues, il est un peu plus agité. Il parle de sexe, que parfois, il faut pas lui marcher sur les pieds parce qu'il peut avoir quelques petits mouvements d'humeur. En famille, bah, c'est le gentil garçon dont on ignore la vie sulfureuse. Devant sa compagne, c'est les cadeaux, la traiter comme une princesse, être très romantique alors qu'on sait que ben voilà il la trompe notamment avec des prostituées. C'est quelqu'un qui est, comme sa mère le dit, caméléon. Ça ce sont ses mots, ça veut dire elle dit qu'il se met au niveau des personnes, à la portée des gens. Donc vraiment il y a toujours hein, ce côté double chez lui et cette adaptation en permanence en fonction de qui il a en face.

0: Les dénégations de Sylvain Boulet n'infléchissent pas le juge d'instruction. Il maintient Sylvain Boulet en détention dans l'attente de son procès.
1: Le mobile, pourquoi ?
0: David Senna, avocat général.
1: On ne tue pas par hasard, on n'assassine évidemment pas par hasard. Il y a une intention qui est surqualifiée. Il va tuer Maureen parce que Maureen l'avait repoussé. Il dira avoir eu une relation avec Maureen, on ne sait pas si c'est vrai ou pas. C'est peut-être vrai, en tout cas, ce qui est tout à fait plus que probable, même certain, c'est que Maureen l'avait repoussé à un certain moment donné, avait rompu. Et Sylvain Boulet, c'est un séducteur, un conquérant, c'est un homme à femme. Et après tout, pourquoi pas, hein, personne ne lui en fait le reproche. Mais c'est quelqu'un à qui on ne résiste pas, à qui on ne dit pas non. Et Maureen avait, au sein de cette communauté de jeunes, un statut qui, pour certains d'entre eux, avait acquis un rang de trophée. J'aime pas beaucoup ce terme qui n'est pas du tout, je dirais, positif à l'égard d'une femme. Mais enfin, il la regardait comme une jeune femme qu'il était complexe ou qu'il était très, très, très, je dirais, positif ou valorisant de conquérir. Elle était intelligente, sympathique, solaire. Et il n'a pas supporté qu'elle lui résiste alors qu'il avait beaucoup de relations, il vivait de façon stable avec une compagne, mais il avait beaucoup de relations extra-conjugales, il fréquentait beaucoup d'escort girls. Enfin, c'est quelqu'un qui avait, de toute évidence, un besoin de séduire, un besoin de relations sexuelles assez, assez fort, et surtout un besoin d'être valorisé par des conquêtes.
0: Monsieur Boulet, avant de clore cette instruction, je vous interroge une dernière fois. Voulez-vous spontanément ajouter quelque chose? Ouais, j'ai jamais harcelé Maureen pour qu'elle revienne avec moi. Oui, j'aurais aimé qu'elle accepte que nous couchions de nouveau ensemble. Mais voilà, ça s'est pas produit, j'en suis resté là. J'ai jamais voulu lui faire de mal, jamais.
1: Il ne peut pas admettre qu'il ait pu être l'auteur de faits aussi sanglants. On parle d'un crime, d'un assassinat qui est particulièrement cruel et sanglant. Maureen Jacquet est frappée de 63 coups de couteau qui lui sont portés avec des plaies, beaucoup de plaies, notamment dans la cage thoracique, dans la région du cœur, l'aorte, la carotide. Donc au-delà du meurtre en lui-même, de l'assassinat en lui-même, il y a les conditions, il y a les circonstances. Et Sylvain Boulet, de toute évidence, quand il ne nie pas tant par rapport à des charges qui deviendront des preuves, mais par rapport au fait qu'il ne peut pas se reconnaître comme l'auteur de faits aussi violents, alors que lui-même n'appartient pas, si peu que ce soit, ni au monde du crime, ni même à celui de la délinquance. Très vite, on sent que l'aveu est impossible. On peut espérer qu'il viendra un jour, mais que les faits sont tellement écrasant que l'homme ne peut pas se pencher vers un miroir qui lui renvoie sa propre image. Ce n'est pas une manipulation, le déni. C'est simplement un mécanisme de défense, de protection, qui sans doute lui permet de survivre à court terme, à moyen terme, avant une condamnation définitive.
0: 4 ans après le meurtre de Maureen Jacquet, Sylvain Boulet est jugé devant la cour d'assises de Haute-Garonne. Et fidèle à sa position depuis le début, il redit qu'il est innocent.
1: C'est un garçon qui est bien de sa personne, qui est bien bâti, sportif. On comprend très bien que ce soit un séducteur, parce que c'est un homme qui est séduisant, qui a une potentiel de séduction, qui est physique évidemment, mais pas seulement. C'est un garçon intelligent, c'est un garçon qui est extrêmement froid, c'est-à-dire qu'il ne renvoie pas, comme le font beaucoup d'accusés, un sentiment, une impression d'un homme qui éprouve des émotions, qui éprouve de la colère, qui éprouve quelque chose qui lui donne une dimension très humaine. Il est extrêmement froid et lisse. Il est né à Toulouse, il vit à Toulouse, Sylvain Boulet, mais j'ai envie de dire, il ne ressemble pas à un Toulousain dans cette dimension méridionale.
2: Il nie toute implication, mais d'après des témoignages, il serait porté sur le sexe et aurait dit à plusieurs reprises désirer la jeune femme. Pour les avocats de la partie civile, ces éléments le désignent.
3: Le mobile, la façon dont les choses ont été faites.
0: Maître Catala, avocat de la famille de Maureen Jacquet.
3: Les mensonges qui se succèdent les uns aux autres dans les différentes dépositions, et puis surtout la signature, c'est-à-dire que l'on rencontre dans des points stratégiques du crime, on rencontre de l'ADN qui démontre que ce garçon-là est bien l'auteur des faits.
2: Sylvain Boulet est impassible dans le box des accusés. Âgé de 28 ans aujourd'hui, il se dit innocent. L'heure du crime n'étant pas définie, des zones d'ombre persistent. Ses avocats estiment que les charges manquent.
4: Ce qui est terrible, c'est de savoir que vous rentrez là et que vous n'avez pas l'ombre d'une chance. C'est un peu comme si l'on avait tué le taureau avant qu'il entre dans l'arène.
0: Maître Simon Cohen, avocat de Sylvain Boulet.
5: Le juge d'instruction n'a eu qu'un objet. Les magistrats du parquet n'ont eu qu'un objet, un seul. Trouver les preuves de la culpabilité de Sylvain Boulet, alors qu'il fallait rechercher les éléments qui permettait peut-être de le disculper et continuer à rechercher les éléments qui permettraient de retrouver une piste qui conduirait peut-être à d'autres suspects.
2: Froid, impassible. À la barre, Sylvain Boulet n'a rien laissé filtrer de ses émotions. Les experts psychiatres se sont succédés une bonne partie de la journée. Garçon intelligent, introverti, rien dans sa personnalité ne permet de le relier au crime atroce pour lequel il est accusé.
0: Maître Piboulot, avocate de Sylvain Boulet.
6: On n'a retrouvé dans sa personnalité, ni dans sa personnalité, ni dans les éléments de personnalité, ni dans les antécédents quelconques qui auraient pu être les siens, d'antécédents de violence, il n'a rien, on n'en a retrouvé aucun élément permettant de faire un lien avec la sauvagerie qui ressort des faits tels qu'ils ont été commis.
4: Et personne n'a remarqué un changement d'attitude, des proches, une inquiétude, un tourment, des signes, quelque chose, comme si de rien.

0: Monsieur Boulet, le père de Maureen Jacquier a dit que vous lui couriez après. C'est sa fille qui avait employé ces mots, dit-il. Mais non, c'est pas du tout ça, je ne l'ai jamais harcelé. On était un groupe d'amis d'Airbus, on sortait souvent ensemble. Je lui avais juste dit que si elle voulait, j'étais open, quoi, même si j'étais en couple avec Lucille.
1: Il parle, il a un bon potentiel pour s'exprimer parce que c'est un garçon intelligent qui a de la culture. Mais paradoxalement, ça le dessert. Alors que normalement, un accusé qui parle, on arrive à rentrer en contact, on arrive à créer une relation qui l'humanise.
0: David Senna, avocat général.
1: Plus il parle, plus il est désagréable par ce côté extérieur. Il est dans le fond un peu le témoin de cette histoire. Il se positionne comme tel avec beaucoup de distance.
0: Monsieur l'avocat général, c'est à vous pour vos réquisitions.
1: Il y avait d'abord des éléments d'ordre génétique, il y avait de la téléphonie et il y avait surtout donc les éléments donc de contexte qui, encore une fois, expliquaient ce pourquoi Maureen Jacquier avait été assassinée. Elle n'a pas été par un rôdeur, non, elle a été tuée par quelqu'un qui la connaissait, qui connaissait ses habitudes de vie, qui connaissait la manière dont on pouvait s'introduire nuitamment à son domicile grâce à l'ouverture, grâce à un volet roulant qui était ouvert, en tout cas qu'on pouvait remonter pour que le chat de Maureen puisse sortir. Donc moi, mon travail, c'était de rappeler qu'on n'était pas dans un dossier reposait encore une fois sur une idée, mais véritablement sur des éléments très solides. Moi, je requiers la peine de 30 ans de réclusion parce que, dans le fond, il ne mérite pas une peine maximale parce que, précisément, il est jeune, il est très jeune et qu'il y a ce contexte de tension qui n'excuse rien mais qui explique. Et par conséquent, on sait parfaitement que sa posture, elle est aussi liée à ça, liée à cette immaturité, liée à cette impossibilité de se voir dans ce geste et qu'il faudra qu'il progresse. Voilà, je lui dis qu'il devra pour lui-même, d'abord, progresser sur le regard qu'il porte sur les faits s'il veut avancer dans la vie. C'est son problème, ça n'est pas le problème de la justice.
0: Maître Cohen, vous avez la parole pour la défense de Monsieur Boulet.
2: Sylvain Boulet ne peut être coupable que si les faits ont été commis entre 2h20 et 4h. Or, les deux plus proches voisins de Maureen Jacquier la voient vivante dans la rue à 10h, ce qui exclut toute possibilité de culpabilité de Sylvain Boulet qui à 10h est chez lui, s'est établi. Alors, faute de décrédibiliser ce qu'ont vu les témoins. On va disqualifier les témoins eux-mêmes.
0: Maître Simon Cohen, avocat de Sylvain Boulet.
2: Mais ils ne consommeraient pas des produits toxiques par hasard, ces deux-là? Il peut leur arriver de fumer de la résine de cannabis, et alors? Ils ont été harcelés. Ils ont même été humiliés, parfois. Mais enfin, jusqu'au bout, ils sont demeurés inflexibles.
3: L'examen des preuves ADN est au cœur des débats depuis le début du procès. Pour Maître Catala, l'avocat de la famille de Maureen Jacquier, tout accable Sylvain Boulet.
4: Cette justice doit intervenir pour considérer que ce monsieur Boulet est un assassin. Je crois que nous avons les éléments qui permettent de le dire.
2: Seulement, l'ADN, c'est également un certain nombre de limites. On ne peut pas le dater. Est-ce qu'il résiste à des lavages? Ça peut résister à des lavages. Est-ce qu'il peut être contaminé? Il peut être contaminé. À partir de quelle quantité et de quelle qualité est-il significatif? À l'époque, on ne le savait pas.
3: Du côté de la défense, on considère que ces échantillons ne constituent pas une preuve. Pour Maître Cohen, le doute doit profiter à l'accusé. Je vous propose de l'écouter.
2: Si on décide de condamner Sylvain Boulet, on aura pris volontairement un risque considérable, malgré le doute. On se dit quand même, il y a une petite lueur quelque part, et puis cette lueur, elle va finir par s'illuminer, devenir plus importante, plus vive, et puis peut-être va-t-elle s'embraser, emporter avec elle et illuminer tous les autres, et peut-être qu'il y aura des gens qui finiront par dire non, non, non, non, voilà, non, parce qu'on n'est pas sûr. On leur demande simplement de dire non parce qu'on n'est pas sûr. Il y a peut-être eu un homme en colère, il y a peut-être eu une femme en colère, il y en a peut-être eu deux. En tout cas, il n'y en a pas eu suffisamment. Pourquoi ? On ne saura jamais.

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2: Nous sommes le 11 avril 1970 à Cap Kennedy, en Floride, la base de lancement des fusées américaines. Il est un peu plus de 13h et dans quelques minutes, la troisième mission Apollo vers la Lune va décoller. Le premier pas de l'homme sur la Lune est encore tout frais, tout frais. C'était il y a 9 mois, Apollo 11, un petit pas pour l'homme et un grand pas pour l'humanité. Et depuis, il y a eu Apollo 12, il y a un peu plus de 4 mois. Deux astronautes ont marché sur la Lune pendant 7 heures et 45 minutes. Et là donc, c'est Apollo 13 qui est sur le pas de tir. Le long cylindre blanc du lanceur Saturne V posé sur ses 5 réacteurs. Et tout en haut, pointé vers le ciel. L'habitacle du vaisseau, pas plus grand que le cockpit d'un gros avion. Et là-dedans, ils sont 3 hommes harnachés dans leur combinaison avec leur casque façon bocal à poisson rouge. Je vous les présente. Alors je commence par le commandant, James Lovell, 42 ans, un vétéran de la conquête spatiale. C'est sa 4e expédition dans l'espace. Il était à bord de Gemini 7, de Gemini 12 et d'Apollo 8, la première fois qu'un engin spatial a quitté l'orbite terrestre. Mais il n'a jamais marché sur la Lune. Ce sera le couronnement de sa carrière. Parce que lui, il va descendre. À côté de lui, il y a Fred Hayes, 36 ans. Lui aussi, il va descendre. Et pourtant, c'est son premier voyage dans l'espace, le chanceux. C'est lui qui va piloter le LEM, le module qui ira se poser sur la Lune et qui se détachera du vaisseau principal. Et puis, il y a celui qui ne va pas descendre. C'est le sale rôle. Il en faut un. Lui, pendant que ses deux copains marcheront sur la Lune, il va rester dans le vaisseau spatial et il va tourner autour de la Lune et attendre leur retour. Lui, il s'appelle Jack Zweiger. Il a 38 ans. Des petits yeux bleus farceurs, c'est le playboy du trio. <t'en> 13h10. Les trois astronautes sont harnachés face au tableau de bord. 500 boutons face à eux. Ergonomie grossière. De gros boutons, de grosses molettes qu'il faut pouvoir manipuler avec de gros gants. 13h12. Par le hublot, Lovell, Hayes et Zweiger aperçoivent le ciel au-dessus de la Floride. Bleu clair. Façon de dire « Welcome, les gars ». 13h13. La voix du directeur de vol Gene Kranz, qui suit le lancement depuis la base de Houston au Texas, crépite dans l'habitacle.
3: Contrôleur de vol Apollo 13, attention. Dites-moi si vous êtes prêt.
2: Affirmatif. Le compte à rebours est lancé.
4: 10, 9, 8, ignition sequence has started. 6, 5, 4, 3, 2, 1, 0.
5: We have liftoff at 2:13.
2: Et la fusée s'arrache du sol dans une gerbe de feu, un vrombissement du tonnerre, on dirait un tremblement de terre, et elle s'élève lentement. Pour l'instant, tout va bien. Mais après 7 minutes de vol, un voyant rouge se met à clignoter sur le tableau de bord.
6: Houston, vous pouvez nous dire ce qui se passe?
3: Apollo 13, on ne sait pas. Le moteur a été coupé à l'avant.
2: C'est donc le réacteur central qui a rendu l'âme. Il aurait dû tenir 2 minutes de plus. Il ne reste donc que 4 réacteurs. Mais ça ne panique personne.
3: Apollo, c'est certainement lié à la pression dynamique. Vous pouvez poursuivre la mission, les 4 autres moteurs sont OK. On prolonge leur propulsion pour compenser à vous.
6: Bien reçu.
2: Lovell, le commandant, se tourne alors vers Hayes et Zweiger, petit sourire au coin des lèvres.
6: Eh les gars, il fallait une tuile, ben ça y est, hein. On l'a eu.
2: s'ils savaient la tuile qui les attend. Apollo 13 a quitté l'orbite terrestre et file tout droit vers la Lune. En quittant l'atmosphère, la fusée a perdu son lanceur, sa queue, qui est retombée dans l'océan. Et juste après, les trois astronautes ont fait sortir le LEM, le module qui va descendre vers la Lune, de la soute où il était enfermé. Et maintenant, le LEM est accroché devant eux, relié au vaisseau par une sorte de tunnel, le module de commande. Et derrière, ils ont encore un module accroché, le module de service, dans lequel sont placés les moteurs, les réserves d'oxygène, l'hydrogène, les batteries, tout ça relié au vaisseau par des tuyaux. Les trois astronautes n'y ont pas accès. Bref, on pense toujours à la fusée de Tintin, mais imaginez plutôt de gros bidons accrochés les uns derrière les autres. Pour les trois astronautes, ce moment où ils quittent l'orbite terrestre, qui nous condamne, pauvres humains, à avoir la tête en haut et les pieds en bas, est absolument magique. Ils basculent en apesanteur. Et là, c'est la colonie de vacances. Et vas-y que je te laisse échapper de leur emballage des gouttes d'eau pour aller les gober ensuite à pleine bouche, que je te lance des objets, que je te fais des cabrioles, des gamins. Remarquez, ils ont du temps devant eux. Le trajet vers la Lune dure 4 jours et pour l'instant, ça se passe avec la sérénité d'un vol de croisière.
5: Effectivement, les astronautes ont été réveillés il y a quelques instants. James Lovell, Fred Hayes et Jack Swigert ont dormi 10 heures pendant que leur véhicule poursuivait sa route en direction de la Lune. À 19h13, heure de Paris, le centre de Houston les a sortis d'un profond sommeil. Les communications ont alors repris entre l'Apollo 13 et la Terre, pour la checklist notamment. Il s'agissait d'effectuer les vérifications d'usage de la routine en quelque sorte, car tout s'est passé normalement.
2: L'équipage est en contact H24 avec les équipes de contrôle au sol à Houston. On pourrait imaginer que les discussions sont techniques, et uniquement techniques. Eh bien, pas du tout. Ça parle technique, oui, mais pas que.
6: Salut à vous, Houston. Ici 13.
3: Oui, 13, ici Houston, à vous.
6: Dis-moi, Joe, quelles sont les nouvelles du jour ?
2: À Houston, Joe Kerwin attrape le journal.
3: Alors, il y a eu des tremblements de terre à Manille et dans d'autres secteurs de l'île de Luzon. Le chancelier Willy Brandt et le président Nixon vont boucler une série d'entretiens cet après-midi. Quoi d'autre ? Ah oui, les contrôleurs aériens sont toujours en grève.
2: Et en se marrant, il ajoute :
3: Mais pas de panique, hein, les gars. Les contrôleurs de Houston sont à leur poste. Au fait, les gars, vous avez pensé à votre déclaration d'impôt ?
2: Hélas, Weigert attrape le micro.
6: Oh merde ! Les impôts ! Qu'est-ce que je peux faire pour avoir un délai ?
3: T'inquiète pas, va. La tenue du jour, c'est pas le costume rayé de détenu, hein ? C'est la combinaison spatiale de héros.
2: Le 13 avril, ça fait 2 jours, 55 heures, qu'Apollo 13 a décollé de Cap Kennedy. Le vaisseau est maintenant à 320 000 km de la Terre et 60 000 km de la Lune. Et là, je vous propose de les laisser voguer dans l'espace et de redescendre un peu sur Terre. C'est la 3e mission sur la Lune, 9 mois après le premier pas. C'est tout frais. Alors, est-ce que ça passionne les Américains, cette histoire d'Apollo 13 ? Eh bien, pas tant que ça, figurez-vous. Les Américains sont blasés, déjà. Peu de chaînes de télévision ont interrompu leur programme pour retransmettre le lancement. Si, il y a un truc qui passionne les gens. Le chiffre 13, Apollo 13. La fusée a décollé à 13h13, souvenez-vous. C'était le 10 avril 70, 10 04 70. 1 plus 4 plus 7 égale 13. Ça vous embauche un coin, hein ? Et le vaisseau est entré dans le champ gravitationnel de la Lune le 13 avril. Mauvais augure. Moi, je n'y crois pas, hein. Je vous rassure. Enfin, pas encore. On remonte là-haut ? Là-haut, les trois astronautes ont sorti des caméras pour tourner quelques images pour les journalistes, s'ils en veulent, et surtout pour leurs femmes qui les regardent en bas. Le commandant Lovell commence par faire la visite.
6: Salut tout le monde !
2: Alors voilà ce que nous allons faire. On va partir de notre vaisseau, qui est le module de commande, qu'on a baptisé Odyssée. Et puis on va aller jusqu'au vaisseau lunaire, qu'on a appelé Aquarius. Vous me suivez? Et puis c'est Eyes qui prend la parole. Regardez bien, vous qui êtes sur Terre. Là, sous les pieds de James, il y a le moteur ascensionnel du LEM, c'est celui que nous utiliserons pour décoller de la Lune. Et puis là, cette boîte blanche là, c'est le sac à dos de James qui fournira l'oxygène pendant qu'il marchera sur la Lune.
7: Et il montre comme ça, un par un, tous les instruments.
8: There's a little bit of an orientation change that, even though I've been through it once in a water tank, it's still pretty unusual. I find myself now standing with my head on the floor when I get down inside the limb.
7: Et par le hublot, Lovell filme maintenant la Lune, en gros plan, laiteuse. On voit très bien ses cratères. Et ça dure comme ça une quarantaine de minutes. À 21h50, Houston demande aux trois astronautes une manœuvre de routine.
3: 13 pour Houston. Il faudrait faire un brassage de cryo, messieurs.
7: Les cryos, ce sont des gaz, l'oxygène et l'hydrogène, qui sont stockés dans quatre réservoirs du module de service. Ce sont ces gaz qui fournissent l'électricité, l'eau et la chaleur. Et de temps en temps, avec un petit ventilo, on les brasse, on les mélange. Swigert enclenche donc le brassage de cryo. Et là, 16 secondes s'écoulent. Swigert est attaché à son siège face au tableau de bord. Lovell flotte dans le module et Hayes se trouve dans le tunnel du vaisseau lunaire. Et soudain, boum ! Un gros bang, un coup de tonnerre, le vaisseau tressaille. Lovell appelle le centre de contrôle.
8: Okay, Houston, we've had a problem here. Okay, Houston, we've had a problem here.
9: Ici Houston, répétez.
3: On a eu une grosse explosion et les voyants sont allumés.
7: Les ingénieurs au sol regardent leur écran. Les paramètres de vol sont sans queue ni tête. Tout est en rouge et a priori, c'est grave. Les circuits électriques sont hors d'usage. Ils se disent, c'est pas possible, ça doit être l'ordinateur, c'est une panne informatique. Le plus inquiétant, c'est l'indicateur des réserves d'oxygène. A priori, le deuxième réservoir est à sec et il y a un problème avec les batteries aussi. Sur les trois batteries qui alimentent le vaisseau, deux seraient HS. À bord, le commandant se dirige alors instinctivement vers le hublot. Il y a comme un nuage de gaz autour du vaisseau. Un gros nuage de gaz d'au moins 1000 mètres de diamètre. Ça sort du vaisseau.
3: Houston, j'ai l'impression qu'on a une fuite vers l'extérieur. Nous sommes en train d'évacuer quelque chose dans l'espace. C'est du gaz, je crois.
7: Et là, panique au centre de contrôle. C'est l'oxygène. C'est de l'oxygène qui fuit. C'est forcément de l'oxygène. Et c'est pour ça que les ordinateurs indiquent que le deuxième réservoir d'oxygène est à sec. Il a explosé. C'était ça, l'explosion. Lovell pousse Swigert du coude.
3: Regarde la jauge du réservoir 1.
7: Elle est en chute libre. Et là, il faut aller très vite. Parce que bientôt, il n'y aura plus du tout d'oxygène. Plus d'oxygène du tout. Ils vont mourir. Ils vont tous mourir. Il n'y a qu'une seule issue. Le LEM, le module lunaire, il est autonome en oxygène. Il a ses propres réserves. Pour deux personnes, bien sûr. Pas plus. Il n'était pas prévu qu'ils entrent à trois là-dedans.
3: Apollo 13, ici Houston. On a une mauvaise nouvelle ici. Il ne vous reste que 15 minutes pour transférer les commandes au LEM.
7: 15 minutes. un quart d'heure pour se réfugier dans le LEM et y transférer les commandes du vaisseau. 15 minutes après, ils seront morts. Un autre compte à rebours a commencé. 10 minutes s'écoulent.
10: 13, we'd like to have you put thruster Alpha 3 on main A, please.
11: Alpha 3 on main A. Okay, Jack, are you monitoring the quad temps and quad A? Package temps?
10: Affirmative.
7: Mais ça y est, Lovell, Swigert et Eyes ont réussi à se réfugier dans le LEM. Ils sont sauvés. En tout cas pour l'instant. Parce qu'à ce moment-là, une réalité s'impose. Le vaisseau est inutilisable. Ils sont à trois dans le module lunaire. Ils n'iront pas sur la Lune. C'est fichu. Et maintenant, il n'y a plus qu'une seule issue. Une seule. Revenir sur Terre à bord du LEM. À bord du module qui devait emmener deux d'entre eux sur la Lune. Le LEM est-il capable de les ramener jusqu'au seuil de l'atmosphère ? À Houston, la NASA appelle en urgence tous ceux qui connaissent la machine, et notamment tous les astronautes des précédentes missions.
12: Les gars, on n'a jamais perdu un Américain dans l'espace. C'est pas aujourd'hui que ça va commencer. Il faut trouver le moyen de les faire rentrer avec le LEM. Est-ce que quelqu'un a quelque chose à suggérer ? Il faut qu'ils fassent demi-tour et qu'ils enclenchent les réacteurs du LEM direction la Terre. C'est la seule chance. Mais enfin, c'est pas possible. Les réacteurs du LEM ne sont pas assez puissants. Et quand il n'y aura plus de carburant, ils seront aspirés par l'attraction lunaire. Ils vont finir écrasés sur la Lune.
7: Il leur faut 2 heures pour mettre au point le seul plan possible. Le seul, sans garantie de réussite.
3: Apollo 13, vous allez modifier votre trajectoire. Vous allez faire le tour de la Lune et vous servir de l'effet gravitationnel pour regagner la Terre. Vous allez rentrer avec un effet de fronde, ok ?
12: Entendu.
7: Dit comme ça, ça paraît simple. Faire le tour de la Lune et profiter de l'effet gravitationnel pour prendre de la vitesse et lancer le LEM vers la Terre. Un peu comme un panier à salade envoie des gouttes d'eau vers l'extérieur. C'est l'unique espoir, sans garantie de réussite. Aucune.
13: Bonsoir. Ils n'iront pas sur la Lune, mais on s'en moque. 3 hommes sont perdus dans l'espace, dans une capsule déséquilibrée, et les seuls liens qu'ils ont avec la Terre sont les liaisons radio que les 3 hommes économisent d'ailleurs, car ces liaisons consomment de l'électricité. Au fond, cette catastrophe, tout le monde, chacun d'entre nous y pensait, se disant, un jour ou l'autre, cela arrivera.
7: Enfermés dans le LEM, Lovell et Swigert ont un mal fou à contrôler leur trajectoire. À cause de ce fichu module de commande qu'ils traînent comme un poids mort maintenant. Il leur faut 2 heures de lutte pour corriger leur trajectoire. Et Apollo 13 disparaît alors derrière la Lune. Insoutenable suspense, jusqu'à ce qu'ils réapparaissent 2 heures après.
12: Apollo 13, vous pouvez enclencher la poussée.
10: Reçu.
7: Le LEM file en direction de la Terre à la vitesse de 8 500 km/h, avec une trajectoire bien précise, censée faire entrer le vaisseau dans l'atmosphère avec un angle bien précis. Pas trop plat pour ne pas que le vaisseau rebondisse sur l'atmosphère, pas trop aigu non plus, parce que sinon, le vaisseau va se consumer en moins d'une seconde.

0: Mais avant ça, le risque c'est de manquer d'énergie. Le LEM a des réserves pour descendre du vaisseau vers la Lune et remonter, mais pas plus. Il faut donc économiser l'énergie au maximum. Et là, il n'y a qu'une seule solution. Couper l'ordinateur de bord, couper le système de guidage et couper le chauffage. Ne garder que la radio et un petit ventilateur pour faire circuler l'oxygène. Réduire la consommation à 12 ampères, c'est-à-dire la consommation d'un aspirateur. Sans chauffage, évidemment, la température chute rapidement. Il ne fait que 3 degrés à l'intérieur du LEM. Et ça n'est pas le seul problème. Ils sont 3 à rejeter du CO2. Et le LEM est équipé d'un épurateur, mais il n'est prévu que pour 2 personnes. Alors il commence à saturer. Les voyants d'alarme se mettent à clignoter. Le seuil critique vient d'être franchi. Ils vont mourir tous les 3, asphyxiés. Il y a bien des épurateurs de rechange, ceux du vaisseau principal. Mais ces ballots, ils sont carrés, alors que ceux du LEM sont cylindriques. Alors il faut les modifier. Il faut trouver un moyen de les adapter. Et là, c'est MacGyver. Il faut faire avec ce qu'on a sous la main. Leur slip, leur t-shirt, le carton de leur manuel de vol, et puis de l'adhésif, du scotch. Je peux vous dire qu'au sol, les cerveaux de la NASA sont en surchauffe. Il faut adapter ces épurateurs de rechange carré au format cylindrique des épurateurs du LEM. C'est pas de la science de haut niveau, c'est de la technologie de collégien. C'est comme un meuble Ikea à qui il manquerait des pièces. C'est du bricolage. Mais ça marche. La jauge qui indique le niveau de gaz carbonique se met à chuter. Ouf. Après l'explosion du réservoir d'oxygène, le LEM a parcouru la moitié de la distance qui le sépare de la Terre. Mais là, nouveau problème. La trajectoire. La trajectoire s'aplatit. Et si ça continue comme ça, s'ils abordent l'atmosphère terrestre dans cet état, le vaisseau va rebondir sur les premières couches de l'atmosphère. Il va être expédié dans l'espace, à tout jamais.
1: Apollo 13, Apollo 13, vous allez devoir revoir votre trajectoire. En pilotage manuel.
0: En pilotage manuel. Une manœuvre comme celle-là ne peut se faire que dans un laps de temps très court. 14 secondes maximum. Avec des moyens préhistoriques, ils vont devoir se repérer à l'œil avec un viseur, genre viseur de fusil à lunettes. Une croix pour viser la Terre. Les réacteurs sont enclenchés. C'est le commandant Lovell qui est aux commandes. Le vaisseau part dans tous les sens. Il frétille comme une anguille. Swigert fait le décompte.
2: 10, 9, 8, 7, 6, 5, 4, 3, 2, 1.
0: À zéro, ça passe. À zéro, ils ont réussi. C'est un miracle. Le LEM est sur la bonne trajectoire. Et maintenant, il n'y a plus qu'à attendre. Dans un jour et demi, ils vont rentrer dans l'atmosphère. Mais pas à bord du LEM. Le LEM ne résisterait pas. Ils vont devoir retourner dans le vaisseau principal qui a encore juste ce qu'il faut de réserve d'oxygène. Avec un énorme doute. Quelle est l'étendue des dégâts? Ils n'en ont aucune idée. Le bouclier thermique du vaisseau est peut-être complètement à HS. Ils vont peut-être se désintégrer en entrant dans l'atmosphère, comme une étoile filante. Et puis, les 3 parachutes qui sont censés accompagner leur descente vers la mer. Avec ce froid, est-ce qu'ils vont fonctionner? S'ils ne fonctionnent pas, ils vont se fracasser à 500 km/h dans le Pacifique. Maintenant, ça y est, la Terre est proche. Les 3 astronautes empruntent le tunnel et réintègrent le vaisseau principal et ils larguent le LEM. Par les hublots, ils le voient s'éloigner dans le vide spatial.
2: « Adieu !»
0: dit Lovell.
2: « Merci !»
0: Et le 17 avril, à midi, Apollo 13 s'apprête à entrer dans l'atmosphère à 40 000 km/h. À Houston, on retient son souffle. Comme prévu, Ils vont les perdre pendant 3 minutes. Le contact radio avec l'équipage sera coupé. Immense angoisse. 1 minute. 2 minutes. 3 minutes. 4 minutes. Toujours rien. Fake. Les contrôleurs de Houston sont suspendus à leur radio. Et puis soudain...
1: Houston pour Apollo 13.
0: La voix du commandant Lovell. Ils sont en vie.
3: Voilà, les deux parachutes de stabilisation. 2 sur les 3 se sont ouverts. Et il reste à attendre que le troisième s'ouvre. On va avoir la confirmation très rapidement. Ce sont des petits parachutes de stabilisation. L'important, c'est qu'ils s'ouvrent et qu'ils extraient les gros parachutes, les 3 gros parachutes.
4: Bye for confirmation of main chute.
3: Voilà, nous voyons la cabine et dans la salle de presse de Houston, on applaudit. Enfin, eh bien, cette récupération des 3 hommes en perdition dans l'espace.
0: Et dans le ciel au-dessus du Pacifique, les 3 parachutes descendent tranquillement. Lesté par le module de commande qui amerrit à 12h07. Un hélicoptère de l'armée survole déjà la zone. Un bateau de la Navy est là. Ils sont sauvés.
3: Oui, ça y est, le sas est ouvert. On voit la porte qui s'est rabattue du côté droit, du côté gauche plus exactement de la cabine. Et voilà, un premier astronaute sort. Je ne sais pas qui c'est. Il est en combinaison blanche. Il a fait un saut très souple d'abord. Et il est maintenant assis très tranquillement dans le bateau pneumatique sous la surveillance de son ange gardien, l'un des 4 hommes grenouilles, et va avoir lieu la fameuse opération amusante, cette récupération par panier à salade. Et je dois dire que les 3 astronautes maintenant doivent être très contents de respirer cet air légèrement salé qui est celui du Pacifique à cet endroit.
0: Je suis avec Philippe Inarijos, rédacteur en chef de la grande revue Ciel et Espace, qui connaît tout ça par cœur. Philippe Inarijos, est-ce qu'on sait ce qui a provoqué l'explosion de ce réservoir, le deuxième réservoir d'oxygène?
5: Sur le moment, on ne comprend rien, ni à Houston, ni à bord.
0: On voit rien par le hublot.
5: La télémétrie donne des chiffres complètement incohérents. On met du temps à savoir, 5-10 minutes, à savoir exactement quel est l'état. Mais il faudra attendre après le vol, longtemps après le vol,
0: pour savoir ce qui s'est passé.
5: Oui, enfin, quand la télémétrie peut être analysée.
0: Oui.
5: Et ensuite, pendant les semaines et les mois qui ont suivi le vol, ouais, on peut analyser tout ça à tête reposée.
0: Là, il y avait un trou béant ou pas?
5: Oui, oui, c'est une explosion. C'est-à-dire, il y a le cylindre que constitue le module de service qui est collé à la capsule conique.
0: Hein. Oui.
5: Il fait à peu près 8 mètres de long. Et il y a 4 cylindres énormes comme ça qui font presque toute la longueur du vaisseau. Et il y en a 2 qui sont des réservoirs d'oxygène. Cet oxygène, il sert pour alimenter des piles à combustible qui sont en gros des batteries complexes qui marchent avec de l'hydrogène. Donc, c'est les 2 autres oui, cylindres. Et donc, tout ça, on met en contact, ça fait de l'électricité. C'est très bien. Donc, il y a un de ces réservoirs qui explosent. Alors pourquoi est-ce qu'il explose? Ça remonte à loin en fait. Parce qu'il faut savoir que ce réservoir d'oxygène là, il n'était pas sur le vaisseau Apollo 13, il était d'abord monté sur le vaisseau Apollo 10 qui oui, a volé 1 an plus tôt. Et quelques mois avant le décollage, il y a un changement dans le design, on enlève ce réservoir pour le changer, pour le remplacer par un autre, et dans l'opération, on le fait tomber, alors pas beaucoup, 5 cm, et il s'endommage un petit peu. Donc on répare et on refait des tests de pressurisation, etc. Et le constructeur, il y a une note du constructeur qui n'est pas arrivée à la NASA sur le voltage à employer pour faire les tests. Et en gros, les tests ont été effectués avec un voltage supérieur à ce que les câbles électriques pouvaient supporter. Résultat, l'isolant des fils électriques s'est craquelé. Mmh. Et ça, personne ne l'a vu, les jauges étaient bloquées, en fait, tout indiquait que tout se passait bien, et donc ce réservoir était bon pour le service et a été monté sur Apollo 13.
0: Et la morale de cette histoire, c'est qu'au fond, il ne faut jamais faire d'économie, on aurait dû jeter ce réservoir et rebâtir
5: peut-être,
0: un réservoir
5: peut-être,
0: neuf. Quoi,
5: en effet,
0: ça.
5: Parce qu'il avait posé des problèmes, c'est pour ça qu'on a refait des tests, on n'arrivait pas à bien le vider, etc. Il y avait des petits soucis, mais a priori, tout indiquait que c'était réglé. Et donc, il y avait ce défaut dans la transmission d'informations, on a fait faire des tests à ce réservoir avec un voltage supérieur. Donc les fils électriques étaient déjà presque dénudés, on va dire.
0: Ouais.
5: Et donc, à force de fonctionner, eh bien, quand il a fait le brassage, Swigert, ouais, il y a eu un arc électrique qui s'est formé. C'était de l'oxygène.
0: L'oxygène
5: ça flamme très bien. Et le téflon qui entourait sous cette atmosphère sous pression a vraiment pris feu très fort. Et la température est montée, c'est pas arrivé d'un coup. Et à un moment donné, le réservoir a explosé. Évidemment, avec les conséquences collatérales que ça peut avoir, c'est-à-dire que ça a éventré d'autres systèmes du vaisseau, ça a mis HS deux batteries, deux des trois batteries, et ça a mis HS apparemment des conduites qui venaient du deuxième réservoir d'oxygène. Et là, les astronautes ont commencé à voir que finalement, ils croyaient qu'ils avaient encore un réservoir, et celui-là fuyait. Alors assez lentement, ils avaient des heures devant eux, mais ils savaient que c'était inéluctable.
0: C'était inéluctable. L'hypothèse d'un repli dans le LEM. Est-ce que c'est une improvisation du moment ou est-ce que c'est une hypothèse qui avait été travaillée avant?
5: C'est une improvisation à partir d'une hypothèse qui avait été travaillée des années plus tôt, 6 ans plus tôt.
0: Mais pas pour cette mission?
5: Non, pas pour cette mission.
0: Lovell, il n'a pas travaillé cette hypothèse?
5: Non, pas forcément. Ils ont peut-être pensé, ils l'ont peut-être regardé comme ça, mais ils avaient énormément de choses à travailler. Et parmi les contrôleurs de vol, il y en avait un qui se souvenait de ça, et parmi les gens qui avaient conçu le module lunaire, puisque tous les gens qui ont fabriqué le module lunaire de la société Grumman ont été appelés aussitôt, en pleine nuit, pour aller au secours d'Apollo 13. Et certains se rappelaient que 6 ans auparavant, on leur avait demandé si le module lunaire pourrait servir de canot de sauvetage en cas de défaillance du module de service, ce qui était le cas. Alors ils avaient un peu designé leur vaisseau pour ça, mais ça n'avait pas été très poussé. Mais c'était envisagé, donc ça, c'est quelque chose qui était dans les tablettes, mais il a fallu dépoussiérer tout ça, il a fallu que des ingénieurs se souviennent de ce qu'ils avaient imaginé à ce moment-là, et qu'on élabore et qu'on improvise à ce moment-là le plan véritable.
0: Alors la séquence du filtre qu'on remplace, puisqu'il n'est pas prévu pour purger le CO2 de 3 astronautes, mais de 2, il ne devait descendre sur la Lune qu'à 2, est une séquence qui donne l'impression quand même d'un archaïsme du matériel extraordinaire. Ça se répare à la MacGyver.
5: Alors, le programme Apollo est une réussite incroyable, mais quand on le regarde, quand on étudie ce qui s'est passé chez les industriels qui ont fabriqué tous ces vaisseaux, y compris le module lunaire, on voit qu'il y a eu des parts très humaines de tâtonnement, d'improvisation.
0: Parce que c'est dingue que les filtres n'aient pas le même format.
5: Eh bien, ça s'explique par le fait que ce ne sont pas les mêmes contractants privés qui ont fabriqué le module de commande et le module lunaire.
0: Mélenchon serait là, il dit « Ah, le capitalisme !»
5: Voilà. Ils ne se sont pas parlé. Les deux sociétés ne se sont pas parlé. Chacune a développé son système.
0: Au fond, il n'y avait de pièces de rechange que pour les filtres du vaisseau principal.
5: Quoi. Absolument.
0: Ouais. Ce qui est fait du
5: module de commande.
0: Du module de commande. En règle générale, d'ailleurs, se dégage une impression quand même de, non pas d'archaïsme, mais d'immense simplicité. Ça n'est juste qu'une impression?
5: Oui, c'est une impression parce que ce vaisseau Apollo était d'une complexité incroyable.
0: Oui.
5: C'était très malin sur le plan de l'ingénierie, mais il est constitué de plusieurs millions de pièces. Aucun des astronautes qui était à bord ne connaissait l'ensemble du vaisseau. Aucun des techniciens qui étaient au sol ne connaissait l'ensemble du vaisseau. Bien sûr, dans les grandes lignes, moi je peux vous le raconter, mais ça va être très vulgarisé, alors là, pour le coup.
0: Ouais.
5: Mais il n'y a personne dans le programme Apollo qui connaissait l'ensemble de cette machinerie. Et il y a eu plein d'exemples dans les autres missions Apollo, avec plein de petits problèmes comme ça, où il y a toujours eu quelqu'un, un ingénieur ou même un astronaute qui disait « Ah, moi je sais. » La solution, même le directeur de vol ne l'avait pas. Donc c'était très complexe et les astronautes faisaient beaucoup de choses à la main. Et là, on voit que dans une situation de stress, ils ont été capables de calculer des trajectoires à la main. Lovell, il prend son crayon,
0: une gomme,
5: et il fait ses calculs. Et comme il est un peu fatigué, il a froid, parce qu'il n'y a plus de chauffage, il téléphone à Houston, il dit « Les gars, vérifiez quand même que j'ai pas fait une erreur. » Et là, il y a 4-5 ingénieurs qui prennent leur crayon et leur gomme, pas la calculatrice, ils font ça à la main. Et tous valident son résultat. Ce qui est exceptionnel, c'est qu'il n'a pas fait d'erreur, en fait.
0: Ouais. Il est question de retourner prochainement sur la Lune pour établir une base qui servira à la conquête de Mars. Est-ce qu'on a des dates précises? Et qui va y aller? Est-ce que les Américains iront les premiers? Les Japonais, c'est ça, sont sur le coup?
5: Oui, pour l'instant, c'est un projet qui est... on ne peut pas parler de projet au sens où il n'y a pas de programme établi, mais ça va venir. C'est-à-dire que la NASA, sous l'impulsion des différents présidents américains qui se sont succédés ces dernières années, visait Mars. Dit, la Lune, on y a déjà été, on va aller vers Mars. Bon, une fois qu'on a dit ça, on s'aperçoit que on fait les calculs, ça coûte cher, c'est long, c'est très très très coûteux et c'est très dangereux et il y a beaucoup de développement à faire, ce qui fait que tout ça est très long et très cher.
0: Donc la Lune, c'est pour patienter.
5: Donc la Lune, c'est pour patienter. Il se trouve que voilà, ça ressort des tablettes. Le président George Bush l'avait relancé, Obama l'avait annulé. Mais entre-temps, la NASA a construit la fusée, elle a survécu la fusée à ces annulations, le fameux Space Launch System, qui est une fusée pour nulle part, dit-on, puisque on construit une fusée géante, plus grosse que la Saturne V, plus puissante, mais on ne sait pas encore où elle va aller, il n'y a pas de programme d'exploration derrière. Et donc là, on essaie d'en trouver un, en 2024 ou 2028, selon qu'elle est prolongée ou non, la Station Spatiale Internationale, ouais, avec tous les partenaires des Américains, va s'arrêter, elle va être atteinte par la limite d'âge. Et donc, qu'est-ce qu'on fait derrière ? Les États-Unis tiennent beaucoup à ce que son industrie aérospatiale continue à avoir
0: le leadership.
5: Donc, il faut un autre projet. Eh bien, le projet à minima, c'est la Lune. C'est pas très loin.
0: Ça fait modérément rêver.
5: Voilà, ça fait quand même... On donne quand même l'impression, puisque ça fait quand même bientôt 50 ans qu'on n'est pas retourné sur la Lune, on donne l'impression de quelque chose de nouveau. On a un peu oublié qu'on y a été. Et c'est pas très loin. On voit avec l'exemple d'Apollo 13 qu'en cas de problème, même grave, on peut rapatrier les gens dans un délai raisonnable. Alors que sur Mars, c'est quand même 6 mois. Là, on parle de quelques jours. Alors que sur Mars, c'est 6 mois ou un an pour revenir. Donc, faut être vraiment autonome. Et donc, on peut avoir très peu de développement technologique. Finalement, ce qui sert pour fabriquer la station spatiale, c'est la même technologie pour fabriquer une station orbitale autour de la Lune, parce que c'est de ça dont il s'agit. Donc, on va avoir les mêmes contractants privés de la NASA qui vont faire un module de propulsion, un module d'habitation, un module pour l'énergie. Et puis, il y a des nations ou des agences qui sont intéressées par la Lune aussi. L'Agence spatiale européenne semble dire que ce serait intéressant d'aller sur la Lune. La Chine semble a un programme lunaire.
0: Le Japon, c'est la Chine.
5: Et donc, entre ceux qui veulent aller sur Mars et ceux qui veulent aller sur la Lune, tout le monde peut avoir un dénominateur commun en se disant, là-bas, on va tester à peu de frais ceux qui vont nous permettre d'aller sur Mars. Et puis, les autres vont en profiter pour aller sur la Lune. Ça se fera certainement.
0: Merci beaucoup, Philippe Hénard-Rigelos.
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1: Vous savez déjà, parce que je vous l'ai dit mille fois, que les deux principaux moteurs du crime sont l'argent et l'amour. Eh bien, l'histoire que je vais vous raconter n'entre dans aucune de ces catégories. C'est l'histoire d'un prof qui étrangle la principale du collège où il travaille. Ça se passe en 1993 dans l'Aube. Pour débriefer cette histoire, vous écouterez un autre podcast dans lequel je ferai appel à maître Philippe Sarda, avocat au barreau de Paris, qui défendait dans cette affaire les intérêts du mari de la victime. J'ai écrit cette histoire avec Thomas Audouard, réalisation Boris Paczynski.
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1: Il est rare, le décor de ce crime, très rare, quasi unique, un collège. Un collège de 800 élèves à la chapelle Saint-Luc dans la banlieue de Troyes, dans l'Aube. On est mercredi, le mercredi 21 avril 1993. Il est 13h30. Normalement, à cette heure-ci, la cour du collège est vibrionnante, ça joue, ça crie et ça rigole. Sauf que là, on est en pleine vacances de Pâques. La cour est vide. Et l'établissement aussi, d'ailleurs, est quasiment vide. En dehors de la principale qui est dans son bureau, des agents de service, des jardiniers et du concierge, bien sûr. Il n'y a personne. Dommage, parce qu'on va manquer de témoins dans cette enquête.

Il est 13h35. Le concierge se dirige vers le bureau de la principale. Il passe par le bureau de la secrétaire. Il fait un pas, deux pas. Et il découvre Denise Descaves étendue sur le sol, morte.

mais pas que. On l'a poignardé aussi, sauvagement, au niveau du ventre. Tellement sauvagement que sous son chemisier grand ouvert, on entrevoit ses viscères, ses tripes, et autour, il y a du sang partout. Et avec quoi est-ce qu'on l'a poignardé? Avec des coupe-papier qui sont là, par terre, et on a frappé tellement fort qu'ils sont tordus. Vous imaginez la violence des coups? Tchac! Tchac! Tchac! J'ai l'impression qu'elle a résisté autant qu'elle pouvait, la pauvre. Regarde, il y a des traces de défense sur ses mains. Puis regarde les meubles, les fauteuils, tout ça a été déplacé. Le bureau, je t'en parle pas, c'est le sous. Elle s'est battue avec celui qui l'a tuée. Elle s'est battue, c'est clair. Il est 16h30. On est 3h après la découverte du cadavre. Le médecin légiste vient d'arriver sur place pour les premières constatations. Bon, nous avons des sillons assez profonds ici au niveau de la gorge. On peut penser qu'elle a été étranglée avec le fil du téléphone qui est autour de son cou. Et puis donc, on a des coups portés avec un objet tranchant ici au niveau de l'abdomen et ici au niveau de la cage thoracique. Je vous dirai combien après l'autopsie. Est-ce que vous êtes en mesure de nous donner l'heure de la mort, docteur? Écoutez, on regarde la température du corps qui est de 34,7 degrés. Je dirais que le crime a eu lieu entre 13h15 et 14h. Notez bien ça dans un coin de votre tête, parce que ça va beaucoup compter dans l'enquête. Selon le légiste donc, le crime a été commis entre 13h15 et 14h. Une fourchette de 45 minutes. Une dernière chose dans les premières constatations. En général, la principale gardait la porte de son bureau fermée à clé. Elle préférait qu'on passe par le secrétariat pour entrer dans son bureau. Mais là, la porte est ouverte et les clés pendent à l'intérieur. Ce qui peut vouloir dire qu'elle connaissait celui qui l'a tué, au point de lui ouvrir la porte sans problème.

0: Denise Descaves était principale de ce collège depuis 3 ans. Elle était mariée et avec son mari Pierre, ils avaient 3 filles. Que faisait-elle en pleine vacances de Pâques dans son bureau? Eh bien, elle devait rendre son rapport de notation sur les professeurs de l'établissement, comme elle le fait tous les ans. Eh oui, chaque année, les professeurs sont notés. Notés sur leur ponctualité, sur leur assiduité et sur leur rayonnement, leur charisme, quoi. Leur capacité à emballer leurs élèves. Une note sur 40 que le chef d'établissement doit proposer au recteur tous les ans, au mois d'avril. Entre nous, c'est une piste. Un professeur mal noté qui se venge. Mais dans l'immédiat, il y a une autre piste. Je sais que 4 jours avant d'être tué, Madame Descaves avait eu une altercation avec Dominique. C'est l'un des jardiniers du collège. Sur quel sujet? Eh bien, elle n'était pas contente de son travail, je crois. Et je sais qu'elle avait menacé de le renvoyer. Tiens, tiens, tiens. Et où était ce Dominique au moment du meurtre?
1: Il était dans le collège, oui. Mais il travaillait dans le jardin.
0: Très intéressant. Sauf qu'assez vite, ce jardinier est blanchi. Elle était comment, Madame Descaves, avec le personnel du collège?
1: Disons qu'elle était dure. Oui, plutôt dure. Certains vous diront qu'elle n'avait pas beaucoup d'humanité.
0: Il y a des problèmes autour de ce collège?
1: Des problèmes, disons que... Bon, c'est un établissement qui est classé en ZEP, donc on a un public qui n'est pas forcément facile... Avec une donnée quand même qui a son importance, on est dans la cité Chantrine, qui est juste à côté, où il y a pas mal de trafic de drogue. Et je sais que Madame Descaves, elle était très inquiète de ça. Elle voulait pas que ça déborde dans le collège, vous voyez. D'autant que les petits dealers, ben, sont souvent d'anciens élèves, quoi.

Ce qui ouvre une autre piste, mais très vite refermée. Des parents, des anciens élèves sont interrogés. A priori, ce meurtre n'entre pas dans le contexte d'un quartier difficile.

0: deux jours après le meurtre, les policiers procèdent à une fouille complète du collège. Et dans un placard, juste en face du bureau de la principale, ils tombent sur un sac poubelle. Ils l'ouvrent. À l'intérieur, il y a des lettres déchirées. Alors ils se lancent dans un puzzle. Ils reconstituent une par une toutes les lettres, toutes signées par Madame Descaves. Hé hey, les gars, venez. J'ai peut-être quelque chose, regardez. C'est une lettre qu'elle adresse à l'inspection d'académie pour se plaindre d'un certain Pierre Dubois. On sait qui c'est celui-là ? Non, on ne le sait pas encore, mais on le découvre assez vite. Pierre Dubois est le directeur de la SES, la section d'éducation spécialisée, qui s'occupe des élèves en difficulté. Vous avez peut-être déjà entendu l'expression, hein ? Celui-là, il est en SES. Autrement dit, ça va pas fort à l'école. La lettre de Madame Descaves à son sujet porte sur un sujet sensible, la répartition de la taxe d'apprentissage. Mais c'est-à-dire que Madame Descaves, elle voulait que la taxe d'apprentissage profite à tout le collège. Et lui voulait qu'elle profite qu'à la SES. Pour résumer, ils n'étaient pas d'accord sur la répartition. Oui, ça crée des frictions entre eux, ça. C'est sûr.
1: Intéressant, ça aussi. Ils ne sont pas d'accord. Elle se plaint de lui au rectorat. Il vient la voir, le ton monte. Ils se disputent, ils pètent les plombs et ils la tuent. Ça tient la route, ça, comme hypothèse. Pierre Dubois est placé en garde à vue dans la foulée avec sa femme. Et leur logement de fonction au sein du collège est fouillé en leur présence. Monsieur Dubois, venez voir. Vous vous souvenez quels vêtements vous portiez le jour où Madame Descaves a été tuée ?
2: Oui. Un survêtement. Celui-là, là. Et en dessous, j'avais un t-shirt blanc.
1: Sauf qu'on retrouve bien le pantalon du survêtement vert, mais pas la veste. Et maintenant, direction le commissariat.
0: Bien, monsieur Dubois, d'abord, est-ce que vous reconnaissez qu'il y avait un conflit entre vous et madame Descaves ?
2: Ben oui, je peux pas le nier. On s'entendait pas bien. Il y a plein de trucs sur lesquels on n'était pas d'accord.
0: Et ce désaccord, comme vous dites, est-ce qu'il a pu vous amener à tuer Madame Descaves ?
1: La question est, comment dire, directe. Il n'y répond pas tout de suite. Mais au bout de quelques heures d'interrogatoire, d'un coup, il baisse la garde.
2: Ben oui. Oui, je le reconnais. C'est moi qui l'ai tué. Je l'ai étranglé.
1: Étranglé ? Et de quelle manière ?
2: Avec mes mains, hein. C'est comme ça que je l'ai étranglé, avec les mains.
0: Je sais pas, monsieur. C'est vous qui devez me le dire.
2: Oui, c'est ça. Je l'ai étranglé avec les mains. Et après, je lui ai planté des coups de cutter.
1: Il vient d'avouer. Et l'inspecteur qui est en face de lui, on est même un peu surpris. Sauf que ça ne colle pas du tout avec les constatations du légiste. Le légiste dit, elle a été étranglée avec le fil du téléphone qu'elle avait autour du cou. Pas avec les mains, avec le fil du téléphone. Et par ailleurs, il n'est pas question de cutter, mais de coupe-papier. Mais bon, il a avoué. C'est bien l'essentiel, n'est-ce pas ?
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1: Puisqu'il a avoué, intéressons-nous au bonhomme, Pierre Dubois. Il a commencé sa carrière comme instit. Ensuite, il a été psychologue scolaire. Et puis, il est donc devenu directeur de SES. Il exerce au collège Pierre Brossolette depuis 7 ans. Et il habite sur place, dans un appartement de fonction. C'est un drôle de voisin, selon ses collègues.
2: Pierre ! Oh ! Ben lui et sa femme, ils ouvrent presque jamais les volets. Jamais. Ils vivent dans le noir. Et jamais, jamais, personne ne vient les voir. Jamais. Ils n'ont aucun ami. Même leurs filles ne viennent pas. Oh, c'est un drôle de bonhomme. Et puis vous avez vu comment il est habillé. Remarquez, vous l'avez vu qu'en garde à vue, mais... Disons que sur le plan vestimentaire, c'est un homme d'un autre temps.
0: Vous diriez qu'il était antipathique ?
2: Oui, enfin... Après, chacun voit les choses comme il veut, mais... C'est vrai que... Il n'est pas facile.
0: Et ça se confirme. Denise Descaves l'avait dans le nez. Et sur le plan humain, et sur le plan professionnel. En gros, pour elle, c'était un nul. Un incapable. Les collègues racontent que récemment, ils se sont engueulés comme du poisson pourri en plein conseil d'administration. Et Denise Descaves avait fini par réclamer une inspection.
2: Et alors l'inspecteur est venu, mais son rapport a été terrible, terrible. Il a rétrogradé la note de M. Dubois de 3 points. C'est pas tous les jours que l'inspection d'académie fait ça, hein, ça je peux vous le dire. Et il a ajouté à la main sur le rapport « indigne de sa fonction ». Indigne de sa fonction. Et du coup, Mme Descaves nous avait dit « bon débarras, quoi, il sera pas là à la rentrée prochaine ».
0: Mais finalement, c'est elle qui ne sera pas là à la rentrée prochaine. Pierre Dubois a avoué le crime d'entrée. Mais il est toujours en garde à vue. Les policiers l'ont renvoyé en cellule, il a pu parler avec son avocat, et le voilà de retour dans leur bureau. Bien, monsieur Dubois, je voudrais qu'on revienne point par point sur l'enchaînement des faits, parce qu'il me semble qu'il y a deux ou trois incohérences.
2: Les faits ? Mais de quels faits est-ce que vous parlez ?
0: Enfin, monsieur Dubois, vous avez avoué le meurtre de Mme Descaves ce matin. Vous avez signé le procès-verbal. C'est de ça dont je parle.
2: J'ai avoué un meurtre, mais je n'y suis pour rien. Je ne suis pas allé dans le bureau de Mme Descaves le jour où on l'a tué.
0: Mais enfin, monsieur, vous avez avoué. Je vous ai pas forcé.
2: Oui, c'est vrai que j'ai avoué, mais c'est parce qu'on avait marre. Et je voulais qu'on relâche ma femme. Mais c'est pas vrai ce que j'ai dit.
0: C'est déjà arrivé que pour se débarrasser du poids d'une garde à vue, quelqu'un avoue un crime qu'il n'a pas commis. Et si vous ajoutez à ça qu'il prétend avoir étranglé Mme Descaves avec ses mains alors qu'elle a été étranglée avec le fil du téléphone et qu'il a parlé d'un cutter alors qu'on a utilisé un coupe-papier, disons que maintenant, il est difficile d'avoir des certitudes. Et donc, Pierre Dubois est relâché. Et quelques jours plus tard, après les vacances de Pâques, eh bien, il est de retour dans son bureau au collège, le jour de la rentrée. Bonjour l'ambiance. Certains ne veulent plus travailler avec lui. Et du coup, Pierre Dubois est prié de se mettre en arrêt maladie.

6 mois après le meurtre, le juge d'instruction en charge de l'affaire reçoit une drôle de lettre. Une lettre d'un petit dealer qui est en prison et qui s'appelle Mickey. Il dit avoir des révélations à faire. Qu'à cela ne tienne. Asseyez-vous, monsieur Mickey. On vous écoute. Oh, voilà ce que je vais vous dire. Le jour où la dame du collège, là, elle a été tuée, j'avais rendez-vous avec ma copine. Et quand elle est arrivée, elle était toute bouleversée, et voilà ce qu'elle m'a dit. Je répète, elle m'a dit, j'ai vu mon demi-frère Karim, et il m'a dit, donc Karim, il m'a dit, j'ai envie de dégueuler, j'ai zigouillé une bonne femme. Il a dit ça à sa demi-sœur. C'est ma copine, elle me l'a répété. Ça, c'est la première chose. Mais c'est pas fini. 3 mois plus tard, à peu près, Karim et moi, on se retrouve tous les deux dans la même prison pour du trafic de shit, quoi. Et il me raconte. Il me raconte tout. Et voilà ce que Karim, qui est un ancien élève du collège, aurait raconté à Mickey. Ce jour-là, en pleine vacances scolaires, il pénètre dans le collège. Pourquoi ? Eh bien parce que c'est là qu'il planque son shit. Denise Descaves le surprend. Elle décroche son téléphone pour appeler la police. Il panique et il l'étrangle avec le fil du téléphone. On a bien envie de l'entendre du coup, ce Karim. Va-t-il confirmer ? Le juge d'instruction demande qu'on le sorte de prison et qu'on le lui amène sur le champ. Ah oui, c'est vrai, je lui ai dit ça. Mais c'est faux. Oh, c'était pour me vanter, c'est tout. Moi, je lui ai rien fait à cette femme, rien du tout. On n'est pas obligé de le croire, hein, le monsieur. Sauf que le jour du meurtre, il a un alibi en béton. Il ne pouvait pas être au collège. Ça ne peut pas être lui. Et voilà, quoi. On n'a plus de piste.

Un an après la découverte du cadavre de Denise Descaves, le juge d'instruction organise une reconstitution dans le collège. Parmi tout ce qui était là, dans le collège, ce jour-là, où étaient les uns et les autres? Qui a vu quelque chose? Qui a entendu quelque chose? Bon, vous, madame, vous êtes la secrétaire du collège, on est d'accord? Ok. À quelle heure est-ce que vous voyez madame Descaves vivante pour la dernière fois? Midi? Midi 5, je dirais. Qu'est-ce que vous faites après? Après, je vais jusqu'à ma voiture et je vois monsieur Dubois au niveau des poubelles. D'accord. Vous, monsieur, donc vous êtes le gardien du collège. C'est vous qui allez découvrir le corps à 13h35. À quelle heure est-ce que vous arrivez dans votre loge? À peu près midi et demi, je dirais midi 35. Et vous restez dans votre loge? Oui, en tout cas, jusqu'à ce que je sorte et que je découvre le corps de madame Descaves une heure plus tard. Est-ce que pendant cette heure, alors que vous êtes donc dans votre loge qui jouxte le bureau de madame Descaves, hein, je le précise, j'insiste là-dessus, est-ce que pendant cette heure au cours de laquelle vous êtes dans votre loge, vous entendez du bruit? Peut-être un cri? Ah non. Non, j'ai rien entendu. Or, si le meurtre avait eu lieu pendant qu'il était dans sa loge, juste à côté du bureau de madame Descaves, collé au bureau de madame Descaves, il aurait forcément entendu du bruit. Je vous rappelle que vu l'état du bureau, madame Descaves et son tueur se sont battus. Conclusion. Contrairement à ce qu'on pensait jusqu'ici, le meurtre n'a pas eu lieu entre 13h15 et 14h, comme l'a dit le médecin légiste, mais entre 12h05, heure de départ de la secrétaire, et 12h35, heure d'arrivée du concierge dans sa loge, qui ensuite n'entend plus aucun bruit. Et si le crime a eu lieu entre 12h05 et 12h35, alors Pierre Dubois n'a plus d'alibi. Plus tard, il a un alibi. Il était dans sa voiture avec Bobonne, en route pour leur résidence secondaire. Mais avant, il n'a pas d'alibi. On remerciera au passage le légiste qui a bien planté l'enquête depuis un an. Le légiste dont le rapport est par ailleurs bourré d'incohérences. Du coup, le juge nomme un nouveau légiste, qui évidemment ne peut pas travailler sur le cadavre, mais uniquement sur des photos. Écoutez bien sa conclusion. Selon moi, sans aucun doute possible, il y a eu deux étranglements consécutifs. L'un avec le fil du téléphone et le second avec les mains. Deux étranglements dont l'un avec les mains. Les mains. Mais c'est exactement ce qu'a dit Pierre Dubois dans ses aveux avant de se rétracter. Je l'ai tué avec les mains. Et voilà comment Pierre Dubois redevient le suspect numéro 1.

0: Sur la base des nouveaux éléments, Pierre Dubois est à nouveau placé en garde à vue. Et les policiers lui collent sous le nez tous les éléments qu'ils ont désormais contre lui. À un moment, ils sentent qu'il va craquer. Mais non, il ne craque pas.
1: Qu'est-ce qu'on fait, monsieur le juge? Vous avez l'intention de le mettre en examen?
2: Eh bien non, qu'est-ce que vous voulez, commissaire? Nous n'avons aucune preuve incontestable contre lui. Je suis d'accord avec vous pour dire qu'il est très probablement le meurtrier de madame Descaves, mais moi j'ai aucun élément solide pour le mettre en examen. Et donc, que voulez-vous? Vous le relâchez.
0: Bon ben, l'enquête est à nouveau au point mort. Quand on est juge d'instruction, si on veut prendre du galon, si on veut booster sa carrière, il faut muter. Et donc le juge s'en va vers de nouveaux horizons. Et une nouvelle juge le remplace. Elle se coltine le dossier des caves d'un bout à l'autre. Et pour moi, il y a assez d'éléments au dossier pour mettre M. Dubois en examen. J'avoue que je comprends pas vraiment pourquoi mon collègue l'a pas fait. Il y a quand même un faisceau d'indices qui est assez convaincant, quoi. Et donc, 4 ans après les faits, elle met Pierre Dubois en examen pour le meurtre de Madame Descaves. Et elle l'envoie en prison. À charge maintenant pour elle de trouver d'autres preuves.
1: Dites-moi, commissaire, je vois que vous avez saisi à l'époque le pantalon de survêtement de Monsieur Dubois qu'il portait le jour du crime.
2: Oui, effectivement, madame la juge.
1: D'après ce que je vois dans le dossier, ce pantalon de survêtement n'a jamais été expertisé, hein.
2: Effectivement, madame la juge, cela ne nous a jamais été demandé. Vous voulez qu'on fasse une expertise sur le pantalon qui est dans nos cellules?
1: Oui, j'aimerais bien, oui.
0: Un expert prélève les fibres du pantalon de jogging et il les compare à des prélèvements réalisés à l'époque sur les vêtements de Denise Descaves. Résultat.
3: Madame la juge, vous aviez raison. Nous avons identifié sur les vêtements de la victime 65 fibres. 65 qui proviennent toutes du bas de survêtement de Monsieur Dubois.
0: Eh ben voilà la preuve qu'il manquait. Est-ce que ça va suffire à convaincre les jurés d'assises? On va voir. Le procès de Pierre Dubois s'ouvre en juin 2000 à Troyes. C'est un procès plein de suspense. Le dossier est fragile. Il n'y a pas de preuve absolue. Il n'y a pas non plus d'aveu définitif. La plupart des profs du collège sont là, bien sûr. Partagé en deux camps. Il y a ceux qui croient qu'il est coupable, la majorité, et puis ceux qui le pensent innocent, moins nombreux, mais remontés comme des pendules.
4: Monsieur Dubois, levez-vous, je vous prie. Vous venez d'entendre le compte-rendu des éléments qui vous amènent devant cette cour d'assises pour le meurtre de Madame Descaves. Avez-vous quelque chose à nous dire d'emblée?
0: Oui, il a à dire qu'il est innocent, bien sûr. Mais la manière dont il s'exprime le rend d'entrée antipathique. Il est arrogant, il est maladroit. Il y a même un moment où il s'en prend directement et assez violemment au mari de Denise Descaves. Pour meurtre, il a en cours 30 ans de prison. L'avocat général, à moitié convaincu, peut-être, n'en demande que 18. Et les jurés, plus convaincus que lui sans doute, en rajoutent 2. Et Pierre Dubois est finalement condamné à 20 ans. Puisqu'il se dit innocent, il fait appel, bien sûr. Vous noterez qu'en l'an 2000, c'est une première. Parce que jusque-là, on ne pouvait pas faire appel d'une décision de cour d'assises. Pierre Dubois est le premier en France à en profiter. Et il ne va pas le regretter. Puisque sa peine est réduite à 15 ans de réclusion criminelle. Et là, normalement, c'est fini. Mais l'avocat de Dubois, le ténor du barreau Maître Pelletier, finit par le convaincre de se pourvoir en cassation. 99% du temps, ça ne sert à rien. Sauf que là, Miracle, ça passe. Le jugement du procès en appel est cassé. On en arrive donc à un troisième procès, en 2003, à Orléans. Procès dans lequel la défense de Dubois tente de ressortir l'hypothèse Karim. Vous savez, l'ancien élève qui avait dit un jour à son copain Mickey « J'ai envie de dégueuler parce que j'ai zigouillé une bonne femme ». Les avocats de Dubois estiment que la piste n'a pas été assez exploitée. Mais ça ne convainc personne, en tout cas pas les jurés. La première fois, il avait pris 20 ans. La deuxième, 15 ans. Eh bien là, les jurés décident d'une cote mal taillée. Ce sera 18 ans. Ce qui, entre nous, montre que les jurés ont eu un petit doute. Parce que étrangler une femme deux fois, une fois avec le fil du téléphone, une fois avec ses mains, et ensuite la larder de coupe papier jusqu'à ce qu'on voit ses tripes, tchac, tchac, tchac. En général, ça coûte beaucoup plus cher.
5: Pour commenter son histoire du jour, Christophe Ondelat reçoit un invité, acteur direct de son récit.
0: Je vous ai raconté un crime commis en 1993 dans la banlieue de Troyes, dans l'Aube. Un enseignant, Pierre Dubois, qui étrangle et larde de coups de coupe-papier la principale du collège où il travaille, Denise Descaves. Meurtre pour lequel il a été condamné à 18 ans de réclusion criminelle. Et c'est une histoire que je débriefe avec vous, maître Philippe Sarda. Vous êtes avocat au barreau de Paris et dans cette affaire, vous défendiez les intérêts du mari de la victime, Madame Descaves, qui s'appelle Pierre Descaves. Je voudrais votre opinion sur ce verdict final à 18 ans. Le premier verdict, 20 ans. Deuxième verdict, 15 ans. Finalement, 18. Il y a comme ça des verdicts qui donnent l'impression que les jurés avaient des doutes qui se traduisent par des peines un peu comme ça, moite-moite, quoi.
6: C'est pas comme ça que j'ai interprété ces verdicts. Il y a un petit clin d'œil, même s'il est involontaire, c'est que 18 ans, c'était les réquisitions de l'avocat général à Troyes lors du premier procès. Et c'est finalement la peine à laquelle il est condamné après trois procès. Je pense que ce n'est pas le doute qui explique ce que vous appelez cette cote mal taillée, c'est les circonstances. C'est-à-dire qu'on n'est pas en présence d'un assassinat. Hein.
0: Il n'est pas venu pour la tuer.
6: Il n'est pas venu pour la tuer. Il la tue sans doute dans un moment de colère absolue. Moi, j'ai toujours pensé que ça avait été crescendo. Elle avait, par exemple, un hématome sur la joue.
0: Donc il l'a d'abord frappée.
6: C'est ça. Il la frappe, elle lui dit, là, Dubois, vous étiez déjà mal en point, vous êtes mort.
0: Vous avez dépassé les bornes.
6: Et puis il se laisse aller au total. C'était un homme, quoi qu'on en dise, tout à fait normal, un bon citoyen, qui n'avait jamais fait parler de lui, qui n'était pas dangereux, il n'y avait pas de risque de récidive. Donc il n'était pas anormal qu'il ne prenne pas le maximum, malgré la violence du crime.
0: Malgré la violence, quand même, je le redis, il étrangle deux fois. Donc il frappe une première fois, il étrangle deux fois, et ensuite il larde de coups de papier. J'ai assisté à quelques procès d'assises, moins que vous probablement. Ça vaut 30 ans, pardon, c'est souvent 30 ans.
6: C'est souvent 30 ans, mais je ne pense pas pour ce type de profil d'accusé.
0: Ok. S'il n'y a pas de fibre de son jogging sur les vêtements de Madame Descaves, il n'y a pas de preuve absolue. C'est la seule preuve absolue. Est-ce qu'au début du procès, il y a une hypothèse d'acquittement ?
6: Au début du procès, il y a absolument la conscience de notre côté d'un risque d'acquittement. Il a un très bon avocat, hein, vous l'avez rappelé, c'est mon regretté confrère Pelletier.
0: Qui était vraiment une des stars du barreau de Paris.
6: Ah, voilà. Barreau de la France entière.
0: De la France entière.
6: Et qui, il était méridional.
0: Et qui est mort il y a quelques années.
6: Qui est mort il y a quelques années. Donc on sait que ça va être un combat très très fort et que il peut y avoir un acquittement absolument.
0: En même temps, c'est assez courant ça. Finalement, qu'un juge d'instruction à la fin de son instruction dise, bah écoutez, je vais laisser le jury trancher. J'ai plutôt la certitude que c'est lui, mais j'ai pas non plus des preuves absolues. À vous de voir quoi.
6: Alors la défense a beaucoup joué sur les pistes alternatives avec, de mon point de vue, un défaut, c'est que c'était de la diversion. C'est-à-dire que pendant qu'on expliquait qu'il y avait d'autres pistes, finalement, Pierre Dubois s'expliquait assez peu sur les charges, sur ses aveux, même sur sa rétractation. Il y a un indice dans sa rétractation qui est mortel. Il dit de mémoire, j'ai inventé de toutes pièces un passage dans le bureau de Denise Descaves entre 12h15 et 12h20.
0: L'horaire n'est pas bon.
6: L'horaire n'est pas bon à l'époque où il dit ça, puisqu'on est encore sous les mauvaises conclusions du mauvais médecin légiste. Mais quand on reprend ça a posteriori, et là il se rétracte.
0: Là, il y a un indice de culpabilité.
6: Spontanément, il va donner...
0: La bonne heure.
6: La bonne heure, par exemple.
0: Il n'y a pas d'ADN dans cette histoire. Pourquoi ?
6: Alors, il n'y a pas d'ADN, il n'y a pas non plus, chose incroyable, d'empreinte digitale.
0: Parce qu'on est... Bon, c'est particulier, on est en 93, l'ADN vient de surgir,
6: oui,
0: de manière un peu efficace, dans les enquêtes de police. Ouais. A priori, on n'a pas fait de recherche. Un détail que je n'ai pas donné, mais quand on retrouve le cadavre, on trouve un cheveu blond.
6: Ouais.
0: Hein, à côté du cadavre. Ce cheveu blond, on n'a pas cherché à en donner l'ADN.
6: En plus, il a été malencontreusement détruit. Donc ça fait désordre. Mais non, l'une des raisons, c'est que malheureusement, on est dans un collège et la scène de crime va être totalement polluée. Il y a une anecdote qui est magnifique, c'est qu'on trouve des empreintes digitales, notamment sur la poignée de porte du bureau. Ben, figurez-vous que l'une d'elles est celle du procureur de la République.
0: Effectivement. Il y a encore des gens, aujourd'hui, qui disent que Pierre Dubois est innocent. Alors j'ai feuilleté la presse. Il y a une de ses collègues qui est présidente de son comité de soutien qui s'appelle Madame Bizarri qui dit à l'Est éclair, ça n'est pas lui, c'est évident. De quoi est-ce que se nourrit ce doute ?
6: Oh, je pense que j'ai beaucoup croisé Madame Bizarri et ça, elle est totalement sincère. Hein, donc je n'ai vraiment aucun reproche à lui faire. Elle y croit profondément. Le souci, comme je le disais tout à l'heure, c'est que vous savez, quand vous avez deux parties à un procès, l'accusation, la défense, regardez bien qui tord le dossier, qui élude, qui ne prend pas les charges telles qu'elles sont, mais essaye de vous les, hein, de vous les tordre dans un sens ou dans un autre. Vous aurez un indice fort de la partie qui est en difficulté.
0: La défense.
6: Et là, en l'occurrence, c'est la défense. Absolument. Et c'est vrai que l'argumentation du comité de soutien, de ses avocats, même d'une contre-enquête qui a été faite au moment du troisième procès, sont tous discutables, contestables. Et je le redis, et pendant ce temps-là, on ne nous explique pas la présence des fibres, on ne nous explique pas les aveux qui se sont avérés finalement très précis et exacts de Pierre Dubois, la compatibilité totale de son emploi du temps avec le crime, le fait qu'il voit partir la secrétaire, ça vous l'avez raconté tout à l'heure, c'est très important. À 12h05...
0: Il sait qu'elle est seule dans son bureau.
6: Exactement. On ne retrouve pas sa veste de survêtement. Compte tenu de la bagarre...
0: Il doit y avoir du sang dessus.
6: Enfin, si vous voulez, il y a quand même beaucoup de choses contre lui. Et c'est vrai que ce soit le comité de soutien ou la défense, il ne s'explique pas là-dessus. Il nous parle de Karim, il nous parle d'un ancien collègue de Nogent-sur-Seine dont Madame Descaves aurait eu très peur. Il nous parle de tout ça, mais c'est vrai que les jurés, eux, ils restent sur le concret et sur les éléments qu'on leur apporte et qui sont là et sur lesquels ils attendent des explications de la défense qu'ils n'ont pas.
0: Il y a tout un tas de gens, après la condamnation de Pierre Dubois, qui ont défendu son innocence. On en a parlé un petit peu. Je veux qu'on poursuive là-dessus. Je me demande pour quelles raisons fondamentales est-ce qu'ils le défendent. Et j'ai une piste. C'est un type atypique, Pierre Dubois. Il est très vieille France. Il s'habille comme dans les années d'après-guerre. Il a une manière de vivre qui est étonnante. Je ne l'ai pas raconté, mais lui et sa femme notent tous les jours leurs dépenses sur un carnet. Quand ils vont acheter la baguette qui, à l'époque, doit coûter 80 centimes, ils notent sur le carnet « baguette, 80 centimes ». Ils sont différents. Et au fond, est-ce que ça n'est pas cette différence qui va nourrir la volonté des gens de le croire innocent ?
6: Je suis pas sûr. Vous l'avez rappelé, il y a eu deux camps au collège. Un camp majoritaire pensant qu'il était coupable, d'ailleurs dès les premières heures, et un camp minoritaire qu'il a défendu.
0: Et pour quelle raison ? Syndical ? Des choses comme ça ?
6: Alors, syndical, non, mais je ne vais pas vous dire que c'est une forme de lutte des classes, mais un peu quand même.
0: D'accord.
6: Un peu quand même. Vous avez la direction du collège, vous avez Madame Descaves, oui, qui était
0: très dure. Donc, syndical, ce que vous êtes en train
6: de dire. Qui était très dure, qui était une excellente principale, mais qui était cassante, qui pouvait être redoutablement dure. Et je me demande, hein, j'ai pas l'explication, mais je me demande si cet élan de défense, bon, cet élan, c'est pas non plus une foule, hein, mais de quelques personnes pour se mobiliser, créer un comité de soutien pour Pierre Dubois, ne vient pas de là, puisque ce sont des gens du collège, hein, mis à part sa sœur, mais bon, sa sœur, c'est la famille. Si la source n'est pas là, finalement, d'une rivalité qui existait, d'opposition qui existait avant
0: d'une
6: même le crime.
0: D'une partie du corps enseignant à l'égard de Madame Descaves, qui finalement prend Dubois dans son camp, quoi.
6: C'est ça.
0: Il y avait aussi un truc qui a pas mal pesé dans cette espèce de doute, cette idée de doute qui a été entretenue après, alors qu'en vérité, je ne pense pas qu'on sorte vraiment de cette affaire avec un doute. C'est un documentaire. Un documentaire de Thierry de Lestrade, qui est donc le frère de François-Xavier de Lestrade, qui pour nous est une sorte de monstre sacré, qui a tourné des documentaires extraordinaires sur des crimes commis aux États-Unis, notamment. Et donc Thierry de Lestrade va construire un documentaire qui est à charge contre la justice et à décharge contre Pierre Dubois. Est-ce que là encore, vous savez quels sont les ressorts de cette démarche surprenante, très surprenante?
6: Oh, je vais être un peu méchant, mais je crois que M. de Lestrade voulait son non-coupable français.
0: Oui, parce que son frère a fait un non-coupable aux États-Unis qui l'a rendu célèbre ici.
6: Absolument, qui lui a valu, je crois, même un Oscar. Mérité, c'est un documentaire remarquable. Et donc, il y a eu un travail phénoménal. Vous savez, Pierre Dubois, quand j'entendais notamment mon confrère dire qu'il y avait une pression contre lui, qu'il n'avait pas forcément bénéficié d'un procès équitable, c'est totalement faux. Vous l'avez rappelé tout à l'heure, ce monsieur a avoué un meurtre en garde à vue, d'une violence inouïe. Il ne termine même pas les 48 heures de garde à vue, il est relâché. Il fait une deuxième garde à vue, on le relâche de nouveau. Il a eu trois procès. Lors du troisième procès, l'équipe de télévision avait été autorisée à filmer quasiment en continu les suspensions. Il y a même une interview de Dubois dans sa geôle. Ils ont trouvé des témoins. Je ne dirais que le verbe « trouver », à mon avis, c'est aller un peu au-delà du fait de trouver. Donc, il y a eu une industrie dans sa défense. Alors, du point de vue du réalisateur, c'était évidemment pour réussir un coup. C'est-à-dire que grâce à leur industrie, ils allaient faire innocenter cet innocent. Parce que sur le fond, c'était très contestable. Le rapport fait par leur enquêteur, qui était un commissaire radié de la police, excusez du peu, était une farce. Sincèrement, c'était une farce.
0: Comme beaucoup d'enquêtes faites par des détectives privés dans le cadre de ces affaires criminelles.
6: C'est pas
0: faux. J'en ai lu plein.
6: Je me souviens notamment de la fantaisie qu'il arrivait à tirer d'une trace de cirage qu'on retrouve sur un rideau du bureau. Ok, c'est vrai, il y a une trace de cirage de chaussures sur le rideau.
0: Ça veut sans doute rien dire.
6: Ça veut sans doute rien dire. Il y a eu une bagarre, effectivement, ça peut être un coup de pied dans le rideau. Et à partir de là, ils montent tout un scénario sur le fait que ça veut dire que quelqu'un est arrivé par la fenêtre, etc. Enfin, c'était fantaisiste.
0: Moi, ça m'intéresse, je veux qu'on poursuive un peu là-dessus. Donc, de Lestrade fait ce documentaire, que je vois à l'époque, alors que je viens de faire le fait entrer l'accusé. Donc, c'est une autre version. Ça me secoue un peu. Et le lendemain, Éric Fotorino, du Monde. Donc, on est là, dans l'immense, le crédible. Éric Fotorino dit, il y a un doute, il n'en sait rien, Fotorino, il n'en sait rien. Comment se crée une agrégation comme ça, d'une opinion légèrement élitiste, c'est pas nouveau, c'est souvent dans des dossiers, qui va laisser penser à l'innocence de quelqu'un qui a été condamné trois fois? Comment ça s'organise?
6: Alors ça, je peux vous répondre de façon très précise, puisque je l'ai vécu, et ce quotidien que vous venez de citer est directement en cause, puisque lors du premier procès à Troyes, le chroniqueur du Monde, Jean-Michel Dumais, est présent et prend fait et cause pour Dubois. Clairement, à tel point que lorsque je lis ses papiers, je ne reconnais pas l'audience que j'ai vécue la veille. Et je me suis d'ailleurs fâché avec lui en lui disant, enfin, c'est pas possible. Et je pense, parce que c'est un garçon très charismatique et très, très auto-convaincu, il a embarqué à l'époque les confrères qui étaient là, et c'est resté. L'Est éclair, par exemple, hein, qui est le quotidien régional de Troyes, qui avait été tout à fait neutre pendant toute l'instruction, s'est mis à douter officiellement.
0: Oui, ils ont fait des résumés de l'affaire, comme le fait souvent la presse régionale, 10 ans après, 20 ans après, etc. Et l'article est axé sur le doute.
6: C'est ça.
0: Justement.
6: Absolument.
0: C'est étonnant. Je l'ai dit à plusieurs reprises dans ce programme. Bon, en général, les moteurs du crime, il y en a trois. La folie, enfin une forme de folie. Le sexe, le cul et l'argent. Et là, on n'a rien de tout ça. C'est étonnant.
6: On a l'humiliation.
0: Une blessure de l'ego.
6: Oui. Clairement, Descave humilie Dubois depuis des semaines. C'est un homme qui a une haute opinion de lui-même, qui a un ego assez, assez fort.
0: Mais en militaire de réserve, fils de militaire, ça compte. Vieille France,
6: absolument.
0: On en a parlé, plein de principes.
6: Absolument. Et je suis convaincu que c'est la raison pour laquelle il va la voir. Je vous rappelle quand même, il va la voir en survêtement. C'est-à-dire, il ne prend même pas le temps de se changer, alors que pour quelqu'un de vieille France, on ne va pas voir son principal en survêtement. Donc, il y a urgence. Pourquoi il y a urgence ?
0: Survêtement vert.
6: Survêtement vert, pas très jojo. Et pourquoi il y a urgence ? C'est ma conviction, là, que je dis, c'est qu'il va s'humilier, il va s'aplatir. Il va supplier Madame Descaves. Et il veut que personne ne voit ça. Et c'est sans doute qui va provoquer sa réaction, c'est que alors qu'il s'aplatit, alors qu'il la supplie, elle va, je pense, lui porter l'humiliation ultime qui va déclencher sa fureur.
0: Comment il est, lui, au procès ? Donc vous l'avez vu trois fois, lui. Trois fois, trois procès. Les articles de journaux que j'ai lus disent qu'il n'est pas sympa, qu'il est antipathique, qu'il est même parfois odieux.
6: Alors, il y a une vraie différence entre le premier procès et les suivants, puisqu'il a appris. Mais lors du premier procès, c'est hallucinant. Hallucinant. C'est-à-dire, c'est un monsieur, effectivement, je crois, il ne mesure pas l'enjeu, qui a comme des fiches sur tout le monde. Lorsque le témoin lui est favorable, il remercie, il est souriant, il est presque obséquieux. Quand le témoin vient dire du mal de lui, quand on va lui donner la parole, vous savez, on donne toujours la parole à l'accusé après que les questions aient été posées, et là, il va cataloguer, il va dire que telle dame a eu un amant, il va dire que telle autre dame doit de l'argent, etc. Le plus fou va être sa façon d'agresser mon client, Pierre Descaves, qui est pourtant, je peux vous dire, un homme qui a douté jusqu'au bout, qui s'est obligé à douter jusqu'au
0: bout. Lui aussi,
6: mais par conviction. Pierre Descaves est un homme de gauche, c'est un monsieur qui avait des responsabilités au Parti Socialiste de l'Aude, et il s'efforce, et vous savez, je le sais comment. C'est qu'après le verdict, il y a eu un cri dans la salle. C'est un souvenir très fort pour moi. Je suis convaincu que c'est un cri du côté de la famille de Dubois. Et je me retourne et là, je vois mon client par terre, en larmes.
0: C'était lui.
6: C'était lui parce que pour la première fois...
0: Une vérité était dite.
6: C'est ça, une vérité était dite et il s'autorisait à être convaincu. Et face à ce monsieur, Dubois a été odieux, mais odieux. Il a demandé à ce qu'on lise une lettre qu'on avait trouvée dans un tiroir chez eux qui datait de plusieurs années, où Denise Descaves lui faisait des reproches très durs dans le cadre de leur mariage. Vous imaginez l'effet que ça a pu faire sur les jurés. Les 20 ans, ils sont un peu à chercher de ce côté-là, je pense.
0: Cette enquête a failli être plantée par un médecin légiste. Personne n'est à l'abri d'une erreur. Mais la confiance que parfois on fait aux experts dans les enquêtes criminelles peut amener une enquête au plantage.
6: Absolument, et celui-là, d'ailleurs, je crois savoir qu'il a été radié quelques années plus tard. Il n'a plus le droit d'être expert médecin légiste. Il fait deux erreurs massives. Alors, la première, c'est qu'il nous dit que la mort a eu lieu entre 13h15 et 14h. Je vous rappelle quand même que le corps a été découvert à 13h35.
1: Oui.
6: Donc il y a une absence de rigueur énorme. À l'époque, j'avais pointé, il est parti de la température du corps, l'évolution, la courbe de température de refroidissement du corps, c'est une méthode parmi de nombreuses. Un médecin légiste sérieux en utilise plusieurs. Là, il a pris deux relevés de température à des heures qui ne collent pas, sans température extérieure. C'est-à-dire
1: et oui, parce que la température du corps dépend de la température de la pièce.
6: Mais évidemment. Et nous n'allons pas, il n'a pas pris la température du bureau, il n'a pas pris la température de la morgue. Donc ça ne veut rien dire. Et en ce qui concerne l'étranglement, contrairement à ce qu'on croit, l'étranglement à la main cause beaucoup plus de dégâts physiologiques, et notamment la fameuse fracture de l'os hyoïde, que ne provoque pas un étranglement au lien, parce que le lien vous prend finalement beaucoup plus haut qu'à la base du cou où vous avez le larynx, l'os hyoïde. Et c'est ça que voit le second médecin légiste. Il voit que l'os hyoïde est brisé, et ça c'est la signature d'un étranglement à la main. Et ce médecin légiste n'avait pas vu ça.
1: Quand on est avocat, on ose contrer un médecin légiste. Je parle pas de ce dossier en général, mais quand on voit que là, il s'est planté, d'autres ont pu se planter. Est-ce qu'on peut oser, dans une cour d'assises, alors que le légiste est à la barre, lui dit « Vous vous êtes trompé. Vous avez potentiellement commis une erreur. » C'est impossible.
6: J'adore votre question, parce que non seulement on peut, mais on doit.
1: Mais vous le faites
6: et,
1: pas.
6: Et vous voyez, bah écoutez, je sais pas, je vais pas parler pour mes confrères, mais alors moi, je le fais, et non seulement je le fais, mais vous voyez, au début de ma carrière, j'ai même fait un diplôme de criminalistique, parce que je voulais non pas être d'égal à égal avec un balisticien, avec un médecin légiste, avec un toxicologue, mais je voulais les bases. Et Madame Rudler, qui à l'époque dirigeait le centre de police scientifique de Paris, avait créé ce diplôme principalement pour les magistrats. Et je me suis incrusté pendant un an, et d'ailleurs ça m'a permis de rencontrer d'excellents professionnels.
1: Et ça vous permet de contrer des experts?
6: Ben, ça me permet de voir notamment sur une heure de la mort, comment il a fait. Pourquoi il n'a pas mesuré le potassium dans l'humeur vitrée de l'œil, qui est la méthode la plus précise, hein, puisqu'il y a du potassium.
1: Le potassium dans l'humeur, c'est quoi l'humeur?
6: L'humeur vitrée de l'œil, hein, oui. Vous savez, la partie blanche.
1: Oui.
6: Dès que vous décédez, il y a du potassium qui est généré dans votre humeur vitrée.
1: Et c'est le taux de potassium?
6: Et on connaît à peu près la courbe d'évolution de ce potassium. Et donc, on sait que s'il y a tant de milligrammes, ça veut dire que l'heure de la mort date de tant okay. d'heures. Je n'ai plus les données. Il ne le fait pas. Il utilise en fait la méthode la moins précise.
1: Ah oui, on la voit au 19e siècle.
6: La moins précise,
1: celle-là.
6: Vous voyez, par exemple, il y a une méthode qui est utilisée, on analyse le bol alimentaire. On regarde ce qu'il y a dans l'estomac et on se renseigne sur le dernier repas.
1: Et on voit quel est le niveau de digestion.
6: Exactement, vous voyez, il y a beaucoup de critères comme ça. Mais c'est vrai que ce médecin-là a été catastrophique et d'ailleurs a été beaucoup utilisé par votre confrère de l'Estrade dans son documentaire, puisqu'il... De façon hallucinante, il défendait son rapport, alors qu'il était avéré qu'il s'était quand même bien planté.
1: Il s'est par ailleurs planté sur les horaires, puisque en fait, il fait le relevé de température à 16h, et dans le rapport, il marque 16h30.
6: C'est
1: ce
6: ça.
1: Qui vient invalider d'entrée Absolument. Son expertise. On va boucler la boucle sur cette question de doute. Il est sorti de prison, Pierre Dubois, depuis il y a un petit moment, 2008. Son avocate a demandé une grâce présidentielle. C'était absolument voué à l'échec. Le président de la République n'a pas gracié depuis Omar Radad. Je suis pas sûr qu'on ait gracié personne. Et Radad, c'était pour des raisons diplomatiques et politiques. Pourquoi fait-elle ça?
6: Il faudrait lui poser la question, mais je pense que c'est symbolique. C'est une façon de dire encore, malgré une peine purgée, qu'on n'accepte pas ce verdict pourtant triple de culpabilité.
1: Prenez impérativement Maître Sarda comme avocat si vous avez un souci, parce qu'il connaît. Il connaît la technique, il connaît les expertises, il est capable de contrer un expert légiste. Merci beaucoup.
6: Merci
1: Philippe
6: beaucoup.
1: Sarda pour ce débrief.
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1: Ça vous est déjà arrivé, je pense, que des voisins fassent une fête et que ça vous casse les oreilles. Mais vous ne les avez pas tués, n'est-ce pas? Charles Pujol, lui, l'a fait, en 2012, à 7, dans l'Hérault. Il a débarqué chez eux avec un pistolet automatique à la main. Pan, pan, pan, pan, pan, pan, pan. Il les a tués, tous les deux, et blessé grièvement deux de leurs amis. Ouvrons ensemble la côte B du dossier d'instruction de Charles Pujol.
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2: Dans le système judiciaire français, le dossier d'instruction contient un sous-dossier appelé Côte B. Il rassemble les rapports des experts psychiatres, psychologues et de l'enquêteur de personnalité. Ouvrons l'un de ces dossiers.
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1: En décembre 2012, à 7, dans une résidence HLM, une fête bon enfant bat son plein dans l'appartement 201. Deux amis partagent une macaronade. Le plat populaire, c'est toi. Des macaronis à la sauce tomate et à la viande. Vers 22h, Charles Pujol, le voisin de palier, sonne à la porte. Bonsoir, monsieur. Je suis votre voisin. Je viens de me réveiller. Écoutez, vous faites beaucoup de bruit. Il y a trop de musique. J'arrive pas à m'endormir. Je me lève tôt, demain matin. Écoutez, on baisse la musique si on veut. On parle, on rit, mais on fait rien de mal. On verra dans la soirée si on baisse la musique. On verra. Charles Pujol rentre chez lui. Il attrape un pistolet automatique qu'il a puisqu'il fait du tir sportif. Et il retourne chez ses voisins. Et quoi encore? On fait trop de bruit? Ah oui, oui. Faut vraiment que vous arrêtiez. Tu crois que tu vas me faire peur avec ton flingue, là? Il ne leur fait pas peur. Ils ont bien tort. Parce que soudain, il leur tire dessus, comme dans un jeu vidéo, un carnage. Il abat les deux voisins et blesse grièvement un couple de leurs amis, des miraculés.

0: il est incarcéré à Villeneuve-les-Maguelone. Et la première fois que je le rencontre, j'ai l'impression d'avoir une personne très âgée, alors qu'il ne l'est pas tant que ça, parce qu'il est né en 63. Quelqu'un aux cheveux grisonnants, l'air hagard, des cernes, affaibli.
1: Maître Baptiste Scherrer, avocat de Charles Pujol.
0: Il mesure 1m60 ou 1m65. J'ai en face de moi un petit pépé qui est en train d'être avalé par la machine judiciaire.
1: Code B11, expertise psychologique de Daniel Cani. Après son incarcération, Charles Pujol a été envoyé à l'hôpital psychiatrique où il a été placé sous traitement médicamenteux fort. Après ce séjour, il a réintégré la prison où il a été placé à l'isolement. Son niveau d'anxiété est extrêmement élevé. Il pleure beaucoup, quasiment en continu. Dès son arrivée dans le box, il paraît désemparé alors qu'il revient du parloir famille où sa sœur lui a rendu visite.
0: Charles Pujol savait qu'il avait commis l'irréparable. Et la première question n'est pas de me narrer les faits. Sa première question, c'est « qu'est-ce que j'ai fait, combien je vais prendre ?» Il n'a pas de casier judiciaire. C'est quelqu'un qui n'a jamais eu maille à partir avec les services de la justice. C'est quelqu'un qui est très inquiet de son devenir. Parce que Charles Pujol, lorsqu'il est placé à la maison d'arrêt de Villeneuve-les-Maguelone, il est considéré comme un sujet très sensible, parce que les personnes qui ont été tuées dans le cadre de cet assassinat, ce sont des personnes de la communauté des gens du voyage, des gitans, et la maison d'arrêt de Villeneuve-les-Maguelone a en son sein plusieurs familles de gitans.
1: Eh maître, j'ai peur. Je sais qu'ils veulent ma peau. Ils veulent me finir. J'en suis sûr. J'entends des choses sur moi. J'ai reçu des menaces. Et dans les couloirs de la prison. Faut m'aider. Écoutez, Charles. La maison d'arrêt a décidé que vous seriez accompagné de 3 escortes au moment de vos sorties. On ne peut pas faire plus. En revanche, je vais tenter de vous faire transférer vers une autre prison.
2: C'est quelqu'un qui est timoré, extrêmement inhibé, en manque d'assurance relationnelle.
1: Daniel Cani, experte psychologue.
2: Il se définit comme quelqu'un de sensible, de faible. Et effectivement, c'est ainsi qu'on peut le représenter, comme quelqu'un qui n'a aucune assurance, qui est mal affirmé, très inhibé. Voilà, manque de confiance en soi, c'est une personnalité extrêmement fragile.
1: Code B15, enquête de personnalité de Christiane Chenu. Après un parcours scolaire dans une école catholique de Sète, où l'éducation est rigide, il commence à travailler dès l'âge de 18 ans en tant que magasinier dans l'entreprise de son père. Il devient ensuite coursier pour plusieurs entreprises, puis caissier. Au moment des faits, il travaille à l'agglomération de Sète comme responsable des encombrants.
0: Charles Pujol m'explique qu'il est un vieux garçon qui n'a que sa sœur et que sa maman dans sa vie. C'est quelqu'un d'extrêmement psychorigide. Il a un petit pilulier. Tous les matins à 11h, il va chercher son pain. À 11h30, il déjeune avec sa mère. À 13h30, il est à la sieste. À 18h30, il dîne. À 19h, il va se coucher. À 20h, il dort. Sa vie est réglée comme du papier à musique. Et effectivement, à partir du moment où il y a un grain de sable dans le rouage de Charles Pujol, cela ne lui convient plus.
1: Code B28, enquête de personnalité de Christiane Chenu. Depuis une quinzaine d'années, Charles Pujol pratique le tir sportif. Il a découvert le tir à l'armée. Il nous dit « j'adorais et j'étais assez bon ». Plus tard, il s'investit au club de tir de Sète avant d'intégrer celui d'Agde. Il est décrit comme gentil, réservé et discret. Son médecin traitant me confie sa surprise en apprenant que Charles Pujol détenait des armes chez lui. Il pensait que ces armes étaient stockées dans une armurerie du club de tir.
0: On retrouve chez lui plusieurs pistolets Glock, on retrouve chez lui plusieurs pistolets HK, éclair et coque. C'était pas un sentiment de toute puissance. Je crois au contraire, aller tirer, c'est un exutoire. Il faut être calme, il faut être serein, il faut être concentré, il ne faut pas être pollué par la vie de tous les jours, il ne faut pas être pollué par le stress. Il a systématiquement eu un certificat médical établi par son médecin traitant, le déterminant comme étant apte à pouvoir pratiquer la pratique sportive. Sauf que Charles Pujol a une très lourde dépression et tous les soirs, il a une dizaine de médicaments à prendre, des anxiolytiques et tout un tas d'antidépresseurs parce que depuis qu'il est aux encombrants de la ville de Sète, il l'a vécu un petit peu comme une placardisation et il le vit très mal.
3: Il avait quand même un aspect de sa personnalité qui cadrait pas avec cette image timide, réservée, inhibée.
1: Maître Jean-Marc Darrigan, avocat de la famille Reyes et Pépé.
3: Ce côté tireur d'élite qu'il cultivait, c'est-à-dire par le stand de tir, une passion pour les armes qui est assez étrange pour ce genre d'individu. Lors des opérations de reconstitution, j'avais moi-même noté sur une table basse qui était encore posée dans son domicile, un CD-ROM de musique, il y a des chorales de l'armée du Troisième Reich, avec la croix gammée dessus. C'était de la musique nazie. Voilà, il n'y avait pas d'autre mot, quoi. Donc, trouver cet objet chez cet homme-là, et cet objet étant posé dans la position figée du soir des faits, signifiait que vraisemblablement c'était la musique qu'il était en train d'écouter au moment du passage à l'acte.
1: Charles Pujol a vécu une enfance heureuse, dans un milieu modeste. À la maison, c'était strict, mais ça lui plaisait. En revanche, avec les filles, il a toujours eu du mal. En la matière, il est extrêmement coincé.
0: Charles Pujol, à l'époque, avait connu que

0: amoureux d'elle. Ils se sont mariés et ils ont vécu une paire d'années ensemble. Et de mémoire, au bout de 5 ou 10 ans, elle lui avait annoncé qu'elle avait rencontré un autre homme. Première désillusion, parce qu'elle lui avait indiqué à l'époque rompre, et ce de manière unilatérale, hein, elle voulait plus rien. Donc on a déjà dans cette vie qui est millimétrée une première anicroche, et on a un sujet avec un état psychologique qui commence à être altéré, parce que il y a cette première rupture sentimentale, et il ne se remettra jamais, il ne se remariera jamais.
1: Code B15, enquête de personnalité de Christiane Chenu. Charles Pujol se dit énormément déçu par cette rupture. Il nous confie « Je l'ai accepté, j'étais abattu, mais je n'ai pas été violent et je lui ai tout laissé. Je l'aimais et je l'aime encore. » Depuis son divorce en 1995, Charles Pujol n'a jamais refait sa vie.
0: En réalité, il a une deuxième femme dans sa vie, celle qui met au sommet de toutes les femmes, bien entendu, c'est sa mère. C'est sa mère où je me rappelle qu'il avait indiqué « J'appréhende la mort de ma mère, sans être à côté d'elle ce jour-là, je vais bien plonger ». C'est peut-être la raison pour laquelle il ne s'est jamais remarié, il mettait sa mère au-dessus de tout. Et son univers, je crois que c'est quelqu'un qui est très très auto-centré, et son univers tourne autour de sa sœur, sa mère, son frère qui est un petit peu plus loin, et il a extrêmement peur de la solitude si jamais ces derniers devaient disparaître.
1: Charles Pujol vit seul dans son HLM. Employé municipal, il est ambassadeur de tri. Il explique aux Sétois comment trier leurs déchets. Ça lui plaît. Mais avec ses collègues, ça ne se passe pas toujours très bien. Quelques mois avant son passage à l'acte, une dispute éclate. À la suite de quoi, il est recasé au service des encombrants. Un travail beaucoup plus difficile. Il commence à 4 heures du matin. Il vit ça comme une humiliation.
2: Il se considère comme un rebut, comme un objet encombrant qu'il est chargé de tous les jours d'évacuer des maisons, quoi.
1: Maître Jean-Marc Darrigade, avocat de la famille Reyes et Pépé.
2: Donc il va vivre très douloureusement cette période, et ses faits, ils sont à ce moment-là, c'est-à-dire un moment où cet homme est perdu complètement et presque en situation d'échec personnel total. Il a le sentiment qu'il va d'échec en échec, que d'humiliation en humiliation, que le regard qu'on porte sur lui est tout le temps dévalorisé. Et donc, c'est un homme plus qu'aigri qui ce soir-là va frapper à la porte de ses voisins qui eux-mêmes, à ce moment-là, incarnent plus la vitalité, la joie de vivre et toutes ces choses qui lui échappent à ce moment-là dans sa vie et qui font pas partie de sa vie. Je défendais une famille de Sétoises, en fait, qui vivait dans un quartier très populaire de Sète et qui avait organisé ce soir-là ce qu'on appelle la macaronade chez nous. C'était le plat national, c'était le plat traditionnel et c'était le repas de l'amitié puisque ça réunissait ce soir-là tous les voisins, tous les amis, etc. Donc il y avait des gens d'origine maghrébine, des gens d'origine gitane. C'était le repas populaire à tous les sens du terme. Forcément, il y a un volume sonore un peu plus important. Et il y a un voisin à côté qui est un voisin irascible, un voisin qui vit tout seul, qui vit tristement, solitairement, et qui ne supporte pas vraisemblablement qu'il y ait de la vie à côté, quoi.
1: Monsieur Pujol, la fête avec vos amis, vous perturbez tort. Il était juste 22h. Ben, vous comprenez pas ou quoi? Moi, le lendemain matin, je me levais tôt. Très tôt. 4h du matin. Alors je m'en fous, même si c'est à peine 10h du soir. Fallait pas qu'ils fassent autant de bruit. Alors je suis allé les voir une première fois pour leur dire de faire moins de bruit gentiment. Et ils m'ont envoyé paître.
0: Il est évidemment dans ce...

0: ce moitié de sommeil qui vient de démarrer, et il le vit comme un véritable affront. Il retourne dans son appartement et il prend une arme. Et il se dit qu'avec cette arme, il aura un petit peu plus de courage, de force, avec cette arme à la main. Mais cette arme est le long du corps, et que finalement, il va peut-être demander à ces personnes qui ont mis la musique trop forte que, affublées de cette arme, elles vont peut-être se calmer.
1: Comment ont réagi vos voisins quand vous les avez menacés avec votre arme? Ben, eux, ils m'ont dit qu'ils n'en avaient rien à faire, que je leur faisais pas peur, et puis ils m'ont suivi. Ils sont même rentrés dans mon appartement. Vous imaginez ça?
0: Et lorsque eux passent le seuil de son propre domicile, lui, il le vit comme un véritable viol. On vient pénétrer sa propriété, et là, il sait qu'il est armé. Et là, il lève sa main et son pistolet vers la première personne qui rentre dans son domicile, et un premier coup part. Et il ne fait que tirer. Il tue, il est devenu à ce moment-là une machine à tuer.
1: Il tire à 7 reprises. Fabrice Reyes, son voisin, est tué de 2 balles dans le thorax. Michel Pépé est abattu de 2 balles dans l'abdomen. Et 2 amis présents à la fête, Valérie et Mounir Amri, sont grièvement blessés.
2: Transperçant des corps qui, miraculeusement, ne vont pas décéder, mais en tuant 2 autres personnes, avec un enfant réfugié sous un lit, terrorisé, les survivants sont tous des morts-vivants dans cette affaire.
1: Pour les psychiatres, bien que le geste de Charles Pujol paraisse fou, lui n'est pas fou. Et son discernement au moment des meurtres n'était pas aboli. Mais quand il a tiré, il n'était pas dans son état normal. Car il était suivi pour dépression et prenait quotidiennement un cocktail de psychotropes et d'anxiolytiques.
3: Il n'était pas dans une totale maîtrise de soi, dans la mesure où il était dans une sorte de flottement. C'est la nuit, il dormait, il est stressé, il est choqué par les paroles de cet homme.
1: Daniel Cagny, experte psychologue.
3: Tout ça le met dans une situation un peu pas forcément d'irréalité. Il sait très bien ce qu'il est en train de faire, mais dans une situation favorisante pour ce type de passage à l'acte, un peu irréfléchi malgré tout. C'est très inconséquent.
1: Code P42, expertise psychiatrique du docteur Bertrand Carlandet. Il n'existe pas d'argument pour retenir une parasomnie ou du somnambulisme. En revanche, le lourd traitement médicamenteux et la privation de sommeil ont été les acteurs d'une désinhibition favorisant le passage à l'acte. En conséquence, nous retenons une altération partielle et transitoire de son discernement.
2: Les experts, ils ont tenté de se réfugier derrière le fait qu'il aurait agi quasiment comme un automate, avec un degré de conscience quasiment aboli. Sauf que c'est tout à fait incompatible avec les gestes qu'il a accomplis ce soir-là. Il a quand même la présence d'esprit de composer la combinaison de ce coffre, de l'ouvrir, de sortir les armes de leur housse, de les approvisionner des cartouches nécessaires, et ensuite, une fois toutes ces formalités accomplies, il va ressortir de son appartement, et tous ces gestes sont incompatibles avec un état subconscient. L'intention homicide, elle est manifeste, le geste il est prémédité, et ensuite il est exécuté de manière méthodique. Voilà. Mécanique, ça serait rejoindre sa thèse, méthodique, c'est plutôt l'image d'une détermination, puisqu'il va suivre les gens, il va en transpercer 2 dans le couloir, puis ensuite se diriger à l'intérieur de l'appartement, et là il va tuer M. Fabrice Reyes, il va tirer avec l'intention manifeste d'atteindre à la vie de ses cibles.
1: Madame, j'ai pensé qu'en voyant l'arme, il baisserait le sang. J'avais peur. Je savais que dans cet appartement, il y avait 5 ou 6 personnes que j'avais pas le dessus. Donc l'arme, c'était pour les impressionner. Mais le flingue ne se leur a pas plu. Alors, ils ont avancé vers moi, ils ont été agressifs, j'ai flippé. J'ai tiré pour me défendre.
3: C'est-à-dire que sans l'arme, il n'est rien. Il ne peut rien. Donc il va prendre l'avantage et devenir puissant et s'imposer à l'autre dans un contexte d'affrontement, réel ou pas, mais dans un contexte perçu comme un contexte d'affrontement face à quelqu'un qui vient de l'humilier, d'après lui. C'est comme s'il m'avait dit « va te faire enculer ». Il se sent humilié par cet homme, à tort ou à raison. Il a pris l'arme pour s'imposer, il a pris l'arme pour se faire respecter, hein, comme moyen d'être à égalité avec un homme auquel il attribuait une puissance bien supérieure à la sienne. Il espérait impressionner l'adversaire, comme dans les séries télévisées, dit-il, comme dans les films. Hein. On pointe une arme et l'autre se ratatine. Mais dans la réalité, ça ne se passe pas comme ça, effectivement.
1: Code B16, expertise psychologique de Daniel Cani. Chez Charles Pujol, ce qui prédomine, c'est le besoin de prendre l'avantage face à l'homme perçu comme plus fort que lui, de se faire respecter, puis de le neutraliser. Sa réaction s'accorde avec sa personnalité timorée en manque d'assurance. L'humiliation ressentie face à la réponse de ses voisins a pu déclencher le passage à l'acte.

0: L'humiliation au travail a été un facteur aussi que l'on peut mettre un peu à l'actif de ce passage à l'acte. C'est un petit conditionnement chez une personnalité qui est déjà considérablement affaiblie par le fait que sa vie, effectivement, est une succession de déceptions. Il a été quitté par sa femme, il n'a pas d'enfant et surtout, je pense, ça je l'ai mis un petit peu à son actif, il a été dégradé dans son travail. Donc ça, il est en colère. Et puis, pour quelqu'un qui n'a pas beaucoup confiance en lui, effectivement, c'est une blessure narcissique aussi. Hein, c'est un camouflet. Et donc, c'est dans ce contexte-là aussi qu'il est passé à l'acte. C'est-à-dire que ça lui a permis de reprendre un peu possession d'une certaine dignité de lui-même. Ce passage à l'acte, c'est la revanche du faible.
1: Trois ans après la tuerie de Sète, Charles Pujol se retrouve dans le box de la cour d'assises de l'Hérault, toujours incapable d'expliquer son geste criminel.
2: Charles Pujol est apparu réservé et en retrait. Il a déclaré à la cour d'une voix tremblante et entrecoupée de silence « Je suis malheureux, des personnes sont mortes, c'est quelque chose de pas facile à porter, je ne voulais pas faire de mal, c'est un gâchis, ce qui s'est passé est complètement fou, je ne comprends toujours pas comment j'ai pu en arriver là ». Le président de la cour a d'abord voulu examiner sa personnalité. Charles Pujol est décrit comme un homme ambivalent. Il est sensible et fragile, mais il est aussi psychorigide et se referme facilement sur lui-même, incapable de surmonter les difficultés et les problèmes.
3: Il a une attitude très penaud. Tête baissée, échine courbée, la tête dans les épaules, presque dans les genoux.
1: Maître Baptiste Scherrer, avocat de Charles Pujol.
3: Évidemment, très respectueux de la cour d'assises, très déférent, à l'écoute de ses deux avocats, et qui essaie de donner une explication qu'il ne maîtrise pas lui-même.
4: Mais à l'audience, il offre toujours ce visage un peu voilà, fantomatique et il répond par monosyllabes.
1: Maître Jean-Marc Darrigan, avocat de la famille Reyes et Pépé.
4: Il n'est pas tellement loquace, hein, voilà, il s'est réfugié un peu de nouveau dans son personnage. Il se présente comme une victime d'un système, victime des voisins, victime de tout, quoi.
1: Monsieur Pujol, je viens de lire l'acte d'accusation contre vous. Qu'avez-vous à dire à la cour sur votre geste criminel ? Je suis malheureux. Je suis malheureux parce que des personnes sont décédées. C'est pas quelque chose de facile à porter, ça. Je comptais pas faire de mal, mais le contraire est arrivé.
0: Il a des remords parce que c'est quand même quelqu'un qui a une certaine conscience morale. Hein. Ce n'est pas un psychopathe du tout, Monsieur Pujol.
1: Daniel Cagny, experte psychologue.
0: Et il pourra me dire effectivement en fin d'entretien qu'il a des remords. Et je pense qu'il est sincère. Il dit qu'il est fautif et il exprime surtout de la compassion à l'endroit des familles qu'il a endeuillées. Il y a des gens, dit-il, qui sont allés enterrer des gens. Donc on a quand même un commentaire compassionnel qui me paraît assez authentique. C'est un acte qu'il a dépassé.
4: Les survivants, là, c'est un couple. C'est un couple, un homme et une femme, et les deux, je sais pas comment ils ont fait pour survivre à ça, c'est incroyable. Médico-légalement parlant, ça relève du miracle. Voilà. Les balles les ont transpercés par deux fois complètement. On sait pas comment ils sont vivants.
1: Monsieur, vous avez été grièvement blessé. Pouvez-vous nous raconter cette soirée ? On était sur le palier. J'ai entendu une grosse détonation. J'ai pas bien compris ce qui se passait. J'ai pas vu la première fois qu'il m'a tiré dessus. J'avais la main sur le ventre. Le sang coulait. Il me regardait dans les yeux. Et là, il a baissé le revolver. Et il m'a mis une deuxième balle. J'ai vu la mort. La mort arrivait, monsieur le président.
3: on est dans une audience très très lourde, parce que les il y a face à lui deux blessés graves, lourdement handicapés. Les victimes, ce qu'elles veulent, ni plus ni moins, c'est la vengeance. Elles veulent que la cour d'assises le condamne à une peine très lourde et d'une extrême sévérité au regard des morts et au regard des blessés à vie meurtris dans leur chair. Donc véritablement, il y a une animosité à l'encontre de Charles Pujol très présente dans cette cour d'assises de l'Hérault.
4: Mais les familles, elles attendaient quand même des clés d'explication, parce qu'en fait, un tel déchaînement de violence, une telle boucherie, le mot est fort peut-être, mais en tous les cas, une telle exécution froide pour un motif aussi futile, c'est difficile à comprendre, à réaliser. Donc, ils avaient besoin de ce procès pour essayer de recueillir les explications de cet homme, et finalement, ils les ont pas eu, quoi.
1: En première instance et en appel, Charles Pujol est condamné à 30 ans de réclusion criminelle, assorti d'une peine de sûreté des deux tiers. À chaque fois, la cour d'assises a retenu l'altération de son discernement.

0: Ainsi s'achève ce numéro dont de la traconte dans sa version code B. Enquête aujourd'hui de Vincent Deby, rédaction en chef comme d'habitude, Guillaume Maury. Réalisation de ce numéro, Mathieu Fret.
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0: Une formidable histoire du tout début du XXe siècle, 1902. L'histoire d'une empoisonneuse en terre gasconne dans le Gers. Cette histoire, je la tire d'un livre de Jean-Claude Hulion, paru récemment aux éditions Orphil Volis, Rachel, la grande empoisonneuse. Il sera avec nous tout à l'heure pour le débrief. Thomas Audouard m'a aidé à l'écrire. Réalisation Céline Lebras.
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0: Nous voilà en novembre 1902. Soyez les bienvenus à Saint-Clar, petit village du Gers. Et laissez-moi vous présenter Gaston Galtier, le juge de paix du village. Celui qui tranche les petits litiges et les histoires de voisinage. D'habitude, Gaston Galtier est ce qu'on appelle un bon vivant. D'habitude, il a un appétit d'ogre. Mais là, en ce moment, c'est pas la grande forme. Et pardi que ça va pas bien. Il peut plus manger que du liquide. Il avait ça, un mal de ventre. Pauvre garçon. Je sais pas ce qu'il a. Le 7 novembre 1902, le voilà alité à se tordre de douleur. Il vomit toute la nuit, au point que sa femme Rachel fait appeler le docteur Labat. Oh! Adieu, madame Galtier! Qui me va? Oh, pas trop bien, docteur. Mon Gaston a rendu toute la nuit. Je sais pas ce qu'il a. Le docteur Labat examine Gaston. Il n'a pas l'air trop inquiet. C'est pas grand chose, madame Galtier. Une indigestion, une fatigue à l'estomac. Vous n'avez qu'à lui donner l'eau gazeuse et de la glace bien froide. Et je vais vous prescrire un purgatif que vous irez chercher à la pharmacie. Pour le reste, il faut qu'il se repose. Et vous ne lui faites rien manger, hein. Mettez-le à la diète. Mais 3 jours plus tard, le pauvre Gaston est toujours au lit, et toujours aussi mal en point. Aurélie, faites-lui donc un bouillon. Ça lui fera du bien. Aurélie, c'est la bonne. Quand elle apporte le bouillon à Gaston, mais c'est quoi que vous me faites manger, là? Il y a trop de sel et trop de poivre. Mais non, Gaston, c'est toi qui as mauvaise bouche. C'est pas trop salé. À peine redescendu au rez-de-chaussée, Rachel et la bonne entendent un bruit sourd à l'étage. Alors elles remontent toutes les deux en courant. Mille adieux, Gaston! Qu'est-ce qui t'arrive? Gaston est tombé du lit. Le docteur Labat n'est pas disponible, Rachel en fait venir un autre. Et en l'attendant, elle reste à veiller son mari. Rachel, approche-toi. Rachel, je crois que pour moi, cette fois c'est fini. Alors écoute-moi bien. Ta fortune ne va pas te permettre de rester ici avec notre fils, Pierre. Écoute-moi. Va à Casseneuil et débrouille-toi pour faire prendre une assurance vie à ta grand-mère. Elle ne va pas tarder à mourir. Comme ça, tu auras de quoi vivre. Quelques secondes plus tard, Gaston Galtier est mort. Quand le docteur arrive, c'est trop tard. Il trouve Rachel sur une chaise, à pleurer. Les proches et la famille sont déjà là, à veiller le mort. La suite est très étrange. Rachel envoie un télégramme à 2 docteurs du village où elle est née, Casseneuil. Elle ne leur parle pas du tout de la mort de son mari la veille. Au contraire, elle leur écrit simplement « Gaston, très malade, venez immédiatement ». Du coup, quand ils arrivent, ils sont un peu surpris.
3: « Eh bien, Rachel, il est mort, votre mari. Et pardi que je sais qu'il est mort. »
0: Mais de quoi qu'il est mort, je sais pas. Et moi non plus, je sais pas. Je vois des traces noires ici, au niveau du thorax. Mais d'où ça vient? Ça, je ne sais rien. J'ai envie de dire, il n'en sait rien, c'est l'essentiel. Vous verrez. En attendant, il faut bien l'enterrer, ce pauvre Gaston Galtier. Et passer les funérailles, assumer le deuil. Dans ces années-là, dans le Gers, on ne discute pas avec le deuil. On se met en noir, et puis c'est tout. Et on porte sa peine publiquement. Et Rachel, elle a de la peine. Ça, on ne pourra pas dire l'inverse. D'autant qu'avec Gaston, juge de paix, elle avait une petite vie mondaine à Saint-Clair. C'était pas à Saint-Germain-des-Prés, hein, mais quand même. C'était mieux que rien. Et là, depuis qu'il est mort, ben, c'est rien. Et donc elle décide d'aller s'installer quelque temps chez ses parents à Casseneuil. Et à Casseneuil, sur les bons conseils de son Gaston avant de défaillir, elle va se renseigner pour faire prendre une assurance vie à sa grand-mère. Une assurance vie? Une femme si âgée et dans son état? Mais enfin, madame, c'est impossible. Bah oui, il a vu la Vierge, Gaston. Quelqu'un qui est mourant, on ne peut pas lui prendre une assurance sur la vie, ce serait trop simple. Et de fait, la grand-mère ne va pas bien. Rachel en profite pour s'occuper d'elle. Je vais te faire des petits plats, mamie. Tu verras, ça ira mieux. Mais les petits plats ne peuvent rien contre l'âge. Et en janvier 1903, 2 mois jour pour jour après Gaston, la grand-mère passe de vie à trépas. Quand la grand-mère meurt, Rachel n'hérite de rien. Son père, M. Dupont, est toujours vivant. C'est lui qui hérite. Mais c'est un brave homme, et comme beaucoup de parents, il en fait un peu profiter sa fille. T'es, Rachel, voilà 1000 francs que je tiens de ta grand-mère. Ça pourra t'aider. Et puis je te donne aussi une maison que j'ai ici. Bon, c'est pas Versailles, mais ça vaut quand même dans les 3500 francs. Du coup, si tu veux rester ici, à Casseneuil, maintenant que tu es veuve, ça sera facile. Rachel reste effectivement à Casseneuil tout le mois de février, mais dès le mois de mars, elle fait le choix de regagner Saint-Clair. De retour à Saint-Clair, en mars 1903, Rachel Galtier a épongé ses larmes. Et elle renoue avec quelques-unes de ses amies, notamment Madame Ducassé, l'institutrice. Elle lui emprunte régulièrement des livres. Elles s'entendent bien, tous les deux. En revanche, avec sa bonne Aurélie, c'est en train de tourner vinaigre. Aurélie s'est mise à recevoir des lettres anonymes disant que son mari Jules la faisait cocu. Et Jules, furieux de ce mensonge, a découvert que c'est Rachel qui a écrit ces lettres. Pourquoi est-ce que Rachel a fait ça? Personne n'en sait rien. En attendant, Aurélie a démissionné. Mais qu'importe, hein, Rachel lui a déjà trouvé une remplaçante, Maria. Maria Escriba. À part ça, Rachel a toujours un gros souci. Mettre son fiston Pierre à l'abri du besoin. Le coup de l'assurance vie au nom de sa grand-mère n'a pas marché, il lui faut trouver autre chose. Alors elle demande à son frère, qui, pour compliquer un peu cette histoire, s'appelle aussi Gaston. Gaston Dupont. Et Gaston, l'avantage, c'est qu'il n'est pas encore marié. Il fréquente, hein, mais il n'a pas encore convolé. Et il n'a pas d'enfant. Gaston, mon frère, est-ce que tu serais d'accord pour prendre une assurance vie au bénéfice de mon petit Pierre, s'il t'arrive quelque chose? Une assurance vie? Mais ça coûte de l'argent, ça, tous les mois. Ça coûte de l'argent, 300 francs par mois. Mais t'inquiète pas, hein, je m'en occupe. T'auras rien à payer. Ah, si j'ai rien à payer, alors d'accord. Il est gentil, le frère. S'il venait à disparaître, 50 000 francs reviendront au petit Pierre. même si la probabilité qu'il meure avant Rachel est assez faible. Il est plus jeune qu'elle. Là-dessus, le frangin doit aller faire son régiment à Toulouse. Rachel lui écrit « Ne viendrais-tu pas me rendre visite à Saint-Clair avant de partir faire ton service ?» Pourquoi pas ? Il l'aime bien, sa sœur Rachel, et il la voit peu. Alors le 4 août 1903, le voilà sur son picloo en route pour Saint-Clair. Il y arrive sur les coups de 5 heures de l'après-midi. « Oh mon Gaston, comme tu me fais plaisir de venir me voir. Tu vas rester un peu ?»« Eh non, ma pauvre Rachel, je dois partir demain à 3 heures. Je dois être à la caserne à Toulouse demain soir. » C'est un peu court, mais qu'importe. Rachel se connaît ses fourneaux et ils dînent tous les deux. « Un peu plus de soupe, mon Gaston ?»« Je te remercie, mais non. J'ai un de ces mal au ventre. » Bouge pas, je m'en vais rendre au cabinet. Le pauvre Gaston vomit tripes ses boyaux. Le lendemain matin, il va un peu mieux. Et en début d'après-midi... Eh bien, merci. Ça m'a fait plaisir de te voir, ma grande sœur. Il faut que je me mette en route au matin au régiment à Toulouse. Le trajet du pauvre Gaston vers Toulouse est un chemin de croix. Et à peine arrivé, le voilà à l'infirmerie de son régiment. « J'ai un de ces mal au ventre, docteur. Je ne sais pas ce que j'ai. Sans doute un érythème ionique, jeune homme. Et une légère irritation digestive. Ce n'est rien. Vous allez vous remettre très vite. » Et de fait, il se remet. Gaston Dupont effectue son service militaire à Toulouse et avant de rentrer chez lui, il va voir son ami Jules à Pau. « Oh Gaston, que je suis content de te voir. Et moi donc, Jules. Et alors, où en es-tu ? Tu es marié ? Et pas encore, mais bientôt. J'ai une bonne amie à Libourne, près de Bordeaux. Geneviève, elle s'appelle. Et je compte bien m'épouser. Eh bien... Et voilà une bonne nouvelle. Quand il prend la route du retour, Gaston décide, comme à l'aller, de s'arrêter à Saint-Clair voir sa sœur Rachel. Oh, boutu que tu me fais plaisir, Gaston. Je t'ai mitonné un bon petit dîner. On va se régaler. Le lendemain matin... Gaston ne va pas bien du tout. J'ai un de ces mal au ventre, Rachel. Oh. Il députe, ça doit être les écrevisses que tu m'as fait à dîner hier. Ça m'a mis un pet au ventre. Oh. Et le surlendemain, il ne va pas mieux. Alors Rachel appelle le docteur Labatte. Oh, bon, je pense que c'est rien, hein, jeune homme. Vous allez prendre un laxatif et puis du sinapisme camphré, hein? Ça vous fera du bien. Du sinapisme camphré, autrement dit de la farine de moutarde. Ne riez pas, hein. Ça se vend encore aujourd'hui. Le pauvre Gaston écrit à sa fiancée Geneviève. « Ma chérie, je suis souffrant et je reste chez ma sœur quelque temps. » Mais les jours passent et il ne va pas mieux. C'est même de pire en pire. Maintenant, il transpire et il manque de s'étouffer. Rachel fait prévenir ses parents que son petit frère ne va pas bien. Et ils arrivent à Saint-Clair. Et ça empire encore. Alors Rachel fait revenir le docteur Labatte. J'avoue que je ne comprends rien. Je ne comprends pas du tout ce qu'il a. J'avoue que je me sens bien impuissant. Si le docteur est impuissant... Voyons ce qu'en pense le pharmacien Rouette. Un voisin va lui poser la question. Des vomissements, vous dites? Et des douleurs à l'estomac? Oh! Le mari de Madame Galtier souffrait déjà des mêmes symptômes, hein? C'est étonnant quand même, hein? C'est étonnant, en effet. Et le pauvre Gaston Dupont meurt au cours de la nuit suivante à 3 heures du matin. Décidément, sale temps pour les Gastons. Si on se résume dans cette histoire, en quelques mois, on a trois morts. Gaston, le mari de Rachel. Gaston, le frère de Rachel. Et la grand-mère, même si elle était vieille. Je sais ce que vous pensez. Vous pensez qu'elle les a tués tous les trois, qu'elle les a empoisonnés. Vous n'êtes pas seul à le penser, je vous rassure. À Saint-Clar, ça commence à cancaner. D'autant que Rachel a déjà remballé ses habits de deuil.
3: Oh ben je l'ai vue l'autre jour. Elle avait un corsage. Et bien ouvert. Elle rigolait. Ça se fait pas quand même quand on vient de perdre coup sur coup son mari et son frère. Ah, ça non, Miladiou. Ça se fait pas, hein.
0: Et voilà que des affiches apparaissent sur les murs de Saint-Clar. Des affiches dans un village d'à peine 1500 habitants. On ne peut pas les louper, hein. Il y en a même une sur la maison de Rachel rue des Nobles. Avec écrit en gros, Madame Galtier a empoisonné son mari et son frère. Sympa l'ambiance à Saint-Clar. Le nouveau juge de paix, la gendarmerie et le procureur reçoivent aussi des lettres du même tonneau. Anonyme, bien sûr. Attention, hein. Tous les habitants de Saint-Clar n'accusent pas Rachel. Ses amis ne croient pas un mot de ces rumeurs. Cela dit,
3: moi je crois, hein, que pour laver son honneur, eh bien, on devrait faire des autopsies sur les trois cadavres. Et comme ça, ben, et on saura.
0: Même ses amis ne croient qu'à moitié à son innocence. Et donc, une enquête commence. C'est d'abord le juge de paix Mérol, le remplaçant de Gaston Galtier, qui s'y colle. Et très vite, lui-même n'a plus beaucoup de doutes. Il prévient donc le procureur de Lectoure.
3: Très bien, Mérol, très bien. Très bon travail. Écoutez, je vais délivrer tout de suite un mandat de comparution, hein, à cette femme Galtier.
0: Quelques jours plus tard, un dimanche, le procureur de la République, le juge d'instruction et le commissaire greffier se présentent au domicile de Rachel rue des Nobles. Ils font fouiller la maison et saisir deux ou trois choses. Et le jour même, ils entendent des témoins. Et quand le soir arrive...
3: Bien, eh bien je crois que nous n'avons plus beaucoup de doutes. Hein? Cette femme est une empoisonneuse. Et donc, eh bien, je m'en vais prendre un mandat d'arrêt.
0: Le soir même, Rachel Galtier dort à la prison de Lectoure. Ce qui, au début, n'a pas l'air du tout de l'effrayer.
3: Gardien, je voudrais un chocolat chaud pour mon petit déjeuner. Ah, mais Madame Galtier, c'est que ça coûte de l'argent. Peu importe, gardien, je payerai.
0: C'est qu'elle a des sous, la diablesse. Ça lui a rapporté tout ça. C'est le juge d'instruction d'Ansos qui est chargé de l'enquête. Il commence par aller perquisitionner la maison des parents de Rachel, à Casse-Neuil. Et plus précisément, la chambre qu'occupe Rachel quand elle y va.
3: Bon, voilà ce que j'ai trouvé. Des bijoux, et pas que, hein. Toute une quantité de bijoux. Elle les avait mis au fond d'un tiroir de sa commode. Donc là, ben, on a des broches. Ici, des bagues. Ici, des bracelets, une chaîne, et puis là, une montre en argent. Voilà ce que j'ai trouvé, monsieur le juge, chez ses parents.
0: Mais d'où sortait tout ça? Le juge lui pose la question lorsqu'il l'interroge. Il a posé les bijoux sur la table.
3: Dites-moi, madame Galtier, d'où est-ce que vous tenez tout ça? Oh, tous ces bijoux sont des cadeaux de feu mon époux, monsieur le juge. Ça, madame Galtier... C'est ce que vous voulez me faire croire, hein? Mais vous n'y arriverez pas très longtemps. La provenance de ces bijoux que vous détenez est bien plus obscure que ce que vous prétendez. Mais pas du tout, monsieur le juge. Il n'y a rien d'obscur. Vous savez ce que je pense, madame Galtier? Je pense que vous avez empoisonné votre mari, puis votre frère, et ainsi que votre grand-mère. Et le seul moyen d'en être sûr, c'est de pratiquer des autopsies sur les trois cadavres. Qu'en dites-vous ?
0: Mais je n'en dis rien, monsieur le juge. Faites donc comme vous voulez. D'une certaine manière, ça me rend un service. Vous verrez que je n'ai rien fait de mal.
4: Et donc, on déterre les trois cercueils au cimetière de Casse-Neuil. Le juge d'instruction est là, le procureur de la République et trois médecins légistes, dont le docteur Land, qui est maire de Bordeaux. Et puis évidemment, les gens du coin. Ils sont au moins 200 venus voir et dire ce qu'ils pensent de Rachel.
3: Bon, évacuez-moi tous ces gens, hein. Nous ne procéderons à l'exhumation que quand ils seront partis.
4: Et donc, on sort les trois cercueils, on les met sur une charrette et on les emmène dans une grange à l'abri du regard. On ouvre, on en sort les cadavres et on les pose tous les trois sur une table. Ils sont trois médecins légistes, un par cadavre. Ils se mettent à découper et ils remplissent des bocaux avec les tripes et les boyaux de chacun des morts.
3: Bien, nous en avons terminé, monsieur le juge. Hein? Nous allons amener tout ça à Bordeaux et puis nous vous rendrons nos conclusions sous peu.
4: Ce qui est étonnant, c'est qu'au même moment, au fond de sa cellule, Rachel Galtier n'a pas l'air du tout inquiète. Comme si elle était sûre qu'ils ne trouveront rien. En attendant, elle vient de demander qu'on fasse venir un coiffeur. Elle a de l'argent. Elle en profite. Cela dit, prudente, elle embauche aussi un avocat. Maître Nux, du barreau de Lectoure. Il paraît que c'est le meilleur. Elle a bien raison de prendre un bon avocat. Le juge fait régulièrement venir Rachel dans son bureau.
3: « Chère Madame Galtier, je m'intéresse à ces bijoux qu'on a retrouvés dans votre chambre chez vos parents. On me dit que vous êtes amie avec Madame Larieux. Larieux, c'est ça ? Alors j'ai décidé de la confronter à vous en posant les bijoux sur la table devant elle. Qu'en pensez-vous, Madame Galtier ?
4: Et là, Rachel courbe l'échine. Cette confrontation avec son ami Larieux, elle n'en a pas envie. Ça se voit.
3: Pour la chaîne en or, je veux bien reconnaître que j'ai profité d'être invité chez Madame Larieux pour la voler au cou de son fils.
4: À côté de ce qui lui est reproché, c'est-à-dire trois empoisonnements, ça ne pèse pas lourd. Mais ça donne une idée du personnage. Et pour la suite, eh ben on attend toujours les résultats des analyses. Et elle, pendant ce temps-là, eh bien, ça a l'air d'aller. Elle n'a pas l'air inquiète du tout. Elle boit son chocolat au lait tous les matins. Elle se fait servir un succulent repas de midi. Une collation à 4h et un dîner à 19h. Le juge a décidé de ne plus l'interroger tant qu'il n'aura pas les résultats. Mais il y en a un qui, à ce stade, sait déjà ce qui s'est passé, ou à peu près. C'est le pharmacien de Saint-Clair, le docteur Rouet. Quand on est venu lui annoncer la mort de Gaston, le frère, après celle de Gaston, le mari, dans les mêmes conditions, après les mêmes vomissements et dans la même maison, il a tout compris.
3: C'est-à-dire que je me suis souvenu que dans les semaines qui ont précédé, Madame Galtier m'a plusieurs fois envoyé ses bonnes pour acheter de l'arsenic. Elle disait que les rats s'attaquaient à son linge. Alors, je lui en ai donné plusieurs fois. Et la bonne revenait toujours, et elle en voulait de plus en plus souvent. À un moment, j'ai dit non, je ne peux plus vous en donner. Alors, ils n'ont pas encore reçu les résultats des analyses, mais moi je sais ce qu'ils vont trouver. De l'arsenic, mon arsenic. Oh, qu'est-ce que je m'en veux.
4: Il a raison,
3: Les analyses viennent d'arriver de Bordeaux. Le frère Gaston Dupont. On a trouvé dans ses tripes 8 à 10 fois la dose mortelle d'arsenic. Et il n'y est pas allé mollo, la Rachel. Et son mari, idem. Et la grand-mère aussi. Elle les a empoisonnés tous les trois. Pourquoi ? Vous connaissez ma théorie. Il n'y a pas de sexe dans cette histoire. Et quand c'est pas le cul, eh ben c'est l'argent. Basique, net. L'héritage du mari, celui de la grand-mère et l'assurance-vie du petit frère. Voilà. Elle a fait tout ça pour ça. Et c'est avec cet argent qu'elle se paye tous les matins son chocolat au lait. Rachel déménage à la prison de Hoche, car c'est là qu'elle va comparaître devant la cour d'assises. Et là, on en apprend une bien bonne, grâce à la presse locale, figurez-vous. À la prison de Hoche, Rachel s'était prise d'amour pour un co-détenu, Albert. Véridique, hein ? Les hommes et les femmes, bien sûr, ne sont pas détenus ensemble, mais Albert est cuisinier et il distribue les repas dans le quartier des femmes. Voilà comment cette histoire d'amour a débuté. Alors on me dit qu'ils n'ont pas fait zizi pampan. Admettons. Quoi qu'il en soit, la prison a mis un terme à tout ça. Mais ils continuent de s'écrire. Et le journal a mis la main sur quelques-unes de ses lettres. Ils auraient voulu les publier. Mais non, trop licencieux, comme on dit à l'époque. Trop cru, trop cochon, quoi. Tout ça pour dire que cette histoire passionne dans le coin. Il va y avoir beaucoup de monde à ton procès, Rachel. Beaucoup de monde. Le procès de Rachel Galtier s'ouvre à Hoche le 26 octobre 1904. Il doit durer 4 jours. La salle est comble. Et Rachel est en deuil, de la tête aux pieds. Elle, qui était passée si vite au corsage, a fait marche arrière. Toute de noir vêtue, avec un long voile noir sur le visage. Une veuve au port des larmes. Très réussie. Et ça colle parfaitement avec ce qu'elle a à dire sur cette affaire. « Je suis absolument innocente. Je n'ai empoisonné personne. Et en vérité, je suis une victime qui a perdu son mari, son frère et sa grand-mère. » On ne lui fera jamais dire l'inverse. Mais quand les légistes viennent à la barre, plus personne ne la croit. Rendez-vous compte que dans le corps de Gaston Dupont, il y avait entre 8 et 10 fois de quoi tuer quelqu'un. Et c'est conforté par le témoignage du pharmacien du village qui a vendu l'arsenic. Moi, j'ai cessé de l'en vendre quand j'ai réalisé qu'elle avait chez elle suffisamment d'arsenic pour empoisonner tout son quartier. Elle m'a bien eu, la diablesse. Et les bonnes viennent enfoncer le clou. Bon, elle me renvoyait sans cesse en chercher. Mais comme c'est moi qui faisais le linge, je voyais bien que cette histoire de rat, ça n'allait pas. A priori, l'affaire est dans le sac. Ce qui est intéressant dans ce procès, c'est qu'à un moment, on s'intéresse à l'état psychique de Rachel Galtier. Son avocat, Maître Nux, a fait venir 2 experts, médecins. Que pouvez-vous nous dire, docteur, sur le psychisme de l'accusé ? C'est incontestablement une femme qui est atteinte d'hystérie. À tel point d'ailleurs qu'il lui faudrait des soins. D'accord ? Et vous, docteur, qu'en diriez-vous ? Je suis d'accord avec le diagnostic de mon confrère. Cette femme est hystérique. Hystérique, docteur, au point qu'il faudrait l'interner dans un asile d'aliénés ? Non, non, nous n'en sommes pas là. On pourrait croire que cette histoire d'hystérie est une stratégie de la défense, mais manifestement, l'avocat général lui-même, au moment de son réquisitoire, admet que peut-être il y a un problème de ce côté-là. Nous avons assisté hier à une belle et savante joute entre professeurs de nos facultés. Et nous avons admiré leur éloquence. Mais ils nous ont laissé l'impression que leur science est très vague. La société a confiance en vous, messieurs les jurés. Vous refuserez la pitié à cette femme qui sème sa route de cadavres. Et vous verrez dans quelle mesure vous pourrez lui accorder des circonstances atténuantes.
4: Et voilà Maître Nux qui se lève pour plaider.
3: L'accusé, messieurs les jugés, est atteinte d'hystérie. L'hystérie est une maladie mentale. Rachel Galtier est malade. Vous devez le dire et émettre dans votre jugement le vœu qu'on la fasse interner dans une maison d'aliénés.
4: Les jurés délibèrent. Et pendant ce temps, par précaution, on met Rachel à l'abri du regard du public, dans une petite pièce à côté. Et le président annonce le verdict.
3: Madame Galtier Rachel, les jurés vous déclarent coupable des vols et des assassinats par empoisonnement. Néanmoins, il est retenu les circonstances atténuantes. Et les jurés vous condamne à la peine de 20 années de travaux forcés.
4: À l'annonce du verdict, Rachel Galtier ne bronche pas. Elle demande juste une cigarette à un gendarme et la fume le plus paisiblement du monde. Et toujours drapée dans son voile noir, elle quitte le tribunal pour la prison, protégée par une haie de militaires. Et comme ça se fait en général à l'époque, dans la foulée du procès, un chansonnier écrit une complainte qui sera chantée dans tout le pays. Ciel, quel est donc ce monstre infâme dont le poison sème la mort ? A frémissait, c'est une femme belle pourtant et jeune encore. Rachel Galtier est emprisonnée à Montpellier. Elle sera finalement libérée après 18 années de prison. Formidable histoire que nous allons débriefer dans un instant avec celui qui a écrit le livre qui m'a permis de vous la raconter, Jean-Claude Hullion. Le bouquin s'appelle « Rachel, la grande empoisonneuse » aux éditions Arfil. Wallis. Alors Jean-Claude Hullion, racontez-nous d'abord comment vous êtes tombé sur cette histoire, vous.
5: Bien, moi, c'est très facile de tomber des histoires comme ça. Il se trouve que j'ai beaucoup d'amis et j'ai des amis qui osent continuer à garder des vieux dossiers. Celui de Rachel était resté dans un dossier qu'avait un huissier de Saint-Clar, justement, dont le fils était un meilleur ami. Et un jour, il m'a dit « on pourrait en faire quelque chose ». J'ai dit, écoute, on va voir. Le temps a traîné. Au bout de 10 ans, j'ai dit, écoute, Jean-Claude, nous avons fait depuis d'autres choses, notamment on travaillait sur le comte Gascon. J'ai dit, je vais me remettre donc à l'affaire Galtier. Je suis allé rechercher des éléments qui venaient tous des journaux parus, notamment en Gascogne, mais aussi à l'échelon national. Et c'est un travail de minutieux qui nous a permis de reconstituer le parcours de Rachel dans les deux départements cités, c'est-à-dire le département d'origine, c'est Lot-et-Garonne, et le Gers, où je suis, c'est le département voisin. Voilà comment s'est montée l'opération Galtier, sachant qu'en prime, j'ai été dans des associations, notamment en Lot-et-Garonne, avec une amie qui était présidente de Deux Livres en Livre, toujours le livre, et cette présidente, elle est originaire de Casseneuil, et c'est elle qui m'a fourni toute l'iconographie du livre. Voilà un petit peu comment on fait ça.
4: D'accord, alors, est-ce qu'il y a une mémoire à Saint-Clar de cette histoire ? Est-ce qu'il y avait des gens qui avaient entendu parler de Rachel ou pas ?
5: Oui, mais de moins en moins, parce que ça s'estompe, et il y a encore des vieilles familles qui ont gardé la fameuse chanson qui est à la fin donc de votre émission, Rachel la grande empoisonneuse, qui se chantait dans les rues avec des imageries pénales, où on racontait toute l'histoire de Rachel Galtier, et en fait c'était les chanteurs de rue, et ils vendaient, et nous avons retrouvé à Saint-Clair plusieurs personnes qui avaient gardé dans la famille ces chansons qui étaient vendues dans les marchés.
6: Le texte de la complainte, quoi. Il l'avait gardé. Je précise que à l'époque, ça se chantait, ce qui n'avait aucun rapport, sur l'air de la Paimpolaise.
5: Absolument.
6: Et que j'ai mis un soin à reprendre la musique de la Paimpolaise pour entonner ce couplet. En vérité, il y en avait 12. La maison de la rue des Nobles, elle existe toujours ?
5: Elle existe toujours, oui. Et elle est habitée.
6: C'est intriguant de s'arrêter devant une maison et de se dire que là, il y a eu 2 empoisonnements.
5: Oui, il y a eu des tas d'anecdotes, notamment il y avait un paysan voisin qui était à côté qui a dit « Elle a failli empoisonner tous mes cochons », vous voyez. Mais ça s'est fait après qu'on ait vu ses affiches apparaître et fleurir lorsqu'elle s'est fait arrêter.
6: Alors vous qui avez lu le dossier Jean-Claude Hullian pour votre livre, est-ce que, selon vous, elle était folle ?
5: Je ne pense pas. Je pense qu'elle était atteinte de maladie parce qu'en fait, outre l'hystérie, elle était insensible. C'est une personne, elle s'était brûlée plusieurs fois, elle n'était pas du tout sensible. Et il y a dans sa vie, quand elle était jeune aussi, des éléments comme elle avait crevé les yeux de 2 petits serins dans la boucherie familiale à Casseneuil. Et donc, elle avait une insensibilité qui n'est pas de la folie, je ne pense pas. C'est aura, mais c'est plutôt... Ça rejoint son envie de lucre, puisque dans sa pension, elle avait aussi volé quelques jeunes, elle avait 10 ans, quelques tableaux qui étaient dans la pension où elle était élevée. Je ne pense pas. Elle n'était pas une aliénée. C'était une malade.
6: Mais enfin, pour être capable quand même de tuer son mari, son frère et sa grand-mère...
5: Oui.
6: On perçoit quand même une femme bien cintrée et sans doute une psychopathe. C'est-à-dire quelqu'un qui place au fond ses intérêts avant l'affect qu'elle peut avoir pour ces gens qui lui sont si proches. Son frère est un type adorable.
5: Oui. Et en plus, son frère a été étudiant avec son mari. Ils étaient tous les deux étudiants à Bordeaux. Un était en pharmacie, c'est-à-dire le frère Rachel, et son mari, Gaston, était étudiant en droit. Ils s'étaient connus dans les fêtes étudiantines dans les années 1875 à peu près. Il n'y a pas d'explication logique à ce qu'elle a fait. C'est, d'une part, c'est amoral, d'une part, et d'autre part, on se gratte la tête pour savoir qu'est-ce qui lui est passé à la tête. Parce qu'en fait... Oui. Tout ce qui est la mécanique de l'opération, c'est qu'elle sentait qu'elle n'avait pas assez d'argent pour paraître par rapport à toutes ses amies. À l'époque, Casseneuil était un bourg commerçant, comme Saint-Clair, mais Saint-Clair, il y avait une haute bourgeoisie qui avait de l'argent, qui avait des terres, et lui, son mari, il était bien sûr un notable, il était juge de paix, mais un juge de paix notable n'avait que de petites rentes, ce qui fait qu'elle voulait être à l'auteur de ses amis, mais elle ne pouvait pas y arriver, donc elle a cherché de l'argent là où elle pouvait en trouver, notamment l'affaire des assurances de vie, c'était en 1900 et quelques, elle avait eu cette idée parce que son mari était très ami avec un conseiller général du Lot-et-Garonne, d'ailleurs, et ce conseiller du canton de Cancon plaçait des assurances de vie. Elle lui avait posé des questions, il lui avait donné des réponses, et c'est comme ça qu'elle a pensé à sa grand-mère tout d'abord, et à son frère ensuite.
6: Mais le mari, elle n'a aucun intérêt en vérité à le tuer, parce qu'elle n'hérite de rien de sa part.
5: Non. Le mari, alors, il y a eu dans la presse des histoires je suis sûr que ce n'était pas vrai, mais on a mis en épingle des opérations, elle aurait eu des amis, j'ai eu des documents qui prouvent que c'est faux, il avait quand même 15 ans de plus qu'elle, hein. Gaston avait 15 ans de plus qu'elle, et elle était une... soi-disant, d'après ce que nous avons... C'était une belle femme, et elle était admirée par certains, mais la presse nationale a écrit des articles, moi, je pense que non, pas du tout. C'était plutôt une atmosphère à la Chabrol du début du siècle, dans ces familles bourgeoises. Ceux qui en avaient un peu plus que d'autres, et ceux qui en avaient un peu moins, essayaient de se hisser à ce niveau-là. Voilà.
6: C'est pour ça que Céline Lebras a choisi des musiques très chabroliennes pour illustrer cette histoire.
5: Je la félicite parce que vraiment, ça correspond exactement un petit peu à ce que, lorsque j'ai écrit ça, l'atmosphère est parfaitement rendue, surtout ce début du siècle. Et il y a le petit ton d'humour qui est un ton qui rappelle que la Gascogne, malgré les morts, aime bien quelques bonnes blagues.
6: Voilà. Alors, il y a un truc qui est incroyable, c'est la manière dont on se fournit de l'arsenic à l'époque. C'est-à-dire qu'il suffit d'aller à la pharmacie, dire qu'on a des rats à la maison. On a retrouvé ça dans plusieurs histoires de la même époque. Oui. Et c'est très simple.
5: Non. En fait, l'arsenic, ou l'acide arsenieux, plus exactement, pour tuer les rats, n'était délivré par les pharmaciens que par une ordonnance de vétérinaire, hein.
6: Oui.
5: Alors donc, il y a aussi un vétérinaire qui fait l'ordonnance. L'ordonnance est déposée chez le pharmacien qui délivre l'acide arsénieux à usage de mort aux rats. Voilà exactement le schéma.
6: Donc elle est passée par un vétérinaire.
5: Oui, le vétérinaire, oui. Il y avait le vétérinaire de Saint-Clar, Salès, il s'appelait, j'ai le nom, qui à un moment a dit « je ne peux plus en donner, elle va empoisonner tout le pays oui. ». Et il y a eu aussi dans cette affaire... Lorsqu'elle était à Casseneuil, elle envoyait sa mère chercher de l'arsenic chez un pharmacien de Casseneuil, parce que celui de Saint-Clar, comme elle était à Casseneuil, a refusé de lui en fournir, et c'est sa mère qui est allée voir un pharmacien à Casseneuil, et comme par hasard, le Casseneuil n'était pas parent, il s'appelait Dupont, comme le père de Rachel. Voilà, d'accord. Ces petites histoires dans les histoires.
6: Merci beaucoup, Jean-Claude Dullian, d'avoir écrit cette histoire, parce que sans des gens comme vous, je ne pourrais jamais raconter des histoires de cette époque. Je rappelle le titre de votre livre, Rachel, la grande empoisonneuse, aux éditions Arfon.

0: de Latte.
1: En 2013, dans le Gard, Fabrice Autran organise le faux cambriolage de sa maison pour se débarrasser de Rachel, sa compagne. Mais malgré 3 balles dans le buffet, Rachel s'en sort. Le fond de cette histoire est passionnant. Car le vrai moteur de cette tentative de meurtre, c'est que Fabrice Autran n'arrivait plus à gérer les disputes entre sa compagne Rachel et sa propre mère. Ouvrons ensemble la côte B du dossier d'instruction de Fabrice Autran.
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2: Dans le système judiciaire français, le dossier d'instruction contient un sous-dossier appelé Côte B. Il rassemble les rapports des experts psychiatres, psychologues et de l'enquêteur de personnalité. Ouvrons l'un de ces dossiers.
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1: Nous sommes le 6 avril 2013 à Alès, dans le Gard. Il est 2h du matin. Fabrice Autran et sa compagne Rachel dorment à l'étage de leur maison. Leur petit garçon d'un an et demi dans la chambre d'à côté. Soudain, la lumière s'allume et un homme hurle. Bouge pas ! Bouge pas ! Fabrice Autran roule hors du lit. Le cambrioleur s'avance et il tire sur Rachel. 3 balles, à bout portant. Une première dans le thorax, qui lui transperce le sein gauche. Une autre se loge dans la cuisse et une dernière lui explose le mollet. Fabrice Autran, lui, n'est pas blessé. Et à aucun moment, il n'a été visé. Et là-dessus, le cambrioleur détale.

0: Rachel va essayer de se sauver la vie parce que son homme qui est à côté d'elle est un peu pétrifié par la situation.
1: Maître Iris Christol, avocate de Rachel.
0: Et elle va se faire un point de compression, finir par réussir à appeler les secours qui arriveront un moment après pour la prendre en charge. Et de façon stupéfiante, cette femme va survivre à cette exécution dans son lit de 3 balles. C'est terrible parce que d'abord, cette femme est hospitalisée pendant longtemps. On lui dit qu'elle finira par survivre. Il faut qu'elle se rétablisse. Elle ne peut plus marcher parce qu'une balle a traversé la cuisse et l'autre lui a fait exploser un mollet. Elle est extrêmement affectée parce que c'est au même moment, elle a laissé le trésor de sa vie, c'est-à-dire son petit garçon qui a 10 mois à la maison, et qu'elle sait que pendant ce moment-là, c'est les premiers temps où ce petit garçon se redresse en se levant dans son parc. Et pour elle, c'est un crève-cœur. Donc cette femme va aller au bout de ses forces pour essayer elle-même de se redresser.

Et après, en rentrant chez elle, elle va vivre au terré. En fait, c'est elle qui va s'enfermer avec l'aide de son compagnon parce qu'elle est terrifiée. Parce qu'il est un lieu où on est le plus en sécurité possible, c'est chez soi, dans les bras de l'homme qu'on aime. Et à partir du moment où cette sensation de sécurité-là a explosé, on n'est plus jamais en sécurité, mais psychiquement, nulle part. Donc à partir de là, elle va développer des angoisses qui vont faire qu'elle va s'enfermer. Elle a tellement peur que Fabrice, son compagnon, fait installer des caméras de surveillance et qu'ils seront sous l'œil en permanence d'une société de sécurité tenue par une connaissance de son compagnon pour être sûr qu'il ne leur arrive rien. Elle vit les volets fermés, les portes fermées, avec des angoisses de vérification, une hypervigilance. Et c'est des mois suspendu à l'horreur de ne pas savoir où sont ceux qui sont venus l'agresser et même l'exécuter, parce que c'est la sensation

0: que cette femme a, elle a la sensation d'avoir été visée elle et pas son mari, parce que c'est exclusivement elle qui a été touchée par les impacts de balles.
1: Bouge pas, bouge pas.

0: Un vol, une tentative de vol plus exactement, avec violence, avec armes, dans des circonstances extrêmement particulières, puisque voilà, on a ces violences avec armes, sans raison spécifique.
1: Stéphane Bertrand, avocat général.
0: Mais surtout, lorsque des voleurs font usage d'une arme comme ça, c'est en général soit qu'ils se sentent en danger, ce qui n'est pas le cas, soit qu'ils se sentent découverts, ce qui n'est pas le cas. Parce que dans notre cas de figure, ce ne sont pas les habitants qui descendent dans le salon et surprennent un voleur, c'est le voleur qui monte à l'étage dans une chambre où apparemment il n'a rien à faire, sauf s'il a envie de fouiller, mais il fait usage de son arme immédiatement. Donc les choses, oui, sont étranges dès le début, oui.
1: Ce cambriolage a intriqué énormément les policiers de la police judiciaire de Montpellier. Naturellement, ils creusent la piste du mari qui a miraculeusement échappé au tir du cambrioleur. Et très vite, ils découvrent que Fabrice Autran cache des secrets.
0: Il a une situation conjugale un peu compliquée, ou disons qu'il se la complique lui-même. C'est-à-dire qu'il y a des rapports extrêmement conflictuels entre sa mère à lui et son épouse. Il y avait un projet de mariage qui a été reporté. Mais bon, voilà, il y a un peu d'eau dans le gaz, il y a des choses qui ne vont pas. Et on s'aperçoit que sur son ordinateur chez lui, qu'on a saisi et sur lequel on analyse, on retrouve un historique un petit peu particulier. C'est-à-dire, dans les recherches qu'il a faites, il y a des recherches sur la façon d'empoisonner quelqu'un sans que ça laisse de traces. Il y a des recherches sur les risques légaux encourus lorsqu'on tue quelqu'un. Enfin, voilà, des choses qui commencent à sentir extrêmement mauvais.
1: En 8 mois d'enquête, les policiers de Montpellier établissent qu'avant le faux cambriolage, Fabrice Autran a été plusieurs fois en contact avec l'un de ses amis et ancien employé, un certain Mourad Bouabida. Et dans un sac plastique utilisé au moment des faits, ils ont retrouvé l'ADN de ce même Mourad Bouabida. Les deux hommes sont interpellés, ils vont devoir s'expliquer.
2: Un matin de décembre, la police arrive au domicile pour une perquisition, pour placer en garde à vue le compagnon de Rachel, et avec toutes les précautions du monde, ils essayent d'expliquer à cette jeune femme qu'il est probable que depuis 8 mois, elle ait été allongée toutes les nuits dans le lit à côté de celui qui avait tenté de l'assassiner. Alors qu'elle a encore du mal à y croire parce qu'elle est partagée, parce qu'elle aime éperdument cet homme, parce qu'elle a décidé de faire sa vie avec lui, de faire un enfant avec lui, et parce qu'il est finalement la dernière personne avec qui elle peut établir un lien et avoir confiance, eh bien on le lui enlève, elle doute, et elle ne doutera pas très longtemps parce que pendant sa garde à vue, son compagnon va reconnaître l'intégralité des faits.

0: ce qui s'est passé en garde à vue et ça se passera par la suite de la même façon durant toute l'instruction, c'est assez simple. Autran avoue dès le début et Bouabida nie toute implication et le niera jusqu'à la fin. Quand je dis qu'Autran avoue dès le début, c'est qu'il nous explique que, eu égard à cette situation conjugo-familiale un peu complexe, et je préfère dire que lui estimé complexe, il a décidé de supprimer son épouse. Il ne savait pas comment faire. Il a eu recours à Bouabida, avec lequel il avait des rapports par le passé, moyennant finance, quelques milliers d'euros. Ils ont réfléchi ensemble la façon dont ça allait se passer, un accident. Et puis finalement, ils ont mis au point ce plan consistant à simuler un vol. Et Fabrice Autran indique à Bouabida qu'ils se trouveront tous les deux dans la chambre, que la position dans le lit, lui est le plus loin de la porte, son épouse est le plus près de la porte, qu'il a qu'à entrer et faire feu, et puis que voilà, les choses seront réglées. Ça ne va pas se passer tout à fait comme prévu, mais c'était le plan, et Fabrice Autran nous l'avoue dès le début de la garde à vue. Bouabida, lui, dira « Non, moi, j'ai rien à voir avec tout ça. » Voilà, et il restera sur ses dénégations jusqu'à la fin.
1: Et c'est la pire chose qu'on ait pu lui faire.
2: Maître Iris Christol, avocate de Rachel.
1: C'est-à-dire, imaginez que l'homme en qui elle avait placé toute sa confiance et avec lequel elle a fondé un foyer ait pu, pendant des mois avant sa tentative d'assassinat, dormir à côté d'elle, alors qu'il prévoyait toutes les façons de pouvoir la tuer. Et des mois après l'avoir mis à exécution, dormir avec elle en la rassurant, être aussi faux, être aussi traître, ça veut dire qu'on ne peut plus jamais faire confiance à personne.

0: tout de suite, il sort de l'ordinaire. Il est grand, on voit déjà qu'il a un charisme, quoi. On voit que ce n'est pas le justiciable comme les autres.
1: Karine Poulain, enquêtrice de personnalité.
0: Donc le parloir, c'est petit, il arrive et là, il occupe tout l'espace, quoi. On voit que c'est quelqu'un de posé, de réfléchi. Il est à l'aise sur le plan relationnel. Il a déjà trouvé, il a pris ses repères dans la maison d'arrêt. Et ça me sera confirmé par le surveillant qui me dira qu'il est là depuis un mois et qu'il a déjà une cellule individuelle et qu'il donne déjà des cours, qu'il intervient dans telle et telle situation. Donc il est à l'aise, comme un poisson dans l'eau, si je puis dire, déjà dans la maison d'arrêt.
1: Code B42, enquête de personnalité de Karine Poulain. Fabrice Autran est âgé à ce jour de 43 ans. Il est l'aîné d'une fratrie de deux enfants. De formation ingénieur, il est diplômé de l'école des mines d'Alès. Depuis 17 ans, il est directeur d'une entreprise de recyclage de déchets dont il a contribué au développement. Il a un fils d'un an et demi avec sa compagne Rachel, la victime.
0: C'est un fils d'ancien commissaire de police. Il a grandi dans un milieu plutôt favorisé. Sa mère était employée de banque. Et ça se voit. Ça se voit dans sa façon d'être, dans sa façon d'être habillé. Et pourtant, la prison, c'est pas toujours simple en termes d'hygiène, en termes de fringues. Mais on voit déjà que c'est quelqu'un qui sort de l'ordinaire. On voit que c'est quelqu'un qui a, je dirais, un certain charisme.
2: Vous savez, madame, je vais pas vous faire perdre votre temps, hein. J'ai tout reconnu aux policiers. Et je peux vous le redire, hein. Oui, j'ai voulu la mort de ma compagne Rachel. Mais si j'en suis arrivé là, c'est que j'étais coincé. Coincé entre les deux femmes que j'aime le plus au monde. Ma future épouse et la mère de mon fils, Rachel. Et puis ma mère, elle se détestait.
3: Sa compagne et sa mère finissent par pas tellement bien s'entendre, surtout quand l'enfant arrive. Il y a une forme de rivalité, quoi qu'il en soit, des choses, somme toute, relativement banales, mais qui font que, compte tenu du caractère de la mère, qui est extrêmement possessive et entière, tout devient catégorique. Rachel se braque aussi. Et il y a un moment où elle souhaite, pour être rassurée, que sa place à elle soit reconnue, soit dite, et que son compagnon dise, mais écoute, à sa mère, voilà, c'est Rachel avec qui je fais ma vie, c'est elle qui doit, avec qui je prends les décisions, et tu ne peux pas interférer là-dedans. Or, on sait que la mère est très envahissante. On sait même que parfois, quand elle continue à gérer ses comptes, sa mère est toujours là, à avoir la main sur tout ça. Et ça, celle qui partage sa vie à lui, ça devient pour elle de plus en plus insupportable jusqu'à lui expliquer la façon dont elle devrait élever son fils.
0: Très rapidement, les mêmes mots reviennent. J'essayais de ménager la chèvre et le chou, j'arrondissais les angles. Ça, c'est des termes qui reviennent beaucoup dans sa bouche. C'est au cœur des dernières années qu'il a vécu, finalement, dans ce dilemme, le cul entre deux chaises, si je puis dire, partagé, tiraillé entre ces deux femmes. Et donc, ça occupe tout l'espace, puisque quand on reconstitue son parcours de vie, quand on parle de son parcours, son enfance, son adolescence, de son parcours affectif, eh bien, il est question de cette mère.
3: Il ne sait pas se positionner, il ne sait pas dire non, il n'a jamais grandi en s'opposant à sa mère, il a toujours fait semblant d'essayer de se conformer et puis fait des coups en douce en gros pour essayer de respirer un peu. Donc c'est quelqu'un qui ne sait pas s'opposer, c'est quelqu'un qui est perpétuellement dans l'évitement de tout ou dans la compensation, mais certainement pas dans l'affrontement et dans l'argumentation pour essayer de défendre un point de vue. C'est quelqu'un qui manque de colonne vertébrale, simplement, probablement un peu de virilité, clairement, ça pourrait être une femme, on dirait pas virilité, mais c'est quelqu'un qui va manquer de personnalité, en tout cas. Et donc ça devient très compliqué, de sorte qu'il est dans une espèce d'impasse parce qu'il sait pas quoi faire. Et on sait que le week-end qui suit la tentative d'assassinat, il doit y avoir une forme de médiation avec à la fois sa compagne, sa mère, son père, pour essayer de voir. Et cette rencontre-là, cette peut-être dispute à venir, lui est totalement insupportable. En fait, c'est un enfant. c'est un enfant qui va essayer de faire disparaître le problème. Comme si, en supprimant une des deux femmes, les choses allaient naturellement prendre leur place. Il va essayer de régler le problème par suppression du problème. Après, il sera veuf, éploré, avec un petit garçon. Il n'aura plus besoin de se battre avec personne. Il dessinera. Et finalement, il supprime la femme mère, c'est-à-dire sa compagne, et quelque part, un peu symboliquement, sa mère à lui, qui a dû être très castratrice quand il était jeune homme. On gomme et ça doit disparaître. Alors, il a quelque chose comme ça, de l'ordre de l'enfance dans ses mécanismes, parce que cet homme fait parfois, quand les choses le gênent, comme si elles n'existaient pas.
2: Avant Rachel, Fabrice Autran a connu deux autres femmes. Et à chaque fois, sa mère ne les a pas supportées. La première compagne fumait soi-disant trop, et la deuxième a embarqué son fils dans la gestion d'une boîte de nuit.
0: Paradoxalement, alors que cette mère, la mère de Fabrice Autran, avait beaucoup critiqué la première et la deuxième compagne de son fils, cette compagne, Rachel, eh bien, elle est acceptée. Il y a une vraie volonté de l'intégrer, mais autour de sujets importants, hein, tels que le mariage, les enfants, eh bien là, il va y avoir des points d'achoppement et tout va être prétexte, en fait, à un moment donné. Derrière ça, chacune revendique son espace de liberté, sa place, et tout est prétexte à la discorde, en fait. Et lui, Fabrice Autran, alors qu'il aurait pu, sans doute, hein, s'il avait eu une autre personnalité, crever le conflit dans l'œuf, eh bien, finalement, par son inaction, par son inertie, par son incapacité à se positionner, eh bien, il va, malgré lui, entretenir ce conflit. Il va entretenir ce conflit parce que, autour des places, la place de grand-mère, elle, Rachel, qui a un parcours chaotique, hein, a eu un modèle de mère plutôt défaillant, n'a plus de famille. Elle revendique sa liberté et elle ne supporte pas l'ingérence des parents de Fabrice, hein, dans leur vie. Or, lui, eh bien, il en a besoin de cette ingérence parce qu'il s'est mis en situation de dépendance. Il a grandi, hein, avec cette mère qui était envahissante, surprotectrice, extrêmement affectueuse. Elle ne lui a pas octroyé beaucoup de marge de manœuvre, en fait, dans les expériences qu'il a pu faire dans la vie. Et finalement, il s'est mis en situation de dépendance. Un de ses amis me racontait que, juste avant de passer le bac, donc il avait tout à fait 18 ans, il allait encore se coucher à 20h30, un peu comme les petits, quoi. Et puis, il prend, finalement, au moment où il prend son autonomie, c'est à travers ses études, là, il jouit d'une grande liberté, il n'y est pas du tout préparé, parce qu'en fait, il n'a pas fait ses expériences, il n'est pas sorti, il n'a pas fait ses expériences de la vie. Et là, eh bien, très rapidement, il va se remettre en situation de dépendance vis-à-vis de cette mère sur le plan financier. Il ne sait pas gérer l'argent, ça va générer des découvertes assez conséquentes, découvertes qui nécessitent l'intervention de sa mère, puisqu'elle travaille dans une banque, la même dans laquelle il est affilié, et toute sa vie, il va avoir besoin de cette mère pour combler un petit peu les déficits et pour colmater un petit peu les brèches, hein, sur le plan financier.

0: B42. Enquête de personnalité de Karine Poulain. À propos de sa relation avec la compagne de son fils, Madame Autran confirme qu'au début, ses rapports avec elle ont été harmonieux. Rachel lui y en fait bonne impression. Madame Autran situe la dégradation de leur relation à la naissance de son petit-fils.
1: Et le problème, c'est que ce sont deux femmes avec une très forte personnalité. Et moi, ce que j'ai pu dire, c'est qu'elles ne pouvaient pas exercer leur pouvoir sur lui de façon concomitante, puisque c'était pas possible, quoi. Et la mère aurait dû laisser la place à la femme. La femme aurait dû laisser une place à la mère. Et elles sont incapables de faire un pas de côté. Et finalement, elles le mettent en demeure, Fabrice, hein, de trancher, de distribuer les bons points, de se positionner, ce qu'il est incapable de faire, hein, du fait de sa personnalité. Dès l'enfance, d'ailleurs il le dit, hein, il est incapable, il est dans l'évitement des conflits. Il reconnaît même qu'il est menteur, hein, que c'est sa marge de manœuvre, hein, pour pouvoir s'extraire des situations délicates. Donc en fait, ces deux femmes-là, elles mettent en situation de trancher, de taper sur la table. Il ne sait pas le faire. Il ne sait pas le faire, véritablement. Il n'a pas, dans sa personnalité, la capacité de se positionner. Il va même jusqu'à faire des choses dont il n'a pas envie. Une semaine avant d'emménager avec Rachel, il reconnaît, lui, qu'il pensait s'en séparer. En fait, il suit le mouvement. Et même si ça ne fait pas partie des choses qu'il désire dans la vie, eh bien, pour éviter les vagues, pour éviter le conflit, il est capable d'abonder dans le sens de l'autre.

0: Fabrice Autran est un fils effacé, un père effacé et un compagnon effacé. Et cette attitude lui vient de son père, policier, commissaire divisionnaire, qui lui aussi ne s'opposait jamais à sa femme, la mère de Fabrice.
1: Il est là, mais il n'est pas là.
0: Karine Poulain, enquêtrice de personnalité.
1: Il est là parce que il rentre tous les soirs, il s'intéresse à ses enfants. Lorsque sa femme lui demande, il joue avec eux, mais il faut qu'elle le sollicite. Mais en fait, cette mère, elle est omniprésente. C'est elle qui prend tout en charge. Elle arrête de travailler pendant 12 ans pour s'occuper de ses enfants et elle régente tout. Lui a beaucoup de responsabilités sur le plan professionnel. On me dira même qu'il appréciait d'aller travailler pour se soustraire aussi en grande partie à certaines scènes de vie familiale. Et donc, il fait confiance à sa femme. Et cette femme, c'est un véritable pilier. Elle régente tout. Elle est exigeante. Elle est surprotectrice. Elle gère la scolarité. Elle gère les loisirs. Elle gère tout.
2: Cet homme a reproduit ce qu'il a connu chez lui, c'est-à-dire qu'il y a un papa qui socialement est très en avant, il a été commissaire divisionnaire, un grand flic apparemment.
0: Maître Iris Christol, avocate de Rachel.
2: Mais pourtant, quand il rentre à la maison, il met les patins parce que c'est maman qui est d'origine calabraise et qui est employée de banque et qui dicte la loi. En fait, c'est elle qui tient le ménage très clairement et qui tient tout le monde. Donc, cet homme a évidemment une crainte aussi. C'est peut-être de projeter sur son couple à venir que ça puisse se reproduire, même si c'est pas nécessairement la réalité. Donc, on sent qu'il est enfermé dans des schémas de l'enfance qui font une espèce d'impasse à l'âge adulte et qui va régler la façon la plus spectaculaire qui soit, et très rare, avoir autant de froideur et de méticulosité. Il le dit lui-même, il était ingénieur. Il parle des géniaux ingénieurs. Comme vient dans son poème, il va mettre toute sa malice et son savoir-faire à la préparation de l'exécution de sa femme.
0: Fabrice Autran recrute Mourad Bouabida comme homme de main. Ils se connaissent bien parce qu'il a assuré la sécurité de sa boîte de nuit. Pour 15 000 euros, Bouabida accepte de tuer Rachel. Et ensemble, ils imaginent tous les scénarios pour maquiller cet assassinat.
2: Ils ont envisagé d'abord, et il le dit, qu'elle puisse mourir dans un accident de la circulation. Donc avec l'autre, son comparse, ils ont essayé de voir les trajets qu'elle faisait, mais ça ne fonctionnait pas. Après, le comparse vient comme un bureau d'études dans la maison familiale, et parce qu'ils avaient envisagé de faire passer ça pour un suicide. Mais pour ça, ils avaient envisagé de la pendre à la rampe. Mais le comparse, en homme de main et de terrain, vient lui dire « Non, cette rampe n'est pas assez solide, elle va risquer de se casser la gueule, on ne peut pas, ce sont ces mots que je reprends, opter pour ce scénario-là. » Donc c'est vraiment des gens qui vont s'ingénier à trouver froidement et tranquillement une solution pour faire mourir cette femme dans des conditions qui paraîtraient les moins suspectes possibles. Et finalement, ce qui va être choisi, c'est le cambriolage qui dérape.

0: Et le pire, ce qui est d'un cynisme épouvantable, c'est qu'après avoir commis ce crime, c'est ce même homme qui a une société de sécurité qui va installer les caméras de vidéosurveillance pour surveiller Rachel et qu'elle sera enfermée dans sa maison à côté de celui qui a voulu l'exécuter, c'est-à-dire son compagnon, sous l'œil finalement de son geôlier qui est celui qui avait mis à exécution le contrat pour l'assassiner. C'est d'un cynisme terrible qui fait que cette femme, aujourd'hui, a les pires difficultés à pouvoir faire confiance à quiconque.
1: Le plan a foiré. Rachel survit au cambriolage. Alors Fabrice Autran reprend sa vie normale. Il devient un compagnon parfait, bienveillant, au chevet de sa fiancée blessée et traumatisée. Pendant 8 mois, Fabrice Autran joue la comédie.
0: Cet homme va faire comme si ça n'avait pas existé. C'est-à-dire qu'il va se précipiter au chevet de sa compagne, s'occuper de son enfant, après la rassurer, être là à côté d'elle.
2: Il va même essayer de se racheter une conduite, il va défendre bec et ongle sa femme dans les conflits avec ses parents. Des parents qui, bien évidemment, compte tenu des circonstances, vont reléguer un petit peu les histoires à l'arrière-plan, vont faire aussi des efforts. Il est même question, m'a-t-il dit, d'avoir un deuxième enfant. Donc on est vraiment de mettre le mouchoir sur sa bouche, quoi.
0: Puis une fois qu'il va être arrêté, il va faire aussi comme si tout ça, finalement, le dire, mais comme si le fait de le dire suffisait à être finalement pardonné.
2: Il me dira qu'il a pensé passer à travers les mailles du filet. Un peu comme la pensée magique des enfants, c'est-à-dire si je ferme les yeux, ça n'existe pas. Lui, c'était tellement énorme, finalement, ce qui s'était passé. Ce qu'il a pu me dire, c'est qu'il a réellement réalisé la portée de ses décisions lorsqu'il a vu sa femme blessée. Mais ensuite, eh bien, c'est un peu comme une seconde chance qui lui est donnée. Et oui, il y a, dans ses mécanismes de défense, dans ses tentatives à éluder, il y a pas vu, pas pris.
0: C'est la pierre des trahisons. C'est la pierre des trahisons parce qu'il lui offrait le visage d'un homme sécurisant, attentionné. Elle préparait leur mariage. C'est-à-dire que pendant qu'il préparait son assassinat et son exécution, elle cherchait sur Internet les décorations pour le jour de ses noces. Parce qu'il devait se marier après avoir eu un enfant. Je veux dire, c'est immonde d'amplitude dans l'horreur et dans la recherche d'un bonheur à venir. Donc cette femme, elle est détruite quand on lui donne les détails de l'ingéniosité mise au service de tous les scénarios pour l'exécuter.
1: Quatre ans après le faux cambriolage, Fabrice Autran et son bras armé, Mourad Bouabida, comparaissent devant la cour d'assises. Fabrice Autran assume, le faux cambriolage qui tourne mal, c'était son idée. Quant au mobile, Fabrice Autran répète qu'il a imaginé ce scénario parce qu'il n'arrivait pas à régler les conflits entre son épouse et sa propre mère. Faites entrer l'accusé!
0: Un homme grand, plutôt de belle allure, les cheveux poivre et sel, qui inspire naturellement et spontanément une forme de confiance à l'autre. Ce qui est saisissant, d'ailleurs il a des vêtements gris, on dirait un séminariste sur le tard, il parle calmement, il tient des propos un peu lénifiants sur le pardon, sur le rachat, qui sont en décalage total avec la réalité du dossier, comme si chez lui rien ne vibrait. Ou s'il était dans l'incapacité, en gros, de faire advenir une forme d'émotion et de la dire, et de la communiquer. Donc c'est vrai que c'est quelqu'un qui ne s'énerve pas, C'est quelqu'un qui semble aussi un peu résigné et qui raconte les choses avec une froideur qui est assez spectaculaire, mais aussi une belle élocution, une belle rhétorique, et ce qui donne une sensation d'étrangeté, c'est-à-dire le décalage entre la personnalité de cet homme et les faits qui ont été commis et préparés.
2: Je n'ai pas trouvé changé.
1: Karine Poulain, enquêtrice de personnalité.
2: Moi, je pense qu'il attendait, malgré tout, quelque chose de ce procès. Il m'a dit, d'ailleurs, c'était ses derniers mots quand je l'ai quitté au parloir. Il m'a dit, dans mes rêves les plus fous, elle me pardonne. Et encore une fois, je pense que, comme l'enfant qui est en lui, cette pensée magique, c'est que dans mes rêves les plus fous, elle puisse lui pardonner, comme si c'était pardonnable.
0: Mais même encore maintenant, même à la cour d'assises, il m'a dit « j'espère qu'un jour, on me pardonnera », comme si, faute avouée, à moitié pardonnée. Mais on n'est pas à l'école maternelle. Cet homme a fait exécuter sa femme à côté du berceau de son enfant de 10 mois, et alors qu'elle dormait dans ses bras. Il n'est pas question aujourd'hui d'envisager ou d'imaginer que cette femme soit en capacité de se remettre de ça et de lui pardonner quoi que ce soit, comme si par enchantement, on pouvait faire disparaître ce qu'il avait fait.
1: Monsieur Autran, levez-vous, je vous prie. Pourquoi avoir imaginé ce plan criminel ? N'y avait-il pas d'autre choix, monsieur Autran ? Quittez votre compagne, parlez avec votre mère. Je ne pouvais pas, monsieur le président. J'étais dans une impasse, je ne savais pas comment m'en sortir. Il y avait eu une nouvelle dispute entre ma mère et Rachel. Et j'ai pris la décision de cet acte fou.
2: Chacun était unanime pour me dire que les derniers mois, il était tourmenté. Il était mal. Parce qu'il sentait que les choses lui échappaient. Il sentait bien qu'il lui aurait fallu se positionner, mais il en était dans l'incapacité. Il n'a pas les armes pour ça. Donc il ne sait pas faire. Donc il ment, il voit, il amène son fils à ses parents derrière le dos de sa compagne. Il sort boire un coup avec son copain. Il fait un crochet pour prendre une autre rue pour pas qu'on le voit rentrer avec son copain. Enfin voilà, ça c'est sa vie. C'est-à-dire que ses marges de manœuvre, sa marge de liberté, c'est dans le mensonge, c'est dans les cachotteries.
3: Il se ressentait compris entre un étau entre sa mère et sa femme.
1: Stéphane Bertrand. Avocat général.
3: Entre lesquels ça fritait un petit peu, chacune voulant un petit peu prendre le pouvoir sur l'autre. Il y avait un enfant au milieu et il ne savait pas quoi faire.
1: La cour !
0: Nous sommes partie civile pour Rachel et pour leur fils.
1: Maître Iris Christol.
0: C'est-à-dire que cet enfant de 10 mois dont on a voulu faire exécuter la mère à côté de son berceau, dont le père a voulu faire exécuter la mère à côté de ce berceau, il doit avoir une voix. Donc nous avons été la voix tant de cette femme que de ce petit garçon. Et le message qui a été adressé à cet homme, c'est de dire, essayez de laisser grandir ce petit loin de vous. Parce que comment il va se construire, ce petit garçon ? Comment ils vont se construire alors qu'une part de lui a voulu tuer l'autre ? Comment on peut dire à un enfant qu'on l'aime alors qu'on a voulu faire exécuter sa mère ? C'est-à-dire sa première figure d'attachement, sachant que Rachel s'occupait de son enfant à la maison et qu'elle était son seul univers, évidemment, en permanent. Comment peut-on dire ça ? Comment peut-on dire « j'aime mon enfant et je voulais être là à ses côtés pour le mieux pour lui ?» C'est impossible. Donc le message, ça a été de lui dire « mais à un moment, la meilleure preuve d'amour, c'est de laisser quelqu'un vivre sans vous. »
1: Fabrice Autran assume d'avoir commandité l'exécution de sa compagne. Et il désigne Mourad Bouabida, qui est assis à ses côtés dans le box, comme étant son homme de main. Mais Bouabida prétend qu'il n'a rien fait.
3: On a Bouabida, donc le tireur soupçonné. C'est quelqu'un qui est un peu râblé, un peu voûté, et qui ne regarde pas les gens en face, mais qui se positionne de côté pour répondre et pour voir les gens. C'est qu'il a un problème, on le verra dans les expertises qui seront effectuées sur lui, il a un problème aux yeux depuis très longtemps. Il n'a quasiment pas de vision centrale, il n'a qu'une vision périphérique. C'est-à-dire que c'est un petit peu comme si il voyait le monde avec deux lentilles noires au milieu des yeux, donc il ne voit pas en face, il voit à la périphérie. Et donc, en tournant légèrement sa tête, il arrive à s'adapter à voir. Il voit essentiellement des mouvements et des ombres. Ça devient une évidence que c'est Bouabida le tireur. Puisqu'en fait, quand on reprend les faits tels qu'ils se sont passés, le tireur monte dans la chambre. D'abord, il allume la lumière. C'est antinaturel. Normalement, on n'allume pas la lumière, ne serait-ce que pour qu'on ne puisse pas voir à quoi on ressemble, ne pas donner de description, etc. Il allume la lumière. Et au-delà d'allumer la lumière, il ne va pas rester sur le seuil de la porte et faire feu. Non, il va s'approcher, prendre appui sur le lit, s'y poser avec un genou ou deux, et là, faire feu à bout portant, quasiment à bout touchant. Le tireur agit comme aurait agi quelqu'un qui avait des gros problèmes de vision. Le truc ahurissant de cette histoire, c'est qu'il est ingénieur, il réfléchit à tout, il pense à tout, et il engage probablement la seule personne pour laquelle il n'y a pas de garantie que ça pourrait aller au bout, parce qu'avec ses problèmes de vision, il peut louper sa cible. Et d'ailleurs, c'est ce qu'il va faire. Enfin, il va l'atteindre, mais il ne va pas réussir à la tuer.
1: Monsieur l'avocat général, vous avez la parole pour vos réquisitions.
3: La main armée, c'est Bouabida. D'accord. Mais c'est tellement préparé, tellement mûri, tellement... qu'on peut imaginer que si ce n'avait pas été lui, Fabrice Autran aurait réfléchi, aurait trouvé quelqu'un, aurait eu recours à quelqu'un d'autre. Voilà. Donc, c'est vrai que sa responsabilité est, à mon sens, plus engagée. Et puis, c'est lui qui a un intérêt à l'affaire. Hein. Quand on dit toujours à qui profite le crime, c'est toujours la bonne question à se poser pour identifier les auteurs, mais également pour serrer les responsabilités. Raison pour laquelle, dans les réquisitions, je demande une peine plus lourde pour Fabrice Autran que pour Bouabida, et d'ailleurs, les jurés, dans leur délibéré, ont suivi cette logique.
1: Mourad Bouabida, le tireur, est condamné à 20 années de réclusion criminelle. Fabrice Autran, le commanditaire, prend 7 années de plus, soit 27 ans de réclusion criminelle. Il accepte le verdict et il ne fait pas appel. Seul Mourad Bouabida fait appel. Et il écope finalement de 17 années de réclusion criminelle.

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0: Au cours de la longue crise du Covid, on a beaucoup donné la parole aux experts et aux décideurs politiques et finalement assez peu aux familles des victimes de la pandémie. Stéphanie Bataille a perdu son père, Étienne Grabert, au début du mois de janvier 2021. Son père qui a contracté le Covid à l'hôpital de la Pitié-Salpêtrière à l'issue d'une opération. Et elle dit sa colère dans un livre qui paraît aux éditions de l'Observatoire, « Mon histoire ». C'est votre histoire, c'est de ce livre que j'ai tiré mon récit, elle sera là tout à l'heure pour le débriefer. J'ai écrit ce récit avec Tuc Dual de Dieu le veut, réalisation Céline Lebras.
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0: Étienne Grabert était comédien de théâtre et de cinéma. Pas célèbre, mais si vous allez taper son nom sur Google, D-R-A-B-E-R, vous direz forcément « Ah ben oui, ah c'est lui !» Il a tellement joué de second rôle au cinéma et à la télévision. On l'a vu dans Ridicule, Milou en mai, Prof, Les Cordiers jugés flics, et ici dans Les Sous-doués, une scène d'anthologie. Il joue un prof qui, devant une élève qui accouche, se transforme en accoucheur.
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0: Étienne Grabert est mort le 11 janvier 2021. Emporté par le coronavirus. Sa fille Stéphanie avait encore quelque chose à lui dire. Et surtout, elle a quelque chose à nous dire. En novembre 2020, ça fait un an que tu attends une opération en raison d'une fuite de la valve mitrale. Elle a été programmée puis déprogrammée à cause du premier confinement. Mais là, ça y est, elle est fixée au 10 novembre. Batterie d'examen, analyse, tous les voyants sont au vert. L'anesthésiste est même venu te voir. Et puis au moment de t'installer dans ta chambre, le docteur vient te voir. Monsieur Grabert. Je suis désolé, monsieur Grabert. L'intervention est annulée en raison du plan d'urgence Covid. Vous pouvez rentrer chez vous. On vous rappellera. Tu es contrarié. Tu t'étais tant préparé psychologiquement. Quelques jours plus tard, tu reçois une nouvelle convocation pour le 13 décembre. Maman t'accompagne à la Pitié-Salpêtrière en début d'après-midi. Admission, examen, test Covid, tu prends possession de ta chambre en cardiologie. Tu appelles tes frères, ta sœur, tes cousins, tes filleuls, tes amis, tes enfants. Je suis ton dernier coup de fil du soir.
3: C'est embêtant, hein, tous ces théâtres et ces musées fermés. Faut pas arrêter de créer. Créer, c'est vivre deux fois. Créer, bon sang, créer!
0: Le chirurgien t'a averti que tu seras opéré à 7h30.
3: Ne me demande pas à quelle heure je sors. Je ne sais pas. Est-ce que les familles des navigateurs demandent quand est-ce qu'ils rentreront? Bah non. Ah bah voilà. Je suis comme un navigateur.
0: Le lendemain, à 9h, tu m'appelles pour m'annoncer que ton intervention est décalée à 14h. Trop d'urgence avant toi.
3: Il doit y avoir plus urgent que moi. Ah! Ils m'ont dit ce matin que mes analyses étaient très bonnes et que mon test PCR était négatif.
0: À 18h30, maman appelle les infirmières pour avoir des nouvelles.
3: Tout s'est bien passé, hein ? Il est en salle de réveil.
0: Les visites sont possibles dès demain. Les proches peuvent venir l'après-midi entre 14h et 18h. Nous mettons en place un planning. Mon frère Stanislas viendra à 14h, il t'apportera ton déjeuner. Maman prendra la relève de 15 à 16h30 et moi, je terminerai la journée et je m'occuperai de ton dîner. Le 17 décembre, tu m'appelles vers 16h.
3: Dis-moi, tu peux m'apporter de la pommade rosate ? J'ai les lèvres gercées. Et puis de l'eau pétillante, s'il te plaît, la plus froide possible.
0: Je te retrouve en fin de journée. Tu bois quasiment la totalité de la bouteille en 2 minutes. Et à travers les draps, je vois tes jambes qui tremblent. Tu me dis que tu as des courbatures. Ça m'inquiète. Je ne suis pas sereine, mais je m'obstine à rester confiante. Enfin, tu as la pitié salpêtrière, c'est un hôpital réputé. Il n'est pas concevable que tu attrapes le coronavirus ici. De retour dans ta chambre, tu as encore très soif. Dis-moi, demain, tu pourrais venir avec plusieurs bouteilles de Salvetta ? Ce jour-là, je dépasse la limite de l'autorisation des visites. Je sens qu'il faut que je reste. Et soudain, un vacarme dans le couloir. L'homme qui distribue les plateaux repas ouvre la porte sans frapper. Il a son masque sous le menton et il parle très fort. « Alors, monsieur Drabert, debout, jeune homme, c'est l'heure, faut manger !» Et là, il pose violemment son plateau sur la table de chevet, il prend le pichet d'eau et il en rapporte un autre, sans jamais se désinfecter les mains. Je le raccompagne dans le couloir.
4: « Vous devriez faire attention à votre masque tout de même. »«
3: Oh, le masque, c'est de la connerie. Je prends peur du Covid. »
0: Le lendemain, maman et mon frère Stanislas m'appellent pour m'alerter.
3: « Il tousse beaucoup quand même. Il a certainement dû prendre froid. »
0: En fin d'après-midi, quand je viens te retrouver, je constate que tu tousses curieusement, par saccade de 3 coups. Ta toux vient des bronches. Elle te fait mal. Et là, je cache l'angoisse qui m'envahit. Enfin, c'est impensable. C'est impensable que tu aies attrapé le coronavirus. Le lendemain, Stanislas m'envoie un texto. L'hôpital a appelé maman. Il faut que tu viennes de toute urgence. Papa aurait fait un AVC. Quand j'arrive, ta chambre est vide. Tu as été transporté en radiologie. Je ne tiens plus en place. Alors je me mets à faire les 100 pas dans le service. Et je m'arrête devant une chambre à 2 portes de la tienne. Il y a des panneaux plastifiés scotchés dessus. Interdiction d'entrée. Covid. Il laisse donc un patient atteint du coronavirus en plein service de cardiologie. Je reste cloué sur place. Et je commence à me faire un scénario noir. Aggravé par la présence d'une infirmière qui va de chambre en chambre sans aucune protection. Au bout de 3 heures, un médecin vient à ma rencontre. Une femme de 35 ans, la mine décomposée, qui a du mal à soutenir mon regard. C'est très grave ce qu'a votre père. On ne pense pas qu'il s'en sorte. Mais qu'est-ce qu'il a? Qu'il se sorte de quoi? Je ne sais pas exactement. Je n'ai pas les résultats des IRM, ni du scanner. Depuis quand est-ce qu'on annonce des nouvelles d'une telle gravité, debout, dans un couloir? On te ramène à 16 heures, allongé sur ton lit médicalisé.
4: Vous êtes de la famille?
5: Oui. Oui, je suis sa femme et là, c'est ma fille.
4: Il n'a pas fait d'AVC. Mais il y a un problème, sûrement une bactérie. Est-ce que il vous a parlé de l'intubation?
0: Là, je sors la balise de danger. Enfin, il y a 2 secondes, ils évoquaient une bactérie. Mais tu serais donc en détresse respiratoire?
4: Docteur, est-ce que vous pouvez nous dire ce qu'il a?
3: Je ne sais pas. On ne sait pas. Les poumons, les reins, le foie, les intestins, le cœur.
0: Nous sommes entourés de fatalistes qui tâtonnent, qui naviguent dans le brouillard, sans regard, sans affect, des animaux à sang froid. Je réclame qu'on te fasse un nouveau test PCR.
3: Enfin, c'est inutile. Un test négatif le 13 décembre ne peut pas être positif le 19. Hein? Et de toute façon, il n'est pas envisageable d'effectuer des tests tout le temps.
0: Au fond de moi, une petite voix m'alerte. Il y a urgence. « 20, 21, 22 décembre, tous les jours nous allons te voir. Ton état est stationnaire. Tu as de plus en plus soif et tu n'en peux plus du masque à oxygène. Je te regarde dormir. De temps en temps, tu ouvres un œil pour t'assurer que je ne suis pas parti. Je suis là. Je serai toujours là. J'ai enfin réussi à me procurer la liste des lignes téléphoniques directes des médecins. Je me sens un peu coupable, mais je les appelle. Pardon, docteur, de vous déranger. Pouvez-vous me dire où vous en êtes au sujet de la bactérie ?
3: On ne sait pas ce que c'est. Enfin, si, elle ne pousse pas.
0: Quelle réponse absurde ! Est-ce qu'on ne pourrait pas faire d'autres investigations ? C'est insupportable. Le 23 décembre, l'infirmière nous informe qu'ils t'ont changé de chambre.
5: On l'a mis dans la 217.
0: Et pourquoi ?
5: La 218 où il était est une chambre Covid. Elle est équipée d'un sas et d'une double porte.
0: Je comprends alors que tu étais installé depuis 10 jours dans une chambre Covid en unité intensive de cardiologie. Une chambre peut-être et même sûrement infectée. Comment est-ce possible ? Enfin, ils ont imposé à tous les citoyens de vivre dans la précaution à outrance. Lavez-vous les mains, tenez-vous distance, aérez vos appartements, portez le masque, plus d'embrassades. Nous vaincrons le coronavirus ensemble. C'est une blague absolue. Nous avons tout respecté à la lettre. Nous ne l'avons plus embrassé depuis mars 2020. Et à l'hôpital, on installe des patients négatifs, des personnes fragiles ayant subi une intervention, dans des chambres contaminées. Le 24 décembre, les médecins sortent de ta chambre avec un air dubitatif. Et ils disent à maman,
6: on va quand même lui faire un test PCR, même s'il y a peu de chances que ce soit ça.
0: Il était temps. 8 jours que je constate les symptômes.
5: Et quand est-ce qu'on aura les résultats ?
6: Demain, c'est Noël. Après-demain, c'est samedi. Après-demain, c'est dimanche. Disons lundi, au plus tard.
0: Ce jour-là, tu es énervé.
6: Steph, écoute-moi bien. Faut me sortir de là. Sinon, vous n'aurez que les restes.
0: En une fraction de seconde, j'essaie d'échafauder ta sortie. Mais je suis vite rattrapé par la logistique médicale, qui est indispensable à ta survie. Et puis, Stanislas me dit qu'il faut attendre le résultat du test. Le 25 décembre est notre premier Noël sans toi. À 15h, Stanislas et maman se rendent à l'hôpital. Tu n'es pas bien. Le 26 décembre à 15h30, Stanislas apprend le résultat de ton test PCR. Tu es positif. Je suis foudroyé, même si je m'y attendais.
5: Votre frère est déjà venu, donc vous ne pouvez pas. À partir de maintenant, c'est une visite par jour.
0: En fin de journée, le docteur m'appelle.
3: Je suis vraiment désolé de ce qui arrive à votre père. Vous allez rire. Quoi que ce soit pas drôle du tout, pardon. Nous avons eu 12 cas de contamination dans le service de cardiologie.
5: Et dites-moi, docteur, le personnel est testé et vacciné ?
3: Ah non, non. On peut pas tester tout le monde. On manque de personnel. Puis on n'a pas de vaccin.
0: L'hôpital laisse donc travailler des soignants porteurs du virus alors qu'ils sont proches des patients. Des bombes humaines. 27, 28, 29 décembre. Nous partageons nos droits de visite entre nous trois. Et le temps qui nous est octroyé est de plus en plus restreint. 10 minutes. C'est odieux. Le 30 décembre, tu es transféré dans une unité Covid. Je viens te voir en fin de journée et je constate qu'il n'y a pas de gel hydroalcoolique à l'entrée. Et à gauche de l'ascenseur, il y a un papier mal scotché. Visite interdite en unité Covid à partir du 18 octobre. Je rencontre deux jeunes femmes médecins Elle semble réciter leurs textes par cœur. L'entretien est surréaliste. Je suis pétrifié. Je leur demande de te voir.
5: Ah non, non. On ne voit pas les patients ici. Les visites sont interdites. On les voit au dernier moment.
0: Au dernier moment? Enfin, qu'est-ce que ça signifie? Ils ont déjà prévu que tu allais mourir? C'est une triple peine. Enfin, tu as attrapé le coronavirus à l'hôpital. On t'a fait patienter plus d'une semaine avant de te tester. Et là, tu n'as pas le droit à des visites.
5: Dites-moi, quel est le numéro de téléphone de la personne de confiance? C'est-à-dire? Eh bien, la personne qu'on doit joindre au moment du décès.
0: C'est stupéfiant. Je repars comme un zombie. Tu es dans les mains de monstres. Qui a pu donner de telles directives? Il ne pense qu'à surprotéger. Mais qu'en est-il de l'amour? Enfin, aimer, c'est outrepasser les règles. Nous décidons, Stanislas et moi, d'aller quand même à l'hôpital. Et nous voilà plantés au bout d'un long couloir, condamnés par une porte coupe-feu avec un digicode. Une infirmière sort. Elle se veut rassurante.
5: Je vous propose de l'appeler en FaceTime. À 16h, ça va?
0: Et grâce à ça, nous avons la joie de te voir. Certes derrière un écran, mais c'est mieux que rien. Tu parles sans difficulté. Tu as l'air heureux de nous voir et de nous entendre. Tu blagues, tu ris, tu dis que tu as envie de boire une bière et même deux. Le 2 janvier, nous sommes au bout du couloir. C'est insoutenable de te savoir à quelques pas et de ne pas pouvoir te voir. Il y a de quoi devenir folle.
5: Je vous en supplie. On voudrait le voir, puisqu'il va mieux. On s'habillera avec le même équipement que vous. On est même disposé à payer si c'est le problème.
0: C'est non. Nous sommes abasourdis par tant d'inhumanité. Le 3 janvier, nous apportons une galette des rois pour le personnel soignant.
5: Moi, je dois vous dire que vous lui manquez beaucoup. Il voudrait vous voir en vrai. Je viens un peu insister auprès des médecins pour qu'ils autorisent une visite. J'attends leur retour. Je vous tiens au courant. Tenez, je vous ai mis son linge à laver dans ce sac plastique. Et puis aussi, son manteau.
0: Pourquoi ton manteau? Tu n'as pas pu le salir, tu ne l'as pas mis en guise de peignoir. C'est un signe qui me mortifie. Est-ce qu'il nous prépare déjà à l'impensable? Les médecins ont refusé qu'on te voie. Le 4 janvier, maman est épuisée. Alors je l'ai sommée d'aller se faire tester. Et moi aussi, depuis hier, je ne me sens pas très bien non plus. À 17h, on m'appelle pour établir la connexion par visio. À l'écran, ta peur est palpable. Tu nous fais signe de nous approcher au plus près. D'un regard, tu sembles t'assurer d'être seule dans la chambre. Et puis froidement, tu nous dis
7: « Sortez de moi de là, sinon je vais crever !»
0: Cette affirmation est terrible. Elle est gravée à vie dans ma mémoire. J'appelle immédiatement le poste d'infirmière.
8: « C'est-à-dire, madame, qu'il commence le processus de glissement ?»
0: Autrement dit, tu te laisses aller. Le désespoir t'envahit. Tu ne veux plus manger. J'envoie un message de détresse au docteur.
5: Il faut que nous voyions notre père. Il nous réclame. Il fait la grève de la faim. On ne peut pas laisser les patients dans cette solitude. Pouvez-vous nous aider à lever cette interdiction qui n'a pas lieu d'être?
0: Maman vient de recevoir le résultat de son test. Elle est positive. Et moi aussi. Stanislas, lui, est négatif. Janvier, 17h. Connexion en visio. Je constate que tu es allongé sur ton lit, tu es exténué. Ça ne peut pas continuer. Je tente de joindre le médecin, j'y arrive au bout d'une heure.
3: En fait, là, on peut pas vous parler.
0: Et il me raccroche au nez. Alors je le rappelle, je lui dis mon mécontentement.
3: En fait, là, on est occupé sur le cas de votre père. Il va mal. Un problème cardiaque.
0: Stanislas obtient le droit de te voir 30 minutes en s'arnachant de la tenue Covid. Tu es brisé. Tu penses que nous t'avons abandonné. Le 10 janvier, le docteur me joint en début d'après-midi. Elle prend des pincettes. Sa gorge est nouée.
8: Votre père, père en autonomie cardiaque, il n'est pas confortable.
0: Que dois-je décoder? Où veut-elle en venir? En tout cas, elle lève le veto. On a l'autorisation de te voir avec Stanislas. Quand j'arrive, elle me tend l'attirail.
5: Il est très nerveux. Hein.
0: Je t'aperçois à travers le hublot de la porte. Tu es torse nu, tu te contorsionnes. Et quand je m'approche doucement, je découvre que tu as les poignets attachés de part et d'autre du lit. Ton bras gauche est tuméfié, il est bleu, un énorme œdème. Tu te redresses et en s'appuyant sur tes coudes, mais pas paniqué, tu t'exclames très distinctement à travers le gros masque à oxygène.
5: Steph, Steph, je baigne dans mon urine.
0: Papa, je suis là, je vais m'occuper de toi. Honte totale, monstrueux, torture, bourreau. Je baisse un peu le drap. Tu es complètement nu. C'est la première fois de ma vie que je te vois nu. Ils ont mis un linge matelassé sous toi. Tu marines dans l'urine, du milieu du dos jusqu'aux cuisses. Depuis combien de temps une infirmière n'est pas

0: ai pas le droit.
1: Tu as tiré ta révérence un lundi, jour de relâche au théâtre. Nous allons garder votre père dans cette chambre pendant une heure. Et ensuite, vous ne le reverrez plus. Les personnes qui ont le coronavirus sont placées nues dans une housse fermée, un body bag. Et il n'est plus possible de les voir. Ils n'ont plus aucune limite. L'immoralité est à son paroxysme. Nous sommes dans l'ère de la barbarie. Maman apparaît à ce moment-là, le visage diaphane. À son bras, elle a un sac de voyage. Il contient les vêtements de ton dernier voyage, mais je lui apprends qu'il est interdit de te couvrir. Ni toilette, ni habillement. Le 16 janvier, à 7h du matin, nous voilà au funérarium de la Pitié-Salpêtrière.
0: Je vous ai porté des lettres de ses proches que je voudrais que vous glissiez dans le cercueil. Et ça, c'est un de ces nœuds papillons, j'aimerais que vous l'y mettiez aussi.
1: Entendu, madame. Voulez-vous que je fasse une photo quand j'aurai personnellement mis les objets dans le cercueil?
0: Il n'y a plus aucune décence. Le monde a perdu la raison et sa boussole morale.
1: On nous présente ensuite un cercueil fermé. Est-ce toi? Nous ne le saurons jamais.
0: As-tu les mains jointes?
1: Nous ne le saurons jamais.
0: As-tu subi des ablations?
1: Nous ne le saurons jamais.
0: As-tu été arrosé d'eau de Javel?
1: Nous ne le saurons jamais.
0: Criez, je t'aime. Par-dessus toutes les souffrances qui vous sont infligées, contre toute pudeur, contre toute contrainte, contre toute malédiction, contre le dédain des brutes, contre le blâme des moralistes. Criez le même contre un cœur qui ne s'ouvre pas, contre un regard qui s'égare, contre un sein qui se refuse. Vous ne le regretterez pas, car vous n'avez pas d'autre occasion d'être sincère. Tout le bonheur du monde dépend de l'intensité de votre cri qui passera de bouche en bouche à l'infini. Votre cri vous fera grand, et il grandira les autres. Il vient de loin, il ira loin. Il ne connaît pas de limite. Parlez. Les mots d'amour sont des caresses fécondantes. Les autres mots ne sont là que pour la commodité de la vie. Aimer, c'est l'unique raison de vivre. Et la raison de la raison. La raison du bonheur.
1: Poème de Paul Éluard que vous avez lu, Stéphanie, Bataille aux obsèques de votre père, sur un extrait ici du concerto pour piano en ré mineur de Jean-Sébastien Bach, puisque on a joué du Bach à ses obsèques. J'ai tiré, je le rappelle, cette histoire de votre livre qui paraît aux éditions de l'Observatoire. Mon histoire, c'est votre histoire. Alors, ce livre, évidemment, vous l'avez écrit très vite après, puisqu'il est paru au mois de juin, moins de 6 mois. Après la mort de votre père, j'ai trouvé qu'il était plein de colère et de ressentiment, et je voulais savoir si depuis la colère était un peu retombée.
2: Alors, quand vous dites mot colère, c'était plutôt un cri. C'est-à-dire que j'étais dans un état de sidération. Depuis le 11 janvier, j'essaye de me réparer par tout ce que j'ai vu. J'ai monté aussi une association parce que j'ai eu beaucoup de gens qui ont témoigné. J'ai plus de 8000 témoignages.
1: De gens qui ont vécu.
2: Des gens qui ont vécu la même chose. Exactement la même chose. Parfois même pire, si on peut dire pire. Il y a eu des incinérations immédiates. C'est-à-dire que normalement, on n'a pas le droit. Il faut attendre 48 heures. Mais au bout de 5 heures, quand la personne était morte, 5 heures après, incinérée. Est-ce que c'est tolérable?
1: En l'absence de la famille.
2: En l'absence de la famille.
1: Au premier confinement.
2: Au premier confinement. Quand vous parlez de colère, j'entends ce que vous voulez dire, mais c'est vraiment un cri, et je pense que c'était important d'alerter aussi la population, parce qu'on était évidemment enfermés et on ignorait ce qui se passait derrière, aussi bien dans les hôpitaux que dans les EHPAD. Tout ça par un manque de savoir et on n'a pas anticipé. Mais ça, c'est un autre débat.
1: Votre histoire, la mort de votre père se déroule pendant le deuxième confinement. Et est-ce que vous avez recueilli le témoignage de gens qui ont vécu des histoires similaires pendant le premier confinement? Parce que le deuxième confinement, on va y revenir, on savait beaucoup de choses sur la maladie pendant le premier confinement.

0: Finalement, en mars, avril et mai 2019, on ne sait rien ou pas grand-chose.
1: On ne sait pas grand-chose, non.
0: Mais... c'était encore pire, j'ai envie de dire.
1: Bon, vous savez, pire pour pire, oui, enfin, tout est pire. Enfin, il n'y a pas d'échelle dans le pire et personne n'a le monopole de la douleur. Je crois que tous les gens qui sont partis lors de la première vague, c'était catastrophique. Des familles entières dévastées et encore aujourd'hui, au moment où je vous parle, des gens qui ne s'en remettront pas.
0: Privés d'obsèques,
1: cherchant les corps, se retrouvant devant une urne alors qu'ils n'ont pas pu dire au revoir à leurs proches, ne sachant pas si les cendres sont vraiment les cendres de leur mari ou de leur femme, ou de leur père ou de leur mère. Enfin, c'est absolument dingue. Il y a eu des décrets qui ont été faits à la va-vite, à l'emporte-pièce, en oubliant le prendre soin. Ce qui nous est arrivé, évidemment, est dramatique. Cette pandémie est dramatique, mais on en a oublié complètement l'humain. Ça a été géré, évidemment, par faute de moyens. Ça, je le pense sincèrement, par faute de moyens et par faute de savoir, dans une urgence où les gens étaient, au niveau hospitalier, complètement rincés, épuisés, avec un manque de matériel évident, des lits fermés, des réouvertures de chambres avec sans personnel, donc ça ne sert strictement à rien. Je crois que c'est là-dessus qu'il faut qu'on se penche. Pour la vie de demain, c'est très important. Parce qu'une société malade ne peut pas se battre et ne peut pas être debout. Moi, j'aime l'idée d'être debout. Et pour être debout, il faut être en bonne santé. Pour être en bonne santé, il faut des bons médecins et il faut des hôpitaux qui soient gérés par des gens de savoir.
0: Alors, dans ce livre qui est un cri, Stéphanie Bataille, il y a d'abord la question du diagnostic. C'est-à-dire qu'on comprend que vous, qui n'êtes pas médecin, qui êtes directrice de théâtre, dès le début, vous envisagez qu'il ait contracté le Covid, dès le premier jour, en vérité, mais pas eux. Et on est là en décembre 2020, on sait tout, à ce moment-là, de la manière dont on contracte le Covid et comment il se manifeste.
1: Alors, la façon dont on le contracte, je crois que c'est encore un peu flou, même encore aujourd'hui, puisque il y a des gens qui l'attrapent, d'autres qui ne l'attrapent pas. Celui qui l'a ne peut très bien ne pas le passer à son voisin, mais peut le passer à la chambre d'à côté. Il y a des choses un peu particulières. En revanche, les symptômes, moi, pour avoir eu le Covid deux fois, on les connaît, les symptômes. La première fois a été plus douloureuse que la seconde. Je crois que, en fin de compte, c'est assez révélateur du personnel, que je n'incrimine pas, mais ils ont tellement de travail.
0: Quand même, ils ont du travail. Je veux bien que vous leur trouviez des excuses,
1: mais ils ont beaucoup de travail.
0: Ils ont un type qui a de la fièvre.
1: Oui, mais ils ne voient plus rien. Je crois qu'ils ne voient plus rien. Voir est un art, Christophe Ondelatte. Et que les gens aujourd'hui ne se regardent plus, ne s'adressent pas. Aujourd'hui, on parle de la chambre 112, on ne parle pas de Monsieur Dupont ou de Madame Henriette. On ne nomme plus. Tout est chiffre. Donc on va directement à la machine, on regarde la tension, on regarde le rythme cardiaque, on prend un peu la température, on n'est que sur le chiffre, on n'est plus sur le regard. Avant, le médecin vous regardait. J'ai des souvenirs du professeur Cabrol que j'ai eu la chance de rencontrer. Il rentrait dans les chambres, il nommait
0: la personne. Qui était cardiologue, qui est l'auteur de la première greffe cardiaque en France.
1: Et qui était un homme exceptionnel, comme d'autres aussi, mais il nommait, il vous regardait dans les yeux, et en vous regardant, il savait si vous aviez le moral ou pas. Et il faisait tout pour que vous ayez le moral. Aujourd'hui, c'est complètement différent. On est sur le chiffre partout. Donc, on regarde la température, oui, bof, bof, bof, et on est pressé. On est sur une course du temps, et cette maladie nous a montré aussi qu'on est à la course du temps et qu'on ne prend plus le temps de s'occuper de l'autre et de prendre soin. Moi, c'est vraiment... c'est ce que j'essaie de faire comprendre, c'est qu'il faut prendre soin des gens, évidemment à l'hôpital, mais aussi dans la vie de tous les jours.
0: Il y a un médecin qui vous dit vraiment un test négatif le 13... ne peut pas être positif le 19 en décembre 2020.
1: Oui, tout ce que je raconte dans le livre est complètement vrai.
0: Parce que ça, c'est pas une histoire de numéro, d'indifférence, etc. C'est tout simplement un manque de savoir. En décembre 2020, on sait très bien qu'un test négatif le 13 peut être positif le 15.
1: Bien sûr, tout à fait, on peut le savoir. Mais donc, ils ne veulent pas retester en disant « Non, non, il y a pas de problème, il n'a pas le coronavirus. » Et moi, je vois évidemment que sa santé s'aggrave et qu'il montre tous les symptômes de ce virus.
0: D'ailleurs, à ce titre-là, il est fort possible que le test soit négatif quand votre père rentre, mais qu'il ait eu le coronavirus lorsqu'il rentre à l'hôpital, c'est possible, techniquement.
1: Je n'en sais rien. En tout cas, mon père était vraiment complètement... on n'avait pas le droit de l'approcher. Ma mère faisait chambre à part. Il sortait très peu. Ou quand il sortait, il était seul. Il ne touchait rien. Vraiment, on a fait extrêmement attention. Tout est possible.
0: Mais pour vous, il l'a contracté à l'hôpital.
1: Pour moi, il l'a contracté à l'hôpital. Et pour moi, c'est ce que... j'essaie de faire comprendre dans ce livre, et le combat que je mène avec l'association que j'ai montée avec Laurent Frémont, qui est Tenir ta main, c'est-à-dire qu'on se doit de s'occuper de l'autre. Mmh. C'est-à-dire qu'un hôpital ne peut pas devenir un mouroir, et on doit s'occuper des gens dans n'importe quelle situation, et le droit de visite est obligatoire, Christophe Ondelatte.
0: Quand il vous parle d'abord d'un AVC, mmh, et ensuite d'une bactérie, mmh, ça c'est quelque chose qui est un peu flou dans votre récit, mais à votre avis, il se doute qu'il a le Covid et il vous le cache?
1: Non, je pense pas.
0: Ils sont sincères?
1: Oui, complètement sincères. Mais je pense que les informations sont très très mal passées.
0: Non mais AVC puis bactéries, non, mais AVC, tout ça en quelques heures.
1: Ah oui, c'est très curieux.
0: De la part de gens qui travaillent dans un service de cardiologie, je veux dire.
1: Ben, c'est pour ça que je m'interroge. Ce sont, mmh, des sachants. Mmh. Ils me décrivent le corps humain et tous les organes en très peu
0: temps. Ah oui, quand
1: ils
0: disent le cœur, le foie, le poumon, enfin.
1: Exactement.
0: J'ai l'impression d'être dans Molière.
1: C'est Thomas Diafarus, oui, on est vraiment, mmh, dans le malade imaginaire. Le problème, c'est que c'est pas imaginaire, ouais, qu'il est vraiment malade.
0: Donc vous êtes certain qu'au fond, ils ne savent pas depuis le début et qu'ils ont quelque part tellement honte qu'ils n'osent pas vous le dire et qu'ils trouvent de fausse maladie pour expliquer que votre père, son état se détériore.
1: Je pense pas que ça soit, ils cherchent de fausses maladies. Je pense qu'ils cherchent et qu'ils ne savent pas. Je pense que tous les symptômes du coronavirus ne sont peut-être pas arrivés jusqu'en cardiologie. Je pense que,
0: ils n'ont pas le temps de regarder la télé, alors. Parce que nous qui sommes épidémiologistes depuis le mois de mars 2020, oui, on sait, nous, en décembre, oui, que lorsqu'on a de la fièvre et qu'on tousse,
1: il y a de grandes chances.
0: Oui.
1: Oui, tout à fait. Mais comme ils font pas le test, mmh, ils vont chercher ailleurs. Et, mmh, effectivement, un coronavirus très très violent peut produire des très grosses céphalées et peut également faire penser à un AVC, puisqu'il y a des troubles de la mémoire qui peuvent arriver aussi. C'est vrai qu'il y a différentes façons. Moi, j'ai eu le coronavirus de deux façons complètement différentes, personnellement. Mais donc, c'est vrai qu'ils auraient pu se rendre compte de ça. Mais ça, je peux pas aller au-delà de ce que je pense. Et je pense sincèrement qu'il y a eu des manquements, oui.
0: Alors, dans ce livre, parmi les questions qui sont soulevées, il y a donc la question de la prise en charge du Covid à l'hôpital à partir du moment où il est diagnostiqué. Vous découvrez d'abord qu'il a été placé dans une chambre Covid à sa sortie du bloc opératoire, et vous envisagez l'hypothèse que cette chambre ait été infectée par le Covid, probablement mal désinfectée, et que votre père l'ait contractée dans la chambre. Mais de ça, évidemment, vous n'avez pas la preuve.
1: Non, c'est ce que je pense, puisque, mmh, c'était une chambre Covid, qu'on nous a dit il faut le changer de chambre, puisqu'il est dans une chambre Covid. Et à côté de lui, il était dans une chambre seule, ça c'est très important de le dire, mais il y avait d'autres chambres en unité cardiologie soins intensifs, et il y avait un monsieur qui avait le Covid. Donc, il y avait du Covid en cardiologie. Mmh. Je dis pas que c'est honteux ou... je ne suis pas là-dessus, mais je crois qu'il y a un principe de précaution qui a complètement été oublié.
0: Mmh. Alors, il y a une autre piste que la chambre, il y a les soignants. Mmh. Vous racontez des scènes qui sont extrêmement inquiétantes. Il y a donc cet agent qui porte les plateaux repas, qui a le masque sous le menton. Mmh. En décembre 2020, mmh, on hallucine. On sait à ce moment-là que sans masque, on ne peut pas se déplacer en secteur hospitalier. Et puis, il y a cette infirmière qui passe de chambre en chambre sans se désinfecter les mains. Mmh. C'est quand même une piste sérieuse qu'il ait été contaminé par des soignants qui ne respectaient pas les gestes de prévention.
1: Ah oui, mais bien sûr, mais même à l'entrée en cardiologie, dans le pavillon cardiologie, le gel est très loin, ou alors la bonbonne est vide. Mmh. Les ascenseurs ne sont pas nettoyés, alors que l'on sait que par le toucher, je peux très bien toucher un bouton et après me gratter l'œil et je peux attraper le coronavirus. Donc, il y a un problème aussi de nettoyage, il y a un problème de gens aussi. C'est-à-dire qu'on a tellement serré la vis, il y a beaucoup trop d'administratifs dans les hôpitaux, donc il n'y a plus de personnes pour pouvoir faire le ménage et pour l'accueil. Mmh. Il aurait été intéressant d'avoir des jeunes, des étudiants, même en médecine, qui soit là pour aider, accompagner les gens. On rentre à l'hôpital, et c'est ça qui est formidable, comme dans un moulin. Là, on peut rentrer comme dans un moulin, et puis jusqu'au moment où il sera en unité Covid, où c'est complètement interdit. Donc, c'est deux poids, deux mesures. On est un peu dans une vraie folie au niveau de l'organisation, mais ça montre bien que il y a un dysfonctionnement. Et c'est ce dysfonctionnement-là, mmh, que j'aimerais,
0: avec mon association,
1: remettre... pas droit, parce que ça serait vraiment très prétentieux de ma part, mais d'alerter pour que les choses aillent mieux. Voilà, c'est juste mon but, c'est que les choses aillent mieux, que ça ne se reproduise plus, c'est ça.
0: À un moment donné, un médecin vous dit, en vérité, il y a 12 contaminés en cardiologie. Est-ce que vous savez ce qu'il est advenu de ces 12 personnes contaminées en cardiologie?
1: Non.
0: Votre père, est-il la seule victime?
1: Je ne sais pas du tout. Je sais qu'il y a une enquête, je ne sais pas du tout.
0: Il y a une enquête.
1: Oui, il y a une enquête. Mmh. Oui.
0: Alors, vous posez la question du vaccin. Bon, au mois de décembre, il n'y a pas de vaccin disponible. Encore, ils ne sont pas autorisés. Mmh. En revanche, il vous dit qu'ils n'ont pas fait de tests PCR. Mmh. En décembre 2020, les tests PCR sont largement disponibles. Mmh. Et donc, on ne teste pas le personnel soignant.
1: Non, le personnel soignant n'est pas testé. Mmh. Enfin, en tout cas, c'est ce qu'on m'a dit. Ce qui est absolument incroyable, hallucinant.
0: Alors ensuite, il y a la question de la prise en charge des patients testés positifs. Autant donc avant, c'est laxiste, autant là, pour le coup, c'est raide. C'est très raide, vous n'avez plus droit à aucune visite. Et on découvre aussi, à côté de ça, quelque chose qui est récurrent en médecine, que racontent beaucoup de gens dans des histoires que j'ai pu raconter précédemment depuis 6 ans, c'est l'incapacité des médecins à parler aux familles, au bon endroit, au bon moment, avec les bons mots. Et ça, vous en êtes témoin. Il y a des médecins qui ne savent pas dire, bah oui, le pronostic vital est engagé. Et le dire assis dans un bureau, calmement, avec les bons mots, quoi. On vous le dit dans le couloir.
1: On me le dit dans le couloir, on ne me regarde pas dans les yeux. On me le dit de façon très métal, donc ça montre aussi qu'au niveau de l'enseignement, il y a quand même un gros manquement. C'est-à-dire qu'il n'y a pas de cours de psychologie, et puis surtout, il n'y a pas de cours sur la mort. Il faut savoir qu'en médecine, ils ont 2 heures de cours sur la mort. Comment peut-on parler de la vie, de la réparation, de la restauration d'un corps, sans parler de la mort? Moi, ça, je suis fascinée par ça. Mais
0: il
1: n'y
0: a pas de cours, mais on peut aussi soi-même, à l'usage, improviser.
1: Bah, écoutez, non, si vous n'avez pas la formation, il y en a qui ne savent pas le faire.
0: Ils ne sauront jamais.
1: Ben, je pense qu'ils ne sauront jamais. Non, je pense qu'il y a...
0: Ça, c'est un sujet, on parle depuis au moins 20 ou 30 ans.
1: On en parle beaucoup, ouais, bien sûr, ouais. On parle de ça, on parle également de l'euthanasie, mais je crois que c'est très important de pouvoir parler de la mort. On l'a complètement caché pendant cette pandémie, la mort. On ne l'a parlé qu'en chiffres. On n'a pas parlé du tout des déflagrations sur les familles. Moi, j'ai des familles qui sont atomisées. Je connais des gens qui sont atomisés, qui ont perdu leur emploi, car ils ne peuvent plus travailler, qui sont dans une tristesse abyssale. On n'en parle pas. Tous les soirs, on vous parle de chiffres,
0: oui.
1: Mais ce sont des hommes et des femmes qui sont partis. C'est pas rien, vous voyez, vous comprenez. Et dans des conditions qui sont innommables, innommables.
0: La scène du manteau est absolument terrifiante. Ah,
1: ça m'a... Et ça continue encore à me hanter.
0: Parce que vous la comprenez tout de suite, vous.
1: Ah, moi, ça fait un déclic. Mon frère ne comprend pas tout de suite. Il dit
0: on
1: oui,
0: vous rend le manteau parce qu'on sait qu'il n'en aura plus besoin.
1: Voilà, qu'il ne ressortira plus, qu'il n'aura pas besoin de son manteau pour le mois de janvier. Oui. Ça, c'est très, très troublant.
0: Mais on ne sait pas vous dire autre chose que voici son manteau.
1: Oui, accompagné d'un sac plastique avec ses vêtements à laver. Voilà le manteau. C'est raide, hein. Vous savez qu'il faut être fort, hein, pour prendre tout ça. Ce manque de formation, ce manque d'humanité, ben, c'est que vous appelez ça une colère. Moi, pour moi, c'est un cri parce que je trouve que c'est vraiment très important de remettre l'humain au cœur de l'hôpital. Voilà, ce sont pas des choses. Les gens ne sont pas des choses, mais aussi bien de l'hôpital que de la société, parce que cette crise aussi est très révélatrice de la façon dont on peut traiter les gens. Il y a des choses formidables qui ont été faites, hein. Je suis pas du tout en train de canarder tout, c'est pas vrai, mais on a oublié, je pense, c'est très important, l'essentiel. Voilà.
0: Concernant les conditions de la mort de votre père, vous semblez dire qu'il a été euthanasié, en vérité, sans votre consentement, et sans que vous n'ayez été consulté, ce qui est contraire à la loi Leonetti, qui implique une consultation de la famille. On a poussé la morphine contre votre avis. On est d'accord?
1: Oui, tout à fait. En disant que j'étais dans le déni, ainsi que mon frère, et que mon père souffrait, alors que j'aurais bien voulu, au lieu qu'on me dise qu'il souffre, j'aurais bien voulu qu'on prenne soin de lui. Et ils ont appuyé sur la seringue de la morphine, enfin, sur la poche de la morphine. Il est parti ainsi, en disant, voilà, c'était mieux que de faire ça, plutôt qu'il souffre. Mais si on l'avait mis sous Optiflow, ce sont des lunettes absolument incroyables. Imaginez des lunettes avec 2 petits tubes qui vous rentrent dans le nez, qui vous envoient des doses d'oxygène très très fortes. Et ça a vraiment sauvé beaucoup de gens du coronavirus. Et il y a des gens qui ne supportent pas le masque. Donc ils lui ont laissé le masque, ils lui ont attaché les mains, sans nous prévenir, et on l'a laissé tout nu. Comme mettre un patient tout nu, ça n'existe pas, ça non plus. Voilà, il y a quand même...
0: Dans
1: son urine.
0: Pendant 3 heures.
1: Pendant 4 heures.
0: 4 heures.
1: Ce qui est quand même fou.
0: Et à la fin, donc il y a un sujet pénal, là. Si les conditions d'application de la loi Leonetti ne se sont pas appliquées, alors il y a un sujet pénal. Est-ce que vous avez porté plainte?
1: Oui, j'ai porté plainte contre X.
0: Quant aux conditions de la mort de votre
1: père.
0: Bien
1: sûr, tout à fait, j'ai porté plainte contre X, et mon avocat s'en occupe... en ce moment. Et je crois que c'est très important parce que, à un moment donné, on peut pas tout accepter. Je ne le fais pas de façon belliqueuse. C'est-à-dire qu'à un moment donné, il faut savoir dire stop et puis que tous ces médecins se remettent en cause. Vous voyez ce que je veux dire? Je ne suis pas une justicière. C'est pas ça.
0: Parce qu'il y a tout un débat autour de la judiciarisation de la société, l'abus de procédure qui encombre les tribunaux. Au fond, l'incompréhension qu'on aurait à travers les procédures du fait que la médecine n'est pas un métier exact.
1: Oui, mais moi, je peux pas accepter l'inacceptable. Il le disait, mon père, un médecin vous dira toujours, ou un chirurgien, après une opération, si l'opération s'est pas bien passée, en l'occurrence, si le patient ressort mort du bloc, et ben, c'est le patient qui n'a pas supporté. Donc, on met tout sur la faute du patient. Je comprends cette phrase, je l'entends, je dis pas que je suis complètement d'accord, mais je trouve qu'il est indispensable de pouvoir se remettre en question et d'arrêter la robotique. Les médecins ne doivent pas être des robots. Il y a des médecins extraordinaires que j'ai rencontrés dans ma vie, et puis il y en a d'autres poussés par une certaine pression, aussi par la volonté du petit chef, comme le petit chef qui dit « non, vous verrez votre père au dernier moment ». Je trouve ça inacceptable. C'est quoi le dernier moment? Qui peut fixer le dernier moment de la vie de quelqu'un? Personne. Personne.
0: Après la mort, alors là aussi, il y a débat, vous semblez dire, vous, qu'il n'y a aucune raison valable d'empêcher les familles de se recueillir auprès du corps, au funérarium, comme on le fait dans tous les autres cas.
1: Donc là, on bannit aussi les rites funéraires. Le coronavirus a démontré ça aussi, c'est-à-dire qu'il n'y a plus de rites funéraires, c'est de la fin d'une civilisation. On sait très bien que le coronavirus s'attrape avec la respiration ou des petites gouttelettes, comme on nous l'a expliqué.
0: À partir du moment où il respire plus, il le transmet.
1: Généralement, quand on est mort, il y a beaucoup de difficultés quand même à ce qu'on respire encore, ou alors donc la personne n'est pas morte. Donc cette interdiction de voir le défunt n'a aucun sens. Ce sont des mesures totalitaires, complètement folles et iniques, qui peut pousser vraiment à des très très grosses dépressions. Ne pas savoir si c'est la bonne personne qui est dans le cercueil. Je sais qu'il y a eu des erreurs qui ont été commises. On n'a pas enterré les bonnes personnes. Moi, je ne sais pas si c'est mon père qui est dans le cercueil. Je ne sais pas. Je ne l'ai pas revu. Donc, je trouve ça...
0: Ça peut nourrir des malheurs pour une vie entière.
1: Bien sûr. Bien sûr, des vraies angoisses. Alors évidemment, il n'est plus là. Après, il y a des gens qui vont dire, mais c'est pas grave si c'est pas lui. Alors dans ces cas-là, plus rien n'est grave, quoi. Vous comprenez? On est quand même dans une déliquescence à la fois de la morale et de l'éthique. C'est ça que j'essaye de montrer et d'éclairer. Voilà, je ne suis pas dans l'ombre. Je souhaite une lumière bonne et réconfortante, et j'espère évidemment qu'il n'y aura pas d'autre épidémie. J'espère que celle-ci va s'éteindre très rapidement, mais il va falloir réfléchir à demain, si jamais il y a une nouvelle épidémie. Comment fait-on?
0: Pour être plus humain et moins administratif et moins technique.
1: Ben bien sûr. Et puis pourquoi ne pas pouvoir visiter alors que les infirmières peuvent rentrer dans une chambre? Nous, on a proposé, beaucoup de familles ont proposé de s'habiller de la même façon que les infirmières pour aller voir leurs proches. On nous dit non. Ça, c'est terriblement dévastant, quoi. Ce non. C'est tellement formidable de pouvoir dire oui et trouver des solutions. Je sais qu'il y a des directeurs d'hôpitaux qui l'ont fait en France en disant ça, il n'est pas question que les familles ne puissent pas voir leurs proches.
0: Mais c'était à l'initiative individuelle des directeurs.
1: Oui, c'était exactement, tout à fait.
0: Votre livre s'appelle « Mon histoire, c'est votre histoire ». Je le conseille vivement.
1: Merci
0: à
1: beaucoup.
0: Tous ceux qui s'intéressent à cette crise du Covid-19, signé Stéphanie Bataille aux éditions de l'Observatoire.
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0: Voici l'histoire d'Agnès, une surveillante de prison qui un jour tombe amoureuse d'un détenu qui s'appelle Gabriel. C'est une histoire qui se termine bien, je préfère vous prévenir. Je la tire du livre de Marine Mazéas aux éditions du Rocher, L'aimé meurtrier. Et c'est elle qui débriefera ce récit, interview que vous retrouverez dans un deuxième podcast qui est déjà disponible sur votre application. J'écris cette histoire avec Tuc Duhal de Dieu le veut, réalisation Céline Lebras.
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0: Je m'appelle Agnès et j'ai 28 ans. Je suis jeune surveillante de prison. Je m'occupe de la formation des détenus, c'est-à-dire de ce qu'on appelle les ateliers. Cours de cuisine, de mathématiques ou de boulangerie. Je gère les commandes de matériel, l'achat d'équipements, et c'est moi qui organise les emplois du temps. Je me souviens du slogan quand j'ai passé le concours. La prison change, changez-la avec nous. C'est ça qui m'a décidé à m'engager dans cette voie. Pas la surveillance, pas l'ouverture des portes, mais l'aspect social de la mission. Parce que grâce à mes fonctions, je vois les détenus dans un autre cadre. On arrive à instaurer une confiance mutuelle. On entretient de bonnes relations tout en gardant une certaine distance, bien sûr. Mon bureau est installé à l'entrée du quartier destiné à l'enseignement. Tous les détenus qui suivent des formations passent devant. Eh, bonjour, surveillante. Ça va ce matin?
3: Ça va. Et vous?
0: Ben, ça va. À tout à l'heure. Certains s'installent un peu plus longtemps sur la chaise des invités. Au début, Gabriel, qui veut passer l'équivalent du bac, n'est pas vraiment du genre à s'arrêter pour faire la causette. Quand il passe devant mon bureau pour aller à son cours tous les jours à 16h, il se contente d'un... Bonjour. Oh, celui-là. Qu'est-ce qu'il a un but, sa personne? Oh, comme il est hautain avec les surveillants. Il suffit de le regarder pour voir tout le mal qu'il pense de nous. Hein. Gabriel est un Guadeloupéen. Il a pris 23 ans de réclusion criminelle pour avoir tué son ex-compagne à coups de fusil sur son lieu de travail, après l'annonce de leur rupture. Pour moi, à ce stade, c'est un prisonnier lambda, un meurtrier parmi les autres. Et puis, au fil du temps, avec Gabriel, eh bien, on apprend à se connaître. Il s'attarde un peu plus devant la porte de mon bureau. Et je découvre un homme franc, travailleur, avec une vraie volonté de s'en sortir. Et puis un homme aussi au physique athlétique, affûté, une jolie peau d'ébène et une allure de bad boy qui n'est pas pour me déplaire. Nos regards deviennent plus doux, plus enveloppants, plus tendres. Mais bon, moi à l'époque, je suis en couple avec un collègue et on a un petit garçon de 4 ans. Une nuit pourtant, je fais un rêve très perturbant. Il y avait une mutinerie dans la prison. Et moi, j'étais coincé entre mes collègues et les détenus. Et mes collègues me demandaient de les rejoindre. Et de l'autre côté, il y avait Gabriel. Il m'appelait vers lui. Et ben finalement, ben, c'est lui que j'ai suivi, quoi. Jusqu'à ce que je me rende compte que toute la journée, j'attends. J'attends que son pas résonne dans le couloir. J'attends de l'entendre siffloter dans l'escalier. Je crois que je vais devoir me poser les bonnes questions. Je crois que j'ai rien compris à ce qui m'arrive. J'aime mon métier. Je suis la première à juger mes collègues qui tombent dans les bras des détenus. Et pourtant, c'est bien ce qui est en train de se passer. C'est un déclic. Avec mon compagnon, on envisageait de se faire muter tous les deux dans une autre région. On a même visité une maison sur place. Alors je passe plusieurs soirs à tergiverser et je prends la décision irrémédiable de le quitter. Ben oui, si je pense à quelqu'un d'autre. C'est bien que ça va pas trop bien dans mon couple, hein. Alors autant arrêter. Je suis quelqu'un d'entier, moi. Je trouve ça plus honnête. Et un jour, je confie mon trouble à Gabriel. Je vous apprécie beaucoup, en fait. J'avais pas du tout prévu ça. J'y avais jamais pensé. Mais bon, ça me perturbe, hein. Ça me perturbe beaucoup. Eh ben moi, je vous dis la même chose. Moi aussi, je vous apprécie. Et quelques jours plus tard, il prend les devants. Il veut absolument m'expliquer pourquoi et comment il a tué sa femme. J'ai fréquenté pas mal de femmes avant elle. Mais franchement, c'est la seule dont j'ai été vraiment amoureux, hein, véridique. Alors, quand on a rompu, et qu'un mois plus tard, je l'ai vue avec un autre homme, ça m'a rendu fou. Je l'ai tué. J'ai fait une énorme connerie. Mais bon, voilà, maintenant tu sais tout, quoi. À toi de décider. Si tu veux qu'on se connaisse un peu mieux, ou si on arrête là. Je te remercie pour ta franchise. T'es pas obligé. Je vais réfléchir, hein? On en reparlera. J'ai apprécié qu'il me parle les yeux dans les yeux, qu'il ne me cache rien. Moi qui travaille en prison, ça ne me choque pas ce qu'il a fait. On en voit tellement des criminels. Forcément, on pense pas comme ceux de l'extérieur. Mais j'ai pas peur de lui. Je me dis pas, te mets pas avec lui parce qu'il peut t'arriver la même chose. En revanche, je me demande s'il est vraiment sincère avec moi. Parce que souvent, les détenus charment les surveillantes pour obtenir des faveurs, quoi. Faire rentrer de la drogue ou des téléphones portables. Et puis, quand même, il y a mon fils, hein. Il a 4 ans. Est-ce que je l'embarque dans cette aventure? Et puis, il y a mon métier. Je risque de tout perdre. Ça serait quand même un terrible gâchis, non? En attendant, pour l'instant, il ne faut pas qu'on se fasse repérer. Pour ne pas éveiller les soupçons, pour ne pas qu'on nous voie trop souvent discuter ensemble et qu'on se doute de quelque chose, on décide de s'écrire. Tous les jours, quand il passe dans mon bureau pour aller à son cours, il entre quelques minutes et il me tend sa lettre discrètement. Et moi, je lui donne ma lettre que j'ai écrite la veille au soir chez moi. Et là, je me précipite en général dans le vestiaire pour la lire. Il me parle de son fils, de sa vie passée, et moi aussi. On évoque nos journées, notre vie dedans, et puis ma vie dehors. C'est un sacré numéro d'équilibriste. Il faut pas que si quelqu'un intercepte nos lettres, on puisse nous identifier. Alors nous sommes experts dans l'art de brouiller les pistes. On ne cite aucun prénom. Tout ce qu'on échange sur nos vies et nos sentiments est vrai. Mais tout le reste, c'est-à-dire le décor, les lieux et les dates, est entièrement faux. Bon, par exemple, quand je veux lui dire que mon cœur a battu très fort quand on s'est croisé hier, eh ben je lui écris « Tu te souviens, il y a 5 ans, quand on s'est vu à la Martinique, mon cœur a battu très fort. » J'ai l'impression d'être un agent secret. Ça prend un temps fou, hein. Faut se creuser la tête. Mais bon, c'est amusant. Et c'est assez excitant. Lui, bien sûr, est censé détruire chacune de nos lettres une fois lues. Un jour, j'apprends que toutes les cellules de son étage vont être fouillées. J'espère qu'il a eu le temps de se débarrasser de mon dernier courrier. Ça me stresse, ça m'angoisse. Ce jour-là, heureusement, il ne trouve rien. Il est très attentif à tout ce qui pourrait me mettre dans une mauvaise posture. C'est un homme bien, hein, Gabriel. Je me sens protégé avec lui, alors que je suis en totale insécurité en le fréquentant. Hein. Je peux tout perdre. C'est totalement paradoxal. Quand on se croise dans les couloirs, on a appris à se regarder sans avoir l'air. Ça demande un certain entraînement. Un jour, dans un courrier, il me prévient de façon codée qu'il va descendre les escaliers torse nu pour aller en cours de promenade. Hey, je m'arrange pour être pile au bon endroit. Oh là là, les abdos bien sculptés. Oh dis donc, ça me fait un sacré effet. Waouh. Mais bien entendu, je ne dois rien laisser transparaître. Souvent, il me fait des cadeaux. Des DVD, des parfums. Je me souviens du premier cadeau qu'il m'a offert. C'était un parfum. Trésor. Il a très bien choisi. Je l'ai porté pendant des années. Il achète ça avec son pécule, sur un catalogue fourni par la prison. Et quand j'ai des problèmes d'argent, ben il m'aide. 200 ou 300 euros régulièrement. Et lui ne me demande aucune faveur, aucun service, même pas un carré de chocolat. Une fois, on arrive à échanger un baiser. Un seul. L'un de ses collègues et amis vient discuter avec mes collègues pour détourner leur attention. Et moi, j'en profite pour aller dans un local de stockage où il me rejoint. Et ça me fait comme des papillons dans le ventre. Et après, c'est les montagnes russes. Je dois redescendre de mon petit nuage, avoir l'air la plus normale et la plus naturelle possible. Ah, c'est pas si simple.

0: un an après le début de notre histoire, je prends une décision radicale. Je veux vivre mon amour au grand jour, ou presque. Parce que mes collègues commencent à se douter de quelque chose. D'ailleurs, deux d'entre eux viennent de convoquer Gabriel. Bon, des bruits circulent que vous auriez une aventure avec une surveillante. Qu'est-ce qui se passe entre vous ?
1: Ben, rien.
0: D'accord. Je ne sais même pas pourquoi je vous pose la question, de toute façon, vous ne me direz rien. Hein, vous ne me direz pas la vérité. Tout ça rend la situation vraiment dangereuse. Je vois qu'une solution, Agnès. Je vais demander mon transfert dans une autre prison. C'est une immense preuve d'amour, d'autant qu'il s'éloigne aussi de sa famille. Il dit qu'il veut suivre une formation en maçonnerie qui n'est pas dispensée sur place. Et sa demande est acceptée. Il est envoyé dans une prison à plus de 400 km de moi. Et je la prends un vendredi après-midi.
2: Hé, surveillante ! Ça y est, j'ai obtenu mon transfert. Je pars lundi. Ah ! C'est bien pour vous. Bonne continuation.
0: Respire, Agnès. Respire. Pleure pas, hein ? Pleure pas. Je joue le jeu, mais au fond de moi, c'est un crève-cœur. Enfin, comment est-ce que je vais supporter de plus le voir tous les jours ? Je peux même pas aller le voir dans son nouvel établissement, c'est trop risqué. Quelqu'un pourrait le découvrir, je perdrais mon emploi. Et puis je suis mère célibataire, je veux pas partir dans ces conditions. Et puis j'aime mon métier. Bon, ben voilà. Une fois de plus, ben, je prends sur moi. J'active le mode action. Et j'avance, sans trop réfléchir. Bon, certains soirs, je m'effondre. Hein. Tu me manques, mon chéri. Tu me manques. Il me tarde qu'on se retrouve enfin, tous les trois. Pendant plus d'un an, notre amour ne perdure que grâce à nos lettres et à ses appels. Allô ? Gabriel ? Et moi, j'ai dû prendre un portable au nom d'une amie pour ne pas me faire repérer. Lui m'appelle de la cabine de la prison, donc pas toujours à des heures très pratiques pour moi. Parfois, il m'arrive de courir dehors pour lui parler tranquillement. Et les lettres, c'est pareil. Elles passent par la boîte aux lettres de mon ami. La tête du facteur quand il lui tend des enveloppes avec des petits cœurs, alors qu'elle est mariée. C'est long, hein ? C'est difficile d'attendre. Mais bon, j'ai pas le choix. J'ai fait encadrer des photos de Gabriel. Je les ai mises dans mon salon. Je les regarde tous les jours. Et puis il m'a fait parvenir un morceau d'un de ses t-shirts imprégné de son odeur. Ça me réconforte. Quand je pense que les gens disent « loin des yeux, loin du cœur », nous c'est complètement l'inverse. On est tous les jours plus fusionnels que la veille.
1: Nous n'avons pas eu pour l'instant de relation intime. À peine un bisou à la dérobée.
0: Mais ça me convient. Le sexe ne me manque pas. Ces mots suffisent.
2: Ça fait un an qu'on ne s'est pas vu. Mais je suis prête à l'attendre des années.
1: On commence à parler de se marier. Et pour ça, j'ai décidé d'arrêter mon métier. Dans 2 mois... je ne serai plus surveillante de l'administration pénitentiaire.
0: Ça y est, j'ai déposé une demande de mariage à la mairie de sa prison et une autre auprès des services pénitentiaires. La cérémonie est prévue dans 1 mois. On a toutes les autorisations. La réflexion de ma mère quand elle l'apprend.
2: Quoi ? Mais t'étais la première à juger tes collègues qui tombaient dans les bras des détenus. Mais qu'est-ce qui te prend, ma fille ? T'es la honte de la famille.
0: On n'a jamais été très proches avec ma mère. Mais j'étais présente pour elle dans les moments difficiles, notamment quand elle a divorcé de mon père. Il est hors de question maintenant que j'en parle à qui que ce soit d'autre de ma famille. Mais voilà que quelques jours plus tard, lors d'une remise de médaille à la mairie de mon village natal, alors que beaucoup de mes proches sont là,
1: je découvre que les bons de notre mariage sont affichés dans le hall. Et c'est comme ça que tout le reste de ma famille apprend que je vais me marier avec Gabriel. Pour la discrétion, c'est raté. Maintenant, tout le monde est au courant. Et ils sont au moins 60 personnes à braquer leurs yeux sur moi et à murmurer à voix basse. Le lendemain, mon père me dit
2: « Mais qu'est-ce qu'ils vont penser, ces gens, Agnès ?»«
1: Tant pis, je me marierai avec un seul témoin, mon ami, qui reçoit les lettres de Gabriel à ma place. » On va quand même pas se revoir juste le jour de notre mariage. Je veux le voir avant, même si c'est risqué. Il faut pas que ce soit démasqué. J'ai décidé de quitter l'administration pénitentiaire, mais il me reste 2 mois à faire. Ça me stresse. La première fois que je vais voir Gabriel au parloir de sa prison, j'y vais avec mon petit garçon. Il a 5 ans. Je lui ai déjà parlé de Gabriel. Je lui ai montré des photos. Il sait que c'est mon amoureux. Et il connaît la prison puisque c'est mon métier. Donc, il n'est pas inquiet. Et moi, je suis heureuse parce que cette première rencontre se passe très bien. Et puis voilà, maintenant je vais le voir tous les week-ends. 400 km aller, 400 km retour. La vie d'une femme de détenue. On a droit à 4 parloirs. 2 le samedi, 2 le dimanche. Le père de mon fils n'est pas présent pour lui. Alors avec Gabriel, on est en train de créer une vraie famille. Maintenant, au parloir, on peut se rapprocher, se toucher. Mais je refuse de transgresser le règlement. Pas question d'avoir des relations sexuelles. Ça fait 1 an que ça dure comme ça. On est habitué. On ne veut pas de problème. On ne veut pas prendre de risques de sanctions, se voir interdire les parloirs. D'autant que le mariage approche. Et ce mariage, je veux le

Notre mariage devant monsieur le maire a lieu en 2012 dans un bureau du centre de détention. J'ai mis une robe à corset crème et un jupon de tulle chocolat. Et Gabriel a mis un costume 3 pièces. Et on a économisé, hein, pour s'offrir ces belles tenues. Et après, on nous autorise une courte fête. Un buffet de viande froide, une salade de riz et un gâteau. Et moi, sous le cerceau de ma robe, j'ai caché une petite fiole de whisky. Oh, c'est pour faire plaisir à Gabriel. Et puis j'ai caché un appareil photo numérique, mais j'ai oublié de le charger. Ça dure 2 heures. 2 heures où le temps est suspendu. Quand faut partir, non, c'est terrible. Au portique, les surveillants me disent tous « Toutes nos félicitations !» Mais moi, je suis en rage. Je suis en colère qu'on nous prive ne serait-ce que d'un moment tous les deux. Quand j'arrive à ma voiture, en tout cas, je me démaquille tout de suite. Pour vite passer à autre chose. Maintenant qu'on est mariés, on espère un rapprochement familial. Mais c'est tout l'inverse qui se produit. Une semaine après notre mariage, Gabriel m'appelle d'une autre prison. Mais enfin, Gabriel, c'est à 600 kilomètres. Mais pourquoi ils ont fait ça? Il part encore plus loin de moi, sans raison. Il lui reste encore plusieurs années à purger. L'avenir s'annonce compliqué. Mais dès la semaine suivante, je vais le voir, bien sûr. Et c'est un parloir important, parce que derrière les portes opaques de notre box, nous consommons notre mariage. Nous unissons nos corps pour la première fois. Aller, 600 kilomètres retour. Ça coûte cher. Je pourrais pas y aller tous les week-ends. Je ne pourrais aller le voir que 2 week-ends par mois maximum. Et c'est dur parce que je suis enceinte. Ça a marché du premier coup. On en avait envie, hein. Mais c'était pas prévu aussi vite. Il ne va pas pouvoir partager ma grossesse. D'autant que maintenant que je suis enceinte, je ne peux pas faire trop souvent de trajets en voiture. Il me manque, mais je suis conditionné. Je ne veux être ni déçu, ni m'apitoyer sur mon sort. J'ai fait le choix d'être avec lui, j'accepte ses erreurs du passé. C'est comme ça. Au printemps 2013, je mets au monde un petit garçon. Ma meilleure amie est là, heureusement, parce que c'est un accouchement très difficile, au forceps. Mais bon, ça y est. Ça y est, on a obtenu notre rapprochement. Maintenant, il est dans une prison à quelques kilomètres de chez moi. Je lui présente son fils à seulement 4 semaines. Il en devient complètement fou. Il le montre à tout le monde. C'est très émouvant. J'espère qu'il va bientôt sortir. Maintenant, à la prison, on a droit aux UVF, unité de vie familiale. Un petit appartement à l'intérieur de la prison avec une jolie terrasse. La première fois, on nous autorise d'y passer 6 heures. 6 heures pour partager du temps avec les enfants. Et la fois d'après, 3 mois plus tard, c'est 24 heures. Pour notre premier dîner ensemble, on a préparé des pizzas. Et après, ben, on regarde un film, tous les deux, dans les bras l'un de l'autre. Une soirée classique, mais pas pour nous. Pour nous, elle est tellement exceptionnelle. On n'a pas le sentiment d'être en prison. On est dans notre petit cocon. Et puis, on va pouvoir faire l'amour, vraiment, pour la première fois. J'appréhende un peu, hein. Ça fait tellement longtemps que j'ai pas eu quelqu'un dans mon lit. Et lui aussi, évidemment. Et puis, pour Noël, on nous accorde un week-end de 3 jours. Ils ont même mis un sapin de Noël dans le petit appartement. Oh, je me sens bien. Et alors cette fois-ci, ben, j'ai pas fait l'erreur de prendre une montre. Je veux apprécier le temps qu'on passe ensemble. Je veux pas guetter tout le temps la fin. Et après, eh bien, viennent les premières permissions de sortie.
La première fois, c'est au printemps 2015. Gabriel a droit à 6 heures de liberté. Il fait très beau, alors on va faire un peu de shopping. Et puis on emmène le petit dernier faire son premier tour de manège. Et après, on va déjeuner au restaurant. Bon, alors, qu'est-ce que je vais prendre ? Eh ben, ça sera une côte de bœuf et des frites. Ça fait tellement longtemps que j'en ai pas mangé. Ah, et puis une bière. Mon fils a visiblement adopté Gabriel. Il l'appelle papa. Après, ben, le retour est brutal, hein. On nous offre quelques heures de bonheur, et puis on nous l'enlève le bonheur, brutalement. Qu'est-ce que je suis impatiente qu'on puisse être ensemble, tout le temps. Libre de faire tout ce qu'on a envie. En 2017, Gabriel est admis au centre de semi-liberté. Dernière étape avant sa sortie. Il s'est inscrit dans une agence d'intérim et dès la première annonce, il a été pris. Il est magasinier dans un dépôt. Alors on a acheté une voiture. Tous les jours, il la prend pour aller au travail. Et tous les soirs, il rentre en prison pour dormir. Il passe tous ses week-ends avec nous. C'est comme un vent de liberté qui commence à souffler. Je me dis que le pire est passé. Que le meilleur reste à venir. On attendait ça depuis tant d'années. Un an plus tard, Gabriel sort définitivement. Je vais le chercher devant la prison. Il charge ses deux cartons dans la voiture et on rentre à la maison. Et ce qui n'est pas évident, bah c'est que maintenant, il faut lui faire une place dans notre vie bien huilée. Et oui, je décide et je gère tout depuis des années. Je dois lui laisser du terrain. En tout cas, à la maison, il est comme chez lui. Il a repeint la cuisine en rouge et puis la chambre en beige clair. Et j'ai vite compris que j'aurais plus le choix pour les programmes télé. En prison, il s'endormait avec. Il en a besoin. Alors je m'habitue à regarder des films de super-héros et des films policiers. On adore aussi faire entrer l'accusé. Et parfois, bah ça parle de gens qu'on a connus en détention. Je n'ai jamais douté que notre relation durerait. Au début, quand je vais marcher pendant une heure, il s'inquiète. Et il se demande si je vais pas rejoindre un amant. Et lui, quand il met 2 heures pour aller chercher du pain, je m'interroge. Mais aujourd'hui, 12 ans après notre rencontre, on forme un couple et une famille unie. J'ai plus de nouvelles de ma mère depuis 9 ans. Je suis encore en lien avec mon père. On s'appelle, on se voit, mais il refuse de croiser Gabriel. Et mon grand-père, il nous a foutu dehors quand j'ai voulu le lui présenter. J'ai de la colère envers eux. Heureusement, je vis loin, hein. Ça aide à prendre de la distance. J'ai pas besoin d'eux. Ce que je voudrais, c'est que le regard de la société sur les gens comme nous soit moins féroce. Ce qui m'est arrivé peut arriver à tout le monde. Vous savez, j'étais quelqu'un de très carré, hein, plein de principes. Je jugeais, hein, ce genre de relation. Pourtant, ça m'est tombé dessus. Et contrairement à ce qu'on pense, nous ne sommes pas manipulés. Il peut y avoir de belles histoires, malgré les murs de la prison.

0: L'histoire d'Agnès, une surveillante de prison qui tombe amoureuse d'un détenu qui s'appelle Gabriel. Elle est obligée de démissionner pour vivre son histoire d'amour, se marier et faire un bébé avec lui. Et cette histoire, je la tire d'un livre qui paraît aux éditions du Rocher, L'aimé meurtrier, magnifique titre au passage, de Marine Mazéas. Et elle est là avec nous pour la débriefer. Alors Marine, parlons d'abord d'Agnès.
1: Oui.
0: Vous avez des nouvelles depuis que le livre est sorti ?
1: Bien sûr, oui, on est resté en contact depuis la fin de l'écriture du livre. Et Elle est toujours avec Gabriel. Absolument, elle est très heureuse avec Gabriel.
0: On est touché par ce qu'elle dit à la fin, comme la plupart des femmes dont vous racontez l'histoire. Je voudrais que le regard de la société sur les gens comme nous soit moins féroce.
1: Oui.
0: C'est pour ça que vous avez décidé d'écrire ce livre ?
1: Oui, en partie, en effet. Elles sont beaucoup ostracisées, ces femmes-là. Elles en souffrent énormément. Et donc, c'est d'ailleurs l'argument que j'ai utilisé quand je les ai contactées. Pour les convaincre, parce que je suis convaincue que c'est important, justement, de libérer un petit peu la parole sur ce sujet et qu'elles puissent s'exprimer librement, même si elles ont des craintes à le faire, puisqu'elles s'exposent. Elles se doutent qu'il y aura des réactions parfois violentes, mais elles sont prêtes à le faire pour cette juste cause.
0: Quand vous attaquez cette démarche, vous avez 20 ans de métier.
1: Oui.
0: Donc, je veux dire, dans le crime, le fait divers, etc.
1: Oui.
0: Quand vous attaquez cette démarche, avouez que vous êtes sur la même ligne que les autres. Ces femmes sont folles.
1: Évidemment, on a tous des a priori au départ. Justement, dans le cadre de mon métier, j'ai appris à les connaître, ces femmes, justement. J'en ai déjà interviewé par le passé pour des articles de presse. Et c'est pour ça que j'ai voulu écrire ce livre. C'est que à chacune de ces interviews, j'ai découvert ces femmes. J'ai découvert leur sensibilité, leur courage, et donc j'ai eu envie d'en faire un livre et d'approfondir véritablement ce sujet.
0: Pour rester sur le cas particulier d'Agnès, il y a quand même quelque chose qui reste en l'air. Donc elle démissionne de l'administration pénitentiaire, elle n'a pas droit au chômage puisqu'elle était fonctionnaire. De quoi elle vit ?
1: Elle travaille.
0: Elle
1: a trouvé un autre travail.
0: Elle n'a pas voulu parler de ça trop pour pas qu'on la repère, quoi.
1: Exactement, elle reste très discrète, Agnès, d'ailleurs, c'est un pseudonyme. Mais elle travaille, elle est dans le social.
0: Voilà. Et je me suis dit qu'elle s'était peut-être trompée avec la pénitentiaire. Parce qu'elle dit c'est du social, c'était ce que disait le slogan. Mais en vérité, être surveillant de prison, ça consiste effectivement à faire de la discipline, à ouvrir des portes, à les fermer, à surveiller, quoi. C'est bon. Ils font du social de manière assez marginale.
1: Traditionnellement, oui. Après, elle s'occupait de la formation des détenus. Donc, elle avait quand même un statut un petit peu à part qui lui permettait d'avoir un relationnel un peu différent, qui n'était pas forcément.
0: Mais elle n'allait pas s'occuper des emplois du temps, des ateliers toute sa vie. Donc,
1: non,
0: moi, je pense qu'elle s'était un peu trompée de métier. On sent qu'elle n'était pas là pour les bonnes raisons.
1: C'est pas le sentiment qu'elle a, mais je comprends que vous ayez cette analyse, Christophe. Je comprends.
0: Alors, peut-être une question qui va, pas vous, mais elle, l'énerver un peu. Mais elle vient de la part de quelqu'un qui connaît un poil la chose criminelle. On a donc affaire à un homme, Gabriel, qui a tué sa femme froidement à coups de fusil. Juste parce qu'il avait rompu avec elle et qu'un mois plus tard, il la croise avec un autre bonhomme. Ce type reste potentiellement dangereux compte tenu de ce qu'il a commis.
1: Effectivement, c'est une question délicate que vous me posez, Christophe, en expert que vous êtes.
0: Écoutez, on n'est pas loin du psychopathe, on est d'accord. C'est pas un motif. On trouve l'amant de sa femme dans son plumard. On sort en fusil, on tire, c'est pas la même chose.
1: Oui, mais d'ailleurs, je ne sais plus si la préméditation a été retenue, mais en tout cas, elle a été évoquée au procès, c'est sûr. Donc, il y a une certaine préparation, puisqu'on se procure une arme et on va devant le travail de cette jeune femme et on la bat. Donc, c'est sûr que... Après, je pense qu'elle a voulu voir autre chose de cette personne, voilà. Elle a pas voulu... elle a, en fait, mis de côté le geste, puisqu'il lui a expliqué d'entrée de jeu. Il s'en est pas caché, il est venu avec sa fiche pénitentiaire, il l'a tendu. Elle l'a lu en entier, dans les moindres détails. Bon, voilà, il s'en est expliqué. Pour elle, la suite de la relation, dans la suite de leur relation, à aucun moment, elle n'a eu d'alerte, en fait, sur le comportement futur de cet homme.
0: Mais vous et moi, on peut pas être bénis, oui, là-dessus. Cette histoire est jolie, mais... ça aurait pu très mal tourner.
1: Oui.
0: Il y a d'ailleurs dans votre livre des histoires,
1: j'en
0: ai raconté une, celle de Chloé, où ça a mal tourné.
1: En effet.
0: Elle croyait que, et ça l'a pas fait.
1: Effectivement, il y a toujours un risque. Hein, de toute façon, commettre un meurtre, c'est pas anodin. Tout le monde ne peut pas le faire, contrairement à ce que certains peuvent dire. Mais la réinsertion, ça existe aussi, et visiblement.
0: Gabriel, faut y croire.
1: Écoutez, au jour d'aujourd'hui, c'est pas la bonne expression, mais aujourd'hui, il est réinséré. Il travaille durement d'ailleurs. Il fait des doubles journées pour payer les indemnités auxquelles il a été condamné, pour verser à la partie civile. Donc voilà, ils ont une famille, deux enfants, des animaux. Ils vivent à la campagne dans une maison. Bon.
0: Ils ont un chien, j'en ai pas parlé, mais c'est sa grande histoire à la sortie de prison, un malinois.
1: Voilà, tout à fait, il y tenait. Et ils ont des chats aussi, enfin voilà, ils sont entourés d'animaux.
0: Elles se sont livrées facilement, ces femmes. Vous leur avez garanti l'anonymat?
1: Alors, pas toutes. Hein. Certaines témoignent avec leur vrai prénom. Il y a des lieux, certaines d'entre elles sont reconnaissables. D'autres, effectivement, vont demander l'anonymat et je n'avais aucune raison de le refuser.
0: Agnès ne s'appelle pas Agnès.
1: Non, Agnès ne s'appelle pas Agnès.
0: On ne sait pas où ça s'est passé.
1: Non plus.
0: On ne sait pas où était la prison.
1: Non, et Gabriel ne s'appelle pas Gabriel.
0: Non plus.
1: Voilà. Elles se sont livrées assez facilement à partir du moment où elles ont compris que je n'étais pas là pour les piéger et que, au contraire, j'avais véritablement envie de raconter leurs histoires et de bout en bout, du début à aujourd'hui, avec y compris les mauvais moments, parce qu'il faut être honnête aussi.
0: Elles étaient même un peu soulagées.
1: Oui.
0: De vider le sac.
1: Oui, tout à fait.
0: Alors, ce qui saute aux oreilles à travers toutes ces histoires et à travers celle d'Agnès, c'est que, mais enfin, c'est pas une découverte non plus, c'est-à-dire que l'amour, ça vous tombe dessus. Quand vous avez 20 ans, 30 ans, 40 ans, comme à 14 ans.
1: Complètement.
0: Et c'est envahissant. Et ça rend aveugle.
1: Oui. C'est peut-être parfois handicapant. En tout cas, oui, ça leur est complètement tombé dessus parce qu'aucune d'entre elles n'a souhaité tomber amoureuse d'un criminel. Ou d'un voyou.
0: Sigrid qui écrit à un détenu dans le couloir de la mort aux États-Unis, elle a beau dire qu'elle l'a pas voulu, moi j'en suis pas convaincu. Je lui ai dit. Hein.
1: Elle écrivait déjà avant d'écrire à Alan.
0: Elle dit que c'était une militante. Enfin, elle était militante contre la peine de mort. Mais...
1: Si on met à part le cas de Sigrid, les autres n'étaient pas là pour chercher l'amour en prison. Françoise était infirmière en détention, c'était sa fonction. Agnès était surveillante.
0: Chloé était visiteuse de prison.
1: Voilà, Hélène était jurée. Ouais. Elle était jurée. Ouais. Elle est tombée amoureuse de l'homme qu'elle a jugé. C'est complètement imprévisible.
0: J'en ai connu d'autres. À qui c'est...
1: Ou les mêmes personnes probablement qu'on connaît.
0: Quand même, la vitesse à laquelle Agnès licencie son compagnon qu'elle perd de son fils.
1: Oui. Elle le congédie assez rapidement, en effet. Mais c'est une jeune femme entière.
0: Ouais.
1: C'est son tempérament, elle est comme ça.
0: Et la vitesse à laquelle elle décide de se marier avec Gabriel?
1: Oui, un an, 18 mois à peu près. Oui, ça va vite, mais tout va vite en prison. En fait, les relations sont quand même assez intenses, c'est différent.
0: Oui, parce qu'on est dans un huis clos.
1: Oui, complètement. Ça exacerbe toutes les émotions, la prison.
0: Alors, ne disons pas que ces femmes sont folles, mais est-ce qu'il y a un petit grain quand même? Est-ce que c'est ça leur point commun?
1: Alors moi je dirais pas que c'est leur point commun.
0: Il y en a.
1: Il y en a. Mais

0: ex, parce que...
1: Mais ce sont des femmes qui aiment ça. La complexité, l'adversité, le gymkhana pour y arriver dans la vie.
0: Possiblement, oui, oui, possiblement. C'est vrai que ça peut être effectivement quelque chose qui les réunit.
1: Vous avez essayé d'entrer en contact avec les messieurs ?
0: J'ai hésité à le faire.
1: Ouais.
0: Comme j'avais peur que ça occulte l'objet du livre et que ça leur fasse de l'ombre à elles, parce que c'était vraiment mon sujet. En fait, j'ai fait leur connaissance à travers leur courrier, puisque pour tous ces messieurs, j'ai demandé à lire leurs lettres. Voilà. Donc je les ai connus à travers ce qu'elles m'ont dit et aussi à travers ce que j'ai pu lire de ce qu'ils leur ont écrit. Mais je n'ai pas eu de lien direct avec eux. Je n'ai pas souhaité le faire pour ne pas être parasité quelque part dans mon écriture et dans le récit que je souhaitais faire de ces témoignages.
1: Quelle est la morale à tirer de votre livre, Marine ?
0: Je pense que la meilleure morale, c'est la conclusion de la préface de Michel Marie, c'est que toutes
1: Michel
0: les...
1: Marie qui est le patron de détective.
0: Voilà, presque.
1: Ouais. Presque le patron.
0: Presque le patron.
1: Qui a un vieux briscard du Fédive et qui travaille à détective.
0: Et Michel dit qu'il y a plusieurs routes pour parvenir au bonheur, et je suis assez d'accord avec lui.
1: Il parle d'expérience.
0: Exactement.
1: Ce bon vieux Michel. Merci beaucoup. Les trois histoires que j'ai écrites à partir de votre livre sont désormais disponibles toutes les trois en podcast, avec les débriefs qui vont avec, les débriefs de l'interview de Sigrid, l'interview de Chloé. Et maintenant, la vôtre. Et j'invite tous ceux qui s'intéressent à ce sujet à lire le livre en entier, parce qu'il y a plein d'autres histoires dedans qui sont absolument passionnantes. Ce livre s'appelle « L'aimé meurtrier » aux éditions du Rocher, signé Marine Mazéas.
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3: Voici une affaire criminelle qui se joue à la veille de la guerre de 14. La femme du ministre des Finances, Henriette Caillot, tue de 6 balles de revolver le directeur du Figaro, Gaston Calmette. Et à la fin, grâce à un tour de passe-passe qui raconte une époque où la justice bricolait avec la vérité, eh bien elle est acquittée. Et le lendemain, la guerre éclate. C'est une histoire que j'ai écrite en grande partie en m'appuyant sur le livre de Jean-Yves Le Naour aux éditions Larousse, « Meurtre au Figaro, le procès Caillot ». La réalisation est de Céline Lebras.
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3: Le 16 mars 1914, à 5h de l'après-midi passé, une limousine avec chauffeur s'arrête devant un immeuble rococo au numéro 26 de la rue Drouot, dans le 9e arrondissement de Paris. C'est le siège du journal Le Figaro. Une dame en tessin, distinguée, blonde, pâle, vêtue d'une robe de satin noir avec une jaquette assortie en astrakan et une toque à plumes et des aigrettes. L'élégante a peut-être 40 ans, pas plus. Et elle garde ses petites mains bien au chaud dans un manchon de fourrure. Elle entre dans l'immeuble du Figaro. « Bonjour, monsieur. Je souhaiterais m'entretenir avec monsieur Calmette, s'il vous plaît. » Gaston Calmette est le directeur du Figaro. « Ah, c'est que monsieur Calmette est absent. Il devrait arriver sans tarder, si madame veut bien patienter. Vous aviez rendez-vous ?»« Non. Mais quand il saura qui je suis, il me recevra, n'ayez crainte. » Elle tend sa carte de visite. Et elle va s'installer dans un fauteuil à la réception, où elle patiente calmement, 45 minutes, sans mouveter. À 6 heures, le directeur du Figaro arrive en trombe. Calmette est un petit quinquagénaire replé avec des binocles ovales et une moustache tirée en pointe sur les joues. Il a épousé la fille du directeur du Figaro et quand beau papa s'est retiré, ben, c'est lui qui lui a succédé. Ce soir, il est pressé. Il est sur le point de repartir pour un autre rendez-vous vers les Champs-Élysées. On lui remet la carte de la visiteuse. Il a l'air un peu surpris. « Madame Joseph Caillot ? La femme du ministre ? Mais que diable me veut-elle ? Écoutez, faites-la entrer. » Quand elle arrive, il est à la porte de son bureau. « Bonjour, madame. »«
5: Bonjour, monsieur. »
3: Et il la laisse passer galamment.
5: « Vous vous doutez peut-être de l'objet de ma visite ?»«
3: Ah, mais non, madame, non. Veuillez vous asseoir, je vous en prie. »

0: Il referme la porte derrière elle. Et une poignée de secondes plus tard, 6 coups de feu claquent dans le bureau. Les huissiers se précipitent et ils découvrent Madame Caillot, la femme du ministre des Finances, livide, un revolver à la main que la diablesse avait caché dans son manchon. Et ils l'entendent qui murmure
1: « Puisqu'il n'y a plus de justice en France, c'était le seul moyen d'en finir. »
0: Et à ses pieds, Gaston Calmette, grièvement blessé mais vivant, qui murmure dans un râle de douleur
1: « Ce que j'ai fait, je l'ai fait sans haine. » N'est fait que mon devoir.
0: L'ambulance tarde, mais elle finit par conduire le blessé dans une clinique de Neuilly. C'est très grave, car sur les 6 balles tirées par Henriette Caillot, 4 ont atteint Calmette, et une a touché l'artère iliaque, au niveau de l'intestin. Quant à Henriette Caillot, elle est emmenée tout droit au commissariat de la rue de Rouault, tout à côté.
1: Mais lâchez-moi enfin! Ne me touchez pas. Je suis une dame. Je suis la femme du ministre des Finances, tout de même.
0: Et elle se retrouve face au commissaire.
1: Je ne voulais pas le tuer, monsieur le commissaire. Je voulais juste lui faire peur. Je regrette. Mais vous êtes au courant, monsieur, n'est-ce pas, de la campagne que mène monsieur Calmette contre mon mari? J'ai demandé à une personne que je ne nommerai pas de le moyen de faire cesser cette campagne. Elle m'a répondu, il n'y en a pas. Que vouliez-vous que je fasse? Le journal s'apprêtait à publier des lettres, disons, compromettantes. Je ne pouvais pas le laisser faire.
0: Et là, elle lâche cette phrase qui risque de lui coûter très cher.
1: J'ai prémédité mon acte, hein, depuis 1 heure de l'après-midi.
0: D'ailleurs, dans la foulée, elle est inculpée de tentative d'homicide volontaire. Mais comme Gaston Calmette décède sur la table d'opération à 1 heure du matin, alors ça n'est plus une tentative d'homicide volontaire, c'est un meurtre. La femme du ministre des Finances est une meurtrière. Ouh, ça va faire du bruit, ça. Pour comprendre le mobile du crime, le juge en charge de l'enquête n'aura pas beaucoup de travail, hein. À supposer qu'il ne soit pas au courant, ce qui, entre nous, est assez peu probable. Tout le monde est au courant. Il suffit d'ouvrir le Figaro. En 1914, à la veille de la Première Guerre mondiale, le ministre Joseph Caillot est la cible de toutes les attaques. Allez-y, lisez. Ne vous gênez pas, c'est public. Caillot, l'homme le plus haï de France. Caillot, le traître. Caillot, l'ennemi de la prospérité nationale. Caillot, le fossoyeur de la France. Le Figaro lui a même trouvé un petit nom, le Canaillot. Et qu'a-t-il fait pour être à ce point détesté par le Figaro? Eh bien d'abord, il a inventé l'impôt sur le revenu. Pour être impopulaire, il n'y a pas mieux. Mais pire que ça, c'est un pacifiste, comme Jaurès. Il ne veut pas de la guerre contre l'Allemagne, et il dit que ça serait la ruine de l'Europe. Et donc pour tous ceux qui rêvent d'en découdre avec Berlin, eh bien c'est un traître. Et pour parfaire le tableau, il s'est fait un ennemi personnel, c'est de notoriété publique. À la Chambre des députés, il y a 1 an, Caillot a fait tomber le gouvernement Barthou, un homme de droite. Barthou ne le lui pardonnera jamais, jamais. Et comme les élections approchent, Barthou veut à tout prix empêcher Caillot de les gagner. Il veut l'abattre. Et pour l'abattre, il a un allié enfin. Il avait un allié. Son ami Gaston Calmette, le directeur du Figaro. Le Figaro qui s'est donc lancé dans une campagne de dénigrement. En 3 mois et demi, le Figaro a publié pas moins de 138 articles sur Joseph Caillot. Henriette les a comptés. Et si Joseph Caillot, un vieux briscard de la politique, tient bon dans la tempête, Henriette, c'est autre chose. Henriette, depuis 3 mois, accuse le coup. Il faut imaginer cette grande bourgeoise dans la salle à manger de son appartement de la place Wagram dans le 17e, qui tous les matins, au petit déjeuner, se jette la boule au ventre sur le Figaro. Et qui tous les matins découvre de nouvelles calomnies sur son mari. Toujours signé Gaston Calmette.
1: Ces phrases, monsieur le juge, Ces phrases me pénétraient dans le cœur, comme autant de coups de poignard, vous voyez. Et le soir, évidemment, dans les dîners mondains et les galas, elle était obligée de faire profil bas. Tout le monde nous était hostile, monsieur le juge. Tout le monde. Dans les salons, on nous tournait le dos. Le matin même du meurtre, le 16 mars, Calmette a annoncé dans le journal du lendemain la publication, je cite, « d'imprudentes correspondances ». C'est ça qui a mis Henriette dans cet état. Ce qu'elle redoutait le plus était en train de se produire. On allait étaler sa vie privée au grand jour. Et vous aviez une idée de ce qu'il pouvait y avoir dans ces lettres, madame ?
2: Oui. Enfin, je supposais qu'il s'agissait de lettres que nous nous sommes écrites avec Joseph quand nous étions, enfin, amants. Mariés chacun de notre côté, enfin. Vous voyez, quoi ?
1: Ah oui, on voit très bien. Des lettres qui commençaient par « ma chère petite Riri » et qui se terminaient par « 1 000 000 000 de baisers sur ton petit corps adoré ». Et ces lettres, madame, à votre avis, d'où monsieur Calmette les tenait-il ?
2: De Berthe, bien sûr. C'est la première femme de Joseph. Elle les avait découvertes à l'époque. Ça avait fait toute une histoire.
1: Alors, madame, reprenons depuis le début. Racontez-moi votre journée du 16 mars, jour du meurtre.
2: Eh bien, quand j'ai lu l'article qui annonçait les lettres pour le lendemain, j'ai pensé à ma fille. Ma fille de 19 ans que j'ai de mon premier mariage. J'ai pensé à ce qu'elle allait subir si ces lettres étaient publiées. Et puis un peu plus tard, j'ai eu de la visite à un magistrat, un ami de Joseph. Je lui ai demandé par quel moyen empêcher la publication de ces lettres. Il m'a dit, il n'y a rien à faire. Il m'a dit, il faut se résigner. Et de là, j'ai pensé à me défendre moi-même.
1: Elle dit qu'ensuite, elle est allée au ministère des Finances pour y retrouver son mari. Et un collaborateur dira qu'elle avait l'air d'une bête traquée. Et là, elle a assisté à une réunion entre Caillot, son chef de cabinet, et le directeur d'un journal de gauche.
2: Je lui ai demandé ce qu'il comptait faire. Et là, il s'est emporté. Il m'a dit, si Calmette publie une de ses lettres, je lui casserai la gueule. Ensuite, on est rentrés déjeuner tous les deux, chez nous, dans le 17e, pour vous dire dans quel état il était. Les côtelettes étaient trop cuites, eh bien, il a renvoyé la cuisinière pour des côtelettes. Et ensuite, il est retourné à son ministère.
1: Et elle est restée seule, dans son salon, à ruminer. Et c'est à ce moment-là qu'elle s'est mise en tête d'aller régler son sort à Calmette. Pas tout de suite, hein. Elle est d'abord passée au bureau de placement du personnel domestique pour trouver une nouvelle cuisinière.
2: Vous comprenez, je l'avais promis à mon mari.
1: Elle se rend d'abord chez Gastine Reynette, l'armurier du Tout-Paris près des Champs-Élysées. C'est là que son mari se fournit pour la chasse.
2: Bonjour, monsieur. Voilà, je viens faire l'acquisition d'une arme, voyez-vous, Marie s'apprête à partir en campagne électorale dans la Sarthe. Je devrais le rejoindre la nuit en voiture. Je ne voudrais pas être imprudente.
1: Mais certainement, madame. Est-ce que ces deux revolvers, par exemple, pourraient convenir à madame ? Le premier est trop lourd. Elle choisit un petit Browning, automatique.
2: Oui, c'est bien ça. Je trouve la détente plus souple. C'est plus facile à manier, vous voyez ?
1: Vous voulez l'essayer, peut-être ? Nous avons un stand de tir.
2: Ah oui, oui. Pourquoi pas?
1: Le garçon l'a conduite au sous-sol et elle fait un carton, 3 balles, dans la tête de la silhouette qui lui sert de cible. Fine gâchette, la Henriette.
2: Pouvez-vous peut-être me charger mon arme?
1: Ah, je regrette, madame, non. Le règlement ne le permet pas. Elle règle la note, 55 francs. Elle passe par sa banque, le Crédit Lyonnais, et elle rentre chez elle dans le 17e arrondissement. Et là, elle va vers son armoire. Elle choisit sa tenue avec soin.
0: Une robe en panne de velours frappé, noire, col montant, serrée à la taille par un gros nœud. Et elle s'installe à son secrétaire, et elle prend la plume. Elle écrit une lettre à son cher mari.
2: « Mon mari bien-aimé, tu m'as dit que tu voulais casser la gueule à l'ignoble Calmette. J'ai compris que ta décision était irrévocable. Mon parti à moi fut alors pris. C'est moi qui ferai justice. La France et la République ont besoin de toi. C'est moi qui commettrai l'acte. Si la lettre t'est remise, c'est que j'aurais fait ou tenté de faire justice. Pardonne-moi. Ma patience est finie. Je t'aime et je t'embrasse du plus profond de mon cœur. Ton Henriette. » Et cette lettre, elle la remet à sa domestique.
1: « Vous la donnerez à mon mari quand il rentrera ce soir, n'est-ce pas ?»
0: Elle fait venir sa voiture.
1: « Retirez du pare-brise là, cocarde de tricolore, je vous prie. Nous allons rue de Rouault, au siège du Figaro. »
0: Et vous connaissez la suite.
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0: Mais que se passe-t-il après le crime? Ça, je ne voulais pas encore raconter. Quand il apprend la nouvelle, Joseph Caillot débarque furibard au commissariat de la rue de Rouault. Et bien sûr, on le laisse voir Henriette. Il est ministre.
1: Mais qu'est-ce qui t'a pris? Enfin, ma carrière est fichue, Henriette, fichue. Tu m'as perdu. Perdu.
0: La nouvelle a déjà fait le tour de Paris. Et dehors, devant le commissariat, la foule grossit de minute en minute. Et très vite, elle devient houleuse, vindicative. Des militants d'extrême droite sont là, qui crient « Assassin! Assassin! À mort Caillot !» Le commissaire craint un lynchage.
1: « Je ne vois qu'un seul moyen de la conduire à la prison. Il faut l'exfiltrer par l'arrière-boutique de l'épicerie qui donne sur la cour du commissariat. Sinon, ils vont la lyncher. »
0: Je vous rassure, le procureur est un ami du ministre Caillot et c'est lui qui l'accompagne personnellement jusqu'à la prison Saint-Lazare, rue du Faubourg Saint-Denis, dans le 10e. À son arrivée, le directeur de la prison est dans ses petits souliers.
1: Madame la ministre, par ici, madame la ministre.
0: On ne la fouille pas, bien sûr.
1: Et vous pouvez conserver vos vêtements, bien entendu, madame la ministre.
0: La fameuse robe de velours noir. Pour elle, le directeur a déplacé deux prisonnières de la cellule 12.
1: Comme ça, voyez-vous, vous l'aurez tout entière pour vous.
0: Il l'a faite nettoyer de fond en comble, fait mettre des rideaux à la fenêtre et ajouter une descente de lit. Et le ménage sera fait tous les jours, hein, et les repas portés depuis le restaurant à côté. Le 20 mars, le Figaro, qui n'en perd pas une miette, publie son menu de la veille. Sel de près salé, macaroni à l'anglaise, pomme bonne femme et les coupés d'eau de Vichy. Burke. Pendant ce temps, son ministre de mari s'attelle à la préparation du procès. C'est qu'à cause de la préméditation, Henriette risque tout de même sa tête. Et puis, il s'agit aussi de tenter de sauver sa carrière. C'est lui qui choisit l'avocat, maître Fernand Laborie, qui a défendu Zola et Dreyfus. C'est le meilleur. L'avocat qui, dès qu'il est mandaté, organise un petit écart avec la procédure. Oh, trois fois rien. Une broutille. Il réunit les deux époux discrètement dans une pièce de la prison. Avant leur premier interrogatoire chez le juge. Juste pour caler leur témoignage, quoi. Pour qu'ils racontent la même chose. Pour qu'ils disent tous les deux, par exemple. Henriette était une femme bafouée qui a d'abord pensé à sa famille. Elle était dans un état second. Elle n'a rien prémédité du tout. Ça tombe bien. Les experts psychiatres, nommés par le juge, sont sur la même ligne. Je vous lis leur rapport, c'est absolument délicieux. Le cas de Madame Caillot est un cas atypique d'impulsion subconsciente avec dédoublement de personnalité. Elle n'avait plus la direction consciente de ses actes, ni la notion claire de leurs conséquences. En clair, elle n'est pas irresponsable, mais presque, quoi. L'instruction est bouclée en 3 mois. Le procès est fixé pour juillet.
4: «
0: Le ministre Caillaux a tout verrouillé. Un nouveau ministre de la Justice vient d'être nommé, eh bien c'est l'un de ses fidèles. Le ministre de l'Intérieur est resté en place, mais lui aussi est l'un de ses proches. Quant au président de la Cour d'assises, ce sera Louis Albanel. Quand il y a de la gêne, il n'y a pas de plaisir, c'est une relation du couple Caillaux. Et cerise sur le gâteau, quelques jours avant le procès, le procureur est fait commandeur de la Légion d'honneur. Félicitations, monsieur le procureur. Alors bien sûr, il reste les jurés. Les jurés sont impartiaux. Les jurés, ça ne s'achète pas, hein? Bien sûr que non. Sauf que le premier jour, quand l'huissier apporte l'urne qui contient le nom des jurés à tirer au sort, les scellés se sont brisés. Oh, c'est ballot! L'avocat de la famille de Gaston Calmette s'insurge. Enfin, comment se fait-il que les scellés soient rompus? Monsieur l'huissier, expliquez-vous là-dessus. C'est-à-dire que je suis tombé dans l'escalier. Voilà. On ne va quand même pas ajourner le procès pour ça. Ben non. Les jurés sont donc tirés au coquin de sort. Et le procès peut commencer. On se croirait à une soirée de première d'opéra. Le tout Paris mondain est là. Une forêt de hauts de forme et de bonnets à plumes. Le pouvoir, l'adultère, l'odeur du sang, la poudre, tout y est. On vient assister à un mélodrame bourgeois. Les militants royalistes de l'Action française auraient bien voulu s'inviter au spectacle aussi, mais Caillaux a tout prévu. Il connaît l'importance du public dans les cours d'assises. Par ses réactions, il peut influencer les jurés. Et donc il s'est débrouillé pour que l'assistance soit triée sur le volet. Hein, ses partisans dedans et puis les autres dehors. C'est mieux comme ça, hein? Et au cas où, il a fait recruter par un ami corse, le député Cecaldi, toute une troupe de gros bras, une garde corse, toujours prête à faire le coup de poing avec les gars de l'Action française. Dans son box, Henriette Caillaux est pâle, très pâle, et tout en noir, coiffée d'un étonnant chapeau que les chroniqueurs judiciaires de l'époque décrivent ainsi. Un cylindre de satin noir surmonté de deux ailes de corbeau qui lui donne un air de valkyrie funèbre. « Voulez-vous vous lever, Madame Caillaux ?» Et très vite, on en vient aux lettres. Dans le public, l'excitation est à son comble. Et d'emblée, Henriette accuse l'ex-femme de son mari, Berthe.
4: « C'est d'elle que vient tout ce mal. C'est elle qui est allée proposer ses lettres à plusieurs journaux. Elle voulait détruire notre bonheur. Et elle y est parvenue. »
0: « Mais enfin, madame, jamais aucun journal n'a publié ses lettres. »«
4: Je savais que ça allait venir. Et j'ai compris que mon mari finirait par se livrer un acte violent envers le directeur du Figaro. Et donc c'est moi qui devais tout tenter. C'est moi qui devais tenter la suprême démarche. C'est moi qui devais tout faire pour l'empêcher de publier ses lettres. »«
0: Vous avez acheté un revolver ?» Vous avez tiré 6 balles. Aviez-vous l'intention, madame, de tuer Monsieur Calmette?
4: Oh non! Non, je n'ai pas voulu le tuer. Vous savez, c'est effrayant. Un revolver comme ça, ça part tout seul.
0: Le ministre Caillaux est ensuite invité à déposer à la barre.
5: J'ai des regrets. Oui. Oui, j'ai des regrets. Je n'ai pas vu les ravages que faisait sur Henriette cette campagne de presse. J'ai énormément de regrets.
0: Et ensuite, il passe à l'attaque. C'est son métier. Il sait se battre. Il a mené sa petite enquête sur la victime, Gaston Calmette.
5: Vous savez, on veut faire de M. Calmette une innocente victime. Savez-vous qu'il lègue une fortune considérable à ses héritiers? Hein, j'ai ici son testament. Il lègue plus de 3 millions de francs. Dans nos familles bourgeoises, il faut 50 ans pour acquérir une fortune pareille. Eh bien, cet homme l'avait acquise en 3 ans.
6: Mais enfin, voyons! Comment osez-vous?
0: L'avocat de Calmette est outré. Viennent ensuite à la barre les experts en balistique. Alors, je vous le dis tout de suite, hein, la science est encore molle aujourd'hui, mais à l'époque, je ne vous dis pas.
5: Madame Caillaux, voyez-vous, a tiré vers le bas. Et malheureusement, M. Calmette, qui a sans doute voulu se protéger, a plongé au sol. On peut dire qu'il s'est littéralement jeté sous les balles, voyez-vous. Oh, celle-là, c'est la meilleure. Il fallait oser. On fait ensuite témoigner un chirurgien qui se trouve être, tout à fait par hasard, un ami des Caillots.
6: Si les chirurgiens n'ont pas tué Calmette, on peut dire qu'ils l'ont laissé mourir, hein? Ce qui revient au même.
5: Ah là, on applaudit. Ce ne sont pas les coups de feu d'Henriette qui ont tué Calmette, ce sont les médecins. Du grand art. En face, l'avocat de la famille Calmette doit se sentir bien seul. Il met bout à bout tous les éléments de la préméditation et...
6: Je veux vous lire ici la lettre dans laquelle Henriette annonce à son mari qu'elle va faire justice. C'est important que vous entendiez ces mots. Mon mari bien-aimé, tu m'as dit que tu voulais casser la gueule à l'ignoble Calmette. J'ai compris que ta décision était irrévocable, mon parti à moi fut alors pris.
5: À ce moment-là, dans le box, Henriette Caillot blêmit. Et elle tombe dans les pommes. La pauvre.
6: L'audience est suspendue.
5: À la reprise, l'avocat de Calmette a repris du poil de la bête. Et il dit ce qui se dit à droite depuis le début de cette affaire.
6: Le Figaro n'allait absolument pas publier les lettres des deux tourtereaux Caillot, comme Madame Caillot veut nous le faire croire. Chacun sait qu'ils allaient publier le rapport Fabre. Hein? Monsieur Fabre étant un magistrat qui démontrait que Caillot était intervenu pour étouffer une affaire dans laquelle il était mouillé. Et donc elle n'a pas tué Calmette pour empêcher la publication de lettres d'amour? Non. Non! Elle l'a tué pour empêcher qu'un journaliste publie le rapport Fabre. C'est ça la vérité.
5: Tout ça est vrai, à 100%. Mais c'est trop tard. On est venu pour juger un crime passionnel perpétré par une femme bafouée. Restons-en là. Tenez, écoutez la fin de la plaidoirie de l'avocat général.
6: Il n'est pas possible dans ce procès de retenir la préméditation. Impossible. Je requiers donc contre Madame Caillot une peine de 5 années de travaux forcés. Je vous remercie.
5: 5 ans, alors qu'elle encourt la peine de mort. La parole est à Maître Laborie, avocat de la Défense.
6: J'ai là une lettre de Monsieur Calmette lui-même, dans laquelle il exprime ses remords sur son action à la tête du Figaro. Il demande, je lis, hein, qu'on transmette ses excuses à qui de droit. Eh bien, je vous le dis, Monsieur Calmette, s'il était là, demanderait l'acquittement de Madame Caillot. La guerre est à nos portes, messieurs les jurés. Acquittez Henriette Caillot.
5: Et là-dessus, les jurés se retirent. Ils ont délibéré 50 minutes. Ils viennent de reprendre leur place dans le prétoire. Et c'est absolument incroyable. Henriette Caillot n'a pas commis d'homicide volontaire. Elle est acquittée. Le public explose de rage ou de joie, c'est selon. Les ennemis du ministre crient « À mort Caillot !» mais on entend aussi un peu moins fort « À mort Calmette !» comme s'il n'était pas déjà mort. Et dehors dans la cour, une méchante bagarre éclate entre les partisans et les ennemis de Caillot. Les gendarmes doivent intervenir, la garde rapprochée de Caillot, sa garde corse, l'amène à l'abri hors du palais de justice. Voilà, Henriette peut rentrer chez elle. Ce que je ne vous ai pas encore dit, mais vous devez vous en douter, à cause de la date de ce procès, c'est que ce verdict intervient aux prémices de l'un des plus grands désastres du XXe siècle. La Première Guerre mondiale. Les magouilles de Joseph Caillot, le pacifiste, pour sauver sa femme Henriette, ont pour décor l'Europe qui s'embrase. Le jour du verdict, le 26 juillet 1914,
7: l'Autriche-Hongrie déclare la guerre à la Serbie. 5 jours plus tard, Jaurès est assassiné. Et 8 jours après, le 3 août, l'Allemagne déclare la guerre à la France. La grande boucherie peut commencer. Henriette Caillot, elle, a vécu jusqu'en 1943. Et son mari Joseph jusqu'en 1944.
3: Pour commenter son histoire du jour, Christophe Ondelatte reçoit un invité, acteur direct de son récit.
7: Quelle formidable histoire que nous allons débriefer maintenant avec celui qui a publié ce livre aux éditions Larousse, Meurtre au Figaro, le procès Caillot, livre dont je me suis inspiré pour vous raconter cette histoire, Jean-Yves Le Naour. Évidemment, ce qui est saisissant dans cette histoire, c'est le dysfonctionnement de la justice. Le président de la cour d'assises est un ami du couple Caillot. Ça colle, ça, avec le fonctionnement de la justice avant 14?
8: Non, pas vraiment. Vous savez, les juges sont toujours embarrassés quand ce sont des affaires politiques. Ils peuvent y laisser des plumes au niveau de leur carrière. Donc ils se bousculent pas pour aller siéger dans ce genre d'affaires. Là, il s'agissait effectivement d'un ami de Caillot qui est allé dîner chez eux, par exemple, et donc qui s'est porté volontaire. Donc là, il s'agissait effectivement d'un bidouillage, d'un bidonnage de la justice. Mais comme vous l'avez dit, il y a beaucoup de choses qui sont truquées. Les jurés...
7: On est d'accord qu'ils sont cooptés, donc, les jurés. C'est ça que j'ai compris. Alors,
8: oui, c'est-à-dire que on a cassé les scellés, bien sûr, on a dit que la boîte était tombée dans les escaliers, etc. Mais voilà, on a relevé les noms et ensuite on a fait une enquête de police sur chacun des jurés. On interroge les voisins, on regarde les journaux qu'ils lisent. Et alors dès qu'on lit Le Gaulois, dès qu'on lit Le Figaro, dès qu'on lit L'Action française, qui sont les journaux de droite ou d'extrême droite, eh bien évidemment, ceux-là, on ne les choisira pas.
7: Mais concrètement, vous avez retrouvé, vous, des traces de ces enquêtes sur les jurés dans les archives?
8: De la préfecture de police. Et ça, j'en revenais pas. Quand j'ai commencé à écrire ce livre, je me suis dit, qu'est-ce que je vais trouver? Parce que cette histoire, on l'a déjà racontée depuis longtemps. Il y a déjà des ouvrages dans les années 20, les années 30, les années 50, etc. Et donc, je me suis dit, mais qu'est-ce que je vais apporter de neuf? Quand je suis tombé aux archives de la préfecture de police sur ces enquêtes sur chacun des jurés, mais alors là, c'était un choc. Ça, c'était la preuve que tout était truqué, que le ministère de l'Intérieur avait employé même ses moyens, ses policiers en bourgeois, comme on disait à l'époque, c'est la Sûreté Générale, pour enquêter sur des jurés. Ça veut donc dire qu'on avait cassé les scellés, qu'on avait relevé les noms des jurés et qu'on allait les choisir et qu'on allait faire un jury aux petits oignons. Mais si vous voulez, c'est truqué, c'est horrible, etc., c'est injuste, etc. Mais ce procès ne pouvait pas être juste. Il ne pouvait pas être juste parce que c'est un procès politique. C'est pas Henriette Caillot qu'on va juger. C'est pas la mort de Gaston Calmette qu'on va juger. C'est Joseph Caillot et c'est sa carrière qui est en jeu. Alors si vous êtes de droite, vous ne voulez surtout pas de Joseph Caillot, qui est le chef des gauches et le chef du Parti radical, le principal parti de la gauche, et qui risque de gagner les élections en avril mai 1914 et qui les a gagnées. Et donc, il va devenir président du Conseil. Il va mener une politique de rapprochement avec l'Allemagne. C'est une horreur, etc. Donc, vous devez le condamner et vous allez vous servir de sa femme pour le condamner parce qu'il ne pourra pas, il n'aura plus de carrière politique si sa femme est en prison, c'est terminé. Et en revanche, si vous êtes radical, si vous êtes socialiste, etc., vous allez l'acquitter en disant « Oh mais Henriette Caillot, elle a eu ses nerfs, c'est un crime passionnel, blablabla », parce que vous ne voulez pas condamner Joseph Caillot.
7: Alors il faut qu'on parle, Jean-Yves Le Naour, du tour de passe-passe de génie de cette histoire, qui est d'avoir fait passer cette histoire pour un crime passionnel. Parce que, si j'ai bien compris, la vérité des menaces qui planaient sur Joseph Caillot, c'était le rapport Fabre, c'était pas des lettres d'amour.
8: Alors non, c'était effectivement pas des lettres d'amour, mais Caillot n'avait pas intérêt non plus à ce scandale qui tout de même l'a forcé à la démission. Et si sa femme était condamnée, eh bien lui barrait la route du pouvoir pour toujours. Et Henriette Caillot, si vous y réfléchissez, il y a quelque chose d'irrationnel là-dedans. Elle va tuer un homme pour l'empêcher de publier des lettres qui, évidemment, au procès, seront lues publiquement. Elle va rendre la chose complètement... voilà, il pleut et vous jetez à l'eau. Il y a quelque chose de complètement irrationnel, ce qui fait que, d'accord, bien sûr, crime passionnel, tout cela est monté en épingle pour arriver à l'acquittement d'Henriette Caillot, mais il y a quelque chose dans la personnalité d'Henriette Caillot qui est complètement irrationnel, qui échappe peut-être à l'entendement.
7: Mais qu'est-ce que Le Figaro allait publier? Parce qu'il y a une petite ambiguïté là-dedans. Est-ce qu'il allait publier ses lettres ou le rapport Fabre? Parce que dans l'annonce du Figaro, on ne parle pas d'un rapport, on parle de correspondance.
8: Oui, d'abord, on dit que le Figaro a publié des correspondances privées d'Henriette Caillaux, mais c'est effectivement faux, c'est des correspondances privées de la première épouse de Joseph Caillaux, Berthe Guédan, hein. Et simplement, Henriette Caillaux, elle avait peur que les prochaines lettres la concernent, puisque une partie de sa correspondance avait
9: été
8: volée.
9: Mais c'était irrationnel, ça. Elle n'avait pas de preuve.
8: Il n'y a absolument aucune preuve, mais il faut imaginer que c'est une bourgeoise. Alors, c'est vrai qu'on, pour la défendre, on dit qu'elle ne connaît rien à la politique, c'est une faible femme, etc., etc. Mais il faut imaginer qu'elle déteste effectivement la politique. Elle voudrait vivre, c'est pas du tout comme Berthe, la précédente épouse, qui était infatuée d'être comme ça, une princesse de la République, de recevoir dans les dîners, etc., d'être importante. Elle, c'est le contraire, Henriette Caillaux. Elle déteste la politique, elle évolue dans un milieu qui est plutôt un milieu de droite, un milieu fortuné, et elle a son mari qui est le chef du Parti Radical. Donc, quand elle se déplace dans un salon, on la monte du doigt en disant « Oh là là !» C'est la femme de ce voleur de caillots, l'impôt sur le revenu. C'est la femme de ce traître de caillots, etc. Donc, elle déteste la politique. Elle aimerait bien mener une vie de bourgeoise tranquille. Et elle a même des hallucinations auditives. Elle est persuadée qu'on dit du mal de son mari un peu partout. Elle est sur les nerfs, véritablement. C'est vraiment la...
9: Une petite piste psychiatrique.
8: Écoutez, il y a peut-être un petit peu de cela.
9: Un peu exalté, quoi.
8: Oui, bon, un peu exalté. C'est-à-dire que c'est vraiment, je ne veux pas tomber dans les stéréotypes, mais c'est-à-dire qu'elle est dans ce stéréotype-là de la femme qui ne s'occupe pas de politique, qui la déteste, qui ne voit qu'une source d'ennui et qui se met à gamberger parce qu'elle a peur qu'on publie ses lettres et d'être une femme, comment dire, elle a toujours élevé sa fille en disant il faut être sérieuse, il ne faut pas avoir d'amant, sinon on est une femme perdue. Et tout d'un coup, le monde entier va découvrir qu'elle était, alors qu'elle était mariée, elle avait Joseph Caillaux pour amant. Elle a donc trompé son mari. Pour elle, ce sera. Elle ne vaudra. Voilà, c'est la honte absolue.
9: Une femme de droite, c'est pas bien.
8: Oui, mais elle va tuer un homme pour cela. C'est encore pire. Enfin, c'est complètement fou. Et on va lire les lettres.
9: Dis-toi, monsieur Le Naour, il y a quelque chose qui me gratouille. Est-ce qu'on peut imaginer que c'est Joseph Caillaux, le ministre, qui demande à sa femme Henriette de tuer Gaston Calmette en lui disant je te sortirai de là?
8: Alors, cette hypothèse, elle a été envisagée. Elle a été soutenue, notamment par Le Figaro, parce que le but de ce procès d'Henriette Caillaux était aussi de condamner Joseph Caillaux. Mais qu'est-ce qui vient finalement apporter de l'eau au moulin de cette thèse? Finalement, je ne suis pas convaincu, parce qu'il a beaucoup plus à perdre. Qu'est-ce qui prouve qu'il arrivera à faire acquitter sa femme?
9: C'est pas
8: facile. S'il n'y avait pas eu ce meurtre en mars 1914, deux mois plus tard, la gauche a gagné les élections, Joseph Caillaux devenait président du Conseil. Et il ne l'est pas devenu à cause de quoi? À cause de sa femme.
9: Donc il a tout perdu dans cette affaire, on ne peut pas imaginer qu'il soit l'organisateur.
8: Voilà. Il avait rendez-vous avec le destin en 1914, il a tout perdu, il ne reviendra jamais véritablement politique, il reviendra comme ministre des Finances en 1925, mais il ne sera jamais plus l'homme politique de premier plan. Et surtout, il y a quelque chose de dramatique. On peut dire que Henriette Caillaux est la femme qui a déclenché la Première Guerre mondiale. Je dis ça un peu en plaisantant, parce que Joseph Caillaux voulait former un gouvernement avec Jaurès comme ministre des Affaires étrangères. Alors, y serait-il parvenu? C'est autre chose, parce que le Parti socialiste ne voulait pas participer à des gouvernements dits bourgeois, etc. Mais il voulait envoyer un signal à l'Allemagne dans cette situation de tension européenne pour dire « nous ne voulons pas la guerre ». L'Allemagne était persuadée que la France voulait la guerre, la France était persuadée que l'Allemagne voulait la guerre. Il y avait une situation de tension, et si Joseph Caillaux était arrivé comme président du Conseil, il l'avait dit, hein, qu'il mènerait une politique de rapprochement avec l'Allemagne. Donc l'histoire aurait pu être tout autre, et il n'a pas eu ce rendez-vous avec l'histoire à cause de sa femme. Donc l'intérêt d'envoyer sa femme tuer le directeur de Figaro, je ne suis pas certain.
9: J'aime cette histoire pour cela, parce que c'est une petite histoire qui rencontre la grande histoire. Merci infiniment, Jean-Yves Le Naour, d'avoir travaillé sur cette affaire qui me permet aujourd'hui de la raconter à mes auditeurs. Le livre de Jean-Yves Le Naour s'appelle « Meurtre au Figaro, le procès Caillaux ». Vous le trouverez aux éditions Larousse.
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1: Est-ce que le nom d'Anne-France d'Hauteville vous dit quelque chose? Si la réponse est non, alors c'est que vous êtes trop jeune. Mais rassurez-vous, dans une heure, vous serez au parfum. Anne-France d'Hauteville a été, dans les années 70, une aventurière très célèbre, la première femme à avoir bouclé un tour du monde à moto. C'était en 1973. C'était une performance physique, mais d'une certaine manière, me semble-t-il, un acte féministe. Rendez-vous compte, en 1973, il y a 45 ans, faire de la moto pour une femme, c'était très inhabituel. Bonjour Anne-France d'Hauteville.
2: Bonjour Christophe Ondelatte.
1: Féministe, ça vous va?
2: On en parle tout à l'heure.
1: Eh bien d'accord. Je vais donc vous replonger 45 ans en arrière. C'est l'une des vertus de cette émission. Dans ce tour du monde qui vous a rendu célèbre, évidemment, il m'est strictement impossible de raconter la totalité de la boucle que vous avez faite autour de la planète. J'ai choisi deux étapes très exotiques. Surtout pour l'époque, et absolument impensable aujourd'hui, dans le cadre d'un pareil périple, le Pakistan et l'Afghanistan. Et tous ceux qui voudront poursuivre pourront lire votre livre qui, ça tombe bien, vient d'être réédité dans la petite bibliothèque des éditions Payot, et j'ai suivi le vent, qui à l'époque, quand il est sorti en 1975, a été un immense best-seller. C'est parti. J'ai écrit cette histoire avec Quentin Mouchel. Réalisation Céline Lebras, mise en onde Jean Lénaf. Je vous emmène à Paris, dans la rue, au tout début de l'année 1973. Vous imaginez le décor? Les voitures, les R5, les R12, les 504, les GS, ça y est, vous visualisez? Le début des années 70. Et là, vous la voyez? La jeune femme, là, la brune, avec sa crinière. Celle qui marche vite, nerveuse, le visage tendu, les traits crispés. On dirait qu'elle va mettre une rouste à quelqu'un. Eh bien, c'est son histoire que je vais vous raconter. Anne-France d'Hauteville, 29 ans, une sacrée nénette, je vous préviens. Je vais vous dire dans une minute pourquoi elle est nerveuse comme ça et à qui elle mettrait bien une rouste. Mais d'abord, laissez-moi vous la présenter. D'abord, disons les choses. Anne-France d'Hauteville est une bourgeoise, une fille de bonne famille du 16e arrondissement. Et quand vous la verrez s'embarquer dans son aventure tout à l'heure, n'oubliez jamais ça. À l'origine, c'est une bourge. Il y a 5 ans, en 68, pendant les grèves, au lieu de faire la mariole sur les barricades, elle s'est acheté une mobylette. Et elle est partie sillonner la France en meule. Et ça lui a beaucoup plus, beaucoup. Alors en rentrant, elle a passé son permis moto. Et en 71, il y a 2 ans, elle a tout lâché. Elle était rédactrice conceptrice dans une agence de pub, une parisienne tourbillonnante. Elle trouvait que sa vie manquait de sens. Elle a tout envoyé balader. Et elle s'est engagée dans un raid à moto. Le raid Orion, Paris, Ispahan, en Iran. 92 partants, la seule femme. Et elle est arrivée au bout sur sa Guzzi 125. Et après, eh ben elle a continué. Avec 11 autres motards, elle est allée jusqu'en Afghanistan et jusqu'au Pakistan. Et là, je vous demande de faire un petit effort. Remettez-vous dans l'esprit de l'époque. Pompidou est président de la République, vous voyez? Alors une femme qui va en moto jusqu'au Pakistan, c'est très audacieux. Et forcément, depuis son retour, Anne-France d'Hauteville connaît une petite célébrité. Et la célébrité, c'est bien connu, ça n'a pas que des avantages. Et c'est pour ça qu'elle est énervée, là, dans la rue, ce jour de 1973. C'est pour ça qu'on a l'impression qu'elle va emplâtrer quelqu'un. On vient de lui dire que des journalistes remettent en cause son exploit. Ils l'accusent d'être allé jusqu'au Pakistan en camion, la moto dans la remorque, en camion, elle déboule chez un de ses copains, Tom, et elle lui raconte tout. Tu sais comment j'ai voyagé l'année dernière? Ben en moto, en camion, tu le savais? En camion, moi. Et là, elle balance des coups de pied dans les meubles, elle fait valdinguer une chaise. Mais d'où tu sors ça, Anne-France? Je viens de l'apprendre d'un journaliste. Te mets pas dans cet état. On sait que tu l'as fait en moto, ton voyage. Ouais, c'est ça, toi tu le sais, mais c'est pas le cas de tout le monde, manifestement. Alors je vais te dire un truc, cette fois, je pars toute seule, sur une 125, et je vais aller en Alaska, et je le fais constater par la police, et ils vont tous

0: elle repart. Un magasin de moto lui prête une Kawasaki 100 cm3, jaune. Air Canada lui paye le voyage. Elle met sa moto dans une grande caisse en bois. La caisse en bois dans un 747 et direction Montréal. Et la voilà au Canada, en train d'ouvrir sa caisse et de déballer sa moto. Et là, un type lui dit « Vous allez où comme ça ?»« Je vais en Alaska. » »« Elle est trop petite ta moto !» Elle tiendra jamais. Tu crois sérieusement que tu vas aller en Alaska comme ça? Je vous le dis tout de suite, l'Alaska est liée un mois plus tard. Elle a connu quelques bricoles en route, des problèmes mécaniques, une chute, mais elle y est arrivée. Elle est à Anchorage, avec sa 100 cm3. Elle a dompté les nids de poules des routes d'Alaska. Et si je vous raconte son histoire aujourd'hui, c'est parce qu'elle ne va pas s'arrêter là. Seule, en 1973, elle se lance dans un tour du monde en 100 cm3. Japon, Inde, je vous propose de la retrouver au Pakistan.
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0: Elle est au poste frontière, avec sa veste en cuir, sa salopette et son casque vissé sur la tête. La moto chargée comme une mule.
2: Good morning. Welcome in Pakistan. Passport, please.
0: Le policier lui accorde un visa de 3 jours, juste le temps de traverser le pays. Vous vous souvenez qu'elle connaît déjà le Pakistan. Elle y est venue l'année dernière avec le raid Orion. Pour vous dire la vérité, elle n'en a pas gardé un souvenir impérissable. Elle se souvient d'un monde peuplé d'hommes avec des yeux très noirs et des vêtements très blancs qui la regardaient en silence, sans curiosité, sans amitié. Bref, la voilà de retour au Pakistan, seule, avec sa moto. Au milieu de gens qui conduisent comme des fous furieux. Les chauffeurs de camions notamment, vous savez les jolis camions avec les petits rideaux et leurs franges de perles. Ce sont des tarés qui foncent sans se poser de questions. Sans compter que pour obliger les Fangio à ralentir, les Pakistanais ont semé de ci de là des dodanes. Tu ne ralentis pas à temps, tu finis dans le décor. Bref, sur sa moto, Anne-France n'en mène pas large. Elle a l'impression de jouer sa vie à chaque fois qu'un camion la double. Elle roule comme ça jusqu'à Gujarat, au nord-est du Pakistan. Et là, elle cherche un endroit pour dormir. Et on la dirige vers une école de filles. Le directeur s'appelle Monsieur Khan. Il lui dit, pas de problème, venez dormir à la maison, je vous présenterai ma femme et mes enfants. C'est lui, Monsieur Khan, qui va la réconcilier avec les Pakistanais. Dans son livre, elle écrit, Monsieur Khan est un homme plein d'esprit et de curiosité. Il a commencé une conversation de bonne éducation. Puis il a saisi la manière dont je réagis, il m'a lancé quelques signaux, il s'est installé entre nous une espèce de complicité qui faisait que nous nous esclavions aux mêmes plaisanteries avant même de les avoir dites. Était-ce là ce Pakistan opaque de l'année dernière, la méfiance qui m'avait tant rebuté ? Quoi qu'il en soit, le lendemain matin, elle reprend la route. Et tout d'un coup, au sommet d'une côte, au niveau d'un petit village, alors que sa moto rame dans la montée, elle voit un groupe d'hommes, au loin, qui se dirigent vers elle. Ils ont des fusils à la main. Et là, elle entend des détonations. Elle est prête à se jeter dans le fossé. Les hommes se rapprochent et elle s'aperçoit que derrière eux, sur un cheval, se trouve un homme tout habillé d'or et de soie précieuse. Il porte une calotte sur la tête et son visage est recouvert d'une longue frange de perles. Elle s'est fait peur pour rien. C'est un mariage. Et au Pakistan, on tire des coups de feu pour les mariages. Coutume locale. Et l'homme sur le cheval, eh ben, c'est le marié. Elle leur fait un petit coucou et elle les entend dire.
2: Come! Come!
0: Viens! Viens! Elle aurait bien voulu, mais elle n'a que 3 jours pour traverser le pays. Pas un de plus. Elle ne peut pas se mettre en retard. Et c'est bien dommage. Et elle poursuit sa route en remontant une rivière, le Kaboul, qui coule vers l'Afghanistan. Et elle s'arrête pour faire une pause près d'une citadelle. Elle ne va pas rester longtemps, elle ne coupe même pas le contact de sa kawa. Elle veut juste prendre une photo de la citadelle. Elle sort son Nikon, elle pointe l'objectif vers la citadelle, et là elle entend.
2: Hello !
0: Elle se retourne et elle voit un militaire en manteau vert. Elle panique. S'il l'arrête, elle va être fouillée. Et si elle est fouillée, on va la dépouiller de ses pellicules. Alors ni une ni deux, elle saute sur la moto et vroom ! Elle laisse le militaire planté là. Dans son rétro, elle le voit au loin, qui la prend en chasse, mais sa Kawa 100 cm cube est plus puissante. Et le militaire finit par laisser courir. Elle le voit lever le poing en l'air, fou de rage. Et elle arrive à la passe de Khyber, un long col. Derrière les montagnes, c'est l'Afghanistan. Elle emprunte une longue route qui monte, qui monte, qui monte, qui fait des virages, des épingles, avec des ravins vertigineux. Tous les sommets alentours sont coiffés de radars. Il y a des soldats partout. Et au bout de 50 kilomètres, la voilà au poste frontière entre le Pakistan et l'Afghanistan. Une jeune femme, seule, en 1973, sur une moto conçue pour aller de la maison au boulot. Elle est vraiment gonflée. Le poste frontière est tenu par quatre hommes, quatre types avec des gilets brodés. Un barbu s'avance.
2: Good morning. Where are you coming from? France. OK. And where are you going?
3: Afghanistan.
2: Afghanistan. You are very brave woman.
0: Le policier vient de lui dire qu'il la trouve courageuse. Une claque amicale dans le dos et voilà Anne-France d'Hauteville qui pénètre en Afghanistan.
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0: Je vous raconte aujourd'hui l'histoire d'une héroïne française des années 70, Anne-France d'Hauteville, la première femme à avoir réalisé un tour du monde à moto. Et je m'inspire pour cela de son livre qui vient d'être réédité chez Payot, Et j'ai suivi le vent. Et elle sera là tout à l'heure, 45 ans plus tard, pour débriefer cette histoire. Partie de Montréal, elle est passée par l'Alaska, le Japon, l'Inde, le Pakistan, et la voilà sur sa Kawasaki 100 cm3 qui arrive à la frontière de l'Afghanistan.

0: Avec sa veste en cuir, sa salopette poussiéreuse, son casque et sa petite moto jaune chargée comme un baudet, les gens ne s'aperçoivent pas tout de suite que c'est une femme. Mais quand les gardes frontières afghans s'en aperçoivent, ils sont sciés.
1: Very brave woman. France is very good, hein?
0: Et Anne-France obtient un visa d'une semaine. Au poste frontière, elle est à 230 km de la capitale, Kaboul. Il est 14 heures, elle rêve d'une bonne assiette de baklava et d'une bière fraîche. Si tout va bien, elle y sera au coucher du soleil. Si tout va bien. Anne-France n'est pas peureuse. Elle sait qu'en Afghanistan, au milieu des gens, elle ne risque strictement rien. Mais sur la route de Kaboul, elle va traverser des zones désertiques. Et là, on lui a dit « Méfie-toi des hommes. Ils ne savent pas se tenir. On peut se faire violer pour un oui ou pour un non. » Donc, prudence. Anne-France décide d'aller de petite ville en petite ville, de ne jamais s'arrêter entre deux. Et la voilà qui prend la route, le nez au vent, avec son rêve de baklava et de bière fraîche dans la tête. Sauf que ça ne va pas se passer comme elle l'avait prévu. Au milieu de nulle part, elle s'aperçoit que son pneu arrière est crevé. La galère. Elle s'arrête, elle sort ses démonte-pneus, sa chambre à air de secours, elle a tout ce qu'il faut pour réparer. Et elle commence par démonter sa roue en se disant « pourvu que personne ne passe ». Et là, elle entend un bruit de moteur au loin, un camion surgit sur la route. Un camion qu'elle reconnaît tout de suite, il était au poste frontière tout à l'heure. Évidemment, quand le chauffeur arrive à sa hauteur, il ralentit et il passe une tête à la fenêtre.
1: Capote ! Oui, capote ! Mais ça ira, merci !
0: Et il repart. Ouf ! Mais dans la seconde, surgit un autre camion, rouge. Et il ne ralentit pas, il freine devant elle dans un fracas de tôle rouillée. Et trois types en descendent. Des moustachus avec des tronches de bandits, l'air franchement pas commode. Pour leur faire croire qu'elle n'a pas la trouille, elle pose ses démonte-pneus et elle va vers eux avec un sourire crispé.
1: Hello ?
0: Pas de réponse. Les trois types sont là coude à coude, pas de réponse. Et d'un coup, ils explosent de rire. Le plus grand prend Anne-France par les épaules, il l'assoit par terre et tous les trois, ils se mettent à lui changer son pneu. Mieux que ça, ils se relaient pour lui faire de l'ombre. Et quand c'est fini, ils lui serrent la main. Tous les trois, avec un grand sourire.
1: « Frances, very good, France !»
0: Dans son livre, elle écrit « Ils sont partis, je ne les ai jamais revus. Ils ne m'ont ni volé, ni violé, ni tué. Ils ont eu du respect pour la femme que je suis. Ils m'ont aidé et protégé. Je le savais, et pourtant j'ai eu peur en les voyant venir à moi. J'ai eu peur, et maintenant j'ai honte d'avoir craint. Comme si je les avais insultés en ne leur faisant pas confiance. » Au premier instant. Du coup, elle s'enhardit. Et un peu plus loin, elle s'arrête pour prendre un thé dans une chaikana, une petite boutique au bord de la route. Et elle achète une pastèque. Et pour s'en couper une part, eh ben, elle sort son couteau. Les gens autour sont médusés. Il n'y a que des hommes, bien sûr. Une femme à moto, c'est déjà un événement. Mais une femme à moto qui est armée d'un couteau, on dirait qu'ils n'ont jamais vu ça. L'un d'eux s'approche, il passe son pouce sur la gorge, manière de demander « Est-ce que c'est un couteau pour trancher les gorges ?» Anne-France, qui a un peu vaincu sa peur, leur répond en mimant
1: « Non, c'est pour me curer les ongles !»
0: Et là-dessus, tout le monde se marre. Et elle, elle est sur le point de partir, et l'un des types lui dit
1: « Wait, wait, attendez !»
0: Et elle le voit qui court comme une fusée jusqu'à sa voiture. Et il revient avec un bébé emmailloté. Et il lui colle le bébé dans les bras.
1: « Il est à toi ?»
0: Il fait oui de la tête.
1: « Il est très beau. Il est très très beau. Félicitations !»
0: Et l'homme retourne à la voiture avec son bébé. Et de là où elle est, Anne-France aperçoit une femme voilée dans la voiture qui lui fait un petit signe. J'aime beaucoup ce moment où cet homme qui m'a trouvé tellement inhabituel est allé chercher son enfant afin que je l'admire et que je l'admire lui par contre-coup. À quelqu'un de rare dans son optique, il a offert ce qu'il y a de plus précieux, naïvement, simplement. Et en fin de journée, Anne-France arrive à Kaboul. Là, elle marchande un paquet de gauloises à un gosse et elle entre dans un restaurant.
1: Je voudrais deux grosses portions de baklava. Énorme, hein?
0: Et en riant, le serveur lui répond.
1: Ok, mister. I would like a beer. Fresh beer.
0: Elle lui réclame une bière, bien fraîche.
1: No beer. Finish beer.
0: Comment ça, pas de bière? Et là, le type lui explique que depuis la révolution, il n'y a plus d'alcool en Afghanistan. Et ça n'est pas le seul changement.
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0: Je vous raconte aujourd'hui l'histoire d'une grande aventurière des années 70, Anne-France Dotteville. Première femme à avoir réalisé un tour du monde à moto. C'était en 1973. Et je m'inspire pour cela du livre qu'elle avait publié en rentrant « Et j'ai suivi le vent » qui vient d'être réédité aux éditions Payot. Et 45 ans plus tard, Anne-France Dotteville sera là, dans un instant, pour débriefer cette histoire ancienne. Partie du Canada, elle est passée par l'Alaska, le Japon, l'Inde, le Pakistan et la voilà en Afghanistan. Pays où elle était déjà venue un an plus tôt et qui, entre-temps, a été secoué par une révolution. Elle se souvient bien de l'année dernière. Elle s'asseyait en terrasse avec sa bière. Elle regardait passer les gens. Les femmes en tchador, les enfants, les montagnards, les paysans. Tout un petit monde qui parlait, qui

0: plein air et j'ai roulé doucement dans les rues vertes des beaux quartiers. J'ai eu l'illusion que tout le monde m'aimait et que j'étais universelle et chaude. Et à regret, elle quitte Kaboul. Toujours ses fichus visas à durée limitée qui l'empêchent de s'attarder. Et elle prend la route de Bamiyan. Et elle fait une pause dans une chaïkana. Et là, trois hommes assis en tailleur lui font une petite place sur leur tapis. Et ils regardent sa moto.
1: Tu comptes passer la montagne avec ça? Je vais essayer. Tu nous prends en photo? Vraiment? Je peux? Tu m'y autorises? Oui, pour toi.
0: Et les voilà qui posent, assis, les jambes croisées, le buste bien redressé. Elle n'aurait jamais osé les prendre en photo, s'il ne l'avait pas invité à le faire. Arrivée à Bamiyan, elle se trouve un petit hôtel et elle s'assoit au restaurant.
1: Américaine? Non, française. Et toi, tu viens d'où? Turkménistan.
0: Et il explique qu'il est tailleur de pierre.
1: Quel beau métier! Je te félicite. You are married? T'es marié? Non, mais j'ai deux chats. Moi non plus, je suis pas marié. J'économise pour m'acheter une femme. Dans 2 ans, j'aurai ma famille. Alors, je te souhaite tout le bonheur du monde.
0: À ce moment-là, le type veut payer la note.
1: Ah ben non, tu payes pas. Comment veux-tu t'acheter une femme si t'invites les touristes?
0: Et le lendemain, elle reprend la route vers Kandahar. Et avant de partir, elle dit au revoir à son Turkmène.
1: La prochaine fois que je reviens, t'auras une femme et 40 enfants. Et moi, 3 motos et 40 chats.
0: À Kandahar, elle dort sur la pelouse d'un hôtel, sous une bâche tendue sur sa moto. Et la voilà, à la frontière avec l'Iran, sa prochaine étape. Et là, elle tombe sur un garde-frontière, un petit brun avec une voix très douce, qui examine sa valise. Pour qu'on lui fiche la paix, Anne-France a pris l'habitude de mettre un soutien-gorge sur le dessus de la pile. En général, ça les met mal à l'aise et il la laisse filer. Mais là, le monsieur n'est pas du tout mal à l'aise.
1: You have beautiful eyes. Vous avez très beaux yeux.
0: Merci.
1: Kiss me. Embrassez-moi.
0: Pardon?
1: Embrassez-moi.
0: S'il vous plaît, donnez-moi mon passeport.
1: Allez, baiser. Vous n'aimez pas les Afghans?
0: S'il vous plaît, mon passeport. Ce sera finalement le seul problème qu'elle aura eu avec un homme afghan. Le seul. Alors qu'on lui avait dit que les hommes ne savaient pas se tenir en Afghanistan. Prochaine étape, l'Iran. Voilà pour ce court extrait de votre voyage Anne-France d'Hauteville qui, en 1973, vous a amené à faire le tour du monde sur cette moto. J'ai réveillé de vieux souvenirs ou bien est-ce que tout ça est définitivement gravé dans votre tête?
2: J'ai même pas besoin de fermer les yeux pour être dans l'étendue chaude en Alaska, pour être dans le Bouddha de Bamiyan, pour me mettre en colère parce qu'il n'y a plus de bière à Kaboul et tout. Enfin, c'est gravé.
0: Par exemple, le visage de Monsieur Khan qui vous réconcilie avec les Pakistanais que vous n'aviez pas beaucoup aimé à votre premier séjour.
2: J'avais rien compris. Quand on est dans un groupe, on était partis, on était nombreux sur ce premier raid d'Orient. J'étais la seule femme à conduire. Quelques-uns ont continué sur vers l'Afghanistan, j'y étais. Quelques-uns des uns sont arrivés au Pakistan. Mais quand vous êtes dans un groupe, même petit, ce groupe vous prend une partie de votre attention. Mm-hmm. Et vous n'êtes pas ouverte aux autres. Mm-hmm. Tandis que là, j'étais toute seule. Donc, j'étais disponible pour tout. Quand je dis tout, c'est-à-dire toute l'attention. Et ça fait un voyage totalement différent. Vous dépendez de tout le monde. Mais en même temps, vous êtes tellement exceptionnel pour eux, c'est la télé en couleur, enfin vous imaginez, surtout à cette époque-là, qu'on ne peut avoir que des échanges. Et si on est de bonne volonté dans un pays où il y a ce sentiment obligatoire de s'intéresser à l'autre et où il y a cette tradition d'hospitalité, ça fait des voyages magiques.
0: Est-ce que vous avez gardé cette kawasan? On aimerait que vous l'ayez dans un coin.
2: Non, je l'ai gardée pendant un an ou deux.

0: Et pour rouler en France, moi j'aime bien quand il y a un danger pouvoir mettre les gaz et foutre le camp.
1: Oui.
0: C'est-à-dire avoir.
1: C'est pas assez puissant.
0: Non. Dans une côte, quand vous avez un camion qui essaye de vous bouffer le pare-choc arrière, faut pouvoir filer.
1: Elle n'était pas du tout adaptée à un tour du monde, cette petite cylindrée. D'où
0: bah,
1: vous est
0: finalement
1: venue cette idée?
0: Si.
1: Finalement si.
0: Mais oui, bien sûr. Il y avait un gars qui s'appelait Neveu, je ne sais plus son prénom. Cyril Neveu, oui, qui est allé jusqu'en Afghanistan sur une mobilette 50 cm cubes. Non, du moment que ça roule et qu'on peut mettre un carburant dedans, on y va, vous savez.
1: L'avantage, c'est que ce sont des motos qui se réparent facilement.
0: C'est que surtout que c'est une moto qui se casse la gueule, je peux la relever.
1: Oui.
0: Vous comprenez? Premier voyage, j'avais une moto qui faisait 240 kilos vide. Elle penchait, je pouvais pas l'empêcher de tomber. Elle était par terre, je pouvais pas la relever. Je me suis retrouvée gaufrée à mort sur une piste au nord de l'Iran. Et dans un désert, toute seule, et assise sur la moto, je ne pouvais pas la remonter. Il y a un camion qui est arrivé, je l'ai arrêté. Par geste, j'ai demandé aux trois costauds à turban qui en sont descendus de m'aider à relever la moto. Ils ont vu que j'étais une femme, ils ont poussé un hurlement de terreur, ils ont sauté dans le camion, ils se sont taillés. Donc non, je ne veux pas rester coincée dans un désert assise sur une moto, je suis partie avec quelque chose de léger.
1: Vous faites toujours de la moto, j'ai pas donné votre âge, vous faites le choix de le dire.
0: J'ai 74 ans et je suis ravie de les avoir.
1: Bon, à 74 ans, est-ce que vous faites toujours de la moto?
0: Alors, j'ai conduit ma moto le 1er août 2012.
1: Oui.
0: Le 2 août 2012, je suis montée dans ma voiture faire des courses. Un cerveau d'huître a grillé un stop, s'est jeté dans ma bagnole. Et pour la première fois de ma vie, j'ai eu des os cassés. On a coupé la voiture en deux pour m'en sortir.
1: Oui.
0: On a réparé les os. Et depuis, j'ai une polyarthrite qui fait que je peux plus conduire. Donc finalement, j'ai vendu ma moto au printemps parce qu'il est temps de se dire que c'est plus possible.
1: On va marquer une pause et puis va reprendre quelques moments clés de ce récit. Et on va redémarrer notamment au moment où vous prenez votre décision de tout envoyer balader de votre vie de jeune parisienne écervelée. À tout de suite.
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1: Je vous ai raconté aujourd'hui un tout petit bout de l'épopée qu'a vécu dans les années 70 une aventurière française. Célèbre à l'époque, Anne-France Dauteville, première femme à boucler en 1973 un tour du monde à moto. Et je vous ai raconté deux étapes de ce tour du monde, le Pakistan et l'Afghanistan. Et 45 ans après, je suis très heureux de débriefer cette histoire avec vous, Anne-France Dauteville. Et je voudrais qu'on reparte au tout début de cette histoire, au moment où vous décidez de tout envoyer balader de votre vie de petite bourgeoise parisienne qui travaille dans la pub, qui vit sans doute dans une certaine légèreté, qui doit sortir un peu le soir, et vous décidez d'envoyer balader tout ça en disant « ma vie manque de sens ». Qu'est-ce qui manquait dans votre vie que vous avez trouvé dans la moto?
0: Alors, d'abord je suis bélier. Étant bélier, je fais les choses et puis quelquefois, longtemps après, je les comprends. Ce qui est certain, c'est que quand je faisais mon travail de publicité, je m'amusais, c'était joyeux, je gagnais bien ma vie. Quand j'avais un mois de vacances, je m'installais sur ma moto et j'allais me promener en France. Et j'étais mais complètement heureuse. J'adore la route. Je fais de la route comme on fait du bateau, c'est long, c'est monotone, c'est magique, c'est l'errance. Je rentrais et pendant les 11 autres mois de l'année, j'étais simplement heureuse. Et je me suis dit, mais ma fille, quand tu vas mourir, tu auras été très, très, très heureuse.
1: Un mois par an.
0: Voilà, un douzième de ta vie. Et le reste, c'est de l'à peu près. Attends, j'ai qu'une seule vie sur les milliards d'années de l'histoire de cette planète. Je vais quand même pas passer à côté de tout ça.
1: Bon, c'était l'esprit de l'époque aussi. On était après 68. L'idée de tout envoyer balader pour vivre une nouvelle vie était dans l'air du temps, quand même.
0: Certainement.
1: Hein ?
0: Certainement.
1: Vous étiez encouragé un peu par l'époque.
0: Je pense. Ça me gêne un peu parce que j'aurais aimé avoir moi la décision toute seule, mais effectivement, je suis un produit d'une époque.
1: Il y avait le rejet de l'argent qui était aussi un truc très contemporain des années 70.
0: Oh bah, je vais vous dire qu'il s'est rejeté tout seul l'argent. Hein, parce que... Là, j'ai entamé une vie de fauché absolument somptueuse.
1: Qui continue aujourd'hui.
0: Mais c'est... Qu'est-ce qu'on s'en fout? On va pas m'enterrer avec mon carnet de chèques. Hein. Du moment que je peux me nourrir et inviter les copains à dîner... Et être chez moi, mais quel bonheur.
1: Alors le déclic, ce qui vous met en pétard, ce qui déclenche le bélier qui sommeille en vous,
0: oui.
1: C'est ce soupçon de journaliste selon lequel vous n'auriez pas fait ce voyage, ce premier voyage jusqu'au Pakistan et,
0: oui,
1: et jusqu'en Afghanistan. C'était du machisme ?
0: Je sais pas, vous savez...
1: De la jalousie ?
0: Je crois qu'à partir... J'avais fait mon premier livre. On avait beaucoup parlé de moi au moment du départ de ce Raid Orient parce que j'étais la seule femme pilote. Et du coup, tout le monde a envie d'en savoir plus sur ma vie. Et puis tout le monde est spécialiste de la vie sexuelle des gens qui sont passés une fois à la radio ou à la télé, vous savez. Sauf que quand c'est quelqu'un du milieu, on le croit.
1: Mais vous n'étiez pas du milieu, par exemple.
0: Et j'étais pas du milieu. En plus, je suis une bourgeoise. Et une bourgeoise à Cambouis, ça n'existait pas. Un cheveu dans la soupe, quoi.
1: Vous étiez une féministe. Je ressors ma question du début.
0: Non, moi j'ai envie que les hommes et les femmes avancent ensemble. Et le féminisme qu'il se dressait contre les mecs, j'avais pas envie de ça. Moi je les trouvais délicieux, les hommes, j'avais rien contre.
1: Il n'y avait pas de conflit.
0: Moi j'avais pas de conflit. Je rentrerais facilement en conflit actuellement parce qu'effectivement je trouve que les filles à travail égal doivent gagner autant que les hommes. Mais c'est ma limite.
1: C'est votre limite.
0: J'ai jamais été militante de rien. Je me suis régalée de ma vie et j'ai essayé de partager ce régal avec ceux qui me lisent. Point
1: barre. Une part d'égoïsme là-dedans, alors. Assumez.
0: Oh, vous avez peut-être de la moralité. Moi, j'en ai pas. Hein. Moi, je me régale.
1: Point.
0: Et je partage. Et je partage avec ce que j'ai de plus intime à travers l'écriture. Mais peut-être que c'est de l'égoïsme, j'en sais rien.
1: Est-ce que vous aviez un goût du risque ? Je pense à cette scène au Pakistan, donc où vous prenez en photo cette citadelle, où vous voyez bien qu'il y a un militaire qui va vous arrêter, vous contrôler, que probablement il va vous piquer vos véhicules photos et que vous allez...
0: Je risquais de passer en tôle, surtout.
1: Et vous sautez sur la moto au Pakistan, en 73, et vous barrez.
0: Oui, mais parce que j'avais appris chez les Cannes, justement, que le téléphone était tombé en panne dans la région.
1: Oui.
0: Et donc, il ne pouvait pas téléphoner pour qu'on m'arrête en route.
1: Enfin, il faut réfléchir vite à ce moment-là.
0: Oh ben, je vais vous dire que quand vous avez le feu qui arrive, vous attendez pas que l'incendie vous brûle. Hein.
1: Mais chez le motard, il peut y avoir un goût du risque dans le goût de la vitesse.
0: Oh non. Le goût du risque, c'est aller chatouiller les monstres. Je fais pas ça. Moi, je suis trouillarde. Hein. Non, j'ai toujours été extrêmement prudente. Je fais de la moto comme un panier. Quand ça penche dans les virages, j'ai peur. Non, je cherche pas le danger. J'aime pas le danger.
1: Ni la vitesse.
0: Ah non, en plus c'est fatigant sur la longue route. Vous avez une pression du vent sur le casque et sur les épaules. Et si vous allez vite, il y a un moment où vous allez vous user. Quand j'ai fait mon tour d'Amérique du Sud, j'ai vu arriver un jeune Français.
1: Ça c'est dans les années 80, hein,
0: début 81,
1: des années
0: 80. Oui. Et il est parti sur les routes. Et je le voyais qui me disait « Ouais, moi je suis un vrai motard, j'avance ». Il a tenu 10 jours. Moi j'ai tenu 7 mois.
1: Ouais.
0: Non, il faut prendre soin de la machine, c'est-à-dire la machine mécanique et la machine humaine. Et il faut s'économiser.
1: On va marquer une nouvelle pause.
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3: Le crime que je vais vous raconter est d'une violence inouïe. Et je vous préviens, vous devrez vous asseoir sur le pourquoi. Parce que dans cette affaire, il n'y a pas d'aveu. Et donc, il n'y a pas de mobile. Il s'agit d'un meurtre commis en 2016 entre la Suisse, le Doubs et le Jura. Vous trouverez le débrief de cette histoire dans un autre podcast avec Étienne Manteau, procureur de la République de Besançon, avocat général au procès. J'ai écrit ce récit avec Thomas Audouard, réalisation Boris Paczynski.
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3: Cette histoire commence au son d'une tronçonneuse. Ça fait peur. Il y a de quoi. Mais la victime qu'on va découvrir dans un instant n'a pas été massacrée à la tronçonneuse. Elle a été lardée de 26 coups de couteau et fracassée à coups de pierre.

décembre 2016, deux bûcherons viennent couper du bois de chauffage à la tronçonneuse dans une forêt du Franois, dans le Jura. Ils abattent un arbre, ils le débitent, et puis ils avancent pour en chercher un autre. Et soudain, dépassant d'un tas de feuilles, ils voient une forme, une masse de couleur rose. Ils s'approchent. C'est une jambe. C'est une jambe humaine. Naturellement, ils appellent les gendarmes.

C'est une femme, entièrement nue, jeune, entre 15 et 25 ans. Rousse, avec de longs cheveux. Elle est sur le dos, les bras le long du corps et les jambes étendues. Et son visage, mon Dieu, son visage, elle est méconnaissable. Sa tête est défoncée, sa mâchoire explosée, ses dents fracassées. Et c'est pas tout. Elle a reçu des coups de couteau aussi, au cou et au flanc droit. C'est un massacre. C'est pas un massacre à la tronçonneuse, mais c'est un massacre tout de même. À partir de là, on cherche l'assassin. Et en parallèle aux abords du cadavre, on cherche toutes les preuves qu'on pourra collecter. 50 gendarmes débarquent sur place, avec des chiens, des hélicos, et les experts, bien sûr, les tics, qui font un premier constat. Il n'y a pas de sang sur place, sous le cadavre. Enfin, pas une quantité de sang qui colle avec ce qu'a subi cette femme. Elle a beau été tuée ici, hein. Elle a été tuée ailleurs, c'est clair. Oui, elle est déshabillée ailleurs aussi, hein, parce que nos gars ont ratissé les alentours, ils n'ont trouvé aucun vêtement. Donc elle est tuée ailleurs et transportée ici nue. Nue, ce qui ne facilite pas son identification. Le seul indice est un bracelet qu'elle porte au poignet droit. Très ordinaire. C'est pas avec ça qu'on va lui coller un nom. Et regarde bien. Regarde, elle a les jambes parfaitement épilées. Et le pubis aussi qui est bien rasé. Ça, c'est une femme qui s'occupait d'elle, ça. C'est pas une marginale, ça. Alors, on cherche d'abord dans les fichiers de police et de gendarmerie. Est-ce qu'une jeune femme est portée disparue dans la région ? J'en ai une. Une étudiante japonaise qui vit à Besançon. Naromi Kurosaki. Elle est signalée disparue depuis 10 jours. Japonaise, tu dis ? Elle a pas une tête de japonaise, la fille qu'on a trouvée. Ah, parce que tu sais quelle tête elle a, toi ? Elle a la tête écrabouillée, bordel. Et moi, j'ajoute que les japonaises ont souvent la peau blanche, et pas jaune, comme on le dit souvent, et bêtement. Et les cheveux roux, ma foi. Ah ben, peut-être que c'est une couleur. Va falloir vérifier. En tout cas, c'est une piste qu'il ne faut pas négliger. D'autant que dans la résidence universitaire de Besançon, où est logée Naromi Kurosaki, l'un des voisins a entendu des cris la nuit de sa disparition. Cette japonaise de Besançon est peut-être donc la femme retrouvée massacrée dans le bois du Franois. C'est à 1 heure de route. Ça tient. L'ADN va régler la question. Il s'agit de prélever, par exemple, un cheveu sur la brosse de la japonaise dans la chambre de sa CTU et de comparer son ADN à celle du cadavre. Et on saura. Il faut juste être patient.

0: Et maintenant, allons assister à l'autopsie. Alors, dans l'ordre, d'abord les coups de couteau. J'en ai dénombré 26, mais aucun n'est mortel. Ce qui l'a tué, c'est le traumatisme crânien qu'il a subi, les coups qu'elle a reçus sur la tête.
1: Des coups portés avec quoi, docteur ?
0: Je dirais bien une pierre, une grosse pierre, ou une matraque, en tout cas un objet lourd. Et pour ce qui est du visage, je n'écarte pas l'idée, mais sans certitude, qu'on a pu lui frapper le visage contre le sol.
1: D'accord. Et c'est tout, docteur ?
0: Ah non. Il y a du sperme dans le vagin. Et donc on va très vite avoir un ADN.
1: Et on l'a vite. Et c'est un homme. Mais est-ce que c'est l'ADN de l'assassin ?
2: Bah, c'est pas sûr du tout. Elle a très bien pu avoir une relation sexuelle consentie avec un homme et se faire tuer par quelqu'un d'autre juste après.
1: Sauf qu'on identifie le même ADN dans une tache de sang sur le pied du cadavre. Et surtout le même ADN sur un arbuste à proximité du cadavre. Celui qui a éjaculé est le même que celui qui a tué et transporté le cadavre. Ça serait si simple s'il était dans le fichier, mais il n'y est pas. Et il n'est pas non plus dans les fichiers suisses. La Suisse, c'est juste à côté.

0: Ça y est, on a les résultats de la comparaison ADN avec la japonaise. Le cadavre, c'est pas elle. L'inconnue du Franois, comme l'appelle désormais la presse, reste une inconnue. Avec un vrai sujet d'étonnement. Comment se fait-il que personne n'a signalé la disparition de cette jeune femme? L'Institut de recherche criminelle de la gendarmerie dégaine alors une technique étonnante. Les experts demandent à leurs collègues du Jura de leur envoyer un scanner du visage de la victime.
1: Vous comprenez, à partir du scanner, on va pouvoir procéder à une reconstitution faciale. Et nous devrions obtenir un visage assez proche, je pense, de celui de la victime, quoi.
0: Ça donne une jeune fille aux traits fins et à la chevelure rousse. Les gendarmes ont maintenant de quoi lancer un appel à témoins. Et donc le visage issu de la reconstitution faciale est publié dans la presse. Et dans la foulée, naturellement, ça dégringole. Gendarmerie, j'écoute.
2: Voilà, bonjour. Je vous appelle parce que je pense que je connais la jeune femme qui a été assassinée.
0: 150 appels qui dégringolent littéralement sur les gendarmes. Vous imaginez le temps que ça va prendre de vérifier tout ça, y compris les appels les plus bradzingues, au cas où. Et à la fin, ça ne donne rien. Rien. Rien. Alors les gendarmes se replient sur la téléphonie. Ça aussi, c'est une sacrée montagne à escalader. La liste de tous les téléphones qui ont accroché des bornes dans la zone du Franois est pas sur 24 heures. Sur 6 jours au moins. Parce qu'on ne sait pas quand le cadavre a été déposé dans le bois. D'après le légiste, la jeune femme est morte le 9 décembre. On l'a retrouvée le 15. C'est donc la liste de tous les téléphones qui sont passés dans le coin entre le 9 et le 15 décembre qu'il faut exploiter. Alors bien sûr, le Franois, c'est pas le périphérique parisien. Vous ne pouvez pas savoir le nombre de gens qui sont passés dans le coin en 6 jours. À court terme, ça ne donne rien. Et voilà, il n'y a pas d'autre piste. Et les semaines s'écoulent.

0: Deux mois après la découverte du cadavre, en février 2017, la cellule d'enquête de la gendarmerie reçoit un appel prometteur. Un appel de leurs collègues de la brigade de Saint-Laurent en Grand-Vaux.
1: On a peut-être un profil qui peut vous intéresser. C'est un bûcheron de chez nous. Il fait venir des jeunes bulgares, soi-disant pour s'occuper de chez lui pendant qu'il gère son exploitation. Mais bon, on a eu trois plaintes de trois de ces jeunes femmes pour des agressions sexuelles. Et pas que d'ailleurs, parce que d'après les filles, le gars est devenu quasiment proxénète, quoi. Il les oblige à coucher avec des hommes qui leur présentent. Et alors, comme je sais que dans l'affaire sur laquelle vous êtes, là, vous n'arrivez pas à identifier la fille, ben, je me suis dit, c'est peut-être une des Bulgares, quoi. Enfin, je pense que ça mérite d'être vérifié, en tout cas.
0: Et un peu. Mais on lui fait un test ADN, et c'est pas lui. En mars 2017, trois mois après la découverte du cadavre, les gendarmes du Jura reprennent contact avec leurs homologues de la police de Lausanne, en Suisse, pour découvrir que depuis des semaines, trois prostituées roumaines ont disparu de la circulation. Et si l'inconnue était l'une de ces trois? Finalement, au bout de quelques jours, on en retrouve deux. Il n'en manque donc plus qu'une à l'appel.
1: Elle s'appelle Mihaela Miloiu. M-I-L-O-I-U. Elle a 18 ans. On a retrouvé sa carte d'identité roumaine sur un chemin. C'est une promeneuse qui nous l'a rapportée et qui nous a dit quelque chose d'assez inquiétant. C'est-à-dire qu'à côté de la trouver la carte, il y avait, nous a-t-elle dit, une tache de sang. Bon, nous, sur le moment, on s'est dit que c'était un chasseur, quoi. Donc, on n'est pas allé voir, quoi.
0: Et donc, la carte d'identité a rejoint les objets trouvés. Et finalement, elle a été renvoyée aux autorités roumaines. Et si c'était elle, l'inconnue, Mihaela Miloiu. Heureusement, les policiers suisses ont gardé le nom de la dame qui leur a ramené la carte d'identité roumaine. Moi, je leur ai dit qu'il y avait cette tache de sang, quoi. Je leur ai même montré une photo, mais ça n'a pas eu trop l'air de les intéresser. Vous avez une photo? Ben oui. Attendez. Regardez. Ah oui? Une sacrée tache. Au moins 2 mètres de long sur 1 mètre de large. Et la photo permet aussi de retrouver l'endroit précis où la dame a ramassé la carte. Venez avec moi, on va aller voir. Naturellement, des mois plus tard, il n'y a plus de traces. Mais il y a de l'espoir. On a de la chance, c'est du béton. C'est pour eux le béton. On va peut-être pouvoir trouver du sang dans l'épaisseur. Et on en trouve du sang. Et de ce sang, on extrait un ADN féminin. C'est possiblement l'ADN de l'inconnu du Franois. Mais est-ce que c'est celui de Mihaela Miloiu, la jeune prostituée romaine de 18 ans? Là encore, c'est pas compliqué de vérifier. La police roumaine soumet ses deux parents à un prélèvement ADN. On compare, et voilà. C'est bien elle. L'inconnue n'est plus une inconnue. L'inconnue a un nom. Mihaela Miloiu. Alors, qui a mis cette fille sur le trottoir dans la région de Lausanne, en Suisse? Le mieux, c'est peut-être d'aller se rencarder en Roumanie, d'interroger ses parents, par exemple. Des braves gens, complètement dépassés par les événements. On commence par les rassurer. Vous allez pouvoir récupérer le corps, hein, pour l'enterrer dans votre village. Vous pouvez nous expliquer, par l'intermédiaire de qui, est-ce que Mihaela s'est retrouvée à se prostituer en Suisse. Si vous le savez, bien sûr. Les parents se sont saignés aux quatre veines pour que leur fille aille au lycée. Un bon lycée. Et c'est là qu'elle a rencontré le diable. Un garçon qui s'appelle Dafinal Bocciano. Elle en est tombée folle amoureuse. Et à partir du moment où elle a rencontré garçon, petit à petit, elle a coupé les ponts avec nous. Et quand elle a eu 18 ans, eh ben elle s'est envolée avec lui pour Lausanne. Et là-bas, il l'a mise dans les pattes de son cousin, Luciano Bocciano, déjà installé comme proxénète sur les bords du lac Léman. Et elle s'est retrouvée à l'abattage dans un appartement avec deux autres jeunes Roumains. Du jour au lendemain, elle s'est mise à gagner beaucoup d'argent, dans les 1500 euros par jour. Elle donnait la moitié à son macro et elle gardait le reste pour elle. Triste vie, triste fin. Ça tombe bien, Luciano Bocciano et ses amis sont sur écoute depuis un bon moment. La police suisse les a à l'œil. Et donc, on remonte les enregistrements. Et c'est très très intéressant. Le 30 novembre, 15 jours avant qu'on ne découvre le corps en France, le maquereau est inquiet.
1: Je sais pas où est Miel. Elle a disparu depuis hier. Il faut absolument que je retrouve.
0: Donc, Miaela a disparu le 30 novembre. On peut imaginer qu'elle a été tuée dans la foulée. Par qui ? Alors, réfléchissons un peu. On sait que le meurtrier s'est blessé, hein, puisqu'on a retrouvé son sang sur les pieds de la victime. Donc, soit il s'est blessé pendant le meurtre, soit il s'est blessé pendant le transport du cadavre. Et là, les gendarmes commencent à faire le tour de tous les hôpitaux du coin, un par un. Oui, voilà, un homme qui se serait présenté pour une blessure, possiblement à la main, autour du 30 novembre dernier. Vous pouvez regarder dans vos fichiers et dresser une liste, hein ? Vous nous tenez au courant ? Il faut un peu de temps pour que tout ça remonte, mais un mois plus tard, bingo ! Un appel de l'hôpital de Pontarlier.
2: Nous avons un patient qui s'est présenté chez nous aux urgences le 30 novembre à 6h50 du matin. Il présentait une coupure importante à l'index droit et nous avons dû lui faire des points de suture.
0: Et dites-moi, vous avez un nom ?
2: Ah oui, oui, absolument. Alexandre Verdure. Comme la verdure.
0: Eh ben voilà, on a enfin un nom, Alexandre Verdure. Les gendarmes se rencardent sur son compte. C'est un jeune de 30 ans qui habite à Moutes, dans le Doubs, pas très loin du Franois. Il vit en concubinage avec une femme, avec laquelle il a un enfant de 4 ans. Il est agent de sécurité, il traverse la frontière tous les jours pour aller travailler à Lausanne. Et il est aussi gendarme réserviste à la gendarmerie de Moutes. Et il est inconnu au fichier. Autrement dit, il n'a pas du tout le profil. Du tout. Et pourtant, j'ai regardé sa téléphonie le soir de la disparition de Miaela, et probablement de son meurtre. Figure-toi qu'il a coupé son téléphone pendant plusieurs heures. Et ça, il le fait jamais. On a vérifié. Tiens. Est-ce que ce gendre idéal aurait une part sombre ?

0: Alexandre Verdure est interpellé à la sortie de son travail, un peu moins d'un an après le meurtre de Miaela. Et il est placé en garde à vue à Besançon. Bien, monsieur, nous allons procéder à un prélèvement de votre ADN. Je vais vous demander d'ouvrir la bouche afin que je prélève un peu de votre salive avec ce coton-tige. Allez-y, ouvrez la bouche. Bien. Voilà. Et on va comparer, bien sûr, son ADN avec la tache de sang retrouvée sur les pieds de la victime. D'après le labo qui a été prié de se mettre une pile, on aura le résultat dans 5 heures. Et en attendant, interrogatoire. Le nom de Miaela Miloyou ne vous dit rien? Non, strictement rien. Vous vous êtes présenté à l'hôpital de Pontarlier le 30 novembre pour une blessure à la main. Vous avez fait ça comment?
1: J'ai tapé un chevreuil sur la route. Et comme il n'était pas mort, j'ai voulu l'achever comme j'ai un couteau dans la voiture. Et voilà, je me suis blesseuse.
0: Ouais. Les gendarmes interrogent aussi sa compagne. En explorant la téléphonie de son chéri, ils ont remarqué que la nuit du crime, elle a tenté de le joindre 17 fois. Et qu'à chaque fois, elle est tombée sur son répondeur. Cette nuit-là, il n'est pas rentré. J'étais morte d'inquiétude. Et il est arrivé au petit matin. Il était couvert de sang. Je lui ai dit de mettre tout ça dans la machine. Et j'ai fait tourner la machine. Voilà. Ça ne laisse pas beaucoup de doutes quant à la culpabilité d'Alexandre Verdure. Et finalement, en fin d'après-midi...
2: Bien, j'ai les résultats, hein, ils sont positifs. Le sang retrouvé sur le pied de la victime est bien celui d'Alexandre Verdure. Et la comparaison ADN confirme que le sperme retrouvé dans le vagin de la victime est aussi le sien.
0: Et l'oiseau est mis en examen pour meurtre et placé en détention provisoire. À ce stade, il n'a rien avoué.

0: Trois semaines plus tard, Alexandre Verdure écrit une lettre au juge d'instruction pour lui servir une nouvelle version. Il s'agit évidemment pour lui de justifier la présence de son sperme et de son sang sur le cadavre. Voyons comment il se dépatouille. En fait, ce soir-là, j'ai fini mon travail à Lausanne vers 23h30. Et alors, j'ai pris l'avenue de Genève. Je suppose que vous savez ce qui se passe sur l'avenue de Genève. Disons que, bon, il y a pas mal de prostituées. Et là, bah, juste au niveau de la station-service, je sais pas si vous voyez où elle est, j'ai vu une fille, elle était en train de se faire tabasser par un homme. Alors, je me suis arrêté et je lui ai proposé de monter dans ma voiture, quoi. Pour la protéger, quoi. La protéger. Tu parles? Et là, il dit que dans la voiture, elle lui a proposé une passe. Et qu'il a dit oui. Ils ont fait crac-crac dans un coin sur le capot de la bagnole. Et là, dans une voiture noire, auraient surgi deux hommes en noir, dont un avec un pistolet à la main. La suite est improbable. Donc ils se sont mis à fouiller ma voiture et ils sont tombés sur le couteau que j'ai toujours dans la boîte à gants. Et là, il y en a un, il a pris le couteau, il a attrapé la fille, ils sont écartés un peu et il l'a tué, quoi. Et après, ils m'ont dit de me débarrasser du corps, que si je le faisais pas, ben, j'aurais des ennuis. Je suis allé voir le corps, il y avait mon couteau qui était planté dans le cou de la fille. Voilà, c'est en la levant que je me suis blessé, quoi. Et là, il raconte qu'il a mis le cadavre dans sa voiture avec la ferme intention d'aller à la gendarmerie où il est réserviste. Sauf que je me suis aperçu qu'il me suivait, les gars. Donc j'ai été pris de panique, j'ai accéléré pour leur échapper, et finalement j'étais mort de trouille. J'ai décidé de me débarrasser du cadavre au froid noir. Et selon vous, qui étaient ces hommes? Ben... son proxo, je pense. Enfin, le proxo de la fille. Et il avait un type avec lui. Voilà, quoi.
1: Voilà quoi? La vérité?
0: On en doute. La nuit du crime, le téléphone du proxo de Mihaela, Lucian Boccianu, a borné chez lui. Il n'en a pas bougé de la soirée et de la nuit. Ton histoire ne tient pas debout, Alexandre Verdure. Pas une minute.

Dans la foulée, le juge organise une reconstitution là où les soi-disant hommes noirs auraient tué Miaela. Dans les mêmes conditions. De nuit. Une nuit sans lune. Quand les gendarmes éteignent les phares de la voiture, on n'y voit pas du tout. J'avoue que je ne comprends pas, monsieur Verdure, comment vous avez pu nous donner tant de détails. On voit strictement rien du tout. Si vous restez sur cette version au procès, monsieur Verdure, vous ne convaincrez personne.

0: Le procès d'Alexandre Verdure s'ouvre le 9 décembre 2020 devant la cour d'assises du Doubs, à Besançon. Ses avocats ont prévenu la presse, ils plaideront l'acquittement. Ils n'ont pas le choix. Leur client n'a pas bougé d'un iota. Je vous le redis, hein. C'est pas moi qui l'ai tué. Ça n'est pas lui qui l'a tué, et c'est forcément le clan Boccianu, le clan de son proxénète. Théorie largement contestée par l'accusation. Les Boccianu se sont inquiétés de la disparition de Mademoiselle Milouyou. Ils l'ont cherché. Toutes les écoutes le démontrent. Mais non, monsieur l'avocat général, enfin, regardez leur téléphonie. Ils ne l'ont pas appelé tant que ça. Et pour cause? Parce que c'est eux qui l'ont tué. Ils l'ont tué parce que Mademoiselle Milouyou voulait rentrer en Roumanie. Ils l'ont tué parce qu'ils allaient perdre l'une de leurs meilleures gagneuses. Alors que mon client n'a aucun intérêt dans ce meurtre. Aucun mobile. Ça, en revanche, c'est bien vrai. Faute d'aveu, on n'a pas de mobile. Le coup de grâce est porté par l'expert psychiatre. Nous faisons face à une personnalité que je qualifierais de psychopathique et mégalomaniaque. Et j'ajoute, intolérante à la frustration. Je considère que M. Verdure présente une dangerosité extrême avec un risque majeur de récidive. Au terme de 3 jours de procès et de 3 heures de délibéré, Alexandre Verdure est condamné à 20 ans de réclusion criminelle. Comme il se dit innocent, il fait appel. Deuxième procès en septembre 2021 devant les assises du Jura. Pour l'occasion, les parents d'Alexandre Verdure ont engagé un détective privé, Roger-Marc Moreau. Ils ont cassé leur tirelire pour rien. Leur fils est encore plus lourdement condamné. 30 ans au lieu de 20 ans. Faut toujours réfléchir quand on fait appel. À part ça, ah ben on sait toujours pas pourquoi il l'a tué. Que dis-je tué ? Massacré. 26 coups de couteau. Bam, bam, bam. Et puis un gros coup de pierre sur la tête. Boum ! Pourquoi ?
1: Pour commenter son histoire du jour, Christophe Ondelatte reçoit un invité, acteur direct de son récit.
0: Je vous ai raconté l'enquête sur le meurtre en 2016 dans la région de Lausanne, en Suisse, d'une prostituée roumaine de 18 ans qui s'appelait Miaela Milouyou, tuée par un Français, Alexandre Verdure, condamné à 30 ans de réclusion criminelle, mais qui n'a pas reconnu les faits. Et cette histoire, je la débriefe avec vous, Étienne Manteau. Vous êtes procureur de la République de Besançon et vous étiez avocat général au premier procès. Premier pourquoi? D'abord, pourquoi est-ce qu'il a vu pas, d'après vous, Alexandre Verdure, puisqu'il est coincé par l'ADN? Pourquoi il nie l'évidence?
2: Pourquoi il ne reconnaît pas? Eh bien, parce que il a été assisté par sa famille, par ses parents qui étaient là lors du procès, qui ont redit que leur fils ne pouvait pas être l'auteur. Ils ont décrit ce père et cette mère, un fils complètement idéalisé, extraordinaire, le meilleur des fils. Bien sûr, on pouvait tout à fait entendre cet attachement à leur fils de ses parents, mais je pense que c'est une des clés principales de compréhension de ce positionnement de l'accusé. C'est face à ce regard que portait sur eux, ce regard idéalisé des parents, il ne pouvait pas les décevoir en reconnaissant qu'il avait tué cette jeune prostituée.
0: En revanche, je pense que sa femme a témoigné au procès. Elle n'a pas beaucoup de doutes.
2: Oui, sa femme, effectivement, a eu des propos beaucoup plus rudes à l'encontre de son mari. Il venait d'avoir un enfant, mais elle a évoqué une relation qui devenait de plus en plus distante, où il était de plus en plus violent, intolérant à la frustration. Et effectivement, après sa mise en examen, elle lui a signifié qu'elle le quittait, ce qui a d'ailleurs entraîné une tentative de suicide en détention. De l'accusé, mais il a pu être sauvé. Elle s'est montrée assez, voire très dure dans ses propos lors de l'audience de la cour d'assises.
0: Donc, Étienne Manteau, on n'a pas d'aveu. Et du coup, on n'a pas de mobile non plus. Moi, je n'ai toujours pas compris pourquoi il l'a tué et pourquoi il l'a tué avec une telle violence. Parce qu'il faut quand même en revenir au cadavre, aux 26 coups de couteau, aux gros coups de pierre sur le visage, à la mâchoire fracassée, etc., etc. Pourquoi ? Vous avez la réponse ?
2: Alors, j'ai une réponse probable. Seul Alexandre Verdure sait exactement ce qui s'est passé, mais l'enquête permet d'apporter des éléments assez précis. L'analyse de la téléphonie mobile de cette jeune femme, de la victime, met en évidence qu'elle a joint le numéro d'appel d'urgence suisse, le 117, à 0h52 le 30 novembre. On est à Crissier, dans la banlieue de Lausanne. Et ça veut, Monsieur Verdure l'a expliqué, il l'a fait monter dans sa voiture à un rond-point à Lausanne et ils sont partis en direction de la campagne. Le rapport sexuel, il dit l'avoir eu à Sulin, 15 km plus loin. Or, à Crissier, à mi-distance entre l'endroit où il l'a fait monter dans sa voiture et l'endroit où ils se sont garés, il y a un appel d'urgence qui est capté par le relais de Crissier à 0h52 et l'opérateur suisse décroche. Et personne ne répond. Cela veut dire que cette jeune femme a composé un appel d'urgence à 0h52 et que M. Verdure a mis un terme à cette communication téléphonique. Cela veut dire qu'elle était paniquée dès ce moment-là. Et ça s'explique parce que ses proxénètes l'ont expliqué. Ils donnaient comme consigne à ce que les prostituées aient des rapports sexuels à Lausanne même. Il voulait pouvoir exercer un contrôle assez précis des prostituées et il leur interdisait de partir à l'extérieur. Monsieur Verdure lui a imposé de partir à l'extérieur et ça l'a paniqué, ce qui explique cet appel d'urgence et ce qui explique très certainement un rapport sexuel ensuite arrivé dans ce lieu de campagne où il faisait nuit noire à Sulins, où elle a été très certainement paniquée, où le rapport sexuel a dû mal se passer. Et au regard de ce tempérament, de ces traits de personnalité de M. Verdure, intolérant à la frustration, il y a probablement eu une relation sexuelle très, très insatisfaisante. Et qu'il a...
0: Un viol pour dire les choses, non ?
2: Un viol. Un viol pour dire les choses, absolument, et qu'il a très certainement mis en colère. Il faut savoir que dans l'histoire criminelle, les meurtres de prostituées sont assez classiques et sont généralement commis par des clients qui sont insatisfaits de la prestation du rapport sexuel. La prostituée est censée être une femme qui va leur donner tout le plaisir possible et quand la relation sexuelle est insatisfaisante ou trop rapide ou que sais-je, eh bien on a régulièrement des meurtres de prostituées qui sont commis à ce moment-là sous le coup d'une colère ou d'une frustration mal maîtrisée. Et je pense dans cette affaire que ce déchaînement de colère est en lien étroit avec cette panique, cette peur qui animait cette jeune femme et cette intolérance à la frustration qui a été décrite par les psychiatres chez l'accusé.
0: Mais moi aussi, ça m'arrive d'être en colère, et vous aussi sans doute. On n'est pas capable de massacrer quelqu'un de 26 coups de couteau, puis de lui fracasser la tête à coups de pierre. Est-ce que ça veut dire que Alexandre Verdure était en quelque sorte un psychopathe tapis dans l'ombre ?
2: Alors, psychopathe, le terme, je ne sais pas. En tout cas, ce que les psychiatres décrivent, c'est des choses et des conclusions qu'on lit rarement dans des dossiers de personnalité criminelle. Le premier expert va parler d'une dangerosité criminologique extrême, à tel point que la défense va demander une contre-expertise psychiatrique tellement ce premier rapport d'expert est sévère et défavorable à l'accusé. Et la seconde expert psychiatre confirme un état dangereux, dira-t-elle, en rapport avec une violence dangereusement disponible. S'il se sent humilié ou mis en échec, ce sont les termes du rapport de la contre-expert psychiatre. Et cela vient, par rapport à l'hypothèse que j'ai formulée, cela vient directement expliquer ce passage à l'acte particulièrement violent.
0: Mais ça veut dire que donc on avait un homme de 30 ans qui était installé à Mout, qui traversait la frontière tous les jours pour travailler en Suisse, qui avait une compagne, qui avait un enfant, et qui était une bombe qui n'attendait que d'exploser.
2: Absolument. Absolument, mais c'est assez classique. Et certains qui présentent des personnalités comme cela, fort heureusement, n'exploseront jamais. Mais là, dans cette configuration de toute puissance dans laquelle ils s'installaient progressivement, et effectivement, sa compagne l'a décrite une relation très agréable au début de leur relation, et une relation qui n'a cessé de se dégrader au fil du temps, vient expliquer cette montée en puissance avec un regard... excusant tout de la part de ses parents également et qui peut expliquer au regard de l'expertise psychiatrique ce déchaînement de violence.
0: Alors j'ai regardé un petit peu la presse évidemment pour écrire mon récit, c'est assez étonnant parce que en fait tant que l'inconnu est inconnu, il y a énormément d'articles et à partir du moment où l'inconnu est une prostituée roumaine, ça n'intéresse plus personne. C'est terrible.
2: Oui, oui, c'est assez éloquent. Effectivement, lorsque les enquêteurs recherchaient vainement à identifier l'inconnu du Franois. Il leur a fallu sept mois pour y parvenir. Ce dossier de l'inconnu du Franois passionnait la presse. Et dès lors qu'on a mis un nom sur cette pauvre victime, une jeune femme de 18 ans, une prostituée roumaine, inconnue en France, eh bien, cela n'intéressait plus personne. Et lors du procès, d'ailleurs... le monde des parties civiles, parce que cette famille était très modeste, était vide, et les médias peu présents, c'est dire effectivement, c'est assez terrible, mais que la valeur des personnes n'est pas la même suivant qu'on est une jeune prostituée roumaine ou une jeune française insérée.
0: Donc il prend 20 ans en première instance. Vous êtes là à ce moment-là, vous avez réclamé combien ?
2: J'avais réclamé déjà le maximum légal encouru, 30 ans, puisque c'était un homicide qui était reproché à M. Verdure, sans circonstances aggravantes. Il faut savoir qu'à l'époque, les règles en matière de cour d'assises pour des crimes punis de 30 ans étaient assez particulières. C'est que si la cour d'assises ne prononçait pas 30 ans, la peine immédiatement disponible ensuite pour la cour d'assises était de 20 ans. La cour d'assises ne pouvait pas prononcer 29 ans.
0: Il n'y avait pas d'intermédiaire.
2: C'était 30 ou 20 ou 19. Et effectivement, le risque était très important pour l'accusé de faire... d'interjeter appel dans cette configuration, parce que le risque, c'est qu'il prenne la peine juste immédiatement supérieure, qui était 30 ans s'il interjetait appel, et c'est malheureusement pour lui ce qui s'est produit.
0: Pourquoi il prend que 20 ans ? Parce que les jurés ont un doute, à votre avis ?
2: Non, je ne pense pas. C'est que prononcer le maximum légal encouru, c'est toujours quelque chose d'assez rare quand on n'a absolument aucun antécédent judiciaire. En général, quand on n'a pas de casier, eh bien, les juges, les jurés ont du mal à prononcer ce maximum légal encouru. Et je pense que l'appel qu'il a interjeté, le fait de faire revivre à tous un second procès, son incapacité à reconnaître l'évidence, eh bien, finit par irriter les jurés. En tout cas, je pense que c'est ce qui explique que les jurés en appellent et finalement décidé de prononcer le maximum légal encouru.
0: Les proxénètes, les Boccianu, ils ont comparu devant le tribunal, enfin ils ont témoigné devant le tribunal.
2: Ils ont été entendus dans le cadre de l'enquête en Roumanie, puisqu'ils ont été expulsés de Suisse et qu'ils sont partis en Roumanie. Ils ont été entendus, mais dans ce dossier, quoi qu'en dise M. Verdure, c'est pas du tout leur ADN qu'on a retrouvé sur le corps de la victime. C'est uniquement l'ADN de M. Verdure. Et surtout, on l'a retrouvé dans un endroit très, très particulier qui était accablant pour l'accusé. C'est que les ongles de la main droite de la victime avaient été coupés et que parce qu'elle s'était manifestement défendue de son agresseur et sous l'ongle coupé, on a retrouvé quand même l'ADN d'un homme et c'était l'ADN de M. Verdure également. Il se trouve qu'également proxénètes étaient sous écoute téléphonique et que les écoutes suisses étaient très très claires sur le fait qu'ils n'avaient aucun projet d'assassiner cette jeune fille. Au contraire, c'est une jeune fille qui leur apportait beaucoup d'argent et ils en prenaient plutôt soin. En tout cas, les écoutes téléphoniques montrent des personnes très très attentionnées de cette jeune femme qu'ils vont appeler ensuite, dans des termes très triviaux, de leur poule aux œufs d'or. Donc, ils ont été entendus en Roumanie et ils ont expliqué qu'ils étaient totalement étrangers à la mise à mort de cette jeune femme. Donc, leurs dépositions ont été lues sur procès-verbaux lors de la session de la cour d'assises, mais ils n'ont pas été convoqué pour déposer en présence à Besançon.
0: Je vous remercie infiniment, Étienne Manteau, d'avoir accepté d'évoquer cette affaire qui reste assez mystérieuse à la fin de l'histoire.
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1: Est-ce que le nom d'Anne-France d'Hauteville vous dit quelque chose? Si la réponse est non, alors c'est que vous êtes trop jeune. Mais rassurez-vous, dans une heure, vous serez au parfum. Anne-France d'Hauteville a été, dans les années 70, une aventurière très célèbre, la première femme à avoir bouclé un tour du monde à moto. C'était en 1973. C'était une performance physique, mais d'une certaine manière, me semble-t-il, un acte féministe. Rendez-vous compte, en 1973, il y a 45 ans, faire de la moto pour une femme, c'était très inhabituel. Bonjour Anne-France d'Hauteville.
2: Bonjour Christophe Ondelatte.
1: Féministe, ça vous va?
2: On en parle tout à l'heure.
1: Eh bien d'accord. Je vais donc vous replonger 45 ans en arrière. C'est l'une des vertus de cette émission. Dans ce tour du monde qui vous a rendu célèbre, évidemment, il m'est strictement impossible de raconter la totalité de la boucle que vous avez faite autour de la planète. J'ai choisi deux étapes très exotiques. Surtout pour l'époque, et absolument impensable aujourd'hui, dans le cadre d'un pareil périple, le Pakistan et l'Afghanistan. Et tous ceux qui voudront poursuivre pourront lire votre livre, qui, ça tombe bien, vient d'être réédité dans la petite bibliothèque des éditions Payot, et j'ai suivi le vent, qui à l'époque, quand il est sorti en 1975, a été un immense best-seller. C'est parti. J'ai écrit cette histoire avec Quentin Mouchel. Réalisation Céline Lebras, mise en onde Jean Lénaf. Je vous emmène à Paris, dans la rue, au tout début de l'année 1973. Vous imaginez le décor? Les voitures, les R5, les R12, les 504, les GS, ça y est, vous visualisez? Le début des années 70. Et là, vous la voyez? La jeune femme, là, la brune, avec sa crinière. Celle qui marche vite, nerveuse, le visage tendu, les traits crispés. On dirait qu'elle va mettre une rouste à quelqu'un. Eh bien, c'est son histoire que je vais vous raconter. Anne-France d'Hauteville, 29 ans. Une sacrée nénette, je vous préviens. Je vais vous dire dans une minute pourquoi elle est nerveuse comme ça et à qui elle mettrait bien une rouste. Mais d'abord, laissez-moi vous la présenter. D'abord, disons les choses. Anne-France d'Hauteville est une bourgeoise, une fille de bonne famille du 16e arrondissement. Et quand vous la verrez s'embarquer dans son aventure tout à l'heure, n'oubliez jamais ça. À l'origine, c'est une bourge. Il y a 5 ans, en 68, pendant les grèves, au lieu de faire la mariole sur les barricades, elle s'est acheté une mobylette. Et elle est partie sillonner la France en meule. Et ça lui a beaucoup plus, beaucoup. Alors en rentrant, elle a passé son permis moto. Et en 71, il y a 2 ans, elle a tout lâché. Elle était rédactrice conceptrice dans une agence de pub, une parisienne tourbillonnante. Elle trouvait que sa vie manquait de sens. Elle a tout envoyé balader. Et elle s'est engagée dans un raid à moto. Le raid Orion, Paris, Ispahan, en Iran. 92 partants, la seule femme. Et elle est arrivée au bout sur sa Guzzi 125. Et après, elle a continué. Avec 11 autres motards, elle est allée jusqu'en Afghanistan et jusqu'au Pakistan. Et là, je vous demande de faire un petit effort. Remettez-vous dans l'esprit de l'époque. Pompidou est président de la République, vous voyez? Alors une femme qui va en moto jusqu'au Pakistan, c'est très audacieux. Et forcément, depuis son retour, Anne-France d'Hauteville connaît une petite célébrité. Et la célébrité, c'est bien connu, ça n'a pas que des avantages. Et c'est pour ça qu'elle est énervée, là, dans la rue, ce jour de 1973. C'est pour ça qu'on a l'impression qu'elle va emplâtrer quelqu'un. On vient de lui dire que des journalistes remettent en cause son exploit. Il l'accuse d'être allé jusqu'au Pakistan en camion, la moto dans la remorque, en camion. Elle déboule chez un de ses copains, Tom, et elle lui raconte tout. « Tu sais comment j'ai voyagé l'année dernière ?

toi, tu le sais. Mais c'est pas le cas de tout le monde, manifestement. Alors je vais te dire un truc. Cette fois, je pars toute seule sur une 125 et je vais aller en Alaska. Et je le fais constater par la police. Et ils vont

0: Elle repart. Un magasin de moto lui prête une Kawasaki 100 cm3, jaune. Air Canada lui paye le voyage. Elle met sa moto dans une grande caisse en bois. La caisse en bois dans un 747 et direction Montréal. Et la voilà au Canada, en train d'ouvrir sa caisse et de déballer sa moto. Et là, un type lui dit « Vous allez où comme ça ?»« Je vais en Alaska. » »« Elle est trop petite ta moto !» Elle tiendra jamais. Tu crois sérieusement que tu vas aller en Alaska comme ça? Je vous le dis tout de suite, l'Alaska est liée un mois plus tard. Elle a connu quelques bricoles en route, des problèmes mécaniques, une chute, mais elle y est arrivée. Elle est à Anchorage, avec sa 100 cm3. Elle a dompté les nids de poules des routes d'Alaska. Et si je vous raconte son histoire aujourd'hui, c'est parce qu'elle ne va pas s'arrêter là. Seule, en 1973, elle se lance dans un tour du monde en 100 cm3. Japon, Inde, je vous propose de la retrouver au Pakistan.
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0: Elle est au poste frontière, avec sa veste en cuir, sa salopette et son casque vissé sur la tête. La moto chargée comme une mule.
2: Good morning. Welcome in Pakistan. Passport, please.
0: Le policier lui accorde un visa de 3 jours, juste le temps de traverser le pays. Vous vous souvenez qu'elle connaît déjà le Pakistan. Elle y est venue l'année dernière avec le Raid Orion. Pour vous dire la vérité, elle n'en a pas gardé un souvenir impérissable. Elle se souvient d'un monde peuplé d'hommes avec des yeux très noirs et des vêtements très blancs qui la regardaient en silence, sans curiosité, sans amitié. Bref, la voilà de retour au Pakistan, seule, avec sa moto. Au milieu de gens qui conduisent comme des fous furieux. Les chauffeurs de camions notamment, vous savez les jolis camions avec les petits rideaux et leurs franges de perles. Ce sont des tarés qui foncent sans se poser de questions. Sans compter que pour obliger les Fangio à ralentir, les Pakistanais ont semé de ci de là des dodanes. Tu ne ralentis pas à temps, tu finis dans le décor. Bref, sur sa moto, Anne-France n'en mène pas large. Elle a l'impression de jouer sa vie à chaque fois qu'un camion la double. Elle roule comme ça jusqu'à Gujarat, au nord-est du Pakistan. Et là, elle cherche un endroit pour dormir. Et on la dirige vers une école de filles. Le directeur s'appelle Monsieur Khan. Il lui dit, pas de problème, venez dormir à la maison, je vous présenterai ma femme et mes enfants. C'est lui, Monsieur Khan, qui va la réconcilier avec les Pakistanais. Dans son livre, elle écrit, Monsieur Khan est un homme plein d'esprit et de curiosité. Il a commencé une conversation de bonne éducation. Puis il a saisi la manière dont je réagis, il m'a lancé quelques signaux, il s'est installé entre nous une espèce de complicité qui faisait que nous nous esclavions aux mêmes plaisanteries avant même de les avoir dites. Était-ce là, ce Pakistan opaque de l'année dernière, la méfiance qui m'avait tant rebuté ? Quoi qu'il en soit, le lendemain matin, elle reprend la route. Et tout d'un coup, au sommet d'une côte, au niveau d'un petit village, alors que sa moto rame dans la montée, elle voit un groupe d'hommes, au loin, qui se dirigent vers elle. Ils ont des fusils à la main. Et là, elle entend des détonations. Elle est prête à se jeter dans le fossé. Les hommes se rapprochent et elle s'aperçoit que derrière eux, sur un cheval, se trouve un homme tout habillé d'or et de soie précieuse. Il porte une calotte sur la tête et son visage est recouvert d'une longue frange de perles. Elle s'est fait peur pour rien. C'est un mariage. Et au Pakistan, on tire des coups de feu pour les mariages. Coutume locale. Et l'homme sur le cheval, eh ben, c'est le marié. Elle leur fait un petit coucou et elle les entend dire.

0: Viens, viens. Elle aurait bien voulu, mais elle n'a que 3 jours pour traverser le pays. Pas un de plus. Elle ne peut pas se mettre en retard. Et c'est bien dommage. Et elle poursuit sa route en remontant une rivière, le Kaboul, qui coule vers l'Afghanistan. Et elle s'arrête pour faire une pause près d'une citadelle. Elle ne va pas rester longtemps, elle ne coupe même pas le contact de Sakawa. Elle veut juste prendre une photo de la citadelle. Elle sort son icône, elle pointe l'objectif vers la citadelle, et là elle entend.
1: Hello !
0: Elle se retourne, et elle voit un militaire en manteau vert. Elle panique. S'il l'arrête, elle va être fouillée. Et si elle est fouillée, on va la dépouiller de ses pellicules. Alors ni une ni deux, elle saute sur la moto et vroom ! Elle laisse le militaire planté là. Dans son rétro, elle le voit au loin qui la prend en chasse, mais Sakawa 100 cm cubes est plus puissante et le militaire finit par laisser courir. Elle le voit lever le poing en l'air, fou de rage. Et elle arrive à la passe de Khyber, un long col. Derrière les montagnes, c'est l'Afghanistan. Elle emprunte une longue route qui monte, qui monte, qui monte, qui fait des virages, des épingles, avec des ravins vertigineux. Tous les sommets alentours sont coiffés de radars. Il y a des soldats partout. Et au bout de 50 kilomètres, la voilà au poste frontière entre le Pakistan et l'Afghanistan. Une jeune femme, seule, en 1973, sur une moto conçue pour aller de la maison au boulot. Elle est vraiment gonflée. Le poste frontière est tenu par 4 hommes, 4 types avec des gilets brodés. Un barbu s'avance.
2: Good morning. Where are you coming from?
3: France.
2: Ok. And where are you going?
3: Afghanistan.
2: Afghanistan. You are very brave woman.
0: Policier vient de lui dire qu'il la trouve courageuse. Une claque amicale dans le dos et voilà Anne-France d'Hauteville qui pénètre en Afghanistan.
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0: Je vous raconte aujourd'hui l'histoire d'une héroïne française des années 70, Anne-France d'Hauteville, la première femme à avoir réalisé un tour du monde à moto. Et je m'inspire pour cela de son livre qui vient d'être réédité chez Payot, Et j'ai suivi le vent. Et elle sera là tout à l'heure, 45 ans plus tard, pour débriefer cette histoire. Partie de Montréal, elle est passée par l'Alaska, le Japon, l'Inde, le Pakistan, et la voilà sur sa Kawasaki 100 cm cube qui arrive à la frontière de l'Afghanistan. Avec sa veste en cuir, sa salopette poussiéreuse, son casque et sa petite moto jaune chargée comme un baudet, les gens ne s'aperçoivent pas tout de suite que c'est une femme. Mais quand les gardes frontières afghans s'en aperçoivent, ils sont sciés.
2: Very brave woman. France is very good, hein?
0: Et Anne-France obtient un visa d'une semaine. Au poste frontière, elle est à 230 km de la capitale, Kaboul. Il est 14 heures, elle rêve d'une bonne assiette de baklava et d'une bière fraîche. Si tout va bien, elle y sera au coucher du soleil. Si tout va bien. Anne-France n'est pas peureuse. Elle sait qu'en Afghanistan, au milieu des gens, elle ne risque strictement rien. Mais sur la route de Kaboul, elle va traverser des zones désertiques. Et là, on lui a dit « Méfie-toi des hommes. Ils ne savent pas se tenir. On peut se faire violer pour un oui ou pour un non. » Donc, prudence. Anne-France décide d'aller de petite ville en petite ville, de ne jamais s'arrêter entre deux. Et la voilà qui prend la route, le nez au vent, avec son rêve de baklava et de bière fraîche dans la tête. Sauf que ça ne va pas se passer comme elle l'avait prévu. Au milieu de nulle part, elle s'aperçoit que son pneu arrière est crevé. La galère. Elle s'arrête, elle sort ses démons de pneus, sa chambre à air de secours. Elle a tout ce qu'il faut pour réparer. Et elle commence par démonter sa roue en se disant « pourvu que personne ne passe ». Et là, elle entend un bruit de moteur au loin. Un camion surgit sur la route. Un camion qu'elle reconnaît tout de suite, il était au poste frontière tout à l'heure. Et évidemment, quand le chauffeur arrive à sa hauteur, il ralentit et il passe une tête à la fenêtre.
2: Capote ! Oui, capote ! Mais ça ira, merci !
0: Et il repart. Ouf ! Mais dans la seconde, surgit un autre camion, rouge. Et il ne ralentit pas, il freine devant elle dans un fracas de tôle rouillée. Et trois types en descendent. Des moustachus avec des trognes de bandits, l'air franchement pas commode. Pour leur faire croire qu'elle n'a pas la trouille, elle pose ses démons de pneus et elle va vers eux avec un sourire crispé.
2: Hello ?
0: Pas de réponse. Les trois types sont là coude à coude, pas de réponse. Et d'un coup, ils explosent de rire. Le plus grand prend Anne-France par les épaules, il l'assoit par terre et tous les trois, ils se mettent à lui changer son pneu. Mieux que ça, ils se relaient pour lui faire de l'ombre. Et quand c'est fini, ils lui serrent la main, tous les trois, avec un grand sourire.
2: « Frances, very good, France !»
0: Dans son livre, elle écrit « Ils sont partis, je ne les ai jamais revus. Ils ne m'ont ni volé, ni violé, ni tué. Ils ont eu du respect pour la femme que je suis. Ils m'ont aidé et protégé. Je le savais, et pourtant j'ai eu peur en les voyant venir à moi. J'ai eu peur, et maintenant j'ai honte d'avoir craint. Comme si je les avais insultés en ne leur faisant pas confiance au premier instant. » Elle s'enhardit. Et un peu plus loin, elle s'arrête pour prendre un thé dans une chaikana, une petite boutique au bord de la route. Et elle achète une pastèque. Et pour s'en couper une part, eh ben, elle sort son couteau. Les gens autour sont médusés. Il n'y a que des hommes, bien sûr. Une femme à moto, c'est déjà un événement. Mais une femme à moto qui est armée d'un couteau, on dirait qu'ils n'ont jamais vu ça. L'un d'eux s'approche, il passe son pouce sur la gorge, manière de demander « est-ce que c'est un couteau pour trancher les gorges ?» Anne-France, qui a un peu vaincu sa peur, leur répond en mimant
2: « Non, c'est pour me curer les ongles !»
0: Et là-dessus, tout le monde se marre. Et elle, elle est sur le point de partir, et l'un des types lui dit
2: « Wait, wait, attendez !»
0: Et elle le voit qui court comme une fusée jusqu'à sa voiture. Et il revient avec un bébé emmailloté. Et il lui colle le bébé dans les bras.
2: Il est à toi ?
0: Il fait oui de la tête.
2: Il est très beau. Il est très très beau. Félicitations.
0: Et l'homme retourne à la voiture avec son bébé. Et de là où elle est, Anne-France aperçoit une femme voilée dans la voiture qui lui fait un petit signe. J'aime beaucoup ce moment où cet homme qui m'a trouvé tellement inhabituel est allé chercher son enfant afin que je l'admire et que je l'admire lui par contre-coup. À quelqu'un de rare dans son optique, il a offert ce qu'il y a de plus précieux, naïvement, simplement. Et en fin de journée, Anne-France arrive à Kaboul. Là, elle marchande un paquet de gauloises à un gosse et elle entre dans un restaurant.
2: Je voudrais deux grosses portions de baklava. Énorme, hein ?
0: Et en riant, le serveur lui répond
2: « Ok, mister. I would like a beer. Fresh beer. »
0: Elle lui réclame une bière, bien fraîche.
2: « No beer. Finish beer. »
0: « Comment ça, pas de bière ?» Et là, le type lui explique que depuis la révolution, il n'y a plus d'alcool en Afghanistan. Et ça n'est pas le seul changement.
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0: Je vous raconte aujourd'hui l'histoire d'une grande aventurière des années 70, Anne-France Dotteville. Première femme à avoir réalisé un tour du monde à moto. C'était en 1973. Et je m'inspire pour cela du livre qu'elle avait publié en rentrant, Et j'ai suivi le vent, qui vient d'être réédité aux éditions Payot. Et 45 ans plus tard, Anne-France d'Hauteville sera là, dans un instant, pour débriefer cette histoire ancienne. Partie du Canada, elle est passée par l'Alaska, le Japon, l'Inde, le Pakistan, et la voilà en Afghanistan, pays où elle était déjà venue un an plus tôt et qui, entre-temps, a été secouée par une révolution. Elle se souvient bien de l'année dernière. Elle s'asseyait en terrasse avec sa bière. Elle regardait passer les gens. Les femmes en tchador, les enfants, les montagnards, les paysans. Tout un petit monde qui parlait, qui criait, qui chantait. Et ces policiers qui tiraient sur leurs cigarettes de haschich. Dans son livre, elle écrit « Kaboul a bien changé. Moi aussi. Pourtant, nous nous sommes retrouvés comme deux vieilles amies. Je me suis promené le long des quais, j'ai marchandé des bijoux que je n'ai pas achetés, discuté avec des gamins et des mendiants. Je me suis rempli le nez de parfums d'épices le long des restaurants où les kebabs cuisent en plein air. Et j'ai roulé doucement dans les rues vertes des beaux quartiers. J'ai eu l'illusion que tout le monde m'aimait et que j'étais universelle et chaude. Et à regret, elle quitte Kaboul. Toujours ses fichus visas à durée limitée qui l'empêchent de s'attarder. Et elle prend la route de Bamiyan. Et elle fait une pause dans une chaïkana. Et là, trois hommes assis en tailleur lui font une petite place sur leur tapis. Et ils regardent sa moto.
2: Tu comptes passer la montagne avec ça? Je vais essayer. Tu nous prends en photo? Vraiment? Je peux? Tu m'y autorises? Oui, pour toi.
0: Et les voilà qui posent, assis, les jambes croisées, le buste bien redressé. Elle n'aurait jamais osé les prendre en photo, s'il ne l'avait pas invitée à le faire. Arrivée à Bamiyan, elle se trouve un petit hôtel et elle s'assoit au restaurant.
2: Américaine? Non, française. Et toi, tu viens d'où? Turkménistan.
0: Et il explique qu'il est tailleur de pierre.
2: Quel beau métier! Je te félicite. You are married? T'es marié? Non, mais j'ai deux chats. Moi non plus, je suis pas marié. J'économise pour m'acheter une femme. Dans 2 ans, j'aurai ma famille. Alors, je te souhaite tout le bonheur du monde.
0: À ce moment-là, le type veut payer la note.
2: Ah ben non, tu payes pas. Comment veux-tu t'acheter une femme si t'invites les touristes?
0: Et le lendemain, elle reprend la route vers Kandahar. Et avant de partir, elle dit au revoir à son Turkmène.
2: La prochaine fois que je reviens, t'auras une femme et 40 enfants. Et moi, 3 motos et 40 chats.
0: À Kandahar, elle dort sur la pelouse d'un hôtel, sous une bâche tendue sur sa moto. Et la voilà, à la frontière avec l'Iran, sa prochaine étape. Et là, elle tombe sur un garde-frontière, un petit brun avec une voix très douce, qui examine sa valise. Pour qu'on lui fiche la paix, Anne-France a pris l'habitude de mettre un soutien-gorge sur le dessus de la pile. En général, ça les met mal à l'aise et il la laisse filer. Mais là, le monsieur n'est pas du tout mal à l'aise.
2: You have beautiful eyes. Vous avez très beaux yeux.
0: Merci.
2: Kiss me. Embrassez-moi.
0: Pardon?
2: Embrassez-moi.
0: S'il vous plaît, donnez-moi mon passeport.
2: Allez, baiser. Vous n'aimez pas les Afghans?
0: S'il vous plaît, mon passeport. Ce sera finalement le seul problème qu'elle aura eu avec un homme afghan. Le seul. Alors qu'on lui avait dit que les hommes ne savaient pas se tenir en Afghanistan. Prochaine étape, l'Iran. Voilà pour ce court extrait de votre voyage, Anne-France d'Hauteville, qui en 1973 vous a amené à faire le tour du monde sur cette moto. J'ai réveillé de vieux souvenirs ou bien est-ce que tout ça est définitivement gravé dans votre tête?
5: J'ai même pas besoin de fermer les yeux pour être dans l'étang d'eau chaude en Alaska, pour être dans le Bouddha de Bamiyan, pour me mettre en colère parce qu'il y a plus de bière à Kaboul et tout, enfin c'est gravé.
0: Par exemple, le visage de Monsieur Khan qui vous réconcilie avec les Pakistanais que vous n'aviez pas beaucoup aimé à votre premier séjour.
5: J'avais rien compris. Quand on est dans un groupe, on était partis, on était nombreux sur ce premier raid Orient. J'étais la seule femme à conduire. Quelques-uns ont continué sur vers l'Afghanistan, j'y étais. Quelques-uns sont arrivés au Pakistan. Mais quand vous êtes dans un groupe, même petit, ce groupe vous prend une partie de votre attention. Mmh. Et vous n'êtes pas ouverte aux autres. Mmh. Tandis que là, j'étais toute seule. Donc, j'étais disponible pour tout. Quand je dis tout, c'est-à-dire toute l'attention. Et ça fait un voyage totalement différent. Vous dépendez de tout le monde. Mais en même temps, vous êtes tellement exceptionnel pour eux, c'est la télé en couleur, enfin vous imaginez, surtout à cette époque-là, qu'on ne peut avoir que des échanges. Et si on est de bonne volonté dans un pays où il y a ce sentiment obligatoire de s'intéresser à l'autre et où il y a cette tradition d'hospitalité, ça fait des voyages magiques.
0: Est-ce que vous avez gardé cette kawasan? On aimerait que vous l'ayez dans un coin.
5: Non, je l'ai gardée pendant un an ou deux. Et pour rouler en France, moi j'aime bien, quand il y a un danger, pouvoir mettre les gaz et foutre le camp.
0: Oui.
5: C'est-à-dire avoir...
0: C'est pas assez puissant.
5: Non. Dans une côte, quand vous avez un camion qui essaye de vous bouffer le pare-choc arrière, faut pouvoir filer.
0: Elle n'était pas du tout adaptée à un tour du monde, cette petite cylindrée. D'où vous est
5: finalement
0: venue cette idée?
5: Si.
0: Finalement si.
5: Mais oui, bien sûr. Il y avait un gars qui s'appelait Neveu, je ne sais plus son prénom. Cyril Neveu, oui, qui est allé jusqu'en Afghanistan sur une mobilette 50 cm3. Non, du moment que ça roule et qu'on peut mettre un carburant dedans, on y va, vous savez.
0: L'avantage, c'est que ce sont des motos qui se réparent facilement.
5: C'est que surtout que c'est une moto qui se casse la gueule, je peux la relever.
0: Oui.
5: Vous comprenez? Premier voyage, j'avais une moto qui faisait 240 kg vide. Elle penchait, je pouvais pas l'empêcher de tomber. Elle était par terre, je pouvais pas la relever. Je me suis retrouvée gaufrée à mort sur une piste au nord de l'Iran. Et dans un désert, toute seule, et assise sur la moto, je ne pouvais pas la remonter. Il y a un camion qui est arrivé, je l'ai arrêté. Par geste, j'ai demandé aux trois costauds à turban qui en sont descendus de m'aider à relever la moto. Ils ont vu que j'étais une femme, ils ont poussé un hurlement de terreur, ils ont sauté dans le camion, ils sont taillés. Donc non, je ne veux pas rester coincée dans un désert assise sur une moto, je suis partie avec quelque chose de léger.
0: Vous faites toujours de la moto, je n'ai pas donné votre âge, vous faites le choix de le dire.
5: J'ai 74 ans et je suis ravie de les avoir.
0: Bon, à 74 ans, est-ce que vous faites toujours de la moto?
5: Alors, j'ai conduit ma moto le 1er août 2012.
0: Oui.
5: Le 2 août 2012, je suis montée dans ma voiture faire les courses. Un cerveau d'huître a grillé un stop, s'est jeté dans ma bagnole. Et pour la première fois de ma vie, j'ai eu des os cassés. On a coupé la voiture en deux pour m'en sortir.
0: Oui.
5: On a réparé les os. Et depuis, j'ai une polyarthrite qui fait que je peux plus conduire. Donc finalement, j'ai vendu ma moto au printemps parce qu'il est temps de se dire que c'est plus possible.
0: On va marquer une pause et puis on va reprendre quelques moments clés de ce récit. Et on va redémarrer notamment au moment où vous prenez votre décision de tout envoyer balader de votre vie de jeune parisienne écervelée. À tout de suite.
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0: 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Je vous ai raconté aujourd'hui un tout petit bout de l'épopée qu'a vécu dans les années 70 une aventurière française. Célèbre à l'époque, Anne-France Dauteville, première femme à boucler en 1973 un tour du monde à moto. Et je vous ai raconté deux étapes de ce tour du monde, le Pakistan et l'Afghanistan. Et 45 ans après, je suis très heureux de débriefer cette histoire avec vous, Anne-France Dauteville. Et je voudrais qu'on reparte au tout début de cette histoire, au moment où vous décidez de tout envoyer balader de votre vie de petite bourgeoise parisienne qui travaille dans la pub, qui vit sans doute dans une certaine légèreté, qui doit sortir un peu le soir, et vous décidez d'envoyer balader tout ça en disant « ma vie manque de sens ». Qu'est-ce qui manquait dans votre vie que vous avez trouvé dans la moto?
5: Alors, d'abord je suis bélier. Étant bélier, je fais les choses et puis quelquefois, longtemps après, je les comprends. Ce qui est certain, c'est que quand je faisais mon travail de publicité, je m'amusais, c'était joyeux, je gagnais bien ma vie. Quand j'avais un mois de vacances, je m'installais sur ma moto et j'allais me promener en France. Et j'étais mais complètement heureuse. J'adore la route. Je fais de la route comme on fait du bateau, c'est long, c'est monotone, c'est magique, c'est l'errance. Je rentrais et pendant les 11 autres mois de l'année, j'étais simplement heureuse. Et je me suis dit, mais ma fille, quand tu vas mourir, tu auras été très, très, très heureuse.
0: Un mois par an.
5: Voilà, un douzième de ta vie. Et le reste, c'est de l'à peu près. Attends, j'ai qu'une seule vie sur les milliards d'années de l'histoire de cette planète. Je vais quand même pas passer à côté de tout ça.
0: Bon, c'était l'esprit de l'époque aussi. On était après 68. L'idée de tout envoyer balader pour vivre une nouvelle vie était dans l'air du temps, quand même.
5: Certainement. Hein? Certainement.
0: Vous étiez encouragé un peu par l'époque.
5: Je pense. Ça me gêne un peu parce que j'aurais aimé avoir, moi, la décision toute seule. Mais effectivement, je suis un produit d'une époque.
0: Il y avait le rejet de l'argent qui était aussi un truc très contemporain des années 70.
5: Oh, bah, je vais vous dire qu'il s'est rejeté tout seul, l'argent. Hein, parce que... Là, j'ai entamé une vie de fauché absolument somptueuse.
0: Qui continue aujourd'hui.
5: Mais c'est... Qu'est-ce qu'on s'en fout? On va pas m'enterrer avec mon carnet de chèques. Hein. Du moment que je peux me nourrir et inviter les copains à dîner... Et être chez moi, mais quel bonheur.
0: Alors le déclic, ce qui vous met en pétard, ce qui déclenche le bélier qui sommeille en vous,
5: oui.
0: C'est ce soupçon de journaliste selon lequel vous n'auriez pas fait ce voyage, ce premier voyage jusqu'au Pakistan et,
5: oui.
0: Et jusqu'en Afghanistan. C'était du machisme?
5: Je sais pas, vous savez...
0: De la jalousie?
5: Je crois qu'à partir... J'avais fait mon premier livre. On avait beaucoup parlé de moi au moment du départ de ce Raid Orient parce que j'étais la seule femme pilote. Et du coup, tout le monde a envie d'en savoir plus sur ma vie. Et puis tout le monde est spécialiste de la vie sexuelle des gens qui sont passés une fois à la radio ou à la télé, vous savez. Sauf que quand c'est quelqu'un du milieu, ben on le croit.
0: Mais vous n'étiez pas du milieu, par exemple.
5: Et j'étais pas du milieu. En plus, je suis une bourgeoise et une bourgeoise à Cambouis, ça n'existait pas. Un cheveu dans la soupe, quoi.
0: Vous étiez une féministe. Je ressors ma question du début.
5: Non, moi j'ai envie que les hommes et les femmes avancent ensemble. Et le féminisme qu'ils se dressaient contre les mecs, j'avais pas envie de ça. Moi je les trouvais délicieux, les hommes, j'avais rien contre.
0: Il n'y avait pas de conflit.
5: Moi j'avais pas de conflit. Je rentrerais facilement en conflit actuellement parce qu'effectivement je trouve que les filles à travail égal doivent gagner autant que les hommes. Mais c'est ma limite.
0: C'est votre limite.
5: J'ai jamais été militante de rien. Je me suis régalée de ma vie et j'ai essayé de partager ce régal avec ceux qui me lisent. Point
0: barre. Une part d'égoïsme là-dedans, alors. Assumez.
5: Oh, vous avez peut-être de la moralité. Moi, j'en ai pas. Hein. Moi, je me régale.
0: Point.
5: Et je partage. Et je partage avec ce que j'ai de plus intime à travers l'écriture. Mais peut-être que c'est de l'égoïsme, j'en sais rien.
0: Est-ce que vous aviez un goût du risque? Je pense à cette scène au Pakistan, donc où vous prenez en photo cette citadelle, où vous voyez bien qu'il y a un militaire qui va vous arrêter, vous contrôler, que probablement il va vous piquer vos véhicules photos et que vous allez...
5: Je risquais de passer en tôle, surtout.
0: Et vous sautez sur la moto au Pakistan, en 73,
5: oui.
0: Et vous barrez.
5: Oui, mais parce que j'avais appris chez les Cannes, justement, que le téléphone était tombé en panne dans la région.
0: Oui.
5: Et donc, il ne pouvait pas téléphoner pour qu'on m'arrête en route.
0: Ouais, il faut réfléchir vite à ce moment-là.
5: Oh ben je vais vous dire que quand vous avez le feu qui arrive, vous attendez pas que l'incendie vous brûle. Hein.
0: Mais chez le motard, il peut y avoir un goût du risque dans le goût de la vitesse.
5: Oh non. Le goût du risque, c'est aller chatouiller les monstres. Je fais pas ça. Moi, je suis trouillarde. Hein. Non, j'ai toujours été extrêmement prudente. Je fais de la moto comme un panier. Quand ça penche dans les virages, j'ai peur. Non, je cherche pas le danger. J'aime pas le danger.
0: Ni la vitesse.
5: Ah non, en plus c'est fatigant sur la longue route. Vous avez une pression du vent sur le casque et sur les épaules. Et si vous allez vite, il y a un moment où vous allez vous user. Quand j'ai fait mon tour d'Amérique du Sud, j'ai vu arriver un jeune Français.
0: Ça c'est dans les années 80. Hein,
5: oui, 81,
0: années 80.
5: Oui. Ouais. Et il est parti sur les routes. Et je le voyais qui me disait « Ouais, moi je suis un vrai motard, j'avance ». Il a tenu 10 jours. Moi j'ai tenu 7 mois.
0: Ouais.
5: Non, il faut prendre soin de la machine, c'est-à-dire la machine mécanique et la machine humaine. Et il faut s'économiser.
0: On va marquer une nouvelle pause. Je veux qu'après on parle de l'homme musulman que vous rencontrez donc dans ces années-là, qui a sale réputation et que vous découvrez différent de ce qu'on vous avait raconté. À tout de suite.
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0: Je vous ai raconté tout à l'heure un tout petit bout de l'épopée qu'a vécu dans les années 70 une aventurière française célèbre à l'époque qui s'appelle Anne-France d'Hauteville, première femme à boucler en 1973 un tour du monde à moto. Je vous ai raconté deux étapes de ce tour du monde et j'ai la chance 45 ans après d'être avec la même Anne-Claire d'Hauteville, qui est aujourd'hui à 74 ans, qui est toujours là, qui est toujours sympa, toujours rigolote, toujours agréable à fréquenter. Et je voudrais qu'on reparte en Afghanistan en 1973. C'est intéressant, votre expérience, parce que vous y allez une première fois en 72, en Afghanistan. À cette époque-là, c'est, je crois, une monarchie assez douce.
5: Oui, c'est Zahir Shah. C'est pas le pays des bisounours, hein. Ce sont des tribus, chacun est maître chez soi, mais ils arrivent tous à s'entendre parce qu'il y a ce personnage sacré qui est le roi, et qu'une fois par an, ils se réunissent pour la Loya Jirga, c'est-à-dire la grande assemblée, ils mettent les problèmes sur la table et ils les règlent ensemble.
0: 73, vous revenez, c'est devenu une république autoritaire.
5: Oui.
0: Et l'alcool a été interdit.
5: Alors ça, c'est un drame.
0: Pour vous?
5: Bah oui, il y a plus de bière. Qu'est-ce que vous voulez qu'on devienne à Kaboul quand on a des baklawa et qu'on n'a pas de bière, voyons.
0: et eux, il vous semble qu'ils regrettent l'alcool?
5: Non, pas du tout. Non, moi je rigole, mais en fait, eux, on n'a pas parlé de ces choses-là avec eux. Simplement, quand je suis allée à Bamiyan, la route était ouverte, mais j'ai pas pu aller à Bandiamir parce qu'on se battait encore dans les montagnes. J'aurais voulu aller voir Mazar-e-Sharif où il y a une mosquée sublime, c'est au nord de l'Afghanistan, au début des grandes terres plates du nord. Et pareil, la route était coupée, on se battait. Zahir Shah avait été chassé du trône sur les manigances de son beau-frère Daoud, qui avait raconté que la maîtresse allemande de Zahir Shah volait les trésors archéologiques de l'Afghanistan pour les vendre en Allemagne.
0: Alors vous arrivez en Afghanistan avec un certain nombre d'a priori.
5: De peur, plutôt, je dirais.
0: Sur l'homme afghan, qui vous a transmis ça? Qui vous a dit l'homme afghan est un type qui viole?
5: Toute personne qui n'est pas blanc-blanc, franco-française, qui ressemble de près de loin à un arabe, à un maghrébin ou à autre chose, est automatiquement un assassin, violeur, voleur, épouvantable. C'était la pensée du 19e siècle, qui existait encore jusque dans les années 68. Vous savez, le 19e siècle, il est mort en 68, finalement.
0: Et donc, vous avez peur de tous ces hommes que vous croisez?
5: Non, j'ai pas peur d'eux, mais il y a quelque part dans ma conscience quelque chose qui était encore inscrit. Et que je n'avais pas mesuré. Et c'est quand ces trois Afghans m'ont réparé mon pneu et que j'ai vu à quel point c'était une connerie ce qu'on nous avait mis dans la tête. On ne savait pas à cette époque-là et on n'avait peut-être pas assez dit qu'un musulman se doit, c'est un devoir sacré de protéger la femme seule, de la protéger, de la respecter. Et c'est ce que j'ai appris ce jour-là avec ces trois hommes et c'est pour ça que j'ai eu tellement honte. Parce que leur attitude était tellement belle et tellement généreuse et tellement respectueuse que comment est-ce qu'on peut imaginer que des gens comme ça soient minables? Alors c'est pas des bisounours, je reviens là-dessus, c'est pas des tendres tout le temps. Mais le devoir, il est au-delà des petitesses, il est au-delà de la brutalité de ces mondes. Parce que c'est des mondes brutaux aussi.
0: Alors vous ne pourriez plus aujourd'hui refaire ce voyage-là. Le Pakistan et l'Afghanistan sont des terres fermées actuellement au tourisme. Et il est impensable aujourd'hui de passer la frontière entre le Pakistan et l'Afghanistan en moto pour une femme seule.
5: Je ne sais pas, je ne tenterai pas le coup, il est possible, vous savez ils ont eu 30 ans de guerre, 30 ans de guerre, vous êtes fous pendant combien de générations encore? Peut-être qu'ils me tireraient dessus, parce qu'ils croiraient que je suis un homme, et ensuite ils seraient très tristes de voir que je suis une femme, j'ai pas envie de prendre le risque.
0: Mais peut-être qu'il y a des femmes qui le font aujourd'hui, on ne sait jamais, on a toujours, dans toutes les époques, il y a des gens qui ont le courage de faire ce que vous avez fait en 73, on vous a pris pour une folle à l'époque.
5: Ah oui, facilement. Mais en même temps, je faisais rire. J'ai une amie qui est une spécialiste de l'islam, qui va assez régulièrement en Afghanistan, mais elle se met un voile sur la tête, elle est dans une famille qui la protège, elle appartient à un clan, et elle continue son étude là-bas. Mais l'errance qui était la mienne, me balader le nez en l'air, de pousser la porte d'une chaïrana et de discuter avec les gens, ça n'existe plus. Kandahar, qui était une ville absolument fascinante où on faisait du vin, vous imaginez, une ville qui chuchotait la nuit, Kandahar, on n'y met plus les pieds. C'est devenu un monde totalement hostile et fermé. D'ailleurs, il paraît que la route entre Kaboul, Kandahar et Herat est complètement enfoncée, elle n'existe plus. Enfin bon, c'est...
0: Alors moi, ce qui m'intéresse aussi, c'est que vous avez été, je le dis franchement, vous étiez célèbre dans les années 70 jusqu'au tout début des années 80. Et puis vous disparaissez pour le grand public. Vous n'êtes plus tenté de faire parler de vous. Il y a un moment où vous renoncez à la célébrité.
5: Mais non, c'est Mitterrand, mon pauvre ami.
0: Qu'est-ce qui vous a fait?
5: Eh ben, il m'a mis le carnet de change. On ne pouvait plus sortir que 5000 francs par an. Donc, je ne pouvais plus voyager.
0: Ah, le carnet de change, j'avais oublié celui-là, il me revient d'un coup.
5: Donc on ne pouvait plus voyager, ou alors il fallait que je mette de l'argent dans ma culotte comme à mon premier voyage. Non, hors de question, ça n'avait plus de sens, parce que finalement les gens qui lisaient mes livres se disaient, ben, si cet andouille-là l'a fait, moi je pourrais le faire. Mmh. Parce que je ne suis pas du tout athlétique, je suis pas du tout, je veux dire, n'importe qui aurait pu faire mon voyage. Mais voilà, c'était fini. Alors du coup, j'ai commencé à écrire des romans. Mmh. Et j'ai écrit des romans qui n'ont pas eu le même succès, mais qui m'ont permis d'être très très heureuse et de moi de me ranger en très bon ordre.
0: Ouais.
5: Et puis une fois que les romans se sont arrêtés, après il y a une vingtaine d'années, j'ai commencé à travailler bizarrement sur les plantes. Et les plantes me permettent de ranger le monde en bon ordre. Et c'est ça qui est passionnant. Les romans, moi j'ai fait l'équivalent d'une psychanalyse, mais au lieu d'être très triste et de donner mon fric à un type qui s'en fout, les éditeurs m'ont donné de l'argent et j'étais très heureuse. Et puis en travaillant sur les plantes, ben maintenant je range le monde.
0: Alors j'ai l'impression de jouer à Stéphane Marie dans Silence ça pousse, mais vous venez d'écrire Miscellanée de mon jardin chez Bûcher Chastel.
5: Ben voilà.
0: Votre jardin, c'est votre territoire d'aventure aujourd'hui.
5: Ouais, il me raconte le monde.
0: Alors, ce qui est intéressant, c'est que les éditions Payot ressortent votre bouquin. Ça vous a peut-être surpris, ça.
5: Alors,
0: il sort une première fois en 75, et le voilà qui sort en 2018.
5: Oui, parce que, imaginez-vous que, tout ça c'était dans un cercueil. Et un jour, une maison de couture qui s'appelle Chloé me contacte, et me demande à utiliser trois phrases de mon tour du monde pour les invitations de la collection automne-hiver 2016-2017. Moi, je tombe de ma chaise, parce que s'il y a un monde qui est loin du mien, c'est celui des bonnes femmes, de la mode en particulier, etc. J'ai rencontré ces gens, et ce sont des bijoux. Ils sont venus à la maison, on a déjeuné ensemble.
0: Et vous avez sorti vos vieilles photos?
5: Ouais, j'ai sorti mes diapos de mes voyages avec les Bouddhas de Bamiyan et tout. Et du coup, on a décidé de raconter ensemble.
0: Et c'est ça qui a entraîné la sortie de ce livre. Dernière question. Ce bouquin est lu aujourd'hui par des jeunes.
5: Oui.
0: Est-ce qu'ils le lisent comme le lisaient les gens de votre génération dans les années 70?
5: Pas du tout. Dans les années 70, tout le monde disait « Oh, une fille qui fait des choses !» Et maintenant, c'est « Ah, le monde était ouvert, mais qu'est-ce qu'on pouvait se régaler ?» Et c'est marrant parce que le livre, il vit d'une autre façon et il devient actuel d'une autre façon 45 ans après.
0: Merci beaucoup. Ce livre s'appelle... Comment? Redonnez-moi le titre.
5: Et j'ai suivi le vent.
0: Et j'ai suivi le vent, vous le retrouvez dans la petite bibliothèque de chez Payot.
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1: J'ai choisi de vous raconter une grande affaire criminelle que je n'avais pas eu le loisir de vous raconter jusqu'ici, parce qu'elle a eu un dénouement très récent, l'affaire des disparus de la gare de Perpignan, c'est comme ça qu'on l'appelle. Grande affaire par le nombre de victimes, 5, et par la durée de l'enquête, 20 ans, et aussi par la somme, vous allez voir, des fantasmes qu'elle a suscités. Et pour le débrief tout à l'heure, une sorte de héros, puisque pendant toutes ces années, il a défendu les intérêts des familles des victimes. C'est lui qui s'est battu pour qu'elle ne tombe pas dans l'oubli. Maître Étienne Nicolo du barreau de Perpignan est là. Bonjour maître.
2: Bonjour.
1: Et à tout à l'heure, voici donc cette histoire. Je l'ai écrite avec Thomas Oudouard, réalisation signée Céline Lebrun.
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1: C'est une histoire à tiroir. Une histoire de femmes brunes qui disparaissent les unes après les autres près de la gare de Perpignan. Une enquête qui a duré plus de 20 ans, qui a soulevé tous les fantasmes. On a pensé à un tueur en série. On a même envisagé qu'il s'inspire du peintre Dali, qui disait que la gare de Perpignan était le centre du monde. On s'est trompé sur toute la ligne. Il n'y avait pas un, mais deux tueurs, et même peut-être trois, puisqu'une disparition est demeurée inexpliquée. Je vous emmène dans les méandres de l'affaire des disparus de la gare de Perpignan. La première disparue s'appelle Tatiana Andouja. Je vous le dis d'entrée, à ce jour, c'est le seul mystère qui n'a pas été percé. Tatiana vient de passer le week-end chez une copine. Le dimanche soir 24 septembre 1995, ses parents l'attendent, elle accourt le lendemain, elle ne rentre pas. Les parents laissent passer la nuit et le lendemain matin, ils vont à la gendarmerie.
3: Bonjour, ma fille... Elle devait rentrer hier soir à la maison. Elle a disparu, personne ne sait où elle est. Elle a quel âge, votre fille ? 17 ans.
1: Et là, les parents se mettent à raconter. Eh bien, la vérité. Tatiana est en pleine crise d'ado. Tatiana sèche les cours. Tatiana s'est fait tatouer un diablotin sur les fesses. Tatiana participe à des rave parties. Bref, Tatiana n'est pas une enfant sage.
3: Si vous voulez mon avis... Elle a fait une fugue, votre fille. Elle a bien le profil.
1: Eh oui, il vaut mieux être un enfant sage quand on disparaît. Parce que sinon, on ne vous prend pas au sérieux. D'autant que finalement, elle n'a pas passé le week-end chez sa copine, elle est allée faire la teuf à Toulouse, en stop. Mais le dimanche soir, elle a bien pris le train Toulouse-Perpignan pour rentrer chez elle. Il y a des témoins. On l'a vue descendre à la gare de Perpignan. Et après plus de nouvelles.

Et à cause du diablotin sur les fesses et du reste, il n'y a pas véritablement d'enquête. Les gendarmes restent accrochés à leur idée d'une fugue. Et 2 ans plus tard, le dossier est classé. Les parents sont furieux. Et s'il n'y en avait pas eu d'autres après, on aurait sans doute très vite oublié Tatiana. Trois mois plus tard, 2e affaire. Dans un terrain vague de Perpignan, on retrouve le cadavre d'une jeune fille. Nue, face contre terre et dans un état, waouh ! Il n'y a plus un millilitre de sang dans son corps. Il s'est entièrement vidé. Et vous allez comprendre pourquoi. C'est une horreur. On lui a sectionné les seins et on a retiré l'appareil génital. Si ! On a retiré sa vulve et son vagin en les détourant, comme dans cette opération barbare des années 60 qu'on appelait la vulvectomie.

0: le légiste n'en revient pas.
1: On a utilisé un bistouri, c'est sûr. Combien de temps faut-il pour pratiquer une telle ablation? Je dirais au moins 1h30, hein.
0: C'est du travail de pro, un chirurgien, un boucher, ou un vétérinaire peut-être, mais un pro c'est sûr. Et ce qui est troublant, c'est le visage de cette fille. Il est absolument intact.
2: À Perpignan, la police lance un appel à témoins et diffuse la photographie de la jeune femme de 19 ans dont le corps mutilé a été retrouvé dimanche dernier sur un terrain vague.
0: Et on parvient à mettre un nom sur ce cadavre supplicié. Mokhtaria Shaib. Elle étudiait la sociologie, elle vivait en foyer après avoir fui un père violent. C'était une très belle brune. Et à cause du travail de pro, eh bien on va se mettre à chercher un médecin, un chirurgien fou. Et on va en trouver un. C'est la police qui est chargée de cette enquête. Et elle commence par retracer l'itinéraire de Mokhtaria. Le soir du 20 décembre, elle sort de chez son petit ami. Et a priori, elle se dirige vers son foyer à pied. Ça représente un trajet d'environ 40 minutes. Par où a-t-elle pu passer? On regarde un plan de Perpignan. Elle est forcément passée par le quartier de la gare, par la rue Courteline. À moins qu'elle n'ait fait du stop et qu'elle soit montée dans la voiture de son assassin. Alors on cherche des témoins, quelqu'un qui aurait vu quelque chose. On n'en trouve aucun. En revanche, on retrouve ses chaussures. Des gens viennent les apporter au commissariat, on les a balancées dans leur jardin.

0: Et donc on se met à la recherche d'un médecin, et même d'un chirurgien, un fou, un tordu. Et on en trouve un, figurez-vous. Le docteur Andrés Palomino Varios, un Péruvien. Pour vous dire à quel point il est allumé, les fenêtres de son appartement sont toutes tapissées de papier journal. Et renseignement pris, l'oiseau a travaillé dans 18 hôpitaux français, à chaque fois il s'est fait virer. Parce qu'il était nul, incapable, incompétent. Certains de ses anciens employeurs ne sont pas loin de penser que son diplôme de médecin péruvien est un faux. Et ajoutez à ça qu'il est connu de la police pour des vols et des escroqueries et qu'il a notamment volé du matériel chirurgical. Bref, le type a le profil. Et donc, un mois après la découverte du corps de Moctaria, on va l'arrêter chez lui.
1: Je ne comprends pas. Les veines, c'est ça, hein? J'étais en Espagne. Vous n'avez qu'à demander. On m'avoue là-bas, à Motaro. J'ai même rencontré un prêtre.
0: On vérifie. Personne ne confirme, et le prêtre non plus. Les policiers font le tour des voisins.
1: Le père vient. Ha! Je peux vous dire que c'est un sacré coco. À une époque, il harcelait une fille de l'immeuble, une belle brune. Vous me dites que ça s'est passé le 20. Il me semble que le lendemain, si, le lendemain, le 21, je l'ai vu nettoyer sa camionnette en grand. Ah, j'en suis sûr, oui.
0: Et ça se précise quand on fouille son appartement.

0: traces de sang. Il y en a dans la salle de bain, il y en a dans la chambre et il y en a dans les toilettes. Et il y en a aussi dans sa camionnette. On analyse ce sang. Zut, c'est du sang de poulet et c'est son propre sang. Mais bon, le docteur Palomino Varios est tout de même mis en examen pour assassinat et incarcéré à la maison d'arrêt de Perpignan. Et à ce moment-là, on se dit, il n'y a pas d'aveu, il n'y a pas de preuve, mais on tient le salaud qui a tué Moctaria. Et le temps passe, 2 ans, et au mois de mars 1998, nouvelle affaire. En mars 98, Sabrina, une jeune métisse, sort du restaurant où elle travaille dans le quartier de la gare. Elle est là, sur le trottoir, elle attend un ami, une voiture blanche s'arrête.
1: Salut! C'est mon anniversaire aujourd'hui. J'aimerais bien passer un peu de temps avec toi pour mon anniversaire, ça te dit?
0: Sabrina refuse. Et là, le type sort un couteau. Elle se met à hurler, il la menace, il la coince sous le porche mal éclairé. Et elle se dit, je vais mourir. Mais si je survis, il faut que je retienne son visage. Et là, d'un grand coup de couteau, le type lui lacère le ventre de haut en bas. Il lui ouvre le ventre en deux. Et à ce moment-là, une passante s'arrête et le type part en courant. Et Sabrina perd connaissance. Mais elle n'est pas morte. Elle passe plusieurs jours dans le coma, mais elle s'en sort. Et on se dit, au moins elle, si on retrouve un jour le salopard, elle pourra l'identifier. Elle l'a vu. Une autre affaire, la quatrième, intervient très vite après. En juin 1998, Marie-Hélène Gonzalez, 22 ans, qui travaille à Argelès, prend le train pour rentrer chez ses parents à Perpignan. Elle aussi est une très jolie brune. Et à 21h, elle n'est toujours pas arrivée chez elle. Ses parents s'inquiètent, ils vont signaler sa disparition, on reconstitue son trajet, elle est passée par la rue Courteline. Forcément, comme Tatiana, comme Moctaria, comme Sabrina. Cette fichue rue que le journal L'Indépendant de Perpignan appelle désormais le boulevard du crime. On met 10 jours avant de retrouver Marie-Hélène, ou plutôt son corps. C'est un chiffonnier qui la découvre près d'un échangeur de l'autoroute, un pied qui dépasse d'un tapis sur un tas d'ordures. On déroule le tapis. Il manque la tête et les deux mains. Et elle a été éventrée, ses viscères sont en vrac dans un sac juste à côté. Et que dit le légiste quand il examine le corps?
2: Ah ça, je vous le dis, hein. Ça, c'est du travail de professionnel, hein. La découpe est parfaite.
0: Sauf que là, on ne peut pas accuser le docteur péruvien Palomino Varios, il est en prison. Alors du coup, qu'est-ce qu'on fait du péruvien, hein? Eh bien, on le relâche. Mais comme le juge se dit que peut-être il a trouvé quelqu'un pour commettre un crime similaire et donc le blanchir, il reste mis en examen et sous contrôle judiciaire. Et on se met à la recherche d'un autre médecin fou. Alors est-ce qu'il y a une psychose à Perpignan après tout ça? Évidemment oui. Et cette psychose se cristallise dans le quartier de la gare. Les jeunes filles brunes évitent le coin, les flics passent des jours et des nuits en planque et on fait travailler des profilers, comme dans les séries américaines. Vous savez que je ne crois pas beaucoup à ces soi-disant criminologues, disons que j'attends qu'ils nous prouvent que leur science est une science. Et je vous le dis tout de suite, ça ne va pas être sur ce coup-là. Alors que disent les profilers? Eh bien, ils en reviennent aux médecins, aux chirurgiens. Ils disent que le tueur est un notable. Quand vous verrez la tronche du notable à la fin de l'histoire, vous ne croirez plus jamais à toutes ces salades. Mais là où on atteint le sommet du délire, c'est quand on se met à imaginer que le tueur en série que l'on soupçonne être à l'origine de tous ces crimes pourrait être inspiré par le peintre Salvador Dali. Dali qui disait dans les années 60 « La gare de Perpignan est le centre du monde. Et comme le même Dali a représenté dans ses tableaux beaucoup de femmes éviscérées, on s'interroge, pourquoi pas? Est-ce que Dali n'est pas l'inspirateur du tueur qui sévit à Perpignan? Sérieux? On voudrait que, comme dans les films, les tueurs en série aient un petit truc en plus, un petit truc romantique, un télo. Alors qu'en vérité, ils ont plutôt un petit truc en moins et même un gros. Et on perd beaucoup de temps à explorer cette piste à la noix. Et ce qui devait arriver, arrive. En février 2001, nouvelle disparition. Fatima Hidraou. Elle est caissière chez Leclerc dans la zone commerciale. Elle quitte son magasin vers 6h30. Elle n'arrive jamais chez elle. Et quand sa sœur vient signaler la disparition au commissariat, elle apporte une photo.
2: Au nom de Dieu, regarde-moi ça. Une jolie brune, comme les autres.
0: Fatima ressemble à toutes les autres. Et elle a, comme les autres, emprunté la rue Courteline, avec une différence qui va bouleverser le cours de toute cette enquête. Sur un parking, on retrouve sa dernière fiche de paye. Les flics font le tour des magasins qui jouxtent ce parking.
2: Vous avez remarqué quoi que ce soit sur ce parking ces derniers jours? Ces derniers jours, non, non. Mais il y a 10 jours, oui, ah oui, je me souviens, il était quoi, dans les 7 heures? J'étais en train de tirer la grille de mon magasin. J'ai entendu des cris de femmes. Ah ah! Et vous avez vu quelque chose? Oui, oui, oui, je suis allé voir. Il y avait un couple qui se disputait dans une voiture. C'était une voiture claire. Je me souviens, hein, j'ai noté leur numéro d'immatriculation. Vous l'avez toujours, ce numéro? Oui, oui, le voilà, mais je suis désolé, j'ai pas pu tout noter. J'ai que les 4 premiers chiffres. Mais la voiture était immatriculée ici, hein, dans le 66.
0: Et là, ça va très vite. Les 4 premiers chiffres, plus les 2 derniers. Il ne manque que les lettres au milieu. On fait tourner l'ordinateur de la préfecture, il y a 4 voitures dont les chiffres correspondent. Et une seule est de couleur claire.
2: Alors, il s'agit de la voiture d'un certain Marc Delpech, 34 ans. Il habite le Canet en Roussillon, il tient un bar d'étudiants, le San Diego, à Perpignan. Pas de casier judiciaire.

0: Avant d'aller le voir, les policiers se font remonter son relevé de téléphone portable. Eh hé, ce Delpech connaît Fatima Hidraou. Ils se sont téléphonés à plusieurs reprises. Et là, qu'est-ce qu'on fait? On va le chercher, et vite. Sauf qu'il n'est pas chez lui, il est en vacances chez ses beaux-parents à l'autre bout de la France, en Meurthe-et-Moselle. Qu'importe! Un inspecteur saute dans sa voiture, il roule 850 km et il débarque chez les beaux-parents. C'est le beau-père qui ouvre. Mais Marc Delpech est juste derrière lui. Et il comprend tout de suite, et il se met à paniquer, et il recule dans le couloir, et depuis le seuil de l'appartement, le flic tente un coup de bluff.
1: Monsieur Delpech, ce qui s'est passé, c'est pas le moment d'en parler. Je veux juste savoir où elle est.
0: Et là, Delpech pâlit, il se met à transpirer à grosses gouttes.
1: Je l'ai jeté au KBR.
0: Au beau milieu du couloir de ses beaux-parents, Marc Delpech vient d'avouer le meurtre de Fatima Hidraou. Il est donc arrêté et placé en garde à vue.
1: Vous l'avez rencontré comment, mademoiselle Hidraou? Je suis tombé amoureux d'elle à la caisse du Leclerc. Alors on a entamé une relation.
0: Et pourquoi l'avez-vous tuée?
1: J'étais marié. Elle voulait que je quitte ma femme. Elle a menacé de me dénoncer à ma femme. Ça m'a monté, elle criait, je l'ai étranglée.
0: Il raconte un crime passionnel, une histoire d'amour qui finit mal. Bon, pour l'instant, on va se contenter de ça. Et donc, on va voir au Cap Béar, qui se situe près de Port-Vendres, à quelques kilomètres de la frontière espagnole. Il dit qu'il l'a mise là pour qu'elle ait le silence et le repos des vagues pour l'éternité. Un romantique, je vous dis. Tu parles, on ne la retrouve pas.
1: Et le corps a dû être emporté par le courant, voilà tout.
0: Et non, monsieur Delpech, vous mentez. Il n'a pas été emmené par le courant, puisqu'on le retrouve pas loin de chez vous, au bord de l'étang du Canet. Un cadavre qui présente des traces de coups sur le visage, mais notez-le tout de suite ça, qui n'est pas mutilé comme les autres. Mais le plus intéressant, c'est ce qu'on retrouve chez lui. D'abord, une collection d'articles de presse sur le tueur de la gare. Et dans son ordinateur, encore mieux, l'ébauche d'un roman dont le titre est « Tatiana ». C'est pas long, hein, 15 lignes, qui raconte l'enlèvement de Tatiana Andoujard, rue Courteline, la première disparue. Dingue! Ça serait donc lui. Lui qui a tué Tatiana, qui a tué Mokhtaria, qui a tué Marie-Hélène. Ça serait lui, le tueur en série de la gare de Perpignan, Marc Delpech. Eh bien, je vous le dis tout de suite, comme ça, on ne va pas perdre de temps. On n'arrivera pas pendant l'enquête à lui coller les autres meurtres. Et donc, c'est pour le seul meurtre de Fatima que Marc Delpech sera jugé. Et les autres, alors? Si ça n'est pas lui, c'est qui? Mais ça n'empêche pas les parents des autres, les parents de Tatiana, de Marie-Hélène et de Mokhtaria, de venir assister à son procès en juin 2004 devant la cour d'assises de Perpignan. On ne sait jamais, il va peut-être craquer. Craquer? C'est pas le genre du bonhomme. Il est fermé comme une huître. Quand on lui pose une question, il répond oui ou non. Rien de plus. Quand on lui demande s'il a violé Fatima, il dit non, tout simplement, et il n'ajoute rien. Pourquoi l'a-t-il tuée? Parce qu'elle refusait ses avances. Point. Un mur. Un mur qui, à la fin, réclame lui-même la peine la plus lourde.
1: Je veux le maximum. Je le mérite.
0: Eh bien, il sera exaucé. 30 ans de réclusion criminelle assortie d'une peine de sûreté de 20 ans. Mais ça ne l'empêche pas de faire appel. Et il prend la même peine en appel. Sur les 5 dossiers de la gare de Perpignan, voilà une affaire de résolu. Marc Delpech a tué Fatima. Et les autres alors? Est-ce qu'on est certain que ça n'est pas lui? Pour Tatiana, aujourd'hui encore, on a un gros doute. Mais on n'a aucune preuve, et d'ailleurs on n'a jamais retrouvé le corps de Tatiana. On a cru l'avoir retrouvé en mars 2005, un crâne découvert près de la frontière franco-espagnole. Malheureusement, il n'y avait pas assez d'ADN dessus. On ne saura jamais. Et les autres alors ? Mokhtaria, Marie-Hélène et Sabrina qui s'en est sortie. Si ça n'est pas Delpech, ce que les familles n'écartent pas complètement, hein ? Qui est-ce alors ? Eh bien, c'est un autre homme. Et ça, on va le découvrir grâce

0: domestique qui dormait dans les sous-sols du palais de justice. C'est un labo de lion qui s'y colle, Biomnis. Ça va prendre un peu de temps, 2 ans. Mais en 2014, on parvient à isoler sur la chaussure de Mokhtaria un ADN masculin. Et on peut enfin le comparer au stock d'ADN du fichier national des empreintes génétiques. Et là, miracle. Oh putain, regarde. Oh putain, ça match. On a un nom. Jacques Ranson, 54 ans, 2 séjours en prison, condamné en 92 pour agression sexuelle et une autre fois pour violence sur son ancienne compagne. On le tient, putain, on le tient. Je vous rappelle que les profilers à la noix avaient ciblé un notable, un médecin ou un chirurgien. Or, ce Jacques Ranson est un marginal au look de clochard. C'est un picard, débarqué à Perpignan en 1997, qui vivote à coups de petits boulots et qui vit dans un foyer de Perpignan. Le voilà, le notable. Que de temps perdu. Et donc Jacques Ranson est arrêté et placé en garde à vue. Et là, il nie. On l'emmène sur place rue Courteline, on l'emmène à la gare pour tenter de le faire réagir. Il nie. Il n'y est pour rien. On se trompe. Et ça dure comme ça pendant 30 heures. Et à la 30e heure de garde à vue, les flics abattent leur carte maîtresse. Ranson, on a retrouvé ton ADN sur les chaussures de l'une des victimes. Qu'est-ce que t'en dis ?
1: Oh, je comprends pas. C'est pas possible.
0: Malgré la preuve implacable, Ranson résiste encore. À 2h du matin, ça fait 39 heures qu'il est en garde à vue. L'une des policières lui propose un petit break.
1: Monsieur Ranson, si vous voulez, on va faire une pause. Vous voulez une cigarette ?
0: La bourrique se laisse amadouer. Il allume sa clope, elle lui parle de ses enfants, vu qu'il a 2 enfants, et là se crée comme un climat de confiance. Et en 3 mots, il craque.
1: Je l'ai tué, Mokhtaria. Je l'ai tué.
0: On le ramène en salle de garde à vue. Et 17 ans plus tard, il se met à raconter le meurtre de Mokhtaria.
1: Je traînais vers la rue Courteline. J'avais un couteau. J'ai vu la fille, je l'ai menacée, je voulais lui faire l'amour. J'ai essayé, j'y suis pas arrivé. Elle résistait, elle criait. Elle disait qu'elle allait appeler la police. Alors je lui ai donné des coups de couteau, je sais pas combien.
2: Monsieur Ranson, Mokhtaria Shaib a eu les seins et l'appareil génital découpés.
0: Pourquoi ?
1: Bah, c'était pour enlever les traces ADN. Comme j'avais touché les seins et puis tout le reste, j'ai tout enlevé, quoi.
0: On devra se contenter de cette explication moisie. Alors qu'entre nous, l'ablation des seins et de l'appareil génital de Mokhtaria ressemble plus à de la barbarie sadique. En tout cas, les aveux sont là, et les policiers qui bossent envoient des SMS à ceux qui sont en congé. C'est bon, c'est lui, il a avoué. Et le lendemain, bien sûr, l'information fait la une de la presse locale. Le tueur de la gare a été arrêté. Et l'article est accompagné d'une photo de Jacques Ranson. Et là, une jeune femme qui s'était promis de ne jamais oublier son visage le reconnaît tout de suite. Sabrina. Sabrina qu'on avait coincée sous un Porsche en mars 98 dans le quartier de la gare. Sabrina qu'il avait éventrée d'un coup de couteau. Sabrina qui a survécu par miracle. Sabrina, c'est lui aussi. C'est Ranson. Et Tatiana, c'est lui aussi. Et Marie-Hélène. A-t-il tué Marie-Hélène Gonzalez? A-t-il tué Tatiana Andujar? Pour l'instant, non. Et pour Tatiana, l'espoir s'éteint assez vite. Ranson était en prison quand elle a disparu. Ça n'est pas lui, c'est sûr. Et Marie-Hélène alors? Les policiers travaillent Ranson pendant des mois et des mois. Et au bout d'un an, il avoue le meurtre de Marie-Hélène.
3: Procès de celui que l'on a surnommé le tueur de la gare de Perpignan, Jacques Ranson, ancien magasinier, confondu par son ADN.
0: Et voilà donc Jacques Ranson devant les assises. Et là, je vous le dis, je ne sais pas si les profilers ont eu le courage de passer une tête à ce procès, mais on est très très très très loin du notable qu'ils avaient préconisé de chercher. Quand il se présente dans le box, Ranson ressemble plutôt à un

0: clodo. Il est vêtu d'un improbable t-shirt Jonas Canary. Il a les cheveux longs, gris et gras. Le regard vide. C'est une bête. Et je vous résume ce procès en deux phrases. Vous aurez tout compris. Quand on lui parle de viol, lui, il dit
1: « Bah, je voulais faire l'amour !»
0: Voilà. Tout est dit. Les psychiatres le traitent de sadique, de pervers. Il est incapable d'expliquer quoi que ce soit. Ce procès est marqué par un moment extrêmement fort. Le témoignage de Sabrina, la survivante.
2: J'ai prié le bon Dieu pour que ma tête dépasse, pour que quelqu'un puisse me voir. Il m'a enjambé. Il m'a mis la main sur la bouche. Puis il m'a ouvert en deux. Comme on éventre un cochon pour sortir ses tripes. Il me disait « Je vais te tuer ». On aurait cru un film d'horreur. Et là, j'ai vu la satisfaction dans ses yeux. C'est un gros sadique. J'ai pris la lame dans la main pour la bloquer. Il voulait me couper le cou. Je me voyais mourir. Je commençais à partir.
0: Sabrina dit qu'elle souhaite le voir crever en prison et elle s'effondre dans des hurlements de douleur. Le verdict est sans surprise. Jacques Rançon est condamné à la réclusion criminelle à perpétuité. Il ne pourra pas sortir avant 2040. Il sera alors âgé de 80 ans. Tous les crimes de la gare de Perpignan ont trouvé un coupable, sauf la disparition de la jeune Tatiana Andujar. Le dossier est toujours ouvert. On saura peut-être un jour. Et pour compléter cette histoire, je suis maintenant avec l'avocat qui a défendu dans ce dossier toutes les familles de victimes depuis le début, maître Nicolo du barreau de Perpignan. Alors maître, on pourrait peut-être parler de Tatiana Andujar pour commencer. Vous êtes toujours l'avocat de la famille de Tatiana ?
3: Oui, j'étais encore avec sa mère il y a 3 ou 4 jours. On a toujours l'espoir d'arriver à une solution, de trouver celui qui a fait disparaître Tatiana, mais c'est plus difficile parce que on n'a pas de corps. Et donc, on n'a pas d'indice matériel et on n'a aucun témoin dans l'immédiat. Mais les policiers continuent à enquêter. Et
0: il y a toujours une enquête active. Il y a une enquête active.
3: Absolument, l'enquête continue. Comme elle avait continué pendant 20 ans pour les autres victimes, celles de Rançon. Et donc, je pense qu'il y a encore espoir.
0: L'hypothèse de Marc Delpech, assassin de Tatiana, est-ce qu'elle existe encore dans l'esprit de vos clients et dans le vôtre d'ailleurs ?
3: On a pensé, et vous avez expliqué pourquoi, on a pensé que Marc Delpech avait pu être à l'origine de l'disparition de Tatiana. Parce que il avait écrit un roman, un début de roman qui s'intitulait Tatiana, parce que Tatiana aurait pu effectivement monter dans le véhicule de cet homme qui était un patron de bar, affable, n'ayant aucun problème relationnel. Donc on pensait que c'était possible, mais pour l'instant on n'a pas d'éléments permettant de le mettre en cause véritablement.
0: Mais vos clients, dans leur tête, c'est possiblement lui, toujours aujourd'hui ?
3: C'est vrai que la famille de Tatiana pense encore que Delpech a pu faire disparaître leur fille.
0: Et ils sont touchants, ces gens, quand même. Ils attendent une réponse depuis 23 ans.
3: Ils attendent une réponse depuis 23 ans et ils sont malheureusement toujours dans le même état d'esprit. Je puis vous dire qu'il y a 3 jours, quand j'ai rencontré la mère de Tatiana, elle pleurait encore, mais elle garde espoir.
0: Il y a donc ce crâne qui a été découvert en mars 2005. On a pensé que ça pouvait être le crâne de Tatiana, mais il n'y avait pas assez d'ADN sur le crâne pour l'identifier à coup sûr.
3: Il y a eu surtout une vérification faite avec la dentition et qui a permis d'écarter l'hypothèse du crâne de Tatiana. On a pu contacter l'ancien dentiste de Tatiana qui avait donc un panoramique des dents. Et ça ne correspondait pas au crâne qu'on a retrouvé.
0: Est-ce que d'ailleurs, on a percé ce mystère-là? Est-ce que Marc Delpech a suivi les agissements de Jacques Ranson dans la presse et est-ce qu'il s'est inspiré de lui d'une certaine manière?
3: Alors, on avait trouvé chez Marc Delpech des articles de presse qui relataient effectivement les disparitions des précédentes jeunes femmes, c'est-à-dire les disparitions de Mokhtaria Chaïb et de Marilyn González. Mais c'est vrai qu'il ne s'est pas véritablement inspiré de ces disparitions parce que le corps de Sabrina Hidraou n'a pas été mutilé, il était intact et donc ça n'est pas une réplique des deux crimes précédents.
0: On ne sait même pas, j'imagine que la question lui a été posée au cours du procès en assise, on ne sait même pas s'il avait connaissance du détail de toute l'enquête.
3: Je ne pense pas qu'il avait connaissance d'autres éléments que ceux qui avaient paru dans la presse
0: voilà.
3: Et qu'il avait collectionné. Mais je ne pense pas qu'il ait pu avoir des éléments précis que les enquêteurs conservaient pour le jour où on interpellerait quelqu'un.
0: Alors cette histoire, maintenant Maître Nicolo, de tueur en série unique, qui serait l'auteur qui a été le grand fantasme de toute cette affaire, et qui a été extrêmement nourri par les analyses des profilers, qui ont pensé que c'était un tueur unique, qui en ont tracé le profil, qui ont dit que c'était un notable, qui ont ciblé des médecins, chirurgiens, vétérinaires. On a perdu beaucoup de temps à cause de ces gens-là quand même.
3: Il y a eu, comme dans la plupart des affaires criminelles, et des loupés et des coups de chance. Le premier loupé, il vient des experts et des légistes qui ont affirmé haut et fort que le crime commis sur Mokhtaria Chaïb avait été commis par un professionnel, spécialiste du bistouri, qu'il fallait 1h30 pour pratiquer les mutilations qu'on avait retrouvées sur le corps.
0: Et c'était faux.
3: Il fallait même un éclairage particulier. Et donc, les policiers ont orienté leurs recherches et ils ont trouvé dans le quartier où on avait retrouvé le corps de Mokhtaria, ce médecin péruvien Palomino Barrios qui avait le profil rêvé. C'était le meurtrier idéal.
0: Mais vous croyez au profiler, vous, Maître Nicolo, vous avez compris que moi, pas beaucoup, parce que, ayant raconté près de 500 affaires criminelles, je suis en mesure de dire qu'ils n'ont jamais vraiment permis la résolution d'une affaire criminelle. Jamais.
3: J'ai la même opinion que vous, parce que, effectivement, dans cette affaire en particulier, on voit qu'ils se sont complètement trompés, et que, bon, ils ont induit aussi en erreur les policiers, donc il y a eu des loupés. Et le plus gros loupé, c'est lorsque Sabrina est agressée, qu'elle est éventrée, on ne fait pas le lien avec le meurtre commis sur Mokhtaria. Et là, c'est regrettable.
0: Alors parlons de Jacques Ranson et de ses motivations, parce que ça reste un grand mystère. Vous l'avez vu lors du procès d'assises, Jacques Ranson. Dites-nous ce que vous avez ressenti au fond. Qui est ce bonhomme?
3: Jacques Ranson, c'est évident parce que les experts le disent, c'est un pervers sadique qui a commencé à commettre des agressions sexuelles dès son adolescence, qui a ensuite été condamné avant de venir à Perpignan pour viol à 2 reprises, et qui, 3 semaines après être arrivé à Perpignan, commet une première agression sur le pont Arago. La jeune femme réussit à s'enfuir, c'est sa première agression. Et ensuite, chaque 3 mois, il y a des agressions de plus en plus violentes et de plus en plus graves. Donc c'est quelqu'un qui était un agresseur sexuel impénitent.
0: Et qui avait donc là, pour le coup, le profil absolu du tueur en série.
3: Alors, je pense qu'effectivement, c'est un tueur en série qui a d'abord été un violeur en série parce qu'il a commis plusieurs viols. Et puis, on a compris que si les jeunes femmes, parce qu'elles étaient pétrifiées, terrorisées, et pas parce qu'elles étaient consentantes, ne résistaient pas, il ne les tuait pas. Mais si vous résistiez, il vous tuait. Il pensait, lui, comme il disait, faire l'amour, et donc il ne comprenait pas qu'on lui résiste. Il a tué Mokhtaria et Marilyn González parce qu'elles ne se sont pas laissées faire.
0: Tout au long de l'enquête et devant la cour d'assises, quand on lui demande de parler des viols, il répond « j'ai fait l'amour » ou « je voulais faire l'amour ». Il est à côté de la plaque sur le plan sexuel.
3: Complètement, et Je ne sais pas si c'est un problème de langage ou si c'est...